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1: Bon mercredi tout le monde et bon tailgate. On est là pour encore 4 heures et pour le reste de la semaine. Et on est, je dirais, dangereusement en forme aujourd'hui. Ça n'a aucun bon sens. J'espère que vous êtes en forme également. Fait beau. Soyez nombreux. Sur la messagerie texte, ici, le 514-790-0919. On vous attend. On attend vos messages comme à l'habitude. Et on a un autre gros show. Dans quelques instants, un humoriste que vous connaissez sans doute, qui faisait des petits posts, le fun, pendant les séries au cours du printemps, les séries du Canadien, évidemment de Montréal, qui avait des réactions. Il est là, ben oui, Julien Leclerc, qui est dans la place avec nous dans quelques instants, on va lui parler. Du côté des Alouettes de Montréal, il y a un très gros match vendredi soir à Winnipeg. Pour nous en parler un petit peu plus tard dans l'émission, on aura avec nous le directeur général des Alouettes de Montréal, Danny Machocha. Et puis attention, dans à peu près une heure, à la demande générale, on aura un autre épisode de 200%. Et est-ce que ça va être épique? La réponse, c'est oui. Je ne me suis pas nommé, je m'appelle Richard Labbé et devant moi, j'ai Frank Grenier!
2: L'autre partie du 200% aujourd'hui avec vous.
1: Es-tu nerveux un peu, Frank, parce qu'à date, depuis le début de ce débat radiophonique que personne n'a demandé, mais que vous allez avoir pareil, j'ai une fiche parfaite, 6-0.
2: Honnêtement, je ne suis plus nerveux. J'ai commencé à abandonner un peu la victoire, mais je vais quand même tout donner.
1: Okay.
2: Mais l'espoir de gagner s'évapore un peu tranquillement.
1: Oui, et c'est un système de vote qui est très complexe, système de pointage qui est très complexe que seul moi peux comprendre.
2: Mais je te vois à chaque fois aussi toucher ton oreille.

0: Mon oreillette, oui. Parler avec Toronto. Et ça revient souvent. Mais j'accepte mon sort, j'accepte.
1: Écoute, l'important, Frank, c'est que tu donnes tout ce que t'as. Et il y a une autre affaire que tu vas nous donner, c'est un quiz à Frank, okay, bien sûr. Oui. Et là, malheureusement, Frank, c'est presque... il nous reste quoi, là? 3 émissions.
0: Ouais, c'est le temps d'en profiter des quiz.
1: C'est le temps d'en profiter. Alors, je m'attends à ce que les 3 prochains quiz à Frank soient épiques. C'est la 2e fois depuis... 34 secondes que j'emploie le terme épique. Et je fais pas ça. Je fais pas ça souvent.
0: C'est les 2 seules fois que je t'ai entendu le dire depuis que je te connais.
1: Exact. Je suis un. Avec parcimonie. Épique seulement quand c'est nécessaire.
0: Et là,
1: quand je l'ai. Et aujourd'hui, c'est épique. Et le quiz à Frank, je le sens, sera tout aussi épique.
0: On devrait avoir du plaisir.
1: Ouais. Tu sais quoi? Avant de commencer toute chose, on va commencer avec une anecdote!

0: Alors, pourquoi j'ai le goût de commencer avec une anecdote? C'est parce que, avec le Canadien de Montréal ces temps-ci, il se passe moyennement des choses.
1: Ah ouais?
0: Ben, moyennement. Tu sais, on est depuis. Hey, d'ailleurs, là, on n'arrête pas d'attendre après deux contrats, ça n'arrive pas. On attend après un deuxième centre, ça n'arrive pas. On attend après la 25e coupe cette année, ben ça n'arrivera pas là, là, si ça arrive de toute façon. Mais tu sais, on attend après bien les affaires et ça ne se passe pas. Alors, qu'est-ce qui se passe, Frank, quand il ne se passe rien, il se passe des affaires? Tu me suis-tu?
1: Attends une minute. Quand il se passe...
0: Oui, oui, je te suis. Bon. Alors ça veut dire, quand il se passe rien, comme maintenant, présentement, ça veut dire que souvent, on part un petit peu et on est coupable nous autres même, ça nous arrive de spéculer.
1: Jamais on n'oserait faire
0: affaires.
1: Ça. Jamais.
0: Ça nous est arrivé à l'occasion.
1: On trébuche dans ce territoire-là.
0: Fait quelques fois depuis le début de l'été que Frank Grenier, toi-même, ici en personne, tu me dis « Ça prend Connor McDavid ». À un moment donné, tu m'as dit ça, là.
1: Oui, puis tu m'as répondu « Ça serait épique ».
0: Exact. Un terme que j'utilise avec parcimonie. C'est le mot de la journée, d'ailleurs. Parcimonie. Alors là, ce qui arrive présentement... C'est qu'il y a quelqu'un quelque part. Je sais même pas où, Frank. Je sais dessus. Moi, j'arrive, mon téléphone sonne. Hey, c'est-tu vrai ça? C'est-tu vrai ça? Tu sais comment est-ce que c'est?
1: Mm-hmm.
0: Et là, le monde me demande Dylan Larkin. Dylan Larkin. Et pourquoi je parle le petit thème avec l'anecdote, Frank? C'est parce que je vais te raconter une anecdote rapidement.
1: OK. Je
0: vais te dire comment ça se passe. Il y a à peu près une vingtaine d'années de ça, je suis à Toronto, au fabuleux Weston. Là où, jadis, Keith Richards a été arrêté. Mais ça, ce sera pour une autre fois. Et je croise... on est à peu près autour de la date limite des transactions. Et il y a comme un petit... Il y a comme un genre de bar dans l'entrée où tu peux prendre un café le matin, puis tout ça, un croissant. Alors, avant de me diriger à l'aréna, je me prends un café, puis je croise Bob Gainey, qui, à ce moment-là, est directeur général du Canadien de Montréal. Et Bob Gainey est un... Bob Gainey, peu de gens savent ça. Je vais te le confier à toi, Frank, et à nos 900 000 auditeurs. C'est un grand comique.
1: Oh boy, je vais te croire sur parole.
0: Là, tu me crois pas, mais écoute, c'est un grand comique. C'est un pince sans rire avec un sens de l'humour aride.
1: Je suis content d'entendre ça,
0: ouais,
1: mais
0: ouais.
1: Là, tu me prends de court avec
0: ouais.
1: Ça. Si tu m'avais dit, nomme-moi vrai 20 qualificatifs, Bob Gainey, je pense comique ou drôle, en faisait pas partie. Je me demande même top 50 si ça allait sortir.
0: Je suis content que je t'étonne.
1: Mais oui, calme.
0: Alors, Bob Gainey, c'était vraiment un pince sans rire. Puis là, on avait une super bonne relation, encore à ce jour. Et là, il me croise, j'attends mon café. Puis là, tu sais, il s'installe à côté de moi discrètement. Salut, comment ça va? Salut, comment ça va? Parle très bien français en passant. Il prend son café puis tout ça. Puis là, il me dit hey, tu sais qu'est-ce qui est drôle? Je suis comme ben non, quoi? Dis-moi plus. Et il dit tu sais, vous autres, là, les médias, puis les. Après ça, t'es vos chums, ces réseaux sociaux, puis tout ça. Il dit vous pensez tout savoir, hein? Mais je dis comment ça? Il dit ben vous faites des transactions. Que j'ignore moi-même. Vous dites des choses que j'ignore moi-même. Puis là, il a pris sa gorgée de café, puis il a déposé ça, puis il a dit « Bonne journée ». Puis là, il est parti. Alors, ce que Bob Gainey voulait me dire, c'était que dans la... Ça date pas d'aujourd'hui, là. Dans l'avalanche de rumeurs qu'on peut entendre dans une saison à Montréal... Souvent, c'est des affaires que le DG du Canadien n'est même pas au courant. Alors là, dans ce cas-ci, on va revenir à 2026.
1: Mais là, ce que j'ai compris, c'est que c'est nous qui apprend des choses au DG.
0: Ben, pas nécessairement.
1: C'était pas ça moral, hein, que je l'ai pris du mauvais bord.
0: Semblait dire qu'on avait l'imagination souvent fertile et qu'on inventait des scénarios à lesquels lui-même n'avait pas pensé. Alors, je ramène ça à Dylan Larkin. Je dois avouer que j'ai pas vu Kent Hughes récemment. Mais ça parle tellement de Dylan Larkin que j'ai l'impression que Kent Hughes lui-même n'en a pas parlé encore. Parce que ça va dans toutes les directions.
1: Mais c'est un centre qui a demandé une transaction et qui fit parfaitement dans ce que le Canadien a besoin, structure salariale, talent, rôle, tout le kit. Fait que c'est normal, je pense que les spéculations ou les rêves embarquent.
0: Donc, si je te comprends bien,
1: ouais.
0: 1 plus 1 égale 3.
1: Toujours.
0: C'est ça. Alors, ben, c'est un bon point que tu le mentionnes. Effectivement, c'est un centre. Canadien a besoin de quoi? 60. Parfait. Il a quel âge? Il a 30 ans. OK, correct. Mettons, il serait capable de tenir le volant jusqu'à ce que Michael Hage arrive éventuellement.
1: Il est encore en forme.
0: Il est encore en forme. Il est à l'an 4 d'un contrat de 8 ans. 8,7 millions de dollars. Un peu lourd.
1: Pas vraiment.
0: Tu vas me dire que le plafond s'en va en montant.
1: Puis pas pour un centre. C'est cette année ou l'année dernière, Christian Dvorak a signé pour 5,3, je crois. Larkin a 8,7.
0: C'est incroyable.
1: Il vaut combien, Larkin?
0: Ouais. Mais le premier problème, Frank, avec cette théorie, je suis d'accord avec toi, est-ce qu'il cadrerait, on va le dire en français, est-ce qu'il cadrerait bien avec le Canadien de Montréal? 100%. Il vient répondre à un besoin demain matin. Si Kent Hughes est un magicien, puis qu'il a une baguette magique, puis qu'il fait apparaître au Centre Bell ou à Brossard, peu importe, demain matin, est-ce qu'il répond à un besoin d'Dylan Larkin? La réponse, c'est oui, 100%.
1: Je pense que même toutes les équipes, ou à peu près, diraient oui, sauf peut-être les Oilers.
0: À Dylan Larkin?
1: Oui. Avoir besoin d'un centre de ce calibre-là, du moins pas Dylan Larkin spécifiquement, mais tout le monde a besoin d'un centre de ce calibre-là, à peu près.
0: Alors, le problème présentement, mesdames, messieurs, c'est que Dylan Larkin, quand même bien, voudrait venir à Montréal en courant. Il ne peut pas. Pourquoi? Parce que, et ça a été clairement établi, on l'avait dit à l'émission il y a quelque temps, on va le répéter, les Wings, en tout cas, au moment où on se parle, n'ont toujours pas un successeur à Steve Yzerman, le directeur général. Il n'y a pas de DG.
1: Selon ton expérience, Richard, pour conclure une transaction, est-ce qu'un DG, c'est important?
0: Généralement,
1: c'est ça. Ben, je pense c'est signe de impatience tout le temps un peu. Larkin, il n'a pas bougé encore. Il peut même pas, même s'il veut.
0: Alors, c'est ça qu'il faut bien rappeler. Je ne sais pas si ce bout-là a été perdu dans la conversation et dans les rumeurs, mais il ne peut pas. Ça ne peut pas arriver présentement parce qu'il n'y a pas de boss à Détroit et on a clairement dit que l'assistant n'a pas le droit de faire rien.
1: S'il est encore à Détroit, c'est pas parce qu'il refuse des transactions, c'est pas parce qu'il refuse d'élargir sa liste d'équipes, c'est pas parce que personne n'en veut. Parce qu'il n'y a personne pour l'échanger.
0: Exact. Alors, éventuellement, les Wings vont nommer un DG. Je leur souhaite bientôt, d'ailleurs. Parce que là, le gars qui va arriver, la pile de dossiers sur le bureau, elle doit être à peu près haute de 3 pieds, à peu près. Là. Fait que le gars qui va s'installer derrière ce bureau-là à Détroit, je pense qu'il n'a même pas le temps d'aller chercher un café. Là.
1: Non, en partant, il y a Larkin et il y a Edvinson à gérer avant le début du camp.
0: En partant. Et le camp, d'ailleurs, des Canadiens de Montréal commence le 16 septembre. Je pense que les médicaux, c'est la veille. Alors, je présume que le camp des Wings est à peu près à cette date-là, un peu avant, un peu après. C'est dans moins d'un mois. Ça commence à urger un petit peu, là, ce dossier-là.
1: Tu sais, nous, on s'impatiente avec... Hey, il serait temps que notre 6-7e défenseur signe. Là. Eux autres, c'est leur directeur général qui n'ont pas.
0: Qui n'ont pas. Alors, ça commence à presser un petit peu.
1: Vraiment, là.
0: Quand ce gars-là va arriver, ben là, il va pas échanger... En tout cas, je pense pas qu'il va échanger Larkin la journée même parce que tu veux pas faire un geste de panique. Alors, tu... À moins qu'il y ait une réconciliation.
1: Mais ça serait quand même assez puissant comme manœuvre. Hein? Le DG arrive, premier jour, échange Larkin.
0: Ouais, mais là, tu vas faire une transaction...
1: Moi, je sais, mais
0: à la Mike Ribeiro.
1: Je vais utiliser un anglicisme, c'est baller.
0: Ouais, mais là, tu risques de faire une transaction, tu vas regretter.
1: Non, peut-être.
0: Tu prends pas la première offre. Souviens-toi, quand le Canadien était tellement écœuré de Mike Ribeiro, ils ont dit à n'importe qui, donnez-moi n'importe quoi, puis on vous le donne. T'en souviens-tu qui est arrivé en sens inverse?
1: C'était pas Dallas?
0: Yes.
1: Dallas. C'était pas contre Nienima?
0: C'est exact.
1: C'est ça.
0: Hey, t'es bien bon.
1: Je sais même pas pourquoi je suis ça. C'est bon. J'ai aucune idée. Jamais repensé à Nienima depuis
0: comment
1: longtemps.
0: Comment ça que tu te souviens de ce nom-là? Moi, je m'en souviens parce que j'étais là. Mais... Oh oui, c'est ça. Mmh. Alors, Ribeiro, évidemment, a eu un paquet de problèmes après. Ça, c'est un autre dossier. Mais il a donné une couple de grosses saisons à Dallas. Pendant ce temps-là, ben, Nienima n'a pas donné grand-chose aux Canadiens. Alors, mon point, c'est le suivant. Tu ne vas pas précipiter quelque chose, surtout pas un gars comme Dylan Larkin, qui avait déjà dit en partant, puis là, aux dernières nouvelles, c'était le Wild qui était le club en tête de ce derby. Ça a l'air qu'il veut vraiment jouer pour le Wild. Ça a l'air que le Wild veut vraiment l'acquérir.
1: Il fit dans le chandail, comme on dit. Il fitrait là-bas. Larkin, c'est un chandail du Wild, puis c'est une belle ville américaine de hockey. Tout est aligné là-bas. Ils ont besoin de ça, ils veulent jouer là.
0: Mais mettons que le Canadien dit, on vous donne ce que vous voulez, puis mettons là.
1: Mais penses-tu qu'il veut jouer au Canada?
0: Ah, ça, c'est une bonne question.
1: J'ai bien des doutes là-dessus. Même, on a Caulfield Hudson quand même ici qui pourrait peut-être lui parler. Mais j'ai quand même des doutes, mais juste pour mettre un peu d'huile sur le feu. Là.
0: Ouais, mais t'es-tu déjà allé à Saint-Paul?
1: Non.
0: Ben, c'est ça.
1: C'est ça?
0: Ben, écoute, à Saint-Paul, il y a un centre d'achat puis il y a l'aréna.
1: Es-tu beau, le centre d'achat?
0: Non.
1: Ou... non.
0: Ben, c'est le plus gros monde. Ben, il n'est pas à Saint-Paul, il est un petit peu plus loin. Là. T'as pas entendu parler de ça, le Mall of America?
1: Non.
0: Parce que c'est un centre d'achat. Pas besoin d'un train pour te rendre là.
1: C'est plus gros que le West Edmonton Mall?
0: Ouais, à peu près. Je sais plus. Ouais. Mais c'est fait que c'est ça qu'il y a.
1: Mais là, j'ai une question, Richard, pour mettre un peu d'huile sur le feu.
0: Vas-y donc.
1: Il joue en ce moment à Michael Hage.
0: Il joue où présentement? Il est au Michigan présentement.
1: C'est-tu proche de Détroit?
0: C'est... Oh, bon, là tu vas pas partir avec
1: j'ai,
0: ça.
1: J'ai dit mettre de l'huile sur le feu. Il y a quelqu'un déjà là-bas. Ça coûte même pas un billet de train. Là.
0: Ça va coûter un Uber de
1: 50$. C'est ça, puis il est là. Puis c'est pas quelque chose que je souhaite nécessairement, mais je veux dire, il y a quand même quelque chose à travailler autour de ça dès qu'ils ont un DG.
0: Ben, écoute, c'est un excellent point. Ils vont demander plus que ça en passant.
1: Ben oui.
0: Mais c'est sûr que dans les discussions, moi, je me mets à la place des adversaires. T'sais, parce qu'on n'est plus dans le temps de Sam Pollock. Il y a des gens encore qui pensent que c'est le même, ça marche. Là. Dans le temps de Sam Pollock, il n'y avait pas d'Internet. Là. Tu prenais le téléphone, tu appelais les Golden Seals de la Californie. Puis, hey, ça te tente-tu de me donner ton premier choix? Ah, oui. Hey, je m'a donné trois gars en retour. Ouais, c'est bon. Ça marche plus de même.
1: Ça serait le fun.
0: Comme ça que tu obtiens Guy Lafleur gratis demain. Mais ce n'est plus. Tu vois, Frank, ce n'est plus la réalité. Alors, les Wings, si jamais ils ne veulent pas se réconcilier, puis ça, c'est pas fini. À leur place, je travaillerai très fort à la réconciliation.
1: Il n'y aura pas grand temps pour le faire.
0: Mais moi, dans ce cas, il y a moyen de faire un genre de Morgan Riley. Là.
1: À ce point-là, parce que là, le point de rupture, je trouve, avec Riley, c'est plus l'équipe qui ne le voulait pas. Là,
0: c'est ben non, mais à la fin de saison,
1: mais lui aussi était fâché.
0: Il a dit, là, ça prend des changements, puis blablabla.
1: Sauf que Larkin, c'est le capitaine qui a demandé publiquement une transaction. Ah. Les fans sont sur son dos depuis.
0: Ça, c'est
1: ses
0: vrai.
1: Coéquipiers doivent pas être contents, puis c'est lui qui a monopolisé toute la saison morte. Ils ont rien fait, les Wings, parce qu'ils peuvent pas rien faire en ce moment.
0: Ils peuvent rien faire.
1: Puis après, ils ont congédié aussi le directeur général. Ça part tout de Larkin, le capitaine, le gars de la place. D'après moi, je pense qu'il est trop tard pour rester là.
0: Ouais, je pense que t'as raison. Puis tu sais, le pays, admettons qu'il reste là, puis la première game de l'année, là. Penses-tu que les gens vont l'accueillir debout en lançant des roses à de là, ça?
1: Ben, pas tout le monde, en tout cas.
0: Hein?
1: Pas tout le monde.
0: Ça risque d'être tough, mais c'est un très bon point que tu apportes.
1: Fait que j'ai dans ma tête, ils ont passé un point de non-retour. Fait que c'est pour ça que l'espèce de deadline du début de saison, pour moi, il est vraiment réel pour eux autres.
0: Mm-hmm.
1: Mais encore là...
0: Encore là.
1: Pas de DG.
0: Pas de DG, et ça, c'est un problème. Mais on va regarder ça d'un œil attentif. Mais moi, je te dirais que sur une échelle de 1 à 10, les chances qui arrivent ici, c'est à peu près 0,5.
1: À toi, moi, je suis plus optimiste. J'allais dire 1 ou 2.
0: OK. Oh, ben, c'est pas payé.
1: Voilà, quand même, là, moi, je suis optimiste. Là.
0: As-tu hâte, d'ailleurs, Frank, pour le début de la saison, est-ce que tu as tes billets pour le match d'ouverture au Centre Bell le 6 octobre?
1: Pas encore. Est-ce que je peux m'en acheter, Richard?
0: Oui, ben oui. Est-ce que tu as peut-être un rein que tu pourrais vendre?
1: J'en ai deux.
0: T'en as deux. ça tombe bien.
1: Ben, c'est pas les miens. Là.
0: C'est pas moi les deux. Je sais pas. Hein?
1: Ben, je pense à un, tu peux gérer. Là.
0: Ça peut. Deux, non. Hein. Non, t'as pas besoin.
1: Idéalement, t'en as au moins un.
0: T'en as au moins. En tout cas, anyway, parce qu'il y a des gens qui m'écrivent « Hey, savez-vous si les billets sont à vendre? » Ben, je suis allé voir tantôt. Le match d'ouverture, c'est le 6 octobre contre les champions en titre, mon cher Frank, au Centre Bell, les Kings. Et ben, il reste seulement des billets de revente certifiés. Et le moins cher que j'ai trouvé dans les rouges, parce que si tu y vas, tu vas voir de quoi, là? 1335.
1: Pour un?
0: Oui.
1: Pour toute l'année, là. Quand même, hein? Mais
0: c'est revente certifiée. Ouais. Donc,
1: mais imagine, moi je décide, on s'achète ça, Richard. Ça, okay. Notre billet, on y va.
0: Oui.
1: Contre les 15, puis ça ressemble à Game 6. Game 5.
0: C'était quoi?
1: On a parlé en 5, hein? Game 5.
0: Oui, oui.
1: Tu sais, qu'on se fait dominer, qu'il se passe pas grand-chose. Hey,
0: ben, écoute, je sais pas quoi te dire.
1: On n'aurait pas allé dans le sud, ou à peu près, là. C'est ça que je veux dire.
0: À peu près. Oui, oui, puis ça va être. Ça baissera pas, hein? Les prix des billets, là. Je regardais un petit peu à travers la Ligue nationale. Okay. Te souviens-tu de ce sondage-là? Pas le sondage, mais l'étude, là. Du Action Network qu'on avait, on avait discuté de ça il y a quelques semaines. L'année passée, c'était au Centre Bell que l'expérience hockey était la troisième plus chère de la Ligue nationale de hockey. Souviens-toi, là, ils avaient calculé 4 billets, 2 bières, 2 boissons gazeuses, 4 hot dogs, parking, et au Centre Bell, c'était la troisième expérience hockey la plus chère de la Ligue.
1: Puis c'était le cas aussi pendant que l'équipe était franchement pas si bonne que ça
0: ouais,
1: aussi. Là.
0: Ouais. Alors c'est pas mal, toujours les Rangers qui sont les plus chers. Après ouais. ça, c'est les Leafs, c'est pas mal tout le temps. Je pense pas que ça va bouger. Mais troisième plus cher. Alors oui, c'est rendu ça la réalité. D'ailleurs, je pense que la dernière fois que je suis allé voir un show au Centre Bell, fait un petit bout, la bière était 22$. Mais t'es relativement... gros, mais pas grosse, mais pas tant, tu sais.
1: Le fond. Illusion d'être grosse.
0: Ouais, moi, le ouais. demi est moyen plus, là. Ça, cette canette-là. C'était micro-brasserie, là, c'est sûr.
1: Mais c'est vrai mais, que c'est pas donné.
0: T'en hein. prends pas deux, tu sais.
1: Non, c'est
0: t'en,
1: ça.
0: T'en prends une avec une paille, ça.
1: T'as séparé en deux, c'est juste ça.
0: Ça, c'est que tu fais.
1: Richard Nadeve, sa messagerie texte, qui veut revenir sur Larkin.
0: Oui.
1: Qui dit que c'est Larkin et Yzerman qui s'entendaient pas depuis longtemps. Yzerman qui est out peut changer son désir de partir. Moi, ce que je vois ça un peu comme, mettons que j'ai une blonde, puis on s'envoie promener sur la place publique. Si je reviens avec, ça se peut que ses parents, ses amis, puis tout le monde n'aime pas ça, veulent pas quand même, puis tout le kit. Fait que je pense que même sans Yzerman, je pense que le dommage est fait.
0: Je pense aussi.
1: Ça fait longtemps qu'il est là. Il veut s'en aller, il veut essayer d'autres choses, il veut aller rejoindre ses amis.
0: Ouais, j'ai l'impression, moi aussi. Puis une fois que c'est connu comme ça, que tu veux t'en aller, puis t'es écœuré. C'est dur après ça de faire volte-face puis de dire ah finalement hey je jokais. C'était la fin de l'année, j'étais impatient, j'avais pas une bonne journée. C'est dur de revirer ça de bord.
1: Puis dans la saison, tu perds toutes 4 games. Bon, veux-tu t'en aller ou tu vas rester? Puis,
0: ouais, ouais.
1: En même temps, je pense que c'est ça qu'il veut. Il veut gagner. Il a goûté à l'or cette année, puis il veut gagner.
0: Il a goûté à l'or, ouais.
1: Penses-tu que Détroit va gagner?
0: Non.
1: Fait que je pense pas qu'il va rester d'aucune façon.
0: Non. Si c'est ça qu'il veut, il reste d'être dernier dans la division. Pour ouais. vrai, là. Je regardais ça en matin. Hein.
1: Fait que, OK, c'est beau, Yzerman est parti, on s'entend, je vais rester. Maintenant, finissons dernier. Je penserais pas.
0: Je pense pas. Avant d'aller à la pause rapidement, Atlanta, ça a l'air que ça va arriver en banlieue d'Atlanta. Il y a un petit coin perdu que je connais pas. Alpharetta, Georgia. Connais-tu ça?
1: Pardon?
0: Alpharetta, Georgia.
1: Alpharetta,
0: Georgia. Jamais allé de ma vie. Je suis allé à Atlanta plein de fois, mais pas là. Ils ont approuvé un plan de zonage pour faire construire un nouveau building, nouvelle aréna de 20 000 places pour obtenir, pour la troisième fois, une équipe de la Ligue nationale de hockey. Est-ce que j'y crois? Oui, parce qu'il y a de l'argent, plein d'argent, puis Gary aime beaucoup les propriétaires qui ont beaucoup d'argent. Mais la dernière saison, non, les deux dernières saisons des Trashers, en moyenne, ils attiraient tout juste 13 000 spectateurs.
1: Est-ce que ça serait le retour des Trashers? Ça serait une troisième équipe à Atlanta?
0: Ben, techniquement, les Trashers, c'est les Jets, mais je sais pas qui...
1: Non, mais dans le sens, c'était pas les Flames d'Atlanta dans
0: oui,
1: le temps?
0: Oui, ils sont devenus les Flames de Calgary.
1: Là, c'est les Trashers, mais ils ont changé de nom.
0: Ils sont techniquement les Jets.
1: Est-ce qu'ils vont revenir les Trashers ou troisième identité?
0: Ben, j'espère qu'ils ne reviendront pas avec les Trashers qui avaient les pires chandails de l'histoire de l'humanité, Frank. C'est-tu lait, ça? Pas lait. Lait. L-A-I-T-T-E. C'était pas beau. Changez-moi ça. Je ne peux pas croire qu'ils vont y retourner, mais ils vont y aller. Alors, vous l'aurez entendu ici en premier, Frank, la 33e, elle s'en va à Houston. La 34e, elle s'en va à... Attends, laisse-moi revoir comment que ça se dit. Alpharetta, Georgia.
1: Alpharetta, Georgia.
0: OK. On fait la pause. On va aller retrouver nos esprits si on le peut. Et au retour, on jase avec l'humoriste Julien Leclerc.
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0: On est de retour au tailgate et tel que promis, on l'a avec nous en studio en plus. Quelle chance nous avons. Ça, c'est le fun des gens qui se déplacent comme ça. On apprécie ça beaucoup. Il s'appelle, en premier, attends, je vais le dire, il est humoriste, acteur, plein de choses. Et j'ai googlé son nom tantôt et la photo de Julien Clerc a sorti. Mais ce n'est pas Julien Clerc, le chanteur, c'est l'humoriste Julien Leclerc. Oui. Salut Julien.
3: Salut, ça va bien? Pas la même voix que Julien Clerc, là, mais...
0: Effectivement. Et avant d'arriver en studio, Julien nous racontait que ses parents, son père...
3: Ouais, mon père.
0: Ton père a gagné un prix d'importance en écoutant cette station BPM Sport. Alors, Julien, explique-nous
1: mais
0: un
1: attends,
0: peu.
1: Un prix d'importance, tu dis, c'est quoi un voyage de sport, une paire de billets, qu'est-ce qu'il a gagné?
3: C'est un prix qu'on utilise encore aujourd'hui. Là. C'est de longue durée. Là. C'est un gazebo.
0: Gazebo
3: BPM que mon père a gagné en répondant à des petites questions sur la messagerie. Puis depuis ce temps-là, on écoute les séries dans ce gazebo-là. Là. C'est quand même... Puis il est juste chanceux. Mon père, il est mardeux de même. Là. J'ai gagné cette affaire-là avec un texto. Là. C'est vraiment...
1: Un gazebo BPM. J'entends juste un petit speaker dans le coin. Là, quand tu rentres, c'est la voix de Georges. Je dis, viens-t'en, Big.
3: Ah oui, on dit Big en masse là, dans ce gazebo-là. On l'a décoré avec une petite coupe Stanley, des affaires de même. Des Canadiens.
0: Wow.
3: Ah, ouais. Ouais,
0: alors, c'est encore une fois, c'est la preuve que y a de la magie à BPM Sport.
3: Ben oui, quand ben oui, oui, c'est une autre preuve de ça. C'est bon. J'ai checké les playoffs, j'ai checké les séries au printemps dernier dans ce gazebo-là. C'était vraiment cool pour
0: moi. Ah, puis ça a donné, je ne sais pas si le gazebo a porté chance, mais...
3: Oui, je me souviens plus exactement. On en a perdu comme on en a gagné. Il y a eu les Game 7, le gazebo a shaké. Là, je te dirais, là, le gazebo, il sautait. Mais on les a gagnés, fait que
0: oui,
3: c'est parfait.
0: Ça veut dire que la prochaine fois qu'il y a un match 7, tu es obligé de retourner le regarder dans le gazebo. Là.
3: Oui.
1: Ben, enfin, en fait, ça va être un
3: rituel, je pense. Ouais, je vais vous inviter. On y va toute la gang. On crie big. On va se faire.
0: Alors, Julien, parlant des séries de l'an passé, tu regardais ça sur ton Instagram. Tu avais fait rire bien des gens parce que souvent, tu faisais, t'avais des réactions à chaud.
3: Ouais.
0: Après les matchs, entre autres, du Canadien de Montréal. Puis j'ai retenu. Puis t'es un fin analyste aussi parce qu'après le match numéro 5 contre les Canes, Julien part sa petite capsule. Puis il nous explique que le Canadien n'a pas marqué de but parce qu'il n'a pas lancé. Et ça, je trouve ça intéressant de le rappeler.
3: Un génie.
0: Ça. Oui, oui.
3: Quand on lance pas, on ne marque pas. Si vous voulez des conseils, écrivez-moi.
1: Mais ça, ouais. T'en faisais à chaque partie.
3: Ouais, c'était quand même la job.
1: Tu sortais rapidement après les parties aussi.
3: Dans,
1: c'est ça qui
3: j'ai sorti le lendemain matin à 7h. Okay. Fait que c'était ça. J'écoutais la game, puis je prenais des notes un peu tout le long de la partie. Après ça, je filmais après ça quand je revenais chez nous, tout dépendant où j'étais. Là. Mettons, souvent on avait un show parce que j'étais en tournée avec l'École nationale de l'humour. Puis on avait un show, fait que quand je revenais chez nous, je filmais. Puis je montais jusqu'aux petites heures du matin quand même. Puis je programmais ça genre pour à 7h le lendemain matin. Puis ouais, c'est ça. Fait à tous les deux jours, pendant toutes les séries. C'était le fun de voir à chaque fois qu'ils gagnaient. Mais ça faisait... Je comptais mes nuits blanches avec ça. mais c'était vraiment cool.
1: Mais comment t'as commencé à faire ça?
3: Ben en fait, honnêtement, en checkant les parties, j'étais juste comme... des fois, il y avait des idées qui me revenaient, juste des commentaires sur la game, sans trop être genre. Tu sais, j'essayais de juste. Je sais pas, on dirait que des idées de gag me venaient, comme un cerveau d'humoriste, ça, j'imagine, tu sais. Fait que c'est là venu l'idée de noter quelques jokes puis de l'essayer, tu sais. Parce que je suis un fan d'hockey puis je fais de l'humour. Fait que j'ai juste jumelé les deux. Puis finalement, c'est là que ça a commencé à prendre tranquillement pas vite. Ben, j'ai tranquillement pas vite. Les quelques premières, c'était tranquillement pas vite. Après ça, ça a quand même été hors de mon contrôle, là, comme réaction. Mais ouais, fait que ça a été cool que les gens aiment ça aussi. Puis j'ai même eu du monde qui écoutait pas les games, en fait, qui m'ont dit qu'ils écoutaient les recaps. Fait que ça, c'était hot parce que. Ouais, c'est ça. Tu sais, j'étais quand même. Je veux dire, au final, c'est juste de rassembler le monde autour de ça, c'est nice.
0: T'avais eu des bons. Frank me disait que t'avais des bons chiffres aussi. Peux-tu me donner une idée en ordre de grandeur un petit peu, là?
3: Ben ouais, des milliards. Non, c'est genre, mettons, ça tournait autour de, tu sais, en haut de 250
0: 000. Non, quand même.
3: Vu,
0: c'est quand même cool.
3: Ouais, c'est ça. C'était quand même. Puis c'était comme devenu une espèce de rendez-vous aussi sans même que j'y ai pensé. Là, c'était organisé finalement. Mes affaires, mais au final, moi, je faisais rien que suivre les games, puis je le postais le lendemain à 7h. Mais tu sais, des fois, je le postais à 7h15, puis il y avait des gens qui m'écrivaient juste comme « Et où ta capsule?
0: »
3: avec ton recap. Fait que c'était devenu plus grand que moi, un peu, cette affaire-là. Mais c'était vraiment, comme je dis, c'était vraiment trippant à faire.
0: Fais-tu obligé d'en refaire maintenant? Parce que là, t'as créé un monstre. Alors, la saison, saison s'en vient à grands pas.
1: Ils ont rajouté deux parties à saison en plus.
3: Non, mais là, ça serait... Je me rendrais pas à la fin de la saison si je faisais à chaque partie un recap. Mais pour les séries, c'est sûr que oui. Il y a de quoi avec les séries qui est comme vraiment, genre, qui est nice à vivre dans ces vidéos-là. Pour, tu vas peut-être avoir des récapitulatifs, mettons, aux deux semaines ou au mois, ou je sais pas trop. Je vais parler des Canadiens, c'est sûr, sur mon compte Instagram, sur mes affaires, c'est certain. Mais je sais pas encore, c'est sûr pas à toutes les games. Parce que c'est trop. Ça serait beaucoup. Oui, puis ouais. C'est aussi, je fais d'autres affaires en même temps, tu sais, fait que c'est de continuer à varier un peu cette affaire-là.
1: D'ailleurs, Julien, je prends deux secondes. Est-ce que tu es ouvert aux demandes spéciales?
3: Ça dépend.
1: j'ai Philippe sur la messagerie texte, okay. Une demande spéciale. Il ouais. dit qu'il faudrait que tu dises un « ah ben, ah ben ».
3: Il veut que je dise ah, ça, c'est drôle. Ben ouais, comment il s'appelle?
1: Philippe.
3: Ah ben Philippe, comment est-ce qu'il va? Ouais, je peux faire les demandes spéciales à ce niveau-là. Là,
0: parce que tu commençais chaque récapitule avec ah ben ah ben.
3: C'est ça, c'était ah ben ah ben, puis bye bye à la fin. C'était comme une espèce d'intro puis outro. Là. C'est une fin puis un début.
0: Mais c'est drôle vraiment parce que il y a comme eu quelque chose qui s'est passé avec les séries du printemps passé. T'sais, on avait Frank, il y a quoi, 3 semaines, 4 semaines, on avait un des gars de Parler Hockey qui est venu ici, qui nous a dit Richardson, à quel point ça a explosé. Puis là, il a été capsule aussi. On dirait vraiment que le Canadien au printemps, en tout cas certainement au printemps qui vient de se passer, il y a eu quelque chose qui s'est créé avec.
3: Mais ça l'a enivré tout le monde. Je pense que juste, tu sais, on le voit, on le voit sur les réseaux sociaux, comme on le voit partout. Tu sais, moi, je me faisais parler de hockey, peu importe, on en parlait. Même comme je dis, même les gens qui suivaient pas tant le hockey, tu sais, on me posait des questions sur combien ça finit la game hier. En fait, c'est de savoir aussi. C'était rendu un thing, comme on dit.
0: Une chose.
3: C'était une chose de savoir, être dans le groupe un peu de comme qu'est-ce qui s'est passé dans la game hier. Tu sais, c'est un peu ça que j'essayais de refaire dans mes vidéos. Là. Tu disais, si t'as manqué la game, tu veux pas avoir la cave. Mais c'est un peu ça le point. C'est genre, tu sais, c'est ça qui rassemblait tout le monde, je pense, de ces séries-là. En fait, c'est que ça allait bien. Tout le monde aimait suivre les Canadiens. C'était le fun à voir. Puis ben après ça, tout le monde embarquait, plus ça allait bien, puis plus de monde embarquait, puis c'était comme un...
0: C'est un service public que t'offrais finalement.
1: Hein, ça. Écoute, rien de moins.
3: Ah ouais, mais c'était pour moi aussi, là. Ça m'a fait plaisir de faire...
0: Ah ben c'est excellent. Écoutez, on va prendre une petite pause et au retour, ben on va poursuivre notre discussion. J'ai plein d'autres questions d'ailleurs, entre autres des questions capillaires.
3: Oui, on s'en va là, j'ai peur.
0: Alors bougez pas, on vient après la pause avec Julien Leclerc.
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0: On va poursuivre la conversation avec l'humoriste Julien Leclerc. Puis Julien, avant que tu arrives, je fouillais dans ton movie DB.
3: Ouais.
0: Il y a du hockey DB, mais vous savez qu'il y a un movie DB exactement. Puis
1: tu savais que c'est un journaliste qui te reçoit aujourd'hui, donc il allait faire ses recherches, il allait trouver ses sources.
3: Ça me fait peur, là.
0: Et je pensais que c'était deux personnes différentes parce qu'il y a un Julien Leclerc dans le movie DB qui ressemble physiquement pas tellement au Julien Leclerc qui est devant nous. Alors, celui qui est sur celui qui est sur le movie DB, cheveux longs, frisés, tout ça, qui a l'air d'un chanteur de death metal. Et ça tombe bien parce que Julien a joué le personnage d'Alex, qui était chanteur de death metal dans l'excellent film. Si vous ne l'avez pas vu, allez voir ça, Le Plongeur. Parle-nous de ça un petit peu parce que honnêtement, c'est un des meilleurs films, j'allais dire québécois, mais tout court. J'ai vu personnellement dans les dernières années.
3: Salut le réalisateur Francis Leclerc qui
0: a eu à l'émission l'année passée, qui est chez Kissip également.
3: Ouais, il est vraiment smart, il est vraiment bon aussi. Mais ça, c'était déjà premièrement la coupe de cheveux. On est passé à côté.
0: Je vais commencer avec ça.
3: J'ai fait des erreurs dans ma vie. Non, mais c'était comme quand j'avais 16 ans. De 16 à 20 ans, c'est quand même trop long. Là,
1: mais pendant les séries, peut-être tu pourrais les laisser pousser les cheveux pendant ce temps-là.
3: Parce que je peux pas pousser la barbe, moi, fait que je vais faire pousser mes cheveux. Ça, c'est drôle. C'était comme une partie de ma fin d'adolescence, de 16 à 20, que j'avais les cheveux bien, bien longs, puis bouclés. Fait que c'est ça. Mais c'est aussi, ça a fité avec le rôle, tu sais, qui était un chanteur de death metal, genre, qui bougeait ses cheveux quand il chantait. Là, c'est pas mal la seule affaire que j'avais de ressemblance avec un chanteur de death metal, là, parce que j'ai ni une grosse voix, ni le physique pour avoir l'air de faire peur. mais c'était super cool à jouer ça comme projet. En fait, c'est un projet vraiment intéressant. C'est l'adaptation d'un livre qui avait été vraiment bien vendu, qui avait été vraiment bien apprécié. Que le livre s'appelle Le Plongeur aussi. Là. Puis c'était Stéphane Larue, en fait, qui a écrit ce livre-là. Puis c'est cette histoire-là, en fait, qui a été transposée en film, en ajoutant un peu des affaires, en enlevant aussi certaines affaires. Là, ça a été ajusté. Mais ça a été vraiment cool à faire. Puis c'était une belle expérience aussi. Moi, j'avais déjà joué dans... Si je connaissais déjà Francis Leclerc, j'avais déjà joué dans un film avec lui quand j'avais 12 ans, quand j'étais plus jeune, qui s'appelle Pieds nus dans l'aube. Puis j'avais vraiment eu du plaisir. Fait que ça a été un autre, vraiment, autant de plaisir à filmer avec lui alors que j'étais comme 6 ans plus vieux. Fait que wow. C'était comme des retrouvailles. Fait que c'était chouette aussi. Là. Ouais,
0: et passer, c'est quand même... Puis t'as quand même une palette assez large parce que passer du cinéma comme ça qu'on pourrait qualifier de cinéma d'auteur à petite capsule humoristique du Canadien de Montréal. Tu sais, t'as quand même une palette
1: à
0: assez large.
1: À spectacle sur scène aussi.
3: Je fais des shows aussi. Ben, en fait, même que là, c'est plus, c'est comme un transfert, mais c'est au cégep, j'ai découvert l'impro, en fait. Parce que moi, l'acting, j'ai commencé ça à 12 ans, ça faisait partie de ma vie depuis longtemps déjà. Ça fait 11 ans, en fait, que j'ai commencé à faire de l'acting. Fait que, ça fait longtemps que je fais ça. Puis j'ai découvert l'impro, puis je faisais du théâtre, j'ai découvert l'impro au cégep, puis ça a transposé vers faire du stand-up. Puis là, j'étais à l'école de l'humour. Puis là, je viens de sortir de l'école de l'humour. Puis le but, c'est de faire du stand-up le plus possible, de faire de l'humour. Puis après ça, l'acting peut continuer. J'aime autant ça faire de l'acting. Mais l'humour est vraiment... je trouve qu'il y a plus de liberté dans l'humour. Je peux parler des sujets que je veux. Là, je peux faire des capsules d'hockey si ça me tente, ou de n'importe quoi. Fait que c'est vraiment... La liberté, je l'aime bien. Puis c'est vraiment cool d'avoir ça.
0: Et dans mon jeune temps... Les gars, et pas les filles, parce que malheureusement, il n'y a pas d'équipe de hockey de filles dans mon jeune temps. Ça fait longtemps, mon jeune temps. Dans mon jeune temps, les gars qui n'étaient pas assez bons pour jouer dans l'équipe de hockey dans l'école, ils allaient dans l'équipe d'impro. C'est parce qu'ils n'étaient pas capable de patiner. C'est ton cas aussi.
3: Non, mais moi, j'ai joué beaucoup au hockey.
0: Ah, c'est vrai?
3: J'ai joué collégial au hockey.
0: Ah ouais, OK.
3: Division 2, là. Mais
1: ça compte quand même.
3: J'ai joué intense quand même au hockey. Mais j'alternais entre les deux. Ce qui faisait, tu sais, des fois, ça a été des gros jobs de personnalité différentes, là, quand même. Le gars de théâtre qui fait du hockey, là. Ça fait que j'en parle sur scène.
0: Ah, c'est vrai?
3: Fait que, ouais, c'est ça. Mais c'est vraiment, c'est un beau... un mélange qui est rare dans une chambre d'hockey.
0: Ben oui, vraiment. C'est quand même, on va se le dire.
3: Oui. Mais c'était vraiment agréable. Puis au final, au début, je me demandais comment ça allait être pris. Puis finalement, mon équipe d'hockey au cégep venait voir mes games d'impro.
0: C'est quel cégep?
3: J'étais là au cégep de Saint-Jérôme. Okay. Le fameux cégep de Saint-Jérôme.
0: OK. Oui. Puis ça, c'est du D2? C'est une équipe D2 là-bas?
3: Ouais, il n'y a pas de division 1. Fait que c'est collégial division 2. Mais là, je dis ça, mais moi, ça, c'était quand j'étais là. Je sais pas s'ils ont peut-être monté en division 1 ou pas. On est, en tout cas, eu des bonnes saisons. Le cégep de Saint-Jérôme.
0: Tu vois quelle position?
3: Moi, j'étais centre.
0: Oh, hey, ça tombe bien parce que le Canadien aurait besoin d'un centre. Alors,
3: ben oui, je sais moi pas, ou Dylan Larkin, je sais pas qu'est-ce qu'il préfère. Moi, ça me tente comparé à Dylan Larkin de venir avec le Canadien.
1: Moi, je dirais oui.
3: Ils sont sur ma liste, moi.
0: Ça tombe bien parce que le Canadien de Montréal n'a pas tant d'argent à dépasser. Alors, si tu peux y aller pour la salle minimum, moi.
3: Moi, je peux. Tu sais, si je peux filmer mes vidéos au Centre Bell, pour vrai, c'est assez pour que je puisse jouer.
0: Alors, avis aux intéressés.
1: Tu parles des Canadiens, Richard. Là, oui. On parlait de... Là, on va aller aux choses sérieuses.
3: Les vraies affaires.
1: C'est quoi, Julien, ton problème avec Struble?
3: Ça, c'est une excellente question.
1: Parce que dans ses capsules, Julien prend souvent Struble en tête de Turc.
3: Ouais, c'est devenu un... un souffre-douleur. En fait, aussi, ça a été plus grand que moi, en fait, parce que c'est que je me suis rendu compte, je l'ai fait dans mes 2-3 premières vidéos, parce qu'il y avait comme fait des erreurs flagrantes, genre. Puis, c'était genre des petits... Je voulais pas non plus... Tu sais, je veux pas... En fait, la base avec ces vidéos-là, je voulais pas te taper sur le clou trop de quelqu'un.
0: Mais puis, tu l'as fait pareil.
3: Mais là, j'ai fini par le faire. Là. Mais j'ai essayé tout le temps de le faire dans l'humour, puis que, tu sais, pour que ça soit quand même que personne envoie de la haine à Struble, tu sais. Mais le but, c'était de, justement de pas trop faire ça. Mais après ça, quand que je l'ai pas fait dans certaines vidéos, je me faisais dire en commentaire, genre, hey, pourquoi t'as pas fini avec Struble? Pourquoi t'as pas parlé de Struble, tu sais? Fait que là, je l'ai remis à chaque fois d'essayer d'acheter des gags de juste comme, hey, Struble, il jouait pas. Puis c'est pas, tu sais, j'ai pas remarqué. fait que pour de vrai, moi, ce que je rêverais, c'est que Struble, il fasse 20 buts cette année, là. Ça serait qu'il me ferme la gueule.
1: écœurant des capsules aussi.
3: Oui, c'est ça. Là, les capsules, je serais comme merde tout le temps. Puis ce serait drôle. Mais ouais, non, pourrais-je rien contre la personne ou le joueur. C'est juste drôle de le souligner quand il y a une petite affaire. Puis en fait, c'est le côté humoristique d'aller vers ces affaires-là. Là, mais,
0: il n'y a pas un joueur du Canadien qui t'a écrit non plus, non? C'est pas arrivé encore, ça?
3: Non. Dans le sens, parce qu'il était fâché que je fasse une blague.
0: Ben, pour n'importe quelle raison. Mais je sais qu'il y a quelqu'un. C'est arrivé à Patrick Laine, ça. Il y a quelqu'un qui a fait un podcast ou des capsules, peu importe. Puis à un moment donné, Laine, il a écrit dans les commentaires. Il a dit, va donc mettre les patins. Tu vois, si tu penses, c'est facile. Une affaire de même,
3: Mais ça serait. Si un des joueurs me répond ça, je vais être comme. Hey, je suis désolé.
1: Mais je pense que Philippe Dano, il avait commenté une vidéo de Richardson Zephyr aussi. Puis qu'il le mentionnait, puis il avait été répondre, mais avec humour, là, pas
3: mais
1: avec.
3: C'est ça. Mais je pense que les joueurs aussi sont capables de catcher. Après ça, nous, on veut pas juste taper sur le clou parce qu'il y a du monde qui nous suit, il y a du monde qui embarque si on embarque dans une affaire de même. Fait que le but, c'est pas juste de taper sur le clou, puis plus d'aller dans le côté humoristique de cette histoire-là, puis en espérant que les joueurs peuvent le comprendre. Après ça, ils ont beaucoup de pression, les joueurs vont peut-être les laisser tranquilles aussi. Mais ouais.
1: Avant ça, il y a un auditeur qui nous dit que Saint-Jérôme est encore en Division 2.
3: Ah, OK, bon, ben.
1: Voilà, on a la réponse.
3: Ils travaillent là-dessus.
0: On les salue. Alors, si on comprend bien, donc, selon tes analyses, oui. Jaden Struble ne doit pas être dans le top 6 cette année à Montréal. Là.
3: Ben, écoute, ben, ça dépend. Moi, David Rennbacker, j'ai hâte de voir comment il sort, comment il évolue. Après ça, j'ai un coup de cœur pour Jack Hay. Tu sais, c'est sûr que c'est pas mon plan A. Struble dans le top 6. Mais comme je dis, le mieux que s'il me ferme la gueule, ça serait exceptionnel. T'sais. Fait que ça serait beau à voir. En fait, je serais content pour lui autant. Je serais pas fâché.
1: Oh non, il y a un joueur du Canadien qui est bon.
3: Oh non, c'est ça, merde. Merde.
0: Mais puis d'ailleurs, c'est ça le problème pour tout le monde. Là. Tout le monde, les gens comme toi qui ont fait des capsules, les restaurants, les bars. Le Canadien a créé quelque chose que tu peux pas arriver au printemps 2027 puis qu'il n'y ait pas de série. Parce que là, tu imagines, on n'aura pas de parler hockey, on n'aura pas d'épisodes avec Julien, on aura rien, les bars vont être vides.
3: Il y a des attentes, c'est sûr. Ils ont créé quelque chose qu'on veut revoir. Même on s'ennuie. Moi, je m'ennuie tout le temps de la saison de hockey, mais mettons, là, c'est comme une affaire, une coche de plus, là, de comme revoir des demi-doeuvres, faire des miracles, des Lane Hudson, faire une pause quand il reste 2 secondes à la game pour qu'on score. Dans le sens, tout ça, j'ai hâte de le revoir, puis je m'ennuie de tout ça.
1: Puis en plus, la dernière saison a été plus longue, on s'est rendu au carré d'as. Ouais. Fait qu'il y a eu plus de hockey que d'habitude, puis moi aussi, on dirait que je m'ennuie, j'ai hâte que ça recommence.
3: Ouais, puis on l'espère, tu sais, dans le sens. Ouais. Pour en parler, pour le vivre, pour ouais, tout ça, pour voir où est-ce qu'on peut aller aussi, si on peut aller plus loin.
0: Ouais, et toi, Julien Leclerc, qui a regardé des matchs, tous les matchs au printemps en particulier, avec beaucoup d'intensité, peux-tu nous dire, là, qu'est-ce qui manque exactement? Il manque-tu quelque chose? Manque-tu un joueur? Il manque-tu une petite affaire au Canadien? Qu'est-ce qui manque?
3: Ben, tu sais, il manque-tu quelque chose? Le deuxième centre, c'est sûr. Moi, je m'attendais peut-être à un trade, un échange cet été, mais ça serait ça la grosse affaire, je pense, qu'il manque, là, parce que honnêtement, je comprends aussi qu'il n'y a pas. Tu sais, moi, j'ai 100% confiance en Kent Hughes, là, dans le sens vraiment, je pourrais. Si j'ai pas d'enfant, mais je pourrais y laisser la garde de mes enfants. J'y fais vraiment confiance à ce gars-là. Fait que s'il veut prendre son temps, je suis comme, vas-y, Kent. Je t'écoute. Mais en même temps, tu sais, on attend un échange, mais c'est une équipe qui a bien performé, puis que ça a bien été, puis que là, les joueurs ont juste tout pris une année d'expérience, des playoffs en expérience, des séries. Mm-hmm. Je veux dire, ils vont tous, j'ai l'impression, avoir, tu sais, arrivé avec un niveau de plus. En tout cas, j'espère. C'est dans mes attentes, en tout cas. Fait que pour de vrai, j'ai juste hâte de voir ça, puis comment justement des demi-doeuvres, des Lane Hudson vont encore plus shiner, encore plus briller. Fait que c'est plus ça que.
0: Et j'allais. T'as 23 ans, je pense. Ouais, hein, c'est ça que tu m'as dit, parce que ça, c'est aussi, c'est incroyable, parce que tu réalises, il y a toute une génération, comme Julien ici, qui n'ont pas vu la Coupe Stanley dans les rues du centre-ville, à part des vieilles images sur YouTube.
3: Ah, on a juste vu des vidéos. Là. Moi, je connais. Moi, la dernière année, c'était une première. Tu sais, on a eu 2021, mais c'était pas aussi flamboyant. Tu sais, c'était comme. Là, l'offensive était là, on était dangereux. C'était vraiment beau à voir. C'était le fun à regarder. C'était la première fois pour moi puis du monde de ma génération.
1: Il y a une génération comme Julien aussi qui a pas vu le centre-ville démoli, des chars en feu, des autobus renversés.
3: On
1: n'a
3: pas fait le party, nous autres. On a eu la COVID. Nous, c'est ça qui est arrivé. On a du party à reprendre. Là, pour gagner la coupe.
0: Ça, c'est le bout que je souhaite que, si jamais ça arrive, que la prochaine génération imite pas. Tu sais, ça, c'est
3: un party raisonnable, dans le sens, faut faire attention, mais célébrer la victoire, on l'a pas faite. Fait que...
0: Non, ben, OK. Puis on vous le souhaite, hein, les vieilles personnes comme nous ici, Frank, qui avons eu la chance de vivre des défilés. On vous le souhaite éventuellement.
3: Ce qu'on a qui a ressemblé, c'est la célébration de la victoire, justement, les filles qui ont gagné.
0: Exact.
3: Ça, c'était cool. Ça a été le fun.
0: Et d'ailleurs, on a retrouvé la Coupe Water.
3: Hein? Oui, okay. Oui, finalement. Enfin.
0: Pas nous personnellement, mais
3: on l'a ici avec nous.
0: On a su que quelqu'un l'avait perdu. Oui. Et Frank, hier, nous a confirmé que quelqu'un l'avait retrouvé.
1: On était sur le dossier.
3: Le recherchiste.
0: Alors, bon. Et avant de te quitter, Julien, qu'est-ce qui s'en vient pour toi cet automne? Est-ce que c'est un automne occupé?
3: Oui, tout plein de shows, en fait. Tu peux aller voir sur mon compte Instagram. Là, je publie tout ça. Dans les soirées d'humour, on a 3 soirées d'humour. Une ici à Montréal, pas loin d'ici, là, au Cyborg Saint-Laurent.
0: Ah, wow! Okay, ouais, c'est
3: tous les premiers mercredis du mois. Sinon, on a une aussi à Boucherville, microbrasserie Gaspard. Une à Magog aussi, chez Octave. Puis c'est ça, c'est des soirées d'humour mensuelles. Après ça, plein de soirées, plein de shows tout au long de l'automne puis de l'hiver qui s'en vient aussi. Vous pouvez aller voir, je les mets souvent en story là, quand j'y vais.
0: Et ces soirées-là, c'est, vous êtes 4, hein, je pense, c'est
3: on
0: ça?
3: Est 4, ouais, on c'est est 4 ensemble qui gérons, mettons, ces soirées-là. Moi, j'anime, mettons, celle au Ciboire à chaque représentation. Puis il y a une chronique qui est comme un chroniqueur ou une chroniqueuse qui vient une fois par soirée. Puis c'est les 3 autres qui s'alternent, en fait. Okay. Puis c'est la même chose pour les 3 autres soirées. Il y a un animateur, puis nous, les autres, on s'alterne la chronique.
0: Et souvent, le Canadien ne joue pas le mercredi. Ça tombe bien.
3: On a checké nos affaires. Fait que oui, c'est un bon timing. Là. Fait que on se voit là, si jamais ça vous tente.
0: Ça commence. C'est quoi la première date au Ciboire?
3: C'est le 2 septembre. C'est 2 la semaine septembre. Prochaine. Okay, mercredi parfait. Prochain. Okay. Ouais, ouais. Fait que ça commence là.
0: OK.
3: Ouais, ouais. Avant le Canadien, même.
0: Oui, ben oui, parce que le Canadien...
1: Pas de camp d'entraînement direct dans la
3: saison.
1: Non,
3: oui. C'est direct là, on part à frette. Mais on est réchauffé.
0: Bon, ben parfait. Ben écoute, Julien Leclerc, merci beaucoup de ta présence.
3: Oui, merci à vous autres, c'est bien gentil de m'avoir invité.
0: C'était super le fun, je pense qu'il y a des gens qui nous écrivent encore sur messagerie texte. J'ai beaucoup apprécié ton passage. Cool. Et on va regarder avec intérêt les capsules, on l'espère, avant les séries.
3: Oui, ben c'est ça, c'est ça que je vais en parler. Okay. Vous allez voir, c'est ça que je vais parler des Canadiens, c'est certain.
0: Bon, ben super, ben Julien, encore une fois, merci pour ton passage à l'émission. Nous, on va à la pause et on vient tout de suite après.
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0: On est de retour au tailgate. Richard Labbé avec vous, Frank Grenier également avec vous. Et il y aura, on en reparle, il y aura un autre match extérieur du Canadien de Montréal cette saison, mais pas à Montréal. Non, ça, c'est le bout qui me fatigue personnellement. Je n'en reviens pas qu'on n'est pas capable de présenter une game de WOR. D-E-W-O-R-S.
1: Le pire, c'est moi, ça, je sais même pas si ça me tente qu'on ait une game d'or, mais j'aimerais ça qu'on puisse le faire.
0: Tu irais.
1: Sûrement.
0: Ben oui.
1: Il y en a tellement que ça me gosse un peu, mais là, il y en a tellement, mais pas à Montréal, fait que là, ça commence à me gosser.
0: Ouais, ben moi, c'est ça. Ouais. C'est ça que je trouve scandaleux. T'en fais une à Miami, t'en fais pas une ici. Voyons donc. Pas de bon sens.
1: Petit problème.
0: Mais en attendant, le Canadien va quand même jouer dehors cette année, juste pas ici. Ça va être à Winnipeg, on le savait déjà, dimanche le 25 octobre. La veille, attention, il y aura le match des anciens. Et ça, c'est drôle. Parce qu'on cherche... quand tu fais ça, tu cherches des anciennes gloires des deux équipes. Les anciennes gloires des Jets de Winnipeg, c'est plus difficile. Alors, on a dévoilé les formations les noms, plutôt, qui vont composer les deux formations des anciens. Donc, anciens Jets et anciens CH.
1: Il y a des noms là-dedans que c'est surprenant de voir.
0: Alors, dans les anciennes gloires des Jets de Winnipeg, Dustin Bufflin.
1: Je suis vraiment surpris de le voir sur cette liste-là.
0: Il va-tu se pogner? Il va se pogner à quelqu'un. C'est sûr qu'il va se pogner à quelqu'un.
1: Il va plaquer tout le monde.
0: Imagine dans un match des anciens, drop les gants. Ça se fait-tu dans un match des anciens, dropper les gants? Je pense pas. Je pense qu'il y a un règlement non écrit. Mathieu Perrault. Il me semble qu'il jouait il y a 2 semaines encore.
1: Il pourrait jouer pour les deux.
0: Ça en va jouer là. Oui, il pourrait jouer pour les deux.
1: Il a choisi Winnipeg.
0: Il a choisi Winnipeg. Paul Stastny, évidemment.
1: Ouais.
0: Qui d'autre? Blake Wheeler. Il me semble que Blake Wheeler jouait l'année passée. Tous des gars, ben, c'est pas ancien tant que ça.
1: Ron Ainsley aussi.
0: Tanner Glass. Andrew Ladd. Jouait pas il y a deux ans, Andrew Ladd.
1: Cody Eakin.
0: Ron Ainsley, oui. Ron Ainsley, un autre ancien CH qui a choisi de jouer à Winnipeg.
1: Mais comme tu disais, je pense que Winnipeg avait besoin d'aide pour trouver des anciens. Donc...
0: Et là, mais là, écoute, puis là, on veut pas... comment dire? C'est que dans mon jeune temps, Frank, les anciens du Canadien, c'était genre Guy Lafleur, puis Henri Richard, puis... Il va encore noyer.
1: On ne sont pas là. Ça ressemble pas à ça.
0: OK, mais c'est ça l'affaire. C'est que je veux pas minimiser les nouveaux anciens du Canadien, mais là, c'est sûr qu'on est rendu ailleurs. Mike Camilleri, je veux dire. As-tu vraiment marqué l'histoire du Canadien de Montréal, à ton avis? Eric Cole.
1: Non.
0: Encore une fois, là, je veux pas minimiser personne. C'est juste, je trouve que le critère, il est comme rendu vraiment pas pareil.
1: Des beaux petits passages, mais c'est pas des joueurs légendaires des Canadiens, mettons.
0: Chris Wideman s'en va dans les anciens Canadiens.
1: Glenn Metropoli. Le seul, l'unique.
0: Non, mais... En tout cas.
1: C'est spécial, hein?
0: C'est spécial. Dans les noms qu'il y a là, c'est pas évident, parce qu'il n'y a pas beaucoup de noms. Puis encore une fois, là, je le dis avec beaucoup de respect. Là. C'est juste, tu sais, pour de vrai, Glenn Metropoli, il ne fait que passer. Là. Alors, je vais nommer les noms, je pense, qui sont porteurs. Tu me diras, c'est d'accord. Stéphane Quintal, 100%.
1: Ouais.
0: Chris Nyland, 100%. Mais les autres, c'est des coachs. Chris Nyland, Lucien Deblois, ils ont gagné en 86, mais ce sont des coachs, ils ne joueront pas. Yaroslav Halak, OK, parfait. Le printemps de 2010, c'est le sien. Francis Bouillon a joué longtemps. Patrice Bergeron a joué longtemps. André Markov a joué longtemps.
1: Patrice Bergeron?
0: Excuse, Brisebois.
1: Patrice Brisebois, hein.
0: Patrice Brisebois a joué longtemps en défense. André Markov a joué longtemps. David Savard, limite. Il a joué quoi, 3 ans? Avec le Canadien de Montréal.
1: Mais lui, ça fait pas longtemps sa retraite.
0: Pas joué longtemps non plus. Mais tu vois, il n'y a pas beaucoup de noms, tu sais, qui ont joué longtemps avec l'équipe, quand même. Puis c'est bizarre de voir des noms comme Eric Cole, comme Glenn Metropolite, tu sais, des gars qui ont pas mal juste passé, essentiellement. Brendan Prost, tu sais.
1: Ouais.
0: Là, j'espère que Brendan Prost va pas se pogner avec Big Buff.
1: Rendu là, je le souhaite quasiment.
0: Tu dois avoir un règlement. Tu n'as pas le droit de te pogner dans une game des anciens.
1: Mais tu sais, du côté de Montréal, tu as des Francis Bouillon, des Patrice Brisebois, des André Markov,
0: qui ont quand même joué longtemps ici.
1: Tu vas du bord de Winnipeg, tu as Derek Meach et Grant Clitson.
0: Mm-hmm. C'est ça. Ça va être. Il me semble qu'on a moins. C'est pas tant. Tu sais, il n'y a pas tant de prestige.
1: Je ne sais pas pour toi, Richard, mais moi, quand je vois un match des anciens comme ça. Puis quand on présente les joueurs, mm-hmm. J'aimerais ça que le monde applaudisse, pas qu'il fasse qui.
0: Exact.
1: C'est juste ça.
0: Encore une fois, j'ai rien contre Glenn Metropolit. Personnellement, j'ai rien contre ce gars-là. Là. Mais est-ce qu'il a vraiment... Il n'a pas marqué l'histoire du Canadien.
1: Est-ce que c'est une ancienne gloire du
0: Eric
1: Canadien?
0: Eric Cole n'a pas marqué l'histoire du Canadien. Un très bon joueur. Il n'a pas marqué l'histoire du Canadien. Mike Camilleri, même affaire. Tu sais pourquoi je me souviens de Mike Camilleri? A été échangé en deux périodes. Je sais pas de ça.
1: En deux périodes?
0: Oui, à Boston. Il a été échangé en deux périodes. Et cette anecdote, et plein d'autres, aussi fabuleuses sinon plus, se retrouvent par ailleurs dans mon prochain livre, après le forum qui s'en vient dans 2 semaines. Je voulais juste plugger ça puis me servir de
1: ce nom-là. C'était bien joué.
0: Ouais, j'espère que tu vas être au lancement d'ailleurs, Frank.
1: Ben oui.
0: 10 septembre. Je compte sur toi. Et peut-être que Mike Camilleri y sera. Mais oui, il avait été échangé en 2 périodes à Boston. Tu te souviens pas de ça?
1: Je me souviens pas que c'était en 2 périodes.
0: Oui, entre la 2 et la 3. Maintenant, on s'aperçoit, il est plus là. Il est où? T'es dans la chambre en train de s'habiller. Puis Pierre Gauthier ne voulait pas lui dire où il s'en allait parce qu'il avait peur des fuites, il avait peur que les médias le sachent. Ils sont 2 dans la chambre. Tu peux le dire jusqu'où il s'en va. Il est parti à Calgary. En retour de qui? Te souviens-tu?
1: J'ai René Bourque dans la tête.
0: Exact! Très, très bon. Qu'on avait baptisé, surnommé Presque Bourque, pour sa propension à presque marquer.
1: D'ailleurs, il aurait pu être là, René Bourque.
0: Non. Ben, oh oui, tant qu'à ça. Si tu mets Glenn Metropolis.
1: Il aurait fité dans l'équipe.
0: Ah, ouais. Quand même bizarre, pareil. Mais clairement, tu sais quoi, je pense que les critères ne peuvent plus être les mêmes parce qu'il doit y avoir tellement d'anciens qui ne soient peut-être sont plus capables de patiner, sont plus disponibles. Ils doivent avoir plein de raisons là, que malheureusement, certains joueurs que tu ne peux pas retrouver.
1: Il y en a peut-être un paquet aussi qui ne veulent pas aller à Winnipeg.
0: Ça, c'est sûr. Ça, c'est un bon point, ça. Peut-être que si ça avait été à Montréal, par exemple.
1: Au lieu de se faire dire, hey, tu vas aller à Winnipeg, mais inquiète-toi pas, tu vas jouer dehors. Mm. Ah! On dirait que ça m'aide pas.
0: Ça a l'air qu'à Montréal, on n'est pas capable, nous autres, de faire ça.
1: Nope.
0: De présenter un match extérieur. En tout cas, on va aller au manger de Puck et à 200%, mais juste avant, on a un petit sport flash. Frank, est-ce que t'es prêt?
1: Yes!
0: OK, go, sport flash!
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1: Le Québécois Bénédicte Mathurin signe un contrat de 2 ans d'une valeur annuelle de 8 millions de dollars avec les Pélicans de la Nouvelle-Orléans. L'année dernière, il affichait une moyenne de 17,6 points par match avec les Pacers et les Clippers. Sinon, les Canadiens de Montréal ont dévoilé leur alignement pour le match des Anciens contre les Jets de Winnipeg. Parmi les joueurs, il y aura André Markov, Jaroslav Halak, Paul Byron et Glenn Metropoli.
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0: Tel que prévu, tel que promis, c'est maintenant le moment du débat radiophonique que personne n'a demandé, mais on va le faire pareil. 200%!
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0: Alors, vous connaissez la formule. Je lance une affirmation. On se prononce sur l'affirmation. J'ai raison, Frank Grenier a tort et je gagne.
1: Hey, alors, tu me disais que c'était fair, comment on choisit les gagnants?
0: Oui, c'est comme ça.
1: OK, mais je parlais pas d'avance, j'ai des chances.
0: Non.
1: OK, cool.
0: Oh, oui, écoute ça. Là, c'est 0-0, Frank.
1: Parfait. Yes.
0: Es-tu prêt?
1: Oui.
0: Affirmation, la voici, la première. Les gens également qui veulent participer à 200% sont les bienvenus. 514-790-0919 sur la messagerie de texte. Première information, le Canadien doit absolument ajouter un deuxième centre, sinon le club va rater les séries. Vrai ou faux, Frank Grenier?
1: Faux. Rater les séries, c'est une lourde conséquence. Les Canadiens sont quand même rendus au carré d'as avec Kapanen et Evans en jouant sur la 2. Donc, je pense que ça peut juste être mieux cette année. On va chercher personne. Au moins, Kapanen a de l'apprentissage. Newhook qui se met dans le mix. Ouais, mais je pense pas que ça serait souhaitable. On en veut tous un deuxième centre. On veut tout ça. Mais je pense que ça veut pas dire qu'on ferait pas les séries si on n'a pas de deuxième centre à ce stade-ci.
0: Là, t'es-tu en train de me dire que le Canadien de Montréal, si le Canadien ne bouge pas, va faire les séries avec et ou Jake Evans, et ou Kapanen qui avançait plus après le mois de janvier, et ou le nom que tu veux. Ça se peut pas.
1: Moi, je pense que Evans, on l'enlève. Il a rendu des petits services en série, mais je pense pas que c'est dans la saison, on va le voir là du tout.
0: Beaucoup de gens s'imaginent que oui, là.
1: Qui?
0: Je sais pas. Du monde sur Internet.
1: Parce que moi, je pense que ça va être Newhook ou Kapanen qui vont avoir cette chance-là. Si on est vraiment mal pris, peut-être que Kirby Dack va avoir une audition.
0: Ouais, c'est ça.
1: Je pense que Jake Evans, on a compris que sa place était dans un autre rôle. Mais je pense pas que les séries dépendent de l'acquisition d'un deuxième centre. Toi, t'en penses quoi?
0: T'es très optimiste.
1: Bon, moi, c'est rendu au carré d'os.
0: Oui, mais parce qu'il y a eu... Comment dirais-je? Il y a eu comme une tempête parfaite l'année passée. Tout est arrivé, tout est tombé en place. Tout ce qui devait bien ou qui pouvait bien fonctionner pour le Canadien de Montréal, ben c'est ça qui est arrivé. T'sais, on l'oublie, là. T'sais, si Kapanen n'a pas le début de saison de feu qu'il a, est-ce que ce club-là fait série pareil? Écoute, il a donné une production inespérée, 22 buts en partant. Inespéré! Là, après ça, il ralentit, mais le Canadien s'était pogné un air d'élan pas pire. Et le Canadien a réussi à nous surprendre jusqu'au troisième tour.
1: Mais Kapanen, tu penses pas qu'il va revenir dans une meilleure condition, plus prêt à affronter la saison? C'est sa première saison complète.
0: Ouais.
1: Des fois, c'est dur. On s'attend pas à ce que ça, la rigueur, la discipline, l'éthique de travail.

0: sick.
1: La question, c'était, est-ce que les Canadiens vont rater les séries à cause de ça?
0: Exact.
1: Et avec le bout de chemin que les Canadiens ont fait les deux dernières saisons, avec juste Suzuki au centre de potentiel offensif...
0: Ça, c'est assez pour toi. Donc, le Canadien, avec ce qu'il a présentement sous la main, si le Canadien ne bouge pas, se présente à Brassard, ou n'importe où ailleurs, avec la même formation, tout pour toi, là, c'est décidé, le Canadien fait les séries.
1: Oui. Si la question, c'est est-ce qu'on gagne la Coupe à Montréal avec ça?
0: C'est pas ça la question.
1: Non, pas du tout.
0: C'est pas ça la question. OK, deuxième question. Si le Canadien ne comble pas ses lacunes, deuxième centre, défenseur droitier, point d'interrogation à ces deux endroits-là, papier sablé, Frank, papier sablé. Sandpaper.
1: Grit.
0: En anglais. Grit. Grit. Si le Canadien ne comble pas ses lacunes, il va devenir les Leafs de 2018, qui étaient en première page du Hockey News avec le titre « Plan the Parade » et qui n'ont absolument rien fait finalement. Si le Canadien ne comble pas ses lacunes, le Canadien va éventuellement devenir les Leafs de 2018. Vrai ou faux? Frank Grenier.
1: Je répondrai vrai.
0: Mm.
1: Mais, il y a encore beaucoup de temps pour régler les problèmes.
0: Beaucoup d'eau qui va couler sur le dos du canon.
1: Je dis vrai parce que si en bout de ligne, les Canadiens ne règlent aucun problème, oui, ils vont devenir les Leafs, surtout quand tu décides de signer un John Tavares qui ne règle aucun problème et qui t'empêche de régler les autres.
0: C'est qui le John Tavares du Canadien?
1: Il n'y en a pas encore.
0: Il n'y en a pas encore.
1: C'est ça qu'on veut éviter un peu. Tu as vu toute la structure des livres s'effondrer avec une trop grosse signature trop vite. Peut-être pas nécessairement le mauvais joueur. Il a rendu des fiers services quand même là-bas. Mais c'est ça que je trouve terrible. On a encore beaucoup de temps à Montréal pour régler ça. Personnellement, moi, le côté droit de la défense ne m'inquiète pas parce que je pense qu'on a la solution à l'interne. Au moins pour commencer l'année, pour voir si on a la solution à l'interne.
0: Là, tu parles de David Reinbacher.
1: Reinbacher. Moi, j'y crois, personnellement. Je pense que, puis encore là, j'y crois de façon modérée. Je crois pas qu'il va révolutionner la défensive.
0: Non.
1: Mais je pense qu'il va venir jouer un beau rôle dans cette brigade-là, qui va trouver sa place aussi. Donc ça ne m'inquiète pas. C'est plus le deuxième centre et le papier sablé qui m'inquiète. Mais c'est pas des problèmes qui se règlent en deux semaines, comme dans une ligue simulée. Là, c'est quand même long, c'est un à la fois. Et justement, on parlait beaucoup de Larkin en début de show. Si Larkin décide de mettre Montréal sur sa liste éventuellement ou des choses comme ça, faut quand même que Montréal soit prêt à bouger et non pas dire « Ah, je panique, je prends n'importe qui est ici juste pour dire que j'ai fait quelque chose en ce sens. » Des fois, la progression interne est assez non seulement pour faire la job, mais est assez aussi pour créer de la monnaie d'échange pour régler le problème aussi.
0: Donc, tu préconises le statu quo et la progression normale au lieu... des livres qui ont tenté peut-être d'ajouter la pièce manquante avec Tavares, qui n'était peut-être pas la bonne pièce manquante.
1: En fait, je vais même agrandir ça. Je choisis la patience et le statu quo avant de devenir les Leafs, avant de devenir les Sénateurs ou avant de devenir les Red Wings qui ont tout essayé d'accélérer les choses de manière un peu tout croche.
0: OK. Mais là, sais-tu quoi, Frank? Moi, je te dis une affaire. Là, là ça va faire. Là, le statu quo. Frank, le statu quo, là, tu sais, là, c'est qu'est-ce qu'on dit en politique? On dit l'immobilisme.
1: L'immobilisme.
0: Hein? Est-ce que tu avances avec de l'immobilisme? T'avances pas. Tu restes où ce que t'étais il y a cinq minutes avec de l'immobilisme. Alors, je t'entends présentement, Frank, et j'entends juste, oui, restons, ne bougeons pas, statu quo. C'est ça que j'entends de ta part, là.
1: Oui, côté échange, mais c'est pas vrai qu'il y a un immobilisme parce qu'on n'arrête pas de parler de la progression des joueurs. Puis ça, faut pas l'oublier. Cette saison aussi, ça a servi à garder Demidov à long terme à un prix qui n'est pas dérisoire parce que c'est quand même 9 millions par année.
0: Mm-hmm.
1: Mais c'est un prix qu'on aurait vu qui aurait pu exploser dans les prochaines années. Là, on l'a signé à très long terme. C'est pas de l'immobilisme.
0: Mais qui va y passer à POC? Et là, le problème, c'est que là, tu me ramènes Tavares. OK, parfait, Tavares. Un bon exemple d'affaire que tu dois pas faire. Il avait pas besoin de lui. Il avait besoin d'un goaler, d'un défenseur. Ils vont chercher lui. Il avait pas besoin de ça. OK, parfait. Bon exemple. Mais, moi, je suis pas un fan de statu quo, Frank. Surtout pas un fan d'immobilisme. Laisse-moi te parler des Blues de Saint-Louis de 2019.
1: Parfait.
0: Les Blues de Saint-Louis à l'été, là, 2018, sont là, ils regardent leurs affaires. Il me semble qu'il manque un gars. Il me semble qu'il manque, là.

0: un attaquant qui peut peut-être nous permettre de passer à l'autre niveau. Tu sais, qu'est-ce qu'ils ont fait, Frank, les Blues de Saint-Louis, à l'été 2018?
1: Sont-tu allés fouiller à Buffalo, par hasard?
0: Sont allés fouiller à Buffalo. Il y avait un attaquant du côté des Sabres qui était mécontent, qui voulait sortir de là. Les Sabres ont dit « OK, parfait, on vous l'envoie, mais ça va coûter un prix relativement élevé. » Qu'est-ce que les Blues ont fait, Frank? Ils n'ont pas dit « OK, on va attendre la progression. On va attendre que nos gars... On va attendre. » Non, non, non, non, non! Les Blues ont dit « Le moment, le futur, c'est maintenant. » Ils sont allés chercher Ryan O'Reilly. Qu'est-ce que ça a donné, Frank? Laisse-moi juste... Attends. Ça a donné quoi d'aller chercher Ryan O'Reilly aux Blues de Saint-Louis en juin 2019?
1: Une Coupe Stanley.
0: Exact! Et qui a remporté... à tout hasard, le trophée Conn Smythe, au même moment.
1: Ryan O'Reilly! Mais à cette époque-là, Ryan O'Reilly était disponible. Ça ne veut pas dire qu'il y a un Ryan O'Reilly disponible en ce moment. Moi, j'ai écouté ton histoire. Je vais te conter l'histoire des Hurricanes de la Caroline.
0: Oui.
1: Des Hurricanes, eux autres, qui n'ont pas la chance de signer un gros agent libre à la Ryan O'Reilly. On s'entend, ils ont essayé beaucoup de choses dans le passé.
0: C'était une transaction, Ryan O'Reilly.
1: Oui, une transaction. Mais ils ont essayé, ils ont eu Rantanen, ils voulaient pas rester, ils l'ont viré en Stankoven, mais il n'y a jamais personne qui voulait aller en Caroline ou à peu près.
0: Non.
1: Ça fait 8 ans qu'ils mangent leur pain noir un peu, qu'ils font un bon parcours qu'ils perdent. Ils n'ont jamais paniqué. Ils ont juste ajouté des morceaux en cours de route. Ils ont ajouté des Keandre Miller à défense.
0: Brandon Boucy
1: qui est arrivé en chemin. On a des Ehlers aussi cette année. C'est en cours de chemin. Ils ont saisi les opportunités avec des joueurs qui fitaient avec ce qu'ils faisaient. Et non seulement ils ont gagné la coupe, là tu vas me dire, mais 8 ans c'est long.
0: Sauf
1: que cette année, qui tu penses qui va battre les Hurricanes quand toute l'équipe revient? Tout le monde les met encore pratiquement numéro 1 à part l'Avalanche, disons, mais l'Avalanche l'année passée, c'est même pas rendu.
0: Ben, beaucoup de gens voient les Panthers très gros.
1: Ouais, aussi. Puis là, ça va être le retour des Panthers, mais les Hurricanes en ce moment ont gagné une coupe autant que les Blues. Mais qui est le plus proche d'en regagner une deuxième 5 ans après leur conquête, mettons? Les Blues se cherchent encore ça. Puis oui, ils ont gagné une coupe.
0: Ils ont gagné.
1: Ça me dérangerait pas, mais en ce moment, j'ai le feeling qu'on a une équipe qui est en train de s'installer à long terme, mais qu'on veut agir maintenant. Une coupe, ça serait extraordinaire, mais si on a le potentiel d'en gagner peut-être 3 à travers un 10 ans ou quelque chose comme ça, je pense que 3. Ça vaut la peine d'être patient.
0: OK, ça veut dire que, donc, tu es en train de nous garantir, ici, Frank Grenier à l'émission, Canadien ne bouge pas besoin, et d'ici 5 ans, 3 coupes cette année. C'est ça que tu es en train de nous dire.
1: Moi, je t'en ai dit que les Canadiens vont bouger quand l'opportunité va se présenter, puis je pense que si Hughes a rien fait, c'est parce qu'il n'y avait rien de bon à faire. Et Richard, on a quelqu'un, des gens ici qui amènent des bons points sur la messagerie texte. C'est tout commencé avec Gabriel,
0: oui,
1: qui disait l'année dernière, les goalers, ça a été un gros problème pour la première moitié de saison. Montembeau, un gros début. Gabriel nous dit que si c'était pas des déboires de Montembeau, on aurait fini premier dans l'Est. Il y a Laurent, il y a Christian aussi qui en parle. Cette saison, sans les performances de Montembeau qu'on a vécues jusqu'à après Noël, tu penses pas que juste là, c'est une progression au classement.
0: Oui, il y a des défaites malheureusement attribuables parce que lui avait plus l'air du gardien qui avait l'air l'année d'avant.
1: Il y a peut-être des 1 point qui se perdaient ici et là, ça peut paraître. Ça aussi, c'est un plus.
0: Oui, ouais, absolument. Puis je vois sur la messagerie texte par ailleurs que les gens sont pas mal d'accord avec tout ce que je dis. Puis c'est comme ça souvent, Frank, que je gagne le débat d'ailleurs. Mais pourquoi? Ouais. Il y a un auditeur qui nous écrit, Frank Etier, s'il vous plaît, on ne parle pas des séries de 2019. Pourquoi? Ah, je viens de comprendre. Parce qu'ils ont battu les Bruins de Boston en grande finale. OK, alors on va aller au vote. Je vais compiler tout ça pendant la pause, mais le 200% n'est pas terminé parce qu'au retour, on a 2 autres questions et après, on fait le calcul. Les questions au retour, Frank, on va débattre là-dessus. 1. Est-ce que le CH doit régler immédiatement le dossier des 3 gardiens en retournant Fowler à Laval? Et 2. Le CH n'a aucune profondeur et le CH est à une blessure ou 2 de redevenir un club de boulier au mois de février, vrai ou faux? On cogite là-dessus et on revient tout de suite après avec un autre 200%.
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0: Avant la pause, j'ai donné un excellent exemple pour gagner cette partie du débat. Je parlais de l'immobilisme, que ça ne peut pas être une option pour le Canadien de Montréal. Regardez ce que les Blues ont fait avec Ryan O'Reilly. Je vais lire le premier texto. Il y a Alex qui dit « Ils ont fait un move, puis ils ont gagné la coupe, puis rien après. » Oh, ouais, mais Alex...
1: Gagner une coupe, c'est déjà quelque chose. C'est déjà quelque chose, mais c'est une coupe.
0: Ben oui, ouais, mais c'est une de plus que le Canadien depuis 93.
1: Ouais.
0: C'est ça? OK. J'ai encore raison. Vas-y, continue. C'est quoi l'autre exemple?
1: J'ai Laurent, par exemple, qui a une excellente question pour toi.
0: Oui.
1: Il dit, as-tu un autre exemple que O'Reilly? Parce que lui, il n'en trouve pas. Puis c'est vrai que tu sers beaucoup d'O'Reilly. As-tu un autre exemple?
0: Anecdote! C'est ma vie. C'est ma vie. Je n'y peux rien. C'est elle qui m'a choisi. Alors Frank, répète la question. Là.
1: As-tu d'autres exemples qu'O'Reilly?
0: Non. OK. Alors, prochaine question.
1: Désolé, Laurent.
0: Non, mais...
1: T'as fait jouer à la
0: Non, non, mais c'est parce que c'est, je l'aime, ce segment-là. Faut pas empêcher un cœur d'aimer.
1: C'était parfait.
0: Prochaine question. Le Canadien doit régler le dossier des... T'arrêtes de rire, parce que là, c'est un débat sérieux, Frank.
1: Excuse-moi.
0: On est un... Un débat radiophonique sérieux.
1: Ouais.
0: Alors, le Canadien doit absolument régler le dossier des trois gardiens et chipper Fowler à Laval tout de suite. Vrai ou faux?
1: Faux.
0: Pourquoi?
1: Faux, archi faux.
0: Pourquoi?
1: Pourquoi
0: il y en a un trop, là.
1: Pourquoi décider tout de suite?
0: Mais au mois de septembre.
1: Mais
0: d'abord.
1: Ça sert à ça, un camp d'entraînement, Richard. Moi,
0: je voulais dire au mois d'octobre. Au mois d'octobre.
1: Là, ça dépend de comment ils jouent. Moi, amène les trois au camp qui se battent, puis celui qui fait pas le job. On s'entend que Dobège va rester.
0: Tu peux prendre la. OK.
1: Celui entre. Si Fowler trébuche un peu au camp, ça se passe pas comme prévu. Ah ouais, à Laval, c'est pas grave. Si Montembeau trébuche, mais pas Fowler. Ben, c'est Montembeau qui ira à Laval.
0: Sauf que là, ballotage.
1: Rendu là. Si, là, avec la saison dernière...
0: Non, mais tu veux pas le perdre pour rien?
1: Non. Mais ça dépend de comment il joue. Puis tu le sais, cet été, j'ai souvent défendu Montembeau. Moi, je trouve que c'est un bon gardien. Je pense qu'il peut revenir, peut-être pas un numéro 1, mais je pense qu'il peut revenir très bon, faire partie des plans. Cela dit, Fowler sait les plans.
0: C'est les plans.
1: Donc,
0: à long terme.
1: Oui. Si on arrive au camp et les trois gardiens sont solides, là, peut-être qu'on envoie Fowler en bas puis on cherche quelqu'un pour Montembeau ou quelque chose comme ça. Parce que je pense pas que Fowler, s'il arrive et il est solide au camp, je pense pas qu'il mérite de retourner en bas.
0: Il mérite pas.
1: Oui.
0: Mais est-ce que ce serait un drame d'envoyer Fowler à Laval?
1: Pas du tout.
0: Puis de lui dire, tu sais quoi? On va faire jouer le vétéran. Fais jouer Dobbs, on fait jouer Montembeau. Tu t'en vas en bas. Tu goal 3 games sur 4. Regarde, tu vois de la glace. Il n'y a aucun problème avec ça. Puis tu vois, si le Canadien est chanceux que Montembeau se replace, il y a un club désespéré au mois de novembre qui va dire, nous autres, on a besoin d'un gardien, combien tu veux? Puis là, ben, t'as peut-être moyen d'avoir un petit quelque chose de pas pire.
1: Mais moi, je parle dans l'éventualité que Montembeau, ça se passe pas encore au camp. Là, après ça, sa valeur est drastiquement chutée. Mm-hmm. C'est là que je pense que c'est là que tu peux l'envoyer au ballottage ou essayer de l'échanger ou peut-être accepter un deal que tu voulais pas deux mois avant, des choses comme ça.
0: Mais la direction du Canadien nous a montré celle-ci, en tout cas depuis très longtemps, depuis le début, qu'elle ne veut pas perdre aucun joueur en retour de rien.
1: C'est un excellent point.
0: Alors là, t'as besoin d'avoir quelque chose pour Montembeau si tu veux l'échanger, effectivement. Mais trois, tu peux pas être trois. Marche pas.
1: Mais tu peux aller au camp à 3. Tu peux les laisser se battre jusqu'en octobre au camp.
0: Tu peux aller au camp à 3, mais le j'allais dire le 6 octobre. Ça, c'est le début de la saison.
1: On est conditionné à ça.
0: À domicile, mais c'est quoi le 28?
1: 29 septembre,
0: début de la saison à Toronto. Il faut que tu aies pris une décision à ce moment-là. Tu peux pas arriver à Toronto avec 3 goalers.
1: Non, ça c'est sûr.
0: Dans l'avion, là, ça marche pas. On va arrêter ça. Là.
1: Mais,
0: ça a été un paquet de troubles, ça, la dernière fois.
1: Puis ce que tu disais aussi, qu'au pire, Fowler va aller en bas pour commencer, ça se peut
0: c'est
1: très
0: correct,
1: bien aussi.
0: C'est correct.
1: C'est pas comme s'il était établi comme un gardien partant dans la ligue. Il a commencé, il a très bien fait au début. Moi, j'y crois beaucoup, puis je pense qu'il pourrait jouer dès maintenant.
0: Et qui nous dit que Montembeau va pas redevenir le gardien d'il y a 2 ans?
1: Exact.
0: Pourquoi pas?
1: Et là, ça devient une monnaie d'échange très intéressante.
0: Il n'y a pas 45 ans, là. T'es encore jeune.
1: Contrat abordable.
0: Dernière année.
1: Exact.
0: Il est capable de redevenir ce gardien-là. Puis tu sais, à la limite, s'il redevient ce gardien-là, il y a 2 ans, tu peux le garder aussi.
1: Mais pourquoi on abandonne d'avance?
0: Je sais pas.
1: On peut juste attendre de regarder, puis c'est le fun d'avoir de la compétition interne, puis on y souhaite du succès à Montembeau aussi. Moi, j'aimerais ça qu'il rebondisse. Encore là, on le disait... C'est quoi, le seul gardien québécois dans la ligue? Ce serait le fun qu'il rebondisse puis qu'il reste. Pis...
0: Ça serait.
1: En plus, il joue pour les Canadiens.
0: Mais tu sais quoi, pour les Canadiens, ce serait le meilleur scénario possible. Pas compliqué. Ce serait le meilleur scénario possible. Mais tu peux pas être 3 à Toronto, dans le bus ou dans l'avion, peu importe, dans le train. N'importe quel moyen de transport. Tu peux pas être 3 goalers. C'est un trop.
1: Ça, c'est sûr, mais en même temps, faut que tu te laisses une chance pour quand les Oilers vont réaliser que, hey, peut-être que Anderson puis Jarry, c'était pas une bonne idée.
0: Exact. Et là, tu leur demandes McDavid en retour. OK, hey, parfait. C'est prochaine question. Non, règle-tu tes affaires. Le Canadien n'a aucune profondeur et est à 1 ou 2 blessures de redevenir un club de bouliers au mois de février. Je répète l'information, le Canadien n'a absolument aucune espèce de profondeur et est à 1 ou 2 blessures de redevenir un club de bouliers au mois de février. Vrai ou faux? Frank Grenier!
1: À cette question, je répondrai vrai avec l'affirmation « Tous les clubs sont à 2 blessures importantes de couler dans la cave. »
0: Ça, c'est pas vrai.
1: Mande aux Panthers.
0: C'est ça que j'allais dire.
1: Une blessure.
0: C'est sûr. Oui, mais.
1: Une blessure.
0: Mais là, tu fais comme Ryan O'Reilly. Tu sors l'exemple. Tu fais l'exemple pour tenter de prouver ton point.
1: Ben oui, mais tu me demandes. Si Suzuki et Piotin se blessent, parce que le Canadien manque les séries, ben j'ai obligé de te dire oui.
0: Attends. Laisse faire Suzuki. Ça, c'est une évidence.
1: Mais 2 blessures importantes.
0: Sais-tu quoi? Enlève Mike Matheson. Ce club-là fait pas les playoffs.
1: Je suis pas d'accord.
0: Ben, t'as pas besoin d'être d'accord. Je sais que j'ai raison.
1: À l'attaque.
0: Enlève Mike Matheson, ce club-là ne fait pas. Il donne 27, 26, 25 minutes à tous les games. Oui, c'est le fun, Hudson. Dobson, c'est le fun. Mais Matheson, c'est la colle qui retient cette unité. Tu l'enlèves de là, ça plante Frank comme t'as aucune idée.
1: Je suis obligé d'être d'accord, j'en ai aucune idée. Parce que selon moi, Madeline, oui, il joue bien toute l'équipe, mais en même temps, il joue trop.
0: C'est une roche.
1: Mais je pense pas que c'est au point de rater les séries.
0: Ah, je te dis.
1: En série, on a commencé sans Dobson.
0: Suzuki,
1: que je trouve plus important que Madeline.
0: Suzuki, c'est 100%, 150% sûr que tu l'enlèves, puis oublie ça. Ça, c'est, on s'entend là-dessus.
1: Ça, je pense que oui.
0: Ah, oublie ça.
1: C'est l'effet Barkov.
0: Oui.
1: Si on perd Suzuki, ça va faire comme les Panthers.
0: Exactement. Mais. Moi, je pense qu'il y a une couple d'autres joueurs comme ça chez le Canadien, mais Matheson, c'en est un. Alors, on est-tu d'accord là-dessus? Une blessure, et c'est un club de bouliers, ça, au mois de février. Une blessure.
1: Mais ça dépend à qui.
0: Ben là, c'est...
1: Parce que tu me dis que Jake Evans est blessé, on va s'en tirer.
0: Je te parle d'un joueur important.
1: Oui, mais encore là, on a une certaine profondeur. Notre profondeur est plus de 3-4e ligne. Elle n'est pas profondeur de 2 premiers trios, ça, c'est vrai. Là.
0: Mm-hmm.
1: Mais en même temps, je... Ça dépend vraiment à qui. Mais tu sais, si Caulfield se blesse, je pense qu'on va les garder rivaliser quand même. Je pense que les joueurs à l'attaque, du moins, là, les blessures les plus dommageables, ça serait Suzuki en premier
0: en
1: et
0: haut.
1: De loin.
0: En haut.
1: Personne de proche. Il n'y a même personne au deuxième rang. Je pense que c'est juste lui.
0: Je suis d'accord avec toi.
1: Après ça, peut-être Demidov, parce qu'on a une deuxième ligne qui ne survit que grâce à lui, ou à peu près. Et peut-être en troisième cas, peut-être un Slavkovski.
0: Je pense qu'il survivrait aux autres. Mais Suzuki en attaque, oublie ça.
1: Ouais.
0: Je te dis, Matheson en défense, tu l'enlèves, là. La colle débarque, là, je te dis tout de suite. Là.
1: Ben, okay. Je sais que je joue un gros rôle, ça, je suis d'accord.
0: OK, alors.
1: Est-ce que tu peux appeler Toronto? Là? Je pense que j'ai eu des bons points ce coup-là.
0: T'es en train de compiler les votes. Attends une minute. Il y a encore des votes qui rentrent à l'instant. OK. Alors, donc, le peuple a parlé, Frank.
1: Ah ouais, ah ouais.
0: Donc, dans une proportion de 81%, c'est Richard Labbé qui remporte le débat, encore une fois. Écoute, c'est...
1: Bon, moi, j'ai monté. Avant, oui, avant c'était moins fort que ça.
0: En bas, à un moment donné, t'as fait un débat en bas de 50%. Ouais. À un moment donné, t'étais à 20%. Mais écoute, Frank, je trouve que t'as fait un bel effort.
1: Merci. Un moment donné, je vais.
0: Tu as fait un bel effort et écoute, on va faire des 200% jusqu'à temps que tu en gagnes.
1: Je suis partant.
0: OK. On va à la pause et au retour, on parle avec le directeur général des Alouettes de Montréal, Danny Machocha.
4: Le

0: C'est le moment favori de beaucoup d'entre vous, mais pas de moi.
1: J'ai toujours dit, je sais que c'est faux. Je sais que c'est faux, Charles. Je le sais.
0: Parce que, évidemment, les gens qui nous écoutent le savent peut-être pas, mais à chaque fois que Frank arrive ici, avant le début de l'émission, il a un sourire machiavélique, il se frotte les mains et il me dit toujours... J'ai un papé quiz pour toi.
1: Un peu Monsieur Burns, excellent.
0: C'est excellent. C'est très similaire d'ailleurs. Alors, quiz à Frank. Écoutez, oui, on va rappeler aux gens. Les gens peuvent participer via la messagerie texte.
1: N'hésitez pas à participer au 514-790-0919. 514-790-0919. On a d'ailleurs Seb qui vient de texter. Je suis prêt.
0: Oh, ça tombe bien. Ça tombe bien parce que lui, il l'est. Moi, je le suis pas. Mais comme on dit en bon français, prêt, pas prêt. On y va.
1: Comme on dit en français, let's go. Okay. Et quand je dis ça, Carl de Mirabel qui m'écrit go. Fait que bon. Voilà.
0: OK. On est en train de créer toute une. Comment on dirait ça? Un phénomène.
1: Ça surchauffe la messagerie texte, mais c'est ça qu'on veut.
0: N'ayons pas peur des mots phénomène.
1: Phénomène. Première question, on va la tirer d'un jeu qu'on a joué tout l'été qui s'appelle Comment s'est-il blessé?
0: Ah oui. Ça, c'est ton favori.
1: Oui, c'est ça. Une petite question de ça. En 1975, le gardien de but, Alex Stepney, se blesse quand il est tout seul devant son filet au soccer, loin de l'action. Comment s'est-il blessé? Je vais répéter la question pendant que tu y penses. En 1975, au soccer, le gardien de but Alex Stepney se blesse alors qu'il est seul devant son filet, loin de l'action. Comment s'est-il blessé?
0: Lui, attends, il jouait pour qui, là?
1: J'ai-tu son équipe? Non, je ne l'ai pas écrit. Il y a beaucoup d'infos, je ne l'ai pas écrit celle-là.
0: En 75, donc ça, c'est dans les années 70, forcément.
1: On a Carl qui dit un oiseau dans la face. On a Seb qui dit piqué par une abeille.
0: Oh, ça, c'est une bonne réponse.
1: Moustique dans l'œil d'André. Et Jérôme qui dit en se fouillant dans le nez. Attends, c'est pas ça.
0: C'est rien de ça?
1: Non.
0: Est-ce que, comme dans Slapshot, quelqu'un des estrades lui a garoché un ranch en arrière de la tête?
1: Ou dans le film Dodgeball aussi, je pense que ça. Eh bien non, c'est pas ça.
0: Okay. Un éclair, ça doit être bon. Ça doit être ça, un éclair?
1: C'est pas un éclair. Non. J'ai déjà posé des questions, tu as la réponse en plus. En fait, non. Il s'est disloqué la mâchoire en criant trop fort après ses défenseurs.
0: Oh!
1: En pleine partie, il criait à son défenseur de lui passer le ballon. Puis il a crié tellement fort que sa mâchoire a lâché. Il est tombé au sol. Personne ne comprenait pourquoi il était blessé. Et il a dû quitter la rencontre. Il n'y avait pas de gardien substitut. Puis c'est un des défenseurs, peut-être celui à qui il criait après, qui était le remplacé dans les buts. Ils ont quand même gagné 2-0.
0: Ils ont gagné la game. Ah, bon.
1: Exact. Mais imagine, on voit les gardiens de but au hockey parler aux défenseurs. Là. Moi, si tu me cries après au point de te disloquer à mon choix, ça se peut, je te dis d'arrêter. Ça se peut.
0: C'est certainement pas une bonne stratégie.
1: Non, pas du tout.
0: On rappelle aux gens qui nous écoutent de ne pas essayer ça à la maison.
1: Jamais, jamais, jamais. Question 2. Et là, j'ai vraiment hâte de voir vos réponses. Quel est le plus haut score pour une ronde de golf dans un événement de la PGA?
0: Ça veut dire le plus mauvais score.
1: Ouais.
0: OK.
1: Quel est le plus haut score pour une ronde de golf dans un événement de la PGA? On a Tito à 104, Pat 192, Martin 112, 180 de Seb.
0: En quelle année, ça?
1: En 74.
0: OK.
1: C'est dans la PGA.
0: Plus haut score de golf... Ça serait le score que moi, j'aurais probablement si je commençais à jouer au golf. Fait que je vais dire 216.
1: 216? C'est plus que 10 coups par trou, ça.
0: Ouais, mais c'est à peu près ça que j'aurais, probablement.
1: Puis t'es contrôlé au complet, au moins, on voit que t'es honnête.
0: Mais
1: c'est quand
0: attends,
1: c'est-tu
0: comme au mini-pot? Une fois que t'es rendu à 6, tu pognes 6, puis...
1: Le décorum du golf, c'est après 10 coups, commence à penser à ramasser ta balle.
0: Après 10 coups?
1: Ouais.
0: C'est pas 6 comme au mini-pot?
1: Non. Okay. Prends les dimensions de terrain. 6 versus 10, là, au mini-pot.
0: OK, donc 6 fois 18, ça fait 180. OK, 180.
1: Et non, puis j'ai vu ici Dan qui a dit 125. T'es quand même proche parce que la réponse, c'est 123. Mais si on est à The Price is Right, c'est GF à 121 parce qu'il est le plus proche sans avoir dépassé. Alors, GF, t'as gagné. 123, ça sur la demande, ça donne un total de plus 51.
0: Wow.
1: Sur la PGA.
0: Wow.
1: C'est en 1974, le soir avant la troisième ronde d'un tournoi, Mike Reaser est tombé en bas d'un cheval. Je sais pas ce qu'il faisait sur un cheval, mais il est tombé en bas d'un cheval. Sa chute a causé une déchirure dans un ligament de son épaule. Il aurait pas dû jouer, mais il fallait absolument qu'il finisse le tournoi pour conserver sa carte de la PGA.
0: Wow.
1: Fait qu'il avait pas le choix. Fait qu'il a joué sa ronde à une main uniquement avec un fer 5. juste pour la finir, il a joué 123 plus 51. Puis le lendemain, dans la dernière ronde, il a joué 114 plus 42. Fait qu'après 72 trous, il était 93 au-dessus du par.
0: Bon.
1: Mais quel guerrier!
0: Ben non, mais c'est ça, il a pas abandonné. C'est ça que je sais. Y a-tu continué? Est-ce qu'il y a eu une longue carrière?
1: Je pense que non. J'ai pas. Juste pour être sûr, j'ai pas la réponse. Mais il me semble que quand j'ai lu, pas tant que ça. Mais qu'est-ce que tu fais en cheval en 1974,
0: c'est une...
1: entre deux rondes de la PGA?
0: C'est une excellente question. Il y avait quand même la voiture qui avait été inventée déjà à ce moment-là.
1: C'est ça, puis ouais. Il y avait de moins en moins de saloons.
0: Exact.
1: Aussi à cette époque-là.
0: Où donc, tu pouvais accrocher ton
1: cheval à l'entrée, le nourrir, le faire boire. Ouais. Non,
0: demander au gars des fers de checker ses fers. Comment il s'appelait le gars des fers? C'est le forgeron?
1: Ouais, c'est ouais, ça, le forgeron. Bon,
0: le gars des fers.
1: Le gars des fers, ouais. Parce qu'au golf, c'est pas la même affaire.
0: Pas la même affaire.
1: Question 3. Te rappelles-tu du lutteur Bam Bam Bigelow?
0: Bien sûr.
1: Bam Bam Bigelow.
0: Bien sûr. Crâne rasé, gros bonhomme.
1: Gros bonhomme. Ouais. Il a joué dans Major Payne, un film aussi à l'époque. J'ai beaucoup aimé ce film-là. Mais en l'an 2000, Bam Bam Bigelow s'est brûlé pratiquement la moitié du corps. Comment?
0: Ça, c'est une excellente question, ça. En 2000?
1: En 2000. Non, Max, ce n'est pas du BDSM. Il s'est pas brûlé avec ça.
0: Comment qu'on... Attends une minute, là, c'est
1: brûlé. Oh, Seb, il dit en faisant des frites, c'est une bonne idée, mais non, c'est pas ça. C'est une bonne réponse, ça.
0: Moi, je vais y aller avec... c'était quand même un monsieur assez corpulent qui devait avoir un barbecue avec plusieurs BTU. Fait que je vais y aller, moi, avec un accident de barbecue.
1: Excellent. Puis Jean-Philippe, en même temps, a dit « allumer un feu avec du gaz ». On a beaucoup de réponses aussi. On a Tito qui est trop proche d'un volcan. Non, c'est pas ça.
0: Ça aurait pu arriver. Ça.
1: Un stun de lutte, une machine à bronzage, non plus. Sauter sur une table en feu. Non, il pouvait faire ça. Eh bien non, il s'est brûlé la moitié du corps parce qu'il donnait secours à trois jeunes enfants dans une maison en feu à côté de chez eux.
0: OK.
1: Il revenait d'un voyage au Japon pour la ECW, une ancienne ligue. Il était comme 3h30 du matin, puis il voit un feu, puis il entend des enfants crier. Il a couru dans la maison, il a monté les marches, puis pour rejoindre les enfants, il a même défoncé un mur. C'est juste de même, défoncer un mur, tu te prends qu'à faire ça. Et il a sorti les enfants pendant que lui-même était en feu. Il a brûlé 40% de son corps.
0: Wow.
1: Mais ce qui est ironique, c'est qu'il a des flammes tatouées sur la tête.
0: Ouais.
1: Puis son saut, c'était juste
0: des flammes.
1: Son saut de lutteur, fait que c'était concept, mettons. Mais moi, j'ai une pensée pour ces enfants-là, OK? Imagine, t'es un petit enfant, la maison est en feu, t'as pas d'issue, et t'as Bam Bam Bigelow qui défonce un mur. À quel point, je pense que je vais rester dans le feu.
0: Non, mais
1: il faisait peur, Bam Bam.
0: Il connaissait peut-être.
1: Je sais pas.
0: Il y avait peut-être un petit bonhomme de lui, quelque part.
1: Ouais, mais mettons, c'est pas l'image d'un héros typique. Là. Il avait l'air méchant, il avait l'air tout. Ah non, je vais rester dans le feu, monsieur, laissez-moi ici.
0: Ah, mais écoute, j'étais pas au courant, mais c'est un acte d'un héroïsme assez rare, quand même.
1: Quand t'es rendu à défoncer un mur en plein feu, t'es en feu toi-même, tu as les enfants.
0: Puis est-ce qu'il a continué à lutter après ça?
1: Je pense que oui, mais ça a été très long, puis ça carrière n'a pas duré vraiment longtemps par la suite.
0: Okay.
1: Je veux pas dire n'importe quoi, mais je pense qu'il est décédé aujourd'hui.
0: Ah ouais, OK.
1: Je m'excuse, Bam Bam, qui nous écoute, si t'es pas décédé, mais il me semble que oui.
0: Ah ouais, OK. Ben écoute, c'est quand même très héroïque. Ouais. On le salue.
1: Puis il y avait une flamme tatouée sur la tête.
0: Je me souviens de ça. Mais il était pas dans. Au début, il était dans ce qu'on appelait à l'époque la WWF, là.
1: Oui, après
0: dans les années 80.
1: Il a pas mal tout fait. Il est allé dans WCW, il est allé dans ECW, puis là, voilà.
0: Ah, OK. Parfait.
1: Comme Danny dit, une carrière partie en fumée.
0: Bon. Pas nécessaire. Ça, c'était pas nécessaire. Deux minutes pour conduite répréhensible.
1: Ah oui, au cachot, Dan. Au cachot. Question 4. Nous sommes en 1896.
0: 1800.
1: Oh, à l'Université d'Auburn.
0: Ça va être tough, ça.
1: Et l'Université d'Auburn joue un mauvais tour à l'équipe adverse Georgia Tech, qui sont les visiteurs. Quel était ce mauvais tour?
0: Ils ont volé le chien.
1: Non, c'était pas eux autres.
0: C'était pas eux autres? Il y avait pas une affaire avec...
1: C'est pas Georgetown, ça?
0: Mais il y avait une équipe de college football qui était partie avec la mascotte qui était un chien.
1: Oui.
0: C'était pas eux autres?
1: Non. Il y a eu beaucoup de vols de mascottes.
0: Mascotte.
1: Plus de kidnapping de mascottes.
0: Ben là, j'étais sûr que c'était le vol du chien. Mais là...
1: Je vais répéter la question pour les auditeurs qui veulent répondre. On est en 1896. L'Université d'Auburn joue un mauvais tour à l'équipe adverse Georgia Tech, qui sont les visiteurs. Quel était ce mauvais tour?
0: Ils ont fermé tous les saloons et les chevaux n'ont pas pu aller s'accrocher sur le bord du saloon. Ça doit être une affaire de même.
1: À date, t'es synchro avec Jean-Philippe. À chaque fois que tu as une réponse, il y a quelque chose de similaire. Lui, il vient dire dévisser la roue de la calèche. Tu sais, d'un peu de main. Là, ici, on a un nid d'abeilles par patte, voler un aviron, fumier dans le vestiaire. Non, c'est pas ça.
0: Rien de ça.
1: C'est des bonnes réponses, des beaux pranks.
0: Ben moi, j'aimais ma théorie du chien qui avait été volé, mais ça a l'air que c'est pas ça.
1: Alors, ce n'est pas ça du tout.
0: Qu'est-ce que ce serait?
1: En fait, et tu vas voir que c'est vraiment un prank des années 1896.
0: Okay? Alors, attends, est-ce que ça se répète en ondes en 2026?
1: Oui, oui, okay. Inquiète pas.
0: Okay.
1: En fait, ils ont graissé les tracts de chemin de fer avec du gras de cochon puis du savon.
0: OK, fait que là, le train passait.
1: Le train qui amenait les joueurs de George Check a été incapable de freiner. Il a arrêté 5000 plus loin
0: qui était supposé.
1: Fait que comme ils ont dépassé leur destination, puis un train, ça ne se réveillait pas sur un dixième.
0: Non.
1: Les joueurs ont marché 5000 avec leur équipement pour se rendre au stade. Ils ont perdu 45-0 parce qu'ils étaient brûlés.
0: Hey, ça, c'est... Puis, ça n'a pas été... Ils n'ont pas été suspendus. Il n'y a eu aucune sanction.
1: Ça, j'ai aucune idée, mais ça me fait penser à quand on avait déjà parlé des entraîneurs qui faisaient peinturer les vestiaires pendant les séries, vestiaires adverses.
0: Scottie faisait ça, mais ça, c'est bien pire.
1: Ouais.
0: Tu sais, en plus, juste pas un expert en train, mais le train aurait pu dérailler solide.
1: D'après moi, ils ont regardé qu'il n'y avait rien à proximité par après.
0: Ouais.
1: Mais en 1896, les études sur les déraillements de train vont être un peu moins exhaustives.
0: La littérature était moyenne.
1: Oui. Et pour répondre à Mister Texte, oui, je le sais que mes questions sont difficiles, mais vous n'êtes pas supposé avoir les réponses. Je vous demande d'essayer, mais vous n'êtes pas supposé les avoir.
0: On rappelle aux gens qui nous écoutent de ne pas essayer de graisser des rails de train à la maison, ou proche de la maison.
1: D'aucune façon. Maintenant, on va jouer à un petit jeu qui s'appelle « Qu'est-ce qui arrive quand? » Qu'est-ce qui arrive quand? Version baseball.
0: OK.
1: Qu'est-ce qui arrive quand la balle reste prise dans le masque de l'arbitre?
0: Ben, c'est une balle fausse.
1: C'est une fausse balle?
0: Oui.
1: Peu importe ce qui arrive, si elle reste dans le masque de l'arbitre, elle est coincée là, c'est une fausse balle.
0: C'est ce que j'espère, en tout cas. J'espère que tu ne peux pas tourner les buts pendant que le ref tente de sortir la balle de son masque. Pour moi, c'est une fausse balle.
1: OK. Je laisse un peu les réponses rentrer. Je répète, qu'est-ce qui arrive quand la balle reste prise dans le masque de l'arbitre?
0: J'espère que c'est une fausse balle.
1: Il y en a qui disent dead ball.
0: Ben, c'est
1: quoi un dead ball?
0: C'est ça. Non,
1: une fausse balle, c'est quand tu frappes hors des limites. Dead ball, ça veut dire le jeu est arrêté, la balle n'est plus en jeu.
0: C'est
1: tout ça.
0: Ben, c'est ce que je voulais dire, en fait.
1: Mais ce n'est pas ça quand même. Tous les joueurs avancent d'un but.
0: Ah ouais?
1: C'est spécial quand même.
0: Incluant le frappeur?
1: Oui, tous les coureurs avancent d'un but, pas le frappeur. Ça veut dire que s'il y avait des gens sur les buts, la balle elle reste prise, c'est comme tu aurais eu le temps de le faire.
0: Okay.
1: Tous les coureurs avancent d'un but.
0: Mais le frappeur, ça compte pas dans le compte?
1: Non, ben c'est parce que s'il a touché les coureurs pour faire avancer, c'est une fausse balle.
0: Non, mais
1: si elle a juste passé, ça devient une balle qui est en jeu.
0: OK, ouais.
1: Elle reste prise là, le frappeur, lui, sa séance au bâton n'est pas terminée. Tous les coureurs vont avancer d'un but automatique.
0: Mais c'est parce que moi, je l'ai mal compris ta question. Je pensais que c'est une balle, mettons que c'est le frappeur qui s'élance et qui fait dévier la balle dans le masque de l'arbitre.
1: Sauf que ça les arbitres ne sont pas dans le jeu.
0: Non, mais c'est une fausse balle.
1: Exactement.
0: Moi, je l'avais vu de même.
1: Parfait.
0: Fait que j'avais raison. Donc, j'en ai un.
1: Oui.
0: On va dire.
1: Je te le donne. J'ai appelé Toronto, il donne le point. Il t'aime à Toronto. Deuxième question. Qu'est-ce qui arrive quand un joueur attrape la balle avec sa casquette?
0: C'est-tu déjà arrivé, ça?
1: Oui.
0: J'ai déjà vu un gars attraper une balle main nue dans le champ.
1: Ça, c'était dans Major League, je pense.
0: Non, c'est un vrai joueur.
1: Oui, je m'en souviens.
0: Il s'appelait Mitchell. Je me souviens plus de son prénom. Il jouait pour les Giants de San Francisco.
1: Ça me dit de quoi? Mais oui.
0: Il était comme sur son revers.
1: Il courait, il a dépassé la balle, puis
0: il l'a pris de l'autre. Il était sur son revers, fait qu'il voulait pas prendre sa mitte, fait qu'il l'a pris de sa main nue, puis il l'avait attrapé. Quelque chose Mitchell. Tu sais, quelqu'un qui s'en souvient sur le message.
1: Mais avec la main, t'es out. Mais qu'est-ce qui arrive si tu l'attrapes avec ta casquette?
0: Kevin Mitchell.
1: Ça se peut.
0: C'est ça. Ben, écoute, la casquette. Attends, n'importe où, le joueur d'avant-champ ou.
1: Un joueur défensif attrape la balle avec sa casquette.
0: Incluant un gars au deuxième but.
1: Ouais.
0: Mettons si le deuxième but l'attrape. Ben, c'est un retrait.
1: En fait, si un joueur attrape la balle avec sa casquette, c'est un triple automatique.
0: Ah ouais?
1: Je pense qu'ils veulent décourager les joueurs de la série. Moi, ça m'a vraiment surpris. Si tu l'as avec ta casquette, c'est un triple.
0: Automatique.
1: Mais tu sais, aussi dans le baseball mineur.
0: Qui ferait ça?
1: Mais dans le baseball mineur, là, ça arrive des fois le monde qui lance leur casquette ou leur gant en espérant pogner la balle,
0: Mais j'ai jamais vu personne essayer d'attraper la balle avec sa casquette, à part quand j'avais 5 ans, mettons. Là. Pour être sûr, je pense pas qu'il y aurait des professionnels qui s'essaieraient à faire ça.
1: Mais on me corrige aussi, c'est sur une balle frappée. C'est sûr que c'est un relais de mon équipe, toute l'équipe. Sur une balle frappée, c'est un peu automatique.
0: Exactement.
1: Et c'est Kevin Mitchell les auditeurs.
0: C'est ça, oui, on l'a eu tantôt. Oui, ça, c'est incroyable. Ouais. Je sais pas si c'est sur YouTube, là. Vous irez voir ça, là. Cette séquence-là est malade, là. À quel point t'as des grosses mains pour pogner à la bâtisse. Puis, tu te dis, mais ça, je vais se fracturer un os, quelque chose.
1: C'est une balle frappée, quand même.
0: Oui, oui, il est dans le champ, là. Je pense qu'il est champ gauche. Il court. Il est pas du bon bord, puis il tire la main nue, puis il attrape la balle à main nue.
1: C'est quand même spectaculaire.
0: C'est écœurant. T'essaieras de faire ça. Non, faites pas ça.
1: Non, je l'essaierai pas. Prochaine question. Jusqu'en 1911, donc avant 1911, quand un arbitre manquait un jeu ou ne le voyait pas, qu'est-ce qui arrivait?
0: Jusqu'en 1911.
1: Ouais. Ils ont changé ça en 1911. Mais avant ça, quand un arbitre de baseball manquait un jeu ou ne le voyait pas, qu'est-ce qui arrivait?
0: Il disait, je m'excuse, je l'ai pas vu, on reprend le jeu.
1: Tu penses qu'il y avait une belle auto-analyse à l'époque?
0: C'est ça. Je suis complètement désolé. On n'a pas de non, on n'a pas de reprise, on n'a pas de télé, on voit rien.
1: Le bon vieux my bad.
0: Il fait c'est ça. Je suis complètement désolé, j'ai raté le jeu. On reprend le jeu. En tout cas, moi, dans le temps, c'était de même, ça marchait.
1: Ben, tu vois Kevin qui dit on recommence le jeu.
0: Exact.
1: C'est pas ça. On a Pat qui dit c'est une balle automatique non plus. Punition aux deux équipes non plus. C'est quand même spécial.
0: Alors, on reprend pas le jeu.
1: Non. Jusqu'avant 1911, quand un arbitre manquait un jeu ou ne le voyait pas, crois-le ou non, c'est la foule qui faisait le call à sa place.
0: Comme au baseball mineur.
1: Ouais. Donc, maintenant, je l'ai pas vu. Toi, tu l'as vu. Oh, il est out. Mais. T'sais, l'équipe locale va être un peu avantagée.
0: Fait que là, moi, mais comment tu fais pour déterminer? Tu te reviens d'abord, tu comptes les mains? OK, ceux qui sont pour, lèvent la main.
1: Tu demandes à quelqu'un,
0: ceux
1: je sais pas.
0: Ceux qui sont contre, lèvent la main. Comment tu veux compter ça?
1: Les petits cartons comme l'entend plus fort, là, ou quelque chose de même. Là, fait que c'est fou, pareil, de demander à la foule. T'sais, c'est une foule locale. Mettons, on est aux Expos, là. Mm-hmm. On est en 93, 94. Il y a un jeu serré au premier. Ah, je l'ai pas vu. Qu'est-ce que t'en penses, Richard? Il est safe.
0: on va aller voir la foule.
1: C'est safe. Ouais. Celui qui dit out, on le sort, là.
0: Bizarrement, ça, ils ont changé ce règlement. Bizarrement.
1: C'est à n'y rien comprendre. Et pour terminer le quiz aujourd'hui, une petite citation, Richard, si tu le permets.
0: Bien sûr.
1: Un joueur des Phillies qui s'appelait Tug Megra.
0: Oui.
1: Et un journaliste lui avait demandé, est-ce que tu préfères le gazon ou l'AstroTurf?
0: Ah ben oui.
1: Et sa réponse de Tug Megra était, je le sais pas, j'ai jamais fumé d'AstroTurf.
0: Exact. Ça, c'est un classique.
1: Mais t'es-tu surpris d'une réponse comme ça d'un gars qui s'appelle Tug Megra?
0: Ben, c'est pour les gens qui l'ont vu, c'était tout un personnage. On en parlera aux touches plus tard dans la semaine.
1: Merci d'avoir joué au quiz, tout le monde. Merci d'avoir participé. Merci, Richard, encore. Et juste pour terminer, quelqu'un qui dit, au stade, ça aurait été facile à compter, le vote de la foule.
0: Ouais, vers la fin.
1: À main levée, on aurait pu.
0: En 2004, oui, mais pas en 94.
1: Non, c'est ça.
0: Il y avait du monde dans ces années-là. OK, ouais. On fait une petite pause et on revient tout de suite après.
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0: On est de retour au Tailgate, Richard Labbé, en compagnie de Frank Grenier. Et Frank, on va parler tout à l'heure, dans quelques instants, on va parler un petit peu de football américain, évidemment. Ça s'en vient, le début de la saison. On est très, très excités. Mais en attendant, évidemment, il y a le football canadien qui s'active depuis déjà plusieurs semaines. Et du côté des Alouettes de Montréal, ben, ça va très, très bien. Fiche de 9 victoires, une seule défaite en 10 rencontres. Et un petit défi pour vendredi soir. Ça, c'est la date du prochain match de l'équipe. 20h30 à Winnipeg. Face au Bombardier bleu. Qu'est-ce que t'en penses?
1: Ça devrait être quand même une bonne rencontre. Parce que les dernières parties, j'essaie de me rappeler, c'était surtout contre les Red Blacks.
0: Oui, c'est ça, exactement.
1: La dernière, il y a une pause de 2 semaines. Puis je pense que c'était là qu'il y avait les Elks et les Red Blacks encore, quelque chose comme ça.
0: C'est ça, Ottawa, donc, ça vient d'arriver. Là. Donc ouais, ça, c'était la dernière rencontre de l'équipe. Ça, c'était contre Ottawa. Ça s'est d'ailleurs terminé... on en parlait l'autre fois, là, les Alouettes ont eu un petit début de match, mettons, un petit peu tranquille, parce que il y a eu, je pense, c'était quoi, c'est la semaine de congé avant, puis il y avait un petit peu de rouille, mais finalement, ça a fini avec une victoire de 46-16, donc ce bout-là n'est pas trop compliqué. Mais cette semaine, je lisais les propos là, de l'entraîneur de l'équipe, Jason Moss. Tu sais, ça, je trouve ça intéressant, parce que tu sais, tout va bien, ton club perd pas, ou à peu près pas, mais Jason Moss... cherche encore les bibittes un petit peu. Il cherche, c'est bien le fun, on est bon, mais il y a des choses à améliorer. Puis il a noté cette semaine, je lisais ça, contre cette pendant ce massacre contre le club d'Ottawa, les Alouettes ont quand même écopé de 12 pénalités. Et ça, c'est pour des pertes de 90 verges. Donc, tu sais, t'as pratiquement perdu le terrain au complet en distance de punition. Et Jason Moss disait que ça, c'est un petit problème. Il va falloir régler ça. Puis, tu sais, contre une mauvaise équipe, ça dérangera pas trop. Ça va pas trop paraître. Mais si tu refais ça contre une bonne équipe, ben, c'est là que ça peut faire mal.
1: Ben, honnêtement, j'ai pas remarqué dans la saison si les Alouettes avaient beaucoup de drapeaux. J'ai écouté beaucoup de parties, j'ai vu des moments, mais j'ai pas allumé sur la quantité vraiment de drapeaux. Ce qui veut dire, d'habitude, je l'aurais remarqué.
0: Tu l'aurais remarqué, ouais.
1: D'après moi, ça va être correct. Mais est-ce que c'est justement contre les Red Blacks que les joueurs s'en permettent un peu? Quand la partie est hors de contrôle, les choses comme ça aussi, le classement est hors de contrôle aussi.
0: Ouais. Mais ça se peut que ce soit ça. Mais en attendant, les Bombardiers Bleus, moi, j'aime ça traduire les noms. C'est les Blue Bombers, Franco Coach, tu l'avais pas remarqué.
1: Okay.
0: Eux, tu sais, généralement, l'avantage du terrain, ça existe, puis généralement, tu joues mieux à la maison qu'à l'étranger. Mais eux jouent mieux à l'étranger qu'à la maison, parce que depuis le début de l'année, du côté de Winnipeg, seulement 2 victoires contre 4 défaites pour les Bombers devant leurs propres partisans. Et du côté des Alouettes, ben c'est pas compliqué. Eux autres, ils jouent pas mal bien partout où ils vont. Mais leur seule défaite de la saison, ça a été évidemment sur la route.
1: Oui, évidemment aussi. Puis, tu sais, pour revenir à ce que tu disais sur le coach Moss aussi, qui cherche toujours des bébites malgré une saison de 9 et 1 en ce moment, on a eu la chance de parler à Danny Machocha pas mal de fois cet été. On a eu Byron Archambault aussi qui nous parlait. Les trois avaient la même mentalité. C'est tout le temps, oui, on gagne, mais c'est pas parfait. Non, non, il y a des choses à régler, puis c'est le fun de voir organisation qui pense comme ça et non pas l'inverse de, oui, oui, on l'a, tout roule bien. Mm-hmm. Ils cherchent tout le temps à s'améliorer, à peaufiner, puis à rester focus à la victoire. C'est vraiment quelque chose que j'ai remarqué avec tous les intervenants des Alouettes qui nous ont parlé cet été.
0: Exactement. Alors, on va regardez ça de très près. On le rappelle, le prochain match des Alouettes qui a lieu vendredi soir, 20h30 du côté de Winnipeg. Nous, ben, on va passer du football canadien au football américain après la pause parce qu'il se passe un paquet d'affaires présentement. On est là, vers la fin du calendrier préparatoire dans la NFL. Ça bouge, des grosses décisions, entre autres du côté d'Atlanta. On pense que le carrière numéro 1 sera probablement pas celui qu'on pensait que ça allait être. Hein? Les affaires, ça passe pas mal du côté d'Atlanta. Alors, on fait la pause. Au retour, Focus NFL.
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1: Le Québécois Bénédicte Mathurin signe un contrat de 2 ans d'une valeur annuelle de 8 millions de dollars avec les Pélicans de la Nouvelle-Orléans. L'année dernière, il affichait une moyenne de 17,6 points par match avec les Pacers et les Clippers. Les Canadiens de Montréal ont dévoilé leur alignement pour le match des Anciens contre les Jets de Winnipeg. Parmi les joueurs, il y aura André Markov, Yaroslav Halak et Paul Byron. Sans oublier Glenn Metropoli.
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0: Eh oui, on est dans le football américain. Mais en tout cas, on y est presque. Ça compte pas encore. On est dans le calendrier préparatoire. Mais ça s'en vient.
1: Dans 2 semaines.
0: Exactement, exactement. Donc,
1: jour pour jour.
0: On est on arrive présentement en dernier week-end préparatoire. Donc, le dernier bloc de match va s'amorcer jeudi soir. Et après ça, ben, ça se poursuit. Et puis après ça, on passe aux choses sérieuses. Mais en attendant, il y a des petites nouvelles à gauche et à droite. Intéressant du côté d'Atlanta, là où se déroule l'une des bonnes bagarres de carrière.
1: J'allais dire, soyez à l'affût, les fans de fantasy football, mais là, on commence avec les Falcons. Fait que pas tant.
0: Pas tant. Pas tant. Les Falcons ont toujours pas nommé leur partant en vue de la prochaine saison. On pensait tous que ça allait être Tua. T'as-tu remarqué, je dis juste son nom, son prénom, parce que je suis pas vraiment capable de
1: si
0: dire son nom de famille.
1: Si je te dis, sans regarder l'ordi rien, là, essaie de dire son nom complet.
0: Tu vas vouloir.
1: Parfait, tu l'as eu. C'est Tua Tagovailoa.
0: Tagovailoa.
1: Puis même là, on l'a devant nous autres, on le dit pas comme faux.
0: Non, mais je l'ai dit, là, je l'ai dit comme faux, mais je le redirai pas.
1: Parfait.
0: Alors, ça devait être lui, parce que Michael Penix Jr. Est pas tout à fait à 100%. D'ailleurs, Michael Penix Jr. ne jouera pas vendredi lors du dernier match préparatoire des Falcons. Donc, Tua va commencer, mais on ne sait pas qui va être le partant lors de la semaine d'ouverture. Et je ne sais pas si tu as vu ces images-là. Je pense que oui, ça a fait le tour sur les réseaux sociaux. Il y a eu des matchs préparatoires où c'était peut-être une pratique, je ne sais pas trop, où Tua a lancé une passe là, tout croche. Et derrière lui, sur le banc, t'as Michael Penix Jr. qui passe puis qui le pointe du doigt puis qui regarde d'autres joueurs en voulant dire « Hey, avez-vous vu ce gars-là? » T'as-tu vu ça?
1: J'ai pas vu.
0: C'est incroyable. Incroyable.
1: Et puis il s'est fait prendre en flagrant délit, Penix aussi?
0: Ben, je sais pas comment ils peuvent être dans la même chambre. Là. Sur vidéo, t'as l'autre gars qui dans ton dos qui te pointe du doigt puis qui rit de toi. Pas super bon l'ambiance.
1: Non, pis c'est pas bon. Ben, souvent, au football, en plus, les carrières sont considérées comme des capitaines. Veux pas, ouais. Que t'ailles le C sur ton chandail ou non, tu mènes ton équipe. Là. Donc, de voir ça, je trouve ça dommage. C'est un jeune joueur, mais il a peut-être... Ah, il a peur de perdre sa place, tout. Mais moi, ce que j'ai vu à date, puis j'avais pas vu cette vidéo-là, c'est que toi, ça ne se passe
0: non.
1: Pas du tout.
0: Ben, écoute, pour de vrai, je sais pas dans quel état il se trouve, parce que si on se rapporte aux blessures qu'il a subies à Miami... Ça n'a pas de bon sens.
1: On peut l'applaudir juste d'être debout aujourd'hui.
0: Ben, là, je ne sais même pas qu'est-ce qu'il fait encore. Pour de vrai, là, à sa place, je serais chez nous, les pieds sur le bois avec une bière. Là.
1: Mais non, qu'est-ce qu'on va faire à la place? On va l'envoyer dans une partie préparatoire qui sont quasiment plus dangereuses que les parties régulières.
0: Puis à la limite, là, ce que les Dolphins lui ont fait, c'est pratiquement, là, pour de vrai, sur le bord de éthiquement. Là,
1: non, c'est pas sur le bord.
0: Parce qu'à un moment donné, il était sonné, puis... À un moment donné, tu l'enlèves de la game.
1: Et tu le vois en convulsion, pas capable de se lever, mais une semaine après, il joue.
0: Incroyable.
1: On peut se calmer.
0: D'ailleurs, pour ceux qui se demandent, les Falcons, peu importe, ça va être qui le carrière, ils gagnent combien de games cette année? 3? 4? T'sais, pour de vrai, là, ça va être une saison désastreuse. Comme chez les Dolphins, d'ailleurs.
1: Oui.
0: Parlant de carrière pour qui ça marche pas pantoute.
1: Je pense que je sais où tu t'en vas.
0: Une autre affaire. Je sais qu'il y a plusieurs partisans... des Vikings du Minnesota qui nous écoutent présentement.
1: Mario nous écrit des fois, Mario des Vikings.
0: On sait pas trop pourquoi. Ah oui, tantôt. Et hier, il me l'a dit pourquoi il parlait pour les Vikings.
1: Ah oui?
0: Je m'en souviens plus.
1: Parce qu'il aime le mauve?
0: Je sais pas. Parce qu'il aime la douleur.
1: Il n'aime pas la victoire.
0: C'est ça. Non, je pense qu'ils prenaient pour eux autres dans le temps qu'ils gagnaient.
1: Ouais, ça se peut aussi. Ils ont quand même des joueurs légendaires avec les Vikings.
0: Mais ils n'ont pas gagné. Non. Gagner des games, mais ils n'ont pas gagné jamais le gros trophée. Alors,
1: et le corps arrière qu'ils ont laissé partir a gagné le Super Bowl l'année suivante.
0: Oui, ça paraît pas bien, ça. Ça paraît tellement pas bien.
1: Mm-hmm. Mais au moins, le jeune qu'ils ont gardé à sa place, ça doit bien aller, Richard.
0: Exactement.
1: C'est ça que tu allais dire, right? C'est ça?
0: Pas tant.
1: Pas tant.
0: Alors, le jeune en question, J.J. McCarthy, Jean-Jacques, c'est pas son vrai nom en passant, mais moi je l'appelle Jean-Jacques parce que ça m'amuse énormément. Alors Jean-Jacques McCarthy. Quoi son vrai nom? John?
1: Ça doit, je sais pas.
0: Check donc, voir.
1: Continue, je vais aller le trouver.
0: Moi je vais continuer, peu importe ça va être quoi ta réponse, moi je vais continuer à l'appeler Jean-Jacques. Alors, il se trouve que Jean-Jacques McCarthy.
1: Jonathan James McCarthy.
0: Ah, tu vois? C'est bien pire que Jean-Jacques.
1: C'est pas John, c'est John James.
0: J'aime mieux Jean-Jacques.
1: Moi aussi.
0: Alors, Jean-Jacques McCarthy, ça va tellement pas bien que là, ce qu'on a appris, c'est que finalement, bon, il sera pas le premier. Hein? Ça sera pas lui le partant chez les Vikings. Ça va être Kyler Murray. En passant, c'est pas bien mieux. Mais non seulement est-ce que Jean-Jacques McCarthy sera pas le premier, ça a l'air qu'il sera peut-être même pas le deuxième.
1: Ça, c'est terrible.
0: Parce que là... Ça a l'air que Carson Wentz, qui est rendu à sa 29e équipe en deux semaines... Non, c'est pas vrai, j'exagère. Carson Wentz, 33 ans. Jadis, au choix de repêchage des Eagles, il en est rendu quand même à sa 6e équipe.
1: Mais Wentz s'est rendu un excellent deuxième carrière.
0: C'est un bon deuxième, c'est ça.
1: Un vétéran qui peut aider le partant, qui est prêt à prendre la relève, qui a de l'expérience aussi. Mm-hmm. Donc, oui, puis McCarthy, j'ai hâte de voir ce qui va arriver avec lui.
0: Ben rien, parce que là, il peut pas continuer. S'il est troisième, il y a plein, premièrement, des clubs qui coupent le troisième.
5: il y a des clubs qui n'ont pas de troisième. Parce que faut que tu habilles 53 gars. Tu peux pas, à un moment donné, tu peux pas habiller 8 carrières.
1: Enfin, il y a au moins 3 carrières par équipe.
5: Il y en a qui en gardent 3. Il y en a qui en gardent 2 puis qui en mettent un sur l'équipe de pratique. Mais là, lui, il veut s'aller sur l'équipe de pratique. Pense pas.
1: Mais d'ailleurs, j'ai lu un article sur NFL.com qui parlait que la date butoir s'en vient des camps d'entraînement de la NFL, ça finit bientôt.
5: Oui, mais pour les joueurs retranchés, tu veux dire.
1: Exact. Ouais. C'est la date butoir pour fournir ton alignement de 53 joueurs avant le début de la saison.
5: Oui.
1: Et il y avait des noms par équipe.
5: Et quelle est cette date par ailleurs là-dessus?
1: C'est la semaine prochaine, si je me trompe.
5: OK, ça s'en vient. Là.
1: C'est une semaine avant, je pense, le début. Et dans le fond, ils ont fait une liste de joueurs qu'on reconnaît, les noms, des joueurs quand même qui ont eu des carrières ou des passages importants, qui ont un potentiel d'être coupés avec cette date butoir-là qui approche.
5: Y avait-tu le nom de Jean-Jacques McCarthy?
1: Jean-Jacques McCarthy est sur cette liste par NFL.com.
5: Hey, ce gars-là avait été, on le rappelle, 10e choix total. C'est pas pire, là. 10e choix total au repêchage de 2024. Et là, t'es en train de me dire qu'il va peut-être être coupé. 2024, Frank, ça fait 2 ans. Lui, il est passé de 10e joueur choisi au repêchage à peut-être coupé la semaine prochaine. C'est quoi de plus déprimant que ça?
1: 2 choix après lui, Bo Nix.
5: Penses-tu qu'il le regrette un peu? Hein? Là? Les Vikings, si on rit souvent, là, Frank, des Browns de Cleveland et des Jets de New York qui ont de la misère avec leur carrière et avec raison. On rit d'eux avec raison. Vikings, là. Depuis, mettons... C'est qui le dernier bon QB qu'ils ont eu, eux autres? Pendant plusieurs années, mettons.
1: Mais Kirk Cousins a été bon.
5: Correct.
1: Il n'a pas gagné, mais
5: correct.
1: Il était bon.
5: Correct.
1: Dante Culpepper. Il était là, me semble.
5: Oui, oh, il était là, mais il a su été bon.
1: Il était cool.
5: Un bon canon. Il avait un bras canon, ce gars-là.
1: Il y en a un autre que j'oublie, qui était bon.
5: Ben, il y avait Randall Cunningham, qui est allé après son passage chez les Eagles.
1: Et dans le fond...
5: Mais c'est tout pas mal bref, là, ce qu'on parle. Ce n'est pas des longs passages.
1: Et les Vikings, on se répète un peu. Il y a LP qui dit Brett Favre.
5: Ça a été bref, ça aussi.
1: Oui, mais il est allé là. Mais dans le fond, ils ont choisi J.J. McCarthy.
5: Après
1: une saison de blessure, ils l'ont choisi. Fait que c'est pas clownesque, selon moi. C'est une décision qu'ils ont prise, mais ils se sont trompés. Je compare ça quand les 49ers, mon équipe chérie...
5: C'est l'équipe avec le propriétaire qui prend pas des bonnes décisions. Ça.
1: Celui qui aime chiller dans des trailers. Regarde,
5: en
1: fait
5: Ohio.
1: Ce qu'il veut dans ses temps libres. Bon, en Ohio en plus, wow, glorieux.
5: Ouais.
1: Mais bref, les 49ers aussi qui avaient décidé de tout mettre leur dévolu sur Trey Lance au repêchage. Mm-hmm. Ça a été un fiasco total. Tu as l'impression de leur filer au Cowboys tout après.
5: Merci beaucoup.
1: T'en ennuies, hein?
5: Il est chez eux, là, hein?
1: Je pense qu'il est 2-3e, il se bat au camp encore, mais je ne l'ai pas vu. Il était là cette année. Je ne suis pas sûr qu'il était là cette année.
5: Il n'est pas chez les Cowboys, ça,
1: non,
5: c'est sûr.
1: Pas non. Du tout. Il y a une autre équipe encore. Mais c'est juste pour dire, des fois, c'est une décision que tu prends comme équipe, puis des fois, tu vas manquer ton coup. Mm-hmm. Moi, j'ai le feeling que McCarthy, c'est ça. Parce qu'on avait Sam Darnold qui avait très bien fait avec les Vikings, qui aurait pu être là à long terme aussi. Tu l'as dans ta cour, puis tu as dit, non, le jeune va l'avoir.
5: C'est
1: et là,
5: tu
1: es rendu avec Kyler Murray.
5: Tu es rendu avec Kyler Murray, qui n'est pas bien, bien mieux en passant.
1: Mais qui prête. Un candidat pour une très grosse surprise cette année parce que...
5: Hey, là ça, moi, je vais être surpris en tabarouette, me dire de quoi. Là, parce que moi, de ce que j'ai vu de lui, vers la fin avec les Cards, Kyler Murray, là, l'autre affaire mesure 5 et 6. Tu peux pas lancer de ballon par-dessus tes joueurs de ligne.
1: Ouais.
5: Ça c'est le première affaire. Quand t'as 8-9 ans, tu veux commencer à jouer au football. Puis tu dis, ah, moi, je vais être carrière. Mesure 4 pieds 2, tu ne mets pas carrière, parce qu'il faut que tu vois par-dessus.
1: Tu peux pas prendre
5: ta ligne
1: 18
5: à l'attaque.
1: Pas à reculons pour
5: non, c'est ça. Kyler Murray, oublie ça.
1: Mais quelle débarque pour Jean-Jacques.
5: Quelle débarque pour Jean-Jacques. Puis là, imagine-toi, Carson Wentz va avoir la balle à la semaine 3 à peu près. Là. Fait que là, tu vas compter sur Carson Wentz pour te faire gagner des games. Ça se peut pas.
1: Carson Wentz qui peut être le nouveau Nick Foles, tu sais, le nouveau vétéran situationnel.
5: probablement pas. Mais c'est quand la dernière fois que les Vikings, ont eu ont développé un jeune corps? Parce que là, tous les noms qu'on a nommés, Randall Cunningham, Brett Favre, tu sais, Sam Darnold, c'est des gars qui viennent d'ailleurs, là.
1: Oui.
5: C'est pas des gars maison. Pas des gars qui ont été développés à l'interne. Ça fait longtemps, là, je pense. Là, j'essaie de penser vite de même. C'est qui le dernier? C'est probablement Culpepper.
1: Culpepper qui a joué là un bon 6 ans.
5: Ouais.
1: Mais après ça, je regarde la liste des Brad Johnson,
5: vétéran,
1: Terry Bridgewater, ouais, Teddy Bridgewater,
5: ouais, un flop total.
1: Case Keenum, un an. Mm. Non, ils ont
5: pas grand chose, là. Alors, on rit.
1: Sam Bradford, un moment donné, qui a peut-être un peu d'espoir.
5: On rit des Browns, là, mais c'est pas bien, bien mieux, là, du côté des Vikings et de la gestion.
1: C'est quand même mieux. Le reste de l'équipe, au moins, ils ont des bons joueurs.
5: C'est sûr qu'il n'y aura jamais rien de pire que les Browns et, bien sûr, les Jets. Hey, Frank, j'ai encore d'autres choses à rajouter pour la Focus NFL, mais là, on va aller à la pause. Parce qu'on jase, puis on jase, puis on jase. On va aller à la pause, on va reprendre nos esprits quelques instants. Et on va poursuivre cette discussion NFL.
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5: On est de retour, le tailgate. Richard Labbé avec Frank Grenier. Et juste avant la pause, on s'amusait à rire un petit peu des Vikings du Minnesota qui n'ont pas de car arrière. Et pour prouver mon point, notre ami Louis de Ville-Mercier qui nous écrit sur la messagerie texte 514-790-0919. Louis qui dit « Non, non, une minute, là, t'as oublié Fran Tarkenton. »
1: C'est un nom qu'il a inventé, ça?
5: Non, non, c'est un vrai nom, mais il a joué dans les années 70. Et ça, c'est exactement ça mon point.
1: Ça fait juste 56 ans qu'ils n'ont pas de corps arrière, Richard. Donne-leur un break.
5: Donc, si le dernier bon quart arrière maison des Vikings du Minnesota est Fran Tarkenton, pas bien, là.
1: Pas bien en Tarkenton.
5: T'avais deux autres messages?
1: Oui, on parlait de Kyler Murray, qui est un petit carrière aussi, puis c'est plus difficile. Mais on a Gilles qui nous dit que Doug Flutie était pas grand du tout, puis qu'il a une très grande carrière.
5: Mais Doug Flutie jouait dans les années 90, ouais. Et les joueurs étaient tous plus petits, donc ça s'équivaut.
1: C'est quand même un bon point aussi des deux côtés. Et sinon, on a Julie, ça j'ai trouvé ça très drôle, qui nous dit que John en français, c'est Jean, et James, c'est Jacques. Donc, Jonathan James McCarthy en français serait Jean-Jacques McCarthy. Donc, tu le savais tout ce temps-là?
5: Sans le savoir. Je pense que tu le savais. Merci Julie de veiller à nous rappeler ces choses. Alors, je suis très content de savoir qu'on va continuer à pouvoir l'appeler Jean-Jacques McCarthy. Ça me fait beaucoup de bonheur de savoir ça. T'avais vu aussi... moi, j'ai deux autres petites affaires à dire sur le football américain et la NFL, mais toi, t'avais deux petites choses
1: avant. Oui, en fait, je disais tantôt que j'ai lu un article sur NFL.com qui parlait des joueurs potentiellement coupés avant que la remise des alignements complets avant le début de saison.
5: On dit retranchés.
1: Retranchés.
5: Parce qu'on ne veut pas qu'ils soient coupés, parce qu'on ne veut pas que personne se fasse mal.
1: Retranchés, ça peut être, en tout cas, ça peut être interprété...
5: Ben non, des retranchés. On va leur dire de rentrer à la maison. Regarde, c'est ça que ça veut dire.
1: De quitter les facilités de l'équipe.
5: Exact.
1: Mais en fait, il y a quelques noms qui étaient intéressants que je voulais amener. Il y a les Giants qui pourrait se départir et laisser filer Odell Beckham.
5: Ouais.
1: Et aussi Tyrone Tracy Jr., qui était un porteur de ballon qui était quand même efficace dans les dernières saisons. Mais ils pourraient les couper, puis ben, ils ont signé Najee Harris comme porteur de ballon aussi, fait qu'ils ont moins besoin de l'autre. Mais ça me surprend quand même qu'ils puissent s'en départir comme ça. Mais sinon, avec
5: mes 49ers,
1: l'émergence du receveur DeJuan Stribling, qui est très occupé en début de saison-là, ben, il est en train de voler la place à Christian Kirk.
5: Quand même.
1: Qui est un vétéran qu'on avait amené pour améliorer le personnel de receveur. Et là, la jeune recrue non repêchée est en train de prendre la place du vétéran.
5: À surveiller. D'ailleurs, les 49ers qui ont d'autres problèmes que ça. Mais bon, on va passer rapidement.
1: Tous les ligaments, entre autres.
5: Problème de mauvaise décision. On va appeler ça comme ça. Un affaire bien bizarre qui est arrivé. Puis pendant ce temps-là, les gens sur la messagerie texte, continue à nous écrire des noms de carrière qui ont été bons pour les Vikings. Puis on rappelle que nous, ce qu'on disait, c'est que ça fait longtemps qu'ils n'ont pas eux-mêmes développé un jeune carrière. Là, il y a quelqu'un qui m'écrit...

0: Au milieu des années 90, probablement. Okay, quelque chose comme ça.
1: J'ai peut-être vu en fin de
0: carrière.
1: Mais j'ai un souvenir, puis encore là, c'est peut-être même pas un vrai souvenir. Il a joué avec les Raiders, ça se peut-tu?
0: Non, il a joué. Quand il est arrivé au football américain, il a joué avec les défunts Oilers de Houston.
1: Oui, pendant longtemps.
0: Qui avait de fabuleux uniformes bleu poudre par ailleurs. J'aimerais ça qu'il ramène ça.
1: Il a joué jusqu'en 2000.
0: Ah, OK. Tu vois, il a joué plus longtemps.
1: 2000, il a fini avec les Chiefs. Il n'a pas joué beaucoup, mais il devait être réserviste. Mais
0: avec
1: quand
0: les
1: même,
0: Chiefs, j'ai aucun souvenir.
1: J'ai
0: de
1: pas
0: ça.
1: De souvenir de Warren Moon.
0: Non.
1: Mais je connais le nom. Je sais qu'il a une bonne carrière. Je connais tout ça. Mais j'ai aucun souvenir visuel de l'avoir vu jouer ou de le rire.
0: Alors, il n'a pas amorcé, évidemment, sa carrière chez les Vikings. Et ce sont les Eskimos d'Edmonton qui l'ont développé. Qui sont maintenant, les Elks d'Edmonton.
1: Il a joué 10 saisons à Houston avant d'arriver au Minnesota. Donc, c'est pas les Vikings qui l'ont développé.
0: Non, exactement.
1: Il y avait deux, je vois ça en ce moment, il y a deux saisons qui a passé les 4600 verges par la passe.
0: Il a été exceptionnel. C'était un très, très, très bon carrière. Ouais. Malheureusement pour lui, de mémoire, on n'a pas gagné le Super Bowl, je ne pense pas. Il a gagné souvent la Coupe Grey. Les Eskimos d'Edmonton avaient gagné, je pense, 5 années de suite la Coupe Grey. Dans ces années-là, au début des années 80.
1: Ouais. Quand même, hein?
0: C'est quelque chose. Et parlant, on va finir là-dessus, Frank, parlant d'équipe, je viens de parler des Eskimos qui sont maintenant les Elks. Parlant d'équipe au nom qui n'existe plus, quelle équipe, Frank, relativement célèbre, a changé de nom dans la NFL récemment pour des raisons similaires aux Elks?
1: Washington.
0: Exactement. Et savais-tu que si tu vas à ce jour maintenant dans la boutique du Washington à Washington, tu peux t'acheter des t-shirts, des chandails, des trucs qui disent Redskins dessus.
1: Es-tu sérieux?
0: Ouais.
1: Ils ont changé de nom, mais ils vendent quand même du stock avec ça dessus.
0: Mais ils vendent quand même du swag Redskins. Et la raison pour laquelle, c'est pour des raisons financières, évidemment. Hein? Les équipes de sport, c'est pas des exemples de philanthropie. Hein? On est là pour faire de l'argent, bien sûr. Et c'est parce qu'ils vendent des t-shirts à l'effigie d'anciens grands joueurs. Comme Art Monk, qui a été un receveur, un très bon receveur. Comme Daryl Green, qui a été un très grand demi de coin. Comme Sean Taylor, décédé tragiquement. Et là, ça fait un petit peu controverse parce que on dit, vous ressortez vos vieilles affaires pour faire de l'argent, mais vous avez décidé que vous vous appelez plus de même. Fait que tu as branché un petit peu. Puis là, il y a des gens qui disent « Ouais, mais là, c'est parce qu'ils veulent revenir à leur ancien nom. Souviens-toi, il y avait eu des rumeurs là-dessus. Semble-t-il que non. Ils veulent pas revenir à l'ancien nom, mais ils vendent du swag avec l'ancien nom. »
1: Au début, tu vois, je comprenais vraiment pas cette décision-là, mais quand tu mets des chandails d'anciens joueurs, c'est là que je suis un peu mitigé.
0: Ouais.
1: Parce que ces joueurs-là n'ont jamais joué pour les Commanders.
0: Ils n'ont pas joué pour les Commanders, exactement.
1: Puis quand ils jouaient, c'était des chandails des Redskins qu'il y avait.
0: Ouais.
1: Donc, je suis un peu mitigé à cause de tout ça, mais en même temps, si tu as changé de nom, tu as changé tout, il y avait une raison en plus. C'est pas juste pour un rebrand, on s'entend.
0: C'est juste pour faire de l'argent. Tu penses-tu que l'Avalanche a à cœur les souvenirs des Nordiques de Québec? Quand ils ressortent le chandail bleu.
1: C'est quoi? Tu vas me dire que quand les Nationals font des affaires des expos, ils s'en foutent des expos?
0: Ils en font-tu?
1: Je pense qu'ils n'ont fait
0: ils
1: une deux
0: marché,
1: fois.
0: Ils ont déjà...
1: Pas à ce point. Ils ont pas allé full expo. Là, mais ils ont déjà mentionné.
0: Mais tu sais, moi, ça me fait rire quand les gens disent « Ah, quel beau geste de l'Avalanche de souligner l'héritage, le passé du club. » Non, non. Ils sortent ça parce qu'ils veulent que tu ailles acheter la guenille à 300$.
1: Le beau geste de l'Avalanche, c'est ça, Charles. On le voit, vous le voyez juste sur YouTube, là, mais je suis en train de faire le signe de l'argent.
0: Le signe de l'argent en grattant ton pouce, effectivement. Oui. Alors, écoute, on comprend les dirigeants de Washington de sortir des vieilles affaires puis de sortir des gloires du passé parce que probablement que personne ne va acheter quoi que ce soit de l'édition actuelle du club.
1: Non. Mais est-ce que tu peux sortir un chandail d'un ancien joueur avec un logo des Commanders, même s'il n'a jamais joué?
0: Art Monk, mettons, puis tu mets le colon. Non, je pense pas. Mais en même temps, je trouve ça ordinaire de faire ça, point final.
1: Ouais,
0: parce que tu sais bien que ils sont plus bons. Fait c'est quand la dernière fois qu'ils ont gagné de quoi, eux autres?
1: Puis moi,
0: 92.
1: J'aimais beaucoup Daniels, mais là, son étoile a pâli beaucoup
0: avec son
1: attitude.
0: Son numéro 5.
1: Oui, c'est ridicule.
0: Il veut pas que personne à son ancien collège, son université, porte le numéro 5, monsieur.
1: On s'excuse, monsieur Daniels, on s'excuse, mille pardons.
0: Donnez pas le 5 à personne, je l'exige. Il n'y a pas comme genre menacé de poursuivre.
1: Oui, c'est le premier joueur qui retire lui-même son numéro. Il va être dans mes quiz plus tard.
0: Oui. Quel joueur a décidé lui-même de retirer? Hey, ça se peut-tu?
1: Oh.

0: Voyons donc.
1: Moi, je pense pas que c'est des gars de même qui mènent des équipes championnes.
2: 100%. 150% d'accord avec toi. C'est comme si Ed Ronan avait dit au Canadien de Montréal, « Hey, mon 31, c'est pas vrai que vous allez le donner au goaler que vous venez de choisir cinquième total. »
1: Moi, vous amenez en cours.
2: J'avais oublié ça, mais oui, c'est arrivé cet été, ça. Bon, avec quel? Ça se peut-tu?
1: La NFL, hein?
2: Tu peux pas gagner avec ça.
1: Non.
2: 100% d'accord. On prend une pause et on revient avec qui? Je sais plus. On revient
1: Julien Leclerc.
2: Julien Leclerc. Après la pause.
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2: On est de retour au tailgate et tel que promis, on l'a avec nous en studio en plus. Quelle chance nous avons. Ça, c'est le fun, les gens qui se déplacent comme ça. On apprécie ça beaucoup. Il s'appelle, en premier, attends, je vais le dire, il est humoriste, acteur, plein de choses. Et j'ai googlé son nom tantôt et la photo de Julien Clerc a sorti. Mais ce n'est pas Julien Clerc, le chanteur, c'est l'humoriste Julien Leclerc. Oui. Salut Julien.
4: Salut, ça va bien? Pas la même voix que Julien Clerc, là, mais...
2: Effectivement. Et avant d'arriver en studio, Julien nous racontait que ses parents, son père...
4: Oui, mon père.
2: Ton père a gagné un prix... d'importance en écoutant cette station BPM Sport. Alors, Julien, explique-nous.
1: Mais attends, un prix d'importance, tu dis, c'est quoi un voyage de sport, une paire de billets, qu'est-ce qu'il a gagné?
4: C'est un prix qu'on utilise encore aujourd'hui. Là. C'est de longue durée. Là. C'est un gazebo.
2: Gazebo
4: BPM que mon père a gagné en répondant à des petites questions sur la messagerie. Puis depuis ce temps-là, on écoute les séries dans ce gazebo-là. Là. C'est quand même. Puis il est juste chanceux. Mon père, il est mardeux de même. J'ai juste gagné cette affaire-là avec un texto. Là. C'est vraiment...
1: Un gazebo BPM, j'entends juste un petit speaker dans le coin, là, quand tu rentres, c'est la voix de Georges, je dis « Viens-t'en, Big! »
4: Ah oui, on dit Big en masse là, dans ce gazebo-là, on l'a décoré avec une petite coupe Stanley, des affaires de même, des Canadiens.
2: Wow!
4: Ouais,
2: alors, c'est encore une fois, c'est la preuve qu'il y a de la magie à BPM Sport.
4: Ben oui, quand même. Oui, c'est une autre preuve de ça. C'est bon. J'ai checké les playoffs, j'ai checké les séries au printemps dernier dans ce gazebo-là, c'était vraiment cool. Pour
2: Ah, puis ça a donné, je sais pas si le gazebo a porté chance, mais...
4: Oui, je me souviens plus exactement. On en a perdu comme on en a gagné. Il y a eu les Game 7, le gazebo a shaké. Là, je te dirais, wow. Le gazebo, il sautait. Mais on les a gagnés, fait que
2: oui,
4: c'est parfait.
2: Ça veut dire que la prochaine fois qu'il y a un match 7, tu es obligé de retourner le regarder dans le gazebo. Là.
4: Oui.
1: Ben, enfin, en fait, on y va tout, je pense.
4: Ouais,
1: je
4: vais vous inviter. On y va toute la gang. On crie big. On va se faire.
2: Alors, Julien, parlant des séries de l'an passé, tu regardais ça sur ton Instagram, tu avais fait rire bien des gens parce que souvent tu faisais, tu avais des réactions à chaud après les matchs entre autres du Canadien de Montréal, puis j'ai retenu t'es un fin analyste aussi parce que après le match numéro 5 contre les Canes, Julien passe sa petite capsule puis il nous explique que le Canadien n'a pas marqué de but parce qu'il n'a pas lancé. Et ça, je trouve ça intéressant de le rappeler.
4: Un génie.
2: Ça. Oui, oui.
4: Quand on lance pas, on ne marque pas. Si vous voulez des conseils, écrivez-moi.
1: Mais ça, t'en faisais à chaque partie.
4: C'était quand même la job.
1: Tu sortais rapidement après les parties aussi.
4: Dans, ça qui j'ai sorti le lendemain matin à 7h. Okay. Fait que c'était ça. J'écoutais la game, puis je prenais des notes un peu tout le long de la partie. Après ça, je filmais après ça quand je revenais chez nous, tout dépendant où j'étais. Là. Mettons, souvent, on avait un show parce que j'étais en tournée avec l'École nationale de l'humour. Puis on avait un show. Fait que quand je revenais chez nous, je filmais. Puis je montais jusqu'aux petites heures du matin quand même. Puis je programmais ça genre pour à 7h le lendemain matin. Puis c'est ça. Fait à tous les deux jours, pendant toutes les séries. C'était le fun de voir à chaque fois qu'ils gagnaient. Mais ça faisait... Je comptais mes nuits blanches avec ça. mais c'était vraiment cool.
1: Mais comment t'as commencé à faire ça?
4: Mais en fait, honnêtement, en checkant les parties, j'étais juste comme... des fois il y avait des idées qui me revenaient, juste des commentaires sur la game sans trop être genre, tu sais, j'essayais de juste, je sais pas, on dirait des idées de gags me venaient comme un cerveau d'humoriste, ça, j'imagine, tu sais. Fait que c'est là venu l'idée de noter quelques jokes puis de l'essayer, tu sais, parce que je suis un fan d'hockey puis je fais de l'humour. Fait que j'ai juste jumelé les deux. Puis finalement, c'est là que ça a commencé à prendre tranquillement pas vite. Mais j'ai tranquillement pas vite. Les quelques premières, c'était tranquillement pas vite. Après ça, ça a quand même été hors de mon contrôle, là, comme réaction. Mais ouais, fait que ça a été cool que les gens aiment ça aussi. Puis j'ai même eu du monde qui écoutait pas les games, en fait, qui m'ont dit qu'ils écoutaient les recaps. Fait que ça, c'était hot parce que.
1: Quand même le fun.
4: Ouais, c'est ça. Tu sais, j'étais quand même. Je veux dire, au final, c'est juste de rassembler le monde autour de ça, c'est nice. C'est,
2: t'avais
4: c'est
2: eu des bons. Frank me disait que t'avais des bons chiffres aussi. Peux-tu me donner une idée en ordre de grandeur un petit peu, là?
4: Ben ouais, des milliards. Non, c'est vrai. c'est genre, mettons, ça tournait autour de, tu sais, en haut de 250
2: 000. Non, quand même.
4: C'est ça. C'était quand même. Puis c'était comme devenu une espèce de rendez-vous aussi sans que même que j'y ai pensé. Là, c'était organisé finalement. Mes affaires, mais au final, moi, je faisais rien que suivre les games, puis je le postais le lendemain à 7h. Mais tu sais, des fois, je le postais à 7h15, puis il y avait des gens qui m'écrivaient juste comme et où ta capsule? Avec ton recap. Fait que c'était devenu plus grand que moi, un peu, cette affaire-là, mais c'était vraiment, comme je dis, c'était vraiment trippant à faire.
2: Fais-tu obligé d'en refaire maintenant? Parce que là, t'as créé un monstre, alors la saison, saison s'en vient à grand pas.
1: Ils ont racheté deux parties à saison en plus.
4: Non, mais là, ça serait. Je me rendrais pas à la fin de la saison si je faisais à chaque partie un recap. Mais pour les séries, c'est sûr que oui. Il y a de quoi avec les séries qui est comme vraiment, genre, qui est nice à vivre dans ces vidéos-là. Tu vas peut-être avoir des récapitulatifs, mettons, aux deux semaines ou au mois, ou je sais pas trop. Je vais parler des Canadiens, c'est sûr, sur mon compte Instagram, sur mes affaires, c'est certain. Mais je sais pas encore, c'est sûr pas à toutes les games, parce que c'est trop...
2: beaucoup.
4: Oui, puis c'est aussi, je fais d'autres affaires en même temps, tu sais, fait que c'est de continuer à varier un peu cette affaire-là.
1: D'ailleurs, Julien, je prends deux secondes, est-ce que t'es ouvert aux demandes spéciales? J'ai Philippe sur la messagerie texte qui a une demande spéciale. Il dit qu'il faudrait que tu dises un ah ben.
4: Il veut que je dise ah, ça c'est drôle. Ben ouais, comment il s'appelle?
1: Philippe.
4: Ah ben Philippe, comment est-ce qu'il va? Ouais, je peux faire les demandes spéciales à ce niveau-là.
2: Parce que tu commençais chaque récapitule avec ah ben.
4: C'est ça, c'était ah ben, puis bye-bye à la fin. C'était comme une espèce d'intro puis outro. Là. C'est une fin puis un début.
2: Mais c'est drôle vraiment parce que il y a comme eu quelque chose qui s'est passé avec les séries du printemps passé. T'sais, on avait Frank, là, il y a quoi, 3 semaines, 4 semaines, on avait un des gars de Parler Hockey qui est venu ici, qui nous a dit Richardson, à quel point ça a explosé. Puis là, il y a tes capsules aussi. On dirait vraiment que le Canadien au printemps, en tout cas certainement au printemps qui vient de se passer, il y a eu quelque chose qui s'est créé avec.
4: Ben ça l'a enivré tout le monde. Je pense que juste, tu sais, on le voit, on le voit sur les réseaux sociaux, comme on le voit partout. Tu sais, moi, je me faisais parler de hockey, peu importe, on en parlait. Même comme je dis, même les gens qui suivaient pas tant le hockey, tu sais, on me posait des questions sur combien ça finit la game hier. En fait, c'est de savoir aussi. C'était rendu un thing, comme on dit. C'était une chose. De savoir, être dans le groupe un peu de comme qu'est-ce qui s'est passé dans la game hier. T'sais. Fait que c'est un peu ça que j'essayais de refaire dans mes vidéos. Là. Je disais, si t'as manqué la game, tu veux pas avoir la cave. Mais c'est un peu ça le point. C'est genre, c'est ça qui rassemblait tout le monde, je pense, de ces séries-là. En fait, c'est que ça allait bien. Tout le monde aimait suivre les Canadiens. C'était le fun à voir. Puis ben après ça, tout le monde embarquait, plus ça allait bien, puis plus de monde embarquait, puis c'est comme un...
2: C'est un service public que t'offrais finalement.
1: Hein, ça. Écoute, rien de moins.
4: Ah ouais, mais c'était pour moi aussi, là. Ça m'a fait plaisir de faire...
2: Ah ben c'est excellent. Écoutez, on va prendre une petite pause et on retourne, on va poursuivre notre discussion. J'ai plein d'autres questions d'ailleurs, entre autres des questions capillaires.
4: Oui, on s'en va là, j'ai peur.
2: Alors bougez pas, on vient après la pause avec Julien Leclerc.
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2: On va poursuivre la conversation avec l'humoriste Julien Lautler. Puis Julien, avant que tu arrives, je fouillais dans ton MovieDB.
4: Ouais.
2: Il y a du hockey DB, mais vous savez qu'il y a un MovieDB exactement.
1: Puis tu savais que c'est un journaliste qui te reçoit aujourd'hui, donc il allait faire ses recherches. Il allait trouver ses sources.
4: Ça me fait peur, là.
2: C'est ça. Et je pensais que c'était deux personnes différentes parce qu'il y a un Julien Lautler dans le MovieDB qui ressemble physiquement pas tellement au Julien Lautler qui est devant nous. Alors, celui qui est sur celui qui est sur le MovieDB, cheveux longs, frisés, tout ça, qui a l'air d'un chanteur de death metal. Et ça tombe bien parce que Julien a joué le personnage d'Alex, qui était chanteur de death metal dans l'excellent film, si vous ne l'avez pas vu, allez voir ça, Le Plongeur. Parle-nous de ça un petit peu, parce que c'est ça, je trouve, honnêtement, c'est un des meilleurs films, j'allais dire québécois, mais tout court, j'ai vu personnellement dans les dernières années.
5: Salut le réalisateur Francis Leclerc.
2: Qu'on a eu à l'émission l'année passée, qui est chic type également.
4: Oui, oui, il est vraiment smart, il est vraiment bon aussi. Mais ça, c'était déjà premièrement la coupe de cheveux. On est passé à côté.
2: Je vais commencer avec ça.
4: J'ai fait des erreurs dans ma vie. Non, mais c'était comme quand j'avais 16 ans. De 16 à 20 ans, c'est quand même trop long.
1: Mais pendant les séries, peut-être tu pourrais les laisser pousser les cheveux pendant ce temps-là.
4: Parce que je peux pas pousser la barbe, moi, fait que je vais faire pousser mes cheveux. Ça, c'est drôle. Mais ouais, bref, c'était comme une partie de ma fin d'adolescence de 16 à 20 que j'avais les cheveux bien, bien longs, puis bouclés. Fait que c'est ça. Mais c'est aussi, ça a fité avec le rôle, tu sais, qui était un chanteur de death metal, genre, qui bougeait ses cheveux quand il chantait, là, tu sais. C'est pas mal la seule affaire que j'avais de ressemblance avec un chanteur de death metal, là, parce que j'ai ni une grosse voix, ni le physique pour avoir l'air de faire peur. c'était super cool à jouer, ça, comme projet. En fait, c'est un projet vraiment intéressant. C'est l'adaptation d'un livre qui avait été vraiment bien vendu, qui avait été vraiment bien apprécié, que le livre s'appelait Le Plongeur aussi, là. Puis c'était Stéphane Larue, en fait, qui a écrit ce livre-là. Puis c'est cette histoire-là, en fait, qui a été transposée en film. En ajoutant un peu des affaires, en enlevant aussi certaines affaires, là, ça a été ajusté. Mais ça a été vraiment cool à faire. Puis c'était une belle expérience aussi. Moi, j'avais déjà joué dans... Si je connaissais déjà Francis Leclerc, j'avais déjà joué dans un film avec lui quand j'avais 12 ans, quand j'étais plus jeune, qui s'appelle Pieds nus dans l'aube. Puis j'avais vraiment eu du plaisir. Fait que ça a été un autre vraiment autant de plaisir à filmer avec lui alors que j'étais comme 6 ans plus vieux. Fait que c'était comme des retrouvailles. Fait que c'était chouette aussi. Là. Ouais,
2: et passer, c'est quand même... Puis t'as quand même une palette assez large parce que passer du cinéma comme ça qu'on pourrait qualifier de cinéma d'auteur à petite capsule humoristique du Canadien de Montréal. Tu sais, t'as quand même une palette
1: à
2: assez large.
1: À spectacle sur scène aussi.
4: Je fais des shows aussi. Ben, en fait, même que là, c'est plus, c'est comme un transfert, mais c'est au cégep, j'ai découvert l'impro, en fait. Parce que moi, l'acting, j'ai commencé ça à 12 ans. Fait que ça faisait partie de ma vie depuis longtemps déjà. Ça fait 11 ans, en fait, que j'ai fait de l'acting, que j'ai commencé à faire de l'acting. Fait que ça fait longtemps que je fais ça. Puis j'ai découvert l'impro, puis je faisais du théâtre, j'ai découvert l'impro au cégep, puis ça a transposé vers faire du stand-up, puis là j'étais allé à l'école de l'humour, puis là je viens de sortir de l'école de l'humour, puis le but c'est de faire du stand-up le plus possible, c'est de faire de l'humour, puis après ça l'acting peut continuer, j'aime autant ça faire de l'acting, tu sais, mais l'humour est vraiment, je trouve qu'il y a plus de liberté dans l'humour, autant je peux parler des sujets que je veux, là je peux faire des capsules de hockey si ça me tente, tu sais, ou de n'importe quoi, tu sais, fait que c'est vraiment, la liberté je l'aime bien, puis c'est vraiment cool d'avoir ça.
2: Et dans mon jeune temps, les gars, et pas les filles, parce que malheureusement, il n'y a pas d'équipe de hockey de filles dans mon jeune temps. Ça fait longtemps, mon jeune temps. Dans mon jeune temps, les gars qui n'étaient pas assez bons pour jouer dans l'équipe de hockey dans l'école, ils allaient dans l'équipe d'impro. C'est parce qu'ils n'étaient pas capables de patiner. C'est-tu ton cas aussi?
4: Non, mais moi, j'ai joué beaucoup au hockey.
2: Ah, c'est vrai?
4: J'ai joué collégial au hockey.
2: Ah ouais, OK.
4: Division 2, là. Mais
1: Ça compte quand même.
4: J'ai joué intense quand même au hockey. Mais j'alternais entre les deux. Ce qui faisait, tu sais, des fois, ça a été des gros jobs de personnalités différentes, là, quand même. Le gars de théâtre qui fait du hockey, là. Ça fait que j'en parle sur scène.
2: Ah, c'est vrai?
4: Fait que, ouais, c'est ça. Mais c'est vraiment, c'est un beau... un mélange qui est rare dans une chambre d'hockey.
2: Ben oui, vraiment. C'est quand même, on va se le dire.
4: Oui. Ouais. Que, mais c'était vraiment agréable. Puis au final, au début, je me demandais comment ça allait être pris. Puis finalement, mon équipe d'hockey au cégep venait voir mes games d'impro.
2: C'est quel cégep?
4: J'étais là au cégep de Saint-Jérôme. Okay. Le fameux cégep de Saint-Jérôme.
2: OK. Oui. Ça, c'est du D2? C'est une équipe D2 là-bas?
4: Ouais, il n'y a pas de division 1. Fait que c'est collégial division 2. Mais là, je dis ça, mais moi, ça, c'était quand j'étais là, là. Je sais pas s'ils sont, ils ont peut-être monté en division 1 ou pas. On est, en tout cas, il y a eu des bonnes saisons. Le cégep de Saint-Jérôme.
2: Tu vois quelle position?
4: Moi, j'étais centre.
2: Oh, hey, ça tombe bien parce que le Canadien aurait besoin d'un centre. Alors,
4: ben oui, je sais moi, pas, moi Dylan Larkin, je sais pas qu'est-ce qu'il préfère. Moi, ça me tente comparé à Dylan Larkin de venir avec le Canadien.
1: Moi, je dirais oui.
4: Ils sont sur ma liste, moi.
2: Ça tombe bien parce que le Canadien de Montréal n'a pas tant d'argent à dépenser. Alors, si tu peux y aller pour la salle minimum, moi.
4: Moi, je peux. Tu sais, si je peux filmer mes vidéos au Centre Bell, pour eux, c'est assez pour que je puisse jouer.
2: Alors, avis aux intéressés.
1: Tu parles des Canadiens, Richard. Là, oui. On parlait de. Là, on va aller aux choses sérieuses.
4: Des vraies affaires.
1: C'est quoi, Julien, ton problème avec Struble?
4: Ça, c'est une excellente question.
1: Parce que dans tes capsules, Julien prend souvent Struble en tête de Turc.
4: Ouais, c'est devenu un. C'est devenu un souffre-douleur. En fait, aussi, ça a été plus grand que moi, en fait, parce que c'est que je me suis rendu compte, je l'ai fait dans mes 2-3 premières vidéos, parce qu'il y avait comme fait des erreurs flagrantes, genre. Puis, c'était genre des petits. Tu voulais pas non plus. Tu sais, je veux pas. En fait, la base avec ces vidéos-là, je voulais pas te taper sur le clou trop de quelqu'un.
2: Mais puis, tu l'as fait pareil.
4: Mais là, j'ai fini par le faire. Là. Mais j'ai essayé tout le temps de le faire dans l'humour, puis que, tu sais, pour que ça soit quand même que personne envoie de la haine à Struble, tu sais. Mais le but, c'était de, justement de pas trop faire ça. Mais après ça, quand que je l'ai pas fait dans certaines vidéos, je me faisais dire en commentaire, genre, hey, pourquoi t'as pas fini avec Struble? Pourquoi t'as pas parlé de Struble, tu sais. Fait que là, je l'ai remis à chaque fois d'essayer d'ajouter des gags de juste comme, hey, Struble, il jouait pas. Puis c'est pas, tu sais, ça, j'ai pas remarqué. fait que c'était, mais tu sais, pour de vrai, moi, ce que je rêverais, c'est que Struble, il fasse 20 buts cette année-là. ça serait qu'il me ferme la gueule.
1: Les capsules aussi.
4: Oui, c'est ça. Là, les capsules, je serais comme merde tout le temps. Puis ce serait drôle. Mais ouais, non, pour eux, j'ai rien contre la personne ou le joueur. C'est juste drôle de le souligner quand il y a une petite affaire. Puis en fait, c'est le côté humoristique d'aller vers ces affaires-là. Là, mais,
2: il n'y a pas un joueur du Canadien qui t'a écrit non plus. Non, c'est pas arrivé encore ça.
4: Non. Dans le sens, parce qu'il était fâché que je fasse une blague.
2: Ben, pour n'importe quelle raison. Mais je sais qu'il y a quelqu'un. C'est arrivé à Patrick Laine. Il y a quelqu'un qui a fait un podcast ou des capsules, peu importe. Puis à un moment donné, Laine, il a écrit dans les commentaires. Genre,
4: ah ouais.
2: Il a dit, hey, va donc mettre les patins. Tu vois, si tu penses que c'est facile. Une affaire de même,
4: hey, mais ça serait. Si un des joueurs me répond ça, je vais être comme, hey, je suis désolé.
1: Mais je pense que Philippe Dano, il avait commenté une vidéo de Richardson Zephyr aussi.
4: Ah ouais,
1: qu'il mentionnait, puis il avait été répondre avec humour. Là, pas
4: mais
1: avec,
4: c'est ça. Mais je pense que les joueurs aussi sont capables de catcher. Après ça, nous, on veut pas juste taper sur le clou parce qu'il y a du monde qui nous suit, il y a du monde qui embarque si on embarque dans une affaire de même. Fait que le but, c'est pas juste de taper sur le clou, puis plus d'aller dans le côté humoristique de cette histoire-là, puis en espérant que les joueurs peuvent le comprendre. Après ça, ils ont beaucoup de pression, les joueurs. Faut peut-être les laisser tranquilles aussi. Mais ouais.
1: Avant ça, il y a un auditeur qui nous dit que Saint-Jérôme est encore en division 2.
4: Ah, OK. Bon, ben,
1: voilà, on a la réponse.
4: Ils travaillent là-dessus.
2: On les salue. Alors, si on comprend bien, donc selon tes analyses, oui. Jaden Struble ne doit pas être dans le top 6 cette année à Montréal. Là.
4: Ben, écoute, ben, ça dépend. Moi, David Rademacher, j'ai hâte de voir comment il sort, comment il évolue. Après ça, j'ai un coup de cœur pour Jack High. Fait que, c'est sûr que c'est pas mon plan A. Struble dans le top 6. Mais comme je dis, le mieux que si me ferme la gueule, ça serait exceptionnel. T'sais. Fait que ça serait beau à voir. En fait, je serais content pour lui autant. Je serais pas fâché.
1: Oh non, il y a un joueur du Canadien qui est bon.
4: Oh non. C'est ça, merde. Merde.
2: Mais puis d'ailleurs, c'est ça le problème pour tout le monde. Là. Tout le monde, les gens comme toi qui ont fait des capsules, les restaurants, les bars. Le Canadien a créé quelque chose que tu peux pas arriver au printemps 2027 et qu'il n'y ait pas de série. Parce que là, tu imagines, on n'aura pas de parler hockey, on n'aura pas des épisodes avec Julien, on n'aura rien, les bars vont être vides.
4: Il y a des attentes, c'est sûr. Ils ont créé quelque chose qu'on veut revoir. Même on s'ennuie. Moi, je m'ennuie tout le temps de la saison de hockey, mais mettons, là, c'est comme une affaire, une coche de plus, là, de comme revoir des demi-doves, faire des miracles, des Lane Hudson, faire une pause quand il reste 2 secondes à la game pour qu'on score. Dans le sens, tout ça, j'ai hâte de le revoir, puis je m'ennuie de tout ça.
1: Puis en plus, la dernière saison a été plus longue, on s'est rendu au carré d'house. Ouais. Fait qu'il y a eu plus de hockey. hockey que d'habitude. Puis moi aussi, on dirait que je m'ennuie, j'ai hâte que ça recommence. Là.
4: Ouais, puis on l'espère, là, tu sais, dans le sens pour en parler, pour le vivre, pour. Ouais, tout ça. Pour voir où est-ce qu'on peut aller aussi, si on peut aller plus loin.
2: Ouais, et toi, Julien Leclerc, qui a regardé des matchs, tous les matchs au printemps en particulier, avec beaucoup d'intensité, peux-tu nous dire, là. Qu'est-ce qui manque exactement? Il manque-tu quelque chose? Manque-tu un joueur? Manque-tu une petite affaire au Canadien? Qu'est-ce qui manque?
4: Ben, tu sais, il manque-tu quelque chose? Le deuxième centre, c'est sûr qu'on. Moi, je m'attendais peut-être à un trade, un échange cet été, mais ça serait ça la grosse affaire, je pense, qu'il manque, là, parce que honnêtement, je comprends aussi qu'il n'y a pas. Tu sais, moi, j'ai 100% confiance en Kent Hughes, là, dans le sens vraiment, je pourrais. Si j'ai pas d'enfant, mais je pourrais y laisser la garde de mes enfants. J'y fais vraiment confiance à ce gars-là. Fait que s'il veut prendre son temps, je suis comme, vas-y, Kent. Je t'écoute. Mais en même temps, tu sais, on attend un échange, mais c'est une équipe qui a bien performé, puis que ça a bien été, puis que là, les joueurs ont juste tout pris une année d'expérience, des playoffs en expérience, des séries. Mm-hmm. Je veux dire, ils vont toutes, j'ai l'impression, avoir, tu sais, arrivé avec un niveau de plus. En tout cas, j'espère. C'est dans mes attentes, en tout cas. Fait que pour de vrai, j'ai juste hâte de voir ça, puis comment justement des Demidov, des Lane Hudson vont encore plus shiner, t'sais, encore plus briller. Fait que c'est plus ça que.
2: Et j'allais. T'as 23 ans, je pense. Ouais, hein, c'est ça que tu m'as dit, parce que c'est incroyable, parce que tu réalises, il y a toute une génération, comme Julien ici, qui n'ont pas vu la Coupe Stanley dans les rues du centre-ville, à part des vieilles images sur YouTube.
4: Ah, on a juste vu des vidéos. Là. Moi, je connais. Moi, la dernière année, c'était une première. Tu sais, on a eu 2021, mais c'était pas aussi flamboyant. Tu sais, c'était comme. Là, l'offensive était là, on était dangereux. C'était vraiment beau à voir. C'était le fun à regarder. C'était la première fois pour moi puis du monde de ma génération. Là,
1: exact. Il y a une génération comme Julien aussi qui a pas vu le centre-ville démoli, des chars en feu, des autobus renversés.
4: On n'a pas fait le party, nous autres. On a eu la COVID, nous disons qu'il est arrivé.
1: On a
4: du party à reprendre là, pour gagner la coupe.
2: Ça, c'est le bout que je souhaite que si jamais ça arrive, que la prochaine génération imite pas.
4: Il y a un party raisonnable, là, dans le sens, faut faire attention, mais célébrer la victoire, on l'a pas faite. Fait que...
2: Non, ben, okay, puis on vous le souhaite, hein, les vieilles personnes comme nous ici, Frank, qui avons eu la chance de vivre des défilés, on vous le souhaite éventuellement.
4: Ce qu'on a qui ressemblé, c'est la célébration de la victoire, justement, les filles qui ont gagné.
2: Exact.
4: Ça, c'était cool. Ça a été le fun.
2: Et d'ailleurs, on a retrouvé la Coupe Walter.
4: Oui, finalement, enfin. Phew.
2: Pas nous personnellement, mais
4: on l'a ici avec nous.
2: On a su que quelqu'un l'avait perdu. Oui. Et Frank, hier, nous a confirmé que quelqu'un l'avait retrouvé.
1: On était sur le dossier.
2: Alors, et avant de te quitter, Julien, qu'est-ce qui s'en vient pour toi cet automne? Est-ce que c'est un automne occupé?
4: Ouais, tout plein de shows, en fait. Tu peux aller voir sur mon compte Instagram. Là, je publie tout ça. Dans les soirées d'humour, on a 3 soirées d'humour. Une ici à Montréal, pas loin d'ici, là, au Cibor Saint-Laurent.
2: Ah, wow! Okay, ben ouais, c'est
4: tous les premiers mercredis du mois. Sinon, on a une aussi à Boucherville, microbrasserie Gaspard, une à Magog aussi chez Octave. Puis c'est ça, c'est des soirées d'humour mensuelles. Après ça, plein de soirées, plein de shows tout au long de l'automne puis de l'hiver qui s'en vient aussi. Vous pouvez aller voir, je les mets souvent en story là, quand j'y vais.
2: Et ces soirées-là, c'est vous êtes 4, hein, je pense, c'est
4: on
2: ça?
4: Est 4, ouais, on c'est est 4 ensemble qui gérons, mettons, ces soirées-là. Moi, j'anime, mettons, celle au Ciboire à chaque représentation. Puis il y a comme une chronique qui est comme un chroniqueur ou une chroniqueuse qui vient une fois par soirée. Puis c'est les 3 autres qui s'alternent, en fait. Okay. Puis c'est la même chose pour les 3 autres soirées. Il y a un animateur, puis nous, les autres, on s'alterne la chronique.
2: Et souvent, le Canadien ne joue pas le mercredi. Ça tombe bien.
4: On a checké nos affaires. Fait que oui, c'est un bon timing. Là. Fait que on se voit là, si jamais ça vous tente.
2: Ça commence. C'est quoi la première date au Ciboire?
4: C'est le 2 septembre. C'est 2 la semaine septembre. Prochaine. Okay, mercredi parfait. Prochain. OK. Ouais. Fait que ça commence là.
2: OK.
4: Ouais. Avant le Canadien, même.
2: Oui, parce que le Canadien...
1: Pas qu'entraîner direct dans sa
4: saison. Non, oui. C'est direct là, on part à frette. Mais on est réchauffé.
2: Bon, ben parfait. Ben écoute, Julien Leclerc, merci beaucoup de ta présence.
4: Oui, merci. Merci à vous autres, c'est bien gentil de m'avoir invité.
2: C'était super le fun. Je pense qu'il y a des gens qui nous écrivent encore sur le messagerie texte. J'ai beaucoup apprécié ton passage. Cool. Et on va regarder avec intérêt les capsules. On l'espère avant les séries.
4: Oui, ben c'est ça. Ça va, c'est sûr que je vais en parler. Okay. Vous allez voir, c'est sûr que je vais parler des Canadiens, c'est certain.
2: Bon, ben super. Ben, Julien, encore une fois, merci pour ton passage à l'émission. Nous, on va à la pause et on revient tout de suite après. 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
1: Le Québécois Bénédicte Mathurin signe un contrat de 2 ans d'une valeur annuelle de 8 millions de dollars avec les Pélicans de la Nouvelle-Orléans. L'année dernière, il affichait une moyenne de 17,6 points par match avec les Pacers et les Clippers. Les Canadiens de Montréal ont dévoilé leur alignement pour le match des Anciens contre les Jets de Winnipeg. Parmi les joueurs, il y aura André Markov, Jaroslav Halak, Paul Byron et, sans oublier, Glenn Metropoli.
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2: Tel que prévu, tel que promis, c'est maintenant le moment du débat radiophonique que personne n'a demandé, mais on va le faire pareil. 200%! Alors, vous connaissez la formule. Je lance une affirmation. On se prononce sur l'affirmation. J'ai raison, Frank Grenier a tort et je gagne.
1: Hey, alors, tu me disais que c'était fair comment on choisit les gagnants.
2: Oui, oui, c'est comme ça.
1: OK, je parle pas d'avance, j'ai
2: non,
1: des
2: non,
1: chances.
2: Non.
1: OK, cool.
2: Oh, oui, écoute ça. Là, c'est 0-0, Frank.
1: Parfait. Yes.
2: Es-tu prêt?
1: Oui.
2: Affirmation, la voici, la première. Les gens également qui veulent participer à 200% sont les bienvenus. 514-790-0919 sur la messagerie de texte. Première information, le Canadien doit absolument ajouter un deuxième centre, sinon le club va rater les séries. Vrai ou faux, Frank Grenier?
1: Faux. Rater les séries, c'est une lourde conséquence. Les Canadiens sont quand même rendus au carré d'as avec Kapanen et Evans en jouant sur la 2. Donc, je pense que ça peut juste être mieux cette année. On va chercher personne. Au moins, Kapanen a de l'apprentissage. New York qui se met dans le mix. Ouais, mais je pense pas que ça serait souhaitable. On en veut tous un deuxième centre. On veut tout ça. Mais je pense que ça veut pas dire qu'on ferait pas les séries si on n'a pas de deuxième centre à ce stade-ci.
2: Là, t'es-tu en train de me dire que le Canadien de Montréal, si le Canadien ne bouge pas, va faire les séries avec et ou Jake Evans et ou Kapanen qui avançait plus après le mois de janvier et ou le nom que tu veux? Ça se peut pas.
1: Moi, je pense que Evans, on l'enlève. Il a rendu des petits services en série, mais je pense pas que c'est dans la saison, on va le voir là du tout.
2: Beaucoup de gens s'imaginent que oui, là.
1: Qui?
2: Je suppose. du monde sur Internet.
1: Parce que moi, je pense que ça va être Newhook ou Kapanen qui vont avoir cette chance-là. Si on est vraiment mal pris, peut-être que Kirby Dack va avoir une audition.
2: Ouais,
1: mais
2: c'est ça.
1: Je pense que Jake Evans, on a compris que sa place était dans un autre rôle. Mais je pense pas que les séries dépendent de l'acquisition d'un deuxième centre. Toi, t'en penses quoi?
2: T'es très optimiste.
1: Bon, moi, c'est rendu au carré d'os.
2: Oui, mais parce qu'il y a eu... Comment dirais-je? Il y a eu comme une tempête parfaite l'année passée. Tout est arrivé, tout est tombé en place. Tout ce qui devait bien ou qui pouvait bien fonctionner pour le Canadien de Montréal, ben c'est ça qui est arrivé. T'sais, on l'oublie, là. T'sais, si Kapanen n'a pas le début de saison de feu qu'il a, est-ce que ce club-là fait série pareil? Écoute, il a donné une production inespérée, 22 buts en partant. Inespéré! Là, après ça, il ralentit, mais le Canadien s'était pogné un air d'élan pas pire. Et le Canadien a réussi à nous surprendre jusqu'au troisième tour.
1: Mais Kapanen, tu penses pas qu'il va revenir dans une meilleure condition, plus prêt à affronter la saison? C'est sa première saison complète.
2: Ouais.
1: Des fois, c'est dur, on s'attend pas à ce que ça, la rigueur, la discipline, l'éthique de travail, il faut changer les habitudes, tout ça. Est-ce que tu penses qu'il va régresser? Là, je dis pas, est-ce qu'il va marquer 22 buts?
2: Il marquera pas 22.
1: Moi non plus. Mais est-ce qu'il va progresser dans le sens de prendre sa place, être un joueur utile, peut-être un joueur de 2-3e ligne au centre? C'est pas les points, là. Est-ce qu'il va être meilleur? Est-ce qu'il va progresser?
2: C'est ça le souhait, c'est ça qu'il faut, c'est ça que le Canadien doit avoir de lui. Si le Canadien veut faire les séries, il faut le Kapanen qu'on a vu en début de saison passée, et même mieux. Mais je suis sceptique, Frank.
1: Ouais, je suis pas convaincu,
2: sceptique.
1: Mais la question c'était, est-ce que les Canadiens vont rater les séries à cause de ça?
2: Exact.
1: Et avec le bout de chemin que les Canadiens ont fait les deux dernières saisons avec juste Suzuki au centre de potentiel offensif.
2: Ça, c'est assez pour toi. Donc, le Canadien, avec ce qu'il a présentement sous la main, si le Canadien ne bouge pas, se présente à Brassard ou n'importe où ailleurs, avec la même formation tout pour toi, là, c'est décidé, le Canadien fait les séries.
1: Oui, mais si la question, c'est est-ce qu'on gagne la Coupe à Montréal avec ça?
2: C'est pas ça la question.
1: Non, pas du tout.
2: C'est pas ça la question. OK, deuxième question. Si le Canadien ne comble pas ses lacunes, deuxième centre, défenseur droitier, point d'interrogation à ces deux endroits-là. Papier sablé, Frank. Papier sablé. Sandpaper.
1: Grit.
2: En anglais. Grit. Grit. Si le Canadien ne comble pas ses lacunes, il va devenir les Leafs de 2018, qui étaient en première page du Hockey News avec le titre « Plan the Parade » et qui n'ont absolument rien fait finalement. Si le Canadien ne comble pas ses lacunes, le Canadien va éventuellement devenir les Leafs de 2018. Vrai ou faux? Frank Grenier.
1: Je répondrai vrai.
2: Mm.
1: Mais, il y a encore beaucoup de temps pour régler les problèmes.
2: Beaucoup d'eau qui va couler sur le dos du canard.
1: Je dis vrai parce que si en bout de ligne, les Canadiens ne règlent aucun problème, oui, ils vont devenir les Leafs, surtout quand tu décides de signer un John Tavares qui ne règle aucun problème et qui t'empêche de régler les autres.
2: C'est qui John Tavares du Canadien?
1: Il n'y en a pas encore.
2: Il n'y en a pas encore. Pis
1: c'est ça qu'on veut éviter un peu. Tu as vu toute la structure des Leafs s'effondrer avec une trop grosse signature trop vite. Peut-être pas nécessairement le mauvais joueur. Il a rendu des fiers services quand même là-bas. Mais c'est ça que je trouve terrible. On a encore beaucoup de temps à Montréal pour régler ça. Personnellement, moi, le côté droit de la défense ne m'inquiète pas parce que je pense qu'on a la solution à l'interne. Au moins pour commencer l'année, pour voir si on a la solution à l'interne.
2: Là, tu parles de David Reinbacher.
1: Reinbacher. Moi, j'y crois, personnellement. Je pense que, puis encore là, j'y crois de façon modérée. Je crois pas qu'il va révolutionner la défensive.
2: Non.
1: Mais je pense qu'il va venir jouer un beau rôle dans cette brigade-là, qui va trouver sa place aussi. Donc ça m'inquiète pas. C'est plus le deuxième centre et le papier sablé qui m'inquiète. Mais c'est pas des problèmes qui se règlent en deux semaines, comme dans une ligue simulée. Là, c'est quand même long, c'est un à la fois. Et justement, on parlait beaucoup de Larkin en début de show. Si Larkin décide de mettre Montréal sur sa liste éventuellement ou des choses comme ça, faut quand même que Montréal soit prêt à bouger et non pas dire « Ah, je panique, je prends n'importe qui est ici juste pour dire que j'ai fait quelque chose en ce sens. » Des fois, la progression interne est assez non seulement pour faire la job, mais est assez aussi pour créer de la monnaie d'échange pour régler le problème aussi.
2: Donc, tu préconises le statu quo et la progression normale au lieu des Leafs qui ont tenté peut-être d'ajouter la pièce manquante avec Tavares qui n'était peut-être pas la bonne pièce manquante.
1: En fait, je vais même agrandir ça. Je choisis la patience et le statu quo avant de devenir les Leafs, avant de devenir les Sénateurs ou avant de devenir les Red Wings qui ont tout essayé d'accélérer les choses de manière un peu tout croche.
2: OK. Mais là, sais-tu quoi, Frank? Moi, je te dis une affaire. Là, ça va faire. Là, le statu quo. Frank, le statu quo, là. Tu sais, là, c'est. Qu'est-ce qu'on dit en politique? On dit l'immobilisme.
1: L'immobilisme.
2: Hein? Est-ce que tu avances avec de l'immobilisme? T'avances pas. Tu restes où ce que t'étais il y a cinq minutes avec de l'immobilisme. Alors, je t'entends présentement, Frank, et j'entends juste. Oui. Restons, ne bougeons pas, statu quo. C'est ça que j'entends de ta part, là.
1: Oui, côté échange, mais c'est pas vrai qu'il y a qu'un immobiliste, parce qu'on n'arrête pas de parler de la progression des joueurs. Puis ça, faut pas l'oublier. Cette saison aussi, ça a servi à garder Demidov à long terme à un prix qui est pas dérisoire, parce qu'on c'est quand même 9 millions par année.
2: Mm-hmm.
1: Mais c'est un prix qu'on aurait vu qui aurait pu exploser dans les prochaines années. Là, on l'a signé à très long terme. C'est pas de l'immobilisme.
2: Mais qui va y passer à POC? Et là, le problème, c'est que là, tu me ramènes Tavares. OK, parfait, Tavares. Un bon exemple d'affaire que tu dois pas faire. Il avait pas besoin de lui. Il avait besoin d'un goaler, d'un défenseur. Ils vont chercher lui. Il avait pas besoin de ça. OK, parfait. Bon exemple. Mais, moi, je suis pas un fan de statu quo, Frank. Surtout pas un fan d'immobilisme. Laisse-moi te parler des Blues de Saint-Louis de 2019.
1: Parfait.
2: Les Blues de Saint-Louis à l'été, là, 2018, sont là, ils regardent leurs affaires. Il me semble qu'il manque un gars. semble qu'il manque là un attaquant qui peut peut-être nous permettre de passer à l'autre niveau. Tu sais, qu'est-ce qu'ils ont fait, Frank, les Blues de Saint-Louis, à l'été 2018?
1: Sont-ils allés fouiller à Buffalo, par exemple?
2: Sont allés fouiller à Buffalo. Il y avait un attaquant du côté des Sabres qui était mécontent, qui voulait sortir de là. Les Sabres ont dit « OK, parfait, on vous l'envoie, mais ça va coûter un prix relativement élevé. » Qu'est-ce que les Blues ont fait, Frank? Ils ont pas dit « OK, on va attendre la progression. On va attendre que nos gars... On va attendre. On va attendre. » Non, non, non, non, non! Les Blues ont dit « Le moment, le futur, c'est maintenant. » Ils sont allés chercher Ryan O'Reilly. Qu'est-ce que ça a donné, Frank? Laisse-moi juste...
1: Je n'ai rien
2: ça. A donné quoi d'aller chercher Ryan O'Reilly aux Blues de Saint-Louis en juin 2019?
1: Une Coupe Stanley.
2: Exact! Et qui a remporté... à tout hasard, le trophée Conn Smythe, au même moment.
1: Ryan O'Reilly.
2: Ryan O'Reilly!
1: Mais à cette époque-là, à cette époque-là, Ryan O'Reilly était disponible. Ça ne veut pas dire qu'il y a un Ryan O'Reilly disponible en ce moment. Moi, j'ai écouté ton histoire. Je vais te conter l'histoire des Hurricanes de la Caroline.
2: Oui.
1: Des Hurricanes, eux autres, qui n'ont pas la chance de signer un gros agent libre à la Ryan O'Reilly. On s'entend, ils ont essayé beaucoup de choses dans le passé.
2: C'était une transaction, Ryan O'Reilly.
1: Oui, une transaction. Mais ils ont essayé, ils ont eu Rantanen, ils ne voulaient pas rester, ils l'ont viré en Stankoven, mais il n'y a jamais personne qui voulait aller en Caroline ou à peu près.
2: Non.
1: Ça fait 8 ans qu'ils mangent leur pain noir un peu, qu'ils font un bon parcours, qu'ils perdent, Ils n'ont jamais paniqué. Ils ont juste ajouté des morceaux en cours de route. Ils ont ajouté des Keandre Miller à défense.
2: Brandon Boucy.
1: Brandon Boucy qui est arrivé en chemin. On a des Ehlers aussi cette année. C'est en cours de chemin. Ils ont saisi les opportunités avec des joueurs qui fitaient avec ce qu'ils faisaient. Et non seulement, ils ont gagné la coupe. Là, tu vas me dire, ouais, mais 8 ans, c'est long.
2: Ouais, mais 8 ans,
1: sauf
2: c'est long.
1: Sauf que cette année, qui tu penses qui va battre les Hurricanes quand toute l'équipe revient? Tout le monde les met encore pratiquement numéro 1, à part l'Avalanche, disons, mais l'Avalanche, l'année passée, c'est même pas rendu.
2: Ben, beaucoup de gens voient les Panthers très gros.
1: Ouais, aussi. Puis là, ça va être le retour des Panthers. Mais les Hurricanes, en ce moment, ont gagné une coupe autant que les Blues. Mais qui est le plus proche d'en regagner une deuxième 5 ans après leur conquête, mettons? Les Blues se cherchent encore ça. Puis oui, ils ont gagné une coupe.
2: Ils ont gagné.
1: Ça me dérangerait pas, mais en ce moment, j'ai le feeling qu'on a une équipe qui est en train de s'installer à long terme, mais qu'on veut agir maintenant, maintenant, maintenant. Une coupe, ça serait extraordinaire, mais si on a le potentiel d'en gagner peut-être 3 à travers un 10 ans ou quelque chose comme ça, je pense que 3. Ça vaut la peine d'être patient.
2: OK, ça veut dire que, donc, tu es en train de nous garantir, ici, Frank Grenier à l'émission, Canadien ne bouge pas, pas besoin, et d'ici 5 ans, 3 coupes cette année. C'est ça que tu es en train de nous dire.
1: Moi, je t'aurais dit que les Canadiens vont bouger quand l'opportunité va se présenter, puis je pense que si Hughes a rien fait, c'est parce qu'il n'y avait rien de bon à faire. Et Richard, on a quelqu'un, des gens ici qui amènent des bons points sur la messagerie texte. C'est tout commencé avec Gabriel,
2: oui,
1: qui disait « L'année dernière, les goalers, ça a été un gros problème pour la première moitié de saison. Montembeau, un gros début. » Elle, Gabriel, nous dit « Si c'était pas des déboires de Montembeau, on aurait fini premier dans l'Est. » Il y a Laurent, il y a Christian aussi qui en parle. Cette saison, sans les performances de Montembeau qu'on a vécues jusqu'à après Noël, tu penses pas que juste là, c'est une progression au classement.
2: Oui, il y a des défaites malheureusement attribuables parce que lui avait plus l'air du gardien qui avait l'air l'année d'avant.
1: Ça, c'est il y a sûr, peut-être des 1 point qui se perdaient ici et là, des choses comme ça. Ça peut paraître, ça aussi, c'est un plus.
2: Oui, absolument. Puis je vois sur la messagerie texte, par ailleurs, que les gens sont pas mal d'accord avec tout ce que je dis. Puis tu sais, c'est comme ça souvent, Frank, que je gagne le débat d'ailleurs. Mais pourquoi? Il y a un auditeur qui nous écrit, Frank Etier, s'il vous plaît, on ne parle pas des séries de 2019. Pourquoi? Ah, je viens de comprendre. Parce qu'ils ont battu les Browns de Boston en grande finale. OK, alors, on va aller au vote. Je vais compiler tout ça pendant la pause, mais le 200% n'est pas terminé parce qu'au retour, on a 2 autres questions et après, on fait le calcul. Les questions au retour, Frank. On va débattre là-dessus. 1. Est-ce que le CH doit régler immédiatement le dossier des 3 gardiens en route retournant Fowler à Laval? Et 2. Le CH n'a aucune profondeur et le CH est à une blessure ou 2 de redevenir un club de boulier au mois de février. Vrai ou faux? On cogite là-dessus et on revient tout de suite après avec un autre 200%.
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2: On est de retour au Mangeux de Puck édition 200%.
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2: Avant la pause, j'ai donné un excellent exemple pour gagner cette partie du débat. Je parlais de l'immobilisme, que ça ne peut pas être une option pour le Canadien de Montréal. Regardez ce que les Blues ont fait avec Ryan O'Reilly. Je vais lire le premier texto. Il y a Alex qui dit « Ils ont fait un move, puis ils ont gagné la coupe, puis rien après. » Oh, ouais, mais Alex...
1: Gagner une coupe, c'est déjà quelque chose. C'est déjà quelque chose, mais c'est une coupe.
2: Bah, oui, ouais, mais c'est une de plus que le Canadien depuis 93.
1: Ouais.
2: C'est ça? OK. J'ai encore raison. Vas-y, continue. C'est quoi l'autre?
1: J'ai
2: l'autre
1: Laurent, par exemple, oui. Qui a une excellente question pour
2: oui,
1: toi.
2: Oui.
1: Il dit, as-tu un autre exemple que O'Reilly? Parce que lui, il en trouve pas. Puis c'est vrai que tu sers beaucoup d'O'Reilly. As-tu un autre exemple?
2: Anecdote! C'est ma vie. C'est ma vie.
1: Je n'y peux rien. C'est elle qui m'a choisi. Alors
2: Frank, répète la question. Là.
1: As-tu d'autres exemples qu'O'Reilly?
2: Non. OK. Alors, prochaine question.
1: Désolé, Laurent.
2: Non, mais...
1: T'as fait jouer à du
2: fun. Non, mais c'est parce que je l'aime, ce segment-là. Faut pas empêcher un cœur d'aimer.
1: C'était parfait.
2: Prochaine question. Le Canadien doit régler le dossier des... T'arrêtes de rire, parce que là, c'est un débat sérieux, Frank.
1: Excuse-moi.
2: On est un débat radiophonique sérieux.
1: Ouais.
2: Alors, le Canadien doit absolument régler le dossier des trois gardiens et chipper Fowler à Laval tout de suite. Vrai ou faux?
1: Faux.
2: Pourquoi?
1: Faux, archi faux.
2: Pourquoi?
1: Pourquoi
2: il y en a un trop, là.
1: Pourquoi décider tout de suite?
2: Mais au mois de septembre.
1: Mais ça sert à ça, un camp d'entraînement, Richard. Moi, amène les trois.
2: Je voulais dire au mois d'octobre.
1: Encore là, ça dépend de comment ils jouent. Moi, amène les trois au camp qui se battent, puis celui qui fait pas le job. On s'entend que Dobbs va rester.
2: Tu peux pas en la... OK.
1: Celui entre. Si Fowler trébuche un peu au camp, ça se passe pas comme prévu. Ah ouais, à Laval, c'est pas grave. Si Montembeau trébuche, mais pas Fowler. Ben, c'est Montembeau qui ira à Laval.
2: Sauf que là, ballotage.
1: Rendu là. Si, là, avec la saison dernière...
2: Non, mais tu veux pas le perdre pour rien?
1: Non. Mais ça dépend de comment il joue. Puis tu le sais, depuis cet été, j'ai souvent défendu Montembeau. Moi, je trouve que c'est un bon gardien. Je pense qu'il peut revenir, peut-être pas un numéro un, mais je pense qu'il peut revenir très bon, faire partie des plans. Cela dit, Fowler sait les plans.
2: Sur les plans
1: donc,
2: à long terme.
1: Oui. Si on arrive au camp et les trois gardiens sont solides, là, peut-être qu'on envoie Fowler en bas puis on cherche quelqu'un pour Montembeau ou quelque chose comme ça. Parce que je pense pas que Fowler, s'il arrive et il est solide au camp, je pense pas qu'il mérite de retourner en bas.
2: Il mérite pas.
1: Oui.
2: Mais est-ce que ce serait un drame d'envoyer Fowler à Laval?
1: Pas du tout.
2: Puis de lui dire, sais-tu quoi? On va faire jouer le vétéran. Fais jouer Dobbs, on fait jouer Montembeau, tu t'en vas en bas, tu goals 3 games sur 4. Regarde, tu vois de la glace. Il n'y a aucun problème avec ça. Puis tu vois, si le Canadien est chanceux que Montembeau se replace, il y a un club désespéré au mois de novembre qui va dire, nous autres, on a besoin d'un gardien, combien tu veux? Puis là, ben, t'as peut-être moyen d'avoir un petit quelque chose de pas pire.
1: Mais moi, je parle dans l'éventualité que Montembeau, ça se passe pas encore au camp. Là, après ça, sa valeur est drastiquement chutée. Mm-hmm. C'est là que je pense c'est là que tu peux l'envoyer au ballottage ou essayer de l'échanger ou peut-être accepter un deal que tu voulais pas 2 mois avant, des choses comme ça.
2: Mais la direction du Canadien nous a montré celle-ci, en tout cas depuis très longtemps, depuis le début, qu'elle ne veut pas perdre aucun joueur en retour de rien.
1: Un excellent point.
2: Alors là, t'as besoin d'avoir quelque chose pour Montembeau si tu veux l'échanger, effectivement. Mais trois, tu peux pas être trois. Marche pas.
1: Mais tu peux aller au camp à 3. Tu peux les laisser se battre jusqu'en octobre au camp.
2: Tu peux aller au camp à 3, mais le 6 octobre. Ça, c'est le début de la saison.
1: On
2: à
1: est
2: domicile,
1: à
2: domicile, mais c'est quoi le 28?
1: 29 septembre,
2: début de la saison à Toronto. Il faut que tu aies pris une décision à ce moment-là. Tu peux pas arriver à Toronto avec trois goalers.
1: Non, ça c'est sûr.
2: Dans l'avion, là, ça marche pas. On va arrêter ça. Là.
1: Mais,
2: ça a été un paquet de troubles, ça, la dernière fois.
1: Puis ce que tu disais aussi, qu'au pire, Fowler va aller en bas pour commencer, ça se peut
2: c'est
1: très
2: correct,
1: bien aussi.
2: C'est correct.
1: C'est pas comme s'il était établi comme un gardien partant dans la ligue. Il a commencé, il a très bien fait au début. Moi, j'y crois beaucoup, puis je pense qu'il pourrait jouer dès maintenant.
2: Et qui nous dit que Montembeau va pas redevenir le gardien d'il y a 2 ans?
1: Exact.
2: Pourquoi pas?
1: Et là, ça a dit une monnaie d'échange très intéressante.
2: Il n'y a pas 45 ans, là. T'es encore jeune.
1: Contrat abordable.
2: Dernière année.
1: Exact.
2: Il est capable de redevenir ce gardien-là. Puis tu sais, à la limite, s'il redevient ce gardien-là il y a 2 ans, tu peux le garder aussi.
1: Mais pourquoi on abandonne d'avance?
2: Je sais pas.
1: On peut juste attendre de regarder, puis c'est le fun d'avoir de la compétition interne, puis on y souhaite du succès à Montembeau aussi. Moi, j'aimerais ça qu'ils rebondissent. Encore là, on le disait, c'est quoi le seul gardien québécois dans la ligue? Ça serait le fun qu'ils rebondissent, puis qu'ils restent, puis...
2: Ça serait...
1: En plus, ils jouent pour les Canadiens.
2: Mais tu sais quoi, pour les Canadiens, ça serait le meilleur scénario possible. Pas compliqué. Ça serait le meilleur scénario possible. Mais tu peux pas être 3 à Toronto, dans le bus ou dans l'avion, peu importe. Dans le train. N'importe quel moyen de transport. Tu peux pas être 3 goalers. C'est un trop.
1: Ça, c'est sûr, mais en même temps, faut que tu te laisses une chance pour quand les Oilers vont réaliser que, hey, peut-être que Anderson puis Jarry, c'était pas une bonne
2: idée. Exact. Et là, tu leur demandes McDavid en retour. OK, parfait. Prochaine question. Non, règle-tu tes affaires. Le Canadien n'a aucune profondeur et est à 1 ou 2 blessures de redevenir un club de boulier au mois de février. Je répète l'information, le Canadien n'a absolument aucune espèce de profondeur et est à 1 ou 2 blessures de redevenir un club de boulier au mois de février. Vrai ou faux? Frank Grenier!
1: À cette question, je répondrai vrai avec l'affirmation « Tous les clubs sont à 2 blessures importantes de couler dans la cave. »
2: Ça, c'est pas vrai.
1: Mano Panthers.
2: C'est ça que j'allais dire.
1: Une blessure.
2: Oui, mais là, tu fais comme Ryan O'Reilly. Tu sors l'exemple. Tu fais l'exemple pour tenter de prouver ton point.
1: Ben oui, mais tu me demandes, si Suzuki et Hutton se blessent, parce que le Canadien manque les séries, ben j'ai obligé de te dire oui.
2: Attends. Laisse faire Suzuki, ça, c'est une évidence.
1: Les 2 blessures importantes.
2: Sais-tu quoi? Enlève Mike Matheson, ce club-là fait pas les playoffs.
1: Je suis pas d'accord.
2: Ben, t'as pas besoin d'être d'accord, je sais que j'ai raison.
1: À l'attaque.
2: Enlève Mike Matheson, ce club-là ne fait pas. Il donne 27, 26, 25 minutes à tous les games. Oui, c'est le fun, Hudson. Dobson, c'est le fun. Mais Matheson, c'est la colle qui retient cette unité. Tu l'enlèves de là, ça plante Frank comme t'as aucune idée.
1: Je suis obligé d'être d'accord, j'en ai aucune idée. Parce que selon moi, Matheson, oui, il joue bien toute l'équipe, mais en même temps, il joue trop.
2: C'est une roche.
1: Mais je pense pas que c'est au point de rater les séries.
2: Ah, je te dis.
1: En série, on a commencé sans Dobson.
2: Suzuki,
1: que je trouve plus important que Matheson.
2: Suzuki, c'est 100%, 150% sûr que tu l'enlèves, puis oublie ça. Ça, on s'entend là-dessus.
1: Ça, je pense que oui.
2: Ah, oublie ça.
1: C'est l'effet Barkov.
2: Oui.
1: Si on perd Suzuki, ça va faire comme les Panthers.
2: Exactement. Mais. Tu sais, moi, je pense qu'il y a une couple d'autres joueurs comme ça chez les Canadiens, mais Matheson, c'en est un. Alors, on est-tu d'accord là-dessus? Une blessure, et c'est un club de boulier, ça, au mois de février. Une blessure.
1: Mais ça dépend à qui.
2: Ben là, regarde.
1: Parce que tu me dis que Jake Evans est blessé, on va s'en tirer.
2: D'un joueur important.
1: Oui, mais encore là, on a une certaine profondeur. Notre profondeur est plus de 3-4e ligne. Elle n'est pas profondeur de 2 premiers trios, ça, c'est vrai. Là.
2: Mm-hmm.
1: Mais en même temps, ça dépend vraiment à qui. Mais tu sais, si Caulfield se blesse, je pense qu'on va être capable de rivaliser quand même. Je pense que les joueurs à l'attaque, du moins, là, les blessures les plus dommageables, ça serait Suzuki en premier
2: en
1: et
2: haut.
1: De loin.
2: En haut.
1: Personne de proche. Il n'y a même personne au deuxième rang. Je pense que c'est juste lui.
2: Je suis d'accord avec toi.
1: Après ça, peut-être Demidov, parce qu'on a une deuxième ligne qui ne survit que grâce à lui, ou à peu près. Et peut-être en troisième cas, peut-être un Slavkovski.
2: Je pense qu'il survivrait aux autres. Mais Suzuki en attaque, oublie ça.
1: Ouais.
2: Je te dis, Matheson en défense, tu l'enlèves, là. La colle débarque, là, je te dis tout de suite. Là.
1: Ben, okay. Je sais que je joue un gros rôle, ça, je suis d'accord.
2: OK, alors.
1: Est-ce que tu peux appeler Toronto? Là? Je pense que j'ai eu des bons points ce coup-là.
2: T'es en train de compiler les votes. Attends une minute. Il y a encore des votes qui rentrent à l'instant. OK, alors, donc, le peuple a parlé, Frank. Donc, dans une proportion de 81%, c'est Richard Labbé qui remporte le débat encore une fois. Écoute, c'est...
1: Bon, moi, j'ai monté. Avant, c'était moins fort que
2: ça. En bas, à un moment donné, t'as fait un débat en bas de 50%. Ouais. À un moment donné, t'étais à 20%. Mais écoute, Frank, je trouve que t'as fait un bel effort.
1: Merci. Un moment donné, je vais.
2: Tu as fait un bel effort et écoute, on va faire des 200% jusqu'à temps que tu en gagnes.
1: Je partage.

0: C'est le moment favori de beaucoup d'entre vous, mais pas de moi.
1: J'ai toujours dit, je sais que c'est faux. Je sais que c'est faux, Richard. Je le sais.
0: Parce que, évidemment, les gens qui nous écoutent le savent peut-être pas, mais à chaque fois que Frank arrive ici, avant le début de l'émission, il a un sourire machiavélique, il se frotte les mains et il me dit toujours... J'ai un papé quiz pour toi.
1: Un peu Monsieur Burns, excellent.
0: C'est excellent. C'est très similaire d'ailleurs. Alors, quiz à Frank. Écoutez, oui, on va rappeler aux gens. Les gens peuvent participer via la messagerie texte.
1: N'hésitez pas à participer au 514-790-0919. 514-790-0919. On a d'ailleurs Seb qui vient de texter. Je suis prêt.
0: Oh, ça tombe bien. Ça tombe bien parce que lui, il l'est. Moi, je le suis pas. Mais comme on dit en bon français, prêt, pas prêt. On y va.
1: Comme on dit en français, let's go. Okay. Et quand je dis ça, Carl de Mirabel qui m'écrit go. Fait que bon. Voilà.
0: OK. On est en train de créer toute une. Comment on dirait ça? Un phénomène.
1: Ça surchauffe la messagerie texte, mais c'est ça qu'on veut.
0: N'ayons pas peur des mots phénomène.
1: Phénomène. Première question, on va la tirer d'un jeu qu'on a joué tout l'été qui s'appelle Comment s'est-il blessé?
0: Ah oui. Ça, c'est ton favori.
1: Ouais, c'est ça. Une petite question de tout ça. En 1975, le gardien de but, Alex Stepney, se blesse quand il est tout seul devant son filet au soccer, loin de l'action. Comment s'est-il blessé? Je vais répéter la question pendant que tu y penses. En 1975, au soccer, le gardien de but Alex Stepney se blesse alors qu'il est seul devant son filet, loin de l'action. Comment s'est-il blessé?
0: Lui, attends, il jouait pour qui, là?
1: J'ai-tu son équipe? Non, je l'ai pas écrit. Il y a beaucoup d'infos, je l'ai pas écrit, celle-là.
0: En 75, donc ça c'est dans les années 70, forcément.
1: On a Carl qui dit un oiseau dans la face. On a Seb qui dit piqué par une abeille.
0: Oh, ça c'est une bonne réponse.
1: Moustique dans l'œil d'André. Et Jérôme qui dit en se fouillant dans le nez. Attends, c'est pas ça.
0: C'est rien de ça?
1: Non.
0: Est-ce que, comme dans Slapshot, quelqu'un des estrades lui a garoché un ranch en arrière de la tête?
1: Ou dans le film Dodgeball aussi, je pense que ça. Eh bien non, c'est pas ça.
0: Okay. Un éclair, ça doit être bon, ça doit être ça. C'est ça, un éclair?
1: C'est pas un éclair. Non. J'ai déjà posé des questions, tu as la réponse en plus. En fait, non. Il s'est disloqué la mâchoire en criant trop fort après ses défenseurs.
0: Oh!
1: En pleine partie, il criait à son défenseur de lui passer le ballon, puis il a crié tellement fort que sa mâchoire a lâché. Il est tombé au sol, personne ne comprenait pourquoi il était blessé. Et il a dû quitter la rencontre, il n'y avait pas de gardien substitut. Puis c'est un des défenseurs, peut-être celui à qui il criait après, qui était le remplacé dans les buts. Ils ont quand même gagné 2-0.
0: Ils ont gagné la game, ah bon.
1: Exact. Mais imagine, on voit les gardiens de but au hockey parler aux défenseurs. Là. Moi, si tu me cries après au point de te disloquer à mon choix, ça se peut, je te dis d'arrêter avant. Ça se peut.
0: C'est certainement pas une bonne stratégie.
1: Non, pas du tout.
0: On rappelle aux gens qui nous écoutent de ne pas essayer ça à la maison.
1: Jamais, jamais, jamais. Question 2. Et là, j'ai vraiment hâte de voir vos réponses. Quel est le plus haut score pour une ronde de golf dans un événement de la PGA?
0: Ça veut dire le plus mauvais score.
1: Ouais.
0: OK.
1: Quel est le plus haut score pour une ronde de golf dans un événement de la PGA? On a Tito à 104, Pat 192, Martin 112, 180 de Seb.
0: En quelle année, ça?
1: En 74.
0: OK.
1: C'est dans la PGA.
0: Plus haut score de golf... Ça serait le score que moi j'aurais probablement si je commençais à jouer au golf. Fait que je vais dire 216.
1: 216? C'est plus que 10 coups par trou, ça.
0: Ouais, mais c'est à peu près ça que j'aurais, probablement.
1: Puis t'es contrôlé au complet, au moins on voit que t'es honnête.
0: Mais
1: c'est quand
0: attends,
1: c'est-tu
0: comme au mini-pot? Une fois que t'es rendu à 6, tu pognes 6, puis...
1: Le décorum du golf, c'est après 10 coups, commence à penser à ramasser ta balle.
0: Après 10 coups?
1: Ouais.
0: C'est pas 6 comme au mini-pot?
1: Non. Okay. Prends les dimensions de terrain. 6 versus 10, là, au mini-pot.
0: OK, donc 6 fois 18, ça fait 180. OK, 180.
1: 180. Et non, pis j'ai vu ici Dan qui a dit 125. T'es quand même proche parce que la réponse, c'est 123. Mais si on est à The Price is Right, c'est GF à 121 parce qu'il est le plus proche sans avoir dépassé. Alors, GF, t'as gagné. 123, ça sur la demande, ça donne un total de plus 51.
0: Wow.
1: Sur la PGA.
0: Wow.
1: C'est en 1974, le soir avant la troisième ronde d'un tournoi, Mike Reaser est tombé en bas d'un cheval. Je sais pas ce qu'il faisait sur un cheval, mais il est tombé en bas d'un cheval. Sa chute a causé une déchirure dans un ligament de son épaule. Il aurait pas dû jouer, mais il fallait absolument qu'il finisse le tournoi pour conserver sa carte de la PGA.
0: Wow.
1: Fait qu'il avait pas le choix. Fait qu'il a joué sa ronde à une main uniquement avec un fer 5. juste pour la finir, il a joué 123 plus 51. Puis le lendemain, dans la dernière ronde, il a joué 114 plus 42. Fait qu'après 72 trous, il était 93 au-dessus du par.
0: Bon.
1: Mais quel guerrier!
0: Ben non, mais c'est ça, il a pas abandonné. C'est ça que je sais. Y a-tu continué? Est-ce qu'il y a eu une longue carrière?
1: Je pense que non. J'ai pas. Juste pour être sûr, j'ai pas la réponse. Mais il me semble que quand j'ai lu, pas tant que ça. Mais qu'est-ce que tu fais en cheval en 1974,
0: c'est une...
1: entre deux rondes de la PGA?
0: C'est une excellente question. Il y avait quand même la voiture qui avait été inventée déjà à ce moment-là.
1: C'est ça, puis ouais. Il y avait de moins en moins de saloons.
0: Exact.
1: Aussi à cette époque-là.
0: Où donc, tu pouvais accrocher ton
1: cheval à l'entrée, le nourrir, le faire boire. Ouais. Non,
0: demander au gars des fers de checker ses fers. Comment il s'appelait le gars des fers? C'est le forgeron?
1: Ouais, c'est ouais, ça, le forgeron. Bon,
0: le gars des fers.
1: Le gars des fers, ouais. Parce qu'au golf, c'est pas la même affaire.
0: Pas la même affaire.
1: Question 3. Te rappelles-tu du lutteur Bam Bam Bigelow?
0: Bien sûr.
1: Bam Bam Bigelow.
0: Bien sûr. Crâne rasé, gros bonhomme.
1: Gros bonhomme. Ouais. Il a joué dans Major Payne, un film aussi à l'époque. J'ai beaucoup aimé ce film-là. Mais en l'an 2000, Bam Bam Bigelow s'est brûlé pratiquement la moitié du corps. Comment?

0: trop proche d'un volcan. Non, c'est pas ça.
1: Ça aurait pu arriver. Ça.
0: Un stunt de lutte, une machine à bronzage, non plus. Sauter sur une table en feu. Non, il pouvait faire ça. Eh bien non, il s'est brûlé la moitié du corps parce qu'il donnait secours à 3 jeunes enfants dans une maison en feu à côté de chez eux.
2: OK.
0: Il revenait d'un voyage au Japon pour la ECW, une ancienne ligue. Il était comme 3h30 du matin, puis il voit un feu, puis il entend des enfants crier. Il a couru dans la maison, il a monté les marches, puis pour rejoindre les enfants, il a même défoncé un mur. C'est juste de même, défoncer un mur, tu te prends qu'à te faire ça. Et il a sorti les enfants pendant que lui-même était en feu. Il a brûlé 40% de son corps.
2: Wow.
0: Mais ce qui est ironique, c'est qu'il a des flammes tatouées sur la tête.
2: Ouais.
0: Puis son saut, c'était juste des flammes.
2: C'était des flammes,
0: son saut de lutteur, fait que c'était concept, mettons. Mais moi, j'ai une pensée pour ces enfants-là, OK? Imagine, t'es un petit enfant, la maison est en feu, t'as pas d'issue, et t'as Bam Bam Bigelow qui défonce un mur. À quel point, je pense que je vais rester dans le feu.
2: Non, mais
0: il faisait peur, Bam Bam.
2: Il connaissait peut-être.
0: Je sais pas.
2: Il y avait peut-être un petit bonhomme de lui, quelque part.
0: Ouais, mais mettons, c'est pas l'image d'un héros typique. Là. Il avait l'air méchant, il avait l'air tout. Ah non, je vais rester dans le feu, monsieur, laissez-moi ici.
2: Ah, mais écoute, j'étais pas au courant, mais c'est un acte d'un héroïsme assez rare, quand même.
0: Quand t'es rendu à défoncer un mur en plein feu, t'es en feu toi-même, tu as les enfants.
2: Puis est-ce qu'il a continué à lutter après ça?
0: Je pense que oui, mais ça a été très long, puis ça a carrière n'a pas duré vraiment longtemps par la suite. Je veux pas dire n'importe quoi, mais je pense qu'il est décédé aujourd'hui.
2: Ah ouais,
0: je sais pas, je m'excuse, Bam Bam, qui nous écoute, si t'es pas décédé, mais il me semble que oui.
2: Ah ouais, OK. Ben écoute, c'est quand même très héroïque. On le salue.
0: Puis il y avait une flamme tatouée sur la tête.
2: Je me souviens de ça. Mais il était pas dans. Au début, il était dans ce qu'on appelait à l'époque la WWF, là.
0: Oui, après,
2: dans les années 80.
0: Il a pas mal tout fait. Il était dans WCW, il est allé dans ECW, puis là, voilà.
2: Ah, OK. Parfait.
0: Comme Danny dit, une carrière partie en fumée.
2: Bon. Pas nécessaire. Ça, c'était pas nécessaire. 2 minutes pour conduite répréhensible.
0: Ah oui, au cachot, Dan. Au cachot. Question 4. Nous sommes en 1896.
2: 1800.
0: À l'Université d'Auburn.
2: Ça va être tough, ça.
0: Et l'Université d'Auburn joue un mauvais tour à l'équipe adverse Georgia Tech, qui sont les visiteurs. Quel était ce mauvais tour?
2: Ils ont volé le chien.
0: Non, c'était pas eux autres.
2: C'était pas eux autres? Il y avait pas une affaire avec...
0: C'est pas Georgetown, ça?
2: Mais il y avait une équipe de college football qui était partie avec la mascotte qui était un chien.
0: Oui.
2: C'était pas eux autres?
0: Non. Il y a eu beaucoup de vols de mascottes. Plus de kidnapping de mascottes.
2: Ben là, j'étais sûr que c'était le vol du chien. Mais
0: je vais répéter la question pour les auditeurs qui veulent répondre. On est en 1896. L'Université d'Auburn joue un mauvais tour à l'équipe adverse Georgia Tech, qui sont les visiteurs. Quel était ce mauvais tour?
2: Ils ont fermé tous les saloons et les chevaux n'ont pas pu aller s'accrocher sur le bord du saloon. Ça doit être une affaire de même.
0: À date, t'es synchro avec Jean-Philippe. À chaque fois que tu as une réponse, il y a quelque chose de similaire. Lui, il vient dire dévisser la roue de la calèche. Tu sais, d'un peu de main. Là, ici, on a un nid d'abeilles par patte, voler un aviron, fumier dans le vestiaire. Non, c'est pas ça.
2: Rien de ça.
0: C'est des bonnes réponses, des beaux pranks.
2: Ben moi, j'aimais ma théorie du chien qui avait été volé, mais ça a l'air que c'est pas ça.
0: Alors, ce n'est pas ça du tout.
2: Qu'est-ce que ce serait?
0: En fait, et tu vas voir que c'est vraiment un prank des années 1896.
2: Okay? Attends, est-ce que ça se répète en ondes en 2026?
0: Oui, inquiète-toi pas.
2: Okay.
0: En fait, ils ont graissé les tracts de chemin de fer avec du gras de cochon puis du savon.
2: OK, fait que là, le train passait.
0: Le train qui amenait les joueurs de Georgia Tech a été incapable de freiner. Il a arrêté 5 000 plus loin
2: qu'il était supposé.
0: Fait que comme ils ont dépassé leur destination, puis un train, ça ne surveille pas sur un dixième.
2: Non.
0: Les joueurs ont marché 5 000 avec leur équipement pour se rendre au stade. Ils ont perdu 45-0 parce qu'ils étaient brûlés.
2: Hey, ça, c'est... Puis, ça n'a pas été... Ils n'ont pas été suspendus. Il n'y a eu aucune sanction.
0: Ça, j'ai aucune idée, mais ça me fait penser à quand on avait déjà parlé des entraîneurs qui faisaient peinturer les vestiaires pendant les séries, vestiaires adverses.
2: Scotty faisait ça, mais ça, c'est bien pire.
0: Ouais.
2: Tu sais, en plus, je ne suis pas un expert en train, mais le train aurait pu dérailler solide.
0: D'après moi, ils ont regardé qu'il n'y avait rien à proximité par après. Mais en 1896, les études sur les déraillements de train doivent être un peu moins exhaustives.
2: La littérature était moyenne.
0: Oui. Et pour répondre au message du texte, oui, je le sais que mes questions sont difficiles, mais vous n'êtes pas supposé avoir les réponses. Je vous demande d'essayer, mais vous n'êtes pas supposé les avoir.
2: On rappelle aux gens qui nous écoutent de ne pas essayer de graisser des rails de train à la maison, ou proche de la maison.
0: D'aucune façon. Maintenant, on va jouer un petit jeu qui s'appelle « Qu'est-ce qui arrive quand? » Qu'est-ce qui arrive quand? Version baseball.
2: OK.
0: Qu'est-ce qui arrive quand la balle reste prise dans le masque de l'arbitre?
2: Ben, c'est une balle fausse.
0: C'est une fausse balle?
2: Oui.
0: Peu importe ce qui arrive, si elle reste dans le masque de l'arbitre, elle est coincée là, c'est une fausse balle.
2: C'est ce que j'espère, en tout cas.

0: Oh, j'espère que tu peux pas tourner les buts pendant que le ref tente de sortir la balle de son masque. Pour moi, c'est une fausse balle.
1: OK, je laisse un peu les réponses rentrer. Je répète, qu'est-ce qui arrive quand la balle reste prise dans le masque de l'arbitre?
0: J'espère que c'est une fausse balle.
1: Il y en a qui disent dead ball.
0: C'est quoi un dead ball?
1: C'est ça. Non, une fausse balle, c'est quand tu frappes hors des limites. Dead ball, ça veut dire le jeu est arrêté, la balle n'est plus en jeu.
0: C'est ça. Ben, c'est ce que je voulais dire, en fait.
1: Mais ce n'est pas ça quand même. Tous les joueurs avancent d'un but.
0: Ah ouais?
1: C'est spécial quand même.
0: Incluant le frappeur?
1: Oui, tous les coureurs avancent d'un but, okay, pas le frappeur. Ça veut dire que s'il y avait des gens sur les buts, la balle elle reste prise, c'est comme t'aurais eu le temps de le faire. Okay. Tous les coureurs avancent d'un but.
0: Mais le frappeur, ça compte pas dans le compte?
1: Non, c'est parce que s'il a touché les coureurs pour faire avancer, c'est une fausse balle. Si elle a juste passé, ça devient une balle qui est en jeu.
0: Mais si elle
1: reste prise là, le frappeur, lui, sa séance au bâton est pas terminée. Tous les coureurs vont avancer d'un but automatique.
0: Mais c'est parce que moi, je l'ai mal compris ta question. Je pensais que c'est une balle, mettons que c'est le frappeur qui s'élance et qui fait dévier la balle dans le masque de l'arbitre.
1: Sauf que les arbitres ne sont pas dans le jeu.
0: Non, c'est une fausse balle. Mais moi, je l'avais vu de même.
1: Parfait.
0: Fait que j'avais raison. Donc, j'en ai un.
1: Oui.
0: On va dire.
1: Je te le donne. J'ai appelé Toronto. Il te donne le point. Il t'aime à Toronto. Deuxième question, qu'est-ce qui arrive quand un joueur attrape la balle avec sa casquette?
0: C'est déjà arrivé, ça? Oui. J'ai déjà vu un gars attraper une balle main nue dans le champ.
1: Ça, c'était dans Major League, je pense.
0: Non, c'est un vrai joueur.
1: Oui, je m'en souviens.
0: Il s'appelait Mitchell. Je me souviens plus de son prénom. Il jouait pour les Giants de San Francisco.
1: Ça me dit de quoi?
0: Il était comme sur son revers.
1: Il courait, il a dépassé la balle, puis
0: il l'a pris de l'autre. Il était sur son revers, fait qu'il voulait pas prendre sa mitte, fait qu'il l'a pris de sa main nue, puis il l'avait attrapé. Quelque chose, Mitchell. Tu sais, quelqu'un qui s'en souvient sur le
1: message. Mais avec la main, t'es out. Mais qu'est-ce qui arrive si tu l'attrapes avec ta casquette?
0: Kevin Mitchell.
1: Ça se peut.
0: C'est ça. Ben, écoute, la casquette. Attends, n'importe où, le joueur d'avant-champ ou...
1: Un joueur défensif attrape la balle avec sa casquette.
0: Incluant un gars au deuxième but. Ouais. Mettons, si le deuxième but l'attrape, ben, c'est un retrait.
1: En fait, si un joueur attrape la balle avec sa casquette, c'est un triple automatique.
0: Ah ouais?
1: Je pense qu'ils veulent décourager les joueurs de la série. Moi, ça m'a vraiment surpris. Si tu l'as avec ta casquette, c'est un triple.
0: Automatique.
1: Mais tu sais, aussi dans le baseball mineur.
0: Qui ferait ça?
1: Mais dans le baseball mineur, là, ça arrive des fois le monde qui lance leur casquette ou leur gant en espérant pogner la balle, des choses comme ça, mais je sais pas.
0: J'ai jamais vu personne essayer d'attraper la balle avec sa casquette, à part quand j'avais 5 ans, mettons. Là. Je pense pas qu'il y aurait des professionnels qui s'essaieraient à faire ça.
1: Mais on me corrige aussi, c'est sur une balle frappée. C'est sûr que c'est un relais de mon équipe, toute l'équipe. Sur une balle frappée, c'est un tableau automatique.
0: Exactement.
1: Et c'est Kevin Mitchell, les auditeurs.
0: C'est ça, on l'a eu tantôt. Oui, ça, c'est incroyable. Ouais. Je sais pas si c'est sur YouTube, là. Vous irez voir ça, là. Cette séquence-là est malade. À quel point t'as des grosses mains pour pogner la balle? Tu te dis, je vais se fracturer un os, quelque chose.
1: C'est une balle frappée, quand même.
0: Oui, il est dans le champ, là. Je pense qu'il est champ gauche. Il court. Il est pas du bon bord. Puis, tu sais, la main nue, puis il attrape la balle à main nue.
1: C'est quand même spectaculaire.
0: C'est écœurant. T'essaieras de faire ça. Non, faites pas ça.
1: Non, je l'essaierai pas. Prochaine question. Jusqu'en 1911, donc avant 1911, quand un arbitre manquait un jeu ou ne le voyait pas, qu'est-ce qui arrivait?
0: Jusqu'en 1911.
1: Ouais. Ils ont changé ça en 1911. Mais avant ça, quand un arbitre de baseball manquait un jeu ou ne le voyait pas, qu'est-ce qui arrivait?
0: Il disait, je m'excuse, je l'ai pas vu, on reprend le jeu.
1: Tu penses qu'il y avait une belle auto-analyse à l'époque?
0: C'est ça. Je suis complètement désolé. On n'a pas de reprise, on n'a pas de télé, on voit rien.
1: Le bon vieux my bad.
0: Il fait noir. Ouais, c'est ça. Je suis complètement désolé, j'ai raté le jeu. On reprend le jeu. En tout cas, moi, dans le temps, c'est de même, ça marchait.
1: Ben, tu vois Kevin qui dit on recommence le jeu.
0: Exact.
1: C'est pas ça. On a Pat qui dit c'est une balle automatique non plus. Punition aux deux équipes non plus. C'est quand même spécial.
0: Alors, on reprend pas le jeu.
1: Non. Jusqu'avant 1911. Quand un arbitre manquait un jeu ou ne le voyait pas, crois-le ou non, c'est la foule qui faisait le call à sa place.
0: Comme au baseball mineur.
1: Ouais. Donc, maintenant, je ne l'ai pas vu. Toi, tu l'as vu, oh, il est out. Mais, tu sais, l'équipe locale va être un peu avantagée.
0: Fait que là, moi, mais comment tu fais pour déterminer? Tu te reviens d'abord, tu comptes les mains? OK, ceux qui sont pour, lèvent la main.
1: Tu demandes à quelqu'un,
0: ceux
1: je
0: qui
1: sais
0: sont
1: pas.
0: Contre, lèvent la main. Comment tu veux compter ça?
1: Des petits cartons, on entend piment fort, là, quelque chose de même, tu sais. Fait que c'est fou, pareil, de demander à la foule. C'est une foule locale. Mettons, on est aux Expos, là. Mm-hmm. On est en 93, 94. Il y a un jeu serré au premier. Ah, je l'ai pas vu. Qu'est-ce que t'en penses, Richard? Il est safe.
0: on va aller voir la foule.
1: C'est safe. Celui qui dit out, on le sort, là.
0: Bizarrement, ça, ils ont changé ce règlement. Bizarrement.
1: C'est à n'y rien comprendre. Et pour terminer le quiz aujourd'hui, une petite citation, Richard, si tu le permets.
0: Bien sûr.
1: Un joueur des Phillies qui s'appelait Tug McGraw.
0: Oui.
1: Et un journaliste lui avait demandé, est-ce que tu préfères le gazon ou l'AstroTurf?
0: Ah ben oui.
1: Et sa réponse de Tug McGraw était, je le sais pas, j'ai jamais fumé d'AstroTurf.
0: Exact. Ça, c'est un classique.
1: Mais t'es-tu surpris d'une réponse comme ça d'un gars qui s'appelle Tug McGraw?
0: Ben, c'est pour les gens qui l'ont vu, c'était tout un personnage. On en parlera aux touches plus tard dans la
1: merci
0: semaine.
1: D'avoir joué au quiz, tout le monde. Merci d'avoir participé. Merci, Richard, encore. Et juste pour terminer, quelqu'un qui dit, au stade, ça aurait été facile à compter, le vote de la foule.
0: Ouais, vers la fin.
1: À main levée, on aurait pu.
0: En 2004, oui, mais pas en 94.
1: Non, c'est ça.
0: Il y avait du monde dans ces années-là. OK, ouais. On fait une petite pause et on revient tout de suite après. C'est déjà la fin pour cette édition du mercredi du Tailgate. Mon Dieu, que ça va. Ça passe trop vite. Ça n'a pas de bon sens.
1: Chaque jour,
0: ça passe trop vite. Et là, le bout qui est malheureux, en tout cas pour nous et pour tous les gens qui nous écoutent, il nous en reste seulement deux tailgates. Le bout heureux, c'est que le tailgate continue à partir de lundi. Greg Langto sera de retour.
1: L'alignement partant revient sur le terrain.
0: Mais nous, on va être triste de quitter parce qu'on a eu du fun. Ça n'a pas de bon sens cet été. Mais heureusement, ce n'est pas terminé. Frank, il en reste deux, jeudi et vendredi. En attendant, ce soir, on regarde quoi?
1: Je pense que dans tout le monde du sport, la chose la plus intéressante, c'est les Blue Jays ce soir. J'essaie de regarder. Il n'y a pas beaucoup d'MLS, il n'y a pas beaucoup de foot. Les Canadiens n'est pas en action non plus. Mais les Blue Jays, eux autres, ils traversent une petite séquence de 3 défaites en 4 matchs. Ils affrontent, on parlait de le calendrier facile, ils affrontent les Royals qui essaient de... En ce moment, qui ont une série de 9 victoires consécutives. Mm-hmm. Hier, c'est un match que les Blue Jays auraient pu gagner. Beaucoup d'erreurs, manque d'opportunisme. Ernie Clement qui se frappe lui-même dans les chenolles.
0: Ah oui.
1: Ça, c'est arrivé hier.
0: On aurait dit un jeu des Simpsons.
1: Oui, vraiment. Mm-hmm. C'est un peu ridicule. Fait que là, on va espérer que ce soir, ils replacent la barque un peu.
0: Bon, ben parfait. Alors, on regarde ça ce soir. Et demain, jeudi, ben gros show. Les Roses vont jouer samedi au stade Saputo. Et à l'émission, on aura une des joueuses des Roses, Mégane Sauvé, qui va être avec nous. Également, on va jaser un petit peu du dossier de la Ligue canadienne de football à Québec. Ça commence à être un petit peu sérieux. Ça fait jaser pas mal. Le journaliste du Soleil, Michael Lalancette, va être avec nous pour nous en parler. Et également, on est très chanceux de l'avoir. Vous l'avez tellement aimé. Un ancien défenseur du Canadien de Montréal, Stéphane Quintal, va être à l'émission également. Alors, pour nous, c'est déjà terminé. PO, à la technique, merci. Frank Grenier, merci d'être là.
1: Merci à toi, Richard, aussi. Toujours un plaisir.
0: Hey, c'était un plaisir renouvelé. Mon nom, Richard Labbé, et on se retrouve demain, même heure, même poste.
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4: Bon mercredi tout le monde, bienvenue dans une autre édition du Club du Matin. Olivier Paiement avec vous pour les 4 prochaines heures. Merci d'être à l'écoute, peu importe où vous êtes, peu importe de où vous nous écoutez, de Montréal au 91.9 Québec, 100.9 Gatineau, 96.5 sur l'application mobile de BPM Sport ou encore sur notre diffusion en direct sur YouTube. Et comme à l'habitude, je suis accompagné par mon acolyte Hugo Reich. Comment ça va, Hugo?
5: Salut, Ali, ça va super bien. Toi?
4: Très bien, très bien. Il nous reste seulement 3 émissions ensemble. On va essayer de s'amuser le plus possible. Tu fais la meilleure
5: triste,
4: job
5: là.
4: Possible. Ouais. Non, attends à vendredi avant d'être triste.
5: Okay,
4: là.
5: Okay, c'est bon.
4: Vendredi, on aura le droit d'être
5: t'as
4: triste.
5: T'as raison.
4: D'ici là, on va essayer de vous donner le meilleur show possible. Et encore à l'habitude, on est loadé aujourd'hui. Jean-Sébastien Day l'a fait hier, mais c'est à notre tour aujourd'hui parce que ça n'a pas de bon sens. Écoute, on est à la fin du mois d'août, puis on n'a pas encore donné nos trios pour le Canadien.
5: Inacceptable.
4: Faut dire que c'est les mêmes joueurs que l'an passé.
3: Ouais.
4: Ils ont toujours pas fait d'acquisition.
3: Non.
4: Mais quand même, écoute, il est temps, il faut qu'on le fasse. C'est une tradition estivale au Québec.
3: Ben oui.
4: Le mois d'août, c'est synonyme de donner ses trios, donner ses duos de défenseurs. On va le faire d'entrée de jeu. On va aussi discuter de quelques petites nouvelles dans la NFL. On va continuer à donner des conseils en vue des pools, des fantasy. Des joueurs que vous ne devriez pas repêcher. Ils ont des drapeaux rouges. Faites attention. Touchez pas à ces joueurs-là. Ça s'en vient dans un peu plus qu'une demi-heure. On va parler du match des Blue Jays hier qui entamait une série face aux Royals de Kansas City. Ça commence un petit peu à se gâter pour Toronto. La magie commence lentement à s'effriter. On va parler de ça. Et comme à l'habitude, le mercredi, on va être accompagné par nos différents collaborateurs. Martin Thériault, notamment. Nous, on donne nos choix pour la formation du Canadien. Marty aussi, mais il veut qu'on se pose des questions par rapport au fameux 13e attaquant ou est-ce qu'il y a un jeune joueur de l'organisation qui va être capable de percer le club? Florian Jacquet, Owen Beck, Lucas Condotta, y a-tu peut-être une carte cachée à travers tout ça? J'ai bien hâte d'en discuter avec Martin Thériault dans un peu plus d'une heure. On va aussi s'entretenir, comme c'est le cas tous les mercredis, avec Dan Richard dans le bureau des commissaires. Dan nous pose une bonne question. Ça va être qui le premier joueur à 20 millions de dollars dans la LNH? Il n'y a pas longtemps, on aurait dit que c'est impossible, mais avec la flambée des salaires dans la dernière année, c'est une question de temps avant que ça arrive. La question, c'est de savoir qui va être celui qui le fait. Il y a aussi une fille qui vole la vedette présentement à la Little League World Series. Vraiment impressionnant à voir aller, cette jeune fille-là. Un parcours fascinant aussi, un bagage génétique impressionnant.
3: C'est vraiment le cas de le dire.
4: J'ai hâte d'en parler avec Dan un peu plus tard. Marcel Dugas aussi, l'historien, comme c'est le cas tous les mercredis. C'est sa dernière chronique de l'été puisque c'est notre dernière semaine ensemble. Et il va nous parler de la Formule 1. Ça a parti de où la Formule 1? C'est quoi l'idée derrière ça? Comment est-ce que cette ligue-là a commencé? On a aussi une entrevue spéciale là, dans une heure et demie environ. On va s'entretenir avec le rat. Oui, le rat, Maverick Rousseau-Hamel, un jeune attaquant des Remparts de Québec qui a été invité au camp des recrues du Canadien. Un gars fascinant. Premièrement, quand tu te fais surnommer le rat, ben ça part bien. Mais en tout cas, j'ai bien hâte de parler à Maverick un peu plus tard. Là. Une belle histoire et un joueur très intéressant. Fait que ça va être le fun d'en savoir un peu plus sur lui. Est-ce que tu as passé une belle journée hier, mon Hugo?
3: Super belle journée hier. J'étais au gym, après ça, j'ai fait de quoi? Ça faisait longtemps que j'avais pas fait, c'est-à-dire des petits quiz de hockey. Tu sais, les sparkles de ce monde, Doku, ça faisait longtemps, j'étais comme, me semble qu'il faut que tu régénères un peu ta mémoire de hockey.
4: Surtout que là, la saison va commencer, des fois, on oublie des petits trucs.
3: Tu dois la rafraîchir, t'as pas le choix. Je faisais ça en attente de ma pratique de baseball parce que nos séries s'entament pas cette semaine, l'autre d'après. Donc,
4: Quelle meilleure façon de se préparer à une pratique de baseball que.
3: Ben pourquoi pas? Pourquoi
4: de
3: pas
4: faire
3: dans les temps morts?
4: Sparkle, exactement.
3: Ben, l'activité physique qui est faite, après ça, j'ai un autre muscle, là.
4: Le cerveau, c'est important. Ben oui, c'est important. Ça fait partie de notre métier. T'as raison, là, des fois.
3: Exactement.
4: Tu sais, oui, on a travaillé tout l'été, mais. Des fois, notre cerveau hockey est encore un peu en mode saison morte. Là.
3: C'est vrai.
4: T'oublies, ah oui, tel joueur a déjà joué avec lui, telle équipe, elle a fait ça cette année-là. C'est important.
3: C'est important.
4: Faut qu'on soit sharp.
3: Mais c'est fraîchement inspiré des redrafts qu'on fait. Parce que tombes un peu dans les périodes de joueurs qu'on aime parler en dehors des ondes et tout. Je me suis dit, ah, pourquoi pas. Fait que ça a été une journée très intellectuellement active. On va le mettre comme ça. Toi, t'as-tu passé une belle journée hier?
4: Ouais, une belle journée aussi. J'étais allé m'entraîner. J'ai fait mes petites affaires, préparer l'émission. Puis là, en soirée, j'ai été invité par mon oncle qui vient. Lui, il habite en Californie. Il habite à Los Angeles.
3: OK.
4: Et il nous a invités à un speakeasy.
3: Oh!
4: J'avais jamais été dans un speakeasy de ma vie.
3: OK.
4: C'est particulier.
3: T'es allé auquel?
4: C'est dans le Vieux-Montréal. Je sais pas si je pourrais dire le nom.
3: Ah, c'est un speakeasy.
4: Non, mais c'est assez. C'est assez gros, là. Vous pouvez le trouver sur Google. honnêtement...
3: C'était comment?
4: On s'entend que c'est un peu un bar comme un autre. C'est juste l'entrée puis la sortie, c'est spécial.
3: Ouais, c'est ça. Ben,
4: parce qu'à l'extérieur, il n'y a pas nécessairement d'affiche pour dire « Hey, voici tel bar. » Ça dit « Sortie », puis là, il faut que tu sonnes une petite cloche. Là, tu rentres, là, la personne vient te chercher. Puis tu peux pas sortir par l'entrée.
3: Ah, ben c'est ça. C'est pour garder le mystère.
4: Exactement.
3: C'est comme ça qu'on dit.
4: Non, mais c'était cool. Il y avait. Ben, j'avais des cousins, mon frère était là, et puis mon oncle, il y avait des amis du Texas qui étaient là.
3: Ah ouais? Puis là, tu parlais anglais pas mal hier.
4: Ouais, mais avec... Il y a le gars qui était à côté de moi, là, un vrai gars du Texas, ouais, là, avec un gros accent. On a parlé de college football. Il était allé à Baylor, fait qu'on a parlé de Baylor, puis de RG3,
3: ben
4: puis
3: oui.
4: De Brittany Grimes, parce qu'elle est allée là-bas... de plein d'histoires. J'ai pas la chance vraiment de parler avec du monde qui viennent de là, qui vivent ça de près. Là. Écoute, lui, il a ses billets de saison pour aller à Baylor. Il va à tous les matchs. Quatrième génération étudiants de Baylor dans sa famille, des deux côtés. Fait que...
3: Ça, c'est fou.
4: Non, c'était cool. C'est le fun des fois de rencontrer des gens qui viennent d'horizons un peu différents.
3: C'était-tu le genre de place qui faisait un drink basé sur ta personnalité? Genre, t'avais pas de nom, non. Genre?
4: Non. Il y avait un menu. Ouais, je sais de quoi tu parles. Ces places-là où ils disent... Dis-moi, c'est quoi ta couleur préférée, genre, c'est ça. Ton signe astrologique, puis ta marque de voiture, puis là, ils te font un cocktail personnalisé. Là.
3: Ils font genre de Blue Lagoon, là, puis ils disent que c'est vraiment basé sur
4: dans le fond, c'est un gin tonic, mais ouais, c'est ça. Ouais. Non, c'était pas ça. Il y avait un vrai menu, okay, mais, bon. Et puis des cocktails classiques.
3: Ouais, voilà.
4: Bien évidemment. OK, ben ça fait le tour et ça part pour l'édition du 26... Déjà, le 26 août 2026 dans le Club du Matin. Bon, mais c'est un exercice qui est un peu un rite de passage dans ce milieu. Puis mine de rien, le camp du Canadien commence dans un peu plus de 2 semaines. Donc, il va falloir s'y attarder éventuellement. À quoi va ressembler la formation du Canadien en vue de la prochaine saison? Hugo et moi, on va donner nos trios en attaque. On va parler de qui on voit dans notre soupe pour le profil de 13e attaquant. Et dans le bloc suivant, ben, on va parler des paires de défenseurs et du poste de gardien de but. Ça va-tu être un ménage à trois? Quels deux gardiens est-ce qu'on verrait vraiment être le vrai numéro un, le vrai numéro deux? Mais commençons par donner nos trios. Je le sais que la combinaison Caulfield, Suzuki, Slavkovski, c'est un automatique. Puis c'est un des meilleurs trios de la LNH, point final. Si vous regardez leur production dans les dernières années, il n'y a pas beaucoup de trios dans la LNH qui génèrent autant d'attaques qu'eux. Mais moi, quand j'ai commencé à faire cet exercice-là hier, puis j'ai pensé à mon affaire pour les trios, je regardais ça puis je me dis, regarde, Canadien n'est toujours pas allé chercher son fameux deuxième joueur de centre. On n'a pas été capable d'aller chercher un ailier, peut-être pour jouer sur le deuxième trio avec Ivan Demidov. Il manque clairement un attaquant au top 6 du Canadien. Je pense que tu es d'accord avec moi là-dessus.
3: Absolument, absolument.
4: Deux, idéalement, mais il en manque minimum un. Tu sais, tu as 4 gars que c'est clair que ce sont 4 gars de top 6 dans la LNH. Le reste, ça peut être un peu plus difficile par moment, quoique Alex Newhook a quand même montré de bons flashs. Bref, ce que je me suis dit, c'est est-ce que tu préfères avoir, disons, un premier trio A+ et un deuxième trio C+? Ou est-ce que tu préfères avoir un premier trio à moins et un deuxième trio à moins? Moi, je me suis dit, je pense que je préfère ce type de formation-là un peu plus balancé. Voici donc ce que ça a donné. Caulfield et Suzuki, bien évidemment, sont ensemble. Mais j'ai pas mis Slavkovski sur le premier trio. J'ai mis Zachary Bolduc. Et sur le deuxième, j'ai Slavkovski avec Demidov et Kapanen. La fameuse Kid Line qui avait quand même eu pas mal de succès la saison passée. Sur le troisième trio, j'ai Newhook. Avec évidemment Evans au centre et Kirby Dach comme autre ailier sur le quatrième trio, Philippe Dano avec Josh Anderson et Alexandre Texier. Fait que moi, ça, c'est mon idée. Je sais que c'est pas populaire, séparer Caulfield, Suzuki et Slavkovski, mais je pense que ça va être important de donner une réelle chance à Ivan Demidov d'avoir des compagnons de trio performants dès le début de la saison. Puis de pas espérer que, OK, là, ça déclic. Il y a un déclic immédiat pour Kapanen puis que Demidov il prenne un pas de plus. Je veux que dès le jour 1, là, le Canadien ait 2 trios menaçants sur son top 6.
3: Ben, pis c'est pas la première fois aussi qu'on a vu l'année dernière Juraj Slavkovski séparé de Caulfield et Suzuki. Zachary Bolduc, encore une fois, je pense que mérite des chances offensives. Je vois comment tu as composé tes trios, tu sais, je vois ta manière de penser derrière ça. Moi, je suis pas contre ça. Je trouve que c'est quand même des trios équilibrés avec des bons vétérans comme quatrième ligne.
4: Là où j'ai commencé à douter de moi, c'est que je me suis retrouvé à mettre Alex Newhook sur le troisième trio. Pourquoi? Ben, Alex Newhook, j'ai pas l'impression qu'il a montré que Il est nécessairement capable de jouer constamment au centre, dans la LNH, au cercle des mises au jeu, c'est plus difficile. C'est pas nécessairement toujours le meilleur joueur pour transporter la rondelle. Il est plus efficace en tant qu'ailier nord-sud qui utilise son coup de patin en échec avant, qui est menaçant, qu'en tant que joueur de centre. T'sais, Kapanen a bien des défauts, mais c'est clair, ce gars-là, c'est un joueur de centre. Pas le plus sexy, mais c'est un centre.
3: C'est responsable.
4: Mais Alex Newhook a aussi montré l'an passé, écoute, quand il a eu ses opportunités, notamment avec Ivan Demidov, il a été capable de produire. Puis c'est un couteau suisse très important pour le Canadien. Fait que c'est plus ça qui m'a chicoté, parce que je me suis dit, Newhook sur le premier trio avec Caulfield et Suzuki, je sais pas si c'est une bonne idée. Trois gars un petit peu plus frêles, au moins Zachary Bolduc est capable d'apporter un peu de robustesse, de faire de l'échec avant, sans nécessairement jouer pareil que Slavkovski, parce que physiquement, ils sont pas comparables les deux. Au moins, Bolduc est capable d'apporter cet aspect-là à son jeu. C'est quelqu'un qui a du mordant, c'est quelqu'un qui a pas peur de frapper et qui pourrait, d'une certaine façon, aller chercher la rondelle dans le coin puis permettre à Caulfield et Suzuki d'avoir un petit peu plus d'espace sur la glace. Fait que j'aimerais ça aussi qu'il ait une chance de se faire valoir davantage, Zachary Bolduc, parce que, oui, on l'a vu par moments l'an passé. Il a joué un petit peu sur le premier trio, il a joué un petit peu en avantage numérique, mais jamais de manière trop, trop constante. Et toute l'année, ça a été un peu la chaise musicale pour lui, sur la 1, sur la 4, sur la 2, sur la 3, première vague, deuxième vague d'avantage numérique. Puis c'est dur de développer un certain rythme dans ces circonstances-là, mais il a le talent. Pourquoi pas lui donner une chance sur le premier trio?
3: Ben oui, puis encore une fois, s'il veut renouer avec sa touche offensive, il doit avoir des opportunités. Voilà. Donc, l'installer sur le premier trio va lui donner une occasion avec un marqueur de 50 buts, un pointeur de 100 points. Ben, c'est ça que ça donne. Ça va créer des chances.
4: Et comme centre de deuxième trio, j'ai pas abandonné dans le cas d'Oliver Kapanen. Je comprends que la saison passée, elle a été... La fin de la saison passée, bémol important, elle a été décevante. Ouais. Il avait commencé vraiment une des belles surprises, pas juste du Canadien, mais dans toute la LNH. Il a marqué une vingtaine de buts, puis à partir du mois de février-mars, ça a été plus difficile pour Kapanen. Le rythme de jeu nord-américain avec le calendrier plus condensé. Il a participé aux Olympiques en plus. On sentait que ça a commencé à le rattraper, que c'était plus le même joueur. Rendu en série, il se faisait même retirer de la formation. Puis quand jouait en série, il était invisible sur la patinoire. Mais ce sont des choses qui arrivent. On voit ça chaque année, des recrues qui ralentissent. Bref, moi je crois en lui, puis je pense qu'il mérite de se faire donner une deuxième chance. Après ça, si t'arrives à la date limite des transactions, t'as joué 60 matchs, puis Kapanen, ça marche toujours pas. Il est à 8 buts, 9 passes, puis il produit pas. Puis à cause de ça, Demidov a de la misère aussi. Ben là, il va falloir que tu trouves une autre solution, bien évidemment.
3: Ouais.
4: Mais t'as d'autres cartes dans ton jeu au cas où. Fait que moi, je veux croire en Kapanen.
3: Ben oui, puis je crois que tout le monde était surpris de le voir dans la sélection olympique. Et déjà là, le fait qu'il se soit rendu là, c'est un exploit en soi. Et là, justement, on doit jouer sur la constance. Ça va être quelque chose qu'il va devoir apprendre cette saison. Oliver Kapanen, mais a des atouts. Le gars a quand même marqué 22 buts l'année dernière. T'sais, c'est pas rien.
4: Ben oui, c'est ça. Il y a vraiment une intelligence. Clairement, il y a une chimie avec Demidov. C'est pas pour rien que les Canadiens les ont placés ensemble l'an passé. Dès le camp des recrues, là, c'était une idée. Ils sont débarqués avec ça comme idée dès le début du camp du Canadien. Puis ils ont dit, on veut que ça fonctionne entre ces deux-là. Puis ça a fonctionné pour 80% de l'année. C'est juste à la fin que ça s'est gâté. Comme 13e attaquant, parce qu'on verra s'il y en a un qui est... Ben, il va falloir avoir un 13e attaquant. Moi, j'ai Florian Jacquet à cause de l'aspect un peu plus robuste qu'il est capable d'apporter. Gros bonhomme, a pas peur de jeter les gants, physique imposant. C'est le genre de gars que tu peux peut-être intégrer dans ta formation une fois de temps en temps, puis qu'il okay, va être capable d'apporter une étincelle. Parce que ouais, la réalité, c'est que il va avoir des blessures, c'est sûr. Kirby Dach, notamment. Alex Newhook a un certain historique de blessures aussi. La profondeur du Canadien va être testée très rapidement cette saison. Bref, ça va être important à régler comme dossier. Hugo, vas-y donc avec tes trios.
3: Donc, évidemment, j'ai pas eu le choix de conserver Cole Caulfield, Nick Suzuki et Juraj Slavkovski. Je pense que cet élément-là est assez solide, donne des résultats concrets pour le Canadien de Montréal, inspire la confiance pour le reste de l'alignement. Je crois que c'est vraiment, vraiment une certitude. Et ce que je voulais au sein de l'alignement du Canadien, de mon alignement du Canadien, c'est justement d'assurer une certitude parce que vous allez voir, il y a d'autres compositions qui font en sorte que c'est très basé sur, pas l'espoir, mais sur le momentum généré par rapport aux séries éliminatoires. Et le deuxième trio, ben c'est un peu un exemple de ça. Parce que j'ai Ivan Demidov avec Alex Newhook et Zachary Bolduc. Donc, on redonne une responsabilité au centre d'Alex Newhook basé sur ce qui, le résultat qu'il a donné en séries éliminatoires. J'ai vraiment l'impression qu'Alex Newhook...
6: Il jouait en l'aile en série.
3: Mais initialement, ce gars-là, c'est un joueur de centre.
6: Ouais.
3: Il a été repêché comme joueur de centre. Et je crois que avec la coche qu'il a pris en séries éliminatoires, le jeu qu'il a amené, ça va être un gars qui va être capable de s'arrimer au rythme d'Ivan Demidov, mais qui va être capable de prendre plus de responsabilités. Donc, pourquoi pas le réessayer au centre? Et un peu dans la même mentalité que tu as eu avec Zachary Bolduc pour ton premier trio, tu lui donnes quand même une opportunité offensive intéressante. Donc, tu le mets sur le top 6. Je le mets avec Ivan Demidov parce que la possibilité d'avoir des passes, de se retrouver avec la rondelle sur sa palette, vont être très aléatoires, mais vont être très intelligentes aussi. Ivan Demidov voit des lignes de passe que la majorité des joueurs de la Ligue nationale ne voient pas. Donc,
6: absolument,
3: ça crée des opportunités de plus. Zachary Bolduc va pouvoir capitaliser là-dessus. Et c'est pas comme s'il l'avait pas fait en début de saison. Il est capable de marquer des buts. Pour ce qui est du troisième trio, ben j'ai le même... En fait, c'est ton quatrième trio. C'est Alexandre Texier, Philippe Dano,
6: ça,
3: George
6: c'est rendu
3: Anderson.
6: Là, c'est pas très grave parce que de toute façon, Martin Saint-Louis, il a pas peur d'utiliser bien quand même ses joueurs de profondeur. Ça va être une question de match-up, les mises au jeu,
3: c'est
6: t'es
3: ça.
6: Dans quelle zone, tout ça.
3: C'est ça.
6: Rendu là, c'est juste la nomenclature.
3: Exactement. Et pour le quatrième trio, c'est là que c'est un peu différent. Parce que là, je me retrouve avec deux ailiers droitiers et Jake Evans. J'ai mis Oliver Kapanen avec Jake Evans et Kirby Dach. Je pense pas que Kirby Dach peut aller ailleurs que le quatrième trio. Je pense qu'au niveau du temps de glace, au niveau des responsabilités, on est vraiment rendu à le prendre au jour le jour. Je pense que si Kirby Dach est capable d'en donner de manière graduelle depuis le début de la saison, ben là, après ça, on va pouvoir être ouvert à lui donner peut-être plus de responsabilités, plus de temps de glace. Mais sinon, on devrait partir vraiment avec les crocs serrés. Dans le cas de Kirby Dach, Jake Evans, c'est un des meilleurs quatrièmes centres de la Ligue nationale. Je pense que c'est un des gars les plus responsables de la Ligue, définitivement un des gars les plus responsables dans l'alignement du Canadien. Et pour ce qui est d'Oliver Kapanen, c'est un gars que j'aimerais beaucoup qu'il retrouve le centre éventuellement, mais en lui donnant moins de responsabilités à l'aile, mais qu'en le gardant de manière constante dans l'alignement, bon, on lui donne une opportunité de se rebâtir tranquillement et de retrouver sa constance. Encore une fois, je crois pas que c'est l'alignement définitif qui va définir toute l'année du Canadien de Montréal.
6: Mais non, ça c'est juste pour commencer.
3: Exactement.
6: Parce que ça va changer en cours de route, c'est
3: sûr
6: et certain.
3: J'aimerais vraiment ça qu'Oliver Kapanen se retrouve où toi tu l'as mis, Alice, c'est-à-dire au centre du deuxième trio. Mais pour ça, il y a des croûtes à manger, il y a de la confiance à reprendre. Et c'est pour ça qu'on part très lentement avec lui sur le quatrième trio. Et ben, essaie de nous prouver que tu es capable de revenir au talent que tu étais ou au statut que tu avais en début d'année de l'année dernière. Donc, je trouve qu'on essaye... Ben en fait, on doit être patient avec certains joueurs. On doit donner l'opportunité à certains joueurs aussi. Et c'est pour ça que vous retrouvez Newhook au centre du deuxième et Kapanen à l'aile du quatrième. Mais tout ça peut bouger, évidemment.
6: On doit être patient, mais on peut pas être si patient que ça, Hugo. Parce que le Canadien va avoir des aspirations beaucoup plus grandes cette année. C'est une
3: J'suis
6: équipe
3: d'accord.
6: qui a quand même atteint le carré d'as l'an passé. 106 points en saison régulière. T'es plus en reconstruction, tu peux pas te permettre de faire trop de tests puis de dire « Ah ben au pire, c'est du développement, c'est pas grave. » Non, non. Dès le jour 1, l'objectif de l'équipe, ça va être « Hey, on veut gagner la Coupe Stanley. » Ils peuvent au moins espérer gagner la division Atlantique, je pense, étant donné les forces en présence dans cette division-là. Mais le deuxième trio, c'est de loin le plus gros point d'interrogation de cette équipe-là.
3: Exactement.
6: Puis ça fait un an et demi qu'on parle de ça. Même depuis l'arrivée de Demidov, ça a réglé le problème, mais à moitié. Mais ça fait mal aux Canadiens de ne pas avoir cette deuxième vague d'attaque qui est capable de générer de la production, qui est capable d'être menaçante. Parce que bien souvent, quand tu affrontes parmi les meilleures équipes de la LNH, ben ils se disent « OK, on va shut down le premier trio. On va neutraliser Suzuki, Caulfield et Slavkovski. Puis on va essayer de les forcer à nous battre. » Avec leur profondeur, et c'est pas nécessairement quelque chose que le Canadien a toujours été capable de faire l'an passé. Fait que ça va être la question qui va être sur toutes les lèvres. Ça va être le gros débat. Comment est-ce que tu fais pour avoir un deuxième trio qui a du bon sens en vue de la prochaine saison? J'ai hâte de voir ça va être quoi l'approche de Martin Saint-Louis par rapport à ça.
3: Exact. Moi aussi, parce que ça va être intéressant de voir quelle approche il va avoir basée sur le momentum généré. Tu sais, je pense que Martin Saint-Louis a jamais été vraiment gêné de brasser ses cartes et je crois que jusqu'à temps que justement t'aies pas la certitude d'avoir ce deuxième joueur-là, ce deuxième joueur de centre-là qui va être comme catégorique au sein de la production offensive, ben t'as pas le choix d'y aller avec le momentum que les joueurs te génèrent. Si un gars connaît un super bon début de saison, ben c'est peut-être lui qui va se retrouver
6: sur
3: le deuxième trio. Ensuite, si ça change, ben ça va être le cas. T'sais, ça va être vraiment une rotation intéressante et ben, je suis curieux de voir qui va être capable de justement s'établir de manière constante sur ce deuxième trio-là. Et finalement, Ali, comme 13e attaquant, moi j'ai pris Owen Beck.
6: Okay.
3: Simplement parce que, à titre de hiérarchie, si tu veux, d'expérience dans la Ligue nationale, Owen Beck est là. C'est un gars qui peut être responsable aussi. Peut être très polyvalent dans ses responsabilités, dans son style de jeu. Et ben, quant à l'expérience, c'est le gars qui est le plus arrimé au rythme de la Ligue nationale. Donc, c'est pour ça que je l'ai mis là. Et honnêtement, moi, je serais quand même content de voir Owen Beck faire ses preuves et définitivement là, prendre un step pour montrer à tout le monde qu'il est prêt pour la Ligue nationale.
6: Oui, dans environ 45 minutes, on va parler à Martin Thériault. J'ai hâte de parler à Marty parce que justement, c'est ce sujet-là qu'on va effleurer avec lui. Quel jeune joueur va être capable de se tailler un poste avec le Canadien en vue de la prochaine saison? Beck, Jacky, Condotta, Brett Bérard, autres. Ça va être intéressant d'en parler avec Marty. Ça fait donc le tour de nos trios du Canadien en vue de la prochaine saison. On va prendre une pause et au retour, on va donner nos paires de défenseurs. On va parler des gardiens de but. Est-ce qu'on y va pour le ménage à trois? Est-ce qu'on y va pour deux gardiens en défense? Qui va jouer avec Lane Hutson? Est-ce qu'on va être capable d'enfin y trouver un partenaire régulier? Ça s'en vient après ceci.
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6: Avant la pause, on a donné nos trios pour le Canadien en vue de la prochaine saison. Ben, c'est maintenant y aller des paires de défenseurs et des gardiens de but. En défense, bien évidemment, je pense que la question, c'est Lane Hutson. Est-ce qu'on va enfin être capable d'y trouver un partenaire régulier? Parce que dans ses deux premières années dans la Ligue, Hutson a beaucoup joué à la chaise musicale. Malheureusement, il a joué avec à peu près tout le monde. Par moments, ça a été des gars peut-être plus de troisième paire. Jacky, il a joué avec Struble pas mal. Il a joué un petit peu avec Noah Dobson par moment. Caden Gooley aussi. Mais Lane Hutson, on le sent, il connaît ses meilleurs moments quand il joue à gauche. Et pour moi, c'est vraiment important. Lane Hutson, c'est peut-être le meilleur joueur de ton équipe. Fais-le jouer dans une position de force. Fais-le jouer dans une position où il est confortable, où il peut laisser aller sa créativité le plus possible et où il peut faire valoir son talent. C'est pour ça que moi, j'y vais avec l'optique que Lane Hutson, je veux le voir jouer avec Noah Dobson, ton meilleur gaucher avec ton meilleur droitier. C'est une paire qu'on a vue quand même par moment en deuxième moitié de saison l'an passé et c'était très impressionnant. Relance hyper rapide, excellent contrôle de rondelle, sortie de zone très efficace, deux corps arrière à la ligne bleue, la rondelle voyage très rapidement. Peut-être que défensivement, c'est pas nécessairement la meilleure paire, mais c'est pas grave. Parce que quand ils vont être sur la glace, plus souvent qu'autrement, ils vont être en zone adverse, ils vont être en train de menacer l'autre équipe et ils vont être capables de sortir de leur propre territoire assez rapidement. Fait que moi, je veux voir Hutson et Dobson ensemble. J'ai vraiment l'impression que si tu les mets ensemble, là, ça pourrait être un des duos de défenseurs les plus dangereux de toute la Ligue. Deux gars qui sont quand même capables de bien transporter la rondelle aussi. Comme deuxième paire, j'ai une paire québécoise, Mike Madison et Alex Carrier, un gaucher et un droitier encore une fois. Deux joueurs qui sont habitués de faire face aux meilleurs trios adverses. Ils jouent ensemble très souvent en infériorité numérique aussi. C'est eux qui protègent déjà les avances du Canadien en fin de match. C'est ta paire qui, ben, ce sera pas nécessairement facile, mais qui peut faire la job sale, d'affronter le meilleur trio adverse. Puis oui, des fois, ils vont en prendre des buts. Mais plus souvent qu'autrement, ils vont bien faire le travail, ils vont bien défendre. Madison a un excellent coup de patin, il est en excellente condition physique, il peut suivre à peu près n'importe quel joueur dans la LNH. Bref, ça c'est ma deuxième paire. Sur la troisième, j'ai Kaden Gooley, qui lui aussi, Kaden Gooley, un peu comme Hudson, il y a une grosse différence quand il joue à gauche versus quand il joue à droite. On le voit, il est beaucoup plus à l'aise quand il joue de son côté fort. Bref, je le vois à gauche. Et là, pour le fameux sixième défenseur, celui qui jouerait à droite sur la troisième paire, c'est pas nécessairement facile. T'as quatre gars qui vont se battre pour ce poste-là. Schrubel, Jack Eye, Reinbacher, Engstrom. Je suis allé un petit peu par défaut. Je suis allé avec Jaden Schrubel parce qu'en séries éliminatoires, ben souvent, il a quand même plus joué que Jack Eye. J'ai pas l'impression que le groupe d'entraîneurs a énormément confiance en Jack Eye. Écoute, ça reste qu'il a toujours pas signé en ce moment. Fait que visiblement, peut-être que l'état-major aussi pense de cette façon-là. Ça, c'est mes six défenseurs.
3: Ouais, quand même... On voit là, l'impact offensif que tu veux amener avec ta première paire Hudson-Dobson, mais c'est vrai que si tu combines ces deux défenseurs-là ensemble, on va avoir une relance incroyable, ouais. On va avoir de la créativité. Et au final, tu veux une certaine bougie d'allumage qui vient de ta ligne bleue. C'est une bonne stabilité. Moi, je sais pas encore si James Struble, malgré le fait qu'il y a eu des meilleures performances que Jack Eye en série, je sais pas si c'est à ce point-là coulé dans le béton.
6: Ah, c'est certainement pas coulé dans le béton. Ouais. Ils vont se battre, puis même pendant toute l'année, ça va être la chaise musicale encore une fois. Et le gars à suivre, c'est Reinbacher. Puis c'est lui.
3: Ouais, lui,
6: sa candidature, ça change complètement la donne. Parce que Reinbacher a la possibilité d'être ton troisième droitier. Il a la possibilité de faire en sorte que là, tu te retrouves avec trois paires équilibrées. J'ai l'impression que ça pourrait être un bon fit aussi avec Kaden Gooley parce que Reinbacher, c'est un gars qui a quand même un bon coup de patin. Il est capable de bien défendre.
3: Il a une bonne relance.
6: C'est quand même un gros bonhomme, pas nécessairement le plus physique, mais il est quand même capable d'utiliser son gabarit pour remporter des batailles le long des rampes. Ce serait une troisième paire pas gênante du tout, Gooley et Reinbacher. Si Reinbacher est capable de se mériter un poste, c'est un gros si. Mais j'ai l'impression qu'ils vont lui donner toutes les chances au monde parce qu'on est rendu à la quatrième année après son repêchage, parce qu'on l'a choisi cinquième au total. Ça va être une immense déception s'il n'est pas capable de percer la formation.
3: Cette année, s'il n'est pas capable de percer l'alignement du Canadien de Montréal ou genre assurer sa place dans la rotation de 6-7e défenseur, peut-être l'heure de l'échange. Peut-être l'heure de la transaction parce que là, tu vas être probablement au minimum de sa valeur.
6: Oui. Ça c'est très bien dit, Hugo. Là, sa valeur, elle continuerait de descendre encore plus. Ça ressemble à quoi, toi, tes paires de défenseurs?
3: Moi, je suis allé dans une optique un peu plus d'équilibre. J'ai pris Mike Matheson et Noah Dobson,
6: classique.
3: Une paire qu'on a vue. Encore une fois, fiabilité. Deux vétérans qui sont là, qui assurent une bonne première impression tout de suite en partant le match. Et par la suite, je suis allé avec la paire Lane Hudson, Kaden Gooley. Effectivement, comme tu l'as dit, Kaden Gooley est meilleur à gauche. Je suis d'accord avec toi. Par contre, tu as l'option d'avoir un défenseur qui peut jouer des deux côtés de la ligne bleue et qui a une vision un peu plus défensive. T'sais, Lane Hudson va se créer de l'espace, va être capable de bien identifier ses attaquants, va même être capable de bien supporter l'attaque, mais il faut quand même quelqu'un de responsable en arrière. Et Kaden Gooley, on le sait, les blessures peuvent vraiment être un enjeu. Par contre, lorsqu'il est là, surtout en fin de saison, de ce que j'ai vu et en séries éliminatoires, c'est un gars qui est quand même capable d'assurer justement cette confiance-là défensive, cette fiabilité-là défensive lorsque Lane Hudson va se permettre d'aller un peu supporter l'attaque. Et encore une fois, c'est deux jeunes défenseurs qui ont encore un avenir intéressant à grandir à deux. Si le Canadien voit encore Gooley dans sa soupe, évidemment, avec toutes les rumeurs concernant le joueur de deuxième centre ou quoi que ce soit, qui pourrait être une monnaie d'échange. Et pour ma troisième paire, ben moi j'ai préféré Arber Jaitai à Jaden Struble. Encore une fois, peut-être plus pour l'aspect physique, l'aspect licorne, qui peut amener quelque chose d'intéressant, qui peut être une bougie d'allumage à gauche. Et Alexandre Carrier, qui est probablement le gars le plus « safe ». Son demande guillemets, de l'alignement. Un gars qui fait pas d'erreur, qui bloque des lancers, qui comprend exactement son rôle et que, ben, sa place, selon moi, c'est un gars de top 6 qui peut parfois jouer sur le top 4, mais tu peux pas trop en faire sur le top 4. Donc, être capable d'avoir un rôle très stable sur le top 6 serait parfait et je pense que ce serait une bonne complémentarité à Arber Jaitai. Mon septième défenseur, moi, c'est Jaden Struble. Mais encore une fois, ça peut varier parce que ces gars-là vont se battre. Mais moi, je suis allé un peu plus pour l'équilibre en mettant Kaden Gooley à droite.
6: De toute façon, les paires de défenseurs, avec la façon dont Stéphane Robida joue avec ça, Je veux pas dire que c'est pas important, mais c'est parce que on est constamment en train de changer les match-ups et de s'ajuster en cours de rencontre. Si la mise au jeu est en zone défensive, d'un certain côté, on va placer tel joueur dans telle situation. Si elle est en zone offensive, on va placer tel joueur avec tel joueur. Le sixième défenseur, on le voyait l'an passé, bien souvent, il jouait à peine. Alors ça, il faut donner crédit aux Canadiens. On est très flexible avec nos défenseurs. C'est exact. Pas nécessairement couler dans le béton. Ah, lui doit absolument jouer avec lui. On s'ajuste à l'autre équipe, on s'ajuste aux situations. Et ça, ben, c'est une preuve d'un groupe d'entraîneurs qui est quand même qui est très allumé. Maintenant, pour les gardiens de but, j'en parle depuis le début de l'été. Moi, je ne vois pas comment tu peux y aller d'un ménage à trois. N'importe quel gardien va le dire. C'est pas le fun. C'est l'instabilité, l'incertitude, ça te joue dans la tête. Il faut que tu choisisses deux gardiens en vue de la prochaine saison. Et le Canadien doit choisir les deux gardiens qui lui donnent les meilleures chances de gagner des matchs. Fini les tests, fini les expériences, fini de donner des chances à du monde qui n'en mérite pas nécessairement. Dobesch numéro 1, Fowler numéro 2, pour Montembeau, tu t'arrangeras. Est-ce qu'il mange du popcorn sur la galerie de presse? Est-ce que tu l'envoies au balotage puis il joue pour le Rocket de Laval ou il se fait réclamer par une autre équipe? Je le sais pas. Mais les deux meilleurs gardiens de l'organisation en ce moment, c'est Dobesch et c'est Fowler. Il faut que ce soit ça le duo pour commencer l'année.
3: Ouais, j'ai rien à dire là-dessus. Pour moi aussi, c'est le duo de gardiens de but parce que ben ça ouvre une fenêtre d'opportunité pour le Canadien de Montréal. C'est deux jeunes gardiens fringants qui vont être capables de bien se séparer la tâche dans une ligue nationale où c'est la tendance chez les gardiens de avoir un bon 1A, un bon 1B.
6: Ouais.
3: Dobesch, Fowler vont te donner ces résultats-là. Et écoute, moi, pour ce qui est de Samuel Montembeau, ben, il a brûlé la chandelle par les deux bouts. C'est terminé. On a essayé de lui donner des chances. Ça n'a pas marché. Donc, rendu là, quel type de décision tu vas prendre pour son début de saison? Personnellement, moi, je l'enverrai à Laval avec le risque du balotage.
6: Au pire, tu le perds, là.
3: C'est ça que j'allais dire. Est-ce que ça serait la fin du monde de le perdre, honnêtement?
6: Non, parce que te libère 3 millions de dollars sous la masse salariale. Ton troisième gardien deviendrait Kaapo Kakkonen. C'est pas gênant comme troisième gardien.
3: Ben non,
6: là.
3: C'est un gars vétéran.
6: C'est un vétéran. C'est un gars qui a autant joué dans la Ligue américaine que dans la LNH. Il sait ce qu'il fait. Moi, j'aurais aucun problème avec ça. Mais regarde, on verra ce qui se passe. Là. Mais pour moi, le Canadien a déclaré sa façon de penser l'an passé, en fin d'année, quand ils ont rappelé Fowler pour la deuxième fois. Ils ont été clairs, ils ont été gâtés. Ils ont dit, gâte, Sam, on t'a donné toutes les chances au monde. Ça marche pas. Là, c'est quand ça compte. Là, on est en fin de saison. On veut faire les séries. On veut se donner les deux meilleurs gardiens qui nous donnent une meilleure chance de gagner. Puis c'est ça qu'ils ont fait.
3: Effectivement.
6: Alors, ça fait le tour pour nos trios et nos paires de défenseurs. On va maintenant y aller d'un Sport Flash avec Hugo Reich.
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3: Vous pouvez oublier une transaction en lien avec la prolongation de contrat à Quinn Hughes. Selon Michael Russo de The Athletic, les deux clans entre le Wild et le clan Quinn Hughes seraient sur un se concentreraient sur une entente prochainement. Entente de prolongation pour que le joueur reste avec l'équipe et non pour profiter et bénéficier d'une transaction. Bédéré a d'ailleurs déclaré qu'une entente de 3 ans serait la durée idéale, malgré le fait que le Wild du Minnesota aurait aimé une entente de 7-8 ans, évidemment. Quinn Hughes, un des meilleurs défenseurs de la Ligue. Mais effectivement, cette entente-là de 3 ans serait dans le but d'être libre avec son frère, être agent libre avec son frère d'ici 3 ans pour probablement prendre une décision à deux. Sinon, Carl Peterson signe un essai professionnel avec les Capitals de Washington. Il a disputé la dernière saison avec le Wild de Iowa dans la Ligue américaine. Il avait une moyenne de buts alloués de 2.73, un pourcentage d'arrêt de 896 avec une fiche de 13-16-2. Sa dernière apparition dans la Ligue nationale était en 2023-2024 avec les Flyers de Philadelphie où il a disputé 4 matchs seulement. Et finalement, au US Open, Bianca Andreescu et Alexis Gallardo poursuivent leur parcours. Gallardo a gagné en 2 manches de 7-6 et 6-3 devant l'Américain Keegan Smith. Il aura comme prochain adversaire Dalibor Zvirna de la Tchéquie, qui est 134e raquette mondiale. Et pour ce qui est de Andreescu, elle a défait Eva Vedder des Pays-Bas au compte de 6-1 et 6-2. Elle qui va retrouver l'Ukrainienne, oui, Veronika Podreva, 132e mondiale, qui est 51 places, oui, devant Andreescu au classement classement de la WTA.
6: Merci beaucoup, Hugo. On va prendre une pause et au retour, c'est le Focus NFL. Qui sont les joueurs qui pourraient vous faire perdre votre pool? Oui, c'est des gros noms. Oui, ils ont peut-être bien fait l'an passé, mais il y a des drapeaux rouges. Ne les repêchez pas et surtout ne les repêchez pas tôt. Ça s'en vient dans 2 minutes.
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6: C'est maintenant la saison des repêchages pour les pools, pour les fantasy dans la NFL. C'est peut-être cette semaine pour vous, c'est peut-être la semaine prochaine. Ben, allons-y de quelques conseils des joueurs qu'il ne faut pas repêcher. Faites attention, ces joueurs pourraient être très décevants pour une raison ou une autre cette année. Je commence avec un carrière, puis un carrière qui a eu toute une saison l'an passé. Drake May. 31 passes de toucher, 8 interceptions. Il a complété 72% de ses passes. Il a terminé deuxième dans la course au MVP. C'était une des belles surprises dans les poules pour les carrières. Peut-être pour les carrières, la plus belle surprise dans les poules l'an passé. Mais attention, il y avait un bémol. Les Patriots avaient un calendrier facile. Drake May n'avait pas affronté une défense top 10 de toute la saison. Jusqu'à temps qu'il arrive en série. C'est pour ça qu'il a été capable de générer autant d'attaques. Je comprends. Il va avoir A.J. Brown. L'attaque va être meilleure, potentiellement sur papier. Mais ce seront des adversaires beaucoup plus difficiles. Regardez juste comment la saison commence. Contre les Seahawks de Seattle, peut-être la meilleure défense de la Ligue. Semaine 3, les Jaguars, c'est une bonne défense, ça aussi. Les Patriots, notamment cette année, vont devoir affronter plusieurs autres bonnes défensives de la NFL. Celle des Chiefs, celle des Broncos, celle des Vikings qui est toujours bonne. Ça va pas être aussi facile pour Drake May, donc... Faites attention, je dis pas de ne pas le repêcher, mais c'est pas un carrière qu'il faut repêcher très tôt. Première, deuxième, troisième ronde de votre fantasy, ça risque d'être un peu décevant. Un autre gars qui a été une des belles surprises l'an passé, il a vraiment bien rebondi après des années un peu plus difficiles, c'est Christian McCaffrey. En fait, il a même remporté le retour de l'année l'an dernier dans la NFL, a été un des meilleurs joueurs dans les fantasy, mais il faut faire attention avec Christian McCaffrey. C'est un porteur de ballon avec un historique de blessures qui arrive à 30 ans. Là. Ça, ce sont 3 facteurs hyper importants à prendre en considération. En fait, il est même déjà blessé. Il a déjà manqué des pratiques au camp des Niners parce qu'il y a des élongations musculaires. Les Niners, de base, ils sont tout le temps blessés. Là. Mike Evans, George Kittle, ça rentre dans la même catégorie. Ça aussi, faut pas s'attendre à ce que McCaffrey soit nécessairement aussi productif puis aussi constant qu'il l'a été l'an passé. Si tu regardes son historique, là, c'est une année il est en santé, l'autre il se blesse, l'autre année il est en santé, l'autre il se blesse. C'est ça depuis le début de sa carrière.
3: Ouais, non seulement ça, mais lorsqu'il est en santé, il est surutilisé aussi. Là. Donc c'est juste de l'accumulation.
6: Parce qu'ils dépendent énormément de lui. Là. Si tu regardes l'an passé, on lui a fait courir le ballon 300 fois. Ça, c'est énorme. Il a aussi évidemment été utile par la voie des airs. 102 catch, c'est trop.
3: C'est beaucoup trop.
6: Il est vraiment bon, Christian McCaffrey. Là. Quand il est en santé, il est hallucinant. C'est un des 3 meilleurs joueurs à sa position, probablement. Mais il est tellement utilisé par les Niners, il commence à être magané. Il faut faire attention avec un joueur comme lui. Un autre joueur qu'il faut faire attention, puis lui, je le sais que ça va être un candidat sexy, parce qu'il est spectaculaire, puis il est drôle, puis il est le fun à voir aller. C'est Cam Scarabou, qui l'an passé, au début de l'année, avec les Giants, ça a bien été. Mais il s'est blessé. Puis ça a été une blessure qui a mis fin à sa saison. C'est un joueur qui pratique un style de jeu hyper physique. Fait que ça augmente la chance de blessure. C'est pas le plus brillant. Il fait des célébrations, des backflips. Il a l'air de se blesser encore une fois. Les Giants ont aussi d'autres bons porteurs de ballon. Fait que c'est pas nécessairement lui qui va avoir toutes les portées. Là. Tyrone Tracy est bon aussi. Fait que oui, Cam Scarabou, c'est un nom qui est le fun. Mais faut faire attention aussi. Là. C'est pas non plus le futur... Christian McCaffrey ou la réincarnation de Mike Alstott non plus.
3: Non, exactement. Je crois que c'est à prendre avec parcimonie Cam Scarabou. Puis parfois, justement, les gens, comme tu l'as dit, peuvent être aveuglés par le spectacle qu'il offre, le fait que c'est un joueur électrisant. Mais effectivement, là, je pense que faut prendre en considération que les Giants, ils vont avoir un équilibre à créer au sein de leur alignement. Puis ben, ça va être à Scarabou de faire ses preuves. Mais encore une fois, c'est pas une certitude. Donc, faut vraiment être minutieux avec sa sélection.
6: L'an passé, Ashton Gentry avait été un choix très populaire en première ronde pour les différents pôles. Et avec raison, il avait été dominant dans la NCAA, un choix top 10 au repêchage de la NFL. Il a connu une saison hyper décevante. Pourquoi? Pas de ligne à l'attaque. On dépendait beaucoup trop de lui. Puis c'est difficile comme porteur de recrue essayer de te faire valoir. Comme porteur de ballon recrue, de te faire valoir dans ces circonstances-là, ben, je vois un petit peu la même chose arriver cette année pour Jeremiah Love. Dans des circonstances très similaires, avec une autre équipe qui est pourrie, les Cards de l'Arizona, ça va être difficile pour lui. Ils n'ont pas une bonne ligne à l'attaque. Et non seulement ça, mais contrairement à Ashton Gentry avec les Raiders de Las Vegas, Jeremiah Love, c'est pas le seul porteur de ballon avec les Cardinals de l'Arizona. Ils ont déjà des bons porteurs de ballon. Tyler Allgeier, c'est un excellent joueur qui a fait du bon travail avec les Falcons dans les dernières années. James Conner, quand il est en santé, il est bon aussi. Bref, on risque peut-être même d'y aller par comité. Est-ce qu'il va avoir tant de touches que ça? Faites attention. C'est pas Saquon Barkley ici qui va dominer dès son arrivée dans la NFL. Je pense pas que c'est une bonne idée de repêcher Jeremiah Love au premier tour comme ça risque d'être le cas dans certains repêchages. Un autre joueur qui est un nom populaire, parce qu'il a déjà été parmi les vedettes de la Ligue, c'est DJ Moore. Plusieurs personnes disent « Ah, enfin, un receveur de passe numéro 1 pour Josh Allen. Il n'y en avait pas eu un depuis le départ de Stephon Diggs. » Faites attention, encore une fois, DJ Moore commence à être vieillissant. Il va avoir 30 ans pendant la saison et il a régressé dans les dernières années. T'sais, il n'est pas blessé, lui, mais c'est juste qu'il n'est pas aussi bon qu'il l'a été. L'an passé, seulement 85 catchs, même pas 700 verges. Celle d'avant avait même pas atteint le plateau des 1000 verges. Enfin, dans ses 4 dernières saisons, DJ Moore a seulement atteint le plateau des 1000 verges une seule fois. Alors, c'est pas nécessairement le joueur qu'il a déjà été en début de carrière avec les Panthers de la Caroline. Oui, il va être la cible numéro 1 de Josh Allen, mais est-ce que les Bills peuvent vraiment dépendre de lui? Je suis pas si sûr que ça.
3: Je te trouve sceptique quand même à l'endroit de DJ Moore. Tu trouves pas justement que ça va être comme un nouvel élan avec une formation qui pousse vraiment pour se rendre loin en série puis qui doit considérer ses matchs un peu comme des must-win pour avoir l'avantage du terrain?
6: Oui, c'est juste que je ne sais pas à quel point physiquement
3: ouais. Il
6: est encore capable de suivre à ce rythme-là. T'sais, c'est-tu vraiment un gars sur qui tu peux compter pour 10, 12 catchs par match? C'est plus là mon
3: ouais,
6: questionnement. Ça devient difficile. Dans la NFL, là, passé 30 ans, là, beaucoup de gars commencent à régresser. C'est le cas notamment pour un autre receveur de passe, Devante Adams, qui lui aussi, c'est un gros nom. Devante Adams, il va être au temple de la renommée un jour. Ça a été un des receveurs les plus dominants de sa génération. L'an passé, il a été visé très souvent avec les Rams. On l'a visé 114 fois, seulement 60 réceptions. A fini l'année avec moins de 800 verges, 789 verges. Évidemment, c'est quelqu'un qui va capter beaucoup de touchés, 14. Mais lui aussi, il commence à ralentir pas mal, Devante Adams. Il va avoir 34 ans pendant la saison. C'est pas la cible numéro 1 chez les Rams. Bien évidemment, c'est Puka Nacua. On a un jeu au sol bien établi aussi. Fait que lui non plus, ses meilleures années sont derrière lui. Ça, c'est à prendre en considération. Et finalement, lui, là, c'est un classique chaque année. Là. Les gens le repêchent dans leur pool parce qu'ils se disent « Enfin! Enfin, c'est l'année où Kyle Pitts va débloquer. Cette année, là, j'ai confiance en lui, Kyle Pitts. Ça va se passer. » Faut pas tomber dans le piège non plus. Là. Puis je sais que sa production augmente en théorie à chaque année. Là. Il augmente de 1 touché. Si tu regardes, à sa première année, Kyle Pitts, c'était 1. À sa deuxième année, c'était 2 touchés. À sa troisième année, c'était 3 touchés. À sa quatrième année dans la NFL, 4 touchés. À sa cinquième, 5 touchés. Est-ce qu'il va en avoir 6 cette année?
3: Pourquoi pas?
6: Pourquoi pas? Ça reste qu'on sait pas
3: ouais. Qui
6: va lui lancer le ballon.
3: Ben,
6: Si tu Michael Penix, déjà là, ça part mal parce que c'est pas deux candidats bien intéressants. Les Falcons vont beaucoup dépendre du jeu au sol. Ils ont des bons receveurs de passe. Drake London, notamment. Fait que Kyle Pitts, il commence à baisser pas mal dans la hiérarchie des Falcons.
3: Ouais, effectivement. Puis, justement, là, t'sais, cette constance-là où va pas fait pas nécessairement l'objet d'une saison à tout casser. Là, t'sais, faut prendre ça en considération. Puis, comme tu l'as dit, il y a beaucoup d'options là, du côté d'Atlanta. Donc, ça va pas être simplement une fiabilité. Là.
6: Exactement. Donc, ça constitue en fait les joueurs qu'il ne faut pas prendre. Drapeau rouge, touchez pas à ça, là, avec une perche de 100 pieds dans la NFL, dans votre pool, en vue de la prochaine saison. On va prendre une pause et au retour, c'est le dugout. Les Blue Jays qui étaient en action hier. Ils entamaient une série face aux Royals de Kansas City. On a aussi eu des matchs spectaculaires. Un joueur qui a écrit l'histoire dans le baseball majeur. Tout ça s'en vient après la pause.
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6: En pleine course aux séries, les Blue Jays entamaient une série justement face aux Royals de Kansas City qui était tout feu, tout flamme sur une séquence de 8 victoires de suite.

0: séquence là, depuis le match des étoiles que il y a encore certaines lacunes au sein de cet alignement-là. Bien, le fait de pouvoir faire entrer des coureurs en position de marquer, c'est très difficile. Écoute, Andrés Giménez a ouvert la deuxième manche en frappant un double. C'est rendu jusqu'au troisième but, Ali, et on n'a pas été capable de le faire rentrer. Ça, c'est des choses qu'on doit faire, qu'on doit capitaliser au sein de l'alignement des Blue Jays. Même si on manque un peu de profondeur, même si les gros canons sont pas là, on doit essayer de faire rentrer ces points-là, parce qu'au final, on fera pas beaucoup de coups sûrs. Donc, non. Les points importants sont là, puis c'est pas la seule occasion. Il y a aussi un quatrième manche avec un coureur au premier but et au troisième but. On a profité d'une erreur de Vinny Pasquantino pour mettre les coureurs en position de marquer et, encore une fois, faible contact à l'avant-champ. Des ballons qui faisaient en sorte que les coureurs ne pouvaient pas en profiter pour venir marquer. Dans ce temps-là, c'est difficile de gagner des matchs de baseball. Écoute, c'est facile. Depuis les 8 derniers matchs, les Blue Jays sont 7-52 avec des coureurs en position de marquer. Ça donne une idée.
1: C'est dur de gagner des matchs serrés, surtout face à des équipes qui vont bien dans ces circonstances-là. Et en plus, ça a été quand même une sortie difficile pour Max Scherzer hier.
0: Ouais, exactement. C'était pas sa pire de l'année, mais encore une fois, est-ce que ça sent un peu la fin pour Max Scherzer? Je veux dire, 5 manches lancées, 4 coups sûrs, 2 points mérités, 5 buts sur balle et 4 retraits sur des prises. Et c'est là que tu vois que le manque d'opportunisme peut être coûteux. Parce que Max Scherzer a très mal commencé sa partie. Ça, je te résume les trois premiers frappeurs qu'il a affrontés, Oli. But sur balle, coup sûr, but sur balle.
1: Ouais.
0: Ça, c'est donner des buts gratuits rapidement pour des lanceurs. Au contraire, qu'est-ce que tu veux faire? Établir un momentum tout de suite. Commencer tes présences au bâton avec des premières prises. Et là, Max Scherzer n'a pas réussi à faire ça. A accumulé 2 autres buts sur balle la manche d'après, a terminé la rencontre avec 5 buts sur balle. Lorsque tu perds ton contrôle de lancer comme ça, ben c'est là que tu perds de la confiance, tu rentres un peu plus dans l'émotion et c'est là que tu perds ta constance. Et ben, donner des buts gratuits, ça fait en sorte que ça limite, t'as pas beaucoup de marge de manœuvre parce que t'es à un coup sûr d'accorder un point, t'es à une erreur d'accorder un point. Et pour les lanceurs, surtout de la stature de Max Scherzer, c'est inacceptable. Et ben c'est là que des petits points ont fait en sorte que les Blue Jays ont été surpris. Les Blue Jays ont pas été capables de concrétiser certains jeux. Je pense justement au bunt de Sam Isbell sur deux prises en sixième manche. Vladimir, OK, on doit le donner, Sam Isbell qui fait un bunt à 2 prises. Ça, tu vois jamais ça.
1: Ça, c'était osé en soi.
0: Ça, c'était vraiment, vraiment osé. Mais écoute, ça a créé une opportunité. Au final, ben les Royals ont pris l'avance 4-1 sur ce jeu-là.
1: Ouais, parce qu'il a raté son relais.
0: Sauf que là, maintenant, quand tu es la défensive des Blue Jays, tu dois être capable d'anticiper certains jeux. Tu dois être capable d'anticiper certaines coutumes de certains frappeurs. Les Jays ont réussi à répliquer tôt lorsqu'ils ont accordé le premier point, mais quand même, c'était passé.
1: Et alors, en plus, mauvaise nouvelle, parce qu'on a appris hier que Shane Bieber va être placé sur la liste des blessés pour 15 jours. Donc, c'est un lanceur de moins dans la rotation de l'équipe. Mauvaise nouvelle parce que pour Bieber, ben, ça allait quand même bien dernièrement. Si on regarde ce qui s'est passé ailleurs dans le baseball majeur hier, lundi soir, Cal Raleigh, rappelez-vous, avait frappé 3 coups de circuit. Eh bien, hier, il est passé à l'histoire parce qu'il a frappé un circuit sur une 4e présence au bâton de suite.
0: Ouais, ça n'a aucun sens. On dirait que Cal Raleigh est revenu. Là. On dirait que tu t'as entendu, Oli, là, puis ça l'a brassé. Parce que là, c'est un 4e circuit lors d'une 4e présence, comme tu l'as dit. Victoire de 4-1 des Mariners sur les Phillies qui restent quand même dans cette course-là du meilleur 2e. Sont à 3 matchs, eux aussi. Écoute, c'est facile. Cal Raleigh a égalisé l'histoire avec ça. Donc, s'il frappe un circuit à sa prochaine présence au bâton, ça va être le seul joueur des majeures à avoir frappé 5 circuits en 5 présences consécutives. Et ça, c'est vraiment, vraiment intéressant. C'est des petites statistiques comme ça qui font en sorte que c'est la beauté du baseball. Et là, on dirait que Cal Raleigh a repris quand même des couleurs, a repris de la confiance. Tout ce qui est défensif, ça va très bien de ce côté-là, mais là, au niveau offensif, on connaît une saison très difficile. Mais là, il est sur une bonne séquence. On doit capitaliser du côté des Mariners.
1: Ouais. Mais là, sa séquence, elle a pris fin en fait parce qu'il a frappé. Il était 1-2
0: hier. Ah oui, c'est ça. Oui, c'est vrai. C'est
1: alors,
0: vrai,
1: malheureusement, c'est ça. Ça tombe à 4, mais quand même, il a égalisé l'histoire. Le record.
0: Ouais, exact.
1: C'est impressionnant. Et si on regarde la course aux séries dans l'américaine présentement, mais il y a une nouvelle équipe qui

0: est emparé de la dernière place de Wild Card. C'est les Guardians de Cleveland à 67 victoires et 66 défaites qui sont désormais là. Et là, avec l'accumulation de défaites pour les Blue Jays et les autres équipes qui se sont mis à gagner aussi dans la course, ça fait en sorte que Toronto est maintenant à 3 matchs des Guardians et de la dernière place en série, avec 5 équipes à dépasser. Les Guardians, les Rangers, les Orioles, les Mariners, les Twins. Ça commence à se corser pas mal.
1: Ouais, ça commence à se corser pas mal, mais au moins, ils ont bénéficié de défaites des Twins et des Rangers hier, au moins. Mais encore une fois, t'as l'opportunité quand même de te rassasier. T'affrontes des équipes avec des fiches perdantes jusqu'à la fin de l'année. Donc, ça va être super important pour les Blue Jays de revenir dans cette course-là. Seule équipe qui me fait peur présentement, c'est un peu les Mariners. Parce que là, les Mariners, on gagne contre les Phillies. C'est une équipe qui est remplie de surprises, ouais. Des lanceurs de qualité. C'est une équipe auquel va falloir vraiment tourner notre attention d'ici la fin de l'année.
0: Quand ils perdent pas par 17 points, ils sont bons, les Mariners.
1: C'est vrai, c'est ça. C'est
0: une clé importante qu'ils ont été capables de régler.
1: Ouais, puis c'est fou. C'est ça, la beauté du baseball. On dirait qu'on est capable de se revirer. Là. Il y a des scores qui sont tout simplement incroyables, mais... Après ça, on sort la vis, puis on se reprend, ouais. On sort
0: les
1: coudes.
0: Mais les Guardians vont vraiment bien, là. 6 victoires de suite, 8 à leurs 10 derniers matchs. Alors, ça va être intéressant à suivre les Blue Jays qui poursuivent leur série face aux Royals, qui eux en ont 9 de suite de remporter. Exact. Ça continue ce soir. On va prendre une pause, et au retour, c'est Martin Thériault qui s'installe. On le sait déjà, le top 12 des attaquants du Canadien s'est coulé dans le béton. On sait pas mal qui vont être les joueurs qui vont jouer sur les 4 premiers trios de l'équipe. Mais est-ce qu'il y a un joueur qui pourrait peut-être causer une surprise? Est-ce qu'il y a un jeune membre de l'organisation qui pourrait brouiller les cartes et se tailler une place sur le top 12? Qui va être le 13e attaquant de l'équipe? Est-ce que c'est enfin l'année de Florian Jacquet? Est-ce que Owen Beck va enfin être capable de se tailler un poste avec le grand club? Ça s'en vient dans 2 minutes avec Martin Thériault.
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0: On lui parle comme à l'habitude tous les mercredis et vendredis cet été. C'est notre collaborateur Martin Thériault. Comment ça va, Marty?
3: Ça va super bien, toi, lui.
0: Oui, ça va super bien, merci. Écoute, Marty, c'est pas mal clair, le top 12 des attaquants du Canadien. C'est assez coulé dans le béton. Le Gallagher est parti, Laine aussi, Veleno. Le Canadien a un groupe de 12 attaquants qui ont joué la majorité de l'année passée avec le grand club et qui risquent de jouer encore cette année. Mais dans un cas d'entraînement, quand tu as des jeunes joueurs qui arrivent, tu sais jamais qui va être capable de brouiller les cartes. Et ça reste que l'équipe a peut-être moins de profondeur que ce qu'elle avait l'an passé. Et je veux qu'on regarde ça. Qui pourrait peut-être causer une surprise au camp? Qui pourrait jouer le trouble fête ou peut-être être le fameux attaquant, le fameux 13e attaquant que le Canadien va rechercher? On va commencer avec un nom qui est très populaire. On l'a vu un petit peu à Montréal l'an passé. C'est le frère d'Harbert, Florian Jacquet. Il y a quelques semaines, toi, tu disais que tu le voyais dans ta formation partante. Est-ce que ton opinion a changé, Marty?
3: Non, ça n'a vraiment pas changé. Puis, tu sais, même en s'attardant un peu à la question, justement, hier, en préparant tu vois, cette chronique-là, je me rends compte que c'est encore plus logique de voir un Florian Jacquet peut-être avec la formation pour plein de raisons. Là, évidemment, ce matin, on parle du 13e attaquant. Donc, c'est sûr que je vous parle pas d'un attaquant offensif là, spectaculaire qui va t'amener plein de choses au niveau du jeu avec la rondelle et tout ça. On parle de quelqu'un qui a un rôle très défini. T'sais, 13e attaquant, ça veut dire potentiellement quelqu'un qui va s'insérer au sein d'un 3e, d'un 4e trio. Donc, de l'intensité, de l'échec avant. Et surtout, je regarde un peu qu'est-ce qu'on a au niveau des attaquants dans ce rôle-là, que ce soit des Kirby Dach, des Zachary Bolduc, Josh Anderson est peut-être un peu plus physique, mais il manque justement de papier sablé. Il manque peut-être un peu d'éléments robustesse. Et Florian Jacquet vient cocher un peu tout ce que tu veux chez un 13e attaquant. Il y a la vitesse, c'est quelqu'un qui frappe, c'est quelqu'un qui, on le sait, est capable de jeter les gants. Il y a son frère qui est déjà dans la formation, quoique il n'y a pas de contrat en ce moment, ouais. Mais bon, ça, on va souhaiter que ça va se régler.
0: Ouais.
3: Et en plus, en tant que 13e attaquant, moi, j'aime dire aussi, tu as peut-être besoin d'avoir une certaine option au cas où ça fonctionne moins au centre, disons, puis tu ne le souhaites pas de malheur à personne, mais disons que ça fonctionne moins pour des Philippe Dano, des Oliver Kapanen, ben tu veux qu'un Jacquet soit capable de s'insérer au sein d'un poste de de joueurs de centre. Et c'est là, je pense, que ça a plein de sens. Je pense qu'il a compris un peu plus son rôle à partir de la saison dernière. Tu sais, début de campagne un peu difficile, surtout ouais. après qu'il ait disputé des matchs à Montréal. Mais en deuxième moitié de saison, ça a été beaucoup mieux. Il a repris son identité. Il a repris son identité de joueur intense, d'échec avant, qui frappe, qui amène un élément vraiment robustesse et tout ça, est capable d'amener un peu quelques de points un peu à travers ça. Je pense vraiment que le rôle qui est destiné pour le 13e attaquant, du coup je parle pour moi, là, c'est Florian Jacquel.
0: Je veux t'entendre justement par rapport à ça, Marty, parce que à sa première année avec le Rocket, Florian Jacquel avait été très impressionnant. Il a marqué 24 buts. T'sais, le gars, il aurait pu retourner dans le junior. Ils l'ont gardé à Laval, il a marqué 24 buts. Une régression quand même l'an passé au niveau des points. Est-ce que c'est inquiétant pour toi ou justement, vu qu'il a plus compris un petit peu son style de jeu puis il a joué dans la façon dont on voulait que Jacquel joue, là, c'est pas nécessairement un joueur que tu t'attends à ce qu'il produise des points, t'es pas inquiet par rapport à ça?
3: Non, pas inquiet dans le sens que, tu sais, Florian Jacquel, c'est pas un shot de premier tour non plus, c'en est un quatrième. T'as moins d'attente dans ce cas-là. Quand tu te retrouves entre le troisième et le septième tour, ce que tu veux d'un joueur habituellement, c'est sûr que si tu peux frapper un coup de circuit, c'est idéal. Mais si t'as simplement un joueur qui peut évoluer dans la LNH, c'est parfait. Je pense que c'est ce qu'on a vu un peu la saison dernière de Florian Jacquel. Puis même moi, j'étais curieux de voir, tu sais, à 19 ans dans la OHL, avait été très bon. Débarque dans la Ligue américaine à 20 ans, tu l'as bien mentionné, Oli. Très, très belle saison, 35 points. T'es capable d'aller s'élever dans des rôles quand même importants rapidement avec le Rocket. Je pense que ce qu'on a vu peut-être un peu plus, surtout en deuxième moitié de saison l'an dernier, ben c'est que Florian Jacquel, tu sais, tu veux toujours espérer que tes joueurs progressent, soit capable d'aller chercher le potentiel maximal qu'ils peuvent offrir. Mais là, je pense qu'on a constaté un peu que le côté offensif, de commencer à faire des passes, d'être dans l'enclave pour aller marquer, de toutes sortes, de se démarquer toutes sortes de façons sur le plan offensif, ben Jacquel, la progression est peut-être un peu moins là. Ce qui fait en sorte que ben je pense que là, il est peut-être prêt justement à aller dans un rôle un peu plus de profondeur à Montréal. Tu sais, Laval, c'est correct aussi. Ça va être lui de le montrer au camp aussi, là.
0: Owen Beck a été capable de jouer des matchs rapidement dans la LNH, notamment parce que ben, il a un excellent coup de patin. Il était capable de suivre le rythme. Mais on a l'impression qu'il n'a pas nécessairement progressé autant qu'on le souhaitait avec le Canadien. Est-ce que tu penses que son avenir à Montréal est compté?
3: Moi, je pense que oui. Moi, je pense que le prochain camp d'entraînement, puis je sais qu'Owen Beck travaille fort à Brossard, on le voit quand même parfois là avec les joueurs qui sont demeurés à Montréal cet été, là, c'est assez capital pour lui. Parce que là, c'est sa troisième saison professionnelle. Tu veux que tu sois capable de montrer ce que moi j'ai toujours aimé d'Owen Beck, mais un élément qui va faire en sorte que tu es capable de jouer dans la LNH. Owen Beck, lui, dans son cas, c'est l'intelligence hockey. C'est de la façon qu'il soit capable de se débrouiller de toutes les façons d'aller. Moi, j'ai toujours vanté sa qualité en support de rondelle. Quand il vient le temps de supporter un coéquipier et d'avoir toujours la lecture de jeu efficace pour aller s'offrir au bon moment ou lorsqu'il y a la rondelle, de faire progresser le jeu. Tu sais, son coup de patin est toujours très bon. Il est toujours très, très, il est toujours capable d'amener la rondelle de sa zone jusqu'à la zone adverse. Le problème avec Owen Beck, et c'est parce qu'à un moment donné, même dans la Ligue américaine, tu veux voir un potentiel offensif, tu veux voir quelque chose. Et on l'a trop peu vu, Owen Beck. C'est trop arrivé souvent que lorsque la rondelle, ben, et là, c'est le temps de créer quelque chose, ben, c'est des prises de décision plus simples. Il a beaucoup de difficultés à marquer avec son tir. Oui, il est capable de faire certaines passes et tout ça pour faire circuler la rondelle. Mais c'est là le problème. À un moment donné, tu dois être capable de te démarquer d'une certaine façon. Et je pense que c'est pourquoi, dans mon cas du moins, un gars comme Jacquel, qui est beaucoup plus physique qu'Owen Beck, même si j'aime beaucoup l'intelligence de Beck, comme je le répète, là, ouais, j'ai l'impression que ça le pénalise un peu. Mais par contre, a bien terminé la saison en série. Il a eu 5 points en 5 matchs. Donc, on va souhaiter qu'il bâtisse là-dessus, qu'il soit capable d'amener ça dans le camp d'entraînement. Mais à un moment donné, ça commence à se faire tard aussi.
1: Mais c'est ça aussi qui arrive quand tu as une qualité élite, je veux dire, ça vient un peu surpasser d'autres habiletés que tu as dans ton jeu. Donc, si t'es pas capable de. Si le reste de ton jeu n'est pas capable de suivre, mettons, cette qualité-là, dans le cas d'Owen Beck, tu as un peu plus sa vitesse, c'est là que tu vois un peu plus les lacunes du joueur. Puis c'est ça qui est plate, c'est comme un cadeau empoisonné un peu.
0: Mais c'est parce que t'as bien beau être un bon patineur, faut que tu trouves des façons de te démarquer aussi quand tu joues dans la Ligue nationale. Un autre joueur, Marty, dont qu'on ne parle peut-être pas assez dans cette lutte, c'est Brett Bérard qui a été acquis plus tôt cet été dans la transaction William Trudeau. Mine de rien, c'est quand même un gars qui a joué 48 matchs dans la LNH dans les deux dernières saisons avec les Rangers de New York. Est-ce qu'il pourrait peut-être être une surprise puis être ce fameux 13e attaquant-là?
3: Ben écoute, je prends un exemple comme ça, mais tu sais, tu regardes Puckpedia notamment, qui offre toujours des projections de formation. Eux, ils placent Brett Bérard avec la formation. Puis je pense que c'est logique aussi. Tu as parlé de son expérience au niveau des matchs, Joly, ça c'est à considérer. Puis Brett Bérard, bon, c'est sûr, moi personnellement, j'aime mieux avoir un gars un peu plus imposant. C'est pourquoi j'ai mis Jacky à 6 pieds 4 pouces.
0: Ouais.
3: Brett Bérard est 5 pieds 9 pouces. Cependant, Bérard a vraiment un style pour le quatrième trio. Là. C'est un, oui, il est 5 pieds 9 pouces, mais c'est un talent. C'est quelqu'un qui est capable d'aller au filet, qui est capable d'aller dans les coins de patinoire, qui dérange, là, qui a vraiment un côté agitateur. Oui, il y a quand même un certain niveau de main et tout ça, mais peut-être pas un niveau pour se retrouver au sein d'un top 9, par exemple. Je pense vraiment que quand tu parles des candidats pour se tailler une place à Montréal, selon moi, après Jacky, il est là. C'est sûr que tu parles plus d'une option d'ailier et non de centre.
0: Ouais.
3: C'est pourquoi je préfère Jacky et c'est pourquoi je pense que Beck est dans la conversation peut-être un peu plus, parce que c'est, je pense que c'est toujours mieux d'avoir un, surtout qu'il n'y a pas d'autres attaquants dans ce scénario-là, d'avoir un joueur de centre. Mais je pense que Bérard a plus d'expérience que les deux autres au cas où ça va moins bien. Et ben justement, je pense qu'il a l'intensité, il a vraiment le côté papier sablé que tu peux souhaiter là, chez les Canadiens de Montréal. Donc, il faut le considérer. Personnellement, par contre, la saison dernière était plus compliquée pour lui. Donc, j'ai l'impression que peut-être un début de saison à Laval, dans son nouvel environnement, d'être capable de s'exprimer offensivement et de retrouver confiance, ça pourrait être la meilleure option pour lui que plutôt que de le renvoyer dans la gueule du loup à Montréal.
0: Et justement, dans ce style de jeu-là, dans le moule d'un joueur qui apporte du papier sablé, ben, il y a plusieurs personnes qui ont évoqué le nom de Lucas Condotta, qui est un peu plus vieux que les autres, mais c'est quand même quelqu'un qui est capable d'apporter cette robustesse-là. Qu'est-ce que tu en penses de sa candidature?
3: Moi, honnêtement, si Lucas Condotta se taille une place à Montréal, c'est parce que le camp d'entraînement pour tous les autres va avoir été catastrophique. Et c'est rien contre Lucas Condotta. Je veux dire, il accomplit son rôle. C'est un fier vétéran. C'est le capitaine du côté du Rocket de Laval. C'est un gars qui est efficace au niveau de l'intensité. Il est efficace au niveau du cercle des mises au jeu. Tu peux pas rien lui reprocher en termes d'attitude. Puis des gars comme ça à Laval, t'en as besoin. Sauf que la réalité est que Lucas Condotta, l'an dernier, moi, j'ai trouvé qu'offensivement, ça a été difficile. C'est un gars qu'on voyait pas énormément. Donc oui, tu es capable de frapper peut-être un peu. Le jeu défensif était très bon, mais sans plus. Même pour un gars de Ligue américaine, moi j'ai trouvé que Lucas Condotta, c'est pas un hasard s'il a pas joué dans la LNH l'an dernier. Ça a été quand même un peu décevant. Si, et le problème, je pense, moi je pense que c'est pourquoi c'est impossible de voir Lucas Condotta à moins d'un camp d'entraînement phénoménal, là, de le voir à Montréal, c'est que si, disons, les Jacky, les Beck, les Bérard et compagnie connaissent des mauvais camps d'entraînement, ben, à un moment donné, on va simplement se rabattre vers une option transaction ou même, ce qui je pense est plus plausible, d'aller chercher un joueur au ballottage, tout simplement.
0: T'sais. En t'écoutant, Marley, on réalise que le Canadien a assurément perdu de la profondeur. T'sais, c'était une des forces de l'équipe l'an passé où, selon ton adversaire, ben tu pouvais jouer tes cartes différemment. Des fois, c'était un Joe Veleno qui était capable de rentrer dans l'alignement. Vers la fin de la saison, ben on jouait un petit peu plus au yo-yo avec un gars comme Brendan Gallagher qui pouvait être cet électrochoc en série notamment. Là, on s'aperçoit que le Canadien n'a plus cette profondeur-là et qu'on se croise les doigts, qu'on se dit « Ah ben peut-être qu'un jeune va être capable de nous surprendre. » Est-ce que donc la possibilité du ballottage ou d'offrir un essai professionnel à un gars qui a un peu plus d'expérience dans la ligue, ça devient un peu plus intéressant? Puis si oui, y a-tu des joueurs qui te viennent en tête vite comme ça?
3: Ouais, ben, je suis pas prêt à dire qu'il manque de profondeur. Tu sais, je pense que t'as un gars comme Samuel Poulin qui vient de signer un contrat avec les Canadiens, sans dire qu'il va jouer une tonne de matchs. Je pense que ça peut être un candidat. Jared Davidson, faut pas l'oublier non plus, même si la fin de sa dernière campagne a été très, très compliquée. Il a même été laissé de côté par moment à Laval. Là. Mais du côté du ballottage, je pense que ça peut avoir une certaine logique. Tu sais, sans dire que Kent Hughes attend peut-être ça, je pense que il y a toujours plein d'options. Il y a justement l'option des essais professionnels. lesquels il y a également les transactions. Mais moi, je pense que je me suis amusé à regarder un peu à travers la Ligue des options que tu pourrais avoir. Puis là, c'est sûr qu'il faut faire attention. Ça dépend dans le cas des camps d'entraînement. Ça dépend des joueurs si ça va très bien se passer. Mais selon mes projections, moi, il y a peut-être deux options que je verrais qui vont peut-être aller combler une espèce de lacune qu'on peut avoir justement dans les joueurs de profondeur à Montréal. Je regarde du côté des Penguins de Pittsburgh, t'as Elmer Söderblom, que certains connaissent peut-être, un gros bonhomme de 6 pieds 8 pouces et 251 livres. Il est pas extrêmement physique, par contre. Là. C'est pas quelqu'un qui frappe tout ce qui bouge. Par contre, avec le gabarit qu'il a, il prend beaucoup de place. Et pour un gars de son gabarit, il a des mains extraordinaires. Devant le filet, là, il est capable. On l'a souvent vu marquer des buts avec la palette entre ses patins. C'est quelqu'un qui est très créatif, qui est capable d'aller se chercher beaucoup d'espace dans les coins. Et du côté des Pingouins, c'est que je regarde ça. Tu sais, on a ajouté Nick Robertson. On a donné le fameux contrat à Ville Koivunen de 8 ans. Connor Dewar est là. T'as plein de candidats qui font peut-être en sorte que peut-être qu'un gars comme Söderblom va écoper. C'est pourquoi je le mets dans cette conversation-là. Et il y a un autre joueur que je regarde du côté des Prédateurs de Nashville qui vient d'être acquis, là, a été acquis cet été. C'est Adam Edstrom, 6 pieds, 7 pouces et 240 livres. Lui aussi, gros bonhomme, plus physique, je trouve, un peu que Söderblom, capable d'aller frapper. Pas vraiment de jeu offensif, mais dans un rôle de profondeur, tu veux peut-être moins ça un peu. Et du côté des Prédateurs, c'est que je regarde notamment un Reid Schaefer qu'on aime beaucoup là-bas, ne sera plus sera admissible au ballotage si tu le renvoies dans la Ligue américaine, et je pense qu'on va le garder. C'est là que je pense qu'un gars comme Edstrom pourrait être renvoyé dans la Ligue américaine, qu'on le passe au ballotage. Et là, ça pourrait devenir une option pour les Canadiens. Donc, on verra bien, mais je pense que ça pourrait être deux options quand même intéressantes.
0: Ouais, j'ai hâte de suivre ça. Je serais pas surpris que Kent Hughes, au moins, il apporte de quoi, parce que ça va t'en prendre des vétérans, du moins juste pour forcer un petit peu plus de compétition à l'interne, pour peut-être faire en sorte que les jeunes de Laval arrivent encore plus affamés au camp d'entraînement. Merci beaucoup pour ton temps, Marty. Super apprécié. Excellent, comme à l'habitude. Passe une belle journée, puis on se parle plus tard cette semaine.
3: Oui, sans problème les gars, bye bye.
0: Merci, voilà, alors c'était Martin Therrien. On va prendre une pause et au retour, quelques petites nouvelles dans la LNH. Le Wild du Minnesota, est-ce qu'il faut commencer à s'inquiéter pour Quinn Hughes? Peut-être pas maintenant, mais d'ici quelques semaines, oui. Et il y a un nouveau nom dans la course pour le poste de DG à Détroit, un gars dont le nom sort un peu de nulle part. Pourquoi? C'est parce qu'il travaille dans un autre sport. Je vous niaise même pas, c'est du sérieux. Ça s'en vient dans deux minutes.
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0: Un des dossiers les plus intrigants en vue de la prochaine saison dans la LNH, c'est celui de Quinn Hughes. Parce que le 1er juillet 2027, il pourrait devenir joueur autonome sans compensation et donc s'entendre avec l'équipe de son choix. D'ici là, le Wild va avoir une décision à prendre. Évidemment, ils veulent le mettre sous contrat, mais Quinn Hughes, il a été clair dans ses demandes. Il veut signer du court terme, il veut devenir agent libre en même temps que son frère Jack. On a eu des petites mises à jour par rapport aux négociations hier. Michael Russo, qui couvre les activités du Wild pour The Athletic, a dit que dans les derniers jours, les fameuses rumeurs de transactions qu'on voyait entourant Quinn Hughes, c'est totalement faux. Vous avez peut-être vu ça passer, là. Mais il y a des sites qui se sont mis à dire que Quinn Hughes va bientôt être échangé puis que Wild est en pourparlers avec telle formation. Mais ben selon lui, c'est complètement faux. Ça a été inventé. Il dit que bien évidemment, il y a du stress, il y a de l'anxiété présentement chez les partisans du Wild parce qu'on revit un petit peu la même situation que celle avec Kirill Kaprizov l'an passé. Et l'équipe a tellement donné beaucoup pour faire l'acquisition de Quinn Hughes que là, ils sont un petit peu mal pris là, parce que tu veux pas le perdre pour rien. Tu veux pas non plus trop y donner d'argent, mais t'as comme pas le choix. Elliot Friedman, lui, en a ajouté en disant que il est quand même surpris que ce soit pas encore fait, mais que pour le moment, il est pas inquiet. Il va commencer à s'inquiéter si c'est pas fait d'ici le début de la saison. Il dit que les pourparlers ont ralenti. Évidemment que le clan Hughes veut 3 ans, Bill Guérin veut du plus long terme. Tu sais, ça commence à brasser pas mal. Ça me semble moins optimiste que Cale Makar.
1: Mais c'est parce que plus tu attends, plus justement tu rentres dans ces zones grises-là et plus tu peux spéculer à l'égard de Quinn Hughes. Et là, on tombe dans une zone où justement tu dois éteindre des feux. Et ben ça, c'est pas tout le temps bon parce que ça démontre un peu les intentions. Ça démontre aussi des états d'esprit, des états majeurs. Tu sais, si on commence à paniquer, si on commence à réagir d'une certaine manière par rapport à des rumeurs, c'est qu'on n'est pas satisfait du niveau de la négociation ou de la rapidité de cette négociation-là. Et ben Quinn Hughes, c'est le plus gros poisson en ce moment dans les temps du Wild du Minnesota. On doit être capable de faire de quoi avec ça. Et ben justement, de la manière qu'on s'enligne, c'est que Bill Guérin, en termes de durée, a pas vraiment... un peu les mains liées, là, pas vraiment son mot à dire. C'est ça qui est frustrant, en fait. Là,
0: c'est parce que plus ça prend de temps, plus le 1er juillet 2027 approche, mais aussi ça veut dire que Quinn Hughes n'a pas de contrat. Et là, il y a cette fameuse date limite des échanges aussi, que là, si jamais il n'est pas signé pendant la saison, ben le Wild va devoir prendre une décision. T'sais, si on l'a pas signé, est-ce qu'on prend le risque de peut-être le perdre pour rien l'été prochain ou est-ce qu'on n'aura pas le choix de l'échanger pendant l'année pour au moins avoir un quelque chose en retour de lui? Bref, ça va être à suivre, mais c'est pas très encourageant si t'es un fan du Wild.
1: Non, exactement. Je trouve ça dommage parce que le Wild se retrouve dans des situations comme ça quand même assez fréquemment. Mais depuis les dernières années...
0: C'est la même chose avec Kaprizov l'an passé.
1: C'est ça, exactement. C'est deux dossiers en deux ans là, qui ajoutent du stress. Oui, c'est cool parce que c'est positif de manière éphémère, mais après ça, c'est OK, comment qu'on gère ça? Et c'est ça qui est difficile à ce niveau-là. Une chose est sûre, c'est que ça met encore plus de pression à l'équipe de remporter les grands honneurs cette année parce que on semble avoir vraiment des dossiers chauds qu'on tente de régler, mais qu'on n'a pas vraiment de solution en ce moment.
0: Les Red Wings de Détroit ont toujours pas nommé le successeur à Steve Yzerman, qui a été tassé du poste de DG des Red Wings un peu plus tôt cet été. C'est toujours pas annoncé. Et là, Elliot Friedman, hier, il a nommé quelqu'un à suivre qui fait partie des candidats pour peut-être devenir le prochain DG des Red Wings. Et c'est quelqu'un qui est un peu champ gauche. Ce gars-là, en ce moment, il n'évolue pas dans le hockey. C'est Jeff Greenberg. Ben, c'est qui Jeff Greenberg? C'est le DG des Tigers de Détroit depuis 3 ans.
1: OK.
0: Vous m'avez compris. Les Tigers de Détroit, équipe du baseball majeur. Jeff Greenberg est un DG pour une équipe du baseball majeur et il fait partie des candidats pour le poste des Red Wings. Il a un petit peu d'expérience dans le hockey parce qu'en 2022-2023, il a été assistant DG avec les Blackhawks de Chicago. Avant ça, il était dans l'organisation des Cubs de Chicago pendant 10 ans. Fait que c'est quelqu'un qui est pas mal plus baseball que hockey.
1: Ouais.
0: Si le nom Greenberg vous dit de quoi, c'est parce que le père de Jeff Greenberg, c'était lui le fameux agent, pas le fameux agent, le fameux avocat de Mario Lemieux à l'époque où les Pingouins n'arrivaient pas à le payer. Puis là, il a été capable de se négocier des parts dans l'organisation. Ben, c'est son père qui a négocié ça. Jeff Greenberg, DG des Tigers qui appartiennent à la famille Illich, tout comme les Red Wings. Il est là le lien à faire. On le sait que le Détroit veut se tourner vers le modèle d'une équipe qui est construite avec les statistiques avancées,
1: ouais,
0: comme c'est le cas notamment chez les Hurricanes de la Caroline. Chez les Panthers, ça a une place prépondérante aussi. Écoute, je sais pas si ça va être lui, mais si jamais ça arrive, là, vous pensez que John Chayka, ça a surpris le monde? Jeff Greenberg, ça va les surprendre encore plus.
1: Ouais, c'est une nouvelle tangente intéressante, mais comme tu l'as dit, Oli, c'est quelque chose qui commence à arriver là, dans la Ligue nationale. Même Sonny Mehta avec les Devils du New Jersey, on veut prendre cette tangente-là, on veut être capable d'anticiper et de projeter. C'est sûr qu'un gars avec de l'expérience dans le baseball majeur, ben, il a été plongé dans ce monde-là. C'est juste ça, le baseball majeur. Et même les équipes qui veulent pas se fier à ça le font pareil. Mm-hmm. Donc, c'est vraiment un angle intéressant. Mais c'est un risque aussi. C'est ça. En même temps, ça veut juste dire que en termes d'LNH, on n'a plus vraiment d'options.
0: Ou on ratisse très, très large.
1: Exact.
0: Mais si c'est Jeff Greenberg qui est bel et bien embauché, ça va être un gros risque pour Détroit parce que il est pas aussi familier avec la LNH que d'autres personnes. T'sais, il est à temps plein dans le baseball. C'est pas facile de suivre deux ligues en long et en large comme un DG et se poser le faire. Il n'y a pas nécessairement les contacts aussi. Il connaît moins, il y a moins de familiarité avec les différents DG, les agents. Bref, c'est un nom très intéressant. J'avais le goût de vous parler de ça parce que quand j'ai vu ça hier, j'étais bien surpris. Mais on verra qui les Red Wings embauchent au cours des prochaines semaines. On va prendre une pause et au retour, on va s'entretenir avec le rat. Oui, le rat Maverick Rousseau-Hamel. C'est un attaquant des Remparts de Québec qui a été invité au camp des recrues du Canadien. Un joueur spécial avec un style de jeu que beaucoup de partisans du Canadien vont aimer. On lui parle dans 2 minutes.
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0: Le camp des recrues du Canadien commence très bientôt et là, l'équipe a commencé à envoyer des invitations à divers joueurs, notamment le rat Maverick Rousseau-Hamel, attaquant des Remparts de Québec, qui a été invité. On l'a justement avec nous. Comment ça va, Maverick?
4: Ça va très bien, vous?
0: Ça va super bien, merci. Écoute, ça a été quoi ta réaction quand tu as appris que tu as été invité au camp des recrues du Canadien? J'imagine que c'était un peu un rêve de jeunesse qui s'accomplissait pour toi.
4: Oui, un rêve, puis j'ai été très surpris. J'avais pas été invité au camp de développement, fait que être invité au camp des recrues, j'y pensais vraiment pas. Donc, à avoir été invité, j'étais très surpris puis très content.
0: Et comment est-ce que tu approches ce camp-là? Comment est-ce que tu comptes faire une bonne impression au camp des recrues du Canadien?
4: Ben, je vais aller avec aucune pression. C'est ça qui est fun dans mon cas. Je suis pas un choix de première ronde, je suis juste un gars invité, donc je peux juste surprendre. Puis je pense qu'il n'y a pas beaucoup de personnes qui me connaissent. Puis avec ma grosseur, là, 5 et 10, 168 livres, je vais surprendre du monde en frappant beaucoup de personnes.
0: Là, Maverick, il va falloir que tu m'expliques de quoi. Ton surnom, le rat, je vois ça partout. Les Remparts en parlent, les médias, quand ils ont annoncé ton invitation, tout le monde t'appelait le rat. Comment est-ce que tu as eu ce surnom-là?
4: Dans ma première année avec les Remparts, après la première game que j'ai scoré mon but contre Gatineau, Daniel Agostino, qui était mon 20 ans, un des vétérans, après la game, Veilleux est rentré dans la chambre, puis il a dit, il faut y trouver un nom à lui, puis Agostino, il a juste dit, il m'a regardé, puis il a dit, on l'appelle le rat. Fait que depuis ce temps-là, tout le monde m'appelle le rat partout à Québec, puis aux Remparts.
0: Fait que c'est pas nécessairement parce que, je sais pas, t'as adoré Brad Marchand quand t'étais plus jeune, là.
4: Ben, je l'ai adoré, puis je joue un peu de sa même manière, fait que c'est pour ça qu'il m'a appelé de rat aussi, là. J'ai une réputation de comme ça.
0: Fait que c'est une combinaison des deux, j'aime ça. Puis oui. Écoute, ça paraît quand on regarde ta fiche que t'es un joueur qui est hargneux, qui aime ça brasser, qui aime ça frapper. 113 minutes de pénalité la saison passée, toi, le jeu physique, ça te dérange pas du tout?
4: Non, vraiment pas. J'ai peur de personne, c'est un peu ça ma mentalité, là, puis ça va être ça au camp des recrues aussi.
0: Puis y a-tu un joueur sur lequel tu t'inspires un petit peu pour ton style de jeu? T'as parlé de Brad Marchand, mais y a-tu un joueur que peut-être t'admires en ce moment ou quand t'étais plus jeune, que tu dis, moi, là, je veux jouer comme ce gars-là?
4: Ben, c'était sûr que quand c'était au Remparts, c'est James Malatesta. Puis, ben, plus qu'ils en avancent, plus c'est Brad Marchand, là, tu sais, je veux vraiment. Tu sais, je suis capable de jouer au hockey, c'est pas juste une question que je suis capable de frapper puis de déranger l'adversaire, je suis capable de mettre dedans aussi. Donc, Brad Marchand, c'est vraiment le meilleur comparatif que je peux avoir.
0: Puis, je suis curieux de savoir, tu sais, des fois, il y a des joueurs qui peut-être essaient de trop en faire. Puis ils veulent trop brasser, puis ils peuvent trop déranger. Puis des fois, ils vont se sortir de leur match eux-mêmes. Toi, comment est-ce que tu es capable de garder un équilibre, de dire « Hey, je suis capable d'être une peste. Les gars de l'autre bord, ils vont m'haïr, mais je me concentre sur ma game, puis je veux être un bon joueur de hockey aussi. »
4: Mais justement, moi, c'est ça ma game, déranger l'adversaire. Fait que quand je dérange quelqu'un, c'est de même que je rentre dans mon match. Fait que moi, ça me dérange pas de rentrer en dessous de la peau de quelqu'un puis de te déranger. Moi, j'aime ça. J'aime ça le jeu physique, j'aime ça déranger, j'aime ça me faire haïr, j'aime ça me faire crier des bêtises par des partisans, j'aime tout.
0: j'adore. Écoute, les Remparts vont avoir tout un club en vue de la prochaine saison, là, cet été, notamment des gars comme Carter Meyer, James Cantlebury. On a appris qu'ils vont jouer à Québec l'an prochain. Tu dois être excité quand même d'avoir la possibilité de jouer avec un club qui va être loadé comme ça?
4: Ouais, c'est très excitant pour vrai. Là. On est dans le camp en ce moment, puis on voit vraiment qu'on va avoir une très bonne équipe. Donc, j'ai vraiment hâte de voir la saison qu'on va avoir avec notre équipe.
0: Je suis curieux de savoir, Maverick, tu as quand même la chance de côtoyer un gars comme Simon Gagné, qui évidemment a connu une grande carrière dans la LNH. C'est votre coach à Québec. C'est comment avoir cette opportunité-là de côtoyer au jour le jour un gars qui a connu autant de succès dans la grosse ligue?
4: C'est sûr que ça aide beaucoup là, d'avoir Simon Gagné à nos côtés. Il a une très bonne expérience à la Ligue nationale. Il nous aide tout à chaque jour avec des petits conseils. Tu sais, que nous autres, on ne pourrait pas savoir que lui, il a déjà vécu. Puis il nous aide avec son expérience qu'il a eue. Puis aussi, Éric Veilleux, là, faut pas oublier. Là, c'est très bon coach là, que je l'aime vraiment beaucoup. Puis qui me donne comme beaucoup de grâce à lui de pourquoi j'ai été invité au camp des Canadiens. Puis de pourquoi je suis encore dans l'équipe là, qui remporte.
1: Écoute, Maverick, moi, je suis curieux de savoir justement parce que, comme tu l'as dit, tu sais, t'as pas le plus gros gabarit, t'es quand même capable de te démarquer avec ce style de jeu-là. C'est à quel moment que t'as réalisé que, OK, ce style de jeu-là fonctionne pour moi, puis c'est ça qui fait en sorte que je connais le plus de succès?
4: Ben, depuis que je suis jeune, je suis vraiment hargneux dans le sens que j'aime ça jouer physique, j'aime ça déranger. Donc, depuis que je suis jeune, ça a été ça, puis, tu sais, une jet 3, pas que j'ai un peu oublié, mais tu sais, j'étais capable de la mettre dedans. J'ai beaucoup scoré de buts. Fait que quand je suis arrivé au Remparts, une ligue plus élevée, je me suis dit, ben là, il faut que je change un peu mon style de jeu. Puis c'est là que j'ai été capable de frapper. Puis c'est avec ma vitesse que j'ai hâte de frapper. Donc, plus je suis vite, plus que je rentre vite dans le monde, puis plus qu'il tombe, tombe de haut.
1: Ouais, c'est ça, tu génères du momentum. C'est parfait, ça.
0: On aime ça. C'est puis, de la physique. Puis nos auditeurs, là, déjà, ils nous envoient des messages. Ils ont hâte de te voir aller au camp d'entraînement. on te souhaite la meilleure des chances. Merci beaucoup, Maverick, d'avoir pris de ton temps pour nous parler aujourd'hui. C'est super apprécié. Puis on souhaite une bonne chance au camp des recrues du Canadien qui commence dans quoi, un peu plus deux semaines à peu près maintenant.
4: Yes, merci beaucoup.
0: Merci. Merci. Alors voilà, c'était Maverick Rousseau-Hamel. Oh!
1: Oh! C'est quoi ça? C'est quoi ça, Ali? Est-ce que ça serait du Iron Maiden,
0: ben
1: par hasard?
0: 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Après la pause, c'est le temps de donner nos trios, nos combinaisons de défenseurs en vue de la prochaine saison du Canadien. Est-ce qu'on garde le premier trio intact? Qui va jouer avec Lane Hutson? Tout ça, ça s'en vient dans deux minutes.
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0: Bon, Hugo, on a un problème.
1: Oh boy. Qu'est-ce qui se passe?
0: Ben là, écoute, on est à la fin du mois d'août. On a fait de la radio tout l'été. Tout l'été. Et on n'a jamais donné nos trios pour le Canadien en vue de la prochaine saison. Ça n'a pas de bon sens.
1: J'avoue que c'est une erreur monumentale de notre part.
0: Qu'est-ce qui nous a pris pour attendre aussi longtemps avant de faire ça? Ben, tu sais quoi? C'est aujourd'hui qu'on va le faire.
1: T'as de l'air motivé, Ali. Là.
0: Je suis motivé. Et j'ai pris beaucoup de temps pour penser à ça hier. Voici ce que ça donne, OK?
1: OK.
0: Moi, là, j'y vais de grands chantiers. Là, ça va brasser. Non, je niaise. Mais voici mon approche que j'ai pris pour les trios du Canadien en vue de la prochaine saison. On le sait, la grosse question, le gros point d'interrogation de l'équipe en ce moment, c'est le deuxième trio. T'as pas été chercher un deuxième centre. T'as pas été chercher, à la limite, un ailier de deuxième trio pour complimenter Demidov. Il manque assurément un, peut-être même deux attaquants au top 6 du Canadien. Mais regarde, on a ce qu'on a. T'es prêt avec ce que t'as pour commencer la saison. On verra ce qui se passe. Mais étant donné ça, voici mon approche. On le sait, la combinaison Caulfield-Suzuki-Slavkovski, c'est un des meilleurs trios de la LNH, point final. Un des cinq, peut-être trois meilleurs trios de la Ligue. Le problème, c'est que le Canadien, l'an passé, avait de la misère à avoir une deuxième vague d'attaque, avoir le fameux secondary scoring, d'avoir, oui, ton premier trio, il performe, mais d'avoir d'autres joueurs aussi qui sont capables de la mettre dedans avec régularité. Donc, moi, je préfère avoir, disons, un trio à moins, puis un autre trio A moins qu'un trio B plus et un autre trio C plus. Pour moi, c'est important d'avoir deux lignes équilibrées sur ton top 6. Voici donc ce que ça donne. Sans surprise, je garde Caulfield et Suzuki ensemble, mais je retente l'expérience de Slavkovski sur le deuxième trio et j'aimerais que Zachary Bolduc se fasse donner une chance sur le premier trio. Pour moi, Zachary Bolduc, bien qu'il n'y ait pas la capacité physique à Juraj Slavkovski, il n'est pas aussi gros, il n'est pas aussi pesant. C'est normal. Mais il est quand même capable de jouer ce rôle-là, d'être le joueur qui va y aller en échec avant, chercher la rondelle dans le coin, peut-être créer un petit peu d'espace. Il n'a pas peur de donner de bonnes mises en échec, Zachary Bolduc. Il est capable de faire, d'une certaine façon, un peu le travail que Slavkovski faisait. Il a un excellent lancer, donc Nick Suzuki va être capable de créer de belles pièces de jeu pour le mettre en valeur. J'essaye Zachary Bolduc sur le premier trio. Et sur le deuxième trio, je donne une chance à la fameuse Kid Line qui avait eu beaucoup de succès l'an passé. Quand ces trois joueurs-là avaient été mis ensemble, là, c'était peut-être le meilleur trio du Canadien.
1: Non, c'est ça, dude.
0: Demidov, Kapanen, Slavkovski. J'ai pas peur de redonner une deuxième chance à Kapanen comme deuxième centre. Il a frappé un mur l'an passé. Ça a été plus difficile en fin de saison. Mais c'est normal. C'était un jeune joueur qui était habitué à jouer en Europe dans un calendrier qui est moins condensé. On a vu ça maintes et maintes fois. Un jeune joueur comme ça qui frappe un mur en fin de saison. Bref, j'hésite pas à lui donner une deuxième chance. Il a une excellente chimie avec Ivan Demidov et Juraj Slafkovský. On l'a vu, il est capable de traîner ce trio-là. Il est capable d'être le joueur qui peut transporter la rondelle, qui peut, à cause de sa polyvalence, se faire falloir de différentes façons. Donc voilà mon top 6. Sur le troisième trio, j'ai Jake Evans avec Alex Newhook et Kirby Dach. Alex Newhook comme ailier de troisième trio, pour moi, c'est la chaise idéale pour lui. Un joueur nord-sud qui va être capable d'exploiter sa vitesse, être bon en échec avant. Même chose avec Jake Evans, qui est un excellent patineur aussi. Dach, on n'a pas le choix de le mettre quelque part, il est là. Et sur le quatrième trio, j'ai Dano, Anderson et Texier. Dano et Anderson, deux joueurs très fiables, deux joueurs qui sont responsables défensivement et qui sont capables, ben, qui connaissent leur rôle. Et ça leur dérangerait pas de faire ça. Ça, c'est mon, ben, mes quatre trios. Qu'est-ce que tu en penses?
1: Ben écoute, moi, Zachary Bolduc, juste à être sûr, parce qu'il a eu sa chance sur le premier trio de l'année dernière.
0: Brièvement.
1: Toi, tu serais prête à quand même lui donner un échantillon un peu plus, là, un peu plus gros.
0: Ouais, parce que j'ai l'impression que ça a été une grosse année d'ajustement pour Zachary Bolduc. L'an passé, il était un jeune Québécois qui débarque à Montréal. Les attentes étaient élevées, mais il n'a jamais eu vraiment un rôle établi. Il a joué sur la 1, il a joué sur la 4, il a joué sur la 2, il a joué sur la 3. Première vague, deuxième vague d'avantage numérique. Ça a été dur pour lui, peut-être, de se faire une chaise. Donc, j'aimerais ça qu'on lui donne cette opportunité-là. Il a du talent offensif,
1: oui.
0: Un tir qui peut être dévastateur, peut-être un des trois meilleurs tirs avec le Canadien.
1: 100%,
0: même.
1: Assurément.
0: Donc pourquoi pas donner une chance à Zachary Bolduc, okay. Puis regarde, au pire, si ça marche pas, t'as d'autres cartes dans ton jeu. Là. Tu peux mettre Slav sur la 1,
1: c'est vrai.
0: Newhook sur le deuxième trio, peu importe, mais pour commencer l'année, j'irai avec ça. Toi, à quoi ça ressemble tes trios, Hugo?
1: Ben écoute, moi je suis allé avec une source sûre, un trio qui peut faire en sorte que le Canadien peut gagner, avoir des résultats offensifs concrets. Caulfield, Suzuki, Slafkovský, on ne touche pas à ça, tu l'as dit, Oli, c'est un des meilleurs trios de la Ligue nationale lorsqu'ils sont tout feu, tout flambe ensemble et qu'ils avancent de la même direction, à la même vitesse. Par contre, le changement que j'ai, moi c'est Alex Newhook,
0: okay.
1: Qui est au centre du deuxième trio avec Ivan Demidov et Zachary Bolduc. Moi aussi, je suis d'avis avec toi que Zachary Bolduc doit renouer avec ses talents de marqueur. Faut pas oublier, il a quand même marqué 2 fois 50 buts dans le junior. Il est capable de marquer dans les meilleurs lanciers du club. Et le deuxième trio lui donne une bonne opportunité aussi d'embrasser le côté physique qui lui a donné du succès durant les séries éliminatoires. Et là, vous allez me dire, go, Alex Newhook a connu du succès en série, mais c'était un ailier.
0: Mm-hmm.
1: Vous avez raison. Mais à la base, ce gars-là, c'est un centre.
0: C'est vrai.
1: Et pourquoi pas lui donner une opportunité de continuer sur la lancée qu'il a eue. J'ai vraiment l'impression qu'Alex Newhook a pris une coche depuis les séries éliminatoires l'année dernière et qu'il peut trouver une touche de marqueur qu'on n'avait peut-être pas en début de saison. Une touche de marqueur qui est encore meilleure que celle qu'il avait l'année dernière, qui, elle, était déjà supérieure à celle de l'année d'avant.
0: Ce que je trouve intéressant avec ce que tu dis, Hugo, c'est que c'est vrai que quand tu joues avec Ivan Demidov, là, t'as pas besoin d'un centre qui est exceptionnel non plus. Essentiellement, c'est Demidov le centre de son trio. C'est lui qui transporte la rondelle.
1: Exact.
0: Lui qui contrôle vraiment le jeu.
1: Il mène le trio.
0: C'est ça. T'as besoin d'un gars qui va gagner des mises au jeu, qui va peut-être, ben, évidemment, avec les responsabilités défensives qui viennent de jouer au centre. Le centre qui joue avec Ivan Demidov, c'est pas aussi important, aussi primordial qu'un centre. Les responsabilités sont moins accrues qu'un centre régulier, disons.
1: Exact. Parce que, justement, t'as l'aspect de l'ailier qui est comme un peu le meneur de charge de ce trio-là. Donc, pour le top 6, ça ressemble à ça. Sinon, mon troisième trio, Ali, c'est ton quatrième trio. C'est Alexandre Texier, Philippe Dano, Josh Anderson. Quand tu parles de comprendre ton rôle et l'exécuter à merveille, c'est ce trio-là.
0: Ouais.
1: Et pour mon quatrième trio, j'ai deux droitiers à l'aile. J'ai Oliver Kapanen et Kirby Dach et Jake Evans au centre. Écoute, Oliver Kapanen, mon souhait ultime, c'est qu'il redevienne le centre de deuxième trio qui peut jouer avec Ivan Demidov. Faut pas nier le fait qu'il a marqué 22 buts l'année dernière.
0: Ouais.
1: Par contre, il a manqué de constance en fin d'année. Et lorsque tu considères un joueur à simplement retirer de la formation en séries éliminatoires, ça veut en dire beaucoup. C'est pour ça que je reste optimiste envers lui. Je lui donne pas les responsabilités de centre pour l'instant, mais je lui donne l'opportunité de reprendre confiance tranquillement avec un joueur défensif et responsable en Jake Evans. Et ben, pour ce qui est de Kirby Dach, honnêtement, un ailier de quatrième trio, pour ce qu'il a donné, c'est pas mal le rôle qu'on doit lui donner
0: étant
1: aussi.
0: Étant donné l'effort, étant donné la constance dans son jeu dans les dernières années, tu peux pas espérer un trop gros rôle. Pour lui, regardons maintenant du côté des paires défensives. Pour moi, la grosse question pour le Canadien, c'est qui le partenaire de Lane Hutson? Parce que Lane Hutson, on n'a jamais été capable de trouver un joueur avec lequel il peut jouer sur une base régulière. Par moment, ça a été Struble. Par moment, ça a été Jack Eye. Par moment, ça a été Carrier, Dobson. Une tonne de joueurs différents qui ont évolué avec Hutson au cours des dernières saisons. Mais on sait, Lane Hutson, quand il est à gauche, quand il joue à gauche de son côté fort, c'est un bien meilleur joueur. Il est capable d'exploiter davantage sa créativité, son explosion, son agilité. Il est juste plus confortable du côté gauche. Donc moi, je le mettrais le meilleur gaucher avec le meilleur droitier, Hutson avec Dobson. Une paire dangereuse offensivement, deux gars qui sont excellents sur la relance, capables de transporter la rondelle, efficaces en sortie de zone. Ils ont joué brièvement ensemble l'an passé en deuxième moitié de campagne et on le voyait que le Canadien dominait le jeu. L'équipe a pratiquement toujours la rondelle quand ils sont ensemble. Tu peux les faire jouer dans des situations qui sont peut-être plus favorables. Les mises au jeu en zone neutre, les mises au jeu en zone offensive, pas obligé de toujours les faire partir de ton propre territoire. Ce serait plus les responsabilités de la paire Madison-Carrier, selon moi, deux joueurs qui jouent déjà beaucoup ensemble en infériorité numérique. On leur demande de protéger les avances du Canadien en fin de match. C'est la paire qui aurait la job un peu ingrate d'affronter les meilleurs trios adverses et ils sont capables de le faire. Le Madison est en forme physique splendide.
1: Incroyable.
0: Il peut suivre n'importe qui. Il peut jouer au-dessus de 25 minutes par match. Je le mettrais avec Alexandre Carrier. Et sur la troisième paire, ça me donnerait Caden Gooley. J'ai des attentes beaucoup plus élevées pour Caden Gooley cette année. Évidemment, la santé, mais je veux le voir plus physique. Je veux le voir plus menaçant sur la patinoire. C'était moins le cas la saison passée. Et là, le sixième défenseur, évidemment, ça va être une lutte. C'est-tu Jack Eye? C'est-tu Struble? Est-ce que c'est Engstrom? Est-ce que c'est David Reinbacher? Dans un monde idéal, ce serait Reinbacher.
1: Il faudrait.
0: Parce que c'est un droitier, parce qu'on est rendu à la quatrième saison après son repêchage, parce que l'équipe l'a repêché cinquième au total. À un moment donné, tu veux que ça donne de quoi,
1: ouais.
0: David Reinbacher? Fait que dans un monde idéal, ce serait lui. L'équipe va lui donner le plus de chances possible de réussir. Mais en date d'aujourd'hui, je peux pas nécessairement dire que ça va être le cas parce qu'il n'a pas été assez convaincant dans le passé. Donc, j'y vais pour le plan B, C, D. Là, vous pouvez le nommer comme vous le voulez, mais Jaden Struble pour le sixième défenseur du Canadien.
1: Ouais, encore une fois, c'est ça. Cette rotation-là, elle va être super... je dirais pas aléatoire. C'est sûr qu'on va avoir du miss and match là, avec les autres affrontements, avec les autres alignements des autres équipes. Tel joueur qui va jouer dans telle situation. Mais au final... J'aime ta paire Hutton Dobson. C'est beaucoup, beaucoup d'attaques. Et en fait, c'est d'un côté, tu as beaucoup d'attaques, beaucoup de relances. De l'autre côté, tu as une fiabilité défensive. Mm-hmm. Et c'est ça que tu veux.
0: À quoi ressemblent tes paires, Hugo?
1: Ben moi, je t'avais encore une fois un peu une source sûre comme à la tête. J'ai pris la paire Matheson Dobson pour commencer mon alignement défensif parce que. Ben, on l'a vu l'année passée, c'était des résultats concrets, c'était deux gars d'expérience qui ont aimé jouer ensemble, qui avaient une chimie, on dirait, quasiment innée. Là. Ils se parlaient pas, ils étaient capables de se compléter de manière naturelle. Et je pense que ça, c'est vraiment bien en termes d'utilisation. C'est deux défenseurs qui sont très, très, très utilisés. Et mais pour ce qui est de Lane Hutson, ça va faire en sorte qu'on est capable de créer un équilibre avec... le reste de la saison, comment on va l'utiliser, mais aussi ses responsabilités offensives. C'est pour ça que moi, je l'ai mis sur la deuxième paire avec Caden Gooley. C'est vrai que Caden Gooley est meilleur à gauche, ça je te le donne, mais est capable de jouer des deux côtés de la patinoire et viendrait ben, un peu équivaloir au je dirais pas risque offensif, mais au support offensif que Lane Hutson pourrait apporter lors de situations de contre-attaque. Caden Gooley, c'est un gars physique, responsable. C'est sûr que la santé là-dedans, qui va toujours être un enjeu avec lui, mais lorsqu'il est en santé, il fait le travail. C'est un gars qui pourrait bien grandir avec Lane Hutson parce que les deux sont encore... Ben, Hutson est très jeune, Gooley est encore jeune. Ça pourrait créer une belle opportunité pour eux de grandir dans l'organisation ensemble et former cette première paire-là très, très, très solide. Et pour terminer, moi, j'ai décidé de prendre Arbor Jack Eye au lieu de Jaden Struble. Je pense que c'est juste une question de préférence, une question du fait que Jack Eye amène un aspect physique intéressant. Et ben, pour moi, Alexandre Carrier, c'est un défenseur de troisième paire qui peut par moment venir jouer sur la deuxième paire pour remplacer des joueurs, mais... il connaît le meilleur de son succès lorsqu'il est sur la troisième paire, surtout avec le temps d'utilisation et son gabarit. C'est un gars de rôle, c'est un gars qui ne fait pas d'erreur, mais ça peut surtout être une bonne béquille et un bon mentor pour ce sixième défenseur-là qui va être en rotation, qui ne va pas jouer toujours. C'est un joueur facile à jouer avec, Alexandre Carré, et c'est pour ça qu'il est là.
0: J'ai hâte de voir ce que ça va donner. Ça commence bientôt, là, quand même d'ici 2-3 semaines. Le camp du Canadien va prendre son envol, puis on pourra voir ça va être quoi les premières combinaisons à l'entraînement. Après la pause, c'est le bureau des commissaires avec Dan Richard. Qui va être le premier joueur à 20 millions de dollars dans la LNH? On se pose la question parce que ça risque d'arriver très bientôt. Il y a aussi une fille qui vole la vedette à la Little League World Series et une nouvelle inquiétante dans la NFL. Tout ça, ça s'en vient après la pause avec Dan Richard.
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0: On lui parle comme à l'habitude tous les mercredis et vendredis cet été. C'est notre collaborateur Martin Thériault. Comment ça va, Marty?
3: Ça va super bien, toi, lui.
0: Oui, ça va super bien, merci. Écoute, Marty, c'est pas mal clair. Le top 12 des attaquants du Canadien. C'est assez coulé dans le béton. Le Gallagher est parti, Laine aussi, Veleno. Le Canadien a un groupe de 12 attaquants qui ont joué la majorité de l'année passée avec le grand club et qui risquent de jouer encore cette année. Mais dans un cas d'entraînement, quand tu as des jeunes joueurs qui arrivent, tu ne sais jamais qui va être capable de brouiller les cartes. Et ça reste que l'équipe a peut-être moins de profondeur que ce qu'elle avait l'an passé. Et je veux qu'on regarde ça. Qui pourrait peut-être causer une surprise au camp? Qui pourrait jouer le trouble fête ou peut-être être le fameux attaquant, le fameux 13e attaquant que le Canadien va rechercher? On va commencer avec un nom qui est très populaire. On l'a vu un petit peu à Montréal l'an passé. C'est le frère d'Harbert, Florian Jacquet. Il y a quelques semaines, toi, tu disais que tu le voyais dans ta formation partante. Est-ce que ton opinion a changé, Marty?
3: Non, ça n'a vraiment pas changé. Puis, tu sais, même en s'attardant un peu à la question, justement, hier, en préparant tu sais, cette chronique-là, je me rends compte que c'est encore plus logique de voir un Florian Jacquet peut-être avec la formation pour plein de raisons. Là, évidemment, ce matin, on parle du 13e attaquant. Donc, c'est sûr que je vous parle pas d'un attaquant offensif là, spectaculaire qui va t'amener plein de choses au niveau du jeu avec la rondelle et tout ça. On parle de quelqu'un qui a un rôle très défini. T'sais, 13e attaquant, ça veut dire potentiellement quelqu'un qui va s'insérer au sein d'un 3e, d'un 4e trio. Donc, de l'intensité, de l'échec avant. Et surtout, je regarde un peu qu'est-ce qu'on a au niveau des attaquants dans ce rôle-là, que ce soit des Kirby Dack, des Zachary Bolduc, Josh Anderson est peut-être un peu plus physique, mais il manque justement de papier sablé. Il manque peut-être un peu d'éléments robustesse. Et Florian Jacquet vient cocher un peu tout ce que tu veux chez un 13e attaquant. Il y a la vitesse, c'est quelqu'un qui frappe, c'est quelqu'un qui, on le sait, est capable de jeter les gants. Il y a son frère qui est déjà dans la formation, quoique il n'y a pas de contrat en ce moment, ouais. Mais bon, ça, on va souhaiter que ça va se régler.
0: Ouais.
3: Et en plus, en tant que 13e attaquant, moi, j'aime dire aussi, tu as peut-être besoin d'avoir une certaine option au cas où ça fonctionne moins au centre, disons, puis tu ne le souhaites pas de malheur à personne, mais disons que ça fonctionne moins pour des Philippe Dano, des Oliver Kapanen. Ben, tu veux qu'un Jacquet soit capable de s'insérer au sein d'un poste de joueur de centre. Et c'est là, je pense, que ça a plein de sens. Je pense qu'il a compris un peu plus son rôle à partir de la saison dernière. Tu sais, début de campagne un peu difficile, surtout ouais. Après qu'il ait disputé des matchs à Montréal. Mais en deuxième moitié de saison, ça a été beaucoup mieux. Il a repris son identité. Il a repris son identité de joueur intense, d'échec avant, qui frappe, qui amène un élément vraiment robustesse et tout ça, et capable d'amener un peu quelques de points un peu à travers ça. Je pense vraiment que le rôle qui est destiné pour le 13e attaquant, du coup, je parle pour moi, là, c'est Florian Jacquet.
0: Je veux t'entendre justement par rapport à ça, Marty, parce que à sa première année avec le Rocket, Florian Jacquet avait été très impressionnant. Il a marqué 24 buts. T'sais, le gars, il aurait pu retourner dans le junior. Ils l'ont gardé à Laval, il a marqué 24 buts. Une régression quand même l'an passé au niveau des points. Est-ce que c'est inquiétant pour toi ou justement, vu qu'il a plus compris un petit peu son style de jeu puis il a joué dans la façon dont on voulait que Jacka joue, là, c'est pas nécessairement un joueur que tu t'attends à ce qu'il produise des points. T'es pas inquiet par rapport à ça?
3: Non, pas inquiet dans le sens que, tu sais, Florent Jacka, c'est pas un choix de premier tour non plus, c'en est un quatrième. T'as moins d'attente dans ce cas-là. Quand tu te retrouves entre le troisième et le septième tour, ce que tu veux d'un joueur habituellement, c'est sûr que si tu peux frapper un coup de circuit, c'est idéal. Mais si t'as simplement un joueur qui peut évoluer dans la LNH, c'est parfait. Je pense que c'est ce qu'on a vu un peu la saison dernière de Florent Jacka. Puis même moi, j'étais curieux de voir, tu sais, à 19 ans dans la OHL, avait été très bon. Débarque dans la Ligue américaine à 20 ans, tu l'as bien mentionné, Oli. Très, très belle saison, 35 points. T'es capable d'aller s'élever dans des rôles quand même importants rapidement avec le Rocket. Je pense que ce qu'on a vu peut-être un peu plus, surtout en deuxième moitié de saison l'an dernier, ben c'est que Florent Jacka, tu veux toujours espérer que tes joueurs progressent, soit capable d'aller chercher le potentiel maximal qu'ils peuvent offrir. Mais là, je pense qu'on a constaté un peu que le côté offensif, de commencer à faire des passes, d'être dans l'enclave pour aller marquer, de toutes sortes, de se démarquer de toutes sortes de façons sur le plan offensif, ben Jacka, la progression est peut-être un peu moins là. Ce qui fait en sorte que ben je pense que là, il est peut-être prêt justement à aller dans un rôle un peu plus de profondeur à Montréal. Tu sais, Laval, c'est correct aussi. Ça va être lui de le montrer au camp aussi, là.
0: Owen Beck a été capable de jouer des matchs rapidement dans la LNH, notamment parce que ben, il a un excellent coup de patin. Il était capable de suivre le rythme. Mais on a l'impression qu'il n'a pas nécessairement progressé autant qu'on le souhaitait avec le Canadien. Est-ce que tu penses que son avenir à Montréal est compté?
3: Moi, je pense que oui. Moi, je pense que le prochain camp d'entraînement, puis je sais qu'Owen Beck travaille fort à Brossard, on le voit quand même parfois là, avec les joueurs qui sont demeurés à Montréal cet été, là, c'est assez capital pour lui. Parce que là, c'est sa troisième saison professionnelle. Tu veux qu'il soit capable de montrer ce que moi j'ai toujours aimé d'Owen Beck, mais un élément qui va faire en sorte que tu es capable de jouer dans la LNH. Owen Beck, lui, dans son cas, c'est l'intelligence hockey. C'est de la façon qu'il soit capable de se débrouiller de toutes les façons d'aller. Moi, j'ai toujours vanté sa qualité en support de rondelle. Quand il vient le temps de supporter un coéquipier et d'avoir toujours la lecture de jeu efficace pour aller s'offrir au bon moment ou lorsqu'il a la rondelle, de faire progresser le jeu. Tu sais, son coup de patin est toujours très bon. Il est toujours toujours capable d'amener la rondelle de sa zone jusqu'à la zone adverse. Le problème avec Owen Beck, et c'est parce qu'à un moment donné, même dans la Ligue américaine, tu veux voir un potentiel offensif, tu veux voir quelque chose. Et on l'a trop peu vu, Owen Beck. C'est trop arrivé souvent que lorsque la rondelle, ben, et là, c'est le temps de créer quelque chose, ben, c'est des prises de décision plus simples. Il a beaucoup de difficultés à marquer avec son tir. Oui, il est capable de faire certaines passes et tout ça pour faire circuler la rondelle. Mais c'est là le problème. À un moment donné, tu dois être capable de te démarquer d'une certaine façon. Et je pense que c'est pourquoi, dans mon cas du moins, un gars comme Jacka qui est beaucoup plus physique qu'Owen Beck, même si j'aime beaucoup l'intelligence de Beck, comme je le répète, là, ouais, j'ai l'impression que ça le pénalise un peu. Mais par contre, a bien terminé la saison en série. Il a eu 5 points en 5 matchs. Donc, on va souhaiter qu'il bâtisse là-dessus, qu'il soit capable d'amener ça dans le camp d'entraînement. Mais à un moment donné, ça commence à se faire tard aussi.
1: Mais c'est ça aussi qui arrive quand tu as une qualité élite, je veux dire. Ça vient un peu surpasser d'autres habiletés que tu as dans ton jeu. Donc, si tu n'es pas capable de... Si le reste de ton jeu n'est pas capable de suivre, mettons, cette qualité-là, dans le cas d'Owen Beck, un peu plus sa vitesse, c'est là que tu vois un peu plus les lacunes du joueur. C'est ça qui est plat, c'est comme un cadeau empoisonné. Un peu.
0: Ben, c'est parce que t'as bien beau être un bon patineur, faut que tu trouves des façons de te démarquer aussi quand tu joues dans la Ligue nationale. Un autre joueur, Marty, dont on ne parle peut-être pas assez dans cette lutte, c'est Brett Bérard, qui a été acquis plus tôt cet été dans la transaction William Trudeau. Mine de rien, c'est quand même un gars qui a joué 48 matchs dans la LNH dans les deux dernières saisons avec les Rangers de New York. Est-ce qu'il pourrait peut-être être une surprise puis être ce fameux 13e attaquant-là?
3: Ben écoute, je prends un exemple comme ça, mais tu sais, tu regardes Puckpedia notamment, qui offre toujours des projections de formation. Eux, ils placent Brett Bérard avec la formation, puis je pense que c'est logique aussi. Tu as parlé de ton expérience au niveau des matchs, Jolie, ça c'est à considérer. Puis Brett Bérard, bon, C'est sûr, moi, personnellement, j'aime mieux avoir un gars un peu plus imposant. C'est pourquoi j'ai mis Jack Eye à 6 pieds 4 pouces.
0: Ouais.
3: Brett Bérard est 5 pieds 9 pouces. Cependant, Bérard a vraiment un style pour le quatrième trio. Là. C'est un... Oui, il est 5 pieds 9 pouces, mais c'est un talent. C'est quelqu'un qui est capable d'aller au filet, qui est capable d'aller dans les coins de patinoire, qui dérange. Là. Qui a vraiment un côté agitateur. Oui, il y a quand même un certain niveau de main et tout ça, mais peut-être pas un niveau pour se retrouver au sein d'un top 9, par exemple. Je pense vraiment que quand tu parles des candidats pour se tailler une place à Montréal, selon moi, après Jack Eye, il est là. C'est sûr que tu parles plus d'une option d'ailier et non de centre.
0: Ouais.
3: C'est pourquoi je préfère Jack Eye et c'est pourquoi je pense que Beck est dans la conversation peut-être un peu plus parce que c'est, je pense qu'il est toujours mieux d'avoir un, surtout qu'il n'y a pas d'autre attaquant dans ce scénario-là, d'avoir un joueur de centre. Mais je pense que Bérard a plus d'expérience que les deux autres au cas où ça va moins bien. Et ben justement, je pense qu'il a l'intensité, il a vraiment le côté papier sablé que tu peux souhaiter là, chez les Canadiens de Montréal. Donc, il faut

0: Ah, il y a une place à Montréal, c'est parce que le camp d'entraînement pour tous les autres va avoir été catastrophique. Et c'est rien contre Lucas Condotta. Je veux dire, il accomplit son rôle. C'est un fier vétéran. C'est le capitaine du côté du Rocket de Laval. C'est un gars qui est efficace au niveau de l'intensité. Il est efficace au niveau du cercle des mises au jeu. T'sais, tu peux pas lui reprocher en termes d'attitude. Puis des gars comme ça à Laval, t'en as besoin. Sauf que la réalité est que Lucas Condotta, l'an dernier, moi, j'ai trouvé qu'offensivement, ça a été difficile. C'est un gars qu'on voyait pas énormément. Donc oui, tu es capable de frapper peut-être un peu. Le jeu défensif était très bon, mais sans plus. Même pour un gars de Ligue américaine, moi j'ai trouvé que Lucas Condotta, c'est pas un hasard s'il a pas joué dans la LNH l'an dernier. Ça a été quand même un peu décevant. Si, et le problème, je pense, moi je pense que c'est pourquoi c'est impossible de voir Lucas Condotta à moins d'un camp d'entraînement phénoménal, là, de le voir à Montréal, c'est que si, disons, les Jacky, les Beck, les Bérard et compagnie connaissent des mauvais camps d'entraînement, ben, à un moment donné, on va simplement se rabattre vers une option transaction ou même, ce qui, je pense, est plus plausible, d'aller chercher un joueur au ballottage, tout simplement. T'sais.
1: En t'écoutant, Marley, on réalise que le Canadien a assurément perdu de la profondeur. T'sais, c'était une des forces de l'équipe l'an passé où, selon ton adversaire, ben, tu pouvais jouer tes cartes différemment. Des fois, c'était un Joe Veleno qui était capable de rentrer dans l'alignement. Vers la fin de la saison, ben, on jouait un petit peu plus au yo-yo avec un gars comme Brendan Gallagher qui pouvait être cet électrochoc en série notamment. Là, on s'aperçoit que le Canadien n'a plus cette profondeur-là et qu'on se croise les doigts, qu'on se dit, ah ben, peut-être qu'un jeune va être capable de nous surprendre. Est-ce que donc la possibilité du ballottage ou d'offrir un essai professionnel à un gars qui a un peu plus d'expérience dans la ligue, ça devient un peu plus intéressant? Puis si oui, y a-tu des joueurs qui te viennent en tête vite comme ça?
0: Ouais, ben, je suis pas prêt à dire qu'il manque de profondeur, là. Tu sais, je pense que, tu sais, t'as un gars comme Samuel Poulin qui vient de signer un contrat avec les Canadiens, sans dire qu'il va jouer une tonne de matchs. Je pense que ça peut être un candidat. Jared Davidson, faut pas l'oublier non plus, même si la fin de sa dernière campagne a été très, très compliquée. Il a même été laissé de côté par moment à Laval, là. Mais du côté du ballottage, je pense que ça peut avoir une certaine logique, tu sais. Sans dire que Kent Hughes attend peut-être ça, je pense que y a toujours plein d'options. Il y a justement l'option des essais professionnels. Il y a également les transactions. Mais moi, je pense que je me suis amusé à regarder un peu à travers la ligue, ouais, des options que tu pourrais avoir. Puis là, c'est sûr qu'il faut faire attention. Ça dépend dans le cas des camps d'entraînement. Ça dépend des joueurs si ça va très bien se passer. Mais selon mes projections, moi, il y a peut-être deux options que je verrais qui vont peut-être aller combler une espèce de lacune qu'on peut avoir justement dans les joueurs de profondeur à Montréal. Je regarde du côté des Penguins de Pittsburgh, t'as Elmer Söderblom, que certains connaissent peut-être, un gros bonhomme de 6 pieds 8 pouces et 251 livres. Il est pas extrêmement physique, par contre, là. C'est pas quelqu'un qui frappe tout ce qui bouge. Par contre, avec le gabarit qu'il a, il prend beaucoup de place. Et pour un gars de son gabarit, il a des mains extraordinaires. Devant le filet, là, il est capable. On l'a souvent vu marquer des buts avec la palette entre ses patins. C'est quelqu'un qui est très créatif, qui est capable d'aller se chercher beaucoup d'espace dans les coins. Et du côté des Pingouins, c'est que je regarde ça. Tu sais, on a ajouté Nick Robertson. On a donné le fameux contrat à Ville Koivunen de 8 ans. Connor Dewar est là. T'as plein de candidats qui font peut-être en sorte que peut-être qu'un gars comme Söderblom va écoper. C'est pourquoi je le mets dans cette conversation-là. Et il y a un autre joueur que je regarde du côté des Prédateurs de Nashville qui vient d'être acquis, là, a été acquis cet été, c'est Adam Edstrom, 6 pieds, 7 pouces et 240 livres. Lui aussi, gros bonhomme, plus physique, je trouve, un peu que Söderblom, capable d'aller frapper. Pas vraiment de jeu offensif, mais dans un rôle de profondeur, tu veux peut-être moins ça un peu. Et du côté des Prédateurs, c'est que je regarde notamment un Reid Schaefer qu'on aime beaucoup là-bas, ne sera plus sera admissible au ballottage si tu le renvoies dans la Ligue américaine, et je pense qu'on va le garder. C'est là que je pense qu'un gars comme Edstrom pourrait être renvoyé dans la Ligue américaine, qu'on le passe au ballottage. Et là, ça pourrait devenir une option pour les Canadiens. Donc, on verra bien, mais je pense que ça pourrait être deux options quand même intéressantes.
1: Ouais, j'ai hâte de suivre ça. Je serais pas surpris que Kent Hughes, au moins, il apporte de quoi, parce que ça va t'en prendre des vétérans, du moins juste pour forcer un petit peu plus de compétition à l'interne, pour peut-être faire en sorte que les jeunes de Laval arrivent encore plus affamés au camp d'entraînement. Merci beaucoup pour ton temps, Marley. Super apprécié. Excellent, comme à l'habitude. On passe une belle journée, puis on se parle plus tard cette semaine.
0: Oui, sans problème, les gars. Bye-bye.
1: Merci. Voilà. Alors, c'était Martin Therrien. On va prendre une pause et au retour, quelques petites...

0: Nouvelle dans la LNH, le Wild du Minnesota. Est-ce qu'il faut commencer à s'inquiéter pour Quinn Hughes? Peut-être pas maintenant, mais d'ici quelques semaines, oui. Et il y a un nouveau nom dans la course pour le poste de DG à Détroit. Un gars dont le nom sort un peu de nulle part. Pourquoi? C'est parce qu'il travaille dans un autre sport. Je vous niaise même pas, c'est du sérieux. Ça s'en vient dans deux minutes.
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0: Un des dossiers les plus intrigants en vue de la prochaine saison dans la LNH, c'est celui de Quinn Hughes, parce que le 1er juillet 2027, il pourrait devenir joueur autonome sans compensation et donc s'entendre avec l'équipe de son choix. D'ici là, le Wild va avoir une décision à prendre. Évidemment, ils veulent le mettre sous contrat, mais Quinn Hughes, il a été clair dans ses demandes. Il veut signer du court terme. Il veut devenir agent libre en même temps que son frère Jack. On a eu des petites mises à jour par rapport aux négociations hier. Michael Russo, qui couvre les activités du Wild pour The Athletic, a dit que dans les derniers jours, les fameuses rumeurs de transactions qu'on voyait entourant Quinn Hughes, c'est totalement faux. Vous avez peut-être vu ça passer, là. Mais il y a des sites qui se sont mis à dire que Quinn Hughes va bientôt être échangé puis que le Wild est en pourparler avec telle formation. Mais selon lui, c'est complètement faux. Ça a été inventé. Il dit que bien évidemment, il y a du stress, il y a de l'anxiété présentement chez les partisans du Wild parce qu'on revit un petit peu la même situation que celle avec Kirill Kaprizov l'an passé. Et l'équipe a tellement donné beaucoup pour faire l'acquisition de Quinn Hughes que là, ils sont un petit peu mal pris, là, parce que tu veux pas le perdre pour rien. Tu veux pas non plus trop y donner d'argent, mais t'as comme pas le choix. Elliot Friedman, lui, en a ajouté en disant que il est quand même surpris que ce soit pas encore fait, mais que pour le moment, il est pas inquiet. Il va commencer à s'inquiéter si c'est pas fait d'ici le début de la saison. Il dit que les pourparlers ont ralenti. Évidemment que le clan Hughes veut 3 ans, Bill Guérin veut du plus long terme. Tu sais, ça commence à brasser pas mal. Ça me semble moins optimiste que Cale Makar.
2: Mais c'est parce que plus tu attends, plus justement tu rentres dans ces zones grises-là et plus tu peux spéculer à l'égard de Quinn Hughes. Et là, on tombe dans une zone où justement tu dois éteindre des feux. Et ben ça, c'est pas tout le temps bon parce que ça démontre un peu les intentions. Ça démontre aussi des états d'esprit, des états-majors. Tu sais, si on commence à paniquer, si on commence à réagir d'une certaine manière par rapport à des rumeurs, c'est qu'on n'est pas satisfait du niveau de la négociation ou de la rapidité de cette négociation-là. Et ben Quinn Hughes, c'est le plus gros poisson en ce moment dans les temps du Wild du Minnesota. On doit être capable de faire de quoi avec ça. Et ben justement, de la manière qu'on s'enligne, c'est que Bill Guérin, en termes de durée, il n'a pas vraiment... a un peu les mains liées, là, pas vraiment son mot à dire. C'est ça qui est frustrant, en fait.
0: C'est parce que plus ça prend de temps, plus le 1er juillet 2027 approche, mais aussi ça veut dire que Quinn Hughes n'a pas de contrat. Et là, il y a cette fameuse date limite des échanges aussi, que là, si jamais il n'est pas signé pendant la saison, ben le Wild va devoir prendre une décision. T'sais, si c'est on ne l'a pas signé, est-ce qu'on prend le risque de peut-être le perdre pour rien l'été prochain ou est-ce qu'on n'aura pas le choix de l'échanger pendant l'année pour au moins avoir un quelque chose en retour de lui? Bref, ça va être à suivre, mais c'est pas très encourageant si t'es un fan du Wild.
2: Non, exactement. Je trouve ça dommage parce que le Wild se retrouve dans des situations comme ça quand même assez fréquemment. Mais depuis les dernières années...
0: C'est la même chose avec Kaprizov l'an passé.
2: C'est ça, exactement. C'est deux dossiers en 2 ans là, qui ajoutent du stress. Oui, c'est cool parce que c'est positif de manière éphémère, mais après ça, c'est OK, comment qu'on gère ça? Et c'est ça qui est difficile à ce niveau-là. Une chose est sûre, c'est que ça met encore plus de pression à l'équipe de remporter les grands honneurs cette année parce que on semble avoir vraiment des dossiers chauds qu'on tente de régler, mais qu'on n'a pas vraiment de solution en ce moment.
0: Les Red Wings de Détroit ont toujours pas nommé le successeur à Steve Yzerman, qui a été tassé du poste de DG des Red Wings un peu plus tôt cet été. C'est toujours pas annoncé. Et là, Elliot Friedman, hier, il a nommé quelqu'un à suivre qui fait partie des candidats pour peut-être devenir le prochain DG des Red Wings. Et c'est quelqu'un qui est un peu champ gauche. Ce gars-là, en ce moment, il n'évolue pas dans le hockey. C'est Jeff Greenberg. Ben, c'est qui Jeff Greenberg? C'est le DG des Tigers de Détroit depuis 3 ans.
2: OK.
0: Vous m'avez compris. Les Tigers de Détroit, équipe du baseball majeur. Jeff Greenberg est un DG pour une équipe du baseball majeur et il fait partie des candidats pour le poste des Red Wings. Il a un petit peu d'expérience dans le hockey parce qu'en 2022-2023, il a été assistant DG avec les Blackhawks de Chicago. Avant ça, il était dans l'organisation des Cubs de Chicago pendant 10 ans. Fait que c'est quelqu'un qui est pas mal plus baseball que hockey.
2: Ouais.
0: Si le nom Greenberg vous dit de quoi, c'est parce que le père de Jeff Greenberg, c'était lui le fameux agent, pas le fameux agent, le fameux avocat de Mario Lemieux à l'époque où ben, les Pingouins n'arrivaient pas à le payer. Puis là, il a été capable de se négocier des parts dans l'organisation. Ben, c'est son père qui a négocié ça. Jeff Greenberg, DG des Tigers, qui appartiennent à la famille Ilitch, tout comme les Red Wings. Il est là le lien à faire. On le sait que le Détroit veut se tourner vers le modèle d'une équipe qui est construite avec les statistiques avancées,
2: ouais,
0: comme c'est le cas notamment chez les Hurricanes de la Caroline. Chez les Panthers, ça a une place prépondérante aussi. Écoute, je sais pas si ça va être lui, mais si jamais ça arrive, là, vous pensez que John Chayka, ça a surpris le monde? Jeff Greenberg, ça va les surprendre encore plus.
2: Ouais, c'est une nouvelle tangente intéressante, mais comme tu l'as dit, Oli, c'est quelque chose qui commence à arriver là, dans la Ligue nationale. Même Sonny Mehta avec les Devils du New Jersey, on veut prendre cette tangente-là, on veut être capable d'anticiper et de projeter. C'est sûr qu'un gars avec de l'expérience dans le baseball majeur, ben, il a été plongé dans ce monde-là. C'est juste ça, le baseball majeur. Et même les équipes qui veulent pas se fier à ça le font pareil. Mm-hmm. Donc, c'est vraiment un angle intéressant, mais même
0: temps... C'est un risque aussi.
2: C'est ça. En même temps, ça veut juste dire que en termes d'LNH, on n'a plus vraiment d'options.
0: Ouais, où on ratisse très, très large.
2: Exact.
0: Mais si c'est Jeff Greenberg qui est bel et bien embauché, ça va être un gros risque pour Détroit parce que il est pas aussi familier avec la LNH que d'autres personnes. T'sais, il est à temps plein dans le baseball. C'est pas facile de suivre deux ligues en long et en large comme un DG et se poser le faire. Il n'y a pas nécessairement les contacts aussi. Il connaît moins, il y a moins de familiarité avec les différents DG, les agents. Bref, c'est un nom très intéressant. J'avais le goût de vous parler de ça parce que quand j'ai vu ça hier, j'étais bien surpris. Mais on verra qui les Red Wings embauchent au cours des prochaines semaines. On va prendre une pause et au retour, on va s'entretenir avec le rat. Oui, le rat Maverick Rousseau-Hamel. C'est un attaquant des Remparts de Québec qui a été invité au camp des recrues du Canadien. Un joueur spécial avec un style de jeu que beaucoup de partisans du Canadien vont aimer. On lui parle dans 2 minutes.
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0: Le camp des recrues du Canadien commence très bientôt et là, l'équipe a commencé à envoyer des invitations à divers joueurs, notamment le rat Maverick Rousseau-Hamel, attaquant des Remparts de Québec, qui a été invité. On l'a justement avec nous. Comment ça va, Maverick?
3: Ça va très bien, vous?
0: Ça va super bien, merci. Écoute, ça a été quoi ta réaction quand tu as appris que tu as été invité au camp des recrues du Canadien? J'imagine que c'était un peu un rêve de jeunesse qui s'accomplissait pour toi.
3: Oui, un rêve, puis j'ai été très surpris. J'avais pas été invité au camp de développement, fait que être invité au camp des recrues, j'y pensais vraiment pas. Donc, à avoir été invité, j'étais très surpris puis très content.
0: Et comment est-ce que tu approches ce camp-là? Comment est-ce que tu comptes faire une bonne impression au camp des recrues du Canadien?
3: Ben, je vais aller avec aucune pression. Ça qui est fun dans mon cas, c'est que je suis pas un choix de première ronde, je suis juste un gars invité, donc je peux juste surprendre. Puis je pense qu'il n'y a pas beaucoup de personnes qui me connaissent. Puis avec ma grosseur, là, 5 et 10, 168 livres, je vais surprendre du monde en frappant beaucoup de personnes.
0: Là, Maverick, il va falloir que tu m'expliques de quoi. Ton surnom, le rat, je vois ça partout. Les Remparts en parlent, les médias, quand ils ont annoncé ton invitation, tout le monde t'appelait le rat. Comment est-ce que tu as eu ce surnom-là?
3: Dans ma première année avec les Remparts, après la première game que j'ai scoré mon but contre Gatineau, Daniel Agostino, qui était mon 20 ans, un des vétérans, après la game, Veilleux est rentré dans la chambre, puis il a dit, il faut y trouver un nom à lui, puis Agostino, il a juste dit, il m'a regardé, puis il a dit, on l'appelle le rat. Depuis ce temps-là, tout le monde m'appelle le rat partout à Québec, puis au Rempart. Là.
0: Fait que c'est pas nécessairement parce que, je sais pas, t'as adoré Brad Marchand quand t'étais plus jeune. Là.
3: Ben, je l'ai adoré, puis je joue un peu de sa même manière, fait que c'est pour ça qu'il m'a appelé le rat aussi. Là. J'ai une réputation de comme ça.
0: Fait que c'est une combinaison des deux, j'aime ça. Puis oui. Écoute, ça paraît quand on regarde ta fiche que t'es un joueur qui est hargneux, qui aime ça brasser, qui aime ça frapper. 113 minutes de pénalité la saison passée. Toi, le jeu physique, ça te dérange pas du tout?
3: Non, vraiment pas. J'ai peur de personne. C'est un peu ça ma mentalité. Puis ça va être ça au camp des recrues aussi.
0: Puis y a-tu un joueur sur lequel tu t'inspires un petit peu pour ton style de jeu? T'as parlé de Brad Marchand, mais y a-tu un joueur que peut-être t'admires en ce moment ou quand t'étais plus jeune que tu dis, moi, là, je veux jouer comme ce gars-là?
3: Ben, c'était sûr que quand c'était au Rempart, c'était James Malatesta. Puis, ben, plus qu'ils en avancent, plus c'est Brad Marchand, là, tu sais, je veux vraiment jouer. Tu sais, je suis capable de jouer au hockey, c'est pas pas juste une question que je suis capable de frapper puis déranger l'adversaire, je suis capable de mettre dedans aussi. Donc, Brandon Marchand, c'est vraiment le meilleur comparatif que je peux avoir.
0: Puis je suis curieux de savoir, tu sais, des fois, il y a des joueurs qui peut-être essaient de trop en faire. Puis ils veulent trop brasser, puis ils peuvent trop déranger. Puis des fois, ils vont se sortir de leur match eux-mêmes. Toi, comment est-ce que tu es capable de garder un équilibre, de dire « Hey, je suis capable d'être une peste. Les gars de l'autre bord, ils vont m'haïr, mais je me concentre sur ma game, puis je veux être un bon joueur de hockey aussi. »
3: Mais justement, moi, c'est ça, ma game, déranger l'adversaire. Fait que quand je dérange quelqu'un, c'est de même que je rentre dans mon match. Fait que moi, ça me dérange pas de rentrer en dessous de la peau de quelqu'un puis de te déranger. Moi, j'aime ça. J'aime ça le jeu physique, j'aime ça déranger, j'aime ça me faire haïr, j'aime ça me faire crier des bêtises par des partisans, j'aime tout.
0: j'adore. Écoute, les Remparts vont avoir tout un club en vue de la prochaine saison, là, cet été, notamment des gars comme Carter Meyer, James Cantlebury. On a appris qu'ils vont jouer à Québec l'an prochain. Tu dois être excité quand même d'avoir la possibilité de jouer avec un club qui va être loadé comme ça?
3: Ouais, c'est très excitant pour vrai. Là. On est dans le camp en ce moment, puis on voit vraiment qu'on va avoir une très bonne équipe. Donc, j'ai vraiment hâte de voir la saison qu'on va avoir avec notre équipe.
0: Je suis curieux de savoir, Maverick, tu as quand même la chance de côtoyer un gars comme Simon Gagné, qui évidemment a connu une grande carrière dans la LNH. C'est votre coach à Québec. C'est comment avoir cette opportunité-là de côtoyer au jour le jour un gars qui a connu autant de succès dans la grosse ligue?
3: C'est sûr que ça aide beaucoup là, d'avoir Simon Gagné à nos côtés. Il a une très bonne expérience à la Ligue nationale. Il nous aide tout à chaque jour avec des petits conseils, tu sais, que nous autres, on pourrait pas savoir que lui, il a déjà vécu, puis il nous aide avec son expérience qu'il a eue. Puis aussi, Éric Veilleux, là, faut pas oublier, là, c'est un très bon coach, là, que je l'aime vraiment beaucoup, puis qui me donne, comme, beaucoup de grâce à lui de pourquoi j'ai été invité au camp des Canadiens, puis de pourquoi je suis encore dans l'équipe, là, qui remporte.
2: Écoute, Maverick, moi, je suis curieux de savoir justement parce que, comme tu l'as dit, tu sais, t'as pas le plus gros gabarit, t'es quand même capable de te démarquer avec ce style de jeu-là. C'est à quel moment que t'as réalisé que, OK, ce style de jeu-là fonctionne pour moi, puis c'est ça qui fait en sorte que je connais le plus de succès?
3: Ben, depuis que je suis jeune, je suis vraiment hargneux dans le sens que j'aime ça jouer physique, j'aime ça déranger. Donc, depuis que je suis jeune, ça a été ça, puis, tu sais, une jet 3, pas que j'ai un peu oublié, mais tu sais, j'étais capable de la mettre dedans. J'ai beaucoup scoré de buts. Fait que quand je suis arrivé au Rempart, une ligue plus élevée, je me suis dit, ben là, il faut que je change un peu mon style de jeu. Puis c'est là que j'ai été capable de frapper. Puis c'est avec ma vitesse que je suis capable de frapper. Donc, plus je suis vite, plus que je rentre vite dans le monde, plus qu'il tombe, tombe de haut.
2: Ouais, c'est ça, tu génères du momentum. C'est parfait, ça.
0: On aime ça.
2: C'est
0: puis,
2: de la physique.
0: Puis nos auditeurs, là, déjà, ils nous envoient des messages. Ils ont hâte de te voir aller au camp d'entraînement.
3: Ouais.
0: On te souhaite la meilleure des chances. Merci beaucoup, Maverick, d'avoir pris de ton temps pour nous parler aujourd'hui. C'est super apprécié. Puis on souhaite une bonne chance au camp des recrues du Canadien qui commence dans quoi un peu plus 2 semaines à peu près maintenant.
3: Yes, merci beaucoup.
0: Merci. Merci. Alors voilà, c'était Maverick Rousseau-Hamel. Oh!
2: Oh!
0: C'est quoi ça,
2: Ali? Est-ce que ce serait du Iron Maiden,
0: ben
2: par hasard?
0: 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Après la pause, c'est le temps de donner nos trios, nos combinaisons de défenseurs en vue de la prochaine saison du Canadien. Est-ce qu'on garde le premier trio intact? Qui va jouer avec Lane Hutson? Tout ça, ça s'en vient dans 2 minutes.
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0: Bon, Hugo, on a un problème.
2: Oh boy. Qu'est-ce qui se passe?
0: Ben là, écoute, on est à la fin du mois d'août. On a fait de la radio tout l'été. Et on n'a jamais donné nos trios pour le Canadien en vue de la prochaine saison. Ça n'a pas de bon sens.
2: J'avoue que c'est une erreur monumentale de notre part.
0: Qu'est-ce qui nous a pris pour attendre aussi longtemps avant de faire ça? Ben, tu sais quoi? C'est aujourd'hui qu'on va le faire.
2: T'as de l'air motivé, Ali. Là.
0: Je suis motivé. Et j'ai pris beaucoup de temps pour penser à ça hier. Voici ce que ça donne, OK?
2: OK.
0: Moi, là, j'y vais de grands chantiers, là. Ça va brasser. Non, je niaise. Mais voici mon approche que j'ai pris pour les trios du Canadien en vue de la prochaine saison. On le sait, la grosse question, le gros point d'interrogation de l'équipe en ce moment, c'est le deuxième trio. T'as pas été chercher un deuxième centre. T'as pas été chercher, à la limite, un ailier de deuxième trio pour complimenter Demidov. Il manque assurément un, peut-être même deux attaquants au top 6 du Canadien. Mais regarde, on a ce qu'on a. T'es prêt avec ce que t'as pour commencer la saison. On verra ce qui se passe. Mais étant donné ça, voici mon approche. On le sait, la combinaison Caulfield-Suzuki-Slavkovski, c'est un des meilleurs trios de la LNH, point final. Un des cinq, peut-être trois meilleurs trios de la Ligue. Le problème, c'est que le Canadien, l'an passé, avait de la misère à avoir une deuxième vague d'attaque, avoir le fameux secondary scoring, d'avoir, oui, ton premier trio, il performe, mais d'avoir d'autres joueurs aussi qui sont capables de la mettre dedans avec régularité. Donc, moi, je préfère avoir, disons, un trio A moins, puis un autre trio A moins, qu'un trio B plus et un autre trio C plus. Pour moi, c'est important d'avoir deux lignes équilibrées sur ton top 6. Voici donc ce que ça donne. Sans surprise, je garde Caulfield et Suzuki ensemble, mais je retente l'expérience de Slavkovski sur le deuxième trio et j'aimerais que Zachary Bolduc se fasse donner une chance sur le premier trio. Pour moi, Zachary Bolduc, bien qu'il n'y ait pas la capacité physique à Juraj Slavkovski, il n'est pas aussi gros, il n'est pas aussi pesant. C'est normal. Mais il est quand même capable de jouer ce rôle-là, d'être le joueur qui va y aller en échec avant, chercher la rondelle dans le coin, peut-être créer un petit peu d'espace. Il n'a pas peur de donner de bonnes mises en échec, Zachary Bolduc. Il est capable de faire, d'une certaine façon, un peu le travail que Slavkovski faisait. Il a un excellent lancer, donc Nick Suzuki va être capable de créer de belles pièces de jeu pour le mettre en valeur. J'essaie Zachary Bolduc sur le premier trio. Et sur le deuxième trio, je donne une chance à la fameuse Kid Line qui avait eu beaucoup de succès l'an passé. Quand ces trois joueurs-là avaient été mis ensemble, là, c'était peut-être le meilleur trio du Canadien.
2: Non, c'est ça, dude.
0: Demidov, Kapanen, Slavkovski. J'ai pas peur de redonner une deuxième chance à Kapanen comme deuxième centre. Il a frappé un mur l'an passé. Ça a été plus difficile en fin de saison. Mais c'est normal. C'était un jeune joueur qui était habitué à jouer en Europe dans un calendrier qui est moins condensé. On a vu ça maintes et maintes fois. Un jeune joueur comme ça qui frappe un mur en fin de saison. Bref, j'hésite pas à lui donner une deuxième chance. Il a une excellente chimie avec Ivan Demidov et Juraj Slavkovski. On l'a vu, il est capable de traîner ce trio-là. Il est capable d'être le joueur qui peut transporter la rondelle, qui peut, à cause de sa polyvalence, se faire falloir de différentes façons. Donc voilà mon top 6. Sur le troisième trio, j'ai Jake Evans avec Alex Newhook et Kirby Dach. Alex Newhook comme ailier de troisième trio, pour moi, c'est la chaise idéale pour lui. Un joueur nord-sud qui va être capable d'exploiter sa vitesse, être bon en échec avant. Même chose avec Jake Evans, qui est un excellent patineur aussi. Dach, on n'a pas le choix de le mettre quelque part, il est là. Et sur le quatrième trio, j'ai Dano, Anderson et Texier. Dano et Anderson, deux joueurs très fiables, deux joueurs qui sont responsables défensivement et qui sont capables, ben, qui connaissent leur rôle. Et ça ne leur dérangerait pas de faire ça. Ça, c'est mon mes quatre trios. Qu'est-ce que t'en penses?
2: Ben écoute, moi, Zachary Bolduc, juste à être sûr, parce qu'il a eu sa chance sur le premier trio de l'année dernière.
0: Brièvement.
2: Toi, tu serais prête à quand même lui donner un échantillon un peu plus, là, un peu plus gros.
0: Ouais, parce que j'ai l'impression que ça a été une grosse année d'ajustement pour Zachary Bolduc. L'an passé, était un jeune Québécois qui débarque à Montréal. Les attentes étaient élevées. Mais il a jamais eu vraiment un rôle établi. Il a joué sur la 1, il a joué sur la 4, il a joué sur la 2, il a joué sur la 3. Première vague, deuxième vague d'avantage numérique. Ça a été dur pour lui, peut-être, de se faire une chaise. Donc, j'aimerais ça qu'on lui donne cette opportunité-là. Il a du talent offensif.
2: Oui.
0: Un tir qui peut être dévastateur. Peut-être un des trois meilleurs tirs avec le Canadien.
2: 100%,
0: même.
2: Assurément.
0: Donc, pourquoi pas donner une chance à Zachary Bolduc. Okay. Puis regarde, au pire, si ça marche pas, t'as d'autres cartes dans ton jeu. Là. Tu peux mettre Slav sur la 1.
2: C'est vrai.
0: Newhook sur le deuxième trio, peu importe, mais pour commencer l'année, j'irai avec ça. Toi, à quoi ça ressemble tes trios, Hugo?
2: Ben écoute, moi, je suis allé avec une source sûre. Un trio qui peut faire en sorte que le Canadien peut gagner, avoir des résultats offensifs concrets. Caulfield, Suzuki, Slavkovski, on ne touche pas à ça, tu l'as dit, Oli. C'est un des meilleurs trios de la Ligue nationale lorsqu'ils sont tout feu, tout flamme ensemble et qu'ils avancent de la même direction, à la même vitesse. Par contre, le changement que j'ai. Moi, c'est Alex Newhook.
0: OK.
2: Qui est au centre du deuxième trio avec Ivan Demidov et Zachary Bolduc. Moi aussi, je suis d'avis avec toi que Zachary Bolduc doit renouer avec ses talents de marqueur. Faut pas oublier, il a quand même marqué 2 fois 50 buts dans le junior. Il est capable de marquer dans les meilleurs lancers du club. Et le deuxième trio lui donne une bonne opportunité aussi d'embrasser le côté physique qui lui a donné du succès durant les séries éliminatoires. Et là, vous allez me dire, go, Alex Newhook a connu du succès en série, mais c'était un ailier.
0: Mm-hmm.
2: Vous avez raison. Mais à la base, ce gars-là, c'est un centre.
0: C'est vrai.
2: Et pourquoi pas lui donner une opportunité de continuer sur la lancée qu'il a eue. J'ai vraiment l'impression qu'Alex Newhook a pris une coche depuis les séries éliminatoires l'année dernière et qu'il peut trouver une touche de marqueur qu'on n'avait peut-être pas en début de saison. Une touche de marqueur qui est encore meilleure que celle qu'il avait l'année dernière, qui, elle, était déjà supérieure à celle de l'année d'avant.
0: Ce que je trouve intéressant avec ce que tu dis, Hugo, c'est que c'est vrai que quand tu joues avec Ivan Demidov, là, t'as pas besoin d'un centre qui est exceptionnel non plus. Essentiellement, c'est Demidov le centre de son trio. C'est lui qui transporte la rondelle. C'est lui qui contrôle vraiment le jeu.
2: Il mène le trio.
0: C'est ça. Tu as besoin d'un gars qui va gagner des mises au jeu, qui va peut-être, ben, évidemment, avec les responsabilités défensives qui viennent de jouer au centre. Le centre qui joue avec Ivan Demidov, c'est pas aussi important, aussi primordial qu'un centre. Les responsabilités sont moins accrues qu'un centre régulier, disons.
2: Exact, exact. Parce que, justement, tu as l'aspect de l'ailier qui est comme un peu le meneur de charge de ce trio-là. Donc, pour le top 6, ça ressemble à ça. Sinon, mon troisième trio, Ali, c'est ton quatrième trio. C'est Alexandre Texier, Philippe Dano, Josh Anderson. Quand tu parles de comprendre ton rôle et l'exécuter à merveille, c'est ce trio-là.
0: Ouais.
2: Et pour mon quatrième trio, j'ai 2 droitiers à l'aile. J'ai Oliver Kapanen et Kirby Dyck et Jake Evans au centre. Écoute, Oliver Kapanen, mon souhait ultime, c'est qu'il redevienne le centre de deuxième trio qui peut jouer avec Ivan Demidov. Faut pas nier le fait qu'il a marqué 22 buts l'année dernière.
0: Ouais.
2: Par contre, il a manqué de constance en fin d'année. Et lorsque tu considères un joueur à simplement retirer de la formation en séries éliminatoires, ça veut en dire beaucoup. C'est pour ça que je reste optimiste envers lui. Je lui donne pas les responsabilités de centre pour l'instant, mais je lui donne l'opportunité de reprendre confiance tranquillement avec un joueur défensif et responsable en Jake Evans. Et ben, pour Steve Kirby Dach, honnêtement, un ailier de quatrième trio, pour ce qu'il a donné,
5: wow, ouais,
2: c'est pas mal le rôle qu'on doit lui donner.
0: Étant
2: aussi,
0: donné
2: là,
0: l'effort, étant donné la constance dans son jeu dans les dernières années, tu peux pas espérer un trop gros rôle. Pour lui, regardons maintenant du côté des paires défensives. Pour moi, la grosse question pour le Canadien, c'est qui le partenaire de Lane Hutson? Parce que Lane Hutson, on n'a jamais été capable de trouver un joueur avec lequel il peut jouer sur une base régulière. Par moment, ça a été Struble. Par moment, ça a été Jack Eye. Par moment, ça a été Carrier, Dobson. Une tonne de joueurs différents qui ont évolué avec Hutson au cours des dernières saisons. Mais on sait, Lane Hutson, quand il est à gauche, quand il joue à gauche de son côté fort, c'est un bien meilleur joueur. Il est capable d'exploiter davantage sa créativité, son explosion, son agilité. Il est juste plus confortable du côté gauche. Donc moi, je le mettrais le meilleur gaucher avec le meilleur droitier, Hutson avec Dobson. Une paire dangereuse offensivement, deux gars qui sont excellents sur la relance, capables de transporter la rondelle, efficaces en sortie de zone. Ils ont joué brièvement ensemble l'an passé en deuxième moitié de campagne et on le voyait que le Canadien dominait le jeu. L'équipe a pratiquement toujours la rondelle quand ils sont ensemble. Tu peux les faire jouer dans des situations qui sont peut-être plus favorables. Les mises au jeu en zone neutre, les mises au jeu en zone offensive, pas obligé de toujours les faire partir de ton propre territoire. Ce serait plus les responsabilités de la paire Madison-Carrier, selon moi, deux joueurs qui jouent déjà beaucoup ensemble en infériorité numérique. On leur demande de protéger les avances du Canadien en fin de match. C'est la paire qui aurait la job un peu ingrate d'affronter les meilleurs trios adverses et ils sont capables de le faire, le Madison est en forme physique splendide.
2: Incroyable.
0: Il peut suivre n'importe qui. Il peut jouer au-dessus de 25 minutes par match. Je le mettrais avec Alexandre Carrier. Et sur la troisième paire, ça me donnerait Caden Gooley. J'ai des attentes beaucoup plus élevées pour Caden Gooley cette année. Évidemment, la santé, mais je veux le voir plus physique. Je veux le voir plus menaçant sur la patinoire. C'était moins le cas la saison passée. Et là, le sixième défenseur, évidemment, ça va être une lutte. C'est-tu Jack Eye? C'est-tu Struble? Est-ce que c'est Engstrom? Est-ce que c'est David Reinbacher? Dans un monde idéal, ce serait Reinbacher.
2: Il faudrait.
0: Parce que c'est un droitier, parce qu'on est rendu à la quatrième saison après son repêchage parce que l'équipe l'a repêché cinquième au total. À un moment donné, tu veux que ça donne de quoi, ouais. David Reinemacher? Fait, dans un monde idéal, ce serait lui, l'équipe va lui donner le plus de chances possible de réussir. Mais en date d'aujourd'hui, je peux pas nécessairement dire que ça va être le cas parce qu'il n'a pas été assez convaincant dans le passé. Donc, j'y vais pour le plan B, C, D. Là, vous pouvez le nommer comme vous le voulez, mais Jaden Struble pour le sixième défenseur du Canadien.
2: Ouais, encore une fois, c'est ça. Cette rotation-là, elle va être super... je dirais pas aléatoire. C'est sûr qu'on va avoir du miss and match là, avec les autres affrontements, avec les autres alignements des autres équipes. Tel joueur qui va jouer dans telle situation. Mais au final... J'aime ta paire Hutton Dobson. C'est beaucoup, beaucoup d'attaques. Et en fait, c'est d'un côté, tu as beaucoup d'attaques, beaucoup de relances. De l'autre côté, tu as une fiabilité défensive. Mm-hmm. Et c'est ça que tu veux.
0: À quoi ressemblent tes paires, Hugo?
2: Ben moi, je t'ai dit encore une fois, un peu une source sûre comme à la tête. J'ai pris la paire Mathieson Dobson pour commencer mon alignement défensif parce que. Ben, on l'a vu l'année passée, c'était des résultats concrets, c'était deux gars d'expérience qui ont aimé jouer ensemble, qui avaient une chimie, on dirait, quasiment innée. Là. Ils se parlaient pas, ils étaient capables de se compléter de manière naturelle. Et je pense que ça, c'est vraiment bien en termes d'utilisation. C'est deux défenseurs qui sont très, très, très utilisés. Et mais pour ce qui est de Lane Hudson, ça va faire en sorte qu'on est capable de créer un équilibre avec... le reste de la saison, comment on va l'utiliser, mais aussi ses responsabilités offensives. C'est pour ça que moi, je l'ai mis sur la deuxième paire avec Caden Gooley. C'est vrai que Caden Gooley est meilleur à gauche, ça je te le donne, mais est capable de jouer des deux côtés de la patinoire et viendrait ben, un peu équivaloir au, je dirais pas risque offensif, mais au support offensif que Lane Hudson pourrait apporter lors de situations de contre-attaque. Caden Gooley, c'est un gars physique, responsable. C'est sûr que la santé là-dedans, qui va toujours être un enjeu avec lui, mais lorsqu'il est en santé, il fait le travail. C'est un gars qui pourrait bien grandir avec Lane Hudson parce que les deux sont encore... Ben, Hudson est très jeune, Gooley est encore jeune. Ça pourrait créer une belle opportunité pour eux de grandir dans l'organisation ensemble et former cette première paire-là très, très, très solide. Et pour terminer, moi, j'ai décidé de prendre Arber Jaitai au lieu de Jaden Struble. Je pense que c'est juste une question de préférence, une question du fait que Jaitai amène un aspect physique intéressant. Et ben, pour moi, Alexandre Carrier, c'est un défenseur de troisième paire qui peut par moment venir jouer sur la deuxième paire pour remplacer des joueurs, mais... Il connaît le meilleur de son succès lorsqu'il est sur la troisième paire, surtout avec le temps d'utilisation et son gabarit. C'est un gars de rôle, c'est un gars qui ne fait pas d'erreur, mais ça peut surtout être une bonne béquille et un bon mentor pour ce sixième défenseur-là qui va être en rotation, qui ne va pas jouer toujours. C'est un joueur facile à jouer avec, Alexandre Carrier, mm-hmm. Et c'est pour ça qu'il est là.
0: J'ai hâte de voir ce que ça va donner. Ça commence bientôt, là, quand même d'ici 2-3 semaines. Le camp du Canadien va prendre son envol, puis on pourra voir ça va être quoi les premières combinaisons à l'entraînement. Après la pause, c'est le bureau des commissaires avec Dan Richard. Qui va être le premier joueur à 20 millions de dollars dans la LNH? On se pose la question parce que ça risque d'arriver très bientôt. Il y a aussi une fille qui vole la vedette à la Little League World Series et une nouvelle inquiétante dans la NFL. Tout ça, ça s'en vient après la pause avec Dan Richard.
1: 8 heures. Enfin, c'est l'heure. Vous êtes conviés dans le bureau des commissaires.
0: Bienvenue dans le bureau des commissaires avec Dan Richard. Comment ça va, Dan?
5: Ça va bien. Vous êtes aussi les boys. Bon mercredi.
0: Ouais. Oui, bon mercredi. Écoute, Dan, la Ligue nationale a complètement changé. Il n'y a pas si longtemps que ça, là, les meilleurs joueurs faisaient 10, 11, ouais. Peut-être 12 millions de dollars par année, là, mais ça allait pas bien même au-dessus du 10. Là, dans les derniers mois, la donne, elle a complètement changé. Kaprizov a signé pour 17, Carlson pour 18, Celebrini 18,8 et lentement, mais sûrement, on approche du plateau des 20 millions de dollars par année pour un joueur de la Ligue nationale de hockey. C'est une question de mois, maximum un an avant que ça arrive. Selon toi, ça va être qui le premier à le faire?
5: Oui, puis juste avant, c'est drôle que tu m'aies lancé de cette façon-là, parce que juste avant qu'on rentre en onde, juste fait deux petits retours de 10 ans.
0: Okay. Okay?
5: En 2016-17, pas le salaire le plus élevé, mais le salaire sous le plafond salarial, dans le fond. Là.
0: Ouais.
5: Donc, le plus élevé, c'était deux joueurs, en fait, en 16-17, fait qu'il y a 10 ans, c'était Patrick Kane et Jonathan Toews à 10,5 millions. Okay? Et en 2006-2007, fait qu'il y a 20 ans, puis il y a 10 ans par rapport à 16-17, le salaire le plus élevé sous le plafond salarial, c'est Jaromír Jagr à 8,36.
0: Ça n'avait pas augmenté tant que ça.
5: De 2006-2007 à 2016-2017, ça a augmenté grosso modo de 2 millions.
0: Et si tu veux, on peut même retourner plus tôt, là, au début des années 2000, avant le plafond salarial.
5: Ouais.
0: Je l'ai devant moi. Disons la saison 2001-2002. Peter Forsberg faisait 11 millions. Jaromir Jagr, c'était 10. Paul Kariya, c'était 10. Pavel Bure, c'était 10. Les salaires n'ont pas augmenté tant que ça pour les vedettes dans la LNH dans les 20-25 dernières années.
5: Fait que tu me dis qu'en gros, en 15 ans, là, de 2001-2002 à 2016-2017, les joueurs les mieux payés de la Ligue faisaient à peu près le même salaire. C'est quand même. C'est fait que j'ai le goût de te dire que la Ligue nationale n'a pas rejoint les autres circuits. Là,
0: non.
5: Parce que tu vois les salaires qui se donnent dans les trois autres sports majeurs, 20 millions, des personnes qui déchirent sa chemise à cause de ça. Si on revient au sujet, les boys principales, c'est une évidence que quand le contrat de Connor McDavid de 2 ans va être terminé, lui va le faire le 20 millions.
0: Okay? Ouais.
5: J'ai juste fait une petite règle. J'allais chercher le pourcentage du salaire que Leo Carlson occupe sur la masse salariale des Ducks, qui est à 17,31%.
0: Mm-hmm.
5: Okay? Bon, mais si on va à un cap projeté, il commence à y avoir des projections pour 2028-2029, donc la première année du prochain contrat de Connor McDavid. Si on est à 17,31%, le pourcentage de Leo Carlson, pas plus que ça, OK? Ça donne un contrat de 21 millions pour Connor McDavid. On peut s'entendre que ça va être. Ce sera pas moins que le 17% de Leo Carlson. Ça va peut-être être plus, mais si c'est la même affaire, t'as 21 millions. Moi, la question que je me demande, c'est y a-t-il quelqu'un avant lui qui va le toucher, ce 21 millions-là? Je pensais que Macklin Celebrini allait être ce joueur-là. Ouais,
0: ben, il a même dit, j'ai laissé de l'argent sur la table. Il a dit, j'aurais pu signer pour plus.
5: Je pensais qu'avec la saison que ce joueur-là la saison que Macklin Celebrini a eue à 19 ans, moi, je le mettais dans une classe à part pour le prochain contrat, à cause de son âge, évidemment, mais à cause du fait qu'il est tellement dominant à 19 ans, je pensais qu'elle allait le chercher.
0: Ouais.
5: Sinon, il reste deux candidats pour moi, c'est Cale Makar et Quinn Hughes. Est-ce qu'eux autres vont le devenir? Tu sais, Cale Makar, j'en ai parlé, je ne sais pas si c'est la semaine passée ou l'autre, mais pour moi, le défenseur est dans une classe à part. Il va devenir agent libre à 28 ans,
0: ouais.
5: Ce qui fait qu'il va y rester là, un bon... Là, au niveau Cale Makar, il peut rester un bon quoi? 4-5 ans, mettons, avant qu'il commence à ralentir un petit peu. Là,
0: puis 32, tu dis niveau Cale Makar, c'est-à-dire meilleur défenseur de la Ligue. Là.
5: Ben, c'est dans le fond, tu viens de dire, c'est un défenseur, le point par match, puis facile le point par match. 6
0: ouais.
5: ans de suite, 6 ans sur 7 dans la Ligue nationale, puis il a remporté ou il a été nominé au Norris les 6 dernières années.
0: C'est capoté.
5: La seule fois qu'il l'a pas été, c'est son année recrue.
0: C'est...
5: Donc, est-ce que lui peut le toucher? L'avalanche, tu sais, ça dépend tout le temps de si le plafond monte au point où on pense qu'il va monter. Ils ont quand même leurs joueurs importants, là, les McKinnon, Nechas, sont signés quand même à long terme, à des salaires quand même raisonnables. Fait que l'avalanche, là, c'est une question de profondeur, c'est une question de choix d'organisation aussi. Est-ce que tu veux en avoir plus? Un top 6 plus fort, un top 4 plus fort? Si on décide de signer Cale Makar à 20 et plus, on va avoir l'argent. Sinon, l'autre, c'est Quinn Hughes. Les deux, autant Makar que Quinn Hughes vont commencer leur dernière année de contrat. Le Wild, c'est complètement, pas complètement différent. Quinn Hughes, pour moi, je sais pas si vous êtes d'accord, c'est l'élite, mais c'est pas Cale Makar.
0: Ouais.
5: Puis après ça, Bill Guérin a démontré que il a pas peur de bafouer complètement son échelle salariale pour garder des gars au Minnesota.
0: Non, c'est ça.
5: C'est l'exemple. Puis le Wild, après la saison 2026-2027, c'est quand même fou. Là. J'ai inclus le gardien Calvin Pickard, qui est comme le troisième gardien de l'organisation. Incluant lui, le Wild, sous contrat en ce moment, vont avoir 9 joueurs autonomes sans compensation. Après,
2: ouais, ça, c'est intense.
5: Si on prend pour acquis qu'il n'y a personne qui signe cette année, là, mais après, après cette saison, donc au 1er juillet prochain, 9 joueurs autonomes.
0: Fait que c'est... Il n'y a pas juste Quinn Hughes à régler, là. Évidemment, donc, c'est le premier dossier sur sa pile, là, Bill Guérin. C'est son focus numéro 1 en ce moment. Mais il va devoir faire attention.
5: Reste,
0: oui, c'est lui qui va dicter le reste. Mais tu sais, si tu donnes tout à Quinn Hughes, déjà que tu as donné énormément à Kirill Kaprizov, qu'est-ce qui va te rester après pour être capable de bâtir une équipe qui a du bon sens? Parce que ça reste que le Wild a toujours pas de centre numéro 1. Là. C'est la grosse faiblesse de cette équipe-là. Fait qu'il faut faire attention. Mais tu sais, j'ai l'impression qu'il y a une espèce de jeu qui se joue en ce moment. Entre Quinn Hughes et entre Cale Makar, ben peut-être plus leurs agents. Là. Mais un attend de voir l'autre va signer pourquoi pour que l'autre ait juste un petit peu plus.
5: Mais je sais pas, c'est peut-être moi qui se trompe dans la perception, mais j'ai pas l'impression que l'Avalanche a à convaincre Cale Makar de rester au Colorado.
0: Non, ça c'est vrai.
5: J'ai l'impression qu'on veut un deal juste.
2: Ouais, un tarif d'entente.
5: Cale Makar a été sous-payé, mettons, pour ce qu'il a donné, puis c'était inévitable là, parce qu'il est devenu numéro un dans la Ligue nationale défenseur. Mais j'ai pas, il a gagné une coupe là-bas. Il a été repêché, développé. Il est devenu joueur qui est devenu avec l'Avalanche. Nathan McKinnon est signé à long terme. J'ai pas l'impression qu'ils ont à le convaincre de rester. J'ai l'impression qu'ils ont à être fair et à arranger leurs affaires pour avoir l'argent pour le payer.
2: Joe Saitic, je l'ai dit aussi. Le Joe Saitic avait été aussi ouvert que comme une entente s'en venait.
5: Oui, exactement. Je pense que la planète hockey serait renversée que Cale Makar ne signe pas son prochain contrat avec l'Avalanche. Dans le cas de Quinn Hughes, j'ai l'impression que, comme Kirill Kaprizov, le Minnesota, c'est pas les Sabres ou les Oilers ou les Jets, mais c'est pas non plus un marché. C'est parce que c'est une équipe qui performe très bien en ce moment, mais c'est pas un marché premium de la LNH. C'est pas un marché où est-ce que les joueurs autonomes se garochent comme les Kings, comme les Rangers, comme... Tu comprends? Comme les Panthers. Donc, Quinn Hughes n'a pas été... Il a pas amorcé sa carrière-là. Je jouais avec les Canucks avant. Il a tout le temps la menace de son... Pas la menace, mais le mirage de son frère. Son frère, Jack Hughes, il reste 4 ans avant de devenir joueur autonome sans compensation. Est-ce que, tu sais, ça devenait clair un peu avant que Quinn Hughes allait aller jouer avec ses deux frères? Dépendamment de comment les Devils vont dans les prochaines années, je ne suis pas si certain que ça. Est-ce que c'est Jack Hughes qui pourrait changer l'équipe? Est-ce que c'est Jack et Luke? Un petit peu plus incertain, mais j'ai l'impression que Bill Guérin a à convaincre Quinn Hughes de rester avec le Wild. Et ça va coûter quelques millions de plus. Ça va coûter plus d'argent par saison, ce qui fait que Quinn Hughes pourra aller rejoindre Cale Makar dans le même salaire, même si ce n'est pas le même défenseur.
0: Ah, ça, c'est sûr et certain. Écoute, Dan, tu veux aussi nous parler de la Little League World Series. C'est un des événements le fun de l'été à chaque année. D'ailleurs, là, le Canada a eu hier une belle victoire face à la Corée du Sud. Mais surtout, en ce moment, il y a une jeune fille qui est en train de voler la vedette dans ce tournoi-là.
5: Ouais, c'est fou. C'est Kinley Rasmus. C'est la fille de Corey Rasmus, un ancien releveur du baseball majeur, notamment avec les Angels. C'est la nièce de Colby Rasmus.
2: Légende des Blue Jays.
5: Légende des Blue Jays. Un ancien joueur. C'est quand même joué en haut. Carrière quand même décevante par rapport aux attentes quand il est arrivé dans le baseball majeur, mais ça a quand même été un joueur qui a joué au-dessus de 1000 matchs dans le baseball majeur. Sa mère, Kinley Rasmus, a joué universitaire à la softball. Donc, tu sais, elle est vraiment née dans une famille de baseball. Mais là, c'est que elle domine. Tu sais, le baseball féminin, c'est pas un sport qui a évolué aussi rapidement au fil des années qu'exemple le tennis ou le soccer ou le ski ou plusieurs sports individuels. Mais elle domine les Little League World Series. Puis on s'entend qu'il n'y a pas de pied de céleri là, dans ce tournoi-là. Tu sais, là, elle a établi le record avec son 14e retrait au bâton du tournoi. Il y a juste eu 9 lanceuses dans l'histoire de ce tournoi-là. Elle a donné juste 3 coups sûrs en 10 manches et 2 tiers.
2: Ça n'a aucun sens.
5: Elle frappe aussi. Elle a établi un record chez les filles avec son 5e coup sûr du tournoi. Puis ça m'a amené à faire quelques petites recherches hier. Mais honnêtement, les boys, je ne savais même pas que c'est le premier été où il y a une ligue professionnelle de baseball.
2: Oui, exact. La WPBL. Ouais.
5: Exactement.
2: J'ai eu la chance de coacher quelques filles qui sont dans quelques formations-là. Vraiment.
5: J'ai vu
2: vraiment.
5: Qu'il y avait une Québécoise, au moins une receveuse.
2: Les deux, tout se dit. Honnêtement, tout se dit, mais oui, tu parles probablement d'Élodie Chamaro, mais il y a Maïka Dumais aussi, qui est une Québécoise qui joue pour Boston. Andréane Leblanc, Eladé Bédard aussi, qui joue pour San Francisco, ces deux-là. Donc, Sarah Beaulieu aussi. En tout cas, il y a une couple de Québécoises dans ce circuit-là, honnêtement, qui se sont démarquées, là, qui sont là, puis qui font des ravages, honnêtement. Là.
5: Tant mieux, parce que, tu sais, surtout aux États-Unis, le softball tellement populaire que ça a amené le manque de circuit professionnel au baseball féminin a amené les filles à se diriger à l'adolescence vers la softball. Puis c'est universitaire, c'est très, très, très populaire.
0: Ah, c'est gros, là.
5: C'était sur ESPN.
0: Ouais.
5: Puis quand j'ai eu connaissance de ça hier, bien, je trouvais que c'était une bonne nouvelle. J'ai même écrit à mon ami Max Lamarche de Baseball Québec parce que je voyais bien que le baseball féminin était plus populaire. Moi, j'ai 38 ans, puis quand j'avais 8-9 ans, puis je jouais au baseball, une fille super 4-5 équipes, mettons. Là, tu n'as pas 2-3 filles dans chaque équipe.
2: Exact.
5: Puis en ce moment, en 2026, il y a 7171 filles inscrites chez Baseball Québec. Ouais. Okay? Puis en 2008, donc il y a un petit peu moins de 20 ans, il y en avait 1500.
2: Non, ça
5: fait qu'on est en gros, là, on est dans le 6 fois plus. Là.
2: Ça a explosé.
5: Oui, vraiment, ça a explosé. Donc, s'il peut avoir une avenue pour ces filles-là, outre que de switcher à la softball, puis c'est rien contre la softball, là, ceux qui veulent le faire, parfait, mais outre que de switcher à la softball à l'adolescence pour avoir des aspirations professionnelles ou avoir des aspirations de jouer dans des collèges américains, ben tant mieux. Puis d'ici dans les prochaines années, si justement les collèges américains vont pas être une avenue pour la softball, mais pour le baseball.
0: Je trouve ça le fun que tu abordes ce sujet-là, Dan, parce que c'est vrai que c'est quelque chose qu'on voit de plus en plus. Puis c'est important que les jeunes filles, là, c'est pas vrai qu'elles peuvent juste faire des sports entre guillemets de filles, tu sais, du patin artistique, puis du plongeon, puis ci, puis ça. Non, les filles, écoute, elles peuvent jouer au baseball, au hockey de plus en plus, au basket, tu sais, c'est. Puis même chose pour les gars, là, vice-versa, mais que ces barrières-là sont en train de tomber, là. C'est pas parce que ben, t'es un gars ou une fille que tu dois absolument te diriger vers une certaine avenue, que tu dois faire de la danse, puis ça, tu peux faire ce que tu veux.
2: Pis c'est du bon calibre, puis permettez-moi, les boys, là, si vous voulez, puis je sais pas si tu apprends ça, Dan, mais. Ici, au Canada, on a une excellente ligue senior de baseball féminin qui s'appelle la Ligue Canada-Est. Ils font le tour du Québec avec des filles qui ont joué sur l'équipe nationale. L'Académie de baseball Canada, qui est très réputée ici à Montréal pour amener des gars vers les collèges américains, ben là, ils ont développé un volet féminin qui est à Trois-Rivières présentement, où ils ont développé deux grandes ligues élites, donc la Ligue 16U élite, la Ligue Canada-Est. J'ai eu la chance de coacher dans ces deux ligues-là. Le calibre est exceptionnel, honnêtement. C'est des filles qui sont dévouées, qui ont de l'acharnement, qui ont beaucoup de talent. Puis si vous avez l'occasion d'aller voir un match de la Ligue Canada-Est proche de chez vous, allez-y, ça vaut vraiment la peine. Vous allez voir du bon baseball, sérieusement. Puis après ça, c'est ça, ça crée les avenues pour la NCAA. Il y en a qui font évidemment le saut, mais là, avec la nouvelle Ligue professionnelle de baseball féminine, ça aussi, c'est une belle occasion de reconnaissance parce que il y a des avenues très, très, très spécifiques maintenant. Pour une fille, c'est plus difficile. C'est sûr que tu fais l'équipe nationale, mais là, avec la création de cette Ligue-là, c'est une autre avenue intéressante.
5: Tant mieux. Puis même dans le sport professionnel féminin en général, tu sais, juste la WNBA, oui, il y a beaucoup de Caitlin Clark là-dedans. Puis ça a été, je dis pas que c'est une ligue populaire depuis l'année passée, là, c'est populaire depuis longtemps, sauf que ça l'est encore plus depuis quelques années. Évidemment, on a vu la LPHF au hockey aussi qui permet à des filles de jouer au niveau professionnel après, parce que sinon, le highlight de la carrière de ces filles-là, c'était l'équipe nationale une fois ou quatre ans, tu sais, ou dans les championnats du monde là, annuellement. Sinon, leur parcours universitaire, mais ça se termine. Tu sais, l'équipe nationale, je veux dire, tu peux jouer professionnel sans être de calibre à représenter ton pays aussi.
0: Ben oui.
5: Pour plusieurs filles, le highlight, finalement, ils se terminaient après leur université à 21, 22, 23 ans. Donc, si dans plusieurs sports maintenant, au hockey, au basket, au baseball, il peut y avoir des avenues professionnelles pour ces filles-là, même s'ils ne font pas des millions, même s'ils doivent y avoir un autre emploi, ben, au moins s'ils peuvent continuer à exercer leur sport à un haut niveau, ben, c'est tant mieux.
0: En terminant, Dan, tu veux nous parler de NFL. C'est une nouvelle inquiétante qui a été sortie hier, une étude du British Medical Journal dans laquelle ça a été révélé qu'un joueur de la NFL sur quatre qui est mort entre 2016 et 2021, il souffrait de l'encéphalopathie traumatique chronique, aussi connue sous le nom de ETC, cette fameuse maladie dégénérative du cerveau.
5: Merci d'avoir dit, Ali. Je suis un peu obligé de
0: le
5: dire.
0: Ça m'a tout pris.
5: Je l'avais eu. Je fais une blague, mais le sujet est plus sérieux. Puis tu dis un sur quatre, c'est gros minimum, 1 sur 4.
0: Ici, c'est l'estimation la plus basse.
5: Oui, parce que, dans le fond, il y a 878 anciens joueurs de la NFL en 2016 qui sont décédés en 2016-2021. Puis, anciens joueurs, il faut aller jouer un match.
0: Okay? Ouais.
5: Et dans les 878, il y en a 235 qui ont fait un don de leur cerveau. Et dans les 235, il y en a 215 qui souffrait, qui était atteint d'encéphalopathie traumatique chronique.
0: Wow, t'es
5: 215 sur 235, là, on n'est plus dans le corps. Là. Ouais. Ceci étant dit, si tu as soumis ton cerveau, ta famille a soumis ton cerveau à la science, c'est probablement qu'il y avait des soupçons. Mm-hmm. Mais tu comprends ce que je veux dire, qu'on est à 215 cerveaux sur 235 analysés. Et donc, 215 sur 878 joueurs décédés. Sauf qu'on est probablement plus proche de la moitié que du corps. Fait que ça, c'est très inquiétant. Puis ce qu'on on se rend compte aussi, puis on le savait avant, parce que souvent on va jeter la pierre à la NFL. Mm-hmm. Pour plusieurs raisons aussi. Il y a eu des méga poursuites, méga recours collectifs qui ont été intentés dans le passé. Sauf que c'est souvent le mal est fait quand t'arrives dans la NFL. C'est la répétition des coups au cerveau.
0: Parce que c'est des gars qui, tu sais, oui, ils arrivent dans la NFL à 22 ans. Il y en a qui jouent au football depuis qu'ils ont 7 ans. Là.
5: Exactement.
2: Mais non, c'est ça.
5: Tu sais, donc c'est au niveau secondaire, au niveau collégial. Donc t'arrives dans la NFL, le mal est un peu fait. Dans la NFL, il y a eu, dans la dernière convention collective, un règlement qui limite à un entraînement par semaine, des entraînements avec contact. Mm-hmm. Mais si c'est pas le cas au secondaire, si c'est pas le cas au niveau collégial, surtout au secondaire. Puis bon, les joueurs de la NFL, c'est des joueurs qui ont évidemment qui ont un talent évident, qui jouent dans des divisions à l'école secondaire et évidemment dans la NCAA qui sont plus relevées. Mais tu arrives au secondaire, puis t'as pas tout le temps les notions d'un bon contact, d'un bon plaqué, où tu joues contre des joueurs qui joueront jamais dans la NFL, qui eux l'ont pas. Puis ça, c'est les blessures qui peuvent être les plus sérieuses. Donc, ça prend, t'as beau avoir une réglementation, puis t'as beau avoir une attention portée plus particulière.
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1: Le Club! Bon jeudi tout le monde, bienvenue dans une autre édition du Club du matin. Olivier Paiement avec vous pour les 4 prochaines heures. Merci d'être à l'écoute, peu importe où vous êtes, peu importe de où vous nous écoutez, de Montréal au 91.9, Québec 100.9, Gatineau 96.5, sur l'application mobile de BPM Sport ou encore sur notre diffusion en direct sur YouTube, comme à l'habitude. J'étais avec mon acolyte Hugo Reich. Comment ça va, Hugo?
2: Salut, Ali. Ça va super bien. Toi, comment ça va?
1: Ça va très bien, très bien. C'est notre avant-dernière ensemble.
2: C'est vrai, ça va ben trop vite. Ça n'a aucun sens.
1: Oui, on va essayer d'en profiter le plus possible.
2: Ben oui, hein? Ben oui.
1: Il en reste deux. On est là pour s'amuser. De toute façon, ben, c'est aussi une bonne nouvelle à travers tout ça, parce que ça veut dire que la semaine prochaine, c'est la grille régulière de BPM Sport,
2: oui,
1: qui recommence. Une belle grille encore une fois cette année. Vous allez avoir de belles surprises aussi. Je pense que vous allez être très heureux. On a tout un show pour vous aujourd'hui. On va commencer l'émission en parlant des bombes à retardement dans la LNH. Des situations dont on ne parle peut-être pas beaucoup en ce moment, mais faites attention, parce que ça pourrait dégénérer rapidement et devenir de gros sujets de discussion. Ça, on va commencer l'émission avec ça, évidemment. On va aussi parler de NFL. Nouvelle majeure hier. Le Pro Bowl, c'est enfin terminé. La NFL, qui est donc la première ligue professionnelle nord-américaine parmi les grosses, là, a posé ce geste-là, à dire, regarde, le match des étoiles, ça ne sert plus à rien, on passe à autre chose. Est-ce que d'autres ligues vont emboîter le pas? J'ai bien hâte de voir. Il y a aussi des villes d'expansion potentielle à l'international pour la NFL qui ont été nommées par des gens dans la ligue. J'ai hâte qu'on en parle, voir si ça a du sens ou non. Les Blue Jays qui étaient en action hier en pleine course aux séries, les Blue Jays de Toronto, ils ont enfin gagné face aux Royals de Kansas City. C'est une excellente nouvelle, on va parler de ça. Bien évidemment aussi, vous avez peut-être vu la nouvelle tomber hier. Les Oilers d'Edmonton, la saison n'est même pas commencée. Le camp n'est même pas commencé et déjà l'infirmerie est pleine. Ça part mal, ça va définitivement avoir un impact sur le début de la saison de l'équipe. On va discuter de ça un peu plus tard à l'émission avec Nicolas Saint-Pierre. Ben, c'est sa dernière chronique à Nick et c'est évidemment notre avant-dernière journée ensemble. J'avais donc envie de faire un petit récapitulatif de l'été avec lui. Quels ont été les grands moments sportifs de l'été, les moments un peu plus décevants, qui ont été les héros sportifs de l'été, qui ont été les zéros sportifs de l'été. Ça s'en vient avec Nicolas Saint-Pierre dans un peu plus d'une heure. On a aussi une entrevue avec le receveur de passe étoile des Alouettes de Montréal, Tyson Philpott. J'ai bien hâte de lui parler. Il connaît une saison phénoménale. C'est de loin le meilleur joueur dans la Ligue canadienne de football à sa position. Le duo qu'il est avec Davis Alexander, c'est exceptionnel. Les deux connaissent des saisons historiques. J'ai bien hâte de parler de tout ça à Tyson un peu plus tard. Marco D'Amico, Jean-Sébastien D. On a aussi un autre invité spécial, c'est Phil Malo de Bulletin Sportif. Une page attitrée à la couverture du football étudiant, du sport étudiant en général au Québec, mais moi j'ai envie de parler de football universitaire du RSEQ avec Phil parce que la saison commence très bientôt. Plusieurs des équipes ont déjà commencé à disputer des matchs préparatoires. On va faire le tour des forces en présence. Est-ce que les Carabins vont être capables de répéter leur exploit? Une reconstruction à l'Université Laval, est-ce que ça veut vraiment dire que le Rouge et Or va être moins bon? Est-ce que le Rouge et Or va être en difficulté? Quels sont peut-être les autres équipes qui pourraient challenger les Carabins ou le Rouge et Or, Bishops qui effectue son retour aussi dans la RSEQ. J'ai bien hâte de parler de tout ça avec Phil un peu plus tard. Sinon, Hugo, passez une belle journée hier.
2: Ben oui, écoute, mais journée très ensoleillée.
1: J'ai vu que tu as fait du vélo.
2: Ben oui, j'ai profité de ça, j'ai sorti le vélo encore une fois. Là, ça fait du bien. Hier, j'étais allé de plus proche du coucher de soleil.
1: Ah!
2: C'est cool, c'est paisible, sérieux.
1: J'ai fait un
2: genre de 30 km. Ouais, ouais.
1: 30 km, c'est bon
2: quand même.
1: Ça va le canal?
2: Non, Sainte-Julie-Boucherville,
1: okay.
2: Environ. Non, honnêtement, ça se fait bien. On a profité, on a travaillé sur quelques petites choses pour la prochaine programmation. Parce que oui, on est en onde, mais on fait des affaires aussi pour le web tranquillement.
1: Ouais.
2: Donc, j'ai bien hâte que vous voyez tout ça, mais ouais.
1: J'espère que vous allez pouvoir le voir bientôt parce que manière ou d'une autre, ça recommence lundi matin.
2: Exactement.
1: Ce serait le fun que ce soit annoncé avant, mais
2: Exactement. Mais regarde, écoute, ça a été une journée Journée, c'est ça. En deux temps. Un peu de travail l'après-midi, ensuite un peu de vélo, puis on a terminé ça avec une bonne petite crème glacée. Parce que c'est encore l'été, Olivier. Faut en profiter.
1: Ben oui, mais là, il faut en profiter, là, parce qu'il reste plus beaucoup de temps pour manger une crème glacée.
2: C'est ça.
1: Ben, évidemment, il n'y a rien qui t'empêche de manger de la crème glacée l'hiver. Là.
2: Ouais, c'est sûr.
1: Mais ça a comme un effet différent.
2: Je suis d'accord avec toi.
1: S'il n'y a pas beaucoup de feeling, là, comme une belle soirée d'été,
2: ouais.
1: Ou même pendant la journée quand il fait beau, il fait soleil. Tu sors de chez toi, tu marches, tu t'en vas à la crèmerie, tu
2: exact.
1: Prends une crème glacée. As-tu déjà vu quelqu'un sortir d'une crèmerie sans être heureux? Je pense que c'est physiquement impossible. C'est un lieu là, où tout le monde est content.
2: Ouais,
1: tu peux pas aller chercher une crème glacée puis pas être content.
2: C'est vrai que c'est une bonne observation. J'ai jamais vu quelqu'un de malheureux en sortant d'une crèmerie.
1: Non, parce que tu peux pas être malheureux quand tu manges de la crème glacée.
2: J'suis d'accord avec toi.
1: C'est un fait, ça.
2: À 100%. Ouais.
1: Il y a pas beaucoup de place comme ça dans la vie. Ce sont des perles, les lieux comme ça.
2: Faut en profiter.
1: Faut en profiter.
2: Toi, Ali, t'as-tu passé une belle journée hier?
1: Ouais, belle journée hier. J'étais allé...

0: Ma blonde et moi, on a mangé deux consommations chaque, puis on s'en est tiré avec le pourboire en dessous de 100$, ce qui est comme...
1: Et tabarouette, ben oui, c'est bon.
0: Exceptionnel.
1: Ouais, c'était écœurant, ça.
0: J'étais à la veille d'appeler le record Guinness là, pour dire, hey, venez voir ce qui se passe ici.
1: C'était bonne portion.
0: Très bonne portion. Plus, on a des restants.
1: Excellent, ça.
0: Voilà, ça, c'est la meilleure nouvelle.
1: La Quinta, ça s'appelle.
0: Bon, Jonathan, il dit, moi, je suis malheureux dans une crèmerie quand ma fille se met le cornet dans les cheveux. Tu vois, ça, c'est sûr qu'il y a certaines variables comme ça qui peuvent changer un petit peu les circonstances. Je te comprends, Jonathan, c'est sûr que ça doit pas être bien, bien le fun. J'avoue qu'avec des enfants, là, puis là, ton enfant, il arrive, puis il y a la crème glacée littéralement partout dans la face, dans les mains. Si ça, là. Ça, ben, c'est un peu moins le fun.
1: Là, ouais, c'est ça. Gérer ses enfants à la crèmerie, ça peut être particulier, mais néanmoins, t'as quand même de la bonne bouffe.
0: Exactement.
1: Et voilà.
0: Exactement. Bon, ben voilà, ça part pour l'édition du 27 août 2026 dans le Club du Matin. Alors, ce matin, j'avais le goût de parler de bombes à retardement dans la Ligue nationale de hockey. C'est quoi ça au juste? Ben, ce sont des situations que, pour le moment, il se passe pas grand-chose. On n'en parle pas tant que ça. Mais watch out. Attendez un petit peu, parce que c'est le genre de situation qui pourrait dégénérer très rapidement. Des situations que, si jamais il y a quelques petites choses qui se passent mal ici et là, ça pourrait devenir des gros dossiers, des grosses controverses, et ça, dès la prochaine saison dans la LNH. Je veux qu'on commence avec John Cooper, qui, oui, sa réputation n'est plus à faire. C'est pas pour rien qu'il coachait le Canada aux derniers Jeux Olympiques. Deux Coupes Stanley, il vient de gagner le Jack Adams. 9 participations de suite aux séries éliminatoires avec le Lightning de Tampa Bay. Il est reconnu par pas mal tout le monde comme étant peut-être le meilleur coach de toute la LNH. Sauf que le Lightning vient de connaître 4 éliminations de suite au premier tour malgré un alignement loadé. Ce sont des joueurs vedettes à peu près toutes les positions. Si jamais ça se passe mal encore une fois pour le Lightning en série cette année, il va commencer à avoir de la chaleur sur John Cooper. Je suis pas en train de dire que Julien Brisebois va lui dire « Hey, bye-bye! » Mais peut-être que le moment va être venu pour un divorce parce qu'il y a une formation comme le Lightning qui a des aspirations de Coupe Stanley, un noyau qui vieillit aussi. Là. Beaucoup des gars sont rendus dans la trentaine. Ouais. Kucherov, il en reste plus tant que ça. Edmund, qui d'ailleurs fait une sortie dans les médias hier pour expliquer un peu ce qui s'était passé avec lui cette année. Il s'est ouvert sur sa santé mentale. C'était vraiment touchant. Mais lui non plus, il n'en reste pas beaucoup.
1: C'est vrai.
0: Faut que tu gagnes maintenant. Puis c'est pour ça qu'il y a beaucoup de pression sur John Cooper en vue de la prochaine saison.
1: Oui, exactement. Surtout de la prochaine saison, je dirais. Puis l'organisation a pris des décisions aussi pour gagner maintenant. Tu sais, on a décidé de signer John Carlson aussi. Ces ajouts-là à l'effectif font en sorte que... Ben ouais, tu te rajoutes une petite pression pour que ça soit présentement le chemin vers la Coupe Stanley. Mais en même temps, Ali, on peut pas dire que s'il y a une rupture à avoir entre John Cooper et le Lightning, on peut pas dire que ça a mal été pour lui.
0: Non, c'est juste que présentement, avec la qualité de l'alignement, avec les attentes qui sont placées envers eux, on est en droit de s'attendre à mieux.
1: Ben absolument, parce qu'ils ont quand même des atouts encore très élites pour gagner une coupe cette année. Je suis d'accord avec toi là-dessus.
0: T'as Kucherov, Point, Genzel, Eagle, Cirelli, c'est un bon joueur. En défense, ben là, ils sont allés signer John Carlson. J.J. Moser, c'est un excellent défenseur. Charles-Édouard Astou a fait du bon travail l'an passé. Andrei Vasilevski, il vient de remporter le Vezina. Cette équipe-là, elle est trop talentueuse pour avoir subi 4 éliminations de suite au premier tour. C'est inacceptable. John Cooper n'est évidemment pas le seul à blâmer, mais des fois, avec les entraîneurs-chefs, le message passe plus. T'sais, ils sont pas éternels. Ça arrive pas là, au hockey, comme tu peux le voir là, au soccer ou au football des fois. Alex Ferguson est resté à Manchester United pendant, je sais pas, 30 ans. Ou dans la NFL, les Steelers de Pittsburgh, c'est ça. Là, les coachs sont là pour 20-25 ans. C'est pas nécessairement ça au hockey. John Cooper, il est là depuis très longtemps. Je suis pas en train de dire que c'est pas un bon coach ou quoi que ce soit, mais je veux juste dire que si ça se passe pas encore bien pour lui cette année, ben ça se peut qu'il soit temps de passer à autre chose. Peut-être même pour lui d'aller relever un nouveau défi ailleurs.
1: Ça serait correct aussi, là, parce que le Lightning a gagné son lot de coupe cette année. Le Lightning a été une équipe élite dans la Ligue nationale pendant au moins 10 ans. T'sais, on n'a rien à reprocher.

0: Rocher à John Cooper.
1: Ouais, c'est ça. C'est juste que là, ils sont encore supposés être une équipe élite, ouais. Mais ils ne le montrent pas en séries éliminatoires. Quelque chose d'autre à suivre, les Jets de Winnipeg. Les assistances à Winnipeg, ça va pas bien. C'est une plus petite aréna, celle dans laquelle les Jets jouent, capacité de seulement 15 225 spectateurs. Malgré ça, et malgré le fait que, bonhomme à l'an, c'est une équipe assez compétitive, là, les Jets, écoute, il y a deux ans, ils ont remporté le trophée des présidents. Regardez leurs assistances dans les dernières saisons. 14 228, 14 366, 13 490, 14 045. Ils n'arrivent même pas à remplir leur aréna. Il y a peut-être quelques raisons qui expliquent ça. Winnipeg, premièrement, c'est pas la plus grosse ville avec la plus grosse population. C'est pas une ville qui est super riche non plus. Mais on a déjà entendu Gary Bettman, on a déjà entendu des différents gens à travers la Ligue nationale dans le passé. C'est inquiétant. C'est pas bon ce qui se passe à Winnipeg. Et il faut que l'organisation trouve une façon de redorer son blason puis de s'assurer que ton petit amphithéâtre, là, remplis-le. Parce que sinon, on va peut-être commencer à regarder ailleurs.
2: Ouais, exactement. Puis, par contre, c'est bon de voir que la Ligue nationale tente quand même des expériences avec le marché de Winnipeg. Là, il va avoir la classique héritage cette année avec les Jets à l'extérieur. Donc, une petite communauté une petite communauté intéressante à aller rejoindre qui sort un peu peut-être des sentiers de hockey là, de la ville. Mais effectivement, on doit essayer de ramener l'attention un peu vers Winnipeg parce que même si la base de partisans semble moindre, ben quand même super intéressé. C'est une banque de partisans très, très, très passionnée là-bas à Winnipeg. On le voit, on l'a vu en séries éliminatoires lors des wide-out, lorsque les autres équipes se pointent à Winnipeg, c'est quand même assez intimidant. Donc, je trouve ça dommage parce que la ville mérite un club de hockey, mais effectivement, si on n'est pas capable d'avoir une constante qui est de remplir une des plus petites arénas de la Ligue nationale, eh bien, il y a des questions à se poser, malheureusement.
1: Parce qu'on s'entend que Gary Bettman a jamais été super enthousiaste à l'idée de retourner à Winnipeg. Là. Lui, il voulait vraiment que ça marche en Atlanta. Finalement, il y a un propriétaire qui est arrivé qui a dit « Garde, je vais les acheter, je vais les ramener à Winnipeg parce qu'on sait qu'on peut avoir un certain succès minimal là-bas. » Mais c'est pas la franchise qui génère le plus de revenus pour la Ligue. Il doit pas triper non plus en voyant ce qui se passe. Et c'est aussi un avertissement pour la Ville de Québec. Parce que si ça marche pas super bien à Winnipeg, puis c'est pas une équipe qui engendre énormément de revenus, ça va être quoi à Québec? Une ville qui est plus petite, une ville qui est financièrement moins prospère que celle de Winnipeg, là, c'est une plus petite ville. Fait que c'est normal. Fait Gary Bettman, il se dit, hey, si ça marche même pas tant que ça à Winnipeg, pourquoi est-ce que j'irai à Québec, moi, après?
2: Ouais, même s'il y a des investisseurs qui sont agressifs puis qui veulent un marché là.
1: Ben oui.
2: T'sais, on a quand même une analyse de marché à faire. Pis c'est pour ça aussi que la Ligue nationale se tourne vers les Houston, les Austin, parce qu'on sait.
1: Ça. Des mégapoles.
2: C'est ça. On comprend l'ampleur là, du marché et on sait que même si c'est peut-être pas les partisans les plus passionnés, peut-être que le centre d'intérêt du hockey sera même pas dans le top 3 des sports de l'État, ben on comprend quand même qu'il va y avoir du monde qui va remplir les sièges.
1: Parlant de Gary Bettman, qu'est-ce qui va se passer avec lui? On n'en parle pas tant que ça non plus, mais le bon vieux Gary, là, il est rendu à 74 ans, 34 années à la tête de la LNH. Il n'est pas éternel. Quand est-ce que son règne va finir? Qui va le remplacer? Est-ce que la Ligue va vouloir y aller avec son éternel bras droit, Bill Daly, pour un petit peu y aller dans une continuité, vraiment pas trop déroger de ce que Gary Bettman fait depuis des années? Ou est-ce qu'on va y aller avec une embauche externe, peut-être quelqu'un d'un peu plus champ gauche, quelqu'un de plus jeune, quelqu'un qui va amener un vent de fraîcheur à la LNH? J'ai hâte de voir clairement. Je pense que l'expansion, là, la fameuse expansion pour les équipes 33 et 34, ça semble être un peu le dernier leg de Gary Bettman, son dernier projet qu'il veut achever avant de se retirer. Mais ça va être gros une fois que Gary Bettman ne sera plus à la tête de la LNH.
2: Ben oui, ça va être gros. Et lors de tout son passage en tant que commissaire de la Ligue nationale, Gary Bettman avait pour but de faire agrandir la Ligue.
1: Surtout dans le sud des États-Unis.
2: Oui, surtout dans le sud des États-Unis. On a essayé avec justement Phoenix qui est arrivé, qui a quand même fait un bon bout de chemin. Finalement, on aurait dit que ça ne marchait plus, mais quand même, est-ce qu'on pourra dire que Gary Bettman aura accompli son objectif lorsque la Ligue nationale sera à 34 équipes pour devenir la plus grande ligue en termes de population d'équipes, de démographie en Amérique du Nord? Ben, certains diront peut-être que oui, certains diront peut-être que non, pour différentes raisons. Je veux dire, il y a quand même une hausse du plafond salarial qui est énorme, et ça, c'est une corrélation directe avec le marketing de la Ligue, avec l'engouement derrière les revenus de la Ligue nationale. Et ça, ben, ça a été Gary Bettman. On peut pas lui enlever ça.
1: Non. C'est. En tant que partisan, c'est bien correct de pas l'aimer, mais lui, au final, ses boss, ce sont les propriétaires des 32 équipes de la Ligue, et eux, ils sont contents parce qu'ils font plus d'argent que jamais. Ce sera ça, son leg. Ce sera d'avoir rendu cette Ligue-là plus prospère qu'elle ne l'a jamais été, avec les droits de télévision, avec les expansions, si ça. Donc ça va être à surveiller de près. Une autre situation dont je trouve dont on ne parle pas assez, mais à Vancouver, là, ça pourrait dérailler. C'est le genre de truc qu'il va falloir surveiller de près. Un coach qui pourrait bientôt coacher son fils. Manny Malhotra, nouvel entraîneur-chef des Canucks de Vancouver, au dernier repêchage, au troisième rang, les Canucks ont repêché son fils, Caleb Malhotra.
2: Mm-hmm.
1: Pour cette année, pas l'impression que Caleb va nécessairement commencer l'année dans la LNH. Mais c'est une question de temps avant qu'il débarque à Vancouver. Qu'est-ce que ça va donner, ça? On s'entend? Ça pourrait être un pas pire conflit d'intérêts. Est-ce qu'il va trop jouer de la carte du favoritisme envers son fils? Est-ce qu'au contraire, il va vouloir avoir l'air de ne pas faire de favoritisme et là, il va être plus exigeant envers son fils? Est-ce qu'il va avoir de la jalousie dans le vestiaire? Est-ce que les gars vont traiter Caleb Malhotra différemment, qu'ils vont pas vouloir tout lui dire? Parce que, tu sais, c'est un peu normal dans la vie, là. Quand t'es entre collègues, quand t'es entre employés, tu laisses aller un petit peu des trucs par rapport à tes patrons, décider ça. C'est normal quand t'es un athlète professionnel que, ben, des fois, tu vas parler dans le dos de ton coach, puis c'est la nature humaine, c'est correct. Caleb Malhotra, comment est-ce que il va gérer cette situation-là? Bref, moi, j'ai été surpris de voir les Canucks aller dans cette direction-là parce que, juste d'un point de vue conflit d'intérêts potentiel, de ce que ça a l'air de l'extérieur, ça pourrait être assez spécial comme situation.
2: Oui, je suis d'accord avec toi et espérons que l'organisation a quand même pris les démarches avec Manny pour faire comprendre le point, mais aussi pour mettre vraiment là, des bons indicateurs sur le comportement, comment on doit établir ces standards-là avec l'arrivée de Caleb dans l'organisation. Et on le sait, Ali, surtout au niveau professionnel, lorsqu'un père et un fils peuvent être liés, c'est là que ben, y a des questionnements qui peuvent sortir.
1: Ah, mais c'est
2: sortir.
1: Normal, exact. C'est ton fils. Tu veux me faire croire que Manny Malhotra, c'est la personne la plus intègre sur toute la planète. Tout le monde a des billets dans la vie.
2: Ben, c'est
1: normal. Puis des fois, ça va sortir plus souvent que d'autres. Mais c'est pas vrai que t'es complètement neutre puis que Caleb Malhotra, tu vas le coacher comme si c'était n'importe quel joueur.
2: Non,
1: ça reste ton fils, c'est pis, toi qui l'as élevé.
2: Puis il va en avoir du mécontentement, il va en avoir pas mal. Je fais un parallèle, c'est pas la même situation, mais on peut comparer ça à Lance Stroll en Formule 1, qui son père a littéralement acheté une marque automobile pour que lui aille un volant.
1: Exactement,
2: en Formule 1.
1: Mais tu vois, Hugo, c'est un parallèle intéressant, puis je pense que c'est pas juste de comparer Caleb Malhotra à Lance Stroll, mais c'est un
2: parallèle
1: intéressant ce que tu fais dans la mesure où, au début, les gens ont donné une chance à Lance Stroll.
2: Parce qu'il était talentueux.
1: Parce qu'il était talentueux.
2: Oui.
1: Mais là, quand les résultats arrivaient pas, ben là, le discours a commencé de « Ah, il est juste là parce que c'est le fils à papa. » Est-ce que
2: c'est ça.
1: Je le souhaite pas du tout à Caleb Malhotra. C'est un super bon espoir. Choix top 3 au dernier repêchage.
2: Il a beaucoup de talent, là.
1: Mais est-ce qu'on pourrait en venir à une situation similaire éventuellement, c'est possible.
2: Ben, c'est parce que c'est une conclusion qui est vraiment, vraiment plausible, justement parce que si le rendement n'est pas là, ben c'est une question de laisser des chances, une question d'injustice envers peut-être d'autres joueurs qui vont avoir beaucoup de talent au sein de l'organisation. On s'entend, les Canucks sont en reconstruction, ils vont avoir des bons choix au repêchage dans les prochaines années. Mais là, c'est de voir qui mérite la chance à la hauteur de son talent ou à la hauteur de ce qu'il donne. C'est plus ça maintenant.
1: Exactement. Parmi d'autres situations qu'il faut surveiller de près, d'autres bombes à retardement dans la LNH. T'sais, on parle beaucoup de Quinn Hughes. Ah, qu'est-ce qui va se passer entre lui et le Wild? Est-ce qu'il va vouloir signer au Minnesota? Mais pourquoi est-ce qu'on ne regarde pas du côté de son frère Jack? Lui aussi, éventuellement, bon, c'est dans plus longtemps, mais dans 4 ans, il va devenir joueur autonome. Lui aussi, il a envie de contrôler sa destinée. C'est très public depuis longtemps. Les frères Hughes, les trois, veulent jouer ensemble. Mais lui aussi, avec les Devils du New Jersey, ne connaît pas le succès collectif qu'il aimerait connaître. Les Devils, en 7 ans avec Jack Hughes, ils ont seulement gagné une ronde en série et ils se sont seulement qualifiés en série 2 fois. C'est pas assez. Est-ce que, au contraire, l'attention en ce moment, elle est toute portée sur Quinn Hughes, mais est-ce que si ça continue de pas bien aller au New Jersey, ça pourrait pas être l'inverse? Ça pourrait pas être Jack qui dit « Hey, moi je suis tanné ici, là. Vous êtes pas capable de gagner, vous êtes pas capable de bâtir une bonne équipe, je veux m'en aller. »
2: Ouais, ça se peut ça aussi, c'est sûr et certain. On s'entend que d'ici 3 ans, Jack Hughes va avoir le gros bout du bâton. Et même là, dans les 3 prochaines années, son impact, ses décisions à l'extérieur de la patinoire vont avoir un impact sur la suite pour les Devils, mais aussi pour sa carrière. Et je peux confirmer que on essaie un nouveau vent avec l'arrivée de Sonny Mehta. On essaie une nouvelle approche pour voir si on est capable de rectifier le tir rapidement et donner une équipe compétitive pour justement bien inclure Jack Hughes, bien entourer Jack Hughes afin de se rendre le plus loin possible. Mais effectivement, il y a cette question-là doit se poser parce que les Hughes semblent quand même être des joueurs qui n'ont pas peur de dire ce qu'ils pensent. Ont pas peur de dire aussi comment ils se ressentent face à leur organisation. Et ça, ben, ça peut être un couteau à double tranchant. Donc, autant le joueur peut créer une séparation avec l'équipe que l'équipe peut créer une séparation avec le joueur. Et ben, pour citer Jack Hughes, moi, il y a 2 questions qui me viennent à l'esprit. 1, est-ce que c'est vraiment le gars de la situation au New Jersey? Et 2, si oui, pourquoi est-ce que les Devils n'ont pas réagi aussi rapidement?
1: Qu'est-ce que tu veux dire? Est-ce que c'est l'homme de la situation?
2: Ben, je me demande vraiment si c'est le leader incontesté d'une équipe. Est-ce que c'est un gars qui peut mener une équipe vers le succès?
1: Tu comprends? Es-tu un gars autour duquel tu veux bâtir ta franchise?
2: C'est ça.
1: Je comprends ce que tu veux dire.
2: C'est plus ça.
1: C'est une question très légitime qui se pose parce que ça reste que Jack Hughes, tu regardes dans sa carrière, il a fait les séries 1 fois, puis... C'est pas par manque de talent au New Jersey. Là. Il y en a des bons joueurs. Là. Nico Hischier, c'est un excellent joueur de centre. Jesper Bratt aussi. C'est un des très bons ailiers de la Ligue. Peut-être que la défense n'est pas idéale. Peut-être que les gardiens de but, si ça. Mais écoute, la division métropolitaine est faible depuis longtemps. Puis t'as juste été capable de faire les séries 1 fois dans ta carrière.
2: C'est ça, là.
1: C'est pas
2: difficile.
1: Assez. C'est
2: non,
1: pas
2: exact.
1: Assez. Alors, ça va être à suivre de près aussi. Puis il rentre dans cette fameuse trame narrative-là. Des joueurs de l'équipe américaine qui ont remporté l'or aux Jeux olympiques, qui veulent gagner, qui sont affamés. Écoute, si les Devils ratent encore les séries cette année, Jack Hughes va devoir se poser de sérieuses questions. Il va devoir se dire « Qu'est-ce que je fais ici? »
2: Ouais, surtout qu'il voit son frère bouger. Donc...
1: Surtout qu'il voit son frère contrôler sa destinée.
2: C'est ça,
1: Quinn Hughes, c'est comme l'exemple parfait du gars qui dit « Non, non, non, c'est ma carrière, je vais faire ce que je veux avec. »
2: Exact.
1: Fait que, évidemment, il est sous contrat jusqu'en 2030 avec les Devils. Fait qu'il n'y a pas nécessairement les pleins pouvoirs, mais quand même. À suivre. Bon. On va prendre une pause au retour. Je veux qu'on continue cet exercice-là. D'autres bombes à retardement à surveiller dans la LNH. Sidney Crosby, Chris Drury, les Rangers, les Maple Leafs, les Oilers. D'autres situations à surveiller dans la LNH. Ça s'en vient après la pause.
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1: Les bombes à retardement à suivre à travers la Ligue nationale de hockey. Je veux qu'on continue cet exercice-là. Des situations dont on ne parle peut-être pas assez en ce moment, mais éventuellement, attention, parce que ça pourrait dégénérer rapidement. Quand la nouvelle convention collective a été annoncée, on s'est comme juste fait dire « OK, il va y avoir 84 matchs ». Tu sais, puis on a gobé ça, puis il n'y a pas eu trop de débats, il n'y a pas eu trop de réactions par rapport à ça. Ça reste que 84 matchs, là, c'est deux matchs de plus. Tu augmentes le risque de blessure, tu augmentes les chances pour les joueurs de se blesser. Tu dilues aussi un petit peu le produit parce que les matchs individuellement, ils perdent un petit peu de leur signification. Évidemment, deux matchs de plus, ça veut aussi dire beaucoup d'argent. Mais c'est pas la première fois que la LNH se rend à 84 matchs. Dans les années 90, pendant une certaine période, c'était 84. Ils se sont dit, ouais, c'est peut-être pas la meilleure des idées. Ils sont retournés à 82. Pour le moment, il y a personne qui chiale par rapport à ça. Mais éventuellement, peut-être qu'il y a des gens qui vont commencer à être mécontents. Ça ne me surprendrait pas du tout.
2: Ouais, exactement. Puis on peut aussi, c'est ça, s'attendre à peut-être des répercussions à l'interne qui font plus mal. Peut-être pas au sein des revenus, mais effectivement, au sein de l'association des joueurs, de l'attribution des congés, même l'élaboration du calendrier. Tu sais, il y a des affaires là-dedans que ces deux matchs-là, ça a l'air de rien, mais qu'au final, peut avoir un gros impact. Et tu l'as dit, c'était quoi le surnom du hockey dans les années 90? c'était le Dead Puck era.
1: Mm-hmm.
2: Tu sais, est-ce qu'on veut revenir à un Dead Puck era où le jeu est plus lent, où on prend des décisions qui semblent un peu sorties d'ordinaire pour essayer de transformer le produit un peu? Je pense pas que la Ligue nationale prend des décisions hors de l'ordinaire pour transformer le produit, parce que là, le produit semble quand même bien établi.
1: Non, mais on étire l'élastique.
2: C'est ça. C'est étirer l'élastique. C'est bien dit.
1: C'est comme avec l'expansion. L'élastique, tu peux l'étirer, là, mais à un moment donné, il y a ses limites, puis à un moment donné, il va péter. Fait que si tu es à 84, mais si tu as l'impression qu'on va essayer de monter à 86, 88, je le sais pas. Mais quand même, puis au final, c'est ça les négociations d'une convention collective. Là. Un côté veut quelque chose, fait qu'il donne des concessions à l'autre. La LNH voulait 84 matchs, ils voulaient d'autres choses. Les joueurs ont dit « OK, mais là, on veut un allègement du code vestimentaire. » Mais regarde, tu peux porter ce que tu veux avant le match, mais t'en joues deux de plus.
2: Ouais, c'est ça.
1: C'est la décision qu'ils ont décidé de prendre. Sidney Crosby, il va se passer quoi avec lui, finalement? Parce qu'écoute, à Montréal, là, on a passé quoi? 2 ans là-dessus? Sidney Crosby, il va vouloir être échangé aux Canadiens. Écoute, ça a fait de la très bonne radio pendant au moins un an et demi. Finalement, les Pingouins ont fait les séries l'an passé, donc le jeu s'est comme un petit peu calmé. Et là, j'ai même vu passer dans la dernière semaine des informations qui sont sorties du côté de Pittsburgh comme quoi Crosby et les Pingouins, bon, ils n'ont pas encore commencé à négocier un contrat, mais ça devrait s'en venir dans les prochaines semaines, puis peut-être même d'ici le début de la saison, il va re-signer avec eux. Mais est-ce qu'il va vraiment vouloir terminer sa carrière avec les Pingouins de Pittsburgh? Tu sais, il y a encore du trémor hockey en lui, là, Crosby. Une fois que Malkin sera plus là, une fois que le temps sera plus là, est-ce qu'il va vouloir rester au sein de l'organisation? Je ne suis pas en train de partir des rumeurs ou ci ou ça, mais il y a un côté un petit peu romantique en moi là, qui aimerait ça voir Sidney Crosby terminer sa carrière avec une autre franchise et soulever la coupe.
2: À la Raymond Bourque un peu, même s'il y en a déjà trois.
1: Tu sais, même disons s'il est capable de le faire avec une franchise puis qu'il y a une histoire particulière là, par rapport à ça. Tu sais, ça peut être Sabres à gagner leur première coupe Stanley ou... Il ramène une première coupe au Canada depuis 93 parce qu'à Pittsburgh, je suis désolé, là, ils ne gagneront pas de coupe dans les 5 prochaines années, je vous le dis tout de suite.
2: Non, c'est sûr.
1: McDavid pourrait signer là demain matin et ils ne gagneront pas de coupe à Pittsburgh.
2: Ouais, non, c'est difficile. Tu sais, j'arbore quand même du même sens que toi. Par contre, il y a quand même une partie de moi qui trouverait ça très cool qu'il termine sa carrière à Pittsburgh. On dirait avec tout ce qu'il a apporté à
1: l'organisation. On
2: n'en
1: voit plus beaucoup des joueurs faire ça.
2: Ben non, c'est ça, exact. Puis. T'sais, une fois justement que Malkin et le temps vont partir, parce que moi aussi, je crois que ça va être lui le dernier qui va partir de ce trio-là, ça serait l'ultime preuve de loyauté qui se retire en tant que pingouin. Ouais. Puis je veux dire, avec tout ce qu'il a apporté au sein de l'organisation, puis écoute, ça m'étonnerait même pas qu'il soit de retour rapidement comme coach, comme adjoint, comme conseiller, pour ensuite comme peut-être même connaître une carrière en tant qu'entraîneur là-bas. Mais... Je crois que la vision la plus réaliste reste que Sidney Crosby se retire en tant que pingouin de Pittsburgh. Mais c'est vrai que ça pourrait créer une histoire quand même assez intéressante de le voir remporter les grands honneurs ailleurs, où il veut, puis pour une dernière fois surtout. Là, t'sais.
1: Chris Drury, il va garder sa job pour combien de temps, ce gars-là? Écoute, il est avec les Rangers depuis la saison 2020, OK? Depuis que Chris Drury est à la barre des Rangers, une équipe qu'on dit « Ah, ils ont tellement d'argent, tout le monde veut jouer à New York, c'est la destination. » Chris Drury, depuis qu'il est à la tête des Rangers, ils se sont qualifiés pour les séries éliminatoires 3 fois. Ils ont gagné 4 rondes. Ils ont raté les séries dans les 2 dernières saisons. Il semble jouir d'un espèce de support éternel. Là. Il est intouchable, on dirait, parce qu'il est très proche de James Dolan, le propriétaire de l'équipe. Mais ça va durer combien de temps encore? Là? Il est en train de se mettre à dos. Il s'est mis à dos plusieurs vétérans de l'organisation. Chris Kreider, Jacob Trouba, qui ont beaucoup donné aux Rangers dans les dernières années. Il s'est débarrassé d'eux comme s'ils ne valaient rien. Clairement, il y a d'autres gars aussi à l'interne qui sont encore avec les Rangers en ce moment qui ne traient pas non plus sur sa gestion humaine. Puis les succès sur la glace ne sont pas là non plus. Tu sais, à la limite, s'ils traitaient les gars comme de la marde, mais que les Rangers gagnaient des Coupes Stanley, bah, ça, c'est une chose.
2: C'est ça.
1: Mais là, on a aucun des deux, là.
2: Non, c'est un
1: vide. Ça va durer combien de temps, cette histoire-là?
2: Ouais, je sais pas. Est-ce que Chris Drury, c'est le Jerry Jones de la Ligue nationale?
1: Quasiment. Ben, tu sais, Jerry Jones, lui, il a l'équipe.
2: Oui, c'est le propriétaire aussi.
1: C'est le propriétaire,
2: aussi.
1: Fait que ça aide. Mais Drury, il est de même avec le propriétaire de l'équipe.
2: Exact, là. Puis on dirait qu'il fait ce qu'il veut, qu'il semble pas avoir la langue dans sa poche, qu'il est très critique envers ses joueurs, envers ses entraîneurs. Puis, ben. C'est justement, il semble intouchable, tu l'as dit. Et pour les Rangers, là, ça augure pas si bien que ça pour les prochaines années non plus. Là. Ça va pas aller de mieux en mieux. Au contraire, là, on prend des risques sur des joueurs qui sont je dirais pas établis, parce que Pavel Dorofeyev, c'est un joueur établi, mais c'est beaucoup d'argent pour un gars qui est pas constant.
1: T'as raison, c'est surtout des risques.
2: Ouais.
1: Ton équipe n'a pas fait les séries dans les dernières années et t'as dilapidé des choix au repêchage.
2: À fond. Là.
1: À fond. Pour lui, pour Marcus Pettersson. Pour... Si les Rangers ratent encore les séries, là, ils vont avoir l'air épais. Il n'y a rien de garanti que les Rangers vont faire les séries encore une fois. Alors voilà, ça fait le tour de nos bombes à retardement. Les histoires à suivre, dont on ne parle peut-être pas assez en ce moment, mais éventuellement, ça pourrait devenir de grosses controverses dans la LNH. Et c'est maintenant le temps d'y aller du Sport Flash avec Hugo Reich.
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2: Au US Open, Alexis Gallardo est éliminé et Bianca Andreescu poursuit son parcours. Gallardo s'est incliné en deux manches de 7-6 et 6-2 face à Dalibor Zvrinka. Il conclut une année un peu à oublier parce qu'il n'a participé à aucun tournoi du Grand Chelem cette année. Il a toujours été éliminé dans les phases de qualification. Bianca, elle, a vaincu Veronica Podrez en deux manches de 6-2 et 6-0. Elle est à seulement un gain du tableau principal du US Open. Elle qui a remporté le tournoi il y a de ça quelques années. Frédéric Anderson rentre à le camp d'entraînement des Oilers. Il s'est blessé lors de ses séances d'entraînement cet été. A rappelé qu'il a signé un contrat d'un an et 2,8 millions avec l'organisation. Et ben c'est pas le seul. Mathias Janmark, Mathieu Savoie et Alec Regula aussi vont rater le camp d'entraînement des Oilers.
1: McDavid doit capoter. C'est on n'a même pas joué un match, puis on a quatre blessés.
2: Dont notre gardien, qui est censé être notre gardien numéro un. Non, je sais, c'est incroyable. Et finalement, petite nouvelle NBA, Bénédicte Mathurin signe avec les Pelicans de la Nouvelle-Orléans. L'entente est de 2 ans et 8 millions de dollars par année. Il y aurait une année d'option à son contrat. Et son contrat est dans le but de que Mathurin atteigne une autonomie complète le plus rapidement possible. À rappeler que son clan a quand même dit aux Clippers de retirer son offre qualificative de 8,8 millions de dollars.
1: Exactement. Merci beaucoup, Hugo. On va prendre une pause et au retour, c'est le Focus NFL. Une grande nouvelle a été annoncée hier. Enfin, ça c'est fait. J'espère que les autres ligues professionnelles vont emboîter le pas. Mais aussi, ESPN a parlé à des gens qui travaillent dans la NFL pour leur demander c'est quoi les destinations les plus probables pour une expansion internationale. Il y a des destinations qui vont vous surprendre. Il y a même une ville qui est au Canada. Tout ça, ça s'en vient dans deux minutes.
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1: Enfin, enfin, c'est fait. Le Pro Bowl, c'est fini. Il n'y en aura plus. En fait, oui, mais à moitié. Vous allez me comprendre. Évidemment, le Pro Bowl, c'est le match des étoiles essentiellement de la NFL. Ça existe depuis 1951 et ça a eu lieu sous plein d'événements différents. Pendant longtemps, c'était l'américaine contre la nationale. Après ça, on avait des repêchages spéciaux. On a essayé dans les dernières années du flag. Mais en théorie, l'idée est bonne. Un match des étoiles, c'est cool. En pratique, au football, ça fonctionne tout simplement pas. Avec les blessures, avec les contacts, c'est tout simplement pas pratique. Les joueurs vont pas se donner, puis ça donne un spectacle qui est pourri. Le flag, c'était correct, mais honnêtement, ça a rien à voir avec le football. Bref, la NFL a annoncé hier que c'était terminé. Il y en aura plus de Pro Bowl. À la place, ce qu'ils vont faire, ben, c'est qu'ils vont garder les distinctions. Fait qu'à la place d'organiser un match, c'est juste, OK, il y a 88 joueurs qui vont être nommés au Pro Bowl. Donc, officiellement, tu gardes ça dans ton CV essentiellement pour les clauses dans les contrats aussi. Fait que les joueurs vont être nommés au Pro Bowl, mais ils ne vont pas y participer. Il n'y aura pas de remplaçant non plus parce que c'est devenu ridicule dans les dernières années. Ouais. Tu sais, je donne un exemple. L'an passé, Shedeur Sanders a été nommé au Pro Bowl parce qu'il y avait tellement de carrières qui ne voulaient pas y participer. Shedeur Sanders a joué comme 5 matchs pour les Browns. Ça n'avait aucun bon sens. Comment tu peux l'avoir dans ton match des étoiles? Alors, ça, c'est fini. Pour moi, c'est une excellente nouvelle parce que c'était un mauvais produit. Tu sais, on a tous en tête la fameuse vidéo là, du Pro Bowl en 2007 quand Sean Taylor, il explose un botteur de dégagement. Mais justement, c'est le genre de situation que tu veux pas voir arriver. Puis du football sans contact, c'est plate à mort. On a décidé de passer à autre chose. Puis je trouve que c'est une bonne nouvelle.
2: Ben ouais, exactement. Puis je suis content aussi que la NFL comme ça soit un peu là-dessus puis étudie le dossier. Au final, c'était ça qu'on demandait depuis tellement longtemps. Là. Ça marchait plus. Là.
1: Ben oui.
2: Puis là, ils ont essayé justement avec des nouveaux des nouvelles compétitions d'habileté, essayer de dynamiser un peu ça, mais écoute, c'est pas que... Écoute,
1: non, mais
2: j'ai rien contre le talent de ces joueurs-là qui participent au Pro Bowl, mais voir un O-line lancer un ballon dans une poubelle...
1: C'était ridicule. Va, ouais, puis moi, je me demande si éventuellement les autres ligues sportives vont pas emboîter le pas aussi. Parce que le match des étoiles, c'est plus ce que c'était. À une certaine époque, il y avait un prestige. Puis tu avais aussi peut-être des raisons événementielles aussi derrière ça. Tu sais, si tu remontes à il y a plusieurs années, avant les réseaux sociaux, avant le fait que les matchs, avant que les matchs soient disponibles littéralement partout à la télé, tu n'avais pas la chance de les voir. Tu sais, Wayne Gretzky, si tu étais un fan du Canadien, tu le voyais quand il venait jouer à Montréal, puis quand le Canadien allait jouer à Edmonton. Sinon, non. Fait que de voir Wayne Gretzky sur la glace avec Mario Lemieux, avec Peter Stachny, avec ci, ça, ben, il y avait une espèce de cachet spécial. Ouais. Maintenant, Connor McDavid, on le voit tous les matins quand on se lève, on voit ses faits saillants sur notre téléphone, on peut le regarder le soir à la télévision. T'as plus cet aspect-là. Fait que le côté marketing du match des étoiles a perdu de son lustre.
2: Ouais.
1: Les joueurs ne veulent pas se blesser. T'sais, dans un sport de contact comme le hockey, comme le football, même le basket, qui est quand même un sport qui est intense, qui peut être physique aussi, les joueurs, ils se donnent pas vraiment. Là. C'est un espèce de spectacle qui n'a pas de bon sens. Je le sais qu'il y a des implications très importantes pour les partenaires, pour les différents commanditaires des ligues aussi. Mais on va devoir se rendre à l'inévitable éventuellement que cette recette-là de match des étoiles, elle fonctionne plus.
2: Ouais, puis je sais pas si c'est simplement la recette de match aussi en tant que telle. Parce que, mettons, tu prends justement le hockey de 3 contre 3, c'est un rythme lent. Ça vient un peu à l'antipode complet du sport, qui est un sport dynamique, physique. Mm-hmm. Par contre, il y a une manière, selon moi, de faire commercialiser, si tu veux, les compétitions d'habileté. Ça, je pense qu'il y a quelque chose à faire avec ça, puis tu peux même convertir...
1: C'est vrai que le concours d'habileté a encore un certain cachet.
2: Parce que tu peux faire de quoi avec ça. Tu peux pas, peut-être pas exagérer, mais tu sais, il y a quand même de l'anticipation derrière le concours des coups de circuit. Il y a quand même de l'anticipation.
1: Le dunk contest dans la NBA, c'est plus ça. Nécessairement ce que c'était, mais c'est encore un événement que faut suivre ça.
2: Oui, exactement. Puis si tu enlèves le volet match, ben peut-être que tu vas donner une opportunité à des joueurs qui veulent pas participer à la compétition par prévention, ben de se faire valoir parce que c'est le seul moment, si tu veux, dans ce week-end d'étoiles-là où ils pourront être en action. T'sais.
1: Mais tu vois, la LNH, sans le dire publiquement, si tu regardes les gestes qu'ils sont en train de poser, ils sont en train de s'éloigner puis de se détacher du match des étoiles.
2: Ouais.
1: La Coupe des Quatre Nations, la fameuse Coupe du Monde qu'on va avoir aux 4 ans éventuellement, ouais. Les Olympiques qui reviennent dans la rotation aussi, ça, c'est une façon d'éviter le match des étoiles parce qu'à la place d'en avoir un chaque année, tu te retrouves à en avoir seulement un ou deux ans.
2: C'est
1: ça. Crée un certain effet de rareté aussi. Là, on ajoute aussi cette année une tournure un peu plus compétitive avec le tournoi international de 3 contre 3. Ouais, là, c'est ça, si je me trompe pas. Mais tu vois que même la LNH, il essaie de trouver d'autres façons de remplacer le match des étoiles, entre guillemets.
2: Ben, c'est ça, parce que justement, la visibilité de ces joueurs étoiles-là, comme tu l'as dit, c'est très accessible. Mm-hmm. Donc, il faut s'adapter. Et la NBA, qui, pendant toutes ces années, ont été quand même une ligue qui a été bon au niveau marketing, probablement une des meilleures là, en termes d'innovation, mais en termes d'aller chercher des nouvelles audiences, ben, on sent un peu que ça stagne aussi. Fait que c'est important d'être créatif, mais effectivement, ça part par cette réalisation-là de la NFL d'arrêter de diffuser le Pro Bowl. Et ça, je pense, ça va être super bénéfique pour les années à venir.
1: Exactement. Je veux qu'on regarde aussi l'expansion dans la NFL. Parce qu'il y a quelques semaines, Roger Goodell, le commissaire de la Ligue, il l'a mentionné, ça s'en vient. On va avoir des équipes à l'international. Et ESPN a donc sondé divers employés de la Ligue. Des gens qui travaillent pour la NFL, mais des gens qui travaillent pour des équipes aussi, pour aller voir, OK, vous allez aller à l'international? Où est-ce que vous allez aller? C'est quoi les marchés les plus probables? Il y en a 4. Je vous les nomme, puis je vous parle du contexte des villes aussi rapidement. Évidemment, Londres, mm-hmm. C'est la ville où la NFL joue le plus de games. Ça semble être écrit dans le ciel. Là. On parlait même il y a quelques années qu'une équipe comme les Jags pourrait déménager là, mais écoute, c'est 41 matchs qui ont été organisés à Londres dans les dernières saisons. C'est une mégapole, 14,4 millions d'habitants, la capitale d'un pays évidemment qui est très, très riche aussi. Le gros désavantage, c'est que c'est loin. C'est à 5200 km de la ville la plus proche, Boston. T'es à 5 heures de décalage horaire sur l'est, 8 sur l'ouest.
2: Ouais.
1: Mais les équipes sondées par ESPN disent qu'ils adorent aller là. Le voyagement, c'est pas si mal parce que c'est vraiment dans l'ouest de l'Europe. Le stade de Tottenham où beaucoup des matchs ont lieu, ça a l'air que c'est un stade qui est tout simplement fantastique. On dit que c'est à peu près 7 heures de vol de New York, 10 à 11 de LA. Clairement, c'est la destination la plus prisée par la Ligue. Côté logistique, après ça, ça engendrerait beaucoup de conséquences là, parce que là, les joueurs, ils seraient loin de chez eux. Ils seraient pris pour faire des longs voyagements sur la route pour pas constamment faire l'aller-retour Londres-Amérique.
2: C'est ça.
1: Fait que l'équipe partirait 2-3 semaines sur la route, reviendrait à la maison pour 2-3 semaines. Pour moi, c'est très compliqué d'un point de vue logistique, mais si tu regardes parmi les 4 grosses ligues de sport, la NFL est peut-être celle qui se prête le mieux à ça parce que c'est un match par semaine.
2: Ben, c'est ça. C'est le rythme, en fait, qui fait en sorte que ça pourrait bien marcher. Moi, c'est vraiment aussi le décalage. Tu sais, est-ce qu'on va avoir une baisse de la qualité du produit?
1: Ben, t'as raison.
2: C'est
1: les
2: vraiment,
1: matchs,
2: vraiment, Mathieu. Mon,
1: les
2: mon
1: matchs à Londres, là, c'est rare que t'as un bon spectacle.
2: Ben, c'est sûr. Tout le monde est fatigué.
1: Oui, tu sais, puis il y a une partie de ça, c'est que la NFL met pas les meilleures équipes là-bas, mais oui, non. Les gars sont fatigués, sont dans un environnement où ils sont pas nécessairement confortables. La NFL, c'est une ligue qui est quasi entièrement domestique. Là.
2: Ben, c'est vrai.
1: 99,9% de la ligue, c'est des Américains. C'est pas comme le baseball, le basket, le hockey, où t'as des gars qui viennent de partout dans le monde. La plupart ont même pas de passeport dans la NFL, là, ils sortent pas du pays. Fait que c'est nouveau pour eux, un environnement comme ça, puis t'as raison qu'au niveau du spectacle, souvent, c'est pas très impressionnant, ouais. Les matchs internationaux.
2: T'sais, imagine un match qui, une semaine, se dispute le jeudi, puis que leur match la semaine d'après, c'est le lundi soir.
1: Ben, c'est ça. T'as plein d'affaires avec ça qui, pour exact. Moi, compliquent vraiment la vie. Est-ce que les joueurs vont vouloir signer là-bas? C'est un immense déménagement à suivre. C'est pour ça où que la prochaine destination, qui est beaucoup plus proche des États-Unis, elle est un peu plus logique selon moi. Mexico City. Une autre mégapole, capitale du Mexique, bien évidemment, une ville de presque 22 millions d'habitants. Il y a eu 6 matchs qui ont été disputés là. T'es beaucoup plus proche des États-Unis. T'es à 1600 km de Dallas. Tu rentres dans le fuseau horaire de l'Amérique. Je pense que c'est à 1 ou 2 heures de la côte ouest. Même chose par la côte est. Là, c'est dans le milieu essentiellement. 2h30 de vol de Dallas, 3h de LA. Au Mexique, les gens sont fanatiques de football. Il y en a là, des fans des Cowboys, des 49ers, des Steelers. Il y en a une tonne. On dit que Mexico aurait besoin d'un nouveau stade. Mais d'un point de vue logistique, c'est peut-être la destination la plus facile. Et surtout qu'il y a tellement d'argent au Mexique, ce serait un succès quasi instantané. C'est juste que ça revient un peu à ce que je voulais dire. est-ce que les joueurs vont vouloir habiter là? Ça aussi, c'est un point d'interrogation.
2: Ouais, exactement. À moins que vraiment, là, ils créent une communauté fermée pour les joueurs, un peu comme on retrouve en Floride là, avec les joueurs du Lightning
1: pis, exact.
2: Des Panthers. À moins de ça, t'sais, Mexico reste une ville quand même dangereuse. Par contre,
1: oui.
2: Il y a beaucoup d'anticipation. Comme tu dis, il y a une base de partisans très, très grande là-bas. Pis c'est un marché intéressant parce que oui, au final, il y a beaucoup d'argent. Ça peut être plausible. Tu sais, Mexico, c'est pas la première fois non plus que cette ville-là a été explorée pour des expansions un peu à l'international. Même au baseball majeur, ouais, on parlait de ça.
1: T'as raison. Mais c'est immense, le Mexique, là.
2: C'est immense. Puis il y a vraiment une passion de la part des Mexicains par rapport au sport nord-américain. Puis il y a aussi un agrandissement d'athlètes aussi qui viennent s'inclure dans ces ligues-là. Donc, ça aussi, c'est quand même un marché intéressant, mais c'est sûr qu'il y aurait de l'argent à faire. Ça serait plus facile au niveau logistique, ça, c'est sûr et certain.
1: On mentionne aussi la ville de Berlin. Ça ressemble beaucoup à Londres pour différentes raisons. On dit que les Allemands, là, en particulier, sont vraiment des fanatiques. Ils adorent le football de la NFL. Le party avant les matchs, ouais, est pogné, c'est vraiment cool. Un peu plus loin que Londres, évidemment, t'es à une heure de décalage de plus. Les vols sont plus longs, donc encore plus de logistique par rapport à tout ça. Puis que même ailleurs en Allemagne, là, notamment à Francfort, il y a beaucoup d'intérêt pour la NFL. À l'époque où tu avais la NFL Europe, ça pognait quand même en Allemagne. La quatrième destination qui est mentionnée dans le texte d'ESPN, c'est peut-être celle qui est la plus intéressante pour nous. C'est la ville de Toronto.
2: Mm-hmm.
1: Une grosse ville aussi. Plus de 5 millions d'habitants. Il y a eu 6 matchs qui ont été disputés à Toronto par la NFL. Aucun depuis 2013, par contre. T'es hyper proche de Buffalo, ouais, de Détroit, de Cleveland, tu sais, t'es proche de plein d'équipes, là. Fait que ça, c'est pas un problème. Pas de décalage horaire non plus. Pas de problème de fuseau horaire. La logistique est facile. T'as pas de stade à Toronto, mais il y a évidemment deux grosses questions. Premièrement, Toronto, l'Ontario, c'est un peu le territoire des Bills. Il y a plein de Canadiens, de gens du sud de l'Ontario,
2: ouais,
1: qui font le trajet pour chaque match, qui s'en vont au match des Bills. Eux, ils vont-tu vouloir céder ce territoire-là? Et deuxièmement, est-ce que la NFL gagne vraiment quelque chose à aller à Toronto? Le marché canadien est un peu déjà acquis par la Ligue. Est-ce que la NFL peut devenir vraiment plus populaire qu'elle l'est présentement au Canada?
2: C'est difficile
1: peut-être
2: à dire.
1: Un peu, mais pas tant que ça.
2: Ouais, parce qu'après le hockey, on s'entend que c'est assez, assez dominant. T'sais. Puis mm-hmm, pour qu'on crée la Ligue canadienne, c'est parce qu'il y a un augment du football.
1: Les gens adorent le foot aussi.
2: Mais t'as raison, tu sais, puis si on fait un parallèle un peu avec le baseball majeur, il y a une formation à Toronto parce qu'il n'y en a pas à Buffalo. C'est un peu bizarre à dire, mais vu que c'est des villes proches...
1: Ouais, c'est quelques heures de route.
2: C'est vraiment une étude de marché intéressante parce que je crois pas que la NFL va vouloir séparer un marché. Elle est capable de... Tu sais, on voit vraiment toute l'anticipation derrière les Bills, justement, comme tu l'as dit ici. Mais peut-être qu'en même temps, ça va ouvrir un autre marché pour le reste du Canada si on a une équipe canadienne dans la NFL, mm-hmm, c'est sûr. Mais je comprends aussi la peur de séparer les bases de partisans locales.
1: Hey, mais justement, vraiment... je suis curieux de savoir, 514-790-0919, si Toronto obtient une équipe de la NFL, puis vous êtes fan de la Ligue, vous aimez une autre équipe, là, disons que vous aimez les Bills ou les Pats, ou vous aimez les Dolphins, les Cowboys, peu importe. Est-ce que vous deviendriez fan de cette équipe-là à Toronto, vu que ce serait la seule équipe de notre pays, un peu comme plusieurs sont fans des, ouais, Raptors ou des Blue Jays? Pas si sûr que ça, mais je suis curieux de vous lire. 514-790-0919. Voilà, la plupart des gens, non. Jamais.
2: Ouais,
1: F-dat,
2: non, c'est ça.
1: Je resterais fan de mon équipe. C'est ce que je pensais.
2: C'était assez clair quand même.
1: Je sais ce que je pensais. Non. F Toronto. Parfait. J'aime ça. On va prendre une pause au retour, justement. F Toronto. Ben, W Toronto, parce qu'ils ont gagné hier, enfin, face aux Royals de Kansas City. Un match hyper important pour la course aux séries. Et surtout, il y a un joueur qui a eu sa rédemption après une erreur qui a fait très mal la veille. Ça s'en vient après la pause.
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47: Dans le dugout.
48: 1-0. Is hit in the air deep right. Going back, Caglione runs out of room. See you later. Three-run homer for Nathan Lucas. Drop the knee down and golf that changeup out to right field.
1: Après une erreur très coûteuse la veille, qui avait même coûté le match, enfin mis fin au match pour les Blue Jays, ben Nathan Lucas, il s'est rattrapé. Il a frappé un circuit de 3 points. Les seuls points qui ont été inscrits dans le match, les Blue Jays de Toronto ont mis fin à la séquence victorieuse des Royals, une victoire de 3-0 hier.
0: Ouais, ça fait du bien. Nathan Lukis, qui l'a dit, est allé voir John Schneider hier en s'excusant là, de cette erreur, sur de cette course au début-là. C'était super agressif et c'est rare qu'on voit un gars de sa trame d'agir de la sorte.
1: Ouais, son coach, il avait même dit « Hey, arrête au premier, arrête, il a continué pareil. »
0: Exactement, exactement. Super agressif, avait vu une opportunité, mais faut quand même retenir le travail des lanceurs qui a été effectué dans ce match-là, parce que là, je te dis des noms, tu me diras c'est quoi le point en commun. Okay?
1: Okay.
0: Trey Savage, Shane Bieber, Jameson Taillon, Jose Berrios, Cody Ponce.
1: Ils sont tous blessés.
0: Et
1: c'est
0: ça,
1: tous de bons lanceurs partant.
0: C'est une rotation all-star. Là,
1: ouais, c'est une bonne rotation.
0: Dans les majeurs,
1: là.
0: Une excellente rotation. Ce qui fait en sorte que parfois, John Schneider doit se fier à son entour de releveur pour faire un match. Et c'est exactement ça qui s'est passé hier. 7 lanceurs ont été utilisés pour blanchir les Royals de Kansas City et... Ben, l'équipe de releveurs n'a pas succombé à la pression. Ali, c'était vraiment cool de le voir. Il y a eu 3 séquences dans le match où les Royals auraient pu concrétiser, notamment en 3e manche, lorsqu'on a rempli les buts. Brendan Little avait de la misère avec son contrôle. On termine à 2 retraits. C'est Chad Dallas qui arrive. Excellent nom, Chad Dallas. D'ailleurs, allez le voir, ses cheveux,
1: excellent
0: la moustache.
1: Excellente moustache et excellente. Oui, toute une coiffe aussi.
0: A été capable de sortir de l'embarras des buts pleins et ensuite a lancé 2.2 manches. Chad Dallas a rien accordé et a obtenu 4 retraits sur des prises. Ça, c'est excellent parce que c'est des noms qui commencent à se faire connaître dans le baseball majeur. On a toujours dit que la relève des Blue Jays était excellente. Et là, elle a fait valoir son point hier parce que c'est vraiment, vraiment difficile, surtout quand, de l'autre côté, ton équipe te donne pas beaucoup de coups sûrs.
1: Ouais.
0: Mais au final, te donne une avance. Après ça, qu'est-ce que tu es capable de faire pour la maintenir? Et ben, toute la relève des Blue Jays ont vraiment fait le travail. Ça a été super impressionnant. Ça donne le ton. C'est sûr que ça épuise un peu plus, mais ça donne beaucoup plus de momentum pour finir la série et pour les séries à venir aussi.
1: Exactement. Puis c'était un match très important parce que les Blue Jays commençaient à reculer un petit peu dans la course aux séries dans l'américaine, si on jette un coup d'œil à ça. En ce moment, ils sont à 3 matchs d'une place en série. C'est les Guardians qui sont la dernière équipe repêchée en ce moment. Mais les Guardians de Cleveland vont vraiment bien. Ils ont gagné une 7e de suite hier. Il y a aussi les Rangers du Texas qui, eux, sont aussi, par contre, dans une lutte pour le premier rang de la division Ouest avec les Astros de Houston.
0: Ouais.
1: Et les Orioles de Baltimore aussi sont dans cette course-là. Donc, 3 équipes à dépasser pour Toronto. Donc, chaque match compte. Et justement, les Guardians de Cleveland, les Blue Jays vont les affronter dans une série très bientôt. Alors ça pourrait être déterminant pour le restant de la saison.
0: Exact.
1: Mais bonne nouvelle, là, dans les circonstances, Hugo, d'être allé chercher cette victoire-là alors que tu essaies un petit peu de patcher des trous là, avec une rotation de lanceurs.
0: Ben ouais, c'est ça, c'est une rotation, tu l'as bien dit, mais c'est vrai. Puis ce que j'aime le plus, c'est la force de caractère de l'équipe. Je veux dire, quand on sort une mauvaise manche défensive, on est quand même capable de répliquer offensivement. Mais là, encore une fois, c'est juste être capable de concrétiser. Les Blue Jays, c'est une des équipes qui laisse le plus d'hommes sur les sentiers dans les majeures. Une fois qu'on va être capable de mettre cette switch-là un peu plus à on, mais là, ça va être plus facile par la suite pour être capable de gagner plus de matchs. Et là, on a l'opportunité quand même d'affronter, comme tu l'as dit, des équipes en bas de 500, mais on est capable de freiner des momentum. Mais c'est ça que j'aime aussi de la formation. Tu sais, 9 victoires de suite, les Royals, avant le match d'hier. Et là, finalement, on a été capable de reprendre le dessus. Les Guardians qui vont bien, ils ont des bons lanceurs, hein, Gavin Williams notamment. Et là, ça a l'air que Angel Martinez vole tous les circuits du monde. Là. En ce moment, c'est le gars qui vole le plus que j'ai vu de toute la ligue. Mais il y a un certain momentum, autant au niveau individuel que collectif, du côté des Guardians. Et lorsqu'on va les affronter dans la prochaine série, ben ça va être aux Blue Jays de vraiment serrer les coudes et d'être capable de rivaliser. Mais ça va venir d'une force de caractère impressionnante des joueurs qui sont encore là. Tu sais, des Charles McAdoo qui font partie de ça, Brett Bateman, Daz Cameron, des gars comme Chad Dallas qui ont montré du caractère hier. Et là, c'est Spencer Arrighetti qui va avoir le départ ce soir.
1: Mm-hmm.
0: Lui, c'est un nouvel arrivé. On sait que la période de transition a été quand même difficile pour lui. Semblait pas être le joueur le plus heureux d'être à Toronto, mais quand même, va obtenir son deuxième départ. On va voir ce que ça va donner. C'est pas un mauvais lanceur, mais s'il y a une certaine force de caractère, ben c'est ça qui va pousser les Blue Jays à revenir dans la course aux séries.
1: Avant qu'on aille à la pause, je veux qu'on parle de la nouvelle coqueluche des White Sox de Chicago. Hugo, c'est Tristan Peters, qui a frappé un circuit dans un cinquième match de suite. Et lui, ce qui est assez comique, c'est qu'on le surnomme Banana Bonds. Pourquoi? Mais c'est parce qu'en 2021, il avait joué un match avec les fameux Savannah Bananas, l'équipe de baseball exotique.
0: Ouais, les gens de Harlem Globetrotters.
1: Exactement.
0: Du baseball.
1: C'est toute une histoire qui est en train de s'écrire.
0: Ouais, Tristan Peters, qui est un gars du Manitoba. C'est un fier Canadien. C'est ça, qui a établi une marque quand même assez intéressante là, chez

0: de chant les plus électrisants, qui fait partie d'une équipe très électrisante aussi. C'est un des frappeurs les plus en feu présentement. Puis c'est, ça fait en sorte que ça crée une histoire pour suivre les White Sox.
1: Mais oui.
0: Honnêtement, prenez la peine de voir ce que cette équipe-là fait à chaque jour. C'est vraiment un 180 impressionnant. Et Tristan Peters, ben, il est au centre des succès des White Sox en ce moment.
1: Oui, très bien dit. Merci, Hugo. On va prendre une pause et au retour, c'est Nicolas Saint-Pierre qui s'installe pour, malheureusement, sa dernière de l'été. Mais justement, on va en profiter pour faire une rétrospective de l'été 2026 dans le monde du sport. Ça a été quoi, le meilleur moment, le pire moment, la déception, le héros, le zéro? Ça s'en vient dans deux minutes avec Nicolas Saint-Pierre.
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1: C'est déjà la dernière fois qu'on lui parle cet été. Nicolas Saint-Pierre, comment ça va?
11: Je suis en train de verser une coupe de larmes.
1: Ben oui, on est émotif, on est nostalgique.
0: On est très triste.
1: On a eu bien du fun ensemble, Nick, puis on apprécie vraiment que tu aies embarqué dans ça avec nous.
11: Ben, je suis bien content que tu m'aies invité à part de ça, puis ce fut vraiment un réel plaisir. Puis on a découvert encore beaucoup de talents.

0: Vous avez fait un travail incroyable, puis sérieusement, ce fut vraiment plaisant de faire partie de l'aventure.
1: Merci, Nick. C'est vraiment apprécié. Ben écoute, vu que c'est notre dernière, puis que l'été est autant sportif que pour pas mal tout le monde, ça tire à sa fin, j'avais le goût qu'on fasse une petite rétrospective de l'été dans le monde du sport avec plein de catégories différentes. Et je veux qu'on commence avec ton moment sportif de l'été. Qu'est-ce que ça a été?
0: Ben, dur de passer à côté la Coupe du monde.
1: Ben oui.
0: Je pense que ça a été l'événement que tout le monde a regardé. Puis sérieusement, même si la participation du Canada dans la présentation, on avait seulement deux vélo-tests pour tout ça, je pense qu'on a passé le test. Puis je pense qu'on a envoyé une très belle carte postale à travers la planète. Seule déception dans tout ça, puis je veux dire, faut remonter peut-être à l'annonce de cet événement-là. Je trouve que, sérieusement, Montréal et Ottawa sont passés à côté d'une très belle occasion. Mm-hmm. Eux aussi, de se mettre sur la map, je pense que je dois peut-être rabrouer les décideurs et les décideuses qui n'ont pas eu la vision de pouvoir donner les outils pour présenter tel événement-là dans ces marchés-là, Ottawa et Montréal. Mais coudonc, ça, c'est mon petit négatif. Mais dans l'ensemble, très beau tournoi. J'ai adoré la performance canadienne sur le terrain. Puis sérieusement, j'ai hâte à la prochaine Coupe du monde pour voir où les Canadiens pourront se rendre.
1: Ouais, puis c'est surtout dommage dans un contexte où à Montréal, on a fini par quand même mettre l'argent dans le stade olympique. Puis que ça n'aura pas servi à ça, là, juste quelques années trop tard. Mais t'as raison, là, c'était un événement formidable. T'sais, un tournoi élargi cette année, fait qu'on a eu droit à des belles histoires, notamment celle du Cap-Vert. Finalement, ben, ça a été une Coupe du monde qui, à la fin, t'avais les grandes équipes, l'Espagne, l'Argentine, la France et le Canada qui a eu tellement de succès aussi, d'aller chercher sa première victoire, de gagner aussi une ronde face à l'Afrique du Sud. Ça a été de beaux souvenirs et je pense que c'est de bon augure pour la suite, puis ce serait bien le fun que ça revienne un jour. Maintenant,
0: imaginez l'impact que cette performance-là canadienne va avoir pour le sport.
1: Tellement.
0: Au Canada, pour le développement et tout ça, là, c'est vraiment très
1: positif. Oui, parce qu'il y a tellement de jeunes qui ont regardé ce tournoi-là puis qui se sont dit « Hey, je veux être comme lui. » Je veux être comme les joueurs du Canada. Puis ce sont des modèles très inspirants.
2: Même pour la réputation du sport là, à l'échelle internationale. Là,
1: on est sur la map. Là, quand tu organises la Coupe du monde, t'es sur la map. T'es le centre de l'attention de toute la planète. À l'opposé, allons-y un petit peu plus dans le négatif. C'était quoi ta déception de l'été?
0: Pas le choix de dire les Blue Jays.
1: Ouais.
0: Écoute, avec tout ce qu'on a vécu comme émotion l'an dernier, avec tous les bouges qu'on a fait durant la saison morte, on sentait que cette équipe-là, on voyait cette équipe-là dominante cette année.
1: Mm-hmm.
0: C'est pas ce qui est arrivé. Oui, je comprends qu'il y a des facteurs qui rentrent en ligne de compte, des facteurs qui sont hors de contrôle de l'organisation et des joueurs, entre autres les blessures. Mais dans l'ensemble, on s'attendait à beaucoup. Malheureusement, je pense qu'on a frappé un mur dans le cas des Blue Jays. J'espère que c'est juste un petit creux de vague. J'espère qu'on va remonter en haut. Mais en ce moment, cet été, disons que ça traîne la patte au niveau des Blue Jays.
1: Ouais, ça a été une descente aux enfers, là. Écoute, t'es passé à quelques pouces de remporter la série mondiale. Puis là, on s'accroche à une espèce d'espoir de peut-être faire les séries, mais c'est parce que c'est faible dans l'américaine. Écoute, tu joues en dessous de 500. Normalement, tu fais pas les séries avec ça. Pas le choix d'être déçu, là. On s'attendait peut-être pas à ce que cette équipe-là retourne en série mondiale, mais au moins ils se battent pour, écoute, peut-être gagner la division pour être franchement en série. C'est une déception qui est assez surprenante, Hugo. Là.
2: Quand même, mais il faut aussi considérer le fait que ça arrive souvent à des équipes qui se rendent loin en série, surtout au baseball, qui soit passe proche de remporter la série mondiale ou remporte la série mondiale, que l'année d'après, on participe même pas aux séries éliminatoires.
0: Ouais. Ouais, mais messieurs, on va s'accorder une chose, par exemple. C'est après ce qu'on a vu l'an dernier, les bouges et les actions qui ont été posées par la direction nous indiquaient que l'équipe voulait et croyait.
1: Ah ouais. Ben oui, t'es allé chercher un
2: DLC. Ils ont été super agressifs.
0: Décevant, ce qui est encore plus décevant là-dedans, plate, là, c'est tout le buzz qu'on a vécu pour la série mondiale. Moi, je me suis retrouvé à Saint-Lintin-des-Meumeux dans un endroit perdu avec mes chums dans un bar. Personne qu'on connaît, mais on regardait le dernier match parce que c'était le focus de tout le pays.
2: T'as 100% raison, Nick. T'as 100% raison. J'écoutais ça sur un set dans un party d'Halloween dans le coin.
0: Puis je pense que ce qui est plus regrettable, ce qu'on regrette le plus dans tout ça, c'est qu'on n'aura pas la chance de revivre ça cette année. Disons, ça passe pas assez souvent, mais tabarnouche, on a eu du fun l'an dernier, cette année. Ça
1: traîne
0: la
1: patte. Ouais, t'as raison. Il y avait vraiment un buzz, puis malheureusement, ce buzz, il s'est effrité assez rapidement. Ouais. Maintenant, quelle histoire sportive cet été est passée un petit peu trop sous le radar, selon toi? Une histoire dont on n'a peut-être pas assez parlé.
0: Ça, c'est une histoire dont on a entendu parler récemment ici dans la région, mais ça n'a pas nécessairement fait beaucoup de vagues au niveau national. Puis c'est le déménagement de l'équipe masculine de volleyball. Son centre d'entraînement était à Gatineau.
1: Okay.
0: Et là, maintenant, on a décidé de déménager à Toronto. Moi, je trouve ça plate parce que s'il y a une chose qui est regrettable dans la région, c'est qu'on n'a pas assez, justement, de ces gros outils-là, de ces centres nationaux-là. Puis sérieusement, je pense qu'en tant que capitale nationale, région de la capitale nationale, on devrait en avoir un petit peu plus. En 2009, quand on a annoncé, justement, l'arrivée de l'équipe nationale, ça a fait un gros buzz, mais je trouve qu'on n'a pas assez capitalisé là-dessus. Et là, maintenant, ben, l'équipe s'en va ailleurs, puis je trouve que c'est une occasion, plutôt quelque chose de gros qui part dans la région, qui aura un impact certainement, dont on mésestime un peu le départ.
1: Non, puis c'est important aussi de régionaliser les centres d'entraînement pour les équipes nationales. Tu veux pas que tout le monde soit nécessairement juste à Toronto puis Montréal. Ouais, tu veux être capable d'éparpiller ça un petit peu partout à travers le pays pour développer le sport dans différentes régions. Écoute, je vais être honnête avec toi, je le savais même pas que ça avait eu lieu, ça, puis je suis en train de le voir. Là, c'est effectivement assez dommage. Non, parce que c'est une grosse histoire. Puis le volleyball, c'est un sport qui est vraiment le fun à regarder. Là, sérieux, aux Olympiques, c'est tout le temps cool de regarder le volleyball. Ce sont des athlètes vraiment impressionnants. Merci de nous avoir partagé cette nouvelle-là. Ouais. Maintenant, Nick, c'est qui ton héros sportif de l'été?
0: Mon héroïne.
1: OK.
0: Caitlin Clark, pour moi. Pourquoi? Parce que ça fait pas 10 ans qu'elle est là, mais il me semble qu'année après année, c'est toujours le focus sur elle, pas pour les bonnes raisons. Puis pourtant, cette fille-là, cette athlète-là, a amené son sport, sa ligue. Écoutez, là, la deuxième plus grosse auditoire à la télévision est arrivée il n'y a pas longtemps pour un match à NBA, record qui est remonté à 1997, dans un match impliquant le Fever et Caitlin Clark. Je comprends pas pourquoi il y a tellement, justement, de joueuses qui se dressent devant elle. Je ne sais pas, là. Mais je comprends pas qu'on ne capitalise pas plus sur une athlète comme Caitlin Clark, qui, elle, contre vents et marées, ben, continue à produire et tout ça. Très belle ambassadrice pour son sport, très belle ambassadrice pour la WNBA. J'aurais pu en nommer d'autres, mais moi, dire une affaire, dans les circonstances dans lesquelles elle évolue dans son sport, je pense que Caitlin Clark mérite certainement quelques tables dans le dos.
1: Ah, je suis entièrement d'accord avec toi. Cette joueuse-là, depuis même qu'elle était dans la NCAA avec l'Université d'Iowa, tout ce qu'elle fait, c'est dominer. Ouais. Puis elle, tout ce qu'elle fait, là, c'est être bonne au basket. Elle se tient loin des distractions. Elle veut pas faire de déclarations chocs qui vont juste rendre sa personnalité encore plus polarisante. Tout ce qu'elle fait, là, c'est dominer son sport puis être plus souvent qu'autrement la meilleure joueuse sur le terrain. Malheureusement, il y a de la jalousie. Il y a des joueurs qui essaient aussi de profiter de sa personnalité pour passer des messages ou peu importe. Mais pour moi, si la WNBA, elle ne faisait que se rallier derrière Caitlin Clark puis de dire « Hey, on a notre Michael Jordan, là. Allons-y à 100% parce que elle est spectaculaire, c'est une tireuse exceptionnelle. Cette ligue-là serait beaucoup plus saine que ce qu'on voit en ce moment. Aussi. Une controverse en suit une autre, là. C'est épouvantable.
0: C'est une ligue qui fait parler d'elle plus pour les choses à l'extérieur du terrain que sur les performances.
1: Alors qu'on a une pépite.
2: Vraiment.
0: Il me semble qu'on devrait justement, en tant qu'organisation, ben, se focusser sur celle qui t'amène ailleurs. Puis malheureusement, c'est pas ça qui se passe. Alors, Caitlin Clark contre le monde. Je lève mon chapeau.
1: OK, donc Caitlin Clark est ton héroïne de l'été. Qui est le zéro de l'été sportif selon toi?
0: J'en ai une coupe.
1: Vas-y.
2: T'as-tu une demi-heure?
0: On va commencer avec Vlad Guerrero Jr.
2: Oh boy.
0: Pas que je teste le gars, mais après la signature de cet énorme contrat, on s'attendait à beaucoup. Mais c'est peut-être, ses performances de cette année nous confirment peut-être que, on salue tous les gars puis les femmes qui signent de gros contrats, mais il y a toujours un retour du balancier et la pression, à un moment donné, ça pèse ses épaules. Est-ce que Guerrero est en train de vivre ça?
2: Mm-hmm.
0: Je ne sais pas, mais il ne doit pas dormir toutes ses nuits en ce moment. Je lui souhaite de retomber sur ses pattes le plus rapidement possible. Mon deuxième, Gianni Infantino.
2: Mais oui.
0: Gianni Infantino,
1: un escroc.
0: Quoi t'as dit?
1: Un escroc.
0: Ah, ben, tabarnouche, je m'enlève les mots de la bouche.
2: Un escroc.
0: Non, mais dans la catégorie, pour vraiment se penser ailleurs, lui-là, puis la décision de renverser un carton rouge pour amadouer le gros orange, va te dire une affaire, là.
1: C'est ridicule.
0: Elle, là, elle a mal passé. Puis je me demande comment ce gars-là pourrait être de retour à la tête de la FIFA après tout ce qu'il a commis comme bourde. Je m'excuse, mais Gianni Infantino, mon bonnet d'âne. Un, qui a mon bonnet d'âne. Le troisième maintenant.
1: C'est bon, on continue.
0: Je ne sais pas si on doit l'inclure dans les fêtes de l'été, mais moi, l'inclure pareil, juste parce que ça me payait à la traite. L'ancien capitaine des sénateurs.
1: Ben oui, il était
0: Tabarnouche. Je m'en retiens, je ne dirais pas d'autre chose.
1: Ah, je le sais. Ah non, ouais. J'aime tes trois choix. Tu sais, Vlad Guerrero, surtout après avoir signé son gros contrat. Écoute, le gars n'a même pas un circuit à la maison. Ça n'a pas de bon sens. Gianni Infantino, dernièrement, il a essayé de vendre des parts dans la FIFA à des intérêts privés. Ouais. C'est un crosseur, là, soyons honnêtes. C'est un crosseur de première classe. Puis, ben, Billy Kachuk aussi, il est d'une certaine façon pour les fans des sénateurs d'Ottawa. J'ai beaucoup aimé ça, puis j'ai aimé l'émotion dans ça, Nick. En terminant...
2: Il devrait faire des roasts, Nick. Ouais. C'est très bon pour faire des roasts.
1: Exactement. Surtout avec Billy Kachuk.
2: On va t'inviter.
1: Écoute, en terminant, on va t'amener sur une note peut-être un peu plus positive. Ça a été quoi ta surprise de l'été?
0: En fait, je ne sais pas si c'est une surprise ou pas, puis je ne sais pas si c'est positif ou pas, mais la vente des Lakers en dedans seulement d'un an, je comprends qu'il y a beaucoup de bidou qui a été transféré. Là, M. Walter qui a fait une affaire comme 2,1 milliards en seulement un an.
1: Ouais.
0: Mais la surprise, parce que je me demande quel sera l'impact, même si en ce moment on veut calmer les choses, puis M. Walter, qui est le propriétaire aussi des Dodgers et de la LPHF, me demande sérieusement si ce n'est pas le début d'une série de ventes ou si ce n'est pas le début d'une ère plus morose dans le cas de la LPHF. J'imagine qu'il y aura un impact. Lui qui est unique propriétaire, où est-ce que ça va provoquer des choses pour vendre justement les équipes? Mais sérieusement, en dedans d'un an, une équipe historique comme les Lakers de Los Angeles qui passe dans d'autres mains, c'est quand même surprenant. Puis j'ai hâte de voir la suite des choses pour M. Walters, l'impact qu'il aura pour ses autres propriétés.
1: Ouais, c'est une histoire dont on n'a pas fini d'entendre parler parce que, il y aurait eu des affaires de fraude avec des entreprises d'assurance qui l'a...
0: Pas un autre!
1: Ah non, ça te surprends-tu? Fait que là, le gouvernement fédéral américain est après lui. Là, il essaie de liquider ses actifs le plus rapidement possible. Les Lakers, une franchise mythique, ils vendent ça du jour au lendemain. Ils ont vendu aussi son équipe de Chelsea en Premier League.
2: Ouais.
1: Là, tout le monde se demande qu'est-ce qui va se passer avec les Dodgers. Tout leur paiement différé aussi. Il va-t-il être capable de payer les gars? J'ai hâte de suivre ça parce que il se passe de quoi dans le sport présentement avec ces nouveaux propriétaires-là qui sont pas juste des très, très riches. Là, ils sont riches à un autre niveau. C'est pas juste des milliardaires. Ce sont des multimilliardaires. Puis il y a plein de conséquences par rapport à ça. Là, t'as bien fait de souligner ce point-là. Merci beaucoup, Nick, pour ta rétrospective. Puis merci encore pour ta collaboration cet été. Là. Les gens ont beaucoup apprécié ton travail. Chaque jour, on reçoit des commentaires positifs par rapport à tout ça. Fait que merci d'avoir accepté. Puis on se parle peut-être très bientôt.
0: Super content, boy. Je vous souhaite un très beau restant de l'été. Merci encore de l'invitation. J'espère qu'on va refaire ça très, très bien.
1: Ah ouais, merci, c'était vraiment apprécié, Nick. Passe une bonne journée et une belle fin d'été. Bye.
0: Aussi, bye.
1: Voilà, alors c'était Nicolas Saint-Pierre. On va prendre une pause et au retour, quelques petites nouvelles entourant le Canadien de Montréal. Les alignements pour le match des anciens à la Classique Héritage ont été révélés. C'est fascinant. Ça et une nouvelle qui est un signe de la popularité du Canadien. C'est encore plus gros qu'on le pensait, surtout au sud de la frontière. Ça s'en vient après la pause.
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7: Ça roule encore bien sur les routes à cette heure-ci. Il y a quelques ralentissements aux endroits habituels. Capitale, dans les deux directions, ça commence à se corser. Vous traversez les ponts un petit peu en direction sud aussi. 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
9: 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Ça devient une compétition de qui peut nommer le joueur le plus obscur. Ben, j'ai l'impression que c'est un petit peu ça que le Canadien a fait hier. Parce que les Jets ont dévoilé l'alignement pour le match des anciens en vue de la Classique Héritage qui va avoir lieu cet automne. Puis c'est essentiellement ça à quoi on a droit. Je commence avec les gardiens de but qui vont représenter le Canadien. Yann Dany et Yaroslav Halak.
10: Ouais.
9: Ça part fort.
10: Bon, Yann Dany, je pense même pas qu'il a joué un match de saison régulière avec les Canadiens. Je pense que juste...
9: T'es mais pas c'est gentil.
10: Vrai.
9: Il y en a
10: non,
9: peut-être...
10: c'est vrai.
9: Il y en a joué 6.
10: Ah, il y en a joué 6, OK.
9: Eh oui, ça met ça.
10: C'est bien oui, parce que sinon, on serait pas là.
9: Exactement. OK. En défense, Marc-André Bergeron, Francis Bouillon, Patrice Brisebois, Andrei Markov. Son retour en uniforme du Canadien. Ça, c'est quand même très cool.
10: Ça, c'est cool.
9: David Savard et Stéphane Quintal. T'as quand même une pas pire brigade défensive.
10: Pour vrai, ça va. Pour vrai, ça va.
9: À un certain moment donné, plusieurs de ces gars-là ont même joué ensemble. Fait que quand même le fun. En attaque, Paul Byron, Mike Camilleri et Eric Cole.
10: Ça, c'est bon.
9: Ça fait longtemps qu'on les a vus. Oui, ça fait longtemps qu'on les a entendus, ces deux-là. Mathieu Dandonneau, David Desharnais,
10: Mike Keane,
9: un
10: vétéran.
9: Peu plus vieux, le vétéran de la gang, ça va être le leader. Guillaume Latendresse, Maxime Lapierre. Et là, quand je te disais qu'on aime des gars, là, Glenn Metropolit va porter l'uniforme du Canadien.
10: Tu veux savoir de quoi? C'est Glenn Metropolit, j'ai son autographe sur mon chandail du Canadien.
9: C'est sûr, tu niaises. Non, c'est un chandail de Metropolit.
10: Non, c'est un chandail, pas de numéro, mais...
9: Okay. Mais autographié. Tu sais que ça vaut Glenn vraiment cher, ça.
10: Ouais.
9: Ça vaut très cher.
10: Les deux frères Costitine. Puis Marc-André Bergeron.
9: Bon, ça vaut encore plus cher.
10: Je l'apporte.
9: Brandon Prost, Dale Weiss. Chris Weidman a été mis avec les attaquants, mais c'est un défenseur. Je ne sais pas s'il va jouer en attaque aussi, mais quand même. Et chez les Jets, vous aurez compris que vu que c'est une franchise un peu plus récente, pas nécessairement la même qualité d'ancien, mais quand même, c'est intéressant. Le gardien, il y en a juste un, Michael Hutchinson, en défense. Le bon vieux Big Buff, Dustin Byfuglien, va être là. Grant Clitsam. Tobias Enstrom, Ron Ainsley, ancien du Canadien, Derek Meach et Mark Stewart.
10: Moi, Grant Clitsam, ça fait longtemps que j'ai pas entendu ce nom-là.
9: Ah, ce sont des noms, c'est ça. Cody Eakin, Je savais même pas qu'il avait pris sa retraite. Eric Fair, Sam Gagné. Eux non plus. Il me semble même que Sam Gagné jouait dans la Ligue américaine l'an passé. Fait que ça, c'est... je vais vous dire les...
10: Je pense que oui.
9: Non, OK, il y a deux ans, il jouait à Belleville. Il a joué 48 games avec les Jets, mais il est quand même là dans le match des anciens. Tanner Glass, Andrew Ladd, Brian Little, Anthony Peluso, Mathieu Perrault, ancien du Canadien, Jim Slater, Tim Stapleton, Paul Stachny, Chris Thorburn et Blake Wheeler. Donc ça, ça va avoir lieu en marge de la Classique Héritage auquel tu vas assister. Vas-tu aussi écouter le match des anciens? Je pense que t'as pas le choix. Là.
10: Il faut. Puis là, sachant que Glenn Metropolite est là...
9: C'est ben surtout qu'un samedi soir à Winnipeg, pas sûr que tu as vraiment des meilleures options que ça.
10: Malheureusement.
9: Il y a une nouvelle qui est tombée hier. La LNH, ESPN et TNT ont dévoilé le calendrier des matchs nationaux à la télévision américaine. Les matchs qui vont être de grande écoute, là, qui vont être sur les gros réseaux de télé. L'an passé, le Canadien avait aucun match qui était diffusé dans ces moments-là. Cette année, ils en ont 6. C'est le deuxième plus haut total pour une équipe canadienne après, bien évidemment, les Oilers de Connor McDavid. C'est intéressant, puis pour moi, c'est un signe de la popularité du Canadien. On le voyait en séries éliminatoires, les codes d'écoute aux États-Unis, même pas au Canada, les codes d'écoute pour les séries du Canadien étaient excellentes. On battait des records même par moment pour des matchs 7 notamment. Évidemment, le Canadien est une équipe qui est spectaculaire, qui marque des buts à la tonne, de beaux buts en plus. Fait que je trouve ça cool, sérieux, de voir que, OK, le Canadien, c'est pas juste gros ici, mais aux États-Unis aussi, les partisans de hockey, ils commencent à apprécier cette jeune équipe-là aussi.
10: Ouais, puis les Canadiens commencent à avoir une certaine notoriété grâce au succès de, écoute, faut le dire, là, de leurs joueurs américains. Tu sais, Jacob Fowler qui est là, beaucoup d'attention. Lane Hudson, Cole Caulfield. Tu sais, c'est des gars qui ont joué dans la NCAA, ont connu beaucoup de succès dans la NCAA. Même Michael Hage, tu sais, qui est Canadien, mais qui est très dominant pour Michigan. Ben, ça fait en sorte que le style de jeu et les nouveaux Canadiens ont été sur les lèvres de tous. Là,
9: ben oui.
10: Écoute Spittin' Chicklets, mettons, du mois d'avril jusqu'au mois de mai, là, si tu veux, juin. Là, le Canadien était un sujet de discussion
9: ben oui.
10: Tout le temps.
9: C'est un mode.
10: Quasiment un épisode sur deux.
9: C'est une équipe qui est bonne, qui est compétitive, qui est spectaculaire. Et ça ne fait que commencer. Là, si on compare peut-être à d'autres franchise, tu vois, Ottawa, aucun match sur la télévision nationale américaine. Même chose pour les Canucks. Les Jets en ont juste un. Les Leafs en ont juste trois. Le Canadien a même plus de matchs à la télévision nationale américaine que des équipes américaines.
10: C'est
9: ça. Blue Jackets en ont juste deux. Les Predators en ont juste trois. Ceux qui en ont le plus, ce sont les Flyers et les Bruins. Non, les Pingouins et les Bruins qui en ont 20. Les Flyers en ont 19. Les gros marchés de l'Est, évidemment, où tu as beaucoup de fans de hockey, mais ça vous donne un indice à quel point le Canadien est populaire.
10: Absolument.
9: Même aux États-Unis.
10: C'est le fun.
9: On va prendre une pause et au retour, on s'entretient avec le meilleur receveur de la Ligue canadienne de football, Tyson Philpott, le receveur numéro un de l'équipe de l'heure dans la Ligue canadienne. J'ai bien hâte de lui parler. Ça s'en vient dans deux minutes.
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9: 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Hugo, il y a deux nouvelles dont je veux parler qui sont tombées hier dans la LNH. Ça va pas chez les Oilers d'Edmonton. Là. Écoute, ça n'a pas de bon sens. On est le 27 août. La saison a même pas encore commencé. Ils n'ont pas encore joué un match. Le camp n'a même pas commencé, coudonc. Déjà, l'infirmerie est pleine. L'équipe a annoncé hier que Mathieu Savoie, Mathias Janmark, Alec Regula et Frédéric Anderson vont rater le camp d'entraînement de l'équipe parce qu'ils sont blessés. Dans le cas de Regula et Janmark, on dit qu'ils sont en convalescence à la suite d'opérations qu'ils ont subies au début de la saison morte. Mais dans le cas de Savoie et Anderson, ce qui est vraiment plus inquiétant, c'est que ce sont des blessures qu'ils ont subies cet été. Ryan Rishaug, qui est à la couverture de l'équipe pour TSN, a rapporté hier qu'il devrait être disponible peut-être vers la fin d'octobre. Fait que c'est à peu près un mois d'activité qu'il rate parce que la saison maintenant, elle commence fin septembre. Mais écoute, ça commence mal, là.
10: Moi, ça me stresse vraiment. Je pense que le risque que les Oilers ont pris par rapport à Frédéric Anderson va vraiment leur revenir en face. Parce que, sérieusement, on dirait que c'est un peu le début de la fin là, pour lui. Tu sais, je veux dire, à 36 ans, il a de la misère à tenir. Là. C'est difficile.
9: Puis Frédéric Anderson, c'est un bon gardien.
10: Ouais.
9: Quand il est en santé. T'sais, quand il est en santé, il n'y a personne qui en doute. C'est un des bons gardiens de la LNH.
10: Il était solide cette année. Là.
9: T'sais,
10: même en série, il a été excellent.
9: Saison régulière, plus difficile. Il s'est repris vers la fin. Il est débarqué en série puis ça a bien été à peu près jusqu'à la finale de la Coupe.
10: Ouais.
9: Mais honnêtement, depuis qu'il est avec les Hurricanes, avant ça, les Maple Leafs, il fait de la bonne job.
10: Ouais.
9: Mais la santé, c'est un gros bémol avec lui. Regardez le nombre de matchs que Frédéric Anderson a joué dans les dernières saisons. 35, 22, 16, 34, 52. Avant ça, à Toronto. C'était 24, 52. Puis au début de sa carrière, il jouait quand même pas mal. Là. Mais depuis, c'est plus ça. Le gars a 36 ans. Au moins, d'un point de vue financier, le risque est minime. C'est seulement 1 million de dollars, son salaire. Fait que ça fait pas trop mal. Mais quand même, là, essentiellement, il misait sur ce gars-là pour être le numéro 1, on s'entend?
10: Ben,
9: parce que
10: fond,
9: Tristan Jarry, il va pas faire la job l'an passé.
10: Le gars a gagné la coupe, c'est sûr que ça va être ton numéro 1.
9: Puis là, tu te retrouves où Là, les fans des Oilers, ils croisent les doigts. Ah, peut-être que là, Devin Levi, ça va se passer. Devin Levi, il n'a rien prouvé dans l'alignage jusqu'à maintenant.
10: Non, exactement. Puis, tu sais, ce qui a fait en sorte que Devin Levi, ça ne marche pas dans la Ligue nationale, c'est qu'il s'est fait mettre dans un scénario où il y avait toute la pression. Est-ce que tu veux répéter ça à Edmonton? C'est peut-être ça le cas, là.
9: Parce que c'est vrai ce que tu dis. Devin Levi, il est débarqué dans la Ligue, puis le gars avait quoi, 20-21 ans?
10: Exact.
9: Et tout le monde disait, oh, ça, c'est le gardien de l'avenir des Sabres de Buffalo. Mais là, c'était beaucoup de pression pour un jeune gars qui était, je vous rappelle, un choix de 7e ronde dans la NCAA avec un programme Northeastern où les gardiens paraissent toujours bien. Là. Caden Primo, notamment, aussi, c'était la même chose à Northeastern. Exact. Il paraissait vraiment bien. Mais c'était un gars qui est plus petit aussi. Puis après ça, je pense que c'est normal que des gardiens, ça prenne plus de temps à se développer. Mais l'an passé, il n'a même pas joué dans la LNH. Ça vous montre à quel point on est loin. Et présentement, c'est sur lui qu'on fonde de l'espoir devant le filet du côté d'Edmonton.
10: Ben, c'est ça, là. T'sais, oui, il y a encore Tristan Jarry. Tristan Jarry va toujours être là, mais lui aussi, il y a des gros risques de blessure. Puis
9: c'est pas le gars le plus fiable non plus, Tristan Jarry.
10: Non, c'est ça. Puis autant Anderson que Jarry, quand il se blesse, d'habitude, c'est pas pour deux jours.
9: C'est ça.
10: C'est tout le temps pour genre un mois et demi, deux mois.
9: Fait que, en tout cas, moi, je trouve que c'est. Moi, j'ai.
10: C'est des mauvais risques.
9: Puis le problème devant le filet des Oilers, là. Ça fait combien de temps que ça dure?
10: La nuit des temps.
9: Depuis que McDavid est là, ils n'ont jamais eu un vrai gardien numéro un.
10: Je pense que Connor McDavid a eu Cam Talbot l'année où Talbot avait gaulé 74 games. Là.
9: C'est ça.
10: Puis que les Oilers s'étaient fait éliminer au deuxième tour par les Ducks. Ça, c'était sa première année.
9: Puis sinon, là,
10: sa deuxième, ouais.
9: Ça a été du Mike Smith, puis comment il s'appelait le Finlandais, là, qui ils ont donné un gros contrat.
10: Mikko Koskinen.
9: Mikko Koskinen, puis Jack Campbell, puis Stuart Skinner. On n'a jamais misé sur un vrai gardien numéro un. Pourtant, exact. Des gardiens, il y en a qui se font échanger à travers la Ligue. Là. Jakob Markstrom s'est fait échanger cet été. Sergei Bobrovsky a signé avec une nouvelle équipe. Dans les dernières années, Linus Ullmark a changé d'adresse, John Gibson. Pourquoi les Oilers ont jamais été dans le coup pour ça? Appelle les Blues de Saint-Louis, regarde ce qui se passe avec Jordan Bennington. Je le sais pas, mais tu donnes pas de chance à ton équipe de réussir. C'est ton plus gros point faible depuis des années. Là, tu penses que tu vas réussir à pallier à ça avec un gardien qui est tout le temps blessé. Surprise, il est déjà blessé avant même que la saison commence.
10: Ben, c'est ça. Ça marche pas.
9: Non. Les autres joueurs aussi, ça fait quand même mal, parce que notamment Janmark et Savoie, ce sont des joueurs qui jouent en infériorité numérique. Fait que ça va faire mal aux Oilers. Deux, quand même, quatre joueurs importants qui vont rater une partie, qui vont rater le camp, peut-être même une partie de la saison par la suite. Puis c'est une année qui est charnière pour eux. Parce qu'on le sait, c'est potentiellement la dernière année de McDavid avec l'équipe. Il a signé pour 2 ans. C'est un ultimatum qu'il leur a donné. Si ça se passe pas bien à Edmonton cette année, si l'équipe déçoit encore en séries éliminatoires, comme ça a été le cas la saison passée, il va dire « Hey, moi je suis tanné, je veux aller ailleurs ».
10: Ben, c'est sûr.
9: Tu sais, si les Oilers, là, ça plante, puis je sais pas, ils sortent en première ronde. McDavid, c'est fini, là. Il sera plus là l'an prochain.
10: Connor McDavid a énormément de patience. Honnêtement, je salue sa patience parce que les décisions qui ont été prises pour l'entourer, c'était vraiment pas les meilleures. Il y a eu des bonnes acquisitions. Tu sais, je veux dire, Zach Hyman, très bonne acquisition. Correct. Le gars a marqué 50 buts. Il a été incroyable.
9: Ça a été une excellente acquisition.
10: Ouais. Tu sais, puis je crois que le fait que McDavid connaissent beaucoup de succès, mais ça fait en sorte que Ryan Nugent-Hopkins est tombé dans une chaise intéressante. Il a fait 100 points. Il faut y donner. Mais à part ça, au niveau défensif, c'est extrêmement difficile. On mettait tous nos yeux dans le même panier avant qu'Evan Bouchard arrive sur Darnell Nurse. Evan Bouchard est arrivé, est excellent offensivement, mais a beaucoup de lacunes défensives. Le meilleur, je veux dire, c'est même pas un pari, mais la meilleure décision pour les Oilers à court terme, ça a été l'acquisition de Mathias Ekholm.
9: Ouais, il a solidifié la brigade défensive, mais c'est un gars qui commence à vieillir. Anthony nous pose une question intéressante sur la messagerie texte. Est-ce que la blessure d'Anderson ouvre la porte à une transaction pour envoyer Samuel Montembeau à Edmonton?
10: Ben là, il faut se poser la question.
9: Il faut se poser la question. Si t'es Kent Hughes, t'as pas le choix d'au moins appeler Stan Bowman puis dire « Hey, j'ai un gardien, si tu veux. » C'est un gardien qui a prouvé qu'il appartient à la NH. Il a connu une saison plus décevante l'an passé, mais regarde, je peux te le refiler pour pas grand-chose. Après ça, ce qui complique aussi un petit peu la donne, c'est que les Oilers n'ont pas énormément d'argent de disponible sous le plafond salarial. Si tu regardes en vue de la saison prochaine, ils sont à 1,9 million sous le plafond en ce moment. Y a-tu de la gymnastique qui peut être faite? Est-ce que le Canadien pourrait même accepter
10: de retenir
9: une partie du salaire à Montembeau pour faciliter la transaction? Après ça, Anderson, il manque pas non plus toute la saison. Là. C'est le début qui va manquer. Fait que alors ça, tu te retrouverais avec un ménage à 3, mais si t'es Edmonton, là, ben, rendu là, fais un ménage à 6. Essaie de tendre ta chance sur le plus de gardiens possible en espérant qu'il y en ait un qui soit hot. Puis après ça, tu y vas avec pour le reste de l'année.
10: T'as raison. Là, je veux dire, les Oilers ont donné des départs à Xavier Bourgault l'an passé.
9: Pas Xavier Bourgault, Olivier Rodrigue.
10: Olivier Rodrigue, ouais. Excuse-moi, je me suis trompé.
9: Mais Xavier oui, Bourgault, ouais, ancien espoir de l'organisation. Olivier Rodrigue, ouais, ben oui, ouais. C'est ça. Ça montre à quel point ils ont un manque de profondeur. Puis qui l'eût cru, mais Stuart Skinner, qui n'est pas un mauvais gardien, ils l'ont échangé puis il était bon à Pittsburgh.
10: Ben, c'est ça. Là.
9: Visiblement, c'était pas lui le problème.
10: Non, non, exact.
9: Quelle transaction catastrophique, celle Stuart Skinner pour Tristan Jarry. Alors, non, ça commence mal. Puis après, à travers tout ça, t'as la situation Mike Babcock aussi. Comment est-ce que ça va être perçu dans le vestiaire, tout ça?
10: Ouais.
9: J'ai bien hâte de voir. Sinon, on a aussi eu quelques nouvelles concernant Victor Hedman hier. Il a accordé une longue entrevue au LNH.com. Vous le savez, Victor Hedman a pas joué à partir du 19 mars, la saison passée, jusqu'à la fin de l'année. Il a raté toutes les séries du Lightning, puis même avant ça, il avait manqué des matchs à cause d'une blessure au coude, mais il a été très franc hier, Victor Hedman. C'était pour des raisons de santé mentale qu'il a dû s'absenter, qu'il a quitté l'entourage de l'équipe. Il a dit qu'il faisait de l'anxiété de performance. Je vous laisse sa citation, c'est vraiment intéressant, puis je trouve ça hyper pertinent qu'un athlète s'ouvre de la sorte. Il dit « C'est pas que je me sentais déprimé, c'était vraiment de l'anxiété de performance. Une sensation de pression dans la poitrine dès que le jour de match arrivait. Ça me paralysait. Tu fais une erreur, puis avant, tu étais capable de tourner la page, mais là, j'y arrivais plus. Et physiquement, je me sentais juste pas à 100% non plus. Moi, je lève mon chapeau à Victor Hedman d'avoir eu le courage de s'ouvrir de cette façon-là. Parce que la santé mentale, c'est un sujet qui est très tabou dans notre société, qui l'est encore plus, je le dirais, dans le monde du sport, qui peut être parfois un petit peu conservateur, un petit peu macho, ou ces sujets-là, plus personnels, on se dit non, tu gardes ça pour toi. Mais là, tu as un futur membre du Temple de la Renommée, un capitaine d'une organisation, un des meilleurs gars de la LNH, point final. Là. Tu sais, c'est un poster boy pour la LNH, Victor Hedman, puis il n'a pas eu peur de s'ouvrir comme ça. Fait que chapeau à lui.
10: C'est même une autre preuve de son leadership incroyable parce qu'il a réussi à s'écouter. Puis, il a senti que pour les bénéfices de l'équipe, il fallait qu'il se retire pour mieux revenir. Ça, c'est difficile à faire quand t'es au milieu de l'action, quand t'es le capitaine. Puis, Victor Hedman n'a jamais dérougé de ses compétences de capitaine, des situations où il fallait qu'il soit mis de l'avant pour son équipe, pour son organisation, pour ses coéquipiers. Donc, honnêtement, oui, chapeau à lui. Et là, il va revenir plus fort cette année parce que à l'âge où il est rendu, il a la maturité de prendre des bonnes décisions. Et ça a été une bonne décision pour la saison dernière.
9: Si vous vous rappelez, à la fin de la série contre le Canadien, Victor Hedman, on le voyait, là, il recommençait à patiner. Il recommençait à s'entraîner avec Tampa, puis on se disait « Oh, il va peut-être revenir au jeu ». Ce qui a aussi révélé hier, c'est qu'il aurait joué si jamais Tampa s'était rendu au deuxième tour. Il commençait à se sentir un peu plus près. Je lis une autre citation, là, c'est vraiment intéressant. Il dit « C'est important pour moi de reprendre le contrôle de la situation. » Autant sur le plan mental que le plan physique, quelqu'un m'a dit que pour les bons leaders, faire ce qu'il faut pour l'équipe, c'est parfois prendre un pas de recul. C'est très sage, ça. C'était la bonne décision pour moi. Je n'étais pas moi-même sur la glace. J'avais l'impression de ne pas aider l'équipe. J'ai donc estimé que le mieux pour l'équipe était que je me concentre sur moi-même, loin de tout ça. Je ne regrette absolument pas cette décision. C'était la bonne chose à faire. Ça en prend beaucoup, là. Écoute, t'es le capitaine d'une équipe, puis essentiellement, je veux pas dire que tu les abandonnes, mais tu sais, ils sont en pleine course aux séries, ils sont en série, puis toi, même si tu es le capitaine, tu te dis, regarde, j'ai besoin de penser à moi, puis au final, cette décision-là, elle est aussi pour le bien du collectif. J'ai hâte de revoir Victor Hedman sur la glace cette année, j'ai hâte de le revoir à l'aise, heureux, dans l'uniforme du Lightning de Tampa Bay. Ça va être une 18e saison pour lui dans la LNH, puis écoute, l'an passé, il y a eu ses pépins, mais tu retournes il y a 2 ans, puis c'était encore un des meilleurs défenseurs de la Ligue. J'espère qu'il va être capable de retrouver ces sommets-là qu'il avait connus il n'y a pas si longtemps que ça.
10: Ouais, puis je pense que t'étais pas le seul aussi qui souhaite revoir Victor Hedman au sommet de sa forme l'année prochaine. Donc, comme tu l'as dit, c'est un des gars avec le plus de classe, le plus de gentillesse de la Ligue nationale. C'est en anglais, tu dirais un gentle giant. Là. C'est vraiment c'est vraiment un gars qui, oui, peut jouer physique, oui, apporte un style de jeu très défensif, même avec des petits flairs offensifs intéressants, mais c'est ça, Victor Hedman, c'est le comportement pur d'un joueur de hockey pour le bien de son équipe. Et ben, tu l'as dit, là, t'sais, on parlait du Lightning un peu plus tôt à l'émission, mais si le Lightning est pour connaître des bons moments encore et essayer de capitaliser dans une certaine fenêtre, ben, ils vont nécessiter un Victor Hedman en forme. Et là, ben, il va arriver au sommet de sa forme, il va avoir rechargé des batteries, puis il va être vraiment apte à aider l'équipe à gagner.
9: Exactement. Alors, non, on souhaite le meilleur à Victor Hedman cette année, puis on souhaite la meilleure des chances avec le Lightning, puis pour lui aussi d'un point de vue personnel, bien évidemment. On va prendre une pause et au retour, des bombes à retardement dans la LNH, des situations dont on ne parle peut-être pas beaucoup présentement, mais surveillez ça de près. Parce que si jamais ça se passe pas bien, ça pourrait dérailler très rapidement. On en parle après la pause.
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6: On voit de plus en plus de ralentissements sur les routes. Capitale dans les deux directions, secteur Pierre-Bertrand et Laurentienne. Ça commence à être assez compliqué pour traverser les ponts dans les deux directions, principalement en direction sud aussi. Là, c'est très lourd et Lavin dans les deux directions. Secteur de Taniata, ça commence à se corser. 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
2: Dans 10 minutes, c'est le bureau des commissaires avec Marco D'Amico. Il va nous parler de plusieurs sujets chauds en ce moment dans la Ligue nationale de hockey. Mais avant, je veux qu'on parle de sujets qui ne sont peut-être pas chauds en ce moment, mais qu'ils pourraient l'être très bientôt. Des bombes à retardement qui pourraient exploser sous peu. On parle beaucoup, bien évidemment, de Quinn Hughes, avec le Wild du Minnesota, ses négociations contractuelles. Et tout le monde s'entend pour dire, c'est assez clair, les frères Hughes veulent jouer ensemble aussi. Mais si on regarde les autres frères, leur situation est pas bien ben mieux non plus. Chez les Devils du New Jersey, Jack Hughes, depuis qu'il est là-bas, les Devils ont seulement fait les séries une fois en 7 ans. Ils ont gagné une seule ronde. Lui aussi, là, il doit regarder ce qui se passe au New Jersey puis il se dit, écoute, si on se met pas à gagner rapidement, là, mais je vais me tanner moi aussi. Là. Les Devils, c'est pas impressionnant du tout depuis des années, même s'ils ont énormément de talent, même s'ils ont un bon noyau de jeunes joueurs. Pourquoi est-ce que ce serait pas au contraire Jack qui dit « Hey, je suis tanné puis je veux contrôler ma destinée. »
3: Ouais, t'as raison. Tu sais, c'est une accumulation de frustration là, qui peut être super valide du côté de Jack Hughes et des Devils du New Jersey. On sent par contre que l'équipe a décidé de prendre une autre tournure avec son organisation. On est allé chercher Sonny Mettant. On y va plus dans les statistiques avancées. C'est une approche qui pourrait être super intéressante parce que justement... on peut sentir qu'on peut vraiment établir un plan pour connaître du succès prochainement. Mm-hmm. Et ben Jack Hughes, au final, qu'est-ce que tu veux? Tu veux pas que tu veux pas le perdre et qu'il y ait le plus gros bout du bâton et qu'au final, dans d'ici 3 ans, tu sois incapable de bénéficier de sa valeur parce que lui a décidé d'aller à une place, parce que lui a vraiment peinturé les Devils dans un coin. Donc, pour ça, ben évidemment, va falloir qu'on fasse des transactions, va falloir qu'on aille le supporter. Puis, c'est pas comme si les Devils n'avaient pas essayé. T'sais, l'arrivée de Timo Meier, le développement de Dawson Mercer, on conserve Nico Hischier, qui est un de ses amis, mais on a encore quelques dossiers à régler, notamment celui de Dougie Hamilton à la ligne bleue.
2: Les gardiens aussi.
3: Les gardiens de but aussi, que là avec le départ de Jacob Markstrom, on sait pas qui va garder les buts avec Jake Allen. Ceci étant dit, est-ce que Jack Hughes est vraiment le gars avec qui tu veux bâtir ta franchise?
2: Moi, c'est ça. Ça, c'est une question qui est très légitime aussi, Hugo, parce qu'au final, c'est lui leur joueur vedette, c'est lui leur joueur de concession. Il y a un petit peu du blâme qui doit retomber sur lui. T'sais, il n'est pas tout le temps en santé non plus. Il doit faire attention quand il est au restaurant, Jack Hughes. Arrêtez de se couper la main, mais regarde, ça, dans les trois dernières années, 61, 62, 62 matchs. C'est pas assez. Une autre situation dont je veux qu'on parle assez rapidement, plus tôt cet été, les Canucks ont embauché Manny Malhotra pour être l'entraîneur-chef de l'équipe. Quelques semaines plus tard, il repêche son fils, Caleb Malhotra, 3e au total. Cette année, pas sûr que Caleb va faire le club, mais éventuellement, il va jouer à Vancouver, puis éventuellement, ça va être son père le coach. Ça va être quoi la dynamique? Évidemment, Manny Malhotra, un compétiteur fier, honnête, vraiment bon gars, faudra pas se faire accuser de favoritisme. Est-ce qu'il va être plus intransigeant envers son fils? Est-ce qu'il va y avoir de la jalousie dans le vestiaire des Canucks de Vancouver? C'est impossible de rester insensible par rapport à ça, là. Vous allez pas me faire à croire que Manny Malhotra, il va être entièrement neutre. Ça n'existe pas. Tout le monde a des biais dans la vie. Et surtout quand vient le temps de parler de ton propre fils.
3: Ouais, je sais.
2: Il va devoir faire attention à la façon dont le dossier, le développement de Caleb Malhotra est géré chez les Canucks de Vancouver.
3: Ouais, exactement. Je peux pas croire qu'il n'y a pas un plan d'action qui a été établi de la part des Canucks de Vancouver pour gérer ce dossier-là. On le sait, Caleb Malhotra, qui est un joueur avec beaucoup de talent, aussi en étant en connaissance de cause des Canucks de Vancouver, risque probablement de se retrouver dans l'alignement plus rapidement qu'autrement.
2: Ben oui, parce qu'ils en ont besoin. Là.
3: Exactement. Donc, en prenant tout ça en considération, il y a le facteur performance là-dedans. Si Caleb Malhotra est quand même capable de... En fait, est capable de donner des performances à la hauteur de son talent, bien s'adapter à la Ligue nationale et de voir qu'il est vraiment au rythme et qu'il peut contribuer au succès de l'équipe rapidement, c'est facile dans ce temps-là quand t'es partisan parce qu'au final, tu vas dire « Ah ben oui, le gars mérite d'être là, il performe à la hauteur. Mm-hmm. » Sauf que s'il commence à un peu délaisser ça, manquer de constance... Ben c'est là que les excuses de « Ah, il y a une chance parce que son père, c'est le coach », qui peuvent embarquer. Tu sais, il y a eu des situations similaires dans d'autres sports. Là. Je parlerai pas de Lance Stroll, mais c'est un peu le même cas avec Lance Stroll. Au début, on lui laisse une chance à cause de son talent. Et là, ben finalement, tu te rends compte que papa a l'argent, donc t'as un volant. Et ça, c'est dommage. Et tu veux pas te rendre là.
2: Non, exactement, exactement. Fait. On le souhaite pas pour Caleb Malhotra, mais ce sera pas une situation nécessairement facile après ça. Comment est-ce qu'il va être perçu dans le vestiaire? Est-ce qu'on va le traiter différemment au sein de ses coéquipiers? Parce que, écoute, il va aller raconter ça à papa ou peu importe. Les Canucks, ils ont osé en s'embarquant dans cette direction-là. On verra bien ce que ça donne. On va prendre une pause et au retour, c'est le bureau des commissaires avec Marco D'Amico, les blessures chez les Oilers d'Edmonton. Est-ce que ça ouvre la porte peut-être à des transactions? Il y a une guerre qui se joue présentement entre le clan Quinn Hughes et le clan Kale Makar. Une game vraiment intéressante. Et on parle de tout ça avec Marco D'Amico dans deux minutes.
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0: De Marco D'Amico qui va se joindre à nous dans quelques instants dans le bureau des commissaires. Est-ce qu'il est là, Hugo? Il est là, voilà. Il est de retour en plus de longues vacances dans l'Ouest, mais il travaillait quand même avec nous parce que Marco D'Amico travaille très, très fort. C'est un des plus travaillants dans le domaine, mais il est déjà de retour au Québec et prêt pour une grosse saison aussi qui s'en vient. Comment ça va, Marco?
1: Ça va très bien, vous autres?
0: Ça va super bien, merci. Écoute, Marco, la nouvelle est tombée hier et je pense que ça a pris tout le monde par surprise. Déjà, l'année n'est même pas commencée et il y a 4 blessés chez les Oilers d'Edmonton. Ils vont rater le camp d'entraînement. Mathieu Savoie, Mathias Janmark, Alec Regula et Frederick Anderson. Dans le cas de Savoie et Anderson, ce sont des blessures qui sont survenues cet été. Écoute, ça part mal la saison pour les Oilers.
1: Et j'ajouterais d'ailleurs que... Je pense que ça a déjà été annoncé par Ryan Richard de TSN, mais moi, j'ai entendu que les blessures de Savoie et Anderson pourraient les garder à l'écart jusqu'en début novembre.
0: Oui, donc, c'est un mois et demi quasiment, là.
1: Quasiment. Donc, c'est comme... Et on s'entend, le Savoie, on le voyait comme un gars qui pourrait peut-être percer le top 6 cette saison. Lui qui a connu quand même une bonne deuxième moitié l'année passée. Et Anderson était vu comme une des solutions possibles devant les buts. Donc, un certain Devan Levi, qui vient juste d'ici à côté de chez nous, va avoir sa chance dans la Ligue nationale, ça a l'air, au moins pour débuter l'année, parce que il n'y a pas beaucoup de profondeur présentement après Anderson côté gardien de but du côté des Oilers. Et les boys, ça met encore plus de pression sur Connor McDavid, Leon Draisaitl et compagnie, parce que tu commences déjà du mauvais pied. On ne sait pas s'il va y avoir des blessures durant le camp d'entraînement. On ne sait pas s'il y a des joueurs qui vont traîner de quoi. Donc déjà, il y a un petit hic dans la chambre. Donc pour une équipe qui avait déjà la planète Terre sur les épaules en termes de pression, là, ça va être difficile.
0: Marco, avec la blessure à Anderson, puis là, t'as Levi qui va essayer de faire le travail. Levi n'a même pas joué dans la LNH l'an passé. Là. Il était toute l'année dans la Ligue américaine avec le club école des Americans de Rochester, le club école des Sabres. Est-ce que tu penses que ça ouvre peut-être la porte à ce que Stan Bowman il fasse des coups de téléphone puis il essaye d'aller chercher un autre gardien de but plus établi dans la LNH d'ici là?
1: Le problème, c'est quand tu as des blessures comme ça, tu peux pas les mettre sur la liste des blessés à long terme.
0: Ouais.
1: En fait, tu peux, en théorie, mais ça te sauvera pas. Parce que si tu fais une acquisition d'un salaire, ce salaire-là, tu vas devoir le garder d'une façon ou d'une autre. Donc, je sais que le monde va dire « Ah, Anderson est blessé pour 6 semaines. C'est potentiellement le temps d'une transaction Montembeau. » Je pense pas que ça a un rapport parce que il y aurait même pas la place sous la masse pour faire cette acquisition-là. Parce que quand tu as un joueur blessé, à court terme, puis tu peux pas le mettre sur la liste des blessés à long terme ou tu le fais pas.
0: Ouais.
1: Pour remplacer ce joueur-là, tu dois rappeler quelqu'un. Et ça coûte de l'argent. Donc, à place d'avoir 23 joueurs qui vont compter contre la masse, là, tu vas en avoir 27. Parce que tes 4 joueurs-là, tu sais que ça va être des blessures à court terme. Mais pour débuter la saison, il faut que tu sois conforme au cap salarial de la première journée. Donc, tu sais, c'est là où ça devient un peu compliqué. Et de faire une acquisition d'un gardien de but, mettons, de 3 millions de dollars, alors que tu vas juste en avoir 1,9, c'est là où ce que ça devient difficile. Il y a du salaire qui va devoir sortir, donc tu vas t'affaiblir à une autre position pour un bobo temporaire. Tu sais, c'est plus ça le problème. Donc, je pense que du côté des Oilers, ils sont rendus au stade où ce que les solutions sont à l'interne. Et s'ils vont faire des acquisitions, ça va probablement être avant le gel des transactions en décembre, sinon la date limite des transactions, alors qu'ils vont avoir le maximum de flexibilité sous la masse salariale.
0: Tu as effleuré le sujet de Samuel Montembeau, puis je sais qu'on n'en a pas encore parlé cet été, là, mais es-tu surpris de voir qu'il est encore avec la formation du Canadien en ce moment?
1: Surpris, oui, mais en termes de transactions de gardien, on en a-tu vraiment?
0: Le marché n'a pas été très actif. Il y en a eu quelques-unes. Là. Mark Stone a été échangé aux Panthers.
1: Mais c'est ça, mais Mark Schum a été échangé aux Panthers de façon de clairer de l'argent du côté des Devils de New Jersey. Là, c'était pas un joueur qui a été échangé avec une grosse valeur. C'était pour essayer de se débarrasser du salaire et du contrat. Et du côté des Panthers, c'était de pivoter sur le fait qu'ils venaient de perdre Bobrovsky. Donc, c'est certain qu'on parle de deux choses complètement différentes. Et avec Montembeau, je pense que Markstrom, au moins, il y a un long parcours où il a démontré qu'il pouvait être un joueur capable d'être un

0: numéro un. C'est une base à long terme. Je pense qu'il achète du temps du côté de la Floride pour trouver une vraie solution en termes de gardien de but.
1: Ouais.
0: Ils vont l'utiliser pour cette année, l'année prochaine. OK, c'est correct. Mais après ça, je me dis que, un peu comme on a vu l'année passée, il y a eu des transactions de gardien de but dans la première moitié de saison. Je m'attendais plus à ça. Et on a vu que cet été, à partir du 3 ou 4 juillet, là, il n'y a pas vraiment eu beaucoup de mouvements. Et tout le monde attend aussi de voir qu'est-ce qui va se passer avec Connor Hellebuyck. Est-ce qu'il va avoir une transaction avant le début de la saison dans son cas? Parce que ça aussi, ça retarde la chose. Et je regarde certaines équipes, la profondeur côté gardien de but, là, ça laisse à désirer. Fait que même si Samuel Montembeau débute le camp avec le Canadien de Montréal, il y a toujours une possibilité qu'il y ait une transaction durant la saison qui va permettre à Jacob Fowler d'être rappelé, parce que je sais que il y a beaucoup qui se questionnent sur l'état mental de Jacob Fowler dans tout ça, de se dire il mérite d'être dans la Ligue nationale, mais à cause des contrats et la façon que les choses fonctionnent, il pourrait probablement commencer la saison à Laval si Montembeau soit là. Donc, je pense que l'organisation aimerait pousser de l'avant et à permettre à Montembeau d'aboutir dans une place qui va être capable d'avoir du succès, parce que ça va être une année de contrat aussi pour lui cette année. Mais je pense que pour faire ça, il a besoin de prouver que l'année passée, c'était une aberration. Et avec ceci, ça va prendre des matchs préparatoires puis peut-être certains matchs en début de saison pour convaincre d'autres équipes. Un peu comme Pittsburgh l'a fait l'année passée avec Tristan Jarry, qui a connu une saison de misère en 2024-2025 et a connu un début de saison de tonnerre en 2025-2026. Et on a vu la transaction Oilers Penguin, je pense que ça pourrait peut-être être la même chose avec Montembeau.
1: OK. Puis si jamais le Canadien tient absolument à ce que Fowler commence l'année à Montréal puis tu veux éviter le ménage à trois, il y a toujours la possibilité d'envoyer Montembeau au balotage potentiellement aussi qui joue avec le Rocket de Laval. Donc tout ça, ça va être à suivre. Ouais, t'es pas convaincu?
0: Mais non, ça serait, tu dropperais une bombe nucléaire sur la valeur du choix si tu fais ça. Là, c'est...
1: Ouais.
0: Rendu là.
1: Déjà qu'elle n'est pas très élevée, sa valeur, elle deviendrait nulle en fait à ce moment-là parce que tu risques de le perdre pour rien.
0: Tu risques de le prendre pour rien, mais je doute qu'une équipe va te prendre un gardien à 3 millions de dollars gratuitement.
1: Non, ça c'est sûr. Écoute, il y a une game qui se joue présentement. Marco, t'as le clan Cale Makar, t'as le clan Quinn Hughes. Les deux sont éligibles à des contrats très lucratifs. Et on a l'impression qu'un attend un peu de voir qu'est-ce que l'autre va faire.
0: Oui, c'est une game qui se joue. Je pense que c'était un peu la même chose l'année passée avec le clan Hudson et le clan de Luke Hughes aussi. On voulait voir qui allait setter le marché. Finalement, c'est Luke Hughes parce que lui, il avait besoin d'un contrat absolument à ce moment-là. Lane devenait agent libre l'été d'après. Mais c'était vraiment un jeu entre les deux pour voir qui allait signer en premier. Et finalement, quand Luke Hughes a signé son contrat, tu avais en fait le gabarit pour le contrat de Lane Hudson.
1: Mm-hmm.
0: Donc, je pense que c'est un peu la même chose ici. Les deux, selon ce que j'entends, ça ne s'enligne pas pour du long terme, plus du moyen à court terme. T'sais, Cale Makar, je pense que vu que c'est son équipe, il serait plus apte à signer un 5 ou 6 ans. Mais dans le cas de Quinn Hughes, je pense, sauf si Bill Guérin décide de faire ressauter la banque encore une fois, comme il a fait avec Kirill Kaprizov, je pense qu'on s'enligne plus vers un contrat à court terme parce que on en a parlé. Si Quinn Hughes signe 3 ou 4 ans, non seulement est-ce qu'il s'enligne avec la fin du contrat de son frère au New Jersey, mais ça va lui permettre de vraiment prendre avantage encore une autre fois de la hausse salariale qui s'en vient en 2028 et 2029. Donc, pour moi, je pense que ça serait idéal pour lui d'y aller à court terme. Puis, présentement, la grande majorité des clients CIA, donc ceux qui sont comme Quinn Hughes d'ailleurs, et Adam Fantilli aussi, ces joueurs-là cherchent plutôt du court terme cet été parce qu'ils savent en général que le cap salarial risque de monter encore plus fort qu'on l'a vu les deux dernières années. Et tu veux pas être dans une situation où tu acceptes 16 millions de dollars alors que les défenseurs numéro un d'ici 3 ans vont probablement gagner 19-20 dans le marché. Donc, c'est ça le jeu qui joue en ce moment. Donc, je pense que la loyauté de Cale Makar va peut-être faire en sorte que cette situation-là va se régler avant le camp. Et que c'est lui qui va setter le marché et ensuite on verra la réplique du côté du clan Hughes. Mais reste à voir. Moi, j'ai pas une confirmation d'un bord comme de l'autre. Okay. Mais les deux bords, les deux côtés, les deux camps, avec les deux équipes, ça se discute. C'est ouvert. C'est pas comme s'il y a une guerre salariale. C'est juste une question de combien de temps, combien d'argent.
1: Ouais. Puis après ça, plus le Wild et Quinn Hughes, c'est long, plus c'est une situation qui va être à surveiller parce qu'évidemment, date limite des échanges, agent libre l'an prochain, la catastrophe au Minnesota, ce serait de potentiellement perdre Quinn Hughes pour rien. Tu as mentionné le nom de Adam Fantilli, Marco. Il a toujours pas signé. C'est pas une bonne nouvelle, là. Le camp des Blue Jackets commence dans deux semaines. Est-ce que les partisans à Columbus devraient commencer à s'inquiéter?
0: Alors, ça fait un mois qu'on dit que le contrat est proche.
1: Ouais, mais là...
0: du côté. Ouais, mais écoute, selon ce que je me suis fait dire, c'est les médias qui ont malmené le pep là-dessus. C'est pas comme si ça venait directement de Don Waddell puis les Blue Jackets. Personnellement, je pense que les Blue Jackets avaient une idée de qu'est-ce qu'elle allait être son contrat. Et Danny Briere et Kyle Davidson à Chicago avec les contrats de Leo Carlson et Connor McDavid, Connor Bedard, ont carrément juste changé la conversation. Okay. Aussi simple que ça. Et même le contrat de Macklin Celebrini, mais je pense que 18,8 millions pour Macklin Celebrini, ça se comprend quand t'as un Connor Bedard à 15 millions. Donc, si t'es le clan Fantilli, peut-être tu parlais de 12 millions, 12,5 millions en mi-juillet, mais après que tu vois ces contrats-là, ça commence à pousser plus vers le 14. Et je pense que c'est là où ça devient un peu difficile à avaler comme pilule pour les Blue Jackets de Columbus si ce 14 millions-là vient pas avec plus que 5 ans de contrat. Et présentement, tout le monde, tous les jeunes veulent signer 5 ans parce que ça va leur permettre de faire ressauter la banque alors qu'ils vont avoir 28, 29 ans en pleine autonomie et vraiment être capable d'aller gagner le gros lot. Là. Si Fantilli se développe comme on le croit, ouais, et devient un centre numéro 1 de 80-90 points, ça vaut de l'or sur le marché, ça. Donc, c'est certain qu'il va être capable de faire sauter la banque. Tandis qu'à Columbus, on aimerait un peu plus d'années sur le contrat pour avoir cette assurance-là, pour ensuite se virer le bord et dire à Werenski, « Tiens, on a un joueur de franchise en attaque signé à long terme. Maintenant, on peut passer à toi, tu peux signer à long terme. » Idem pour Marchenko. Donc, tu sais, ça fait partie de la chose, mais tu peux pas donner un 14-15 millions, puis après ça, tu vas avoir de la difficulté à construire autour de ce joueur-là, alors que ce joueur-là n'a même pas atteint le plateau des 70 points ou les 80 points dans la Ligue nationale encore.
1: Non, c'est fou qu'on en soit rendu là, mais c'est la réalité de la Ligue aujourd'hui, puis ça va être intéressant à suivre, là. Mais il y en a d'autres. Connor Gauthier a toujours pas signé, Alexander Nikishin, Simon Edvinson, Zach Bolduc, Arbar Jacquet aussi. Plus on approche des camps de l'ouverture de la saison pour les différentes équipes, ben c'est des dossiers qui vont devenir de plus en plus chauds. Merci beaucoup Marco pour ton temps aujourd'hui. Merci pour ta collaboration cet été, super apprécié. Les auditeurs adorent t'avoir, Marco. Vraiment, t'es un des nouveaux favoris de la station. Puis quelque chose qui me dit qu'on va pouvoir se reparler très bientôt.
0: J'ai très hâte de voir mes amis. Gros merci à Olivier, gros merci à Hugo. C'était fantastique cet été. Et j'ai très hâte de vous parler les deux très prochainement.
1: Yes, sir. Merci beaucoup, Marco. Passez une bonne journée. Bye. Ciao. Alors voilà, c'était Marco D'Amico. Après la pause, la saison commence déjà très bientôt dans le football du RSEQ. Et on va mettre la table avec le fondateur de Bulletin Sportif, un média qui est consacré à la couverture du sport étudiant au Québec. On va mettre la table pour la prochaine saison dans le football universitaire québécois. Est-ce que les Carabins vont répéter leur exploit? Une année de reconstruction avec le Rouge et Or de Laval, ça va ressembler à quoi ça? Est-ce qu'il y a une troisième équipe qui pourrait peut-être jouer au trouble fête? Ça s'en vient après la pause.
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1: Ça commence déjà dans un peu plus d'une semaine, 8 jours pour être plus précis, dans le circuit du football universitaire québécois. Et pour l'occasion, on en parle avec Phil Malo, fondateur de Bulletin Sportif, un média qui couvre le sport étudiant au Québec. Comment ça va, Phil?
2: Ça va très bien, merci. Et toi, Oli?
1: Ça va très, très bien. Écoute, l'an passé, les Carabins, c'était une équipe dominante du début à la fin de la saison. Ils ont bien évidemment remporté la Coupe Vanier. Est-ce qu'on peut s'attendre à ce qu'ils soient encore une fois les favoris au Québec cette année?
2: Par défaut, oui. Faut les mettre favoris parce que oui, comme tu l'as dit, champion en titre, l'équipe revient avec plusieurs de ses éléments, surtout en attaque. Ligne offensive qui va être encore ultra dominante. Probablement la meilleure au Canada, ce qui va être un gros élément. Puis il y a Pepe Gonzalez qu'on a appris à connaître l'année passée.
1: Ben oui.
2: Un corps recru qui est venu remplacer Jonathan Sénécal. C'était un point d'interrogation, pas qu'on se demandait si Pepe avait du talent, mais bon, remplacer Jonathan Sénécal, c'était des grands souliers à chausser. Il l'a fait de main de maître. Fait que oui, puis il y a plusieurs de ces éléments qui sont là, encore sont de retour. La ligne défensive va être encore excellente. Des changements au niveau des secondaires, au niveau de la tertiaire, mais ça reste que ça va être encore une très, très solide équipe. Donc, assurément, l'équipe à battre. Mais je te dirais, d'expérience, dans les dernières années, à chaque fois que Laval ou Montréal gagnaient et revenaient avec une équipe quand même assez aguerrie, on va le dire comme ça, ben c'est l'autre équipe qui a repris le dessus l'année d'après. Donc, avoir le couteau entre les dents pour ces équipes-là, d'avoir perdu l'année d'avant, on dirait que ça vient faire une différence à chaque année. Fait que je faut pas écarter Laval. Puis rappelez-vous, l'an passé, là, ça a fini 31-29, là,
1: oui.
2: la finale du Québec entre les deux équipes. Donc, c'est toujours très serré. C'est toujours une bataille à finir entre les deux.
1: Justement, Pepe Gonzalez, il a épaté pas mal tout le monde l'an passé. Là, je veux dire, un gars qui débarquait du cégep et il a été dominant. Là. Pour un corps de première année dans le circuit, on n'avait pas vu ça très souvent. Comment est-ce que tu le comparerais aux autres très bons corps, aux autres corps talentueux qu'on a vus dans le circuit universitaire québécois au cours des dernières saisons? On peut penser à Éloi La Tendresse Régimbal qui a joué à McGill, mais Jonathan Sénécal, tu l'as mentionné à l'Université de Montréal, Arnaud Desjardins qui a connu toute une carrière avec le Rougeur de l'Université Laval. Où est-ce que tu classes Pepe Gonzalez par rapport à ces joueurs-là?
2: Bien, en termes de style, c'est pas un Éloi La Tendresse Régimbal. Éloi, ça ressemble à un
1: Josh
2: un,
1: Allen.
2: Ben, c'est ça. Là. Puis en fait, tu sais, c'est un style en soi.
1: Ouais.
2: Arnaud Desjardins était vraiment le pocket passer pour Laval. Pour vrai, je trouve qu'il ressemble à un Jonathan Sénécal. Peut-être. Ben pas peut-être. Il court moins avec le ballon que Jonathan. Là. Jonathan vraiment avait ses aptitudes-là. Mais ce qui le démarque au-delà de son style, parce que comme je dis, là, si on veut comparer avec ces trois-là, il ressemble peut-être, c'est un hybride, là, si on veut, entre Jonathan Sénécal et Arnaud Desjardins, je dirais. Mais c'est son attitude. Ce gars-là est arrivé dès sa première année comme si la Ligue lui appartenait déjà, comme s'il savait déjà en quoi il s'embarquait. Extrêmement bonne attitude, ultra positif, le gars, tout le temps. Un leader avec déjà beaucoup de charisme. Donc, un gars qui est arrivé avec énormément de confiance.
1: Ouais.
2: Donc, au-delà de son talent puis ses aptitudes, souvent la confiance se dégage de ça. Mais non, il a réussi à rassembler ses gars autour de lui très vite. Puis ça, c'est probablement l'élément qui le distingue le plus de tous les autres carrières qu'on peut avoir. Puis en ce sens-là, justement, c'est peut-être un volet à la Éloi, là, si on veut aller chercher une référence de ce côté-là. Mais sincèrement, Pepe a impressionné, on le savait talentueux, mais a impressionné justement par ce leadership-là qu'il a exercé tout au long de l'année, puis sa capacité à apprendre très vite de ses erreurs pendant la saison, puis ne plus les répéter d'un match à l'autre.
1: À Laval, c'est l'ère post-Arnaud Desjardins qui s'entend, mais évidemment, c'est une grosse perte. Il a eu énormément de succès avec eux, mais ils perdent d'autres morceaux aussi, le Rougeur. Jordan Lessard, notamment, demi-défensif, qui s'est en allé dans la NCAA avec Colorado State. Donc, Laval perd des gros morceaux, mais évidemment, c'est une machine à recrutement. Est-ce qu'on les sous-estime peut-être un petit peu trop, l'Université Laval?
2: Ah oui, c'est sûr qu'on les sous-estime. Si quelqu'un les voit comme une équipe qui est une coche en bas de Montréal, là, non, c'est encore le même niveau. Là. Oui, on a perdu des joueurs. Faut parler aussi des Thomas Gosselin, par exemple, Yoann Miengue, qui était au centre de la ligne défensive, qui ont quitté. Tu sais, ça fait des trous, on en a. Mais cette capacité-là à remplir les trous rapidement à Laval, c'est légendaire, ça a toujours été. Donc, faut pas les sous-estimer. Puis, oui, Arnaud Desjardins a quitté. C'est un monument à Laval. C'est un des grands corps arrière qui va être passé là. Malgré toute la grande tradition que là, avec les Hugo Richard, les Mathieu Bertrand qui sont passés là, mais je pense quand même qu'on va avoir là des gars capables de faire le travail. Là, c'est le comment qu'on va voir ça.
1: Ouais.
2: On a vu un peu Jérémy Ouellet l'année passée quand il est venu remplacer ou en tout cas prendre des répétitions à certains moments. Ce gars-là, il a mené les Titans de Limoilou à deux championnats, deux bols d'or de suite en Division 1. C'est ce qu'on appelle dans le jargon un vrai gamer. Il a une attitude incroyable. C'est un leader hors pair. Est-ce que c'est lui qui va avoir le poste ou c'est Victor Charland qui est dans l'ombre d'Arnaud Desjardins depuis 3 ans, l'ancien gars de Montmorency, un gars très, très, très talentueux, puis le gars qui lançait les ballons à Olivier Cool jadis dans le collégial. Fait qu'il y a une connexion qui est faite là, avec le meilleur receveur ou à peu près du football universitaire chez au Québec. Fait que je pense que ça va être intéressant. La bataille est loin d'être faite. Là. Ça va être on va le savoir la semaine prochaine là, parce qu'évidemment, on va vouloir que la dernière semaine d'entraînement à Laval les répétitions importantes soient prises par le carrière numéro 1. Là. Mais qui est le carrière numéro 1? Est-ce que c'est Charland? Est-ce que c'est Ouellet? Ça reste à être déterminé. J'étais là cette semaine là-bas, puis c'est pas clair encore. Puis
1: N'oubliez
2: pas, il y a un certain Thomas Leroux là, qui était MVP l'année passée en collégial D1 qui est là-bas. Je pense pas qu'on va le voir beaucoup cette année. Là. Ça va être une année d'apprentissage pour lui, mais très talentueux aussi. Fait que ça, au niveau des quarts, il y a quelque chose, évidemment, pour remplacer. On a un groupe de receveurs incroyables là-bas. Nathan Carignan, j'ai parlé d'Olivier Cool, Guillaume Cochon qui est là. Il y a Alexandre Lacombe qui est une recrue qui va être à surveiller. Donc, beaucoup de très bons joueurs. Mathieu Roy comme running back. On a l'arrivée d'un Joey Marcotte qui arrive de Carlton, qui a joué pour Limoilou à l'époque. On a énormément de talent. Puis en défensive, même chose. Là, les recrues qui s'en viennent, là, Thomas Alain comme secondaire, surveillez ça. Benjamin Carlyle, un gars de Saint-Jean. Donc, oui, il va avoir du très, très bon joueur, du très, très bon niveau. Laval va être capable de jouer avec Montréal comme à chaque année.
1: Phil, c'est un scénario qui se répète constamment. Là. Laval et Montréal s'affrontent dans des matchs super serrés en saison régulière. Et ensuite de ça, en Coupe Dunsmore, maintenant la Coupe Jacques Dussault aussi, c'est ça la finale. En fait, la dernière fois qu'une équipe qui n'est pas Laval ou Montréal s'est rendue en finale, c'était Sherbrooke en 2010. Selon toi, quelle équipe a le plus de chances de jouer au trouble fête, de peut-être un petit peu mêler les cartes et être cette carte cachée-là qui pourrait surprendre et affronter une des deux équipes de Montréal ou Laval en finale?
2: Ben, sur papier, c'est McGill. Il n'y a pas de doute que c'est l'équipe. S'il y en a une des autres qui peuvent aller jouer les troubles fête, mais en fait, qui peuvent jouer les troubles fête, elles peuvent toutes. C'est ça qui est spécial. Ça arrive pas, vous allez me dire, mais il reste qu'elles ont les capacités de le faire parce que souvent, les équipes ont assez de joueurs sur leurs équipes principales, leurs équipes numéro un partantes pour rivaliser. C'est dans la profondeur que ça joue. Puis McGill s'est bâti une profondeur dans les dernières années depuis l'arrivée d'Alex Surprenant comme entraîneur-chef. Des grosses cohortes de recrutement. Max Dupuis, le coordonnateur défensif, là, qui est un ancien entraîneur avec Champlain-Lennoxville, qui a attiré beaucoup de gars de Champlain-Lennoxville à McGill, d'ailleurs, avec les années. Donc, McGill, ça va être assurément l'équipe qu'on attend, là. Et que l'année passée, d'ailleurs, a donné un peu de trouble à certains...
1: Ils ont même battu les Carabins à McGill, justement.
2: Ben, exactement. Fait que, tu sais, McGill est toujours là. Puis on parlait des lois de Trandres Réginbald. Lui a été recruté, a été repêché par les Elks d'Edmonton au printemps passé. Il revient, mais il ne sera pas corps arrière, du moins. Peut-être qu'il va y avoir des situations de jeu où on va l'utiliser comme corps. Mm-hmm. Mais ça va être soit Arnaud Dugas ou la recrue Elliot Drapeau qui va prendre la pôle de ce côté-là. Fait que ça va être très intéressant parce que Éloi va jouer comme receveur de passe. Éloi, un athlète extraordinaire. On a vu Jerry Momo aussi.
1: Ah, il était dominant.
2: Le porteur de ballon qui est le meilleur porteur de ballon de la Ligue, là, sans contredit. Alors ça fait en sorte qu'on a une force de frappe incroyable à McGill. Maintenant, est-ce qu'en défensive, on va être capable de garder de la constance? Rester en santé, ça a été un élément majeur. Mais cette équipe-là, cette formation-là, peut-être pas tous les gros noms de la même façon, aux mêmes places, partout dans l'alignement, mais c'est une équipe très, très bien entraînée. Moi, je vous le dis, si cette équipe-là est en santé, puis peut trouver le moyen de se trouver une cohésion avec un nouveau corps arrière, vont être encore une fois dangereux. Puis c'est peut-être l'année où on va voir ça. Mais je vous le dis, il y a des surprises à chaque année.
1: Ouais.
2: Il y a des années où on attend Concordia, c'est McGill qui arrive. Il y a d'autres fois Sherbrooke qui nous est arrivé avec des équipes qui sont tout le temps underdog. Mais au final, c'est une équipe coachée pour jouer avec beaucoup de cohésion, beaucoup de hargne, arrive à faire des choses. Fait que des fois, elle arrive à déranger les équipes s'ils sont pas concentrés. Fait que c'est une chose. Puis on a le retour de Bishops hein, cette année dans le RSEQ.
1: Ouais, à quoi on peut s'attendre de Bishops, là, Phil? Parce que la dernière fois qu'il était dans la Ligue, ça se passait pas bien. Là. Il se faisait écraser par les équipes qui se faisaient écraser par Montréal et Laval. On peut s'attendre à ce que Bishops soit au moins un peu plus compétitif qu'il l'était avant?
2: C'est un gros point d'interrogation, on va se le dire. Parce qu'évidemment, ils compétitionnaient dans l'Atlantique. Ils ont bien fait dans l'Atlantique. Ceci dit, ils ont même gagné un titre de la conférence là-bas il y a 2 ans. À quoi s'attendre, c'est dur, comme je dis, parce que la compétition, les confrontations un contre l'autre, on les a pas vraiment vues, donc c'est toujours dur d'évaluer. Maintenant, l'avantage, c'est que Bishops, ayant été une bonne équipe dans les US, arrivait à recruter des joueurs québécois, beaucoup aussi, en disant, parce qu'il faut se rappeler que Bishops, c'est quand même une équipe d'une université de Sherbrooke. Là. Donc, il y a plein de Québécois qui sont là, qui ont choisi d'aller là, en se disant, ben moi, tant qu'à aller être sûr de perdre dans une autre équipe, je vais avoir une chance de gagner à Bishops. Fait qu'on est allé chercher quelque chose. On a créé une culture assez intéressante avec Shérif Nicolas comme coach. Fait que ça va être intéressant de voir ce qu'ils vont faire. Tu sais, on a quand même Justin Quirion qui revient, le carrière qui était là, qui a été le MVP l'année passée de cette conférence-là en Atlantique. Fait que c'est pas, ça arrive pas là-bas avec une équipe de deuxième ordre, là, je vais le dire comme ça. Puis rappelez-vous, Montréal-Laval, c'est possiblement les deux meilleurs programmes au Canada, ouais. En tout cas deux des 4-5 meilleurs au Canada. Fait que c'est toujours ça. Fait que comparer tout le monde à ces deux programmes-là, ça devient difficile. Mais la clé, ça va être d'avoir est-ce que Bishops contre Sherbrooke, contre Concordia, contre McGill, ce qu'ils vont être capables de faire. Moi, je vais me donner le temps de regarder puis voir ce qu'il y en a. Parce que, comme je l'ai dit, la comparaison, pour l'instant, difficile à faire. Mais je pense qu'ils ont clairement des joueurs qui vont leur permettre d'aller se battre à armes égales avec ces équipes-là. Puis ça va être intéressant à voir. Je m'attends pas à ce que les autres formations, autres là, que Laval et Montréal, nécessairement les déclassent. Là, je m'attends pas à ça. Moi, je m'attends à ce qu'une équipe de Bishops va être compétitive.
1: OK. Ben, j'ai vraiment hâte de suivre tout ça parce que sérieux, c'est une ligue qui est tellement le fun à suivre. C'est vraiment du bon football qui se joue année après année. On souhaiterait peut-être un petit peu plus de parité, mais on a l'impression que ça s'en vient là avec l'ascension de McGill, Concordia aussi qui recrute bien année après année. Alors on verra si ça arrive cette année. Merci beaucoup d'avoir pris ton temps, Phil, pour nous parler. Puis n'hésitez pas à aller consulter son travail au bulletin sportif. Là. C'est vraiment une excellente référence. Pas juste le football, là, dans d'autres sports aussi, mais dans le sport étudiant québécois, ils font de l'excellent travail. Fait que merci d'avoir pris ton temps, Phil, pour nous parler aujourd'hui. Puis on se reparle peut-être un peu plus tard cette saison.
2: Excellent, merci beaucoup. Puis j'en profite de dire à tout le monde, on sort notre spécial pré-saison de foot collégial aujourd'hui au podcast. Donc, vous irez écouter ça, là, ceux qui veulent se préparer pour le foot collégial saison division 1, 2, 3. On a fait le tour de tout le monde. Donc, merci beaucoup, Ali, d'avoir pris le temps de faire de la place à notre sport universitaire.
1: Ah, ça fait vraiment plaisir. Merci, Phil. Encore une fois, alors voilà, c'était Phil Malo, fondateur et rédacteur au bulletin sportif. On va prendre une pause et au retour, c'est la chronique de Jean-Sébastien D. J'ai un jeu pour JS. Ça ou ça? Il y en a qui sont faciles, difficiles. Il y en a qui sont drôles aussi. Je pense que ça se peut qu'on se pogne un petit peu. Ça s'en vient après la pause.
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3: Il y a toujours plusieurs ralentissements sur les routes capitales dans les deux directions, secteur Pierre-Bertrand et Laurentienne. C'est compliqué pour traverser les ponts dans les deux directions également. C'est au ralenti. Ce qui se dirige vers la colline parlementaire aussi, c'est quand même compliqué. Et sinon, la 20 dans les deux directions, secteur de Taniata, c'est lourd. 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
1: C'est déjà la dernière fois qu'on lui parle cet été. Jean-Sébastien D, comment ça va?
10: Eh bien, ça se passe bien, vous autres?
1: Yes, top shape. Écoute, pour la dernière, j'ai un jeu le fun pour toi. Des fois, ça va être un petit peu en mode débat. Des fois, ça va être plus pour rire. On va faire un ça ou ça. Fait que je te donne deux options. Puis je te dis laquelle tu préfères. Ça marche?
10: Let's go.
1: Parfait.
10: Tu sais que j'aime ça, les jeux.
1: Ah ouais.
11: C'est le fun de jouer déjà avec toi, JS.
1: J'espère que t'es prêt, là, parce qu'il y en a des bonnes là-dedans. Je me suis vraiment amusé à faire ça hier. OK, on commence.
10: Parfait.
1: Toujours pas de Coupe Stanley pour une équipe canadienne ou c'est les Leafs qui mettent fin à la disette?
10: Oui. Fait que c'est un ou l'autre.
1: Ouais. Qu'est-ce que tu préfères? Pas de Coupe au Canada ou bien c'est les Leafs qui finissent par gagner la Coupe?
10: Non, pas les Leafs.
1: Non,
10: s'il
1: hein?
10: vous plaît, pas les Leafs. Non, on va de l'autre bord.
1: Ah, moi aussi, je suis d'accord. N'importe qui sauf eux, là, sérieux.
10: Ouais, absolument.
1: Surtout avec leur 1967, là, ça peut rester de même le plus longtemps possible.
11: Hey, s'il vous plaît, là, c'est drôle. Là. Rendu
10: non,
11: c'est
10: mais
11: drôle.
10: C'est drôle, c'est juste, on dirait, il y a de quoi l'entour des Leafs, là, les joueurs, la culture. Il n'y a rien de le fun. Les partisans, c'est pas nice. T'sais, tu comprends-tu? Tu regardes l'aura l'entour de cette équipe-là, puis il n'y a rien de bon qui va, puis c'est bien correct comme ça.
1: C'est ça, exactement. Nous ça nous arrange, puis idéalement, c'est le Canadien qui va mettre fin à cette disette-là. C'est ce qu'on
10: absolument.
1: Souhaite.
10: Absolument.
1: Écoute, parlant du Canadien, ça ou ça, 50 buts pour Cole Caulfield ou 100 points pour Nick Suzuki?
10: Oh, c'est des bonnes questions. Tu as travaillé fort quand
1: ah,
10: même.
1: Ah ouais, je le sais. J'ai creusé loin dans mon cerveau. Là.
10: Ouais, je veux dire, 50 Caulfield encore, juste pour, comme on disait, s'il est capable de trouver constance comme ça. On sait que Suzuki, peu importe que ce soit entre 80 et 100 points, va tellement t'amener quelque chose d'important. Mais Caulfield, s'il est capable de t'amener 50 buts par saison, ça va aider le Canadien à gagner. Puis ça va lui permettre justement de devenir un marqueur élite que justement les gens vont se souvenir là, très longtemps.
1: Ouais, 50 buts, j'ai l'impression que c'est un plateau qui est plus prestigieux. Puis écoute, est capable de le faire deux fois. Il n'y a pas beaucoup de joueurs qui peuvent se vanter de ça. Ça ou ça, mm-hmm. Prime Crosby ou Prime McDavid?
10: Oui, aïe, aïe. Ben, pour moi, c'est un no-brainer, c'est Crosby.
1: Okay.
10: Je l'ai dit à plusieurs reprises. Oui, peut-être niveau talent, pour talent, les habiletés offensives de McDavid a peut-être une coche, mais pour la personne en soi, puis l'aura que Crosby dégage, pour moi, c'est sans aucun doute Crosby. Puis peu importe les joueurs dans la Ligue nationale que tu aurais mis contre lui, c'est Crosby all the way. Ça, c'est un choix très facile.
1: Ça ou ça, Matthew ou Brady Tkachuk?
11: Ha!
10: Oh my God.
1: Tu peux pas dire aucun des deux parce que...
10: Non, c'est ça. C'était mon choix numéro un dans ma tête. Je vais dire Tkachuk parce qu'au moins, c'est un vrai. T'sais, quand c'est le temps d'aller à la guerre, il va y aller puis il va se battre pour son équipe.
11: Le Tkachuk,
1: ouais, parce que t'as dit Tkachuk.
11: T'as dit Tkachuk?
10: Là, t'as dit Brady, toi?
1: Ben, non, Brady ou Matthew?
11: Brady ou Matthew?
10: Ah! J'avais Matthews en tête, je sais pas pourquoi. Brady, je pense.
1: OK. Ah, lui, c'est un vrai, là.
11: Ouais, plus.
10: C'est un vrai.
1: Matthew, j'ai l'impression que, des fois, il, t'sais, il veut paraître tough, mais il choisit ses gars aussi, là.
10: C'est ça. Non, c'est un Brady, c'est un vrai. Tu l'as vu. Ouais, il est capable de t'en donner en masse, puis il va se battre pour son équipe. Ça, c'est aimé à la main de son frère, c'est sûr.
1: OK. Un autre ça ou ça? Alex Belzile ou Laurent Dauphin?
10: Ah, oh my God. T'es allé jusque-là, hein, mon
1: Dieu? Ouais.
10: Je vais y aller avec Dauph parce que on est vraiment proche. C'est un bon chum à moi. Puis s'il écoute, je veux pas qu'il me tape ses doigts à la prochaine game de golf. Mais non, pas juste ça. C'est que, tu sais, je trouve que dans. Il est juste tellement bon à chaque. Tu sais, un peu dans tout. Puis dans Alex aussi, là, ça pourra pas. J'ai rien à dire.
1: Okay.
10: Tu m'as eu là-dessus.
1: Ouais, ouais. T'étais même pas obligé de répondre. Là. J'ai essayé de te poigner.
11: Ah, c'est solide.
1: Un bon politicien.
10: Je vais y aller pour la friendship.
1: Ben oui, mais tu pourrais justement te lancer en politique. Là. On a des élections cet automne, JS. Ce serait excellent.
10: Hey boy. pas sûr. Ça m'intéresse zéro, ben bord.
1: OK. Le Canadien se fait éliminer par les Bruins ou le Canadien se fait éliminer par les Maple Leafs?
10: C'est tough, celle-là. Parce qu'on dirait dans le temps, les Bruins, c'était eux un peu les plus fatigants. Je me souviens dans le temps de José Théodore, puis moi j'avais un ami d'enfance qui tripait sur les Bruins de Boston, puis on dirait que c'était tout le temps comme la guerre à ce moment-là. Je détestais les Bruins.
1: Ouais.
10: Mais la seule raison pourquoi je choisirais les Maple Leafs, c'est parce qu'au moins, si c'est ça, ça nous permet d'avoir quand même une équipe canadienne qui peut continuer, I guess.
1: Ouais.
10: Ça, c'était ça ma seule vision. Tu sais.
1: Je suis d'accord avec toi parce que malgré tout, là, la rivalité des Bruins, je trouve qu'elle est encore plus forte que celle des Leafs. C'est une rivalité pour moi qui a plus perduré à travers le temps. Il y a un côté plus intense, plus qu'on les déteste plus. Les Leafs, c'est même pas de la compétition. Là. Fait que perdre contre Boston, ça ferait plus chier que de perdre contre Toronto.
11: Puis t'es fâché pour vrai là, quand tu perds contre les Bruins.
1: C'est ça. Les Leafs, c'est comme barf. C'est les Leafs. C'est nous, ils vont perdre après. Mais c'est pas grave.
10: C'est ça, exact.
1: ça ou ça, Mario Lemieux ou Wayne Gretzky?
10: Mario Lemieux.
1: J'aime
10: pour
1: ça.
10: Représenter notre peuple québécois, évidemment, qui est bien important pour moi. Puis pas juste ça, c'est... on l'a dit, les deux, oui, ont marqué l'histoire du hockey, mais je trouve que tout ce qu'il a accompli par après, comment il a réussi à amener la franchise des Pingouins à ce niveau-là aujourd'hui, je trouve ça le fun qu'il a gardé son empreinte dans la Ligue nationale puis qu'il a pu justement amener une franchise de ce niveau-là. Là, je trouve ça pas juste ce qu'il a accompli sur la glace, mais en dehors de la glace aussi, je trouve que c'est une belle combinaison des deux.
11: Qui a le meilleur talent naturel entre Wayne Gretzky et Mario Lemieux, selon vous?
1: Moi, j'ai de la misère à dire. Je les ai pas vus jouer, mais...
10: C'est ça qui arrive.
1: De ce que j'entends chez les gens qui, eux, ont eu la chance, ben Mario Lemieux, écoute, il était immense. Il avait des mains, t'sais, il était physique. C'était comme un peu le joueur de hockey parfait. Tandis que Gretzky, c'était le cerveau. Là.
11: Il traînait son équipe.
1: Exact.
10: C'est ça. Et c'est dur, comme tu dis, c'est dur à dire. On les a pas vu jouer.
11: Non, c'est sûr.
10: On a vu les highlights que de la misère voit la rondelle pour les highlights. Fait que c'est dur de vraiment t'imaginer c'est quoi qu'il faisait sur la glace. Mais de ce qu'on voyait, la protection de rondelle, certains jeux que j'ai vus dernièrement, on dirait avec Jagr sur la glace, tout ça, c'était quand même extraordinaire. Mais... Écoute, c'est dur de répondre à cette question-là, c'est sûr.
1: OK. Est-ce que tu préfères faire la finale pendant 10 ans, mais jamais gagner la coupe, ou tu gagnes la coupe une fois, mais tu rates les séries les 9 autres fois?
10: Écoute, je vais te dire le côté de moi vraiment profond, là. La gagner une fois, parce que un coup tu y goûtes, tu peux dire pour le restant de ta vie, t'as réussi.
1: Ouais.
10: Fait que quand même que les 9 fois d'après, tu fais pas les playoffs, ben un pour moi, t'es en vacances au mois d'avril, puis ça, c'est ma réponse personnelle. T'en as des gars qui ont dit, ben là, ça n'a pas de bon sens, mais si moi, personnellement, écoute, j'ai gagné la coupe, je suis en vacances au mois d'avril, j'ai 4 mois d'été pour le restant de ma carrière d'un certain sens, pour moi, c'est un choix très facile. Pour d'autres, ils vont dire, ça n'a pas de bon sens, JS, que... Tu veux pas faire playoff, t'es pas un vrai et tout ça. Ben, je vais te dire, ben, écoute, j'ai gagné une Coupe Stanley.
1: C'est ça.
10: C'est ça ma réponse à toutes les fois. Donc, pour moi, c'est un choix facile, celle-là.
1: Ah, elle est tough. Moi aussi, je pense que c'est ça. Parce qu'il y a rien qui bat le pic de battre une coupe. Là. Même si t'as des années de misère, après, c'est pas grave. Tu l'as eu ta coupe, tandis que ouais, t'es compétitif année après année, mais ça doit être crève-cœur perdre la coupe 10 années de suite. Là.
11: Ben oui, c'est sûr.
10: Ben. Ben, toutes les fois, puis tu reviens chez vous, t'as 2 mois pour te remettre en forme. En souvent, t'arrives là. Tu profites pas de ton été, de ta famille. T'sais, une année, c'est plus que juste le hockey. Fait que tu t'enlèves quand même cette grosse partie-là de tes étés, que c'est là que tu fais un reset, justement, tu passes du temps de qualité. Souvent, c'est là qui permet que, OK, t'as eu une moins bonne saison, tu t'entraînes fort, tu repars sur des bonnes bases. Ouais. Là, après, ça va mieux. Mais là, 10 années de suite, écoute, à la fin de ta carrière, t'es cuit, là, t'es drainé mentalement pour le restant de ta vie.
1: OK, JS, en terminant, j'en ai une dernière, très personnelle pour toi. Ça ou ça?
10: Vas-y.
1: L'Arizona ou la KHL?
10: L'Arizona. Définitivement.
1: Ouais, c'est bon.
10: pour la température, au-delà de tout ça, c'était, je veux dire, j'ai eu des beaux moments. J'ai eu la chance de justement retrouver mon André Tourigny comme coach. C'est là en plus qu'on a développé des bons liens avec Laurent Dauphin vu qu'il n'a pas resté longtemps à Laval. Donc, ça a été quand même un beau passage. Non, la Russie, c'est tough, au bas de ma liste.
1: Toi, en plus, t'as joué avec les Coyotes l'année où il était dans la toute petite aréna, hein?
10: Ah, écoute, je te le dis, mettons, t'es arrivé à l'aréna, je me souviens, la chambre était connectée avec un gym extérieur, que t'avais les montagnes en arrière, puis on dirait les games, j'étais comme au camp de vacances que je me préparais pour un match d'été pour le fun. Puis là, tu marchais le couloir pour te rendre sur la glace, puis t'as un petit building, t'avais 100 personnes dans les estrades pour le warm-up, puis j'étais comme, oh my God, c'est vraiment la Ligue nationale. Tu sais, on dirait qu'il y avait... Il n'y avait tellement pas le feel, l'espèce de thrill d'être dans la Ligue nationale avec le gros building, les partisans, le vibe, tu sais, d'un certain sens. Ouais. C'était tellement pas là que, tu sais, je comprenais les gars que c'était plate. L'aréna de pratique, je vous le jure, c'était, on patinait, mettons, l'aréna de glace de ville, de chaque municipalité. On avait des lockers séparés de la glace principale où ce qu'on pratiquait. T'avais un card qui t'amenait de golf.
1: Mais non.
10: Juste.
1: Avec ton équipement.
11: T'es pas sérieux.
10: Ouais, je te le dis. Tu t'arrivais avec tes combines, ton stock. Tu t'en allais à l'aréna. Tu te changeais tes patins, tout. T'embarquais sur la glace. Tu finissais. Tu t'en retournais dans le card pour t'en aller au vestiaire prendre ta douche. C'était capoté. Il faisait 40 degrés dehors. Tu dis, écoute, je suis en vacances, mais je joue au hockey professionnel. C'est quand même un mix quand même bizarre. Ouais.
1: Une chance qu'il faisait beau.
11: Ouais, c'est
1: une chance
11: ça,
1: que
11: là.
1: C'était pas à Winnipeg.
10: C'est pour ça que les gars, ils trippaient. Ouais. Les gars, ils finissaient les pratiques. Ça en est qu'ils allaient jouer au golf. Ça se promenait. Ça allait manger sur des terrasses le midi. Il y a quand même un bon de fun, mais ça faisait beaucoup vacances, je trouve.
1: Ouais, c'est ça. C'est pas c'était pas la glace la plus sérieuse. Ça s'est peut-être reflété sur la glace aussi. Merci beaucoup, JS, d'avoir pris ton temps. Puis merci pour ta collaboration cet été. Là. Nos auditeurs ont beaucoup apprécié. Puis c'est bien gentil que tu aies accepté de faire ça avec nous. Fait que merci encore.
10: Ah non, ça fait plaisir. C'était une très belle été. J'ai eu bien du fun avec vous autres, les boys. Merci encore.
1: Yes, sir. Merci JS. Passe une bonne journée.
10: Thank you, sir. Vous autres aussi.
1: Voilà, c'était Jean-Sébastien D. Après la pause, c'est la défense obligatoire. Vous le savez, il y a une tuile qui s'est abattue sur la tête des Oilers. 4 blessés, même si la saison n'est pas encore commencée, ils vont rater le camp. Voici ce que la personne va devoir défendre. Même si les Oilers déçoivent encore cette année, Connor McDavid doit rester à Edmonton. Oh boy, ça s'en vient après la pause.
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3: Il y a encore quelques ralentissements sur les routes à cette heure-ci. C'est aux endroits habituels. Sinon, ça va quand même mieux un petit peu pour traverser les ponts dans les deux directions. Le capital aussi, c'est toujours compliqué. Voyez d'autres choses, 88-670-1009 par texto. 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

0: Pierre-Olivier Deschênes et Hugo Reich vont faire la défense obligatoire avec nous. Êtes-vous prêts, les boys?
1: Ah oh, oui. Ouais.
2: Cette fois-ci, c'est un peu moins pire que les deux dernières. Les c'est deux ça. Dernières, c'était vraiment...
0: Veux-tu que je la rende plus chienne?
2: Non, non, c'est correct, c'est correct, c'est correct.
0: Peux la rendre plus chienne?
2: Non, non, non.
0: Non?
2: Non.
1: Ça
2: je
1: va.
2: Dis ça parce que si ça tombe sur moi, non merci.
0: Fait que défense obligatoire, quelqu'un est forcé de défendre une affirmation en laquelle il croit pas. C'est une position qui est outrageusement insensée. La voici. Même si les Oilers déçoivent encore cette année, Connor McDavid doit rester à Edmonton. Si on veut la rendre encore plus chienne, on pourrait dire qu'il doit rester à Edmonton jusqu'à la fin de sa carrière.
1: Wow.
0: Faites ça?
2: OK, ça, c'est plus...
0: On fait ça jusqu'à la fin de sa carrière?
1: Sure.
2: On peut.
0: OK, Edmonton... Est-ce même si c'est la catastrophe... Ben, imagine, c'est moi la roulette. C'est sûr que ça va être ça, en plus. Même si c'est l'enfer à Edmonton, McDavid doit finir sa carrière-là. Vas-y, parle la roulette, Hugo.
3: Hugo Reich.
0: Ah, Hugo Reich.
1: Ça faisait longtemps qu'on n'avait pas entendu un Siri anglophone.
0: Exactement. Voyez là, Hugo Reich, explique-nous pourquoi est-ce que McDavid doit passer toute sa carrière avec les Oilers?
1: Ben, comme vous le savez, les gars, Connor McDavid, c'est l'emblème. Pour vrai, s'il voulait, il pourrait être maire d'Edmonton. C'est le gars qui, lorsqu'il est arrivé, avait beaucoup de pression sur ses épaules, a tout de suite été capable de répondre, a produit de manière incroyable déjà fracassé des records à son âge, bref. Il a déjà tous les efforts, tous les trophées individuels que tu veux avoir dans une grande carrière prolifique.
0: Mm-hmm.
1: Et tantôt, tu faisais un ça ou ça avec Sidney Crosby et Connor McDavid. Tu disais, qui préfères-tu? Ben, pourquoi tu penses que GSD a décidé de prendre Sidney Crosby? Oui, il a l'éthique de travail. Oui, il a joué avec. Mais il y a aussi le dévouement pour l'organisation des Penguins de Pittsburgh. Et si Connor McDavid est un vrai gars qui... est un bon leader qui veut vraiment jouer pour l'emblème et qui sent vraiment, comme il dit dans les conférences de presse, qu'il veut gagner à Edmonton, ben il va être capable de rester, il va être capable de soutenir le groupe.
0: Ouais, mais Hugo, et c'est du donnant-donnant, là.
1: Stan Bowman, c'est pas comme s'il n'avait pas essayé des choses. Oui, à l'attaque, c'est difficile. Je suis d'accord avec toi.
2: Il a essayé des choses, mais bon.
1: À ta minute! La brigade défensive des Oilers est vraiment pas si pire que ça. OK? Ekholm, Bouchard, Waldman, Murphy, Ryan Shipp, Shahir, Muhammadoulin.
2: Offensivement, ça? Oui, c'est pas pire, mais défensivement...
0: Ah, mais là, à un moment donné, c'est du donnant-donnant. Je suis d'accord que McDavid, OK, il a tout fait pour l'organisation des Oilers. Est-ce qu'il y a eu un retour du balancier? Crosby, là, il a été bien entouré dès le début de sa carrière.
2: Malkin Fleury, le temps
0: d'un bon coach. Il y a eu Mike Sullivan par la suite. Quand il était plus jeune, on l'entourait avec des vétérans, des Bill Guérin, des Chris Kunitz. Il y avait Sergei Gonchar en défense. McDavid, là, il n'a jamais eu un gardien moyennement décent dans sa carrière.
1: Ouais, sauf que McDavid
2: et Smith.
0: C'est LeBron James au début avec les Cavs.
1: McDavid n'a jamais eu la possibilité d'évoluer avec un groupe. C'est un gars qui est arrivé avec beaucoup de pression tout de suite. Il était tout seul. Et les choses qu'il est en train de faire avec cette équipe-là, quand il n'y a rien autour, c'est impressionnant. Crosby a grandi avec les Malkin, avec les Letang, avec les Fleury. Il a évolué avec des jeunes coachs en Dan Bylsma, Mike Sullivan qui arrivent. C'est tous du monde qui ont évolué ensemble.
0: OK.
2: Mais même un des grands... Bourque, il est parti aller chercher sa coupe à la fin de sa carrière. Imaginez s'il était resté et il l'avait jamais eu.
0: Ça.
2: Ça
0: va être quoi l'héritage de McDavid si jamais il est tellement loyal et dit je veux rester ici peu importe ce qui se passe, puis là il finit sa carrière sans coupe. On va dire que c'est un perdant.
1: Non, mais ça a été le gars qui est resté avec son organisation tout le long.
2: Non,
1: c'est ça qui arrive.
2: Il a perdu. Il a jamais gagné. Il a jamais réussi. C'est bien mieux s'il s'en va, on va dire,
1: okay,
2: avec les Sharks.
1: Est-ce qu'il va être au temps de la renommée pareil?
2: Ben, ceci, oui,
1: mais
0: au final,
1: c'est quoi?
0: Mais au final,
1: on parle
0: de lui
1: carrière
0: dans la catégorie de.
1: Ça va être un capitaine pareil.
0: Il y a 4 coupes, puis Crosby, il y en a 3, puis le mieux, il y en a 2.
2: Comme Carey Price, il est resté avec les Canadiens.
0: C'est ça.
1: Ouais, le mieux,
2: le monde, genre, il a jamais sa coupe, il a pas eu sa coupe, il est descendu, c'est pas tant un bon gardien.
1: Le mieux, dans l'entièreté de sa carrière, a eu seulement 2 coupes Stanley.
0: C'est 2 de plus que McDavid.
1: Mais ouais, mais c'est 2 de plus que McDavid, mais c'est lui, un gars aussi qui a été tout seul avec son équipe, qui a grandi. Tu sais, Connor McDavid, sa carrière n'est pas finie, les gars.
0: Hey, est-ce que tu y crois ou non?
1: Non.
0: OK. Ouais, tu as continué à défendre ça après la cloche, là.
1: Non, mais je sais. Mais non, mais non, je ne vois pas ça. Faut qu'il ait gagné une coupe, sinon c'est tragique.
0: Connor.
1: Sinon, c'est tragique.
0: Faut qu'il vienne à Montréal.
2: Ça, c'est sûr, ça serait le fun.
0: Ça serait du fun, ça.
1: Oh.
0: Tommy, est-ce que ce serait 1er juillet 2027.
2: Okay.
0: À midi, Elliot Friedman annonce sur les ondes de Sportsnet. Connor McDavid est échangé au Canadien de Montréal. Est-ce que ce serait le plus beau jour de ta vie?
2: Hey, c'est sûr que c'est dans le top 5. C'est sûr que c'est dans le top 5, même
1: est-ce
2: top
1: que tu 3. Défoncerais un mur.
2: Mais je me souviens comment j'étais content pour un Noah Dobson que
0: ah, attendez.
2: Fois McDavid.
0: Attendez,
2: là,
0: attendez. Hey. Allez voir le TikTok à PO.
2: Oh, non.
0: Il y a une vidéo du repêchage à Demidov.
2: Ouais, ça aussi, c'était crazy.
0: Et ça, c'était peut-être le plus beau jour de sa vie. Fait que je peux même pas imaginer.
2: Mais il y a Four Nation, le but de McDavid à OT, ça, c'était crazy.
0: Tu sais que ta blonde, elle écoute, ta mère aussi, ton père.
2: Ouais, ma blonde, qu'on s'y met en couple, peut-être. Là. Mais peut-être à mon mariage, OK, mais...
0: Ah ouais, ça s'en vient?
2: Ben là, pas tout de suite.
1: Ah ben ouais, t'as
0: ben,
1: dit,
0: je t'ai vu à la bijouterie l'autre jour.
1: Vas-y, tu t'emballes.
2: Pas trop, je pense que tu vois un trop loin.
0: OK, c'est bon. Good job, les gars, c'était le fun. C'est notre dernière défense obligatoire demain. Ça nous en prendrait une immense. Là.
1: Une
0: si vous avez des idées, là, la défense obligatoire la plus diabolique auquel vous pouvez penser, à laquelle vous pouvez penser.
1: Ça serait vraiment cool.
0: Essayez de nous donner un coup de main, soit sur YouTube, soit sur la messagerie texte. Puis on va la faire demain, là, ça va brasser. On vous promet tout un show pour la dernière. Mais d'ici là... On va prendre une pause et au retour, c'est Nicolas Saint-Pierre. C'est déjà la dernière de Nick cet été. C'est fou à quel point ça passe vite. On va donc faire une rétrospective estivale. Ça a été quoi? Son moment sportif de l'été, son héros de l'été, sa déception de l'été, l'histoire dont on n'a pas assez parlé cet été. Après la pause, avec Nicolas Saint-Pierre.
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3: C'est déjà la dernière fois qu'on lui parle cet été. Nicolas Saint-Pierre, comment ça va?
4: Je suis en train de verser une coupe de larmes.
3: Ben oui, on est émotif, on est nostalgique.
5: On est très triste.
3: On a eu bien du fun ensemble, Nick, puis on apprécie vraiment que tu aies embarqué dans ça avec nous.
4: Ben, je suis bien content que tu m'aies invité à part de ça, puis ce fut vraiment un réel plaisir. Puis on a découvert encore beaucoup de talent. Alors, vous avez fait un travail incroyable, puis sérieusement, ce fut vraiment plaisant de faire partie de l'aventure.
3: Merci, Nick, c'est vraiment apprécié. Ben écoute, vu que c'est notre dernière, puis que l'été est autant sportif que pour pas mal tout le monde, ça tire à sa fin, j'avais le goût qu'on fasse une petite rétrospective de l'été dans le monde du sport avec plein de catégories différentes. Et je veux qu'on commence avec ton moment sportif de l'été. Qu'est-ce que ça a été?
4: Ben, dur de passer à côté la Coupe du Monde.
3: Ben oui.
4: Et je pense que ça a été l'événement que tout le monde a regardé. Puis sérieusement, même si la participation du Canada dans la présentation, on avait seulement deux vélo test pour tout ça. Je pense qu'on a passé le test, puis je pense qu'on a envoyé une très belle carte postale à travers la planète. Seule déception dans tout ça, puis je veux dire, faut remonter peut-être à l'annonce de cet événement-là. Je trouve que, sérieusement, Montréal et Ottawa sont passés à côté d'une très belle occasion. Mm-hmm. Eux aussi, de se mettre sur la map, je pense que je dois peut-être rabrouer les décideurs et les décideuses qui n'ont pas eu la vision de pouvoir donner les outils pour présenter tel événement-là dans ces marchés-là, Ottawa et Montréal. Mais écoute, ça, c'est mon petit négatif. Mais dans l'ensemble, très beau tournoi. J'ai adoré la performance canadienne sur le terrain. Puis sérieusement, j'ai hâte à la prochaine Coupe du Monde pour voir où les Canadiens pourront se rendre.
3: Ouais, puis c'est surtout dommage dans un contexte où à Montréal, on a fini par quand même mettre l'argent dans le stade olympique, puis que ça n'aura pas servi à ça, là, juste quelques années trop tard. Mais t'as raison, là, c'était un événement formidable, un tournoi élargi cette année, fait qu'on a eu droit à des belles histoires, notamment celle du Cap-Vert. Finalement, ben ça a été une Coupe du Monde qui, à la fin, t'avais les grandes équipes, l'Espagne, l'Argentine, la France et le Canada qui a eu tellement de succès aussi, d'aller chercher sa première victoire, de gagner aussi une ronde face à l'Afrique du Sud. Ça a été de beaux souvenirs et je pense que c'est de bon augure pour la suite, puis ce serait bien le fun que ça revienne un jour. Maintenant,
4: imaginez l'impact que cette performance canadienne va avoir pour le sport.
3: Ben, tellement.
4: Au Canada, pour le développement et tout ça, là, c'est vraiment très...
3: Ben oui, parce qu'il y a tellement de jeunes qui ont regardé ce tournoi-là puis qui se sont dit « Hey, je veux être comme lui. » Je veux être comme les joueurs du Canada, puis ce sont des modèles très inspirants.
5: Même pour la réputation du sport là, à l'échelle internationale. Là,
3: on est sur la map. Là. Quand tu organises la Coupe du Monde, t'es sur la map, t'es le centre de l'attention de toute la planète. À l'opposé, allons-y un petit peu plus dans le négatif. C'était quoi ta déception de l'été?
4: Pas choisir les Blue Jays.
3: Ouais.
4: Écoute, avec tout ce qu'on a vécu comme émotion l'an dernier, avec tous les bouges qu'on a fait durant la saison morte, on sentait que cette équipe-là, on voyait cette équipe-là dominante cette année. Mm-hmm. C'est pas ce qui est arrivé. Oui, je comprends qu'il y a des facteurs qui rentrent en ligne de compte, des facteurs qui sont hors de contrôle de l'organisation et des joueurs, entre autres les blessures, mais dans

0: dans l'ensemble, on s'attendait à beaucoup. Malheureusement, ben, je pense qu'on a frappé un mur dans le cas des Blue Jays. J'espère que c'est juste un petit creux de vague. J'espère qu'on va remonter en haut, mais en ce moment, cet été, disons que ça traîne la patte au niveau des Blue Jays.
1: Ah, ça a été une descente aux enfers, là. Écoute, t'es passé à quelques pouces de remporter la Série mondiale. Puis là, on s'accroche à une espèce d'espoir de peut-être faire les séries, mais c'est parce que c'est faible dans l'américaine. Là. Écoute, ah, tu joues pour ça, en dessous de 500. Normalement, tu fais pas les séries avec ça. Pas le choix d'être déçu, là. On s'attendait peut-être pas à ce que cette équipe-là retourne en série mondiale, mais au moins se battre pour, écoute, peut-être gagner la division, pour être franchement en série. C'est une déception qui est assez surprenante, Hugo. Là.
2: Quand même, mais il faut aussi considérer le fait que ça arrive souvent, des équipes qui se rendent loin en série, surtout au baseball, qui soit passe proche de remporter la série mondiale ou remporte la série mondiale, que l'année d'après, on participe même pas aux séries éliminatoires.
0: Ouais. Ouais, mais messieurs, on va s'accorder une chose, par exemple. C'est après ce qu'on a vu l'an dernier, les bouges et les actions qui ont été posées par la direction nous indiquaient que l'équipe voulait et croyait.
1: Ah ouais, ouais. Ben oui, t'es allé chercher un
2: DLNC. Ben oui. Ils ont été super agressifs.
0: Ce qui est encore plus décevant là-dedans, plate, là, c'est tout le buzz qu'on a vécu pour la série mondiale. Moi, je me suis retrouvé à Saint-Lintin-des-Meumeux dans un endroit perdu avec mes chums dans un bar. Personne qu'on connaît, mais on regardait le dernier match parce que c'était le focus de tout le pays.
2: T'as 100% raison, Nick. T'as 100% raison. J'écoutais ça sur un set dans un party d'Halloween dans le coin.
0: There you go. Puis je pense que ce qui est plus regrettable, ce qu'on regrette le plus dans tout ça, c'est qu'on n'aura pas la chance de revivre ça cette année. Disons, ça passe pas assez souvent, mais tabarnouche, on a eu du fun l'an dernier, cette année. Ça
1: traîne
0: de la
1: part. Ouais, t'as raison. Il y avait vraiment un buzz, puis malheureusement, ce buzz, ben, il s'est effrité assez rapidement. Ouais. Maintenant, quelle histoire sportive cet été est passée un petit peu trop sous le radar, selon toi? Une histoire dont on n'a peut-être pas assez parlé.
0: Ça, c'est une histoire dont on a entendu parler récemment ici dans la région, mais ça n'a pas nécessairement fait beaucoup de vagues au niveau national. Puis c'est le déménagement de l'équipe masculine de volleyball. Son centre d'entraînement était à Gatineau.
1: Okay.
0: Et là, maintenant, on a décidé de déménager à Toronto. Moi, je trouve ça plate parce que s'il y a une chose qui est regrettable dans la région, c'est qu'on n'a pas assez, justement, de ces gros outils-là, de ces centres nationaux-là. Puis sérieusement, je pense qu'en tant que capitale nationale, région de la capitale nationale, on devrait en avoir un petit peu plus. En 2009, quand on a annoncé, justement, l'arrivée de l'équipe nationale, ça a fait un gros buzz, mais je trouve qu'on n'a pas assez capitalisé là-dessus. Et là, maintenant, ben, l'équipe s'en va ailleurs, puis je trouve que c'est une occasion, mais plutôt quelque chose de gros qui part dans la région, qui aura un impact certainement, dont on mésestime un peu le départ.
1: Non, puis c'est important aussi de régionaliser les centres d'entraînement pour les équipes nationales. Tu veux pas que tout le monde soit nécessairement juste à Toronto puis Montréal. Ouais, tu veux être capable d'éparpiller ça un petit peu partout à travers le pays pour développer le sport dans différentes régions. Écoute, je vais être honnête avec toi, je le savais même pas que ça avait eu lieu, ça, puis je suis en train de le voir. Là, c'est effectivement assez dommage. Non, parce que c'est une grosse histoire. Puis le volleyball, c'est un sport qui est vraiment le fun à regarder. Là. Sérieux, aux Olympiques, c'est tout le temps cool de regarder le volleyball. Ce sont des athlètes vraiment impressionnants. Merci de nous avoir partagé cette nouvelle-là. Maintenant, Nick, c'est qui ton héros sportif de l'été?
0: Mon héroïne.
1: OK.
0: Caitlin Clark, pour moi. Pourquoi? Parce que ça fait pas 10 ans qu'elle est là, mais il me semble qu'année après année, c'est toujours le focus sur elle, pas pour les bonnes raisons. Puis pourtant, cette fille-là, cette athlète-là, a amené son sport, sa ligue.
1: Mm-hmm.
0: Écoutez, là, la deuxième plus grosse auditoire à la télévision est arrivée il n'y a pas longtemps pour un match à NBA, record qui est remonté à 1997, dans un match impliquant le Fever et Caitlin Clark. Je comprends pas pourquoi il y a tellement, justement, de joueuses qui se dressent devant elle. Je sais pas, là. Mais je comprends pas qu'on ne capitalise pas plus sur une athlète comme Caitlin Clark, elle, contre vents et marées, ben, continue à produire et tout ça. Très belle ambassadrice pour son sport, très belle ambassadrice pour la WNBA. J'aurais pu en nommer d'autres, mais moi, dire une affaire, dans les circonstances dans lesquelles elle évolue dans son sport, je pense que Caitlin Clark mérite certainement quelques tables dans le dos.
1: Ah, je suis entièrement d'accord avec toi. Cette joueuse-là, depuis même qu'elle était dans la NCAA avec l'Université d'Iowa, tout ce qu'elle fait, c'est dominer. Ouais. Puis elle, tout ce qu'elle fait, là, c'est être bonne au basket. Elle se tient loin des distractions. Elle veut pas faire de déclarations choc qui vont juste rendre sa personnalité encore plus polarisante. Tout ce qu'elle fait, là, c'est dominer son sport puis être plus souvent qu'autrement la meilleure joueuse sur le terrain. Malheureusement, il y a de la jalousie. Il y a des joueurs qui essaient aussi de profiter de sa personnalité pour passer des messages ou peu importe. Mais pour moi, si la WNBA, elle ne faisait que se rallier derrière Caitlin Clark puis de dire « Hey, on a notre Michael Jordan, là. Allons-y à 100% parce que tu sais, elle est spectaculaire, c'est une tireuse exceptionnelle. Cette ligue-là serait beaucoup plus saine que ce qu'on voit en ce moment. Aussi. Une controverse en suit une autre. Là. Ça, c'est épouvantable.
0: C'est une ligue qui fait parler d'elle plus pour les choses à l'extérieur du terrain que
1: oui,
0: sur les
1: performances. Alors qu'on a une pépite.
2: Vraiment.
0: Il me semble qu'on devrait justement, en tant qu'organisation, ben, se focusser sur celle qui t'amène ailleurs. Puis malheureusement, c'est pas ça qui se passe. Alors, Caitlin Clark contre le monde. Je lève mon chapeau.
1: OK, j'adore donc ça. Caitlin Clark est ton héroïne de l'été. Qui est le zéro de l'été sportif, selon toi?
0: J'en ai une coupe.
1: Vas-y.
0: T'as une demi-heure?
1: Vas-y.
2: T'as une demi-heure?
0: On va commencer avec Vlad Guerrero Jr.
2: Oh, ouais.
0: Pas que je teste le gars, mais après la signature de cet énorme contrat, on s'attendait à beaucoup. Mais ses performances de cette année nous confirment peut-être que, ouais, oui, on salue tous les gars puis les femmes qui signent de gros contrats, mais il y a toujours un retour du balancier et la pression, à un moment donné, ça pèse ses épaules. Est-ce que Guerrero est en train de vivre ça?
2: Mm-hmm.
0: Je ne sais pas, mais il ne doit pas dormir toutes ses nuits en ce moment. Je lui souhaite de retomber sur ses pattes le plus rapidement possible. Mon deuxième, Gianni Infantino.
1: Mais oui.
2: Mais oui.
0: Gianni Infantino,
1: un escroc.
0: FIFA,
2: ah ouais.
0: Un quoi t'as dit?
1: Un escroc.
0: Ah, oh, ben, tabarnouche, je m'enlève les mots de la bouche.
2: Un escroc.
0: Non, mais dans la catégorie, faut-tu être, pour vraiment se penser ailleurs, lui-là, puis la décision de renverser un carton rouge pour amadouer le gros orange, va te dire une affaire, là.
1: C'est ridicule.
0: Elle a mal passé, puis je me demande comment ce gars-là pourrait être de retour à la tête de la FIFA après tout ce qu'il a commis comme bourde. Je m'excuse, mais Gianni Infantino, mon bonnet d'âne. Le troisième maintenant.
1: C'est bon, on continue.
0: Je ne sais pas si on doit l'inclure dans des faits de l'été, mais moi, l'inclure pareil, juste parce que ça m'a me payé à la traite. L'ancien capitaine des sénateurs.
1: Ben oui, il était
2: Ah ouais, donc.
0: Je m'en retiens, je dirais pas d'autre chose.
1: Oh, je le sais. Oh, non, ouais. J'aime tes trois choix. T'sais, Vlad Guerrero, surtout après avoir signé son gros contrat. Écoute, le gars n'a même pas un circuit à la maison. Ça n'a pas de bon sens. Gianni Infantino, dernièrement, il a essayé de vendre des parts dans la FIFA à des intérêts privés. Oui. C'est un crosseur, là, soyons honnêtes. C'est un crosseur de première classe. Puis, ben, Brady Tkachuk aussi, il est d'une certaine façon pour les fans des sénateurs d'Ottawa. J'ai beaucoup aimé ça, puis j'ai aimé l'émotion dans ça, Nick. En terminant...
2: Il devrait faire des roasts, Nick. Ouais. C'est très bon pour faire des roasts.
1: Exactement. Surtout avec Brady Tkachuk.
2: On va t'inviter.
1: Écoute, en terminant, on va t'amener sur une note peut-être un peu plus positive. Ça a été quoi ta surprise de l'été?
0: En fait, je ne sais pas si c'est une surprise ou pas, puis je ne sais pas si c'est positif ou pas, mais la vente des Lakers en dedans seulement d'un an, je comprends qu'il y a beaucoup de bidoux qui a été transféré. Là, M. Walter qui a fait une affaire comme 2,1 milliards en seulement un an.
1: Ouais.
0: Mais la surprise, parce que je me demande quel sera l'impact, même si en ce moment on veut calmer les choses, puis M. Walter, qui est le propriétaire aussi des Dodgers et de la LPHF, me demande sérieusement si ce n'est pas le début d'une série de ventes ou si ce n'est pas le début d'une ère plus morose dans le cas de la LPHF. J'imagine qu'il y aura un impact. Lui qui est unique propriétaire, où est-ce que ça va provoquer des choses pour vendre justement des équipes? Mais sérieusement, en dedans d'un an, une équipe historique comme les Lakers de Los Angeles qui passe dans d'autres mains, c'est quand même surprenant. Puis j'ai hâte de voir la suite des choses pour M. Walters, l'impact qu'il aura pour ses autres propriétés.
1: Ouais, c'est une histoire dont on n'a pas fini d'entendre parler parce que il y aurait eu des affaires de fraude avec des entreprises d'assurance qui l'a...
0: Oh, bref. Pas un autre!
1: Ah non, ça te surprends-tu? Fait que là, le gouvernement fédéral américain est après lui. Là, il essaie de liquider ses actifs le plus rapidement possible. Les Lakers, une franchise mythique, ils vendent ça du jour au lendemain. Ils ont vendu aussi son équipe de Chelsea en Premier League.
2: Ouais.
1: Là, tout le monde se demande qu'est-ce qui va se passer avec les Dodgers. Tout leur paiement différé aussi. Il va-t-il être capable de payer les gars? J'ai hâte de suivre ça parce que il se passe de quoi dans le sport présentement avec ces nouveaux propriétaires-là qui sont pas juste très, très riches. Là, ils sont c'est riche à un autre niveau. C'est pas juste des milliardaires, ce sont des multimilliardaires, puis il y a plein de conséquences par rapport à ça. Là, t'as bien fait de souligner ce point-là. Merci beaucoup, Nick, pour ta rétrospective, puis merci encore pour ta collaboration cet été. Là, les gens ont beaucoup apprécié ton travail. Chaque jour, on reçoit des commentaires positifs par rapport à tout ça. Fait que merci d'avoir accepté, puis on se parle peut-être très bientôt.
0: Super content, boy. Je vous souhaite un très beau restant de l'été. Merci encore de l'invitation. J'espère qu'on va refaire ça très, très bientôt.
1: Ah ouais, merci, vraiment apprécié, Nick. Passe une bonne journée, puis une belle fin d'été. Bye.
0: Aussi, bye.
1: Ben, voilà, alors c'était Nicolas Saint-Pierre. On va prendre une pause et au retour, quelques petites nouvelles entourant le Canadien de Montréal. Les alignements pour le match des anciens à la Classique Héritage ont été révélés. C'est fascinant. Ça, et une nouvelle qui est un signe de la popularité du Canadien. C'est encore plus gros qu'on le pensait, surtout au sud de la frontière. Ça s'en vient après la pause.
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17: Je sais pas si t'es le même toi aussi, Hugo, là, mais des fois avec mes amis, ça part. Il y en a un qui se met à nommer un joueur de hockey, puis l'autre c'est un autre, puis ça devient une compétition de qui peut nommer le joueur le plus obscur. Ben j'ai l'impression que c'est un petit peu ça que le Canadien a fait hier, parce que les Jets ont dévoilé l'alignement pour le match des anciens en vue de la classique Héritage qui va avoir lieu cet automne. Puis c'est essentiellement ça à quoi on a droit. Je commence avec les gardiens de but qui vont représenter le Canadien. Yann Dany et Yaroslav Halak.
18: Ouais.
17: Ça part fort.
18: Bon, Yann Dany, je pense même pas qu'il a joué un match de saison régulière avec le Canadien. Je pense qu'il a juste...
17: T'es mais pas
18: c'est
17: gentil.
18: Vrai.
17: Il y en a
18: non,
17: peut-être...
18: Non, c'est vrai.
17: Il y en a joué 6.
18: Ah, il y en a joué 6, ok. Ok.
17: Ben oui, ça met ça.
18: Six. Ben oui, parce que sinon, on ne serait pas là.
17: Exactement. Ok, en défense, Marc-André Bergeron, Francis Bouillon, Patrice Brisebois, André Markov, son retour dans l'uniforme du Canadien. Ça, c'est quand même très cool.
18: Ça, c'est cool.
17: David Savard et Stéphane Quintal. C'est quand même une pas pire brigade défensive.
18: Pour vrai, ça va. Pour vrai, ça va.
17: À un certain moment donné, plusieurs de ces gars-là ont même joué ensemble. Fait que quand même le fun. En attaque, Paul Byron, Mike Camilleri et Eric Cole.
18: Ça, c'est bon.
17: Ça fait longtemps qu'on les a entendus, ces deux-là. Mathieu Dandonneau, David Desharnais,
18: Mike Keane, le
17: un
18: vétéran,
17: peu plus vieux, le vétéran de la gang, ça va être le leader. Guillaume Latendresse, Maxime Lapierre. Et là, quand je te disais qu'on aime des gars, là, Glenn Metropolite va porter l'uniforme du Canadien.
18: Tu veux savoir de quoi? Glenn Metropolite, j'ai son autographe sur mon chandail du Canadien.
17: C'est sûr que tu niaises. Non, c'est un chandail de Metropolite.
18: Non, c'est un chandail, pas de numéro, mais... Okay.
17: Mais autographié. Tu sais que ça vaut vraiment cher, ça. Ouais. Ouais. Ça vaut très cher.
18: Les deux frères Costitine. Puis Marc-André Bergeron.
17: Bon, ça vaut encore plus cher.
18: Je l'apporte.
17: Brandon Prost, Dale Weiss. Chris Weidman a été mis avec les attaquants, mais c'est un défenseur. Je ne sais pas s'il va jouer en attaque aussi, mais quand même. Et chez les Jets, vous aurez compris que vu que c'est une franchise un peu plus récente, pas nécessairement la même qualité d'ancien, mais quand même, c'est intéressant. Le gardien, il y en a juste un, Michael Hutchinson, en défense. Le bon vieux Big Buff, Dustin Byfuglien, va être là. Grant Clitsam, Tobias Enstrom, Ron Ainsi, ancien du Canadien, Derek Meach et Mark Stewart.
18: Moi, Grant Clitsam, ça fait longtemps que j'ai pas entendu ce nom-là.
17: Ah, ce sont des noms, c'est ça. Cody Eakin, je savais même pas qu'il avait pris sa retraite. Eric Fair, Sam Gagné. Lui non plus, il me semble même que Sam Gagné jouait dans la Ligue américaine l'an passé. Fait que ça, c'est... je vais vous dire les...
18: Je pense que oui.
17: Non, OK, il y a deux ans, il jouait à Belleville. Il a joué 48 games avec les Jets, mais il est quand même là dans le match des anciens. Tanner Glass, Andrew Ladd, Brian Little, Anthony Peluso, Mathieu Perrault, ancien du Canadien, Jim Slater, Tim Stapleton, Paul Stachny, Chris Thorburn et Blake Wheeler. Donc ça va avoir lieu en marge de la Classique Héritage auquel tu vas assister. Vas-tu aussi écouter le match des anciens? Je pense que t'as pas le choix. Là.
18: Il faut. Puis là, sachant que le Metropolite est là, c'est
17: ben, surtout qu'un samedi soir à Winnipeg, pas sûr que t'as vraiment des meilleures options que ça.
18: Malheureusement.
17: Il y a une nouvelle qui est tombée hier. La LNH, ESPN et TNT ont dévoilé le calendrier des matchs nationaux à la télévision américaine, les matchs qui vont être de grande écoute, là, qui vont être sur les gros réseaux de télé. L'an passé, le Canadien avait aucun match qui était diffusé dans ces moments-là. Cette année, ils en ont 6. C'est le deuxième plus haut total pour une équipe canadienne, après bien évidemment les Oilers de Connor McDavid. C'est intéressant, puis pour moi, c'est un signe de la popularité du Canadien. On le voyait en séries éliminatoires, les codes d'écoute aux États-Unis, même pas au Canada, les codes d'écoute pour les séries du Canadien étaient excellentes. On battait des records même par moment pour des matchs 7 notamment. Évidemment, le Canadien est une équipe qui est spectaculaire, qui marque des buts à la tonne, de beaux buts en plus. Fait que je trouve ça cool, sérieux, de voir que ok, le Canadien, c'est pas juste gros ici, mais aux États-Unis aussi, les partisans de hockey... Et ils commencent à apprécier cette jeune équipe-là aussi.
18: Ouais, puis les Canadiens commencent à avoir une certaine notoriété grâce au succès de, écoute, faut le dire, là, de leurs joueurs américains. Tu sais, Jacob Fowler qui est là, beaucoup d'attention. Lane Hudson, Cole Caulfield. Tu sais, c'est tous des gars qui ont joué dans la NCAA, ont connu beaucoup de succès dans la NCAA. Même Michael Hage, tu sais, qui est Canadien, mais qui est très dominant pour Michigan. Ben, ça fait en sorte que le style de jeu, puis les nouveaux Canadiens ont été sur les lèvres de tous. Là,
17: ben oui.
18: Écoute Spittin Chicklitz, mettons, du mois d'avril jusqu'au mois de mai, là, si tu veux, le juin. Là. Le Canadien était un sujet de discussion tout le temps.
17: C'est un mode.
18: Quasiment un épisode sur deux.
17: C'est une équipe qui est bonne, qui est compétitive, qui est spectaculaire. Et ça ne fait que commencer. Là, si on compare peut-être à d'autres franchises, tu vois, Ottawa, aucun match sur la télévision nationale américaine. Même chose pour les Canucks. Les Jets en ont juste un. Les Leafs en ont juste 3. Le Canadien a même plus de matchs à la télévision nationale américaine que des équipes américaines.
18: C'est
17: les
18: ça.
17: Blue Jackets en ont juste 2. Les Predators en ont juste 3. Ceux qui en ont le plus, ce sont les Flyers et les Bruins. Non, les Pingouins et les Bruins qui en ont 20. Les Flyers en ont 19. Les gros marchés de l'Est, évidemment, où tu as beaucoup de fans de hockey. Mais ça vous donne un indice à quel point le Canadien est populaire.
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2: Hugo, il y a deux nouvelles dont je veux parler qui sont tombées hier dans la LNH. Ça va pas chez les Oilers d'Edmonton. Là. Écoute, ça n'a pas de bon sens. On est le 27 août. La saison a même pas encore commencé. Ils n'ont pas encore joué un match. Le camp n'a même pas commencé, coudon. Déjà, l'infirmerie est pleine. L'équipe a annoncé hier que Mathieu Savoie, Mathias Janmark, Alec Regula et Frédéric Andersen vont rater le camp d'entraînement de l'équipe parce qu'ils sont blessés. Dans le cas de Regula et Janmark, on dit qu'ils sont en convalescence à la suite d'opérations qu'ils ont subies au début de la saison morte. Mais dans le cas de Savoie et Anderson, ce qui est vraiment plus inquiétant, c'est que ce sont des blessures qu'ils ont subies cet été. Ryan Rishaug, qui est à la couverture de l'équipe pour TSN, a rapporté hier qu'il devrait être disponible peut-être vers la fin d'octobre. Fait que c'est à peu près un mois d'activité qu'il rate parce que la saison maintenant, elle commence fin septembre. Mais écoute, ça commence mal, là.
3: Moi, ça me stresse vraiment. Je pense que le risque que les Oilers ont pris par rapport à Frédéric Anderson va vraiment leur revenir en face. Parce que, sérieusement, on dirait que c'est un peu le début de la fin là, pour lui. T'sais, je veux dire, à 36 ans, il a de la misère à tenir. Là.
2: Ben oui.
3: C'est difficile.
2: Puis Frédéric Anderson, c'est un bon gardien.
3: Ouais.
2: Quand il est en santé. T'sais, quand il est en santé, il n'y a personne qui en doute. C'est un des bons gardiens de la LNH.
3: Il était solide cette année. Là.
2: T'sais,
3: même en série, il a été excellent.
2: Saison régulière, plus difficile, il s'est repris vers la fin, il est débarqué en série, puis ça a bien été à peu près jusqu'à la finale de la Coupe.
3: Ouais.
2: Mais honnêtement, depuis qu'il était avec les Hurricanes, avant ça, les Maple Leafs, il fait de la bonne job.
3: Ouais.
2: Mais la santé, c'est un gros bémol avec lui. Regardez le nombre de matchs que Frédéric Anderson a joué dans les dernières saisons. 35, 22, 16, 34, 52. Avant ça, à Toronto. C'était 24, 52. Puis au début de sa carrière, il jouait quand même pas mal. Là. Mais depuis, c'est plus ça. Le gars a 36 ans. Au moins, d'un point de vue financier, le risque est minime. C'est seulement 1 million de dollars, son salaire. Fait que ça fait pas trop mal. Mais quand même, là, essentiellement, il misait sur ce gars-là pour être le numéro 1, on s'entend?
3: Ben,
2: parce que
3: fond,
2: Tristan Jarry, il va pas faire la job l'an passé.
3: Le gars a gagné la coupe, c'est sûr que ça va être ton numéro 1.
2: Puis là, tu te retrouves où... Là, les fans des Oilers, ils croisent les doigts. Ah, peut-être que là, Devin Levi, ça va se passer. Devin Levi, il n'a rien prouvé dans la LNH jusqu'à maintenant.
3: Non, exactement. Puis, qu'est-ce qui a fait en sorte que Devin Levi, ça ne marche pas dans la Ligue nationale, c'est qu'il s'est fait mettre dans un scénario où il y avait toute la pression. Est-ce que tu veux répéter ça à Edmonton? C'est peut-être ça le cas, là.
2: Parce que c'est vrai ce que tu dis. Devin Levi est débarqué dans la Ligue, puis le gars avait quoi, 20-21 ans?
3: Exact.
2: Et tout le monde disait, oh, ça, c'est le gardien de l'avenir des Sabres de Buffalo. Mais là, c'était beaucoup de pression pour un jeune gars qui était, je vous rappelle, un choix de 7e ronde dans la NCAA avec un programme Northeastern où les gardiens paraissent toujours bien. Là. Caden Primo, notamment aussi, c'était la même chose à Northeastern.
3: Exact.
2: Il paraissait vraiment bien. Mais c'était un gars qui est plus petit aussi. Puis après ça, je pense que c'est normal que des gardiens, ça prenne plus de temps à se développer. Mais l'an passé, il a même pas joué dans la LNH. Ça vous montre à quel point on est loin. Et présentement, c'est sur lui qu'on fonde de l'espoir devant le filet du côté d'Edmonton.
3: Ben, c'est ça. Là. Oui, il y a encore Tristan Jarry. Tristan Jarry va toujours être là, mais lui aussi, il y a des gros risques de blessure. Puis
2: c'est pas le gars le plus fiable non plus, Tristan Jarry.
3: Non, c'est ça. Puis autant Anderson que Jarry, quand il se blesse d'habitude, c'est pas pour deux jours.
2: C'est ça.
3: C'est tout le temps pour genre un mois et demi, deux mois.
2: Fait en tout cas, moi, je trouve que c'est... Moi, j'ai...
3: C'est des mauvais risques.
2: Puis le problème devant le filet des Oilers, là, ça fait combien de temps que ça dure?
3: La nuit des temps.
2: Depuis que McDavid est là, ils n'ont jamais eu un vrai gardien numéro un.
3: Je pense que Connor McDavid a eu Cam Talbot l'année où Talbot avait gaulé 74 games. Là.
2: C'est ça.
3: Puis que les Oilers s'étaient fait éliminer au deuxième tour par les Ducks. Ça, c'était sa première année.
2: Puis sinon, là,
3: sa deuxième, ouais.
2: Ça a été du Mike Smith. Puis comment il s'appelait le Finlandais, là, qui ont donné un gros
3: Mikko Koskinen.
2: Mikko Koskinen, puis Jack Campbell, puis Stuart Skinner. On n'a jamais misé sur un vrai gardien numéro un. Pourtant,
3: exact.
2: Des gardiens, il y en a qui se font échanger à travers la ligue. Là. Jakob Markstrom s'est fait échanger cet été. Sergei Bobrovsky a signé avec une nouvelle équipe dans les dernières années. Linus Ullmark a changé d'adresse. John Gibson. Pourquoi les Oilers n'ont jamais été dans le coup pour ça? Appelle les Blues de Saint-Louis, regarde ce qui se passe avec Jordan Bennington. Je le sais pas, mais tu donnes pas de chance à ton équipe de réussir. c'est ton plus gros point faible depuis des années. Là, tu penses que tu vas réussir à pallier à ça avec un gardien qui est tout le temps blessé. Surprise, il est déjà blessé avant même que la saison commence.
3: Ben, c'est ça. Ça marche pas.
2: Non. Les autres joueurs aussi, ça fait quand même mal, là, parce que notamment Yann Marc et Savoie, ce sont des joueurs qui jouent en infériorité numérique. Fait que ça va faire mal aux Oilers. Deux, quand même, quatre joueurs importants qui vont rater une partie, ben, qui vont rater le camp, peut-être même une partie de la saison par la suite. Puis c'est une année qui est charnière pour eux. Parce qu'on le sait, c'est potentiellement la dernière année de McDavid avec l'équipe. Il a signé pour 2 ans. C'est un ultimatum qu'il leur a donné. Si ça se passe pas bien à Edmonton cette année, si l'équipe déçoit encore en séries éliminatoires, comme ça a été le cas la saison passée, il va dire « Hey, moi je suis tanné, je veux aller ailleurs. »
3: Ben c'est sûr.
2: Tu sais, si les Oilers, là, ça plante, puis je sais pas, ils sortent en première ronde, McDavid, c'est fini, là. Il sera plus l'an prochain.
3: Connor McDavid a énormément de patience. Honnêtement, je salue sa patience parce que les décisions qui ont été prises pour l'entourer, c'était vraiment pas les meilleures. Il y a eu des bonnes acquisitions. Tu sais, je veux dire, Zach Hyman, très bonne acquisition. Correct. Le gars a marqué 50 buts. Il a été incroyable.
2: Ça a été une excellente acquisition.
3: Ouais. Tu sais, puis je crois que le fait que, tu sais, McDavid connaisse beaucoup de succès, mais ça fait en sorte que Ryan Nugent-Hopkins est tombé dans une chaise intéressante. Il a fait 100 points. Tu sais, faut y donner. Mais à part ça, au niveau défensif, c'est extrêmement difficile. On mettait tous nos yeux dans le même panier avant qu'Evan Bouchard arrive sur Darnell Nurse. Evan Bouchard est arrivé, excellent offensivement, mais a beaucoup de lacunes défensives. La meilleure, je te dirais, c'est même pas un pari, mais la meilleure décision pour les Oilers à court terme, ça a été l'acquisition de Mathias Ekholm.
2: Ouais, il a solidifié la brigade défensive, mais c'est un gars qui commence à vieillir. Anthony nous pose une question intéressante sur la messagerie texte. Est-ce que la blessure d'Anderson ouvre la porte à une transaction pour envoyer Samuel Montembeau à Edmonton?
3: Ben là, il faut se poser la question.
2: Il faut se poser la question. Si t'es Kent Hughes, t'as pas le choix d'au moins appeler Stan Bowman puis dire « Hey, j'ai un gardien, si tu veux. » C'est un gardien qui a prouvé qu'il appartient à la NH. Il a connu une saison plus décevante de l'an passé, mais regarde, je peux te le refiler pour pas grand-chose. Après ça, ce qui complique aussi un petit peu la donne, c'est que les Oilers ont pas énormément d'argent de disponible sous le plafond salarial. Si tu regardes en vue de la saison prochaine, ils sont à 1,9 million sous le plafond en ce moment. Y a-tu de la gymnastique qui peut être faite? Est-ce que le Canadien pourrait même accepter
3: de retenir
2: une partie du salaire à Montembeau pour faciliter la transaction? Après ça, Anderson, il manque pas non plus toute la saison. Là. C'est le début qui va manquer. Fait que alors ça, tu te retrouverais avec un ménage à 3, mais si t'es Edmonton, là, rendu là, fais un ménage à 6. Essaie de tendre ta chance sur le plus de gardiens possible en espérant qu'il y en ait un qui soit hot. Puis après ça, tu y vas avec pour le reste de l'année.
3: T'as raison. Là. Je veux dire, les Oilers ont donné des départs à Xavier Bourgault l'an passé.
2: Pas Xavier Bourgault, Olivier Rodrigue.
3: Olivier Rodrigue, ouais. Excuse-moi, je me suis trompé.
2: Ben Xavier Bourgault, ancien espoir de l'organisation. Olivier Rodrigue, ça montre à quel point ils ont un manque de profondeur. Puis qui l'eût cru, mais Stuart Skinner, qui n'est pas un mauvais gardien, ils l'ont échangé puis il était bon à Pittsburgh.
3: Ben, c'est ça. Là.
2: Visiblement, c'était pas lui le problème.
3: Non, exact.
2: Quelle transaction catastrophique, celle Stuart Skinner pour Tristan Jarry. Alors, ça commence mal. Puis après, à travers tout ça, tu as la situation Mike Babcock aussi. Comment est-ce que ça va être perçu dans le vestiaire, tout ça?
3: Ouais.
2: J'ai bien hâte de voir. Sinon, on a aussi eu quelques nouvelles concernant Victor Hedman hier. Il a accordé une longue entrevue au LNH.com. Vous le savez, Victor Hedman n'a pas joué à partir du 19 mars, la saison passée, jusqu'à la fin de l'année. Il a raté toutes les séries du Lightning, puis même avant ça, il avait manqué des matchs à cause d'une blessure au coude, mais il a été très franc hier, Victor Hedman. C'était pour des raisons de santé mentale qu'il a dû s'absenter, qu'il a quitté l'entourage de l'équipe. Il a dit qu'il faisait de l'anxiété de performance. Je veux lire sa citation, c'est vraiment intéressant, puis je trouve ça hyper pertinent qu'un athlète s'ouvre de la sorte. Il dit « C'est pas que je me sentais déprimé, c'était vraiment de l'anxiété de performance. Une sensation de pression dans la poitrine dès que le jour de match arrivait. Ça me paralysait. Tu fais une erreur, puis avant, tu étais capable de tourner la page, mais là, j'y arrivais plus. Et physiquement, je me sentais juste pas à 100% non plus. Moi, je lève mon chapeau à Victor Hedman d'avoir eu le courage de s'ouvrir de cette façon-là. Parce que la santé mentale, c'est un sujet qui est très tabou dans notre société, qui l'est encore plus, je le dirais, dans le monde du sport, qui peut être parfois un petit peu conservateur, un petit peu macho, ou ces sujets-là, plus personnels, on se dit non, tu gardes ça pour toi. Mais là, tu as un futur membre du Temple de la Renommée, un capitaine d'une organisation, un des meilleur gars de la LNH, point final. Là. C'est un poster boy pour la LNH, Victor Hedman. Puis il n'a pas eu peur de s'ouvrir comme ça. Fait que chapeau à lui.
3: C'est même une autre preuve de son leadership incroyable parce qu'il a réussi à s'écouter. Puis il a senti que pour les bénéfices de l'équipe, il fallait qu'il se retire pour mieux revenir. Ça, c'est difficile à faire quand t'es au milieu de l'action, quand t'es le capitaine. Puis Victor Hedman n'a jamais dérougé de ses compétences de capitaine, des situations où il fallait qu'il soit mis de l'avant pour son équipe, pour son organisation, pour ses coéquipiers. Donc, honnêtement, oui, chapeau à lui. Et là, il va revenir plus fort cette année. Parce que, à l'âge où il est rendu, il a la maturité de prendre des bonnes décisions. Et ça a été une bonne décision pour la saison dernière.
2: Si vous vous rappelez, à la fin de la série contre le Canadien, Victor Hedman, on le voyait, là, il recommençait à patiner. Il recommençait à s'entraîner avec Tampa, puis on se disait, oh, il va peut-être revenir au jeu. Ce qui a aussi révélé hier, c'est qu'il aurait joué si jamais Tampa s'était rendu au deuxième tour. Il commençait à se sentir un peu plus près. Je lis une autre citation, là, c'est vraiment intéressant. Il dit, c'est important pour moi de reprendre le contrôle de la situation. Autant sur le plan mental que le plan physique, quelqu'un m'a dit que pour les bons leaders, faire ce qu'il faut pour l'équipe, c'est parfois prendre un pas de recul. C'est très sage, ça. C'était la bonne décision pour moi. Je n'étais pas moi-même sur la glace. J'avais l'impression de ne pas aider l'équipe. J'ai donc estimé que le mieux pour l'équipe était que je me concentre sur moi-même, loin de tout ça. Je ne regrette absolument pas cette décision. C'était la bonne chose à faire. Ça en prend beaucoup, là. Écoute, t'es le capitaine d'une équipe, puis essentiellement, je veux pas dire que t'es abandonnes, mais tu sais, ils sont en pleine course aux séries, ils sont en série, puis toi, même si t'es le capitaine, tu te dis, regarde, j'ai besoin de penser à moi. Puis au final, cette décision-là, elle est aussi pour le bien du collectif. J'ai hâte de revoir Victor Hedman sur la glace cette année. J'ai hâte de le revoir à l'aise, heureux dans l'uniforme du Lightning de Tampa Bay. Ça va être une 18e saison pour lui dans la LNH. Puis écoute, l'an passé, il y a eu ses pépins, mais tu retournes il y a 2 ans, puis c'était encore un des meilleurs défenseurs de la Ligue. J'espère qu'il va être capable de retrouver ces sommets-là qu'il avait connus il n'y a pas si longtemps que ça.
3: Ouais, puis je pense que t'étais pas le seul aussi qui souhaite revoir Victor Hedman au sommet de sa forme l'année prochaine. Donc, comme tu l'as dit, c'est un des gars avec le plus de classe, le plus de gentillesse de la Ligue nationale. C'est en anglais, tu dirais un gentle giant. Là. C'est vraiment c'est vraiment un gars qui, oui, peut jouer physique, oui, apporte un style de jeu très défensif, même avec des petits flairs offensifs intéressants, mais c'est ça, Victor Hedman, c'est le comportement pur d'un joueur de hockey pour le bien de son équipe. Et ben, tu l'as dit, là, on parlait du Lightning un peu plus tôt à l'émission, mais si le Lightning est pour connaître des bons moments encore et essayer de capitaliser dans une certaine fenêtre, ben ils vont nécessiter un Victor Hedman en forme. Et là, ben il va arriver au sommet de sa forme, il va avoir rechargé les batteries, puis il va être vraiment apte à aider l'équipe à gagner.
2: Exactement. Alors non, on souhaite le meilleur à Victor Hedman cette année, puis on souhaite la meilleure des chances avec le Lightning, puis pour lui aussi d'un point de vue personnel, bien évidemment.
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2: Qu'est-ce qu'on suit dans le monde du sport aujourd'hui, Hugo?
3: On détourne notre attention sur le baseball majeur encore, les Royals Blue Jays. Mais ce qui est vraiment intéressant dans cette sortie-là, c'est que Noah Cameron sera le lanceur des Royals de Kansas City. Il fera face à Spencer Arrigetti. Et pourquoi c'est intéressant? C'est parce que Noah Cameron, c'est probablement un des lanceurs les plus hot du baseball majeur présentement. Mm-hmm. Pas plus loin qu'il y a 9 jours, le 16 août, il a lancé un match complet, un blanchissage face aux Angels. Et non seulement ça, mais lors de ses 5 derniers départs, Noah Cameron a un moins de points alloués en bas de 1.5.
2: Wow.
3: C'est vraiment, vraiment un lanceur dominant ces temps-ci. Il va être sur la butte contre les Blue Jays. Encore une fois, on parlait un peu plus tôt à l'émission de briser le rythme des Royals. Mais il va falloir briser le rythme de Noah Cameron parce qu'en ce moment, il est en train de tout casser dans le baseball majeur. Un match très important ce soir, Ali.
2: Ben oui, dans la course aux séries qui est hyper serrée. Tu veux remporter au moins une autre série. Là, parce que perdre 2 séries de suite, ce serait une très mauvaise nouvelle pour les Blue Jays.
3: Exact.
2: Sinon, ailleurs dans le baseball, est-ce qu'il y a d'autres duels intéressants?
3: Ouais, Astros-Yankees. Les Astros, encore une fois, qui se battent pour le sommet de l'Ouest de l'Américaine. Mais ce qu'on va surveiller, c'est George Lombard Jr., la recrue des Yankees de New York. Ça fait pas si longtemps qu'il est dans les majeures. Sauf que là, il y a une séquence quand même assez bizarre. Ça fait 5 matchs en ligne que George Lombard Jr. commet une erreur. Est-ce qu'il est capable de poursuivre là-dessus? C'est un gars qui a été vanté pour ses prouesses défensives. Mais là, en ce moment, ça va pas très bien et on sait que les Yankees veulent quand même solidifier leur, euh, leur position au classement. Mais les Astros aussi, ça va être un match très, très, très important. Donc, ça va être un match à suivre. Et finalement, les Brewers mettent simplement parce que c'est Jacob Mizorowski sur la butte pour les Brewers. Et ça, pour le spectacle qu'il offre à chaque sortie, ça vaut la peine. Donc, voilà ce qui se passe dans le baseball majeur, mon cher Rudy.
2: Sinon, bien évidemment, c'est le début de la dernière semaine de pré-saison dans la NFL. Le PGA Tour Championship, ça commence aujourd'hui du côté de la Géorgie. Évidemment, les qualifications pour le US Open, on suit les Canadiens qui sont en action. Bref, grosse journée de sport. Et nous, on va être de retour demain pour faire le résumé de tout ça parce que c'est notre dernière de la saison estivale qui commence demain. Hugo, est-ce que tu sais pourquoi j'ai hâte?
3: Pourquoi t'as hâte?
2: Parce que c'est la dernière fois avant, je touche du bois longtemps, que mon cadran va sonner à 4 heures.
3: Oh boy.
2: Ça, là, je le sais que ça te fait bénéfique. Un peu chier que je te dise ça.
3: Pas du tout,
2: parce
3: ça
2: que
3: va.
2: Toi,
3: ça
2: il va continuer de sonner à 4 heures, mais écoute,
3: ben non, mais
2: pas moi.
3: Je me suis habitué. Ça fait longtemps, ça fait 2 ans que je fais ça.
2: Ah, tu dis ça, là. Puis c'est vrai qu'on s'habitue.
3: Mais on s'habitue pas vraiment.
2: Mais on s'habitue pas vraiment.
3: Je suis d'accord avec toi.
2: Ça devient moins pire, mais ouais, ça fait chier ça. Quand même. Mais en tout cas, je suis bien content aussi pour toi, Hugo, parce que c'est de belles nouvelles qui s'en viennent.
3: Oui.
2: Puis c'est ça. On va être de retour demain pour notre dernière de l'été. D'ici là, ben, c'est Richard Labbé et Frank Grenier qui s'amènent dans le Tailgate. On vous souhaite une excellente journée, tout le monde. Nous, on va être de retour demain, même heure, même poste. Merci d'avoir été là avec nous aujourd'hui. Bye.
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2: Le club! Bon jeudi tout le monde, bienvenue dans une autre édition du club du matin. Olivier Paiement avec vous pour les 4 prochaines heures. Merci d'être à l'écoute. Peu importe où vous êtes, peu importe de où vous nous écoutez, de Montréal au 91.9, Québec 100.9, Gatineau 96.5, sur l'application mobile de BPM Sport ou encore sur notre diffusion en direct sur YouTube, comme à l'habitude. J'étais avec mon acolyte Hugo Reich. Comment ça va, Hugo?
3: Salut, Ali. Ça va super bien. Toi, comment ça va?
2: Ça va très bien, très bien. C'est notre avant-dernière ensemble.
3: C'est vrai, ça va ben trop vite. Ça n'a aucun sens.
2: Oui, on va essayer d'en profiter le plus possible.
3: Ben oui, hein? Ben oui.
2: Il en reste deux. On est là pour s'amuser. De toute façon, ben, c'est aussi une bonne nouvelle à travers tout ça parce que ça veut dire que la semaine prochaine, c'est la grille régulière de BPM Sport qui recommence. Une belle grille encore une fois cette année. Vous allez avoir de belles surprises aussi. Je pense que vous allez être très heureux. On a tout un show pour vous aujourd'hui. On va commencer l'émission en parlant des bombes à retardement dans la LNH. Des situations dont on ne parle peut-être pas beaucoup en ce moment, mais faites attention parce que ça pourrait dégénérer rapidement et devenir de gros sujets de discussion. Ça, on va commencer l'émission avec ça. Évidemment, on va aussi parler de NFL. Nouvelle majeure hier. Le Pro Bowl, c'est enfin terminé. La NFL, qui est donc la première ligue professionnelle nord-américaine parmi les grosses, là, a posé ce geste-là, à dire, regarde, le match des étoiles, ça sert plus à rien, on passe à autre chose. Est-ce que d'autres ligues vont emboîter le pas? J'ai bien hâte de voir. Il y a aussi des villes d'expansion potentielle à l'international pour la NFL qui ont été nommées par des gens dans la ligue. J'ai hâte qu'on en parle, voir si ça a du sens ou non. Les Blue Jays qui étaient en action hier, en pleine course aux séries, les Blue Jays de Toronto, ils ont enfin gagné face aux Royals de Kansas City. C'est une excellente nouvelle, on va parler de ça. Bien évidemment aussi, vous avez peut-être vu la nouvelle tomber hier. Les Oilers d'Edmonton, la saison n'est même pas commencée. Le camp n'est même pas commencé. Et déjà, l'infirmerie est pleine. Ça part mal, ça va définitivement avoir un impact sur le début de la saison de l'équipe. On va discuter de ça un peu plus tard à l'émission avec Nicolas Saint-Pierre. Ben, c'est sa dernière chronique à Nick et c'est évidemment notre avant-dernière journée ensemble. J'avais donc envie de faire un petit récapitulatif de l'été avec lui. Quels ont été les grands moments sportifs de l'été, les moments un peu plus décevants, qui ont été les héros sportifs de l'été, qui ont été les zéros sportifs de l'été. Ça s'en vient avec Nicolas Saint-Pierre dans un peu plus d'une heure. On a aussi une entrevue avec le receveur de passe étoile des Alouettes de Montréal, Tyson Philpott. J'ai bien hâte de lui parler. Il connaît une saison phénoménale. C'est de loin le meilleur joueur dans la Ligue canadienne de football à sa position. Le duo qu'il est avec Davis Alexander, c'est exceptionnel. Les deux connaissent des saisons historiques. J'ai bien hâte de parler de tout ça à Tyson un peu plus tard. Marco D'Amico, Jean-Sébastien D. On a aussi un autre invité spécial, c'est Phil Malo de Bulletin Sportif. Une page attitrée à la couverture du football étudiant, mais du sport étudiant en général au Québec, mais moi j'ai envie de parler de football universitaire du RSEQ avec Phil parce que la saison commence très bientôt. Plusieurs des équipes ont déjà commencé à disputer des matchs préparatoires. On va faire le tour des forces en présence. Est-ce que les Carabins vont être capables de répéter leur exploit? Une reconstruction à l'Université Laval, est-ce que ça veut vraiment dire que le Rouge et Or va être moins bon? Est-ce que le Rouge et Or va être en difficulté? Quels sont peut-être les autres équipes qui pourraient challenger les Carabins ou le Rouge et Or, Bishops qui effectue son retour aussi dans la RSEQ. J'ai bien hâte de parler de tout ça avec Phil un peu plus tard. Sinon, Hugo, passé une belle journée hier?
3: Ben oui, écoute, journée très ensoleillée.
2: J'ai vu que t'as fait du vélo.
3: Ben oui, j'ai profité de ça, j'ai sorti le vélo encore une fois. Ça fait du bien. Hier, j'étais allé de plus proche du coucher de soleil.
2: Ah.
3: C'est cool, c'est paisible, sérieux.
2: J'ai fait un
3: genre
2: de
3: 30 km. Ouais, ouais.
2: 30 km, c'est bon
3: quand même.
2: Ça sur le dernier canal?
3: Non, Sainte-Julie-Boucherville,
2: okay,
3: environ. Non, honnêtement ça se fait bien. On a profité, on a travaillé sur quelques petites choses pour la prochaine programmation. Parce que oui, on est en onde, mais on fait des affaires aussi pour le web tranquillement.
2: Ouais.
3: Donc, j'ai bien hâte que vous voyez tout ça, mais ouais.
2: J'espère que vous allez pouvoir le voir bientôt parce que d'une manière ou d'une autre, ça recommence lundi matin.
3: Exactement.
2: Ce serait le fun que ce soit annoncé avant, mais
3: écoute, ça a été une journée. Journée, c'est ça. En deux temps. Un peu de travail l'après-midi, ensuite un peu de vélo, puis on a terminé ça avec une bonne petite crème glacée. Parce que c'est encore l'été, Oli. Faut en profiter.
2: Ben oui, mais là, il faut en profiter, là. Parce qu'il reste plus beaucoup de temps pour manger une crème glacée.
3: C'est ça.
2: T'sais, évidemment, il n'y a rien qui t'empêche de manger de la crème glacée l'hiver, là.
3: Ouais, c'est sûr.
2: Mais ça a comme un effet différent.
3: Je suis d'accord avec toi.
2: S'il n'y a pas beaucoup de feeling, là, comme une belle soirée d'été, ou même pendant la journée quand il fait beau, il fait soleil. Tu sors de chez toi, tu marches, tu t'en vas à la crèmerie, prends une crème glacée. As-tu déjà vu quelqu'un sortir d'une crèmerie sans être heureux? Je pense que c'est physiquement impossible. C'est un lieu là où tout le monde est content.
3: Ouais,
2: tu peux pas aller chercher une crème glacée puis pas être content.
3: C'est vrai que c'est une bonne observation. J'ai jamais vu quelqu'un de malheureux en sortant d'une crèmerie.
2: Non, parce que tu peux pas être malheureux quand tu manges de la crème glacée.
3: J'suis d'accord avec toi.
2: C'est un fait, ça.
3: À 100%. Ouais.
2: Il n'y a pas beaucoup de place comme ça dans la vie. Ce sont des perles, les lieux comme ça.
3: Faut en profiter.
2: Fait que faut en profiter.
3: Toi, Ali, t'as-tu passé une belle journée hier?
2: Ouais, belle journée hier. J'étais allé m'entraîner. Moi aussi, je devais régler des affaires pour la prochaine année. Toujours le fun de faire ça. J'étais allé souper aussi au restaurant. Fait que non, c'était cool. Du poulet portugais. Ça, c'est bon.
3: Ouais, t'es allé manger où?
2: Ça s'appelle A Quinta. C'était la première fois que j'allais là. Un restaurant portugais grillade sur charbon.
3: Oh boy. C'est sûr,
2: pas
3: c'est
2: très loin du Port Jacques-Cartier. Vraiment, à Montréal. Vraiment, vraiment bon. Puis tu sais, des prix super raisonnables. Ça coûte tellement cher maintenant. Hein. Aller au resto.
3: Ah oui, je sais. Là.
2: Mais tu sais, pour ma blonde et moi, on a mangé deux consommations chaque. Puis on s'en est tiré avec le pourboire. En dessous de 100$, ce qui est comme...
3: Et tabarouette, ben oui, c'est bon.
2: Exceptionnel.
3: Ouais, c'était écœurant, ça.
2: J'étais à la veille d'appeler le record Guinness là, pour dire, hey, venez voir ce qui se passe ici.
3: C'était bonne portion.
2: Très bonne portion. J'adore. En plus, on a des restants.
3: Excellent, ça.
2: Fait que voilà, ça, c'est la meilleure nouvelle.
3: La Quinta, ça s'appelle.
2: Bon, Jonathan, il dit, moi, je suis malheureux dans une crèmerie quand ma fille se met le cornet dans les cheveux. Tu vois, ça, c'est sûr qu'il y a certaines variables... Bon.

0: Alors, ce matin, j'avais le goût de parler de bombes à retardement dans la Ligue nationale de hockey. C'est quoi ça au juste? Ben, ce sont des situations que, pour le moment, il se passe pas grand-chose. On n'en parle pas tant que ça, mais watch out. Attendez un petit peu, parce que c'est le genre de situation qui pourrait dégénérer très rapidement. Des situations que si jamais il y a quelques petites choses qui se passent mal ici et là, ça pourrait devenir des gros dossiers, des grosses controverses, et ça, dès la prochaine saison dans la LNH. Je veux qu'on commence avec John Cooper, qui, oui, sa réputation n'est plus à faire. C'est pas pour rien qu'il coachait le Canada aux derniers Jeux Olympiques. Deux Coupes Stanley, il vient de gagner le Jack Adams. 9 participations de suite aux séries éliminatoires avec le Lightning de Tampa Bay. Il est reconnu par pas mal tout le monde comme étant peut-être le meilleur coach de toute la LNH. Sauf que le Lightning vient de connaître 4 éliminations de suite au premier tour malgré un alignement loadé. Ce sont des joueurs vedettes à peu près toutes les positions. Si jamais ça se passe mal encore une fois pour le Lightning en série cette année, il va commencer à avoir de la chaleur sur John Cooper. Je ne suis pas en train de dire que Julien Brisebois va lui dire « Hey, bye-bye! » Mais peut-être que le moment va être venu pour un divorce parce qu'il y a une formation comme le Lightning qui a des aspirations de Coupe Stanley, un noyau qui vieillit aussi. Là. Beaucoup des gars sont rendus dans la trentaine. Ouais. Kucherov, il en reste plus tant que ça. Edmund, qui d'ailleurs fait une sortie dans les médias hier pour expliquer un peu ce qui s'était passé avec lui cette année. Il s'est ouvert sur sa santé mentale. C'était vraiment touchant. Mais lui non plus, il n'en reste pas beaucoup.
1: C'est vrai.
0: Faut que tu gagnes maintenant. Puis c'est pour ça qu'il y a beaucoup de pression sur John Cooper en vue de la prochaine saison.
1: Oui, exactement. Surtout de la prochaine saison, je dirais. Puis l'organisation a pris des décisions aussi pour gagner maintenant. Tu sais, on a décidé de signer John Carlson aussi. Ces ajouts-là à l'effectif font en sorte que ben ouais, tu te rajoutes une petite pression pour que ça soit présentement le chemin vers la Coupe Stanley. Mais en même temps, Ali, on peut pas dire que s'il y a une rupture à avoir entre John Cooper et le Lightning, on peut pas dire que ça a mal été pour lui.
0: Non, c'est juste que t'sais, présentement, avec la qualité de l'alignement, avec les attentes qui sont placées envers eux, on est en droit de s'attendre à mieux.
1: Ben absolument, parce qu'ils ont quand même des atouts encore très élites pour gagner une coupe cette année. Je suis d'accord avec toi.
0: T'sais,
1: là-dessus.
0: Kucherov, Point, Genzel, Eagle, Cirelli, c'est un bon joueur. En défense, ben là, ils sont allés signer John Carlson. J.J. Moser, c'est un excellent défenseur. Charles-Édouard Astou a fait du bon travail l'an passé. Andrei Vasilevski, il vient de remporter le Vezina. Cette équipe-là, elle est trop talentueuse pour avoir subi 4 éliminations de suite au premier tour. C'est inacceptable. John Cooper n'est évidemment pas le seul à blâmer, mais des fois, avec les entraîneurs-chefs, le message passe plus. T'sais, ils sont pas éternels. Ça arrive pas là, au hockey, comme tu peux le voir là, au soccer ou au football des fois. Là, Alex Ferguson est resté à Manchester United pendant, je sais pas, 30 ans. Ou dans la NFL, les Steelers de Pittsburgh, c'est ça. Là, les coachs sont là pour 20-25 ans. C'est pas nécessairement ça au hockey. John Cooper, il est là depuis très longtemps. Je suis pas en train de dire que c'est pas un bon coach ou quoi que ce soit, mais je veux juste dire que si ça se passe pas encore bien pour lui cette année, ben ça se peut qu'il soit temps de passer à autre chose, peut-être même pour lui, d'aller relever un nouveau défi ailleurs.
1: Ça serait correct aussi, là, parce que le Lightning a gagné son lot de coupe cette année. Le Lightning a été une équipe élite dans la Ligue nationale pendant au moins 10 ans. T'sais, on n'a rien à reprocher à John Cooper.
0: Ouais, c'est ça. C'est juste que là, ils sont encore supposés être une équipe élite, mais ils ne montrent pas en séries éliminatoires. Quelque chose d'autre à suivre, les Jets de Winnipeg. Les assistances à Winnipeg, ça va pas bien. C'est une plus petite aréna, celle dans laquelle les Jets jouent, capacité de seulement 15 225 spectateurs. Malgré ça, et malgré le fait que, bonhomme à l'an, c'est une équipe assez compétitive, là, les Jets, écoute, il y a 2 ans, ils ont remporté le trophée des présidents. Regardez leurs assistances dans les dernières saisons. 14 228, 14 366, 13 490, 14 045. Ils n'arrivent même pas à remplir leur aréna. Il y a peut-être quelques raisons qui expliquent ça. Winnipeg, premièrement, c'est pas la plus grosse ville avec la plus grosse population. C'est pas une ville qui est super riche non plus. Mais on a déjà entendu Gary Bettman, on a déjà entendu des différents gens à travers la Ligue nationale dans le passé. C'est inquiétant. C'est pas bon ce qui se passe à Winnipeg et il faut que l'organisation trouve une façon de

0: d'honorer son blason puis de s'assurer que ton petit amphithéâtre, là, remplis-le. Parce que sinon, on va peut-être commencer à regarder ailleurs.
1: Ouais, exactement. Puis, par contre, c'est bon de voir que la Ligue nationale tente quand même des expériences avec le marché de Winnipeg. Là, il va y avoir la classique héritage cette année avec les Jets à l'extérieur. Donc, une petite communauté une petite communauté intéressante à aller rejoindre qui sort un peu peut-être des sentiers de hockey là, de la ville. Mais effectivement, on doit essayer de ramener l'attention un peu vers Winnipeg parce que même si la base de partisans semble moindre, ben elle est quand même super intéressée. C'est une banque de partisans très, très, très passionnée là-bas à Winnipeg. On le voit, on l'a vu en séries éliminatoires lors des wideouts, lorsque les autres équipes se pointent à Winnipeg. C'est quand même assez intimidant. Donc, je trouve ça dommage parce que la ville mérite un club de hockey, mais effectivement, si on n'est pas capable d'avoir une constante qui est de remplir une des plus petites arénas de la Ligue nationale, eh bien, il y a des questions à se poser, malheureusement. Là.
0: Parce qu'on s'entend que Gary Bettman a jamais été super enthousiaste à l'idée de retourner à Winnipeg. Là. Lui, il voulait vraiment que ça marche en Atlanta. Finalement, il y a un propriétaire qui est arrivé qui a dit « Garde, je vais les acheter, je vais les ramener à Winnipeg parce qu'on sait qu'on peut avoir un certain succès minimal là-bas. » Mais c'est pas la franchise qui génère le plus de revenus pour la Ligue. Il doit pas triper non plus en voyant ce qui se passe. Et c'est aussi un avertissement pour la ville de Québec. Parce que si ça marche pas super bien à Winnipeg, puis c'est pas une équipe qui engendre énormément de revenus, ça va être quoi à Québec? Une ville qui est plus petite, une ville qui est financièrement moins prospère que celle de Winnipeg, là, c'est une plus petite ville. Fait que c'est normal. Fait Gary Bettman, il se dit, hey, si ça marche même pas tant que ça à Winnipeg, pourquoi est-ce que j'irai à Québec, moi, après?
1: Ouais, même s'il y a des investisseurs qui sont agressifs puis qui veulent un marché là.
0: Ben oui.
1: Tu sais, on a quand même une analyse de marché à faire. C'est pour ça aussi que la Ligue nationale se tourne vers les Houston, les Austin, parce qu'on sait.
0: Des mégapoles.
1: C'est ça. On comprend l'ampleur là, du marché et on sait que même si c'est peut-être pas les partisans les plus passionnés, peut-être que le centre d'intérêt du hockey sera même pas dans le top 3 des sports de l'État, ben on comprend quand même qu'il va y avoir du monde qui va remplir les sièges.
0: Parlant de Gary Bettman, qu'est-ce qui va se passer avec lui? On n'en parle pas tant que ça non plus, mais le bon vieux Gary, là, il est rendu à 74 ans, 34 années à la tête de la LNH. Il n'est pas éternel. Quand est-ce que son règne va finir? Qui va le remplacer? Est-ce que la Ligue va vouloir y aller avec son éternel bras droit, Bill Daly, pour un petit peu y aller dans une continuité, vraiment pas trop déroger de ce que Gary Bettman fait depuis des années? Ou est-ce qu'on va y aller avec une embauche externe, peut-être quelqu'un d'un peu plus champ gauche, quelqu'un de plus jeune, quelqu'un qui va amener un vent de fraîcheur à la LNH? J'ai hâte de voir, clairement. Je pense que l'expansion, là, la fameuse expansion pour les équipes 33 et 34, ça semble être un peu le dernier leg de Gary Bettman, son dernier projet qu'il veut achever avant de se retirer. Mais ça va être gros une fois que Gary Bettman ne sera plus à la tête de la LNH.
1: Ben oui, ça va être gros. Et lors de tout son passage en tant que commissaire de la Ligue nationale, Gary Bettman avait pour but de faire agrandir la Ligue.
0: Surtout dans le sud des États-Unis.
1: Ouais, surtout dans le sud des États-Unis. On a essayé avec justement Phoenix. Qui est arrivé, qui a quand même fait un bon bout de chemin. Finalement, on aurait dit que ça marchait plus, mais quand même, est-ce qu'on pourra dire que Gary Bettman aura accompli son objectif lorsque la Ligue nationale sera à 34 équipes pour devenir la plus grande ligue en termes de population d'équipes, de démographie en Amérique du Nord? Ben, certains diront peut-être que oui, certains diront peut-être que non, pour différentes raisons. Je veux dire, il y a quand même une hausse du plafond salarial qui est énorme. Et ça, c'est une corrélation directe avec le marketing de la Ligue, avec l'engouement derrière les revenus de la Ligue nationale. Et ça, ben, ça a été Gary Bettman. On peut pas lui enlever ça.
0: Non. C'est. En tant que partisan, c'est bien correct de pas l'aimer, mais lui, au final, ses boss, ce sont les propriétaires des 32 équipes de la Ligue et eux, ils sont contents parce qu'ils font plus d'argent que jamais. Ce sera ça, son leg. Ce sera d'avoir rendu cette Ligue-là plus prospère qu'elle ne l'a jamais été, avec les droits de télévision, avec les expansions, si ça. Donc ça va être à surveiller de près. Une autre situation dont je trouve dont on ne parle pas assez, mais à Vancouver, là, Ça pourrait dérailler. C'est le genre de truc qu'il va falloir surveiller de près. Un coach qui pourrait bientôt coacher son fils. Manny Malhotra, nouvel entraîneur-chef des Canucks de Vancouver. Au dernier repêchage, au troisième rang, les Canucks ont repêché son fils, Caleb Malhotra.
1: Mm-hmm.
0: Pour cette année, pas l'impression que Caleb va nécessairement commencer l'année dans la LNH. Mais c'est une question de temps avant qu'il débarque à Vancouver. Qu'est-ce que ça va donner, ça? On s'entend? Ça pourrait être un pas pire conflit d'intérêts. Est-ce qu'il va trop jouer de la carte du favoritisme envers son fils? Est-ce qu'au contraire, il va vouloir avoir l'air de ne pas faire de favoritisme et là, il va être plus exigeant envers son fils? Est-ce qu'il va avoir de la jalousie dans le vestiaire? Est-ce que les gars vont traiter Caleb Malhotra différemment, qu'ils vont pas vouloir tout lui dire? Parce que, tu sais, c'est un peu normal dans la vie, là. Quand t'es entre collègues, quand t'es entre employés, tu laisses aller un petit peu des trucs par rapport à tes patrons, des ça. C'est normal quand t'es un athlète professionnel que, ben, des fois, tu vas parler dans le dos de ton coach, puis c'est la nature humaine, c'est correct. Caleb Malhotra, comment est-ce que il va gérer cette situation-là? Bref, moi, j'ai été surpris de voir les Canucks aller dans cette direction-là parce que, juste d'un point de vue conflit d'intérêts potentiel, de ce que ça a l'air de l'extérieur, ça pourrait être assez spécial comme situation.
1: Oui, je suis d'accord avec toi et espérons que l'organisation a quand même pris des démarches avec Manny pour faire comprendre le point, mais aussi pour mettre vraiment là, des bons indicateurs sur le comportement, comment on doit établir ces standards-là avec l'arrivée de Caleb dans l'organisation. Et on le sait, Ali, surtout au niveau professionnel, lorsqu'un père et un fils peuvent être liés, c'est là que ben, y a des questionnements qui peuvent se
0: sortir.
1: C'est
0: normal, exact. C'est ton fils. Vous pouvez me faire croire que Manny Malhotra, c'est la personne la plus intègre sur toute la planète. Tout le monde a des billets dans la vie.
1: C'est
0: normal. Puis des fois, ça va sortir plus souvent que d'autres. Mais c'est pas vrai que t'es complètement neutre puis que Caleb Malhotra, tu vas le coacher comme si c'était n'importe quel joueur.
1: Non,
0: ça reste ton fils. C'est toi qui l'as élevé. Là.
1: Puis il va en avoir du mécontentement. Il va en avoir pas mal. Je fais un parallèle. C'est pas la même situation, mais tu sais, on peut comparer ça à Lance Stroll en Formule 1, qui son père a littéralement acheté une marque automobile pour que lui aille un volant.
0: Exactement,
1: en Formule 1.
0: Mais tu vois, Hugo, c'est un parallèle intéressant. Puis je pense que c'est pas juste de comparer Caleb Malhotra à Lance Stroll, mais c'est un parallèle intéressant ce que tu fais dans la mesure où, au début, les gens ont donné une chance à Lance Stroll.
1: Parce qu'il était talentueux. Oui.
0: Mais là, quand les résultats arrivaient pas, ben là, le discours a commencé de « Ah, oh, il est juste là parce que c'est le fils à papa. » Est-ce que
1: c'est ça?
0: Je le souhaite pas du tout à Caleb Malhotra. C'est un super bon espoir. Choix top 3 au dernier repêchage.
1: Il a beaucoup de talent, là.
0: Mais est-ce qu'on pourrait en venir à une situation similaire éventuellement? C'est possible.
1: Ben, c'est parce que c'est une conclusion qui est vraiment, vraiment plausible, justement parce que si le rendement est pas là, ben c'est une question de laisser des chances, une question d'injustice envers peut-être d'autres joueurs qui vont avoir beaucoup de talent au sein de l'organisation. On s'entend, les Canucks sont en reconstruction. Ils vont avoir des bons choix au repêchage dans les prochaines années. Mais là, c'est de voir qui mérite la chance à la hauteur de son talent ou à la hauteur de ce qu'il donne. C'est plus ça maintenant.
0: Exactement. Parmi d'autres situations qu'il faut surveiller de près, d'autres bombes à retardement dans la LNH. T'sais, on parle beaucoup de Quinn Hughes. Ah, qu'est-ce qui va se passer entre lui et le Wild? Est-ce qu'il va vouloir signer au Minnesota? Mais pourquoi est-ce qu'on regarde pas du côté de son frère Jack? Lui aussi, éventuellement, bon, c'est dans plus longtemps, mais dans 4 ans, il va devenir joueur autonome. Lui aussi, il a envie de contrôler sa destinée. C'est très public depuis longtemps. Les frères Hughes, les trois veulent jouer ensemble. Mais lui aussi, avec les Devils du New Jersey, connaît pas le succès collectif qu'il aimerait connaître. Les Devils, en 7 ans avec Jack Hughes, ils ont seulement gagné une ronde en série et ils se sont seulement qualifiés en série 2 fois. C'est pas assez. Est-ce que, au contraire, l'attention en ce moment, elle est toute portée sur Quinn Hughes, mais est-ce que si ça continue de pas bien aller au New Jersey, ça pourrait pas être l'inverse? Ça pourrait pas être Jack qui dit « Hey, moi je suis tanné ici, là. Vous êtes pas capable de gagner, vous êtes pas capable de bâtir une bonne équipe, je veux m'en aller. »
1: Ouais, ça se peut ça aussi, c'est sûr et certain. On s'entend que d'ici 3 ans... Jack Hughes va avoir le gros bout du bâton et même là, dans les 3 prochaines années, son impact, ses décisions à l'extérieur de la patinoire vont avoir un impact sur la suite pour les Devils, mais aussi pour sa carrière. Et je peux confirmer que on essaie un nouveau vent avec l'arrivée de Sonny Mettant. On essaie une nouvelle approche pour voir si on est capable de rectifier le tir rapidement et donner une équipe compétitive pour justement bien inclure Jack Hughes, bien entourer Jack Hughes afin de se rendre le plus loin possible. Mais effectivement, il y a cette question-là doit se poser parce que les Hughes semblent quand même être des joueurs qui n'ont pas peur de dire ce qu'ils pensent. Ont pas peur de dire aussi comment ils se ressentent face à leur organisation. Et ça, ben, ça peut être un couteau à double tranchant. Donc, autant le joueur peut créer une séparation avec l'équipe que l'équipe peut créer une séparation avec le joueur. Et ben, pour ce qui est de Jack Hughes, moi, il y a deux questions qui me viennent à l'esprit. Un, est-ce que c'est vraiment le gars de la situation au New Jersey? Et deux, si oui, pourquoi est-ce que les Devils n'ont pas réagi aussi rapidement?
0: Qu'est-ce que tu veux dire? Est-ce que c'est l'homme de la situation?
1: Ben, je me demande vraiment si c'est le leader incontesté d'une équipe. Est-ce que c'est un gars qui peut mener une équipe vers le succès? Tu comprends?
0: Es-tu un gars autour duquel tu veux bâtir ta franchise?
1: C'est ça.
0: Je comprends ce que tu veux dire.
1: C'est plus ça.
0: C'est une question très légitime qui se pose parce que ça reste que Jack Hughes, tu regardes dans sa carrière, il a fait les séries une fois, puis... C'est pas par manque de talent au New Jersey, là. Il y en a des bons joueurs, là. Nico Hischier, c'est un excellent joueur de centre. Jesper Bratt aussi, c'est un des très bons ailiers de la ligue. Peut-être que la défense n'est pas idéale, peut-être que les gardiens de but, si ça, mais écoute, la division métropolitaine est faible depuis longtemps, puis t'as juste été capable de faire les séries une fois dans ta carrière.
1: C'est ça, là.
0: C'est pas assez. Alors, ça va être à suivre de près aussi. Puis il rentre dans cette fameuse trame narrative-là. Des joueurs de l'équipe américaine qui ont remporté l'or aux Jeux Olympiques, qui veulent gagner, qui sont affamés. Écoute, si les Devils ratent encore les séries cette année, Jack Hughes va devoir se poser de sérieuses questions. Il va devoir se dire « Qu'est-ce que je fais ici? »
1: Ouais, surtout qu'il voit son frère bouger. Donc...
0: Surtout qu'il voit son frère contrôler sa destinée.
1: C'est ça,
0: Quinn Hughes, c'est comme l'exemple parfait du gars qui dit « Non, c'est ma carrière, je vais faire ce que je veux avec. »
1: Exact.
0: Fait que, évidemment, il est sous contrat jusqu'en 2030 avec les Devils. Fait qu'il n'y a pas nécessairement les pleins pouvoirs, mais quand même... À suivre. Bon. On va prendre une pause au retour. Je veux qu'on continue cet exercice-là. D'autres bombes à retardement à surveiller dans la LNH. Sidney Crosby, Chris Drury, les Rangers, les Maple Leafs, les Oilers. D'autres situations à surveiller dans la LNH. Ça s'en vient après la pause.
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13: Les bombes à retardement à suivre à travers la Ligue nationale de hockey. Je veux qu'on continue cet exercice-là. Des situations dont on ne parle peut-être pas assez en ce moment, mais éventuellement, attention, parce que ça pourrait dégénérer rapidement. Quand la nouvelle convention collective a été annoncée, on s'est comme juste fait dire « OK, il va y avoir 84 matchs ». Puis on a gobé ça, puis il n'y a pas eu trop de débats, il n'y a pas eu trop de réactions par rapport à ça. Ça reste que 84 matchs, là, c'est deux matchs de plus. T'augmentes le risque de blessure, t'augmentes les chances pour les joueurs de se blesser, tu dilues aussi un petit peu le produit parce que les matchs individuellement, ils perdent un petit peu de leur signification. Évidemment, deux matchs de plus, ça veut aussi dire beaucoup d'argent. Mais c'est pas la première fois que la LNH se rend à 84 matchs. Dans les années 90, pendant une certaine période, c'était 84. Ils se sont dit « Ouais, c'est peut-être pas la meilleure des idées. » Ils sont retournés à 82. Pour le moment, il y a personne qui chiale par rapport à ça. Mais éventuellement, peut-être qu'il y a des gens qui vont commencer à être mécontents. Ça me surprendrait pas du tout.
14: Ouais, exactement. Puis on peut aussi, c'est ça, s'attendre à peut-être des répercussions à l'interne qui font plus mal. Peut-être pas au sein des revenus, mais effectivement, au sein de l'association des joueurs, de l'attribution des congés, même l'élaboration du calendrier. Tu sais, il y a des affaires là-dedans que ces deux matchs-là, ça a l'air de rien, mais qu'au final, peut avoir un gros impact. Et tu l'as dit, c'était quoi le surnom du hockey dans les années 90? C'était le Dead Puck Era.
13: Mm-hmm.
14: Tu sais, est-ce qu'on on veut revenir à un Dead Puck Era où le jeu est plus lent, où on prend des décisions qui semblent un peu sorties d'ordinaire pour essayer de transformer le produit un peu? Je pense pas que la Ligue nationale prend des décisions hors de l'ordinaire pour transformer le produit, parce que là, le produit semble quand même bien établi.
13: Non, mais on étire l'élastique.
14: C'est ça. C'est étirer l'élastique. C'est bien dit.
13: C'est comme avec l'expansion. L'élastique, tu peux l'étirer, là, mais à un moment donné, il y a ses limites, puis à un moment donné, il va péter. Fait que si tu es à 84, mais si tu as l'impression qu'on va essayer de monter à 86, 88, je le sais pas. Mais quand même, puis au final, c'est ça les négociations d'une convention collective. Là. Un côté veut quelque chose, fait qu'il donne des concessions à l'autre. La LNH voulait 84 matchs, ils voulaient d'autres choses. Les joueurs ont dit « OK, mais là, on veut un allègement du code vestimentaire. » Mais regarde, tu peux porter ce que tu veux avant le match, mais t'en joues deux de plus.
14: Ouais, c'est ça.
13: C'est la décision qu'ils ont décidé de prendre. Sidney Crosby, il va se passer quoi avec lui, finalement? Parce qu'écoute, à Montréal, là, on a passé quoi? 2 ans là-dessus? Sidney Crosby, il va vouloir être échangé aux Canadiens. Écoute, ça a fait de la très bonne radio pendant au moins un an et demi. Finalement, les Pingouins ont fait les séries l'an passé, donc le jeu s'est comme un petit peu calmé. Et là, j'ai même vu passer dans la dernière semaine des informations qui sont sorties du côté de Pittsburgh comme quoi Crosby et les Pingouins, bon, ils n'ont pas encore commencé à négocier un contrat, mais ça devrait s'en venir dans les prochaines semaines, puis peut-être même d'ici le début de la saison, il va re-signer avec eux. Mais est-ce qu'il va vraiment vouloir terminer sa carrière avec les Pingouins de Pittsburgh? Tu sais, il y a encore du trémo hockey en lui, là, Crosby. Une fois que Malkin ne sera plus là, une fois que le temps ne sera plus là, est-ce qu'il va vouloir rester au sein de l'organisation? Je ne suis pas en train de partir des rumeurs ou ci ou ça, mais il y a un côté un petit peu romantique en moi là, qui aimerait ça voir Sidney Crosby terminer sa carrière avec une autre franchise et soulever la coupe.
14: À la Raymond Bourque un peu, même
13: à la
14: si
13: Bourque,
14: il y a
13: même
14: déjà,
13: si
14: trois,
13: déjà trois. Tu sais, même disons s'il est capable de le faire avec une franchise puis qu'il y a une histoire particulière là, par rapport à ça. Tu sais, ça peut être,
14: l'histoire,
13: je sais pas, il aide les Sabres à gagner leur première coupe Stanley ou il ramène une première coupe au Canada depuis 93 parce qu'à Pittsburgh, je suis désolé, là, ils gagneront pas de coupe dans les 5 prochaines années, je vous le dis tout de suite.
14: Non, c'est sûr.
13: McDavid pourrait signer là demain matin puis ils gagneront pas de coupe à Pittsburgh.
14: Ouais, non, c'est difficile. Tu sais, j'arbore quand même du même sens que toi. Par contre, il y a quand même une partie de moi qui trouverait ça très cool qu'il termine sa carrière à Pittsburgh. On dirait avec tout ce qu'il a apporté à
13: l'organisation. On n'en voit plus beaucoup des joueurs faire ça.
14: Ben non, c'est ça, exact. Puis, tu sais, une fois justement que Malkin et le temps vont partir, parce que moi aussi, je crois que ça va être lui le dernier qui va partir de ce trio-là, ça serait l'ultime preuve de loyauté.
13: Oui.
14: Qui se retire en tant que pingouin. Ouais. Puis, je veux dire, avec tout ce qu'il a apporté au sein de l'organisation. Puis, écoute, ça m'étonnerait même pas qu'il soit de retour rapidement comme coach, comme adjoint, comme conseiller, pour ensuite comme peut-être même connaître une carrière en tant qu'entraîneur là-bas. Mais je crois que la vision la plus réaliste reste que Sidney Crosby se retire en tant que pingouin de Pittsburgh. Mais c'est vrai que ça pourrait créer une histoire quand même assez intéressante de le voir remporter les grands honneurs ailleurs, où il veut, puis pour une dernière fois surtout, tu sais.
13: Chris Drury, il va garder sa job pour combien de temps, ce gars-là? Écoute, il est avec les Rangers depuis la saison 2020. Okay? Depuis que Chris Drury est à la barre des Rangers, une équipe qu'on dit « Ah, ils ont tellement d'argent, tout le monde veut jouer à New York, c'est la destination. » Chris Drury, depuis qu'il est à la tête des Rangers, ils se sont qualifiés pour les séries éliminatoires 3 fois. Ils ont gagné 4 rondes. Ils ont raté les séries dans les 2 dernières saisons. Il semble jouir d'une espèce de support éternel. Là. Il est intouchable, on dirait, parce qu'il est très proche de James Dolan, le propriétaire de l'équipe. Mais ça va durer combien de temps encore? Là? Il est en train de se mettre à dos. Il s'est mis à dos. Plusieurs vétérans de l'organisation, Chris Kreider, Jacob Trouba, qui ont beaucoup donné aux Rangers dans les dernières années, il s'est débarrassé d'eux comme s'ils ne valaient rien. Clairement, il y a d'autres gars aussi à l'interne qui sont encore avec les Rangers en ce moment qui ne traient pas non plus sur sa gestion humaine. Puis les succès sur la glace sont pas là non plus.
14: Non.
13: Tu sais, à la limite, s'ils traitaient les gars comme de la marde, mais que les Rangers gagnaient des Coupes Stanley, bah, ça, c'est une chose.
14: C'est ça.
13: Mais là, on a aucun des deux, là.
14: Non, c'est un
13: ça va
14: vide.
13: Durer combien de temps, cette histoire-là?
14: Ouais, je sais pas. Est-ce que Chris Drury, c'est le Jerry Jones de la Ligue nationale?
13: Quasiment.
14: Peut-être,
13: ben, tu sais, Jerry Jones, lui, il a l'équipe.
14: Oui, c'est le propriétaire.
13: C'est le propriétaire,
14: aussi.
13: Fait que ça aide, mais Drury, il est de même avec le propriétaire de l'équipe.
14: Exact, là. Puis on dirait qu'il fait ce qu'il veut, qu'il semble pas avoir la langue dans sa poche, qu'il est très critique envers ses joueurs, envers ses entraîneurs. Puis, ben, justement, il semble intouchable, tu l'as dit. Et, ben, pour les Rangers, là, ça augure pas si bien que ça pour les prochaines années non plus. Là. Ça va pas aller de mieux en mieux. Au contraire, là, on prend des risques sur des joueurs qui sont je dirais pas établis, parce que Pavel Dorofeev, c'est un joueur établi, mais c'est beaucoup d'argent pour un gars qui est pas constant.
13: T'as raison, c'est surtout des risques.
14: Ouais.
13: Ton équipe n'a pas fait les séries dans les dernières années et t'as dilapidé des choix au repêchage.
14: À fond. Là.
13: À fond. Pour lui, pour Marcus Pettersson. Pour... Si les Rangers ratent encore les séries, là, ils vont avoir l'air épais. Il n'y a rien de garanti que les Rangers vont faire les séries encore une fois. Alors voilà, ça fait le tour de nos bombes à retardement. Les histoires à suivre, dont on ne parle peut-être pas assez en ce moment, mais éventuellement, ça pourrait devenir de grosses controverses dans la LNH. Et c'est maintenant le temps d'y aller du Sport Flash avec Hugo Reich.
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14: Au US Open, Alexis Gallardo est éliminé et Bianca Andreescu poursuit son parcours. Gallardo s'est incliné en deux manches de 7-6 et 6-2 face à Dalibor Zvrinka. Il conclut une année un peu à oublier parce qu'il n'a participé à aucun tournoi du Grand Chelem cette année. Il a toujours été éliminé dans les phases de qualification. Bianca, elle, a vaincu Veronica Podrez en deux manches de 6-2 et 6-0. Elle est à seulement un gain du tableau principal du US Open. Elle qui a remporté le tournoi il y a de ça quelques années. Frédéric Anderson rentre à le camp d'entraînement des Oilers. Il s'est blessé lors de ses séances d'entraînement cet été. A rappelé qu'il a signé un contrat d'un an et 2,8 millions avec l'organisation. Et ben c'est pas le seul. Mathias Janmark, Mathieu Savoie et Alec Regula aussi vont rater le camp d'entraînement des Oilers.
13: McDavid doit capoter. On n'a même pas joué un match, puis on a quatre blessés.
14: Dont notre gardien, qui est censé être notre gardien numéro un. Non, je sais, c'est incroyable. Et finalement, petite nouvelle NBA, Bénédicte Mathurin signe avec les Pelicans de la Nouvelle-Orléans. L'entente est de 2 ans et 8 millions de dollars par année. Il y aurait une année d'option à son contrat. Et son contrat est dans le but de que Mathurin atteigne une autonomie complète le plus rapidement possible. À rappeler que son clan a quand même dit aux Clippers de retirer son offre qualificative de 8,8 millions de dollars.
13: Exactement. Merci beaucoup, Hugo. On va prendre une pause et au retour, c'est le Focus NFL. Une grande nouvelle a été annoncée hier. Enfin, ça c'est fait. J'espère que les autres ligues professionnelles vont emboîter le pas, mais aussi ESPN a parlé à des gens qui travaillent dans la NFL pour leur demander c'est quoi les destinations les plus probables pour une expansion internationale. Il y a des destinations qui vont vous surprendre. Il y a même une ville qui est au Canada. Tout ça, ça s'en vient dans deux minutes.
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13: Enfin, c'est fait. Le Pro Bowl, c'est fini. Il n'y en aura plus. En fait, oui, mais à moitié. Vous allez me comprendre. Évidemment, le Pro Bowl, c'est le match des étoiles essentiellement de la NFL. Ça existe depuis 1951. Et ça a eu lieu sous plein d'événements différents. Pendant longtemps, c'était l'américaine contre la nationale. Après ça, on avait des repêchages spéciaux. On a essayé dans les dernières années du flag. Mais en théorie, l'idée est bonne. Un match des étoiles, c'est cool. En pratique, au football, ça fonctionne tout simplement pas. Avec les blessures, avec les contacts, c'est tout simplement pas pratique. Les joueurs vont pas se donner, puis ça donne un spectacle qui est pourri. Le flag, c'était correct, mais honnêtement, ça n'a rien à voir avec le football. Bref, la NFL a annoncé hier que c'était terminé. Il n'y en aura plus de Pro Bowl. À la place, ce qu'ils vont faire, ben, c'est qu'ils vont garder les distinctions. Fait qu'à la place d'organiser un match, c'est juste, OK, il y a 88 joueurs qui vont être nommés au Pro Bowl. Donc, officiellement, tu gardes ça dans ton CV essentiellement pour les clauses dans les contrats aussi. Fait que les joueurs vont être nommés au Pro Bowl, mais ils ne vont pas y participer. Il n'y aura pas de remplaçant non plus parce que c'est devenu ridicule dans les dernières années. Ouais. Tu sais, je donne un exemple. L'an passé, Shedeur Sanders a été nommé au Pro Bowl parce qu'il y avait tellement de carrières qui ne voulaient pas y participer. Shedeur Sanders a joué comme 5 matchs pour les Browns. Ça n'avait aucun bon sens. Comment tu peux l'avoir dans ton match des étoiles? Alors, ça, c'est fini. Pour moi, c'est une excellente nouvelle parce que c'était un mauvais produit. Tu sais, on a tous en tête la fameuse vidéo là, du Pro Bowl en 2007 quand Sean Taylor, il explose un botteur de dégagement. Mais justement, c'est le genre de situation que tu veux pas voir arriver. Mais puis non. Du football sans contact, c'est plate à mort. On a décidé de passer à autre chose. Puis je trouve que c'est une bonne nouvelle.
14: Ben ouais, exactement. Puis je suis content aussi que la NFL comme s'assoie un peu là-dessus puis étudie le dossier. Au final, c'était ça qu'on demandait depuis tellement longtemps. Là. Ça marchait plus. Là.
13: Ben oui.
14: Puis là, ils ont essayé justement avec des nouveaux des nouvelles compétitions d'habileté, essayer de dynamiser un peu ça, mais écoute, c'est pas que...
13: Non, mais
14: j'ai rien contre le talent de ces joueurs-là qui participent au Pro Bowl, mais voir un O-line lancer un ballon dans une poubelle...
13: C'était ridicule. Va, ouais, puis moi, je me demande si éventuellement les autres ligues sportives vont pas emboîter le pas aussi. Parce que le match des étoiles, c'est plus que c'était. À une certaine époque, il y avait un prestige. Puis tu avais aussi peut-être des raisons événementielles aussi derrière ça. Tu sais, si tu remontes à il y a plusieurs années, avant les réseaux sociaux, avant le fait que les matchs, avant que les matchs soient disponibles littéralement partout à la télé, tu n'avais pas la chance de les voir. Tu sais, Wayne Gretzky, si tu étais un fan du Canadien, tu le voyais quand il venait jouer à Montréal, puis quand le Canadien allait jouer à Edmonton. Sinon, non. Fait que de voir Wayne Gretzky sur la glace avec Mario Lemieux, avec Peter Stachny, avec Sisa, ben, il y avait une espèce de cachet spécial. Ouais. Maintenant, Connor McDavid, on le voit tous les matins quand on se lève, on voit ses faits saillants sur notre téléphone, on peut le regarder le soir à la télévision. T'as plus cet aspect-là. Fait que le côté marketing du match des étoiles a perdu de son lustre.
14: Ouais.
13: Les joueurs ne veulent pas se blesser. T'sais, dans un sport de contact comme le hockey, comme le football, même le basket, qui est quand même un sport qui est intense, qui peut être physique aussi, les joueurs, ils se donnent pas vraiment. Là. C'est une espèce de spectacle qui n'a pas de bon sens. Je le sais qu'il y a des implications très importantes pour les partenaires, pour les différents commanditaires des ligues aussi. Mais on va devoir se rendre à l'inévitable éventuellement que cette recette-là de match des étoiles, elle fonctionne plus.
14: Ouais, puis je sais pas si c'est simplement la recette de match aussi en tant que telle. Parce que, mettons, tu prends justement le hockey de 3 contre 3, c'est un rythme lent. Ça vient un peu à l'antipode complet du sport, qui est un sport dynamique, physique. Mm-hmm. Par contre, il y a une manière, selon moi, de faire commercialiser, si tu veux, les compétitions d'habileté. Ça, je pense qu'il y a quelque chose à faire avec ça. Puis tu peux même convertir.
13: C'est vrai que le concours d'habileté a encore un certain cachet.
14: Parce que tu peux faire de quoi avec ça? Tu peux pas, t'sais, peut-être pas exagérer, mais t'sais, il y a quand même de l'anticipation derrière le concours des coups de circuit. Il y a quand même de l'anticipation.
13: Le dunk contest dans la NBA, c'est plus ça. Nécessairement ce que c'était, mais c'est encore un événement que faut suivre ça.
14: Oui, exactement. Puis si tu enlèves le volet match, ben peut-être que tu vas donner une opportunité à des joueurs qui veulent pas participer à la compétition par prévention, ben de se faire valoir, parce que c'est le seul moment, si tu veux, dans ce week-end d'étoiles-là où ils pourront être en action.
13: T'sais. Mais tu vois, la LNH, sans le dire publiquement, si tu regardes les gestes qu'ils sont en train de poser, ils sont en train de s'éloigner puis de se détacher du match des étoiles.
14: Ouais.
13: La Coupe des Quatre Nations, la fameuse Coupe du Monde qu'on va avoir aux 4 ans éventuellement, ouais. Les Olympiques qui reviennent dans la rotation aussi, ça, c'est une façon d'éviter le match des étoiles, parce qu'à la place d'en avoir un chaque année, tu te retrouves à en avoir seulement un ou deux ans.
14: C'est
13: ça.
14: Tu
13: crées un certain effet de rareté aussi. Là, on ajoute aussi cette année une tournure un peu plus compétitive avec le tournoi international de 3 contre 3,
14: ouais,
13: là, c'est ça, si je me trompe pas. Mais tu vois que même la LNH, il essaie de trouver d'autres façons de remplacer le match des étoiles, entre guillemets.
14: Ben, c'est ça, parce que justement, la visibilité de ces joueurs étoiles-là, comme tu l'as dit, c'est très accessible.
13: Mm-hmm.
14: Donc, il faut s'adapter. Et la NBA, qui, pendant toutes ces années, ont été quand même une ligue qui a été bon au niveau marketing, probablement une des meilleures là, en termes d'innovation, mais en termes d'aller chercher des nouvelles audiences, ben, on sent un peu que ça stagne aussi. Fait que c'est important d'être créatif, mais effectivement, ça part par cette réalisation-là de la NFL d'arrêter de diffuser le Pro Bowl. Et ça, je pense, ça va être super bénéfique pour les années à venir.
13: Exactement. Je veux qu'on regarde aussi l'expansion dans la NFL. Parce qu'il y a quelques semaines, Roger Goodell, le commissaire de la Ligue, il l'a mentionné, ça s'en vient. On va avoir des équipes à l'international. Et ESPN a donc sondé divers employés de la Ligue. Des gens qui travaillent pour la NFL, mais des gens qui travaillent pour des équipes aussi, pour aller voir, OK, vous allez aller à l'international? Où est-ce que vous allez aller? C'est quoi les marchés les plus probables? Il y en a 4. Je vous les nomme, puis je vous parle du contexte des villes aussi rapidement. Évidemment, Londres,
14: mm-hmm.
13: C'est la ville où la NFL joue le plus de games. Ça semble être écrit dans le ciel. Là. On parlait même il y a quelques années qu'une équipe comme les Jags pourrait déménager là, mais écoute, c'est 41 matchs qui ont été organisés à Londres dans les dernières saisons. C'est une mégapole, 14,4 millions d'habitants, la capitale d'un pays évidemment qui est très, très riche aussi. Le gros désavantage, c'est que c'est loin. C'est à 5200 km de la ville la plus proche, Boston. T'es à 5 heures de décalage horaire sur l'est, 8 sur l'ouest.
14: Ouais.
13: Mais les équipes sondées par ESPN disent qu'ils adorent aller là. Le voyagement, c'est pas si mal parce que c'est vraiment dans l'ouest de l'Europe. Le stade de Tottenham où beaucoup des matchs ont lieu, ça a l'air que c'est un stade qui est tout simplement fantastique. On dit que c'est à peu près 7 heures de vol de New York, 10 à 11 de LA. Clairement, c'est la destination la plus prisée par la Ligue. Côté logistique, après ça, ça engendrerait beaucoup de conséquences là, parce que là, les joueurs, ils seraient loin de chez eux. Tu serais pris pour faire des longs voyagements sur la route pour pas constamment faire l'aller-retour Londres-Amérique.
14: C'est ça.
13: Fait que l'équipe partirait 2-3 semaines sur la route, reviendrait à la maison pour 2-3 semaines. Pour moi, c'est très compliqué d'un point de vue logistique, mais si tu regardes parmi les 4 grosses ligues de sport, la NFL est peut-être celle qui se prête le mieux à ça parce que c'est un match par semaine.
14: Ben, c'est ça. C'est le rythme, en fait, qui fait en sorte que ça pourrait bien marcher. Moi, c'est vraiment aussi le décalage. Tu sais, est-ce qu'on va avoir une baisse de la qualité du produit?
13: Ben, t'as raison.
14: C'est
13: les
14: vraiment,
13: matchs,
14: vraiment
13: matière. Les
14: mon
13: matchs à Londres, là, c'est rare que t'as un bon spectacle.
14: Ben, c'est sûr. Tout le monde est fatigué.
13: Oui, tu sais, puis il y a une partie de ça, c'est que la NFL met pas les meilleures équipes là-bas, mais oui,
14: non.
13: Les gars sont fatigués, sont dans un environnement où ils sont pas nécessairement confortables. La NFL, c'est une ligue qui est quasi entièrement domestique. Là.
14: Ben, c'est vrai.
13: 99,9% de la ligue, c'est des Américains. C'est pas comme le baseball, le basket, le hockey, où t'as des gars qui viennent de partout dans le monde. La plupart ont même pas de passeport dans la NFL, là, ils sortent pas du pays. Fait que c'est nouveau pour eux, un environnement comme ça. Puis t'as raison qu'au niveau du spectacle, souvent, c'est pas très impressionnant,
14: ouais,
13: les matchs internationaux.
14: T'sais, imagine un match qui, une semaine, se dispute le jeudi, puis que leur match la semaine d'après, c'est le lundi soir.
13: Ben, c'est ça.
14: T'as
13: plein d'affaires avec ça qui, pour
14: exact.
13: Moi, complique vraiment la vie. Est-ce que les joueurs vont vouloir signer là-bas? C'est un immense déménagement à suivre. C'est pour ça où que la prochaine destination, qui est beaucoup plus proche des États-Unis, elle est un peu plus logique selon moi. Mexico City. Une autre mégapole, capitale du Mexique, bien évidemment, une ville de presque 22 millions d'habitants. Il y a eu 6 matchs qui ont été disputés là. T'es beaucoup plus proche des États-Unis. T'es à 1600 km de Dallas. Tu rentres dans le fuseau horaire de l'Amérique. Je pense que c'est à 1 ou 2 heures de la côte ouest. Même chose par la côte est. Là, c'est dans le milieu essentiellement. 2 heures et demie de vol de Dallas, 3 heures de LA. Au Mexique, les gens sont fanatiques de football. Il y en a là, des fans des Cowboys, des 49ers, des Steelers. Il y en a une tonne. On dit que Mexico aurait besoin d'un nouveau stade. Mais d'un point de vue logistique, c'est peut-être la destination la plus facile. Et surtout qu'il y a tellement d'argent au Mexique, ce serait un succès quasi instantané. C'est juste que ça revient un peu à ce que je voulais dire. Est-ce que les joueurs vont vouloir habiter là? Ça aussi, c'est un point d'interrogation.
14: Ouais, exactement. À moins que vraiment, là, ils créent une communauté fermée pour les joueurs, un peu comme on retrouve en Floride là, avec les joueurs du Lightning
13: pis, exact.
14: Des Panthers. À moins de ça, t'sais, Mexico reste une ville quand même dangereuse. Par contre,
13: oui.
14: Il y a beaucoup d'anticipation. Comme tu dis, il y a une base de partisans très, très grande là-bas. Pis c'est un marché intéressant parce que oui, au final, il y a beaucoup d'argent. Ça peut être plausible. Tu sais, Mexico, c'est pas la première fois non plus que cette ville-là a été explorée pour des expansions un peu à l'international. Même au baseball majeur, ouais, on parlait de ça.
13: T'as raison. Mais c'est immense, le Mexique. Là.
14: C'est immense. Puis il y a vraiment une passion de la part des Mexicains par rapport au sport nord-américain. Puis il y a aussi un agrandissement d'athlètes aussi qui viennent s'inclure dans ces ligues-là. Donc, ça aussi, c'est quand même un marché intéressant, mais c'est sûr qu'il y aurait de l'argent à faire. Ça serait plus facile au niveau logistique, ça, c'est sûr et certain.
13: On mentionne aussi la ville de Berlin. Ça ressemble beaucoup à Londres pour différentes raisons. On dit que les Allemands, là, en particulier, sont vraiment des fanatiques. Ils adorent le football de la NFL. Le party avant les matchs, ouais, est pogné, c'est vraiment cool. Un peu plus loin que Londres, évidemment, t'es à une heure de décalage de plus. Les vols sont plus longs, donc encore plus de logistique par rapport à tout ça. Puis que même ailleurs en Allemagne, là, notamment à Francfort, il y a beaucoup d'intérêt pour la NFL. À l'époque où tu avais la NFL Europe, ça pognait quand même en Allemagne. La quatrième destination qui est mentionnée dans le texte d'ESPN, c'est peut-être celle qui est la plus intéressante pour nous. C'est la ville de Toronto.
14: Mm-hmm.
13: Une grosse ville aussi. Plus de 5 millions d'habitants. Il y a eu 6 matchs qui ont été disputés à Toronto par la NFL. Aucun depuis 2013, par contre. T'es hyper proche de Buffalo, ouais, de Détroit, de Cleveland. Tu sais, t'es proche de plein d'équipes. Là. Fait que ça, c'est pas un problème. Pas de décalage horaire non plus. Pas de problème de fuseau horaire. La logistique est facile. T'as pas de stade à Toronto, mais il y a évidemment deux grosses questions. Premièrement, Toronto, l'Ontario, c'est un peu le territoire des Bills. Il y a plein de Canadiens, de gens du sud de l'Ontario,
14: ouais,
13: qui font le trajet pour chaque match, qui s'en vont au match des Bills. Eux, ils vont-tu vouloir céder ce territoire-là? Et deuxièmement, est-ce que la NFL gagne vraiment quelque chose à aller à Toronto? Le marché canadien est un peu déjà acquis par la Ligue. Est-ce que la NFL peut devenir vraiment plus populaire qu'elle l'est présentement au Canada?
14: C'est difficile à dire.
13: Un peu, mais pas tant que ça.
14: Ouais, parce qu'après le hockey, on s'entend que c'est assez dominant. T'sais. Puis mm-hmm, pour qu'on crée la Ligue canadienne, c'est parce qu'il y a un augment du football.
13: Les gens adorent le foot ici.
14: Mais t'as raison, tu sais, puis si on fait un parallèle un peu avec le baseball majeur, il y a une formation à Toronto parce qu'il n'y en a pas à Buffalo. C'est un peu bizarre à dire, mais vu que c'est des villes proches.
13: Ouais, c'est quelques heures de route.
14: C'est vraiment une étude de marché intéressante parce que je crois pas que la NFL va vouloir séparer un marché. Elle est capable de. Tu sais, on voit vraiment toute l'anticipation derrière les Bills, justement, comme tu l'as dit ici. Mais peut-être qu'en même temps, ça va ouvrir un autre marché pour le reste du Canada si on a une équipe canadienne dans la NFL, c'est sûr. Mais je comprends aussi la peur de séparer des bases de partisans locales.
13: Hey, mais justement, vraiment, là, je suis curieux de savoir. 514-790-0919. Si Toronto obtient une équipe de la NFL, puis vous êtes fan de la Ligue, vous aimez une autre équipe, là, disons que vous aimez les Bills ou les Pats ou vous aimez les Dolphins, les Cowboys, peu importe. Est-ce que vous deviendriez fan de cette équipe-là à Toronto vu que ce serait la seule équipe de notre pays? Un peu comme plusieurs sont fans des, ouais, Raptors ou des Blue Jays. Pas si sûr que ça, mais je suis curieux de vous lire. 514-790-0919. Voilà, la plupart des gens, non. Jamais.
14: Ouais,
13: F-dat,
14: non, c'est ça.
13: Je resterais fan de mon équipe. C'est ce que je pensais.
14: C'était assez clair quand même.
13: Je sais ce que je pensais. Non. F Toronto, parfait, j'aime ça. On va prendre une pause au retour justement. F Toronto, W Toronto parce qu'ils ont gagné hier enfin face aux Royals de Kansas City. Un match hyper important pour la course aux séries et surtout il y a un joueur qui a eu sa rédemption après une erreur qui a fait très mal la veille. Ça s'en vient après la pause.
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13: 1-0. Is hit in the air deep right. Going back, Caglione runs out of room. See you later. Three-run homer for Nathan Lucas. Drop the knee down and golf that changeup out to right field.
14: Après une erreur très coûteuse la veille, qui avait même coûté le match, enfin mis fin au match pour les Blue Jays, ben Nathan Lucas, il s'est rattrapé. Il a frappé un circuit de 3 points. Les seuls points qui ont été inscrits dans le match, et les Blue Jays de Toronto ont mis fin à la séquence victorieuse des Royals, une victoire de 3-0 hier.
15: Ouais, ça fait du bien. Nathan Lucas, qui l'a dit, est allé voir John Schneider hier en s'excusant là, de cette erreur, de cette course au début-là. C'était super agressif et c'est rare qu'on voit un gars de sa trame d'agir de la sorte.
14: Ouais, son coach il avait même dit « Hey, arrête au premier, arrête, il a continué ralenti. Pareil. »
15: Exactement, exactement. Super agressif, avait vu une opportunité, mais faut quand même retenir le travail des lanceurs qui a été effectué dans ce match-là parce que, là, je te dis des noms, tu me diras c'est quoi le point en commun. Okay?
14: Okay.
15: Trey Savage, Shane Bieber, Jameson Taillon, Jose Berrios, Cody Ponce.
14: Ils sont tous blessés.
15: Et
14: c'est tous de bons lanceurs partants.
15: C'est une rotation all-star.
14: C'est une bonne rotation.
15: Dans les majeures, une excellente rotation. Ce qui fait en sorte que parfois, John Schneider doit se fier à son manteau de releveur pour faire un match. Et c'est exactement ça qui s'est passé hier. 7 lanceurs ont été utilisés pour blanchir les Royals de Kansas City et... Ben, l'équipe de releveur a pas succombé à la pression. Ali, c'était vraiment cool de le voir. Il y a eu 3 séquences dans le match où les Royals auraient pu concrétiser, notamment en 3e manche, lorsqu'on a rempli les buts. Brendan Little avait de la misère avec son contrôle. On termine à 2 retraits. C'est Chad Dallas qui arrive. Excellent nom, Chad Dallas. D'ailleurs, allez le voir, ses cheveux,
14: excellent
15: la moustache.
14: Moustache et excellent moustache. Oui, toute une coiffe aussi.
15: A été capable de sortir de l'embarras des buts pleins et ensuite a lancé 2.2 manches. Chad Dallas a rien accordé et a obtenu 4 retraits sur des prises. Ça, c'est excellent parce que c'est des noms qui commencent à se faire connaître dans le baseball majeur. On a toujours dit que la relève des Blue Jays était excellente. Et là, elle a fait valoir son point hier parce que c'est vraiment, vraiment difficile, surtout quand, de l'autre côté, ton équipe te donne pas beaucoup de coups sûrs.
14: Ouais.
15: Mais au final, te donne une avance. Après ça, qu'est-ce que tu es capable de faire pour la maintenir? Et ben, toute la relève des Blue Jays ont vraiment fait le travail. Ça a été super impressionnant. Ça donne le ton. C'est sûr que ça épuise un peu plus, mais ça donne beaucoup plus de momentum pour finir la série et pour les séries à venir aussi.
14: Exactement. Puis c'était un match très important parce que les Blue Jays commençaient à reculer un petit peu dans la course aux séries dans l'américaine, si on jette un coup d'œil à ça. En ce moment, ils sont à 3 matchs d'une place en série. C'est les Guardians qui sont la dernière équipe repêchée en ce moment. Mais les Guardians de Cleveland vont vraiment bien. Ils en ont gagné une 7e de suite hier. Il y a aussi les Rangers du Texas qui, eux, sont aussi par contre dans une lutte pour le premier rang de la division Ouest avec les Astros de Houston.
15: Ouais.
14: Et les Orioles de Baltimore aussi sont dans cette course-là. Donc, 3 équipes à dépasser pour Toronto. Donc, chaque match compte. Et justement, les Guardians de Cleveland, les Blue Jays vont les affronter dans une série très bientôt. Alors ça pourrait être déterminant pour le restant de la saison.
15: Exact.
14: Mais bonne nouvelle, là, dans les circonstances, Hugo, d'être allé chercher cette victoire-là alors que t'essaies un petit peu de patcher des trous là, avec une rotation de lanceurs.
15: Ben ouais, c'est ça, c'est une rotation, tu l'as bien dit, mais c'est vrai. Puis ce que j'aime le plus, c'est la force de caractère de l'équipe. Je veux dire, quand on sort une mauvaise manche défensive, on est quand même capable de répliquer offensivement. Mais là, encore une fois, c'est juste être capable de concrétiser. Les Blue Jays, c'est une des équipes qui laisse le plus d'hommes sur les sentiers dans les majeures. Une fois qu'on va être capable de mettre cette switch-là un peu plus à on, mais là, ça va être plus facile par la suite pour être capable de gagner plus de matchs. Et là, on a l'opportunité quand même d'affronter, comme tu l'as dit, des équipes en bas de 500, mais on est capable de freiner des momentum. Mais c'est ça que j'aime aussi de la formation. Tu sais, 9 victoires de suite et Royals avant le match d'hier. Et là, finalement, on a été capable de reprendre le dessus. Les Guardians qui vont bien, ils ont des bons lanceurs, hein, Gavin Williams notamment. Et là, ça a l'air que Angel Martinez vole tous les circuits du monde. Là. En ce moment, c'est le gars qui vole le plus que j'ai vu de toute la ligue. Mais il y a un certain momentum, autant au niveau individuel que collectif, du côté des Guardians. Et lorsqu'on va les affronter dans la prochaine série, ben ça va être aux Blue Jays de vraiment serrer les coudes et d'être capable de rivaliser. Mais ça va venir d'une force de caractère impressionnante des joueurs qui sont encore là. Tu sais, des Charles McAdoo qui font partie de ça, Brett Bateman, Daz Cameron, des gars comme Chad Dallas qui ont montré du caractère hier. Et là, c'est Spencer Arrighetti qui va avoir le départ ce soir.
14: Mm-hmm.
15: Lui, c'est une nouvelle arrivée. On sait que la période de transition a été quand même difficile pour lui. Semblait pas être le joueur le plus heureux d'être à Toronto, mais quand même, va obtenir son 2e départ. On va voir ce que ça va donner. C'est pas un mauvais lanceur, mais s'il y a une certaine force de caractère, ben c'est ça qui va pousser les Blue Jays à revenir dans la course aux séries.
14: Avant qu'on aille à la pause, je veux qu'on parle de la nouvelle coqueluche des White Sox de Chicago. Hugo, c'est Tristan Peters qui a frappé un circuit dans un 5e match de suite. Et lui, ce qui est assez comique, c'est qu'on le surnomme Banana Bonds. Pourquoi? Mais c'est parce qu'en 2021, il avait joué un match avec les fameux Savannah Bananas, l'équipe de baseball exotique.
15: Ouais, les gens de Harlem Globetrotters.
14: Exactement. C'est toute une histoire qui est en train de s'écrire.
15: Ouais, Tristan Peters, qui est un gars du Manitoba, c'est un fier Canadien. C'est ça, qui a établi une marque quand même assez intéressante là, chez les White Sox. C'est le deuxième joueur cette saison à frapper un circuit dans 5 matchs consécutifs. L'autre, c'est Munetaka Murakami. C'est le 8e dans l'histoire de l'équipe aussi à faire cet exploit-là. Hier, il était à un triple de frapper pour le carrousel. Les White Sox ont encore aidé les Blue Jays en battant les Rangers 10-4. Mais oui, effectivement, si vous vous demandiez si les joueurs qui font partie des Bananas, c'est des joueurs talentueux, la réponse est oui. Mm-hmm. Puis c'est aussi des gars qui peuvent être scoutés ou qui sont dans le processus de devenir professionnel. Ça a été le cas de Tristan Peters. Et là, c'est un des joueurs de champ les plus électrisants, qui fait partie d'une équipe très électrisante aussi. C'est un des frappeurs les plus en feu présentement. Puis ça fait en sorte que ça crée une histoire pour suivre les White Sox.
14: Mais oui.
15: Honnêtement, prenez la peine de voir ce que cette équipe-là fait à chaque jour. C'est vraiment un 180 impressionnant. Et Tristan Peters, ben, il est au centre des succès des White Sox en ce moment.
14: Oui, très bien dit. Merci Hugo. On va prendre une pause et au retour, c'est Nicolas Saint-Pierre qui s'installe pour malheureusement sa dernière de l'été, mais juste

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8: C'est déjà la dernière fois qu'on lui parle cet été. Nicolas Saint-Pierre, comment ça va?
9: Je suis en train de verser une coupe de larmes.
8: Ben oui, pour... on est émotif, on est nostalgique.
9: On est très triste.
8: On a eu bien du fun ensemble, Nick, puis on apprécie vraiment que tu aies embarqué dans ça avec nous.
9: Ben, je suis bien content que tu m'aies invité à part de ça. Puis ce fut vraiment un réel plaisir. Puis on a découvert encore beaucoup de talent. Alors, vous avez fait un travail incroyable. Puis sérieusement, ce fut vraiment plaisant de faire partie de l'aventure.
8: Merci, Nick. C'est vraiment apprécié. Ben écoute, vu que c'est notre dernière, puis que l'été est autant sportif que pour pas mal tout le monde, ça tire à sa fin, j'avais le goût qu'on fasse une petite rétrospective de l'été dans le monde du sport avec plein de catégories différentes. Et je veux qu'on commence avec ton moment sportif de l'été. Qu'est-ce que ça a été?
9: Ben, dur de passer à côté la Coupe du monde.
8: Ben oui.
9: Je pense que ça a été l'événement que tout le monde a regardé. Puis sérieusement, même si la participation du Canada dans la présentation, on avait seulement deux vélo-tests pour tout ça, je pense qu'on a passé le test. Puis je pense qu'on a envoyé une très belle carte postale à travers la planète. Seule déception dans tout ça, puis je veux dire, faut remonter peut-être à l'annonce de cet événement-là. Je trouve que, sérieusement, Montréal et Ottawa sont passés à côté d'une très belle occasion. Mm-hmm. Eux aussi, de se mettre sur la map, je pense que je dois peut-être rabrouer les décideurs et les décideuses qui n'ont pas eu la vision de pouvoir donner les outils pour présenter tel événement-là dans ces marchés-là, Ottawa et Montréal. Mais coudonc, ça, c'est

0: mon petit négatif. Mais dans l'ensemble, très beau tournoi. J'ai adoré la performance canadienne sur le terrain. Puis sérieusement, j'ai hâte à la prochaine Coupe du Monde pour voir où les Canadiens pourront se rendre.
1: Ouais, puis c'est surtout dommage dans un contexte où à Montréal, on a fini par quand même mettre l'argent dans le stade olympique, puis que ça n'aura pas servi à ça, là, juste quelques années trop tard. Mais t'as raison, là, c'était un événement formidable, tu sais, un tournoi élargi cette année, fait qu'on a eu droit à des belles histoires, notamment celle du Cap-Vert. Finalement, ben ça a été une Coupe du Monde qui, à la fin, t'avais les grandes équipes, l'Espagne, l'Argentine, la France et le Canada qui a eu tellement de succès aussi, d'aller chercher sa première victoire, de gagner aussi une ronde face à l'Afrique du Sud. Ça a été de beaux souvenirs et je pense que c'est de bon augure pour la suite, puis ce serait bien le fun que ça revienne un jour. Maintenant,
0: imaginez l'impact que cette performance-là canadienne va avoir pour le sport.
1: Ben, tellement.
0: Au Canada, pour le développement et tout ça, là, c'est vraiment très
1: ben oui, parce qu'il y a tellement de jeunes qui ont regardé ce tournoi-là puis qui se sont dit « Hey, je veux être comme lui. » Je veux être comme les joueurs du Canada, puis ce sont des modèles très inspirants.
2: Même pour la réputation du sport là, à l'échelle internationale. Là,
1: ah oui, on est sur la map. Là. Quand tu organises la Coupe du Monde, t'es sur la map, t'es le centre de l'attention de toute la planète. À l'opposé, allons-y un petit peu plus dans le négatif. C'était quoi ta déception de l'été?
0: Moi, je vais dire les Blue Jays.
1: Ouais.
0: Écoute, avec tout ce qu'on a vécu comme émotion l'an dernier, avec tous les bouges qu'on a fait durant la saison morte, on sentait que cette équipe-là, on voyait cette équipe-là dominante cette année.
1: Mm-hmm.
0: C'est pas ce qui est arrivé. Oui, je comprends qu'il y a des facteurs qui rentrent en ligne de compte, des facteurs qui sont hors de contrôle de l'organisation et des joueurs, entre autres les blessures. Mais dans l'ensemble, on s'attendait à beaucoup. Malheureusement, je pense qu'on a frappé un mur dans le cas des Blue Jays. J'espère que c'est juste un petit creux de vague. J'espère qu'on va remonter en haut. Mais en ce moment, cet été, disons que ça traîne la patte au niveau des Blue Jays.
1: Ah, ça a été une descente aux enfers. Là. Écoute, t'es passé à quelques pouces de remporter la série mondiale. Puis là, on s'accroche à une espèce d'espoir de peut-être faire les séries, mais c'est parce que c'est faible dans l'américaine. Là. Écoute, tu joues en dessous de 500. Normalement, tu fais pas les séries avec ça. Pas le choix d'être déçu. Là. On s'attendait peut-être pas à ce que cette équipe-là retourne en série mondiale, mais au moins se battre pour, écoute, peut-être gagner la division, pour être franchement en série. C'est une déception qui est assez surprenante, Hugo. Là.
2: Quand même, mais il faut aussi considérer le fait que ça arrive souvent à des équipes qui se rendent loin en série, surtout au baseball, qui soit passe proche de remporter la série mondiale ou remporte la série mondiale, que l'année d'après, on participe même pas aux séries éliminatoires.
0: Ouais. Ouais, mais messieurs, on va s'accorder une chose, par exemple. C'est après ce qu'on a vu l'an dernier, les bouges et les actions qui ont été posées par la direction nous indiquaient que l'équipe voulait et croyait.
1: Ah ouais. Ben oui, t'es allé chercher un
2: deal agressif. Ils ont été super agressifs.
0: C'est encore plus décevant là-dedans, plate, là. C'est tout le buzz qu'on a vécu pour la série mondiale. Moi, je me suis retrouvé à Saint-Lintin-des-Meumeux dans un endroit perdu avec mes chums dans un bar. Personne qu'on connaît, mais on regardait le dernier match parce que c'était le focus de tout le pays.
2: T'as 100% raison, Nick. T'as 100% raison. J'écoutais ça sur un set dans un party d'Halloween dans le coin.
0: There you go. Puis je pense que ce qui est plus regrettable, ce qu'on regrette le plus dans tout ça, c'est qu'on n'aura pas la chance de revivre ça cette année. Disons, ça passe pas assez souvent, mais tabarnouche, on a eu du fun l'an dernier, cette année. Ça
1: traîne de
0: la
1: part. Ouais, t'as raison. Il y avait vraiment un buzz, puis malheureusement, ce buzz, il s'est effrité assez rapidement. Ouais. Maintenant, quelle histoire sportive cet été est passée un petit peu trop sous le radar, selon toi? Une histoire dont on n'a peut-être pas assez parlé.
0: Ça, c'est une histoire dont on a entendu parler récemment ici dans la région, mais ça n'a pas nécessairement fait beaucoup de vagues au niveau national. Puis c'est le déménagement de l'équipe masculine de volleyball. Son centre d'entraînement était à Gatineau.
1: Okay.
0: Et là, maintenant, on a décidé de déménager à Toronto. Moi, je trouve ça plate parce que s'il y a une chose qui est regrettable dans la région, c'est qu'on n'a pas assez, justement, de ces gros outils-là, de ces centres nationaux-là. Puis sérieusement, je pense qu'en tant que capitale nationale, région de la capitale nationale, on devrait en avoir un petit peu plus. En 2009, quand on a annoncé, justement, l'arrivée de l'équipe nationale, ça a fait un gros buzz, mais je trouve qu'on n'a pas assez capitalisé là-dessus. Et là, maintenant, l'équipe s'en va ailleurs, puis je trouve que c'est une occasion, mais plutôt quelque chose de gros qui part dans la région, qui aura un impact certainement, dont on mésestime un peu le départ.
1: Non, puis c'est important aussi de régionaliser les centres d'entraînement pour les équipes nationales. Tu veux pas que tout le monde soit nécessairement juste à Toronto puis Montréal. Ouais, tu veux être capable d'éparpiller ça un petit peu partout à travers le pays pour développer le sport dans différentes régions. Écoute, je vais être honnête avec toi, je le savais même pas que ça avait eu lieu, ça, puis je suis en train de le voir. Là, c'est effectivement assez dommage. Non, parce que c'est une grosse histoire, puis le volleyball, c'est un sport qui est vraiment le fun à regarder. Là. Sérieux, aux Olympiques, c'est tout le temps cool de regarder le volleyball. Ce sont des athlètes vraiment impressionnants. Merci de nous avoir partagé cette nouvelle-là. Maintenant, Nick, c'est qui ton héros sportif de l'été?
0: Mon héroïne.
1: OK.
0: Caitlin Clark, pour moi. Pourquoi? Parce que ça fait pas 10 ans qu'elle est là, mais il me semble qu'année après année, c'est toujours le focus sur elle, pas pour les bonnes raisons. Puis pourtant, cette fille-là, cette athlète-là, a amené son sport, sa ligue.
1: Mm-hmm.
0: Et, écoutez, là, la deuxième plus grosse auditoire à la télévision est arrivée il n'y a pas longtemps pour un match à NBA, record qui est remonté à 1997, dans un match impliquant le Fever et Caitlin Clark. Je comprends pas pourquoi il y a tellement, justement, de joueuses qui se dressent devant elle. Je sais pas, là. Mais je comprends pas qu'on ne capitalise pas plus sur une athlète comme Caitlin Clark,
1: ouais,
0: qui, elle, contre vents et marées, ben, elle continue à produire et tout ça. Très belle ambassadrice pour son sport, très belle ambassadrice pour la WNBA. J'aurais pu en nommer d'autres, mais moi, dire une affaire, dans les circonstances dans lesquelles elle évolue dans son sport, je pense que Caitlin Clark mérite certainement quelques tables dans le dos.
1: Ouais, je suis entièrement d'accord avec toi. Cette joueuse-là, depuis même qu'elle était dans la NCAA avec l'Université d'Iowa, tout ce qu'elle fait, c'est dominer.
2: Ouais.
1: Puis elle, tout ce qu'elle fait, là, c'est être bonne au basket. Elle se tient loin des distractions. Elle veut pas faire de déclarations choc qui vont juste rendre sa personnalité encore plus polarisante. Tout ce qu'elle fait, là, c'est dominer son sport puis être plus souvent qu'autrement la meilleure joueuse sur le terrain. Malheureusement, il y a de la jalousie. Il y a des joueurs qui essaient aussi de profiter,
2: ben oui,
1: de sa personnalité pour passer des messages ou peu importe. Mais pour moi, si la WNBA, elle ne faisait que se rallier derrière Caitlin Clark puis de dire « Hey, on a notre Michael Jordan, là. Allons-y à 100% parce que, tu sais, elle est spectaculaire, c'est une tireuse exceptionnelle. Cette ligue-là serait beaucoup plus saine que ce qu'on voit en ce moment où une controverse en suit une autre. Là. Ça, c'est épouvantable.
0: C'est une ligue qui fait parler d'elle plus pour les choses à l'extérieur du terrain que,
1: oui,
0: sur les
1: performances. Alors qu'on a une pépite.
2: Vraiment.
0: Il me semble qu'on devrait, justement, en tant qu'organisation, ben, se focusser sur celle qui t'amène ailleurs. Puis malheureusement, c'est pas ça qui se passe. Alors, Caitlin Clark contre le monde. Je lève mon chapeau.
1: OK, j'attends donc ça. Caitlin Clark est ton héroïne de l'été. Qui est le zéro de l'été sportif, selon toi?
0: J'en ai une coupe.
1: Vas-y.
0: T'as une demi-heure?
1: Vas-y.
2: T'as une demi-heure?
0: On va commencer avec Vlad Guerrero Jr.
2: Oh, ouais.
0: Pas que je teste le gars, mais après la signature de cet énorme contrat, on s'attendait à beaucoup. Mais ses performances de cette année nous confirment peut-être que, ouais, oui, on salue tous les gars puis les femmes qui signent de gros contrats, mais il y a toujours un retour du balancier et la pression, à un moment donné, ça pèse ses épaules. Est-ce que Guerrero est en train de vivre ça?
2: Mm-hmm.
0: Je ne sais pas, mais il ne doit pas dormir toutes ses nuits en ce moment. Je lui souhaite de retomber sur ses pattes le plus rapidement possible. Mon deuxième, Gianni Infantino.
1: Mais oui.
2: Mais oui.
0: Gianni Infantino,
1: un escroc.
0: La FIFA,
2: ah ouais.
0: Un quoi t'as dit?
1: Un escroc.
0: Ah, oh, ben, tabarnouche, je m'enlève les mots de la bouche.
2: Un escroc.
0: Non, mais dans la catégorie, faut-tu être, pour vraiment se penser ailleurs, lui-là, puis la décision de renverser un carton rouge pour amadouer le gros orange, va te dire une affaire, là.
1: C'est ridicule.
0: Elle a mal passé, puis je me demande comment ce gars-là pourrait être de retour à la tête,
1: ouais,
0: de la FIFA après tout ce qu'il a commis comme bourde. Je m'excuse, mais Gianni Infantino, mon bonnet d'âne. Un, qui a mon bonnet d'âne. Le troisième, maintenant.
1: C'est bon, on continue.
0: Je sais pas si on doit l'inclure dans des fêtes de l'été, mais moi, l'inclure pareil, juste parce que ça me payait à la traite. L'ancien capitaine des sénateurs.
1: Ben oui, il était
2: ah ouais, ah ouais, non.
0: Je m'en retiens, je dirais pas d'autre chose.
1: Ah, je le sais. Ah, non, ouais. J'aime tes trois choix. T'sais, Vlad Guerrero, surtout après avoir signé son gros contrat. Écoute, le gars n'a même pas un circuit à la maison. Ça n'a pas de bon sens. Gianni Infantino, dernièrement, il a essayé de vendre des parts dans la FIFA à des intérêts privés.
2: Ouais.
1: C'est un crosseur, soyons honnêtes. C'est un crosseur de première classe. Puis ben Brady Tkachuk aussi, il est d'une certaine façon pour les fans des Sénateurs d'Ottawa. J'ai beaucoup aimé ça, puis j'ai aimé l'émotion dans ça, Nick. En terminant...
2: Il devrait faire des roasts, Nick. Ouais. C'est bon pour faire des roasts.
1: Exactement. Surtout avec Brady Tkachuk.
2: On va t'inviter.
1: Écoute, en terminant, on va terminer sur une note peut-être un peu plus positive. Ça a été quoi ta surprise de l'été?
0: En fait, je ne sais pas si c'est une surprise ou pas, puis je ne sais pas si c'est positif ou pas, mais la vente des Lakers en dedans seulement d'un an, je comprends qu'il y a beaucoup de bidou qui a été transféré. Là, M. Walter qui a fait une affaire comme 2,1 milliards en seulement un an.
1: Ouais.
0: Mais la surprise, parce que je me demande quel sera l'impact, même si en ce moment, on veut calmer les choses, puis M. Walter, qui est le propriétaire aussi des Dodgers et de la LPHF, me demande sérieusement si ce n'est pas le début d'une série de ventes ou si ce n'est pas le début d'une ère plus morose dans le cas de la LPHF. J'imagine qu'il y aura un impact. Lui qui est unique propriétaire, où est-ce que ça va provoquer des choses pour vendre justement les équipes? Mais sérieusement, en dedans d'un an, une équipe historique comme les Lakers de Los Angeles qui passe dans d'autres mains, c'est quand même surprenant. Puis j'ai hâte de voir la suite des choses pour M. Walters, l'impact qu'il aura pour ses autres propriétés.
1: Ouais, c'est une histoire dont on n'a pas fini d'entendre parler parce que il y aurait eu des affaires de fraude avec des entreprises d'assurance qui l'a... ça te surprends-tu? Fait que là, le gouvernement fédéral américain est après lui. Là, il essaie de liquider ses actifs le plus rapidement possible. Les Lakers, une franchise mythique, ils vendent ça du jour au lendemain. Ils ont vendu aussi son équipe de Chelsea en Premier League.
2: Ouais.
1: Là, tout le monde se demande qu'est-ce qui va se passer avec les Dodgers. Tout leur paiement différé aussi. Il va-t-il être capable de payer les gars? J'ai hâte de suivre ça parce que il se passe de quoi dans le sport présentement avec ces nouveaux propriétaires-là qui sont pas juste des très, très riches. Là, ils sont riches à un autre niveau. C'est pas juste des milliardaires. Ce sont des multimilliardaires. Puis il y a plein de conséquences par rapport à ça. Là, t'as bien fait de souligner ce point-là. Merci beaucoup, Nick, pour ta rétrospective. Puis merci encore pour ta collaboration cet été. Là. Les gens ont beaucoup apprécié ton travail. Chaque jour, on reçoit des commentaires positifs par rapport à tout ça. Fait que merci d'avoir accepté. Puis on se parle peut-être très bientôt.
0: Super content, boy. Je vous souhaite un très beau restant de l'été. Merci encore de l'invitation. J'espère qu'on va refaire ça très, très bientôt.
1: Ah ouais, merci, vraiment apprécié, Nick. Passe une bonne journée et une belle fin d'été. Bye.
0: Aussi, bye.
1: Voilà, voilà, alors c'était Nicolas Saint-Pierre. On va prendre une pause et au retour, quelques petites nouvelles entourant le Canadien de Montréal. Les alignements pour le match des anciens à la Classique Héritage ont été révélés. C'est fascinant. Ça et une nouvelle qui est un signe de la popularité du Canadien. C'est encore plus gros qu'on le pensait, surtout au sud de la frontière. Ça s'en vient après la pause.
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14: Je sais pas si t'es le même toi aussi, Hugo, là, mais des fois, avec mes amis, ça part. Il y en a un qui se met à nommer un joueur d'hockey, puis l'autre, c'est un autre. Puis là, ça devient une compétition de qui peut nommer le joueur le plus obscur. Ben, j'ai l'impression que c'est un petit peu ça que le Canadien a fait hier. Parce que les Jets ont dévoilé l'alignement pour le match des anciens en vue de la classique héritage qui va avoir lieu cet automne. Puis c'est essentiellement ça à quoi on a droit. Je commence avec les gardiens de but qui vont représenter le Canadien. Yann Dany et Yaroslav Halak.
15: Ouais.
14: Ça part fort.
15: Bon, Yann Dany, je pense même pas qu'il a joué un match de saison régulière avec les Canadiens. Je pense que juste...
14: T'es mais pas c'est gentil.
15: Vrai.
14: Il y en a
15: non,
14: peut-être...
15: c'est vrai.
14: Il y en a joué 6.
15: Ah, il y en a joué 6, ok, ok.
14: Ben oui, ça met ça.
15: C'est, ben oui, parce que sinon, on serait pas là.
14: Exactement. OK. En défense, Marc-André Bergeron, Francis Bouillon, okay. Patrice Brisebois, Andrei Markov, son retour en uniforme du Canadien. Ça, c'est quand même très cool.
15: Ça, c'est cool.
14: David Savard et Stéphane Quintal. Okay. C'est quand même une pas pire brigade défensive.
15: Pour vrai, ça va. Pour vrai,
14: ont,
15: ça va.
14: À un certain moment donné, plusieurs de ces gars-là ont même joué ensemble. Fait que quand même le fun. En attaque, Paul Byron, Mike Camilleri et Eric Cole.
15: Ça, c'est bon.
14: Ça fait longtemps qu'on les entend, ces deux-là. Mathieu Dandonneau, David Desharnais,
15: Mike Keane,
14: un
15: vétéran,
14: peu plus vieux, le vétéran de la gang, ça va être le leader. Guillaume Latendresse, Maxime Lapierre. Et là, quand je te disais qu'on aime des gars, là, Glenn Metropolit va porter l'uniforme du Canadien.
15: Tu veux savoir de quoi? C'est Glenn Metropolit, j'ai son autographe sur mon chandail du Canadien.
14: C'est sûr tu niaises. Non, c'est un chandail de Metropolit.
15: Non, non, non, c'est un chandail pas de numéro, mais... Okay. Oui,
14: mais autographe, tu sais que ça vaut Glenn vraiment cher, ça. Ouais. Ouais. Ça vaut très cher.
15: Les deux frères Costitine. Puis Marc-André Bergeron.
14: Bon, ça vaut encore plus cher.
15: Je l'apporte.
14: Brandon Prost, Dale Weiss. Chris Weidman a été mis avec les attaquants, mais c'est un défenseur, je ne sais pas. S'il va jouer en attaque aussi, mais quand même. Et chez les Jets, vous aurez compris que vu que c'est une franchise un peu plus récente, pas nécessairement la même qualité d'ancien, mais quand même, c'est intéressant. Le gardien, il y en a juste un, Michael Hutchinson, en défense. Le bon vieux Big Buff, Dustin Byfuglien va être là. Grant Clitsam, Tobias Enstrom, Ron Ainsley, ancien du Canadien, Derek Meach et Mark Stewart.
15: Moi, Grant Clitsam, ça fait longtemps que j'ai pas entendu ce nom-là.
14: Ah, ce sont des noms, c'est ça. Cody Eakin, je savais même pas qu'il avait pris sa retraite. Eric Fair, Sam Gagné. Eux non plus, il me semble même que Sam Gagné jouait dans la Ligue américaine l'an passé. Fait que ça, c'est... je vais vous dire les...
15: Je pense que oui.
14: Non, OK, il y a deux ans, il jouait à Belleville. Il a joué 48 games avec les Jets, mais il est quand même là dans le match des anciens. Tanner Glass, Andrew Ladd, Brian Little, Anthony Peluso, Mathieu Perrault, ancien du Canadien, Jim Slater, Tim Stapleton, Paul Stachny, Chris Thorburn et Blake Wheeler. Donc ça va avoir lieu en marge de la Classique Héritage auquel tu vas assister. Vas-tu aussi écouter le match des anciens? Je pense que t'as pas le choix. Là.
15: Il faut. Puis là, sachant que le Metropolitan est là, c'est
14: ben, surtout qu'un samedi soir à Winnipeg, pas sûr que t'as vraiment des meilleures options que ça.
15: Malheureusement.
14: Il y a une nouvelle qui est tombée hier. La LNH, ESPN et TNT ont dévoilé le calendrier des matchs nationaux à la télévision américaine, les matchs qui vont être de grande écoute, là, qui vont être sur les gros réseaux de télé. L'an passé, le Canadien avait aucun match qui était diffusé dans ces moments-là. Cette année, ils en ont 6. Mmh. C'est le deuxième plus haut total pour une équipe canadienne, après bien évidemment les Oilers de Connor McDavid. C'est intéressant, puis pour moi, c'est un signe de la popularité du Canadien. On le voyait en séries éliminatoires, les codes d'écoute aux États-Unis, même pas au Canada, les codes d'écoute pour les séries du Canadien étaient excellentes. On battait des records même par moment pour des matchs 7 notamment. Évidemment, le Canadien est une équipe qui est spectaculaire, qui marque des buts à la tonne, de beaux buts en plus. Fait que je trouve ça cool, sérieux, de voir que ok, le Canadien, c'est pas juste gros ici, mais aux États-Unis aussi, les partisans de hockey... Et ils commencent à apprécier cette jeune équipe-là aussi.
15: Ouais, puis les Canadiens commencent à avoir une certaine notoriété grâce au succès de... Écoute, faut le dire, là, de leurs joueurs américains. Tu sais, Jacob Fowler qui est là, beaucoup d'attention. Lane Hudson, Cole Caulfield. Tu sais, c'est des gars qui ont joué dans la NCAA, ont connu beaucoup de succès dans la NCAA. Même Michael Hage, tu sais, qui est Canadien, mais qui est très dominant pour Michigan. Ben, ça fait en sorte que le style de jeu puis les nouveaux Canadiens ont été sur les lèvres de tous. Là,
14: ben oui.
15: Écoute Spittin' Chicklets, mettons, du mois d'avril jusqu'au mois de mai, là, si tu veux, juin. Là, le Canadien était un sujet de discussion tout le temps.
14: C'est un mode.
15: Quasiment un épisode sur deux.
14: C'est une équipe qui est bonne, qui est compétitive, qui est spectaculaire. Et ça ne fait que commencer. Là, si on compare peut-être à d'autres franchises, tu vois, Ottawa, aucun match sur la télévision nationale américaine. Même chose pour les Canucks. Les Jets en ont juste un. Les Leafs en ont juste 3. Le Canadien a même plus de matchs à la télévision nationale américaine que des équipes américaines.
15: C'est
14: les
15: ça.
14: Blue Jackets en ont juste 2. Les Predators en ont juste 3. Ceux qui en ont le plus, ce sont les Flyers et les Bruins. Non, les Pingouins et les Bruins qui en ont 20. Les Flyers en ont 19. Les gros marchés de l'Est, évidemment, où tu as beaucoup de fans de hockey. Mais ça vous donne un indice à quel point le Canadien est populaire.
15: Absolument.
14: Même aux États-Unis.
15: C'est le fun.
14: On va prendre une pause et au retour, on s'entretient avec le meilleur receveur de la Ligue canadienne de football, Tyson Philpott, le receveur numéro 1 de l'équipe de l'heure dans la Ligue canadienne. J'ai bien hâte de lui parler, ça s'en vient dans 2 minutes.
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14: On est toujours en attente que Tyson Philpott se joigne à nous, mais d'ici là, j'ai une belle surprise. 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Hugo, il y a deux nouvelles dont je veux parler qui sont tombées hier dans la LNH. Ça va pas chez les Oilers d'Edmonton. Là. Écoute, ça n'a pas de bon sens. On est le 27 août. La saison a même pas encore commencé. Ils n'ont pas encore joué un match. Le camp n'a même pas commencé, coudonc. Déjà, l'infirmerie est pleine. L'équipe a annoncé hier que Mathieu Savoie, Mathias Janmark, Alec Regula et Frédéric Anderson vont rater le camp d'entraînement de l'équipe parce qu'ils sont blessés. Dans le cas de Regula et Janmark, on dit qu'ils sont en convalescence à la suite d'opérations qu'ils ont subies au début de la saison morte. Mais dans le cas de Savoie et Anderson, ce qui est vraiment plus inquiétant, c'est que ce sont des blessures qu'ils ont subies cet été. Ryan Rashog, qui est à la couverture de l'équipe pour TSN, a rapporté hier qu'il devrait être disponible peut-être vers la fin d'octobre. Fait que c'est à peu près un mois d'activité qu'il rate parce que la saison maintenant, elle commence fin septembre. Mais écoute, ça commence mal, là.
15: Moi, ça me stresse vraiment. Je pense que le risque que les Oilers ont pris par rapport à Frédéric Anderson va vraiment leur revenir en face. Parce que, sérieusement, on dirait que c'est un peu le début de la fin là, pour lui. Tu sais, je veux dire, à 36 ans, il a de la misère à tenir. Là. C'est difficile.
14: Puis Frédéric Anderson, c'est un bon gardien.
15: Ouais.
14: Quand il est en santé. T'sais, quand il est en santé, il n'y a personne qui en doute. C'est un des bons gardiens de la LNH.
15: Il était solide cette année. Là.
14: T'sais,
15: même en série, il a été excellent.
14: Saison régulière, plus difficile. Il s'est repris vers la fin. Il est débarqué en série puis ça a bien été à peu près jusqu'à la finale de la Coupe.
15: Ouais.
14: Mais honnêtement, depuis qu'il est avec les Hurricanes, avant ça, les Maple Leafs, il fait de la bonne job.
15: Ouais.
14: Mais la santé, c'est un gros bémol avec lui. Regardez le nombre de matchs que Frédéric Anderson a joué dans les dernières saisons. 35, 22, 16, 34, 52. Avant ça, à Toronto. C'était 24, 52, puis au début de sa carrière, il jouait quand même pas mal. Là. Mais depuis, c'est plus ça. Le gars a 36 ans. Au moins, d'un point de vue financier, le risque est minime. C'est seulement 1 million de dollars, son salaire. Fait que ça fait pas trop mal. Mais quand même, là, essentiellement, il misait sur ce gars-là pour être le numéro 1, on s'entend? Parce que Tristan Jarry, il va pas faire la job l'an passé.
15: Le gars a gagné la coupe, c'est sûr que ça va être ton numéro 1.
14: Puis là, tu te retrouves où... Là, les fans des Oilers, ils croisent les doigts. Ah, peut-être que là, Devin Levi, ça va se passer. Devin Levi, il n'a rien prouvé dans la LNH jusqu'à maintenant.
15: Non, exactement. Puis, tu sais, ce qui a fait en sorte que Devin Levi, ça marche pas dans la Ligue nationale, c'est qu'il s'est fait mettre dans un scénario où il y avait toute la pression. Est-ce que tu veux répéter ça à Edmonton? C'est peut-être ça le cas, là.
14: Parce que c'est vrai ce que tu dis. Devin Levi est débarqué dans la Ligue, puis le gars avait quoi, 20-21 ans?
15: Exact.
14: Et tout le monde disait, oh, ça, c'est le gardien de l'avenir des Sabres de Buffalo. Mais là, c'était beaucoup de pression pour un jeune gars qui était, je vous rappelle, un choix de 7e ronde dans la NCAA avec un programme Northeastern,
15: ouais,
14: où les gardiens paraissent toujours bien. Caden Primo, notamment, aussi, c'était la même chose à Northeastern. Exact. Il paraissait vraiment bien. Mais c'était un gars qui est plus petit aussi. Puis après ça, je pense que c'est normal que des gardiens, ça prenne plus de temps à se développer. Mais l'an passé, il n'a même pas joué dans la LNH. Ça vous montre à quel point on est loin. Et présentement, c'est sur lui qu'on fonde de l'espoir.
15: Exact.
14: Devant le filet du côté d'Edmonton.
15: Ben, c'est ça. Là. Oui, il y a encore Tristan Jarry. Tristan Jarry va toujours être là, mais... lui aussi, il y a des gros risques de blessure. Puis
14: c'est pas le gars le plus fiable non plus, Tristan Jarry.
15: Non, c'est ça. Puis autant Anderson que Jarry, quand il se blesse d'habitude, c'est pas pour deux jours.
14: C'est ça.
15: C'est tout le temps pour genre un mois et demi, deux mois.
14: Fait que, en tout cas, moi je trouve que c'est. Moi j'ai.
15: C'est des mauvais risques.
14: Puis le problème devant le filet des Oilers, là, ça fait combien de temps que ça dure?
15: La nuit des temps.
14: Depuis que McDavid est là, ils n'ont jamais eu un vrai gardien numéro un.
15: Je pense que Connor McDavid a eu Cam Talbot l'année où Talbot avait gaulé 74 games. Là.
14: C'est ça.
15: Puis que les Oilers s'étaient fait éliminer au deuxième tour par les Ducks. Ça, c'était sa première année.
14: Puis sinon, là,
15: sa deuxième, ouais.
14: Ça a été du Mike Smith. Puis comment il s'appelait le Finlandais, là, à qui ils ont donné un gros contrat?
15: Mikko Koskinen.
14: Mikko Koskinen, puis Jack Campbell, puis Stuart Skinner. On n'a jamais misé sur un vrai gardien numéro un. Pourtant, exact. Des gardiens, il y en a qui se font échanger à travers la ligue. Là. Jakob Markstrom s'est fait échanger cet été. Sergei Bobrovsky a signé avec une nouvelle équipe. Dans les dernières années, Linus Ullmark a changé d'adresse. John Gibson. Pourquoi les Oilers n'ont jamais été dans le coup pour ça? Appelle les Blues de Saint-Louis. Regarde ce qui se passe avec Jordan Bennington. Je le sais pas, mais tu donnes pas de chance à ton équipe de réussir. C'est ton plus gros point faible depuis des années. Là, tu penses que tu vas réussir à pallier à ça avec un gardien qui est tout le temps blessé, surprise, il est déjà blessé avant même que la saison commence.
15: Ben, c'est ça. Ça marche pas.
14: Non. Les autres joueurs aussi, ça fait quand même mal, parce que notamment Janmark et Savoie, ce sont des joueurs qui jouent en infériorité numérique. Fait que ça va faire mal aux Oilers. Deux, quand même, quatre joueurs importants qui vont rater une partie, ben, qui vont rater le camp, peut-être même une partie de la saison par la suite. Puis c'est une année qui est charnière pour eux. Parce qu'on le sait, c'est potentiellement la dernière année de McDavid avec l'équipe. Il a signé pour 2 ans. C'est un ultimatum qu'il leur a donné. Si ça se passe pas bien à Edmonton cette année, si l'équipe déçoit encore en séries éliminatoires, comme ça a été le cas la saison passée, il va dire « Hey, moi je suis tanné, je veux aller ailleurs. »
15: Ben c'est sûr.
14: Tu sais, si les Oilers, là, ça plante, puis je sais pas, ils sortent en première ronde. McDavid, c'est fini, là. Il sera plus là l'an prochain.
15: Connor McDavid a énormément de patience. Honnêtement, je salue sa patience parce que les décisions qui ont été prises pour l'entourer, c'était vraiment pas les meilleurs. Il y a eu des bonnes acquisitions. Tu sais, je veux dire, Zach Hyman, très bonne acquisition. Correct. Le gars a marqué 50 buts. Il a été incroyable.
14: Ça a été une excellente acquisition.
15: Ouais. Tu sais, puis je crois que le fait que, tu sais, McDavid connaisse beaucoup de succès, mais ça fait en sorte que Ryan Nugent-Hopkins est tombé dans une chaise intéressante. Il a fait 100 points. Tu sais, faut y donner. Mais à part ça, au niveau défensif, c'est extrêmement difficile. On mettait tous nos yeux dans le même panier avant qu'Evan Bouchard arrive sur Darnell Nurse. Là, Evan Bouchard est arrivé. C'est excellent offensivement, mais a beaucoup de lacunes défensives. La meilleure, je veux dire, c'est même pas un pari, mais la meilleure décision pour les Oilers à court terme, ça a été l'acquisition de Mathias Ekholm.
14: Ouais, il a solidifié la brigade défensive, mais c'est un gars qui commence à vieillir. Anthony nous pose une question intéressante sur la messagerie texte. Est-ce que la blessure d'Anderson ouvre la porte à une transaction pour envoyer Samuel Montembeau à Edmonton?
15: Ben là, il faut se poser la question.
14: Il faut se poser la question. Si t'es Kent Hughes, t'as pas le choix d'au moins appeler Stan Bowman puis dire « Hey, j'ai un gardien, si tu veux. » C'est un gardien qui a prouvé qu'il appartient à la LNH. Il a connu une saison plus décevante l'an passé, mais regarde, je peux te le refiler pour pas grand-chose. Après ça, ce qui complique aussi un petit peu la donne, c'est que les Oilers ont pas énormément d'argent de disponible sous le plafond salarial. Si tu regardes en vue de la saison prochaine, ils sont à 1,9 million sous le plafond en ce moment. Y a-tu de la gymnastique qui peut être faite? Est-ce que le Canadien pourrait même accepter
15: De retenir
14: une partie du salaire à Montembeau pour faciliter la transaction? Après ça, Anderson, il manque pas non plus toute la saison. Là. C'est le début qui va manquer. Fait que, alors ça, tu te retrouverais avec un ménage à 3, mais si t'es Edmonton, rendu là, fais un ménage à 6. Tente ta chance sur le plus de gardiens possible. en espérant qu'il y en ait un qui soit hot, puis après ça, tu y vas avec pour le reste de l'année.
15: T'as raison. Là, je veux dire, les Oilers ont donné des départs à Xavier Bourgault l'an passé.
14: Pas Xavier Bourgault, Olivier Rodrigue.
15: Excuse-moi, je me suis trompé.
14: Xavier Bourgault, ancien espoir de l'organisation. Olivier Rodrigue, ça montre à quel point ils ont un manque de profondeur. Puis qui l'eût cru, mais Stuart Skinner, qui n'est pas un mauvais gardien, ils l'ont échangé, puis il était bon à Pittsburgh.
15: Ben, c'est ça. Là.
14: Visiblement, c'était pas lui le problème.
15: Non, exact.
14: Quelle transaction catastrophique, celle Stuart Skinner pour Tristan Jarry. Alors, ça commence mal, puis après, à travers tout ça, t'as la situation Mike Babcock aussi. Comment est-ce que ça va être perçu dans le vestiaire, tout ça?
15: Ouais.
14: J'ai bien hâte de voir. Sinon, on a aussi eu quelques nouvelles concernant Victor Hedman hier. Il a accordé une longue entrevue au LNH.com. Vous le savez, Victor Hedman a pas joué à partir du 19 mars, la saison passée, jusqu'à la fin de l'année. Il a raté toutes les séries du Lightning, puis même avant ça, il avait manqué des matchs à cause d'une blessure au coude, mais il a été très franc hier, Victor Hedman. C'était pour des raisons de santé mentale qu'il a dû s'absenter, qu'il a quitté l'entourage de l'équipe. Il a dit qu'il faisait de l'anxiété de performance. Je veux lire sa citation, c'est vraiment intéressant, puis je trouve ça hyper pertinent qu'un athlète s'ouvre de la sorte. Il dit « C'est pas que je me sentais déprimé, c'était vraiment de l'anxiété de performance, une sensation de pression dans la poitrine dès que le jour de match arrivait. Ça me paralysait. Tu fais une erreur, puis avant, tu étais capable de tourner la page, mais là, j'y arrivais plus. Et physiquement, je me sentais juste pas à 100% non plus. Moi, je lève mon chapeau à Victor Hedman d'avoir eu le courage de s'ouvrir de cette façon-là. Parce que la santé mentale, c'est un sujet qui est très tabou dans notre société, qui l'est encore plus, je le dirais, dans le monde du sport, qui peut être parfois un petit peu conservateur, un petit peu macho, ou ces sujets-là, plus personnels, on se dit non, tu gardes ça pour toi. Mais là, tu as un futur membre du Temple de la Renommée, un capitaine d'une organisation, un des meilleurs gars de la LNH, point final. Tu sais, c'est un poster boy pour la LNH, Victor Hedman, puis il a pas eu peur de s'ouvrir comme ça, fait que chapeau à lui.
15: C'est même une autre preuve de son leadership incroyable parce qu'il a réussi à s'écouter. Puis il a senti que pour les bénéfices de l'équipe, il fallait qu'il se retire pour mieux revenir. Ça, c'est difficile à faire quand t'es au milieu de l'action, quand t'es le capitaine. Puis Victor Hedman n'a jamais dérougé de ses compétences de capitaine, des situations où il fallait qu'il soit mis de l'avant pour son équipe, pour son organisation, pour ses coéquipiers. Donc, honnêtement, oui, chapeau à lui. Et là, il va revenir plus fort cette année. Parce que, à l'âge où il est rendu, il a la maturité de prendre des bonnes décisions. Et ça a été une bonne décision pour la saison dernière.
14: Si vous vous rappelez, à la fin de la série contre le Canadien, Victor Hedman, on le voyait, là, il recommençait à patiner. Il recommençait à s'entraîner avec Tampa, puis on se disait « Oh, il va peut-être revenir au jeu ». Ce qui a aussi révélé hier, c'est qu'il aurait joué si jamais Tampa s'était rendu au deuxième tour. Il commençait à se sentir un peu plus près. Je lis une autre citation, là, c'est vraiment intéressant. Il dit « C'est important pour moi de reprendre le contrôle de la situation. Autant sur le plan mental que le plan physique, quelqu'un m'a dit que pour les bons leaders, faire ce qu'il faut pour l'équipe, c'est parfois prendre un pas de recul. C'est très sage, ça. C'était la bonne décision pour moi. » Je n'étais pas moi-même sur la glace. J'avais l'impression de ne pas aider l'équipe. J'ai donc estimé que le mieux pour l'équipe était que je me concentre sur moi-même, loin de tout ça. Je ne regrette absolument pas cette décision. C'était la bonne chose à faire. Ça en prend beaucoup, là. Écoute, t'es le capitaine d'une équipe, puis essentiellement, je veux pas dire que t'es abandonné, mais tu sais, ils sont en pleine course aux séries, ils sont en série, puis toi, même si t'es le capitaine, tu te dis, regarde, j'ai besoin de penser à moi. Puis au final, cette décision-là, elle est aussi pour le bien du collectif. J'ai hâte de revoir Victor Hedman sur la glace cette année. J'ai hâte de le revoir à l'aise, heureux dans l'uniforme du Lightning de Tampa Bay. Ça va être une 18e saison pour lui dans la LNH. Puis écoute, l'an passé, il y a eu ses pépins, mais tu retournes il y a 2 ans, puis c'était encore un des meilleurs défenseurs de la Ligue. J'espère qu'il va être capable de retrouver ces sommets-là qu'il avait connus il n'y a pas si longtemps que ça.
15: Ouais, puis je pense que t'étais pas le seul aussi qui souhaite revoir Victor Hedman au sommet de sa forme l'année prochaine. Comme tu l'as dit, c'est un des gars avec le plus de classe, le plus de gentillesse de la Ligue nationale. C'est en anglais, tu dirais un gentle giant. Là. C'est vraiment c'est vraiment un gars qui, oui, il peut jouer physique, oui, apporte un style de jeu très défensif, même avec des petits flairs offensifs intéressants, mais c'est ça, Victor Hedman, c'est le comportement pur d'un joueur de hockey pour le bien de son équipe. Et ben, tu l'as dit, là, on parlait du Lightning un peu plus tôt à l'émission, mais si le Lightning est pour connaître des bons moments encore et essayer de capitaliser dans une certaine fenêtre, ben, ils vont nécessiter un Victor Hedman en forme. Et là, ben, il va arriver au sommet de sa forme, il va avoir rechargé des batteries, puis il va être vraiment apte à aider l'équipe à gagner.
14: Exactement. Alors, non, on souhaite le meilleur à Victor Hedman cette année, puis on souhaite la meilleure des chances avec le Lightning, puis pour lui aussi d'un point de vue personnel, bien évidemment. On va prendre une pause et au retour, des bombes à retardement dans la LNH, des situations dont on ne parle peut-être pas beaucoup présentement, mais surveillez ça de près. Parce que si jamais ça se passe pas bien, ça pourrait dérailler très rapidement. On en parle après la pause.
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14: Dans 10 minutes, c'est le bureau des commissaires avec Marco D'Amico. Il va nous parler de plusieurs sujets chauds en ce moment dans la Ligue nationale de hockey. Mais avant, je veux qu'on parle de sujets qui ne sont peut-être pas chauds en ce moment, mais qu'ils pourraient l'être très bientôt. Des bombes à retardement qui pourraient exploser sous peu. On parle beaucoup, bien évidemment, de Quinn Hughes avec le Wild du Minnesota, ses négociations contractuelles. Et tout le monde s'entend pour dire, c'est assez clair, les frères Hughes veulent jouer ensemble aussi. Mais si on regarde les autres frères, leur situation est pas bien ben mieux non plus. Chez les Devils du New Jersey, Jack Hughes, depuis qu'il est là-bas, les Devils ont seulement fait les séries une fois en 7 ans. Ils ont gagné une seule ronde. Lui aussi, là, il doit regarder ce qui se passe au New Jersey puis il se dit, écoute, si on se met pas à gagner rapidement, là, mais je vais me tanner moi aussi. Là. Les Devils, c'est pas impressionnant du tout depuis des années, même s'ils ont énormément de talent, même s'ils ont un bon noyau de jeunes joueurs. Pourquoi est-ce que ce serait pas au contraire Jack qui dit « Hey, je suis tanné puis je veux contrôler ma destinée? »
15: Ouais, t'as raison. T'sais, c'est une accumulation de frustration là, qui peut être super valide du côté de Jack Hughes et des Devils du New Jersey. On sent par contre que l'équipe a décidé de prendre une autre tournure avec son organisation. On est allé chercher Sonny Mettan, on y va plus dans des statistiques avancées. C'est une approche qui pourrait être super intéressante parce que justement, on peut sentir qu'on peut vraiment établir un plan pour connaître du succès prochainement.
14: Mm-hmm.
15: Et ben Jack Hughes, au final, qu'est-ce que tu veux? Tu veux pas le perdre et qu'il y ait le plus gros bout du bâton et qu'au final, d'ici 3 ans, tu sois incapable de bénéficier de sa valeur parce que lui a décidé d'aller à une place, parce que lui a vraiment peinturé les Devils dans un coin. Donc, pour ça, ben évidemment, va falloir qu'on fasse des transactions, va falloir qu'on aide le supporter. Puis, c'est pas comme si les Devils n'avaient pas essayé. T'sais, l'arrivée de Timo Meier, le développement de Dawson Mercer, on conserve Nico Hischier, qui est un de ses amis. Mais on a encore quelques dossiers à régler, notamment celui de Doug Hamilton à la ligne bleue.
14: Les gardiens aussi.
15: Les gardiens de but aussi, que là, avec le départ de Jacob Markstrom, on sait pas qui va garder les buts avec Jake Allen. Ceci étant dit, est-ce que Jack Hughes est vraiment le gars avec qui tu veux bâtir ta franchise?
14: Moi, c'est une question qui est très légitime aussi, Hugo, parce qu'au final, c'est lui leur joueur vedette, c'est lui leur joueur de concession. Il y a un petit peu du blâme qui doit retomber sur lui. T'sais, il n'est pas tout le temps en santé non plus. Il doit faire attention quand il est au restaurant, Jack Hughes. Arrêtez de se couper la main. Mais regarde, ça, dans les 3 dernières années, 61, 62, 62 matchs. C'est pas assez. Une autre situation dont je veux qu'on parle assez rapidement, plus tôt cet été, les Canucks ont embauché Manny Malhotra pour être l'entraîneur-chef de l'équipe. Quelques semaines plus tard, il repêche son fils, Caleb Malhotra, 3e au total. Cette année, pas sûr que Caleb va faire le club, mais éventuellement, il va jouer à Vancouver, puis éventuellement, ça va être son père le coach. Ça va être quoi la dynamique? Évidemment, Manny Malhotra, un compétiteur fier, honnête, vraiment bon gars, faudra pas se faire accuser de favoritisme. Est-ce qu'il va être plus intransigeant envers son fils? Est-ce qu'il va y avoir de la jalousie dans le vestiaire des Canucks de Vancouver? C'est impossible de rester insensible par rapport à ça. Là. Vous allez pas me faire croire que Manny Malhotra, il va être entièrement neutre. Ça n'existe pas. Tout le monde a des biais dans la vie. Et surtout quand vient le temps de parler de ton propre fils.
15: Ouais.
14: Je vais devoir faire attention à la façon dont le dossier, le développement de Caleb Malhotra est géré chez les Canucks de Vancouver.
15: Ouais, exactement. Je peux pas croire qu'il n'y ait pas un plan d'action qui a été établi de la part des Canucks de Vancouver pour gérer ce dossier-là. On le sait, Caleb Malhotra, qui est un joueur avec beaucoup de talent, aussi en étant en connaissance de cause des Canucks de Vancouver, risque probablement de se retrouver dans l'alignement plus rapidement qu'autrement.
14: Ben oui, parce qu'il y en a besoin. Là.
15: Exactement. Donc, en prenant tout ça en considération, il y a le facteur performance là-dedans. Si Caleb Malhotra est quand même capable de... En fait, il est capable de donner des performances à la hauteur de son talent, bien s'adapter à la Ligue nationale, et de voir qu'il est vraiment au rythme et qu'il peut contribuer au succès de l'équipe rapidement, c'est facile dans ce temps-là quand t'es partisan, parce qu'au final, tu vas dire « Ah ben oui, le gars mérite d'être là, il performe à la hauteur. Mm-hmm. » Sauf que s'il commence à un peu délaisser ça, manquer de constance... Ben c'est là que les excuses de « Ah, il y a une chance parce que son père, c'est le coach », qui peuvent embarquer. Tu sais, il y a eu des situations similaires dans d'autres sports. Là. Je parlerai pas de Lance Stroll, mais c'est un peu le même cas avec Lance Stroll. Au début, on lui laisse une chance à cause de son talent. Et là, ben finalement, tu te rends compte que papa a l'argent, donc t'as un volant. Et ça, c'est dommage. Et tu veux pas te rendre là.
14: Non, exactement, exactement. On le souhaite pas pour Kyle Malhotra, mais ce sera pas une situation nécessairement facile. Après ça, comment est-ce qu'il va être perçu dans le vestiaire? Est-ce qu'on va le traiter différemment au sein de ses coéquipiers? Parce que, écoute, il va aller raconter ça à papa ou peu importe. Les Canucks, ils ont osé en s'embarquant dans cette direction-là. On verra bien ce que ça donne. On va prendre une pause et au retour, c'est le bureau des commissaires avec Marco D'Amico, les blessures chez les Oilers d'Edmonton. Est-ce que ça ouvre la porte peut-être à des transactions? Il y a une guerre qui se joue présentement entre le clan Quinn Hughes et le clan Kale McCarr. Une game vraiment intéressante. Et on parle de tout ça avec Marco D'Amico dans 2 minutes.
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14: On est en attente de Marco D'Amico qui va se joindre à nous dans quelques instants dans le bureau des commissaires. Est-ce qu'il est là, Hugo? Il est là, voilà. Il est de retour en plus de longues vacances dans l'Ouest, mais il travaillait quand même avec nous parce que Marco D'Amico travaille très, très fort. C'est un des plus travaillants dans le domaine, mais il est déjà de retour au Québec et prêt pour une grosse saison aussi qui s'en vient. Comment ça va, Marco?
17: Ça va très bien, vous autres?
14: Ça va super bien, merci. Écoute, Marco, la nouvelle est tombée hier et je pense que ça a pris tout le monde par surprise. Déjà, l'année n'est même pas commencée. Et il y a 4 blessés chez les Oilers d'Edmonton. Ils vont rater le camp d'entraînement. Mathieu Savoie, Mathias Janmark, Alec Regula et Frederick Anderson. Dans le cas de Savoie et Anderson, ce sont des blessures qui sont survenues cet été. Écoute, ça part mal la saison pour les Oilers, ça.
17: Et j'ajouterais d'ailleurs que je pense que c'est, je pense que ça a déjà été annoncé par Ryan Richard de TSN. Mais moi, j'ai entendu que les blessures de Savoie et Anderson pourraient les garder à l'écart jusqu'en début novembre.
14: Oui, donc, c'est un mois et demi quasiment. Là.
17: Quasiment. Donc, c'est comme. Et on s'entend, le Savoie, on le voyait comme un gars qui pourrait peut-être percer le top 6 cette saison. Lui qui a connu quand même une bonne deuxième moitié l'année passée. Et Anderson était vu comme une des solutions possibles devant les buts. Donc, un certain Devan Levi, qui vient juste d'ici à côté de chez nous, va avoir sa chance dans la Ligue nationale, ça a l'air, au moins pour débuter l'année. Parce qu'il n'y a pas beaucoup de profondeur présentement après Anderson côté gardien de but du côté des Oilers. Et les boys, ça met encore plus de pression sur Connor McDavid,
14: oui.
17: Leon Draisaitl et compagnie parce que tu commences déjà du mauvais pied. On ne sait pas s'il va y avoir des blessures durant le camp d'entraînement. On ne sait pas s'il y a des joueurs qui vont traîner de quoi. Donc déjà, il y a un petit hic dans la chambre. Donc... pour une équipe qui avait déjà la planète Terre sur les épaules en termes de pression, là, ça va être difficile.
14: Marco, avec la blessure à Anderson, puis là, t'es Levi.

0: ils vont dire, ah, Anderson est blessé pour 6 semaines. C'est potentiellement le temps d'une transaction Montembeau. Je pense pas que ça leur, je pense pas que ça leur a un rapport parce que il y aurait même pas la place sous la masse pour faire cette acquisition-là. Parce que quand t'as un joueur blessé, à court terme, puis tu peux pas le mettre sur la liste des blessés à long terme ou tu le fais pas.
1: Ouais.
0: Pour remplacer ce joueur-là, tu dois rappeler quelqu'un. Et ça, ça coûte de l'argent. Donc, à place d'avoir 23 joueurs qui vont compter contre la masse, là, tu vas en avoir 27. Parce que tes 4 joueurs-là, tu sais que ça va être des blessures à court terme. Mais pour débuter la saison, il faut que tu sois conforme au cap salarial de la première journée. Donc, tu sais, c'est là où ça devient un peu compliqué. Et de faire une acquisition d'un gardien de but, mettons, de 3 millions de dollars, alors que tu vas juste en avoir 1,9, c'est là où ce que ça devient difficile. C'est, il y a du salaire qui va devoir sortir, donc tu vas t'affaiblir à une autre position pour un bobo temporaire. Tu sais, c'est plus ça le problème. Donc, je pense que du côté des Oilers, ils sont rendus au stade où ce que les solutions sont à l'interne. Et s'ils vont faire des acquisitions, ça va probablement être avant le gel des transactions en décembre, sinon la date limite des transactions, alors qu'ils vont avoir le maximum de flexibilité sous la masse salariale.
1: Tu as effleuré le sujet de Samuel Montembeau, puis je sais qu'on n'en a pas encore parlé cet été, là, mais es-tu surpris de voir qu'il est encore avec la formation du Canadien en ce moment?
0: Surpris, oui, mais en termes de transactions de gardien, ouais. On en a-tu vraiment?
1: Le marché n'a pas été très actif. Il y en a eu quelques-unes. Là. Markstrom a été échangé aux Panthers.
0: Mais c'est ça, mais Markstrom a été échangé aux Panthers de façon de clairer de l'argent.
1: Ouais.
0: Du côté des Devils de New Jersey, là, c'était pas un joueur qui a été échangé avec une grosse valeur. C'était pour essayer de se débarrasser du salaire et du contrat. Et du côté des Panthers, c'était de pivoter sur le fait qu'ils venaient de perdre Bobrovsky. Donc, c'est certain qu'on parle de deux choses complètement différentes. Et avec Montembeau, je pense que tu sais, Markstrom, au moins, il a un long parcours où il a démontré qu'il pouvait être un joueur capable d'être un numéro un sur une base à long terme. Je pense qu'il achète du temps du côté de la Floride pour trouver une vraie solution en termes de gardien de but.
1: Ouais.
0: Ils vont l'utiliser pour cette année, l'année prochaine. OK, c'est correct. Mais après ça, je me dis que, un peu comme on a vu l'année passée, il y a eu des transactions de gardien de but dans la première moitié de saison. Je m'attendais plus à ça. Et on a vu que cet été, à partir du 3 ou 4 juillet, là, il n'y a pas vraiment eu beaucoup de mouvements. Et tout le monde attend aussi de voir qu'est-ce qui va se passer avec Connor Hellebuyck. Est-ce qu'il va avoir une transaction avant le début de la saison dans son cas? Parce que ça aussi, ça retarde la chose. Et je regarde certaines équipes, la profondeur côté gardien de but, là, ça laisse à désirer. Fait que même si Samuel Montembeau débute le camp avec le Canadien de Montréal, il y a toujours une possibilité qu'il y ait une transaction durant la saison. Qui va permettre à Jacob Fowler d'être rappelé, parce que je sais que il y a beaucoup qui se questionnent sur l'état de mental de Jacob Fowler dans tout ça, de se dire il mérite d'être dans la Ligue nationale, mais à cause des contrats et la façon que les choses fonctionnent, il pourrait probablement commencer la saison à Laval si Montembeau soit là. Donc, je pense que l'organisation aimerait pousser de l'avant et à permettre à Montembeau d'aboutir dans une place où il va être capable d'avoir du succès, parce que ça va être une année de contrat aussi pour lui cette année. Mais je pense que pour faire ça, il a besoin de prouver que l'année passée, c'était une aberration. Et avec ceci, ça va prendre des matchs préparatoires puis peut-être certains matchs en début de saison pour convaincre d'autres équipes. Un peu comme Pittsburgh l'a fait l'année passée avec Tristan Jarry, qui a connu une saison de misère en 2024-2025. Et a connu un début de saison de tonnerre en 2025-2026 et on a vu la transaction Oilers-Penguins. Je pense que ça pourrait peut-être être la même chose avec Montembeau.
1: OK. Puis si jamais le Canadien tient absolument à ce que Fowler commence l'année à Montréal puis tu veux éviter le ménage à trois, il y a toujours la possibilité d'envoyer Montembeau au balotage potentiellement aussi qui joue avec le Rocket de Laval. Donc tout ça, ça va être à suivre. Ouais, t'es pas convaincu?
0: Non, ça serait, tu dropperais une bombe nucléaire sur la valeur du choix si tu fais ça. Là, c'est...
1: Ouais.
0: Rendu là.
1: Déjà qu'elle n'est pas très élevée, sa valeur, elle deviendrait nulle enfin, à ce moment-là parce que tu risques de le perdre pour rien.
0: Tu risques de le perdre pour rien, mais je doute qu'une équipe va te prendre un gardien à 3 millions de dollars gratuitement.
1: Non, ça c'est sûr. Écoute, il y a une game qui se joue présentement. Marco, tu as le clan Cale Makar, tu as le clan Quinn Hughes. Les deux sont éligibles à des contrats très lucratifs. Et on a l'impression qu'un attend un peu de voir qu'est-ce que l'autre va faire.
0: Ouais, c'est une game qui

0: Je pense que c'était un peu la même chose l'année passée avec le clan Hudson et le clan de Luke Hughes aussi. On voulait voir qui allait setter le marché. Finalement, c'est Luke Hughes parce que lui, il avait besoin d'un contrat absolument à ce moment-là. Lane devenait agent libre l'été d'après. Mais c'était vraiment un jeu entre les deux pour voir qui allait signer en premier. Et finalement, quand Luke Hughes a signé son contrat, tu avais en fait le gabarit pour le contrat de Lane Hudson. Donc, je pense que c'est un peu la même chose ici. Les deux, selon ce que j'entends, ça s'enligne pas pour du long, long terme, plus du moyen à court terme. Tu sais, Cale Makar, je pense que vu que c'est son équipe, il serait plus apte à signer un 5 ou 6 ans. Mais dans le cas de Quinn Hughes, je pense, sauf si Bill Guérin décide de faire ressauter la banque encore une fois, comme il a fait avec Kirill Kaprizov, je pense qu'on s'enligne plus vers un contrat à court terme parce que on en a parlé. Si Quinn Hughes signe 3 ou 4 ans, non seulement est-ce qu'il s'enligne avec la fin du contrat de son frère au New Jersey, mais ça va lui permettre de vraiment prendre avantage encore une autre fois de la hausse salariale qui s'en vient en 2028 et 2029. Donc, pour moi, je pense que ça serait idéal pour lui d'y aller à court terme. Puis, présentement, la grande majorité des clients CA, donc ceux qui sont comme Quinn Hughes d'ailleurs, et Adam Fantilli aussi, ces joueurs-là cherchent plutôt du court terme cet été parce qu'ils savent en général que le cap salarial risque de monter encore plus fort qu'on l'a vu les 2 dernières années. Et tu veux pas être dans une situation où tu acceptes 16 millions de dollars alors que les défenseurs numéro 1 d'ici 3 ans vont probablement gagner 19-20 dans le marché. Donc, c'est ça le jeu qui joue en ce moment. Donc, je pense que la loyauté de Cale Makar va peut-être faire en sorte que cette situation-là va se régler avant le camp et que c'est lui qui va setter le marché et ensuite on verra la réplique du côté du clan Hughes. Mais reste à voir. Moi, j'ai pas une confirmation d'un bord comme de l'autre. Mais les deux bords, les deux côtés, les deux camps, avec les deux équipes, ça se discute. C'est ouvert. C'est pas comme s'il y a une guerre salariale. C'est juste une question de combien de temps, combien d'argent.
1: Ouais, puis après ça, plus le Wild et Quinn Hughes c'est long, plus c'est une situation qui va être à surveiller parce qu'évidemment, date limite des échanges, agent libre l'an prochain, la catastrophe au Minnesota, ce serait de potentiellement perdre Quinn Hughes pour rien. Tu as mentionné le nom de Adam Fantilli, Marco, il a toujours pas signé. C'est pas une bonne nouvelle, là. Le camp des Blue Jackets commence dans 2 semaines. Est-ce que les partisans à Columbus devraient commencer à s'inquiéter?
0: Ça fait un mois qu'on dit que le contrat est proche
1: Ouais, ben là.
0: du côté. Ouais, mais écoute, selon ce que je me suis fait dire, c'est les médias qui ont malmené le peuple là-dessus. C'est pas comme si ça venait directement de Don Waddell puis des Blue Jackets. Personnellement, je pense que les Blue Jackets avaient une idée de qu'est-ce qu'allait être son contrat. Et Danny Briere et Kyle Davidson à Chicago, avec les contrats de Leo Carlson et Connor McDavid, excuse-moi, Connor Bedard, ont carrément juste changé la conversation. Aussi simple que ça. Et même le contrat de Macklin Celebrini, mais je pense que 18,8 millions pour Macklin Celebrini, ça se comprend quand t'as un Connor Bedard à 15 millions. Donc, si t'es le clan Fantilli, peut-être tu parlais de 12 millions, 12,5 millions en mi-juillet, mais après que tu vois ces contrats-là, ça commence à pousser plus vers le 14. Et je pense que c'est là où ça devient un peu difficile à avaler comme pilule pour les Blue Jackets de Columbus si ce 14 millions-là vient pas avec plus que 5 ans de contrat. Et présentement, tout le monde, tous les jeunes veulent signer 5 ans parce que ça va leur permettre de faire ressauter la banque alors qu'ils vont avoir 28, 29 ans. En pleine autonomie et vraiment être capable d'aller gagner le gros lot. Alors, t'sais, si Fantilli se développe comme on le croit et devient un centre numéro 1 de 80-90 points, ça vaut de l'or sur le marché, ça. Donc, c'est certain qu'il va être capable de faire sauter la banque. Tandis qu'à Columbus, on aimerait un peu plus d'années sur le contrat pour avoir cette assurance-là, pour ensuite se virer le bord et dire à Werenski: tiens, on a un joueur de franchise en attaque signé à long terme. Maintenant, on peut passer à toi. Tu peux signer à long terme. Idem pour Marchenko. Donc, tu sais, ça fait partie de la chose, mais tu peux pas donner un 14, 15 millions. Puis Puis après ça, tu vas avoir de la difficulté à construire autour de ce joueur-là, alors que ce joueur-là n'a même pas atteint le plateau des 70 points ou les 80 points dans la Ligue nationale encore.
1: Non, c'est fou qu'on en soit rendu là, mais c'est la réalité de la Ligue aujourd'hui. Puis ça va être intéressant à suivre. Là. Mais il y en a d'autres. Connor Gauthier n'a toujours pas signé. Alexander Nikishin, Simon Edvinson, Zach Bolduc, Arbar Jackay aussi. Plus on approche des camps de l'ouverture de la saison pour les différentes équipes, ben c'est des dossiers qui vont devenir de plus en plus chauds. Merci beaucoup Marco pour ton temps aujourd'hui. Merci pour ta collaboration cet été. Super apprécié. Les auditeurs adorent t'avoir, Marco. Vraiment, t'es un des nouveaux favoris de la station. Puis quelque chose qui me dit qu'on va pouvoir se reparler très bientôt.
0: J'ai très hâte de voir, mes amis. Gros merci à Olivier, gros merci à Hugo. C'était fantastique cet été et j'ai très hâte de vous parler les deux très prochainement.
1: Yes, sir. Merci beaucoup, Marco. Passe une bonne journée.
0: Ciao,
1: bye.
0: Ciao.
1: Alors voilà, c'était Marco D'Amico. Après la pause, ben, la saison commence déjà très bientôt dans le football du RSEQ. Et on va mettre la table avec le fondateur de Bulletin Sportif, un média qui est consacré à la couverture du sport étudiant au Québec. On va mettre la table pour la prochaine saison dans le football universitaire québécois. Est-ce que les Carabins vont répéter leur exploit? Une année de reconstruction avec le Rouge Or de Laval, ça va ressembler à quoi ça? Est-ce qu'il y a une troisième équipe qui pourrait peut-être jouer au trouble fête? Ça s'en vient après la pause.
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16: Ça commence déjà dans un peu plus d'une semaine, 8 jours pour être plus précis, dans le circuit du football universitaire québécois. Et pour l'occasion, on en parle avec Phil Malo, fondateur de Bulletin Sportif, un média qui couvre le sport étudiant au Québec. Comment ça va, Phil?
17: Ça va très bien, merci. Et toi, Oli?
16: Ça va très, très bien. Écoute, l'an passé, les Carabins, c'était une équipe dominante du début à la fin de la saison. Ils ont bien évidemment remporté la Coupe Vanier. Est-ce qu'on peut s'attendre à ce qu'ils soient encore une fois les favoris au Québec cette année?
17: Par défaut, oui. Faut les mettre favoris parce que oui, comme tu l'as dit, champion en titre, l'équipe revient avec plusieurs de ses éléments, surtout en attaque. Ligne offensive qui va être encore ultra dominante. Probablement la meilleure au Canada, ce qui va être un gros élément. Puis il y a Pepe Gonzalez qu'on a appris à connaître l'année passée.
16: Ben oui.
17: Un corps recru qui est venu remplacer Jonathan Sénécal. C'était un point d'interrogation, pas qu'on se demandait si Pepe avait du talent, mais bon, remplacer Jonathan Sénécal, c'était des grands souliers à chausser. Il l'a fait de main de maître. Fait que oui, puis il y a plusieurs de ces éléments qui sont là, encore sont de retour. La ligne défensive va être encore excellente. Des changements au niveau des secondaires, au niveau de la tertiaire, mais ça reste que ça va être encore une très, très solide équipe. Donc, assurément, l'équipe à battre. Mais je te dirais, d'expérience, dans les dernières années, à chaque fois que Laval ou Montréal gagnait et revenait avec une équipe quand même assez aguerrie, on va le dire comme ça, ben c'est l'autre équipe qui a repris le dessus l'année d'après. Donc, avoir le couteau entre les dents pour ces équipes-là, d'avoir perdu l'année d'avant, on dirait que ça vient faire une différence à chaque année. Fait que je faut pas écarter Laval. Puis rappelez-vous, l'an passé, là, ça finit 31-29, là,
2: oui.
17: la finale du Québec entre les deux équipes. Donc, c'est toujours très serré. C'est toujours une bataille à finir entre les deux.
16: Justement, Pépé Gonzalez, il a épaté pas mal tout le monde l'an passé. Là, je veux dire, un gars qui débarquait du cégep et il a été dominant. Là. Pour un corps de première année dans le circuit, on n'avait pas vu ça très souvent. Comment est-ce que tu le comparerais aux autres très bons corps, aux autres corps talentueux qu'on a vus dans le circuit universitaire québécois au cours des dernières saisons? On peut penser à Éloi La Tendresse Régimbal qui a joué à McGill, mais Jonathan Sénécal, tu l'as mentionné à l'Université de Montréal, Arnaud Desjardins qui a connu toute une carrière avec le Rougeur de l'Université Laval. Où est-ce que tu classes Pépé Gonzalez par rapport à ces joueurs-là?
17: Bien, en termes de style, c'est pas un Éloi La Tendresse Régimbal. Éloi, ça ressemble à un
16: Josh Allen.
17: Ben, c'est ça, là. Puis en fait, tu sais, c'est un style en soi.
16: Ouais.
17: Arnaud Desjardins était vraiment le pocket passer pour Laval. Pour vrai, je trouve qu'il ressemble à un Jonathan Sénécal. Peut-être. Ben pas peut-être. Il court moins avec le ballon que Jonathan. Là. Jonathan vraiment avait ses aptitudes-là. Mais ce qui le démarque au-delà de son style, parce que comme je dis, là, si on veut comparer avec ces trois-là, il ressemble peut-être, c'est un hybride, là, si on veut, entre Jonathan Sénécal et Arnaud Desjardins, je dirais. Mais c'est son attitude. Ce gars-là est arrivé dès sa première année comme si la Ligue lui appartenait déjà, comme s'il savait déjà en quoi il s'embarquait. Extrêmement bonne attitude, ultra positif, le gars, tout le temps. Un leader avec déjà beaucoup de charisme. Donc, un gars qui est arrivé avec énormément de confiance.
16: Ouais.
17: Donc, au-delà de son talent puis ses aptitudes, souvent la confiance se dégage de ça. Mais non, il a réussi à rassembler ses gars autour de lui très vite. Puis ça, c'est probablement l'élément qui le distingue le plus de tous les autres carrières qu'on peut avoir. Puis en ce sens-là, justement, c'est peut-être un volet à la Éloi, là, si on veut aller chercher une référence de ce côté-là. Mais sincèrement, Pépé a impressionné, on le savait, talentueux, m'a impressionné justement par ce leadership-là qu'il a exercé tout au long de l'année, puis sa capacité à apprendre très vite de ses erreurs pendant la saison, puis ne plus les répéter d'un match à l'autre.
16: À Laval, c'est l'ère post-Arnaud Desjardins qui s'entend, mais évidemment, c'est une grosse perte. Il a eu énormément de succès avec eux, mais ils perdent d'autres morceaux aussi, le Rougeur. Jordan Lessard, notamment, demi-défensif, qui s'est en allé dans la NCAA avec Colorado State. Donc, Laval perd des gros morceaux, mais évidemment, c'est une machine à recrutement. Est-ce qu'on les sous-estime peut-être un petit peu trop, l'Université Laval?
17: Ah oui, c'est sûr qu'on les sous-estime. Si quelqu'un les voit comme une équipe qui est une coche en bas de Montréal, là, non, c'est encore le même niveau. Là. Oui, on a perdu des joueurs. Faut parler aussi des Thomas Gosselin, par exemple, Yohan Miengue, qui était au centre de la ligne défensive, qui ont quitté. Tu sais, ça fait des trous, on en a. Mais cette capacité-là à remplir les trous rapidement à Laval, c'est légendaire, ça a toujours été. Donc, faut pas les sous-estimer. Puis, oui, Arnaud Desjardins a quitté. C'est un monument à Laval. C'est un des grands corps arrière qui va être passé là. Malgré toute la grande tradition que là, avec les Hugo Richard, les Mathieu Bertrand qui sont passés là, mais je pense quand même qu'on va avoir là des gars capables de faire le travail. Là, c'est le comment qu'on va voir ça.
16: Ouais.
17: On a vu un peu Jérémy Ouellet l'année passée quand il est venu remplacer ou en tout cas prendre des répétitions à certains moments. Ce gars-là, il a mené les Titans de Limoilou à deux championnats, deux bols d'or de suite en Division 1. C'est ce qu'on appelle dans le jargon un vrai gamer. Il a une attitude incroyable. C'est un leader hors pair. Est-ce que c'est lui qui va avoir le poste ou c'est Victor Charland qui est dans l'ombre d'Arnaud Desjardins depuis 3 ans, l'ancien gars de Montmorency, un gars très, très, très talentueux, puis le gars qui lançait les ballons à Olivier Cool jadis dans le collégial. Fait qu'il y a une connexion qui est faite là, avec le meilleur receveur ou à peu près du football universitaire chez au Québec. Fait que je pense que ça va être intéressant. La bataille est loin d'être faite. Là. Ça va être on va le savoir la semaine prochaine là, parce qu'évidemment, on va vouloir que la dernière semaine d'entraînement à Laval les répétitions importantes soient prises par le carrière numéro un. Là. Mais qui est le carrière numéro un? Est-ce que c'est Charland? Est-ce que c'est Ouellet? Ça reste à être déterminé. J'étais là cette semaine là-bas, puis c'est pas clair encore. Puis n'oubliez pas, il y a un certain Thomas Leroux là, qui était MVP l'année passée en collégial D1 qui est là-bas. Je pense pas qu'on va le voir beaucoup cette année. Là. Ça va être une année d'apprentissage pour lui, mais très talentueux aussi. Fait que ça, au niveau des quarts, il y a quelque chose, évidemment, pour remplacer. Moi, dans un groupe de receveurs incroyable là-bas, Nathan Carignan, j'ai parlé d'Olivier Cool, Guillaume Cochon qui est là. Il y a Alexandre Lacombe qui est une recrue qui va être à surveiller. Donc, beaucoup de très bons joueurs. Mathieu Roy comme running back. On a l'arrivée d'un Joey Marcotte qui arrive de Carlton, qui a joué pour Limoilou à l'époque. On a énormément de talent. Puis en défensive, même chose. Là, les recrues qui s'en viennent, là, Thomas Alain comme secondaire, surveillez ça. Benjamin Carlyle, un gars de Saint-Jean. Donc, oui, il va avoir du très très bon joueur, du très, très bon niveau. Laval va être capable de jouer avec Montréal comme à chaque année.
16: Phil, c'est un scénario qui se répète constamment. Là. Laval et Montréal s'affrontent dans des matchs super serrés en saison régulière. Et ensuite de ça, en Coupe d'Andemore, maintenant la Coupe Jacques Dussault aussi, c'est ça la finale. En fait, la dernière fois qu'une équipe qui n'est pas Laval ou Montréal s'est rendue en finale, c'était Sherbrooke en 2010. Selon toi, quelle équipe a le plus de chances de jouer au trouble fête, de peut-être un petit peu mêler les cartes et être cette carte cachée-là qui pourrait surprendre et affronter une des deux équipes de Montréal ou Laval en finale?
17: Ben, sur papier, c'est McGill. Il n'y a pas de doute que c'est l'équipe. S'il y en a une des, s'il y en a une des autres qui peuvent aller jouer les troubles fêtes, mais en fait, qui peuvent jouer les troubles fêtes, elles peuvent toutes. C'est ça qui est spécial. Ça arrive pas, vous allez me dire, mais il reste qu'elles ont les capacités de le faire parce que souvent, les équipes ont assez de joueurs sur leurs équipes principales, leurs équipes numéro un partantes pour rivaliser. C'est dans la profondeur que ça joue. Puis McGill s'est bâti une profondeur dans les dernières années depuis l'arrivée d'Alex Surprenant comme entraîneur-chef. Des grosses cohortes de recrutement. Max Dupuis, le coordonnateur défensif, là, qui est un ancien entraîneur avec Champlain-Lennoxville, qui a attiré beaucoup de gars de Champlain-Lennoxville à McGill, d'ailleurs, avec les années. Donc ça, McGill, ça va être assurément l'équipe qu'on attend, là, et que l'année passée, d'ailleurs, a donné un peu de trouble à certains...
16: Ouais, ils ont même battu les Carabins à McGill, justement.
17: Ben exactement. Fait que, tu sais, McGill est toujours là. Puis on parlait des lois de Trandres Réginbald. Lui a été recruté, a été repêché par les Elks d'Edmonton au printemps passé. Il revient, mais il ne sera pas carrière, du moins. Peut-être qu'il va y avoir des situations de jeu où on va l'utiliser comme corps, mais ça va être soit Arnaud Dugas ou la recrue Elliot Drapeau qui va prendre la pôle de ce côté-là. Fait que ça va être très intéressant parce que Éloi va jouer comme receveur de passe. Éloi, un athlète extraordinaire. On a vu Jerry Momo aussi.
16: Ah, il était dominant.
17: Le porteur de ballon qui est le meilleur porteur de ballon de la Ligue, là, sans contredit. Alors ça fait en sorte qu'on a une force de frappe incroyable à McGill. Maintenant, est-ce qu'en défensive, on va être capable de garder de la constance? Rester en santé, ça a été un élément majeur. Mais cette équipe-là, cette formation-là, peut-être pas tous les gros noms de la même façon, aux mêmes places, partout dans l'alignement, mais c'est une équipe très, très bien entraînée. Moi, je vous le dis, si cette équipe-là est en santé, puis peut trouver le moyen de se trouver une cohésion avec un nouveau corps arrière, vont être encore une fois dangereux, puis c'est peut-être l'année où on va voir ça. Mais je vous le dis, il y a des surprises à chaque année.
16: Ouais.
17: Il y a des années où on attend Concordia, c'est McGill qui arrive. Il y a d'autres fois Sherbrooke qui nous est arrivé avec des équipes qui sont tout le temps underdog. Mais au final, c'est une équipe coachée pour jouer avec beaucoup de cohésion, beaucoup de hargne, arrive à faire des choses. Fait que des fois, elle arrive à déranger les équipes s'ils ne sont pas concentrés. Fait que c'est une chose. Puis on a le retour de Bishops cette année dans le RSEQ.
16: Ouais, à quoi on peut s'attendre de Bishops, là, Phil? Parce que la dernière fois qu'il était dans la Ligue, ça se passait pas bien. Là. Il se faisait écraser par les équipes qui se faisaient écraser par Montréal et Laval. On peut s'attendre à ce que Bishops soit au moins un peu plus compétitif qu'il l'était avant?
17: C'est un gros point d'interrogation, on va se le dire. Parce qu'évidemment, ils compétitionnaient dans l'Atlantique. Ils ont bien fait dans l'Atlantique. Ceci dit, ils ont même gagné un titre de la conférence là-bas il y a 2 ans. À quoi s'attendre, c'est dur, comme je dis, parce que la compétition, les confrontations un contre l'autre, on les a pas vraiment vues, donc c'est toujours dur d'évaluer. Maintenant, l'avantage, c'est que Bishops, ayant été une bonne équipe dans les US, arrivait à recruter des joueurs québécois, beaucoup aussi, en disant, parce qu'il faut se rappeler que Bishops, c'est quand même une équipe d'une université de Sherbrooke. Là. Donc, il y a plein de Québécois qui sont là, qui ont choisi d'aller là, en se disant, ben moi, tant qu'à aller... être sûr de perdre dans une autre équipe, je vais avoir une chance de gagner à Bishop. Ça fait qu'on est allé chercher quelque chose. On a créé une culture assez intéressante avec Shérif Nicolas comme coach. Fait que ça va être intéressant de voir ce qu'ils vont faire. Tu sais, on a quand même Justin Quirion qui revient, le carrière qui était là, qui a été le MVP l'année passée de cette conférence-là en Atlantique. Fait que c'est pas, ça arrive pas là-bas avec une équipe de deuxième ordre, là, je vais le dire comme ça. Puis rappelez-vous, Montréal-Laval, c'est possiblement les deux meilleurs programmes au Canada. Ouais. En tout cas, deux des 4-5 meilleurs au Canada. Fait que c'est toujours ça. Fait que comparer tout le monde à ces deux programmes-là, ça devient difficile. Mais la clé, ça va être de voir. Est-ce que Bishop contre Sherbrooke, contre Concordia, contre McGill, ce qu'ils vont être capables de faire? Moi, je vais me donner le temps de regarder puis voir ce qu'il y en est. Parce que, comme je l'ai dit, la comparaison, pour l'instant, difficile à faire. Mais je pense qu'ils ont clairement des joueurs qui vont leur permettre d'aller se battre à armes égales avec ces équipes-là. Puis ça va être intéressant à voir. Je ne m'attends pas à ce que les autres formations, autres là, que Laval et Montréal, nécessairement les déclassent. Là, je ne m'attends pas à ça. Moi, je m'attends à ce qu'une équipe de Bishop va être compétitive.
16: OK. Ben, j'ai vraiment hâte de suivre ça parce que, sérieux, c'est une ligue qui est tellement le fun à suivre. C'est vraiment du bon football qui se joue année après année. On souhaiterait peut-être un petit peu plus de parité, mais on a l'impression que ça s'en vient là, avec l'ascension de McGill, Concordia aussi qui recrute bien année après année. Alors on verra si ça arrive cette année. Merci beaucoup d'avoir pris ton temps, Phil, pour nous parler. Puis n'hésitez pas à aller consulter son travail au bulletin sportif. Là, c'est vraiment une excellente référence. Pas juste le football, là, dans d'autres sports aussi, mais dans le sport étudiant québécois, ils font de l'excellent travail. Fait que merci d'avoir pris ton temps, Phil, pour nous parler aujourd'hui. Puis on se reparle peut-être un peu plus tard cette saison.
17: Excellent, merci beaucoup. Puis j'en profite là, pour dire à tout le monde, on sort notre spécial pré-saison de foot collégial aujourd'hui au podcast. Donc, vous irez écouter ça, là, ceux qui veulent se préparer pour le foot collégial saison division 1, 2, 3. On a fait le tour de tout le monde. Donc, merci beaucoup, Ali, d'avoir pris le temps de faire de la place à notre sport universitaire.
16: Ah, ça fait vraiment plaisir. Merci, Phil. Encore une fois, alors voilà, c'était Phil Marlowe, fondateur et rédacteur au bulletin sportif. On va prendre une pause et au retour, c'est la chronique de Jean-Sébastien D. J'ai un jeu pour JS. Ça ou ça? Il y en a qui sont faciles, difficiles. Il y en a qui sont drôles aussi. Je pense que ça se peut qu'on se pogne un petit peu. Ça s'en vient après la pause.
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16: C'est déjà la dernière fois qu'on lui parle cet été. Jean-Sébastien D, comment ça va?
5: Eh bien, ça se passe bien, vous autres?
16: Yes, top shape. Écoute, pour la dernière, j'ai un jeu le fun pour toi. Des fois, ça va être un petit peu en mode débat. Des fois, ça va être plus pour rire. On va faire un ça ou ça. Fait que je te donne deux options, puis je te dis laquelle tu préfères. Ça marche?
5: Let's go.
16: Parfait.
5: Tu sais que j'aime ça, les jeux.
16: Ah ouais.
23: C'est le fun de jouer déjà avec toi, JS.
16: J'espère que t'es prêt, là, parce qu'il y en a des bonnes là-dedans. Je me suis vraiment amusé à faire ça hier. OK, on commence.
5: Parfait.
16: Toujours pas de Coupe Stanley pour une équipe canadienne ou c'est les Leafs qui mettent fin à la disette?
5: Oui. Fait que c'est un ou l'autre.
16: Ouais. Qu'est-ce que tu préfères? Pas de Coupe au Canada ou bien c'est les Leafs qui finissent par gagner la Coupe?
5: Non, pas les Leafs.
16: Non,
5: s'il
16: hein?
5: vous plaît, pas les Leafs. Non, on va de l'autre bord.
16: Ah, moi aussi, je suis d'accord. N'importe qui sauf eux, là. Sérieux.
5: Ouais, absolument. Absolument.
16: Surtout avec leur 1967, là, ça peut rester de même le plus longtemps possible.
23: Hey, s'il vous plaît, là, c'est drôle. Là. Rendu,
5: non,
23: c'est
5: mais
23: drôle.
5: C'est drôle, c'est juste, on dirait, il y a de quoi alentour des Leafs, là, les joueurs, la culture, il y a rien de le fun. Les partisans, c'est pas nice, tu comprends-tu? Tu regardes l'aura alentour de cette équipe-là, puis il y a rien de bon qui va, puis c'est bien correct comme ça.
16: C'est ça, exactement. Nous ça nous arrange, puis idéalement, c'est le Canadien qui va mettre fin à cette disette-là, c'est ce qu'on
5: absolument.
16: Souhaite.
5: Absolument.
16: Écoute, parlant du Canadien, ça ou ça, 50 buts pour Cole Caulfield ou 100 points pour Nick Suzuki?
5: Oh, c'est des bonnes questions. Tu as travaillé fort quand
16: ah,
5: même.
16: Ah ouais, je le sais. J'ai creusé loin dans mon cerveau. Là.
5: Ouais, je veux dire, 50 Caulfield encore, juste pour, comme on disait, s'il est capable de trouver constance comme ça, on sait que Suzuki, peu importe que ce soit entre 80 et 100 points, va tellement t'amener quelque chose d'important. Mais Caulfield, s'il est capable de t'amener 50 buts par saison, ça va aider le Canadien à gagner. Puis ça va lui permettre justement de devenir un marqueur élite que justement les gens vont se souvenir là, très longtemps.
16: Ouais, 50 buts, j'ai l'impression que c'est un plateau qui est plus prestigieux. Puis écoute, elle est capable de le faire deux fois. Il n'y a pas beaucoup de joueurs qui peuvent se vanter de ça. Ça ou ça, mm-hmm. Prime Crosby ou Prime McDavid?
5: Oui, aïe, aïe. Ben, pour moi, c'est un no-brainer, c'est Crosby.
16: Okay.
5: Je l'ai dit à plusieurs reprises. Oui, peut-être niveau talent, pour talent, les habiletés offensives de McDavid a peut-être une coche, mais pour la personne en soi... Puis l'aura que Crosby dégage, pour moi, c'est sans aucun doute Crosby. Puis peu importe les joueurs dans la Ligue nationale que tu aurais mis contre lui, c'est Crosby all the way. Ça, c'est un choix très facile.
16: Ça ou ça, Matthew ou Brady Tkachuk?
23: Ha!
5: Oh my God.
16: Je peux pas dire aucun des deux parce que...
5: Non, c'est ça.
23: Non, c'est ça.
5: C'était mon choix numéro un dans ma tête. Ah. Je vais dire Tkachuk parce qu'au moins, c'est un vrai. Tu sais, quand c'est le temps d'aller à la guerre, il va y aller et il va se battre pour son équipe.
23: Le chat, JS.
16: Ouais, t'as dit Tkachuk.
23: T'as dit Tkachuk.
5: T'as dit Brady, toi?
16: Ben non, Brady ou Matthew?
23: Brady ou Matthew.
5: Ah! J'avais Matthews en tête, je sais pas pourquoi. Brady, je pense.
16: OK. Ah, lui, c'est un vrai, là.
23: Ouais, plus.
5: C'est un vrai.
16: Matthew, j'ai l'impression que... Des fois, il veut paraître tough, mais il choisit ses gars aussi. Là.
5: C'est ça. Non, Brady, c'est un vrai. Tu l'as vu. Ouais, il est capable de t'en donner en masse, puis il va se battre pour son équipe. Ça, c'est aimé à la main de son frère, c'est sûr.
16: OK. Un autre ça ou ça. Alex Belzil ou Laurent Dauphin?
5: Oh my God. T'es allé jusque-là, hein, mon
16: ami? Ouais.
5: Je vais y aller... Avec Dauph, parce que on est vraiment proche, c'est un bon chum à moi. Puis s'il écoute, je veux pas qu'il me tape ses doigts à la prochaine game de golf. Mais non, pas juste ça, c'est que tu sais, je trouve que dans il est juste tellement bon à chaque, tu sais, un peu dans tout, puis dans Alex aussi là, ça prend pas, j'ai rien à dire.
16: Okay.
5: Tu m'as eu là-dessus.
16: Ouais, ouais. T'étais même pas obligé de répondre. Là. J'ai essayé de te pogner.
23: Ah, c'est solide. Un bon politicien.
5: Je vais aller pour la friendship.
16: Ben oui, mais tu pourrais te lancer en politique. Là. On a des élections cet automne, JS. Ce serait excellent.
5: Hey boy. pas sûr. Ça m'intéresse zéro de bord.
16: OK. Le Canadien se fait éliminer par les Bruins ou le Canadien se fait éliminer par les Maple Leafs?
5: C'est tough, celle-là. Parce qu'on dirait dans le temps, les Bruins, c'était eux un peu les plus fatigants. Je me souviens dans le temps de José Théodore, puis moi j'avais un ami d'enfance qui tripait sur les Bruins de Boston, puis on dirait que c'était tout le temps comme la guerre à ce moment-là. Je détestais les Bruins.
16: Ouais.
5: Mais la seule raison pourquoi je choisirais les Maple Leafs, c'est parce qu'au moins, si c'est ça, ça nous permet d'avoir quand même une équipe canadienne qui peut continuer, I guess.
16: Ouais.
5: Ça, c'est ça ma seule vision. Tu sais.
16: Je suis d'accord avec toi parce que malgré tout, là, la rivalité des Bruins, je trouve qu'elle est encore plus forte que celle des Leafs. C'est une rivalité pour moi qui a plus perduré à travers le temps. Il y a un côté plus intense, plus qu'on les déteste plus. Les Leafs, c'est même pas de la compétition. Là. Fait que perdre contre Boston, ça ferait plus chier que de perdre contre Toronto.
23: Puis t'es fâché pour vrai là, ouais, quand tu perds contre les Bruins.
16: C'est ça. Les Leafs, c'est comme bah, c'est les Leafs. C'est nous, ils vont perdre après. Mais c'est pas grave.
5: C'est ça, exact.
16: Ça ou ça, Mario Lemieux ou Wayne Gretzky?
5: Mario Lemieux.
16: J'aime
5: pour
16: ça.
5: Représenter notre peuple québécois, évidemment, qui est bien important pour moi. Puis pas juste ça, c'est... on l'a dit, les deux, oui, ont marqué l'histoire du hockey, mais je trouve que tout ce qu'il a accompli par après, avec comment il a réussi à amener la franchise des Pingouins à ce niveau-là aujourd'hui, je trouve ça le fun qu'il a gardé son empreinte dans la Ligue nationale puis qu'il a pu justement amener une franchise de ce niveau-là. Là, je trouve ça pas juste ce qu'il a accompli sur la glace, mais en dehors de la glace aussi, je trouve que c'est une belle combinaison des deux.
23: Qui a le meilleur talent naturel entre Wayne Gretzky et Mario Lemieux, selon vous?
16: Moi, j'ai de la misère à dire. Je les ai pas vus jouer, mais...
5: C'est ça qui arrive.
16: De ce que j'entends chez les gens qui, eux, ont eu la chance, ben Mario Lemieux, écoute, il était immense. Il avait des mains, t'sais, il était physique. C'était comme un peu le joueur de hockey parfait. Tandis que Gretzky, c'était le cerveau. Là.
23: Il traînait son équipe.
16: Exact.
5: C'est ça. Et c'est dur, comme tu dis, c'est dur à dire. On les a pas vu jouer. On a vu les highlights que de la misère à voir la rondelle sur les highlights. C'est dur de vraiment t'imaginer c'est quoi qu'il faisait sur la glace. Mais de ce qu'on voyait, la protection de rondelle, certains jeux que j'ai vus dernièrement, on dirait avec Jagr sur la glace, tout ça, c'était quand même extraordinaire. Mais... Écoute, c'est dur de répondre à cette question-là, c'est sûr.
16: OK. Est-ce que tu préfères faire la finale pendant 10 ans, mais jamais gagner la coupe, ou tu gagnes la coupe une fois, mais tu rates les séries les 9 autres fois?
5: Écoute, je vais te dire le côté de moi vraiment profond, là. La gagner une fois, parce que un coup tu y goûtes, tu peux dire pour le restant de ta vie, tu as réussi.
16: Ouais.
5: Fait quand même que les 9 fois d'après, tu fais pas les playoffs, ben un pour moi, tu es en vacances au mois d'avril. Puis ça, c'est ma réponse personnelle. T'en as des gars qui ont dit, ben là, ça n'a pas de bon sens. Mais si moi, personnellement, écoute, j'ai gagné la coupe, je suis en vacances au mois d'avril, j'ai 4 mois d'été pour le restant de ma carrière d'un certain sens, pour moi, c'est un choix très facile. Pour d'autres, ils vont dire, ça n'a pas de bon sens, JS, que tu veux pas faire playoff, t'es pas un vrai et tout ça, ben je vais te dire, ben écoute, j'ai gagné une coupe Stanley.
16: C'est ça.
5: C'est ça ma réponse à toutes les fois. Donc, pour moi, c'est un choix facile, celle-là.
16: Ah, elle est tough. Moi aussi, je pense que c'est ça. Parce qu'il y a rien qui bat le pic de battre une coupe. Là. Même si t'as des années de misère, après, c'est pas grave. Tu l'as eu, ta coupe, tandis que ouais, t'es compétitif année après année, mais ça doit être crève-cœur, perdre la coupe 10 années de suite. Là.
23: Ben oui, c'est sûr.
5: Ben. Ben, toutes les fois, puis tu reviens chez vous, t'as 2 mois pour te remettre en forme. Souvent, t'arrives là. Tu profites pas de ton été, de ta famille. T'sais, Mané, c'est plus que juste le hockey. Fait que tu t'enlèves quand même cette grosse partie-là de tes étés, que c'est là que tu fais un reset, justement, tu passes du temps de qualité. Et souvent, c'est là qui permet que, OK, tu as eu une moins bonne saison, tu t'entraînes fort, tu repars sur des bonnes bases.
16: Ouais.
5: Là, après, ça va mieux. Mais là, 10 années de suite, écoute, à la fin de ta carrière, t'es cuit, là, t'es drainé mentalement pour le restant de ta vie.
16: OK, JS, en terminant, j'en ai une dernière, très personnelle pour toi. Ça ou ça?
5: Vas-y.
16: L'Arizona ou la KHL?
5: L'Arizona. définitivement.
16: Ouais, c'est bon.
5: pour la température, au-delà de tout ça, c'était, tu sais, je veux dire, j'ai eu des beaux moments. J'ai eu la chance de justement retrouver mon André Tourigny comme coach. C'est là en plus qu'on a développé des bons liens avec Laurent Dauphin, vu qu'il n'a pas resté longtemps à Laval. Donc, ça a été quand même un beau passage. Non, la Russie, c'est,
16: ouais, c'est tough,
5: hein? au bas de ma liste.
16: Toi, ouais. En plus, t'as joué avec les Coyotes l'année où il était dans la toute petite aréna. Hein?
5: Ah, écoute, je te le dis, mettons, t'es arrivé à l'aréna, je me souviens, la chambre était connectée avec un gym extérieur, que t'avais les montagnes en arrière, puis on dirait les games, j'étais comme au camp de vacances que je me préparais pour un match d'été pour le fun. Puis là, tu marchais le couloir pour te rendre sur la glace, puis t'as un petit building, t'avais 100 personnes dans les estrades pour le warm-up. Puis j'étais comme, oh my God, c'est vraiment la Ligue nationale. Tu sais, on dirait qu'il y avait tellement pas le feel,
16: ouais.
5: L'espèce de thrill d'être dans la Ligue nationale avec le gros building, les partisans, le vibe, tu sais, d'un certain sens.
16: Ouais.
5: C'était tellement pas là que, tu sais, je comprenais les gars que c'était plate. Là, l'aréna de pratique, je vous jure, là, c'était... On est patiné, mettons, l'aréna de glace de ville de chaque municipalité. On avait des lockers séparés de la glace principale où on pratiquait. T'avais un cart qui t'amenait de golf.
16: Mais non.
5: Juste.
16: Avec ton équipement.
23: T'es pas sérieux.
5: Ouais, je te le dis. Tu t'arrivais avec tes combines, ton stock. Tu t'en allais à l'aréna. Tu te changeais tes patins, tout. T'embarquais sur la glace. Tu finissais. Tu retournais dans le cart pour t'en aller au vestiaire prendre ta douche. C'était capoté, il faisait 40 degrés dehors. Tu dis, écoute, je suis en vacances, mais je joue au hockey professionnel. C'est quand même un mix quand même bizarre. Ouais.
16: Une chance qu'il faisait beau.
23: Ouais, c'est
16: une chance que c'était pas à Winnipeg.
5: C'est pour ça que les gars, ils trippaient. Ouais. Les gars, ils finissaient les pratiques. Ça en est qu'ils allaient jouer au golf. Ça se promenait, ça allait manger sur des terrasses le midi. Il y a quand même un bon oui. fun, mais ça faisait beaucoup vacances, je trouve.
16: Ouais, c'est ça. C'était pas la glace la plus sérieuse. Ça s'est peut-être reflété sur la glace aussi. Merci beaucoup, JS, d'avoir pris ton temps. Puis merci pour ta collaboration cet été. Là. Nos auditeurs ont beaucoup apprécié. Puis c'est bien gentil que tu aies accepté de faire ça avec nous. Fait que merci encore.
5: Ah non, ça fait plaisir. C'était une belle, très belle été. J'ai eu bien du fun avec vous autres, les boys. Merci encore.
16: Yes, sir. Merci, JS. Passe une bonne journée.
5: Ben, yes, sir. Vous autres aussi.
16: Ben, salut, alors bye. Voilà, c'était Jean-Sébastien D. Après la pause, c'est la défense obligatoire. Vous le savez, il y a une tuile qui s'est abattue sur la tête des Oilers. 4 blessés, même si la saison n'est pas encore commencée, ils vont rater le camp. Voici ce que la personne va devoir défendre. Même si les Oilers déçoivent encore cette année, Connor McDavid doit rester à Edmonton. Oh boy, ça s'en vient après la pause.
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33: Cette fois-ci, c'est un peu moins pire que les deux dernières. Les c'est deux ça. Dernières, c'était vraiment...
16: Veux-tu que je la rende plus chienne?
33: Non, c'est correct, c'est correct, c'est correct.
16: Tu peux la rendre plus chienne?
33: Non.
16: Ça
33: je dis ça parce que si ça tombe sur moi, non merci.
16: Fait que défense obligatoire, quelqu'un est forcé de défendre une affirmation en laquelle il croit pas. C'est une position qui est outrageusement insensée. La voici. Même si les Oilers déçoivent encore cette année, Connor McDavid doit rester à Edmonton. Si on veut la rendre encore plus chienne, on pourrait dire qu'il doit rester à Edmonton jusqu'à la fin de sa carrière.
33: Wow.
16: Faites ça?
33: OK, ça, c'est plus...
16: On fait ça jusqu'à la fin de sa carrière?
33: Sure, on peut.
16: OK, Edmonton... Même si c'est la catastrophe... Ben, imagine, c'est moi la roulette. C'est sûr ça va être ça, en plus. Même si c'est l'enfer à Edmonton, McDavid doit finir sa carrière-là. Vas-y, pars la roulette, Hugo.
34: Hugo Raich.
16: Ah, Hugo Raich.
23: Ça faisait longtemps qu'on n'avait pas entendu un Siri anglophone.
16: Exactement. Voyez là, Hugo Raich, explique-nous pourquoi est-ce que McDavid doit passer toute sa carrière avec les Oilers?
23: Ben, comme vous le savez, les gars, Connor McDavid, c'est l'emblème. Pour vrai, s'il voulait, il pourrait être maire d'Edmonton. C'est le gars qui, lorsqu'il est arrivé, avait beaucoup de pression sur ses épaules, a tout de suite été capable de répondre, a produit de manière incroyable déjà fracassé des records à son âge, bref. Il a déjà tous les efforts, tous les trophées individuels que tu veux avoir dans une grande carrière prolifique.
16: Mm-hmm.
23: Et tantôt, tu faisais un ça ou ça avec Sidney Crosby et Connor McDavid. Tu disais, qui préfères-tu? Ben, pourquoi tu penses que JSD a décidé de prendre Sidney Crosby? Oui, il y a l'éthique de travail. Oui, il a joué avec. Mais il y a aussi le dévouement pour l'organisation des Penguins de Pittsburgh. Et si Connor McDavid est un vrai gars qui est un bon leader, qui veut vraiment jouer pour l'emblème et qui sent vraiment, comme il dit dans les conférences de presse, qu'il veut gagner à Edmonton, ben il va être capable de rester, il va être capable de soutenir le groupe.
16: Ouais, mais Hugo, et c'est du donnant-donnant, là.
23: Stan Bowman, c'est pas comme s'il n'avait pas essayé des choses. Oui, à l'attaque, c'est difficile. Je suis d'accord avec toi.
0: Il a essayé des choses, mais bon.
23: Attends une minute. La brigade défensive des Oilers est vraiment pas si pire que ça. OK? Ekholm, Bouchard, Wallman, Murphy, Ryan Sheep, Shahir, Muhammadoulin.
33: Offensivement, ça? Oui, c'est pas pire, mais défensivement...
16: Ah, mais là, à un moment donné, c'est du donnant-donnant. Je suis d'accord que McDavid, OK, il a tout fait pour l'organisation des Oilers. Est-ce qu'il y a eu un retour du balancier? Crosby, là, il a été bien entouré dès le début de sa carrière.
33: Malkin, Fleury, le temps
16: d'un bon coach. Il y a eu Mike Sullivan par la suite. Quand il était plus jeune, on l'a entouré avec des vétérans, des Bill Guérin, des Chris Kunitz. Il y avait Sergei Gonchar en défense. McDavid, là, il n'a jamais eu un gardien moyennement décent dans sa carrière.
33: Ouais, sauf que c'est McDavid et Smith.
16: C'est LeBron James au début avec les Cavs.
23: McDavid n'a jamais eu la possibilité d'évoluer avec un groupe. C'est un gars qui est arrivé avec beaucoup de pression tout de suite. Il était tout seul. Et les choses qu'il est en train de faire avec cette équipe-là, quand il n'y a rien autour, c'est impressionnant. Crosby a grandi avec les Malkin, avec les Letang, avec les Fleury. Il a évolué avec des jeunes coachs en Dan Bylsma, Mike Sullivan qui arrivent. C'est tous du monde qui ont évolué ensemble.
16: OK.
33: Mais même un des grands... Bourque, il est parti aller chercher sa coupe à la fin de sa carrière. Imaginez s'il était resté et l'avait jamais eu.
16: Ça va être quoi l'héritage de McDavid si jamais il est tellement loyal et dit « Je veux rester ici, peu importe ce qui se passe », puis il finit sa carrière sans coupe. On va dire que c'est un perdant.
23: Non, mais ça a été le gars qui est resté avec son organisation tout le long. Non, c'est ça qui arrive.
33: Il a perdu. Il a jamais gagné, il a jamais réussi. C'est bien mieux s'il s'en va, on va dire, okay, avec les Sharks.
23: Est-ce qu'il va être au temps de la renommée pareil?
16: Mike Vernon, c'est quoi? Au final, on parle de lui dans la catégorie de
23: ça va être un capitaine pareil.
16: Il y a 4 coupes, puis Crosby, il y en a 3, puis Lemieux, il y en a 2.
33: Comme Carey Price, il est resté avec les Canadiens.
16: C'est ça.
23: Ouais, Lemieux,
33: le monde
23: sont genre,
33: ah, il a jamais sa coupe, il a pas eu sa coupe, il est descendu, c'est pas tant un bon gardien.
23: Lemieux, dans l'entièreté de sa carrière, a eu seulement 2 coupes cette année.
16: C'est 2 de plus que McDavid.
23: Mais ouais, mais c'est 2 de plus que McDavid, mais c'est lui un gars aussi qui a été tout seul avec son équipe, qui a grandi. Tu sais, Connor McDavid, sa carrière n'est pas finie, les gars.
16: Hey, est-ce que tu y crois ou non?
23: Non.
16: OK. Ouais, tu as continué à défendre ça après la cloche, là.
23: Non, mais je sais. Mais non, je ne crois pas ça. Faut qu'il ait gagné une coupe, sinon c'est tragique.
16: Connor.
23: Sinon, c'est tragique.
16: Faut qu'il vienne à Montréal.
33: Ça, c'est sûr, ça serait le fun.
16: Ça serait le fun, ça.
23: Oh.
16: Tommy, est-ce que ce serait 1er juillet 2027?
33: OK.
16: À midi, Elliott Friedman annonce sur les ondes de Sportsnet. Connor McDavid est échangé au Canadien de Montréal. Est-ce que ce serait le plus beau jour de ta vie?
33: Hey, c'est sûr que c'est dans le top 5. C'est sûr que c'est dans le top 5, même
23: est-ce
33: top
23: que tu 3. Défoncerais un mur.
33: Mais je me souviens comment j'étais content pour un Noah Dobson que
16: fois
33: McDavid.
16: Attendez. Allez voir le TikTok à PO.
33: Oh non.
16: Il y a une vidéo du repêchage à Demidov.
33: Ouais, ça aussi, c'était crazy.
16: Et ça, c'était peut-être le plus beau jour de sa vie. Fait que je peux même pas imaginer.
33: Mais il y a Four Nation, le but de McDavid en OT, ça c'était crazy.
16: Tu sais que ta blonde, elle écoute, ta mère aussi, ton père.
33: Ouais, ma blonde, qu'on s'y met en couple peut-être, là. Mais peut-être à mon mariage, ok, mais.
16: Ah ouais, ça s'en vient?
33: Ben là, pas tout de suite.
23: Ah ben ouais, t'as dit, tu t'emballes.
16: À la bijouterie l'autre jour.
23: T'as dit, tu t'emballes.
33: Pas trop, je pense que tu vois un trop loin.
16: OK, c'est vraiment good job, les gars. C'était le fun. C'est notre dernière défense obligatoire demain. Ça nous en prendrait une immense. Là. Vous avez des idées, là, la défense obligatoire la plus diabolique à laquelle vous pouvez penser.
23: Ça serait vraiment cool.
16: Essayez de nous donner un coup de main, soit sur YouTube, sur la messagerie texte. Puis on va la faire demain, là, ça va brasser. On vous promet tout un show pour la dernière. Mais d'ici là... On va prendre une pause et au retour, c'est Nicolas Saint-Pierre. C'est déjà la dernière de Nick cet été. C'est fou à quel point ça passe vite. On va donc faire une rétrospective estivale. Ça a été quoi son moment sportif de l'été? Son héros de l'été? Sa déception de l'été? L'histoire dont on n'a pas assez parlé cet été? Après la pause, avec Nicolas Saint-Pierre.
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16: C'est déjà la dernière fois qu'on lui parle cet été. Nicolas Saint-Pierre, comment ça va?
19: Je suis en train de verser une coupe de larmes.
16: Ben oui, on est émotif, on est nostalgique.
23: On est très triste.
16: On a eu bien du fun ensemble, Nick, puis on apprécie vraiment que tu aies embarqué dans ça avec nous.

0: Puis sérieusement, même si la participation du Canada dans la présentation, on avait seulement deux vélo-tests pour tout ça, je pense qu'on a passé le test, puis je pense qu'on a envoyé une très belle carte postale à travers la planète. Seule déception dans tout ça, puis je veux dire, faut remonter peut-être à l'annonce de cet événement-là. Je trouve que, sérieusement, Montréal et Ottawa sont passés à côté d'une très belle occasion. Mm-hmm. Eux aussi de se mettre sur la map. Je pense que je dois peut-être abrouer les décideurs et les décideuses qui n'ont pas eu la vision de pouvoir donner les outils pour présenter de tels événements-là dans ces marchés-là, Ottawa et Montréal. Mais écoute, ça, c'est mon petit négatif. Mais dans l'ensemble, très beau tournoi. J'ai adoré la performance canadienne sur le terrain. Puis sérieusement, j'ai hâte à la prochaine Coupe du Monde pour voir où les Canadiens pourront se rendre.
1: Ouais, puis c'est surtout dommage dans un contexte où à Montréal, on a fini par quand même mettre l'argent dans le stade olympique, puis que ça n'aura pas servi à ça, là, juste quelques années trop tard. Mais t'as raison, là, c'était un événement formidable, tu sais, un tournoi élargi cette année, fait qu'on a eu droit à des belles histoires, notamment celle du Cap-Vert. Finalement, ben ça a été une Coupe du Monde qui, à la fin, t'avais les grandes équipes, l'Espagne, l'Argentine, la France et le Canada qui a eu tellement de succès aussi, d'aller chercher sa première victoire, de gagner aussi une ronde face à l'Afrique du Sud. Ça a été de beaux souvenirs et je pense que c'est de bon augure pour la suite, puis ce serait bien le fun que ça revienne un jour. Maintenant, à l'opposé.
0: Imaginez l'impact que cette performance-là canadienne va avoir pour le sport.
1: Ben, tellement.
0: Au Canada, pour le développement et tout ça, là, c'est vraiment très.
1: Ben oui, parce qu'il y a tellement de jeunes qui ont regardé ce tournoi-là puis qui se sont dit, hey, je veux être comme lui. Je veux être comme les joueurs du Canada, puis ce sont des modèles très inspirants.
2: Même pour la réputation du sport là, à l'échelle internationale. Là,
1: ah oui, on est sur la map. Là. Quand tu organises la Coupe du Monde, t'es sur la map, t'es le centre de l'attention de toute la planète. À l'opposé, allons-y un petit peu plus dans le négatif. C'était quoi ta déception de l'été?
0: On va choisir les Blue Jays.
1: Ouais.
0: Écoute, avec tout ce qu'on a vécu comme émotion l'an dernier, avec tous les bouges qu'on a fait durant la saison morte, on sentait que cette équipe-là, ben, on voyait cette équipe-là dominante cette année. Mm-hmm. C'est pas ce qui est arrivé. Oui, je comprends qu'il y a des facteurs qui rentrent en ligne de compte, des facteurs qui sont hors de contrôle de l'organisation et des joueurs, entre autres les blessures, mais dans l'ensemble, on s'attendait à beaucoup. Malheureusement, ben, je pense qu'on a frappé un mur dans le cas des Blue Jays. J'espère que c'est juste un petit creux de vague. J'espère qu'on va remonter en haut, mais en ce moment, cet été, disons que ça traîne la patte au niveau des Blue Jays.
1: Ouais, ça a été une descente aux enfers. Là. Écoute, t'es passé à quelques pouces de remporter la série mondiale. Puis là, on s'accroche à une espèce d'espoir de peut-être faire les séries, mais c'est parce que c'est faible dans l'américaine. Là. Écoute, tu joues pour en dessous de 500. Normalement, tu fais pas les séries avec ça. Pas le choix d'être déçu. Là. On s'attendait peut-être pas à ce que cette équipe-là retourne en série mondiale, mais au moins se battre pour, écoute, peut-être gagner la division, pour être franchement en série. C'est une déception qui est assez surprenante, Hugo. Là.
2: Quand même, mais il faut aussi considérer le fait que ça arrive souvent à des équipes qui se rendent loin en série, surtout au baseball, qui soit passe proche de remporter la série mondiale ou remporte la série mondiale, que l'année d'après, on participe même pas aux séries éliminatoires.
0: Ouais. Ouais, mais messieurs, on va s'accorder une chose, par exemple. C'est après ce qu'on a vu l'an dernier, les bouges et les actions qui ont été posées par la direction nous indiquaient que l'équipe voulait et croyait.
1: Ah ouais, ben oui, t'es allé chercher un
2: DLNC. Ils ont été super agressifs.
0: C'est encore plus décevant là-dedans, plate, là. C'est tout le buzz qu'on a vécu pour la série mondiale. Moi, je me suis retrouvé à Saint-Lintin-des-Meumeux dans un endroit perdu avec mes chums dans un bar. Personne qu'on connaît, mais on regardait le dernier match parce que c'était le focus de tout le pays.
2: T'as 100% raison, Nick. T'as 100% raison. J'écoutais ça sur un set dans un party d'Halloween dans le coin.
0: There you go. Puis je pense que ce qui est plus regrettable, ce qu'on regrette le plus dans tout ça, c'est qu'on n'aura pas la chance de revivre ça cette année. Disons, ça passe pas assez souvent, mais tabarnouche, on a eu du fun l'an dernier, cette année.
1: Ça traîne de la patte. Ouais, t'as raison. Il y avait vraiment un buzz, puis malheureusement, ce buzz, ben, il s'est effrité assez rapidement. Ouais. Maintenant, quelle histoire sportive cet été est passée un petit peu trop sous le radar, selon toi? Une histoire dont on n'a peut-être pas assez parlé.
0: Ça, c'est une histoire dont on a entendu parler récemment ici dans la région, mais ça n'a pas nécessairement fait beaucoup de vagues au niveau national. Puis c'est le déménagement de l'équipe masculine de volleyball. Son centre d'entraînement était à Gatineau.
1: Okay.
0: Et là, maintenant, on a décidé de déménager à Toronto. Moi, je trouve ça plate parce que s'il y a une chose qui est regrettable dans la région, c'est qu'on n'a pas assez, justement, de ces gros outils-là, de ces centres

0: nationaux-là. Puis sérieusement, je pense qu'en tant que capitale nationale, région de la capitale nationale, on devrait en avoir un petit peu plus. En 2009, quand on a annoncé justement l'arrivée de l'équipe nationale, ça a fait un gros buzz, mais je trouve qu'on n'a pas assez capitalisé là-dessus. Et là, maintenant, ben l'équipe s'en va ailleurs, puis je trouve que c'est une occasion, ou pas une occasion, mais plutôt quelque chose de gros qui part dans la région, qui aura un impact certainement, dont on mésestime un peu le départ.
1: Non, puis c'est important aussi de régionaliser les centres d'entraînement pour les équipes nationales. Tu veux pas que tout le monde soit nécessairement juste à Toronto puis Montréal. Ouais, tu veux être capable d'éparpiller ça un petit peu partout à travers le pays pour développer le sport dans différentes régions. Écoute, je vais être honnête avec toi, je le savais même pas que ça avait eu lieu, ça, puis je suis en train de le voir. Là, c'est effectivement assez dommage. Non, parce que c'est une grosse histoire. Puis le volleyball, c'est un sport qui est vraiment le fun à regarder. Là. Sérieux, aux Olympiques, c'est tout le temps cool de regarder le volleyball. Ce sont des athlètes vraiment impressionnants. Merci de nous avoir partagé cette nouvelle-là. Maintenant, Nick, c'est qui ton héros sportif de l'été?
0: Mon héroïne.
1: OK.
0: Caitlin Clark, pour moi. Pourquoi? Parce que ça fait pas 10 ans qu'elle est là, mais il me semble qu'année après année, c'est toujours le focus sur elle, pas pour les bonnes raisons. Puis pourtant, cette fille-là, cette athlète-là, a amené son sport, sa ligue. Écoutez, là, la deuxième plus grosse auditoire à la télévision est arrivée il n'y a pas longtemps pour un match à NBA, record qui est remonté à 1997, dans un match impliquant le Fever et Caitlin Clark. Mais je comprends pas pourquoi il y a tellement, justement, de joueuses qui se dressent devant elle. Je sais pas, là. Mais je comprends pas qu'on ne capitalise pas plus sur une athlète comme Caitlin Clark, qui, elle, contre vents et marées, ben, continue à produire et tout ça. Très belle ambassadrice pour son sport, très belle ambassadrice pour la WNBA. J'aurais pu en nommer d'autres, mais moi, dire une affaire, dans les circonstances dans lesquelles elle évolue dans son sport, je pense que Caitlin Clark mérite certainement quelques tables dans le dos.
1: Ah, je suis entièrement d'accord avec toi. Cette joueuse-là, depuis même qu'elle était dans la NCAA avec l'Université d'Iowa, tout ce qu'elle fait, c'est dominer. Puis elle, tout ce qu'elle fait, là, c'est être bonne au basket. Elle se tient loin des distractions. Elle veut pas faire de déclarations choc qui vont juste rendre sa personnalité encore plus polarisante. Tout ce qu'elle fait, là, c'est dominer son sport puis être plus souvent qu'autrement la meilleure joueuse sur le terrain. Malheureusement, il y a de la jalousie. Il y a des joueurs qui essaient aussi de profiter de sa personnalité pour passer des messages ou peu importe. Mais pour moi, si la WNBA, elle ne faisait que se rallier derrière Caitlin Clark puis de dire « Hey, on a notre Michael Jordan, là. Allons-y à 100% parce que, tu sais, elle est spectaculaire, c'est une tireuse exceptionnelle. Cette ligue-là serait beaucoup plus saine que ce qu'on voit en ce moment où une controverse en suit une autre. Là. Ça, c'est épouvantable.
0: C'est une ligue qui fait parler d'elle plus pour les choses à l'extérieur du terrain que sur les performances.
1: Alors qu'on a une pépite.
2: Vraiment.
0: Il me semble qu'on devrait justement, en tant qu'organisation, ben, se focusser sur celle qui t'amène ailleurs. Puis malheureusement, c'est pas ça qui se passe. Alors, Caitlin Clark contre le monde. Je lève mon chapeau.
1: OK, j'attends donc ça. Caitlin Clark est ton héroïne de l'été. Qui est le zéro de l'été sportif selon toi?
0: J'en ai une coupe.
1: Vas-y.
0: T'as une demi-heure?
1: Vas-y.
2: T'as une demi-heure.
0: On va commencer avec Vlad Guerrero Jr.
2: Oh, ouais.
0: Pas que je teste le gars, mais après la signature de cet énorme contrat, on s'attendait à beaucoup. Mais ses performances de cette année nous confirment peut-être que, on salue tous les gars puis les femmes qui signent de gros contrats, mais il y a toujours un retour du balancier et la pression, à un moment donné, ça pèse ses épaules. Est-ce que Guerrero est en train de vivre ça?
2: Mm-hmm.
0: Je ne sais pas, mais il ne doit pas dormir toutes ses nuits en ce moment. Je lui souhaite de retomber sur ses pattes le plus rapidement possible. Mon deuxième, Gianni Infantino.
2: Mais oui.
0: Gianni Infantino,
1: un escroc.
0: FIFA, quoi t'as dit?
1: Un escroc.
0: Ah, ben, tabarnouche, je m'enlève les mots de la bouche.
2: Un escroc.
0: Non, mais dans la catégorie, pour vraiment se penser ailleurs, lui-là, puis la décision de renverser un carton rouge pour amadouer le gros orange, va te dire une affaire, là.
1: C'est ridicule.
0: Elle a mal passé. Puis je me demande comment ce gars-là pourrait être de retour à la tête de la FIFA après tout ce qu'il a commis comme bourde. Je m'excuse, mais Gianni Infantino, mon bonnet d'âne. Le troisième maintenant.
1: C'est bon, on continue.
0: Je ne sais pas si on doit l'inclure dans des faits de l'été, mais moi, l'inclure pareil, juste parce que ça m'a payé à la traite. L'ancien capitaine des sénateurs.
1: Ben oui, il était
2: Ah ouais, non.
0: Ah, tabarnouche. Je m'en retiens, je dirais pas d'autre chose.
1: Ah, oh, je le sais. Oh, non, non. J'aime tes trois choix. Tu sais, Vlad Guerrero, surtout après avoir signé son gros contrat. Écoute, le gars n'a même pas un circuit à la maison. Ça n'a pas de bon sens. Gianni Infantino, dernièrement, il a essayé de vendre des parts dans la FIFA à des intérêts privés. Ouais. C'est un crosseur, là, soyons honnêtes. C'est un crosseur de première classe. Puis, ben, Billy Kachuk aussi, il est d'une certaine façon pour les fans des Sénateurs d'Ottawa. J'ai beaucoup aimé ça, puis j'ai aimé l'émotion dans ça, Nick. En terminant.
2: Il devrait faire des roasts, Nick. Ouais. C'est très bon pour faire des roasts.
1: Exactement. Surtout avec Brady Kachuk.
2: On va t'inviter.
1: Écoute, en terminant, on va t'amener sur une note peut-être un peu plus positive. Ça a été quoi ta surprise de l'été?
0: En fait, je ne sais pas si c'est une surprise ou pas, puis je ne sais pas si c'est positif ou pas, mais la vente des Lakers en dedans seulement d'un an, je comprends qu'il y a beaucoup de bidou qui a été transféré. Là, M. Walter qui a fait une affaire comme 2,1 milliards en seulement un an.
1: Ouais.
0: Mais la surprise, parce que je me demande quel sera l'impact, même si en ce moment, on veut calmer les choses, puis M. Walter, qui est le propriétaire aussi des Dodgers et de la LPHF, me demande sérieusement si ce n'est pas le début d'une série de ventes ou si ce n'est pas le début d'une ère plus morose dans le cas de la LPHF. J'imagine qu'il y aura un impact. Lui qui est unique propriétaire, où est-ce que ça va provoquer des choses pour vendre justement des équipes? Mais sérieusement, en dedans d'un an, une équipe historique comme les Lakers de Los Angeles qui passe dans d'autres mains, c'est quand même surprenant. Puis j'ai hâte de voir la suite des choses pour M. Walters, l'impact qu'il aura pour ses autres propriétés.
1: Ouais, c'est une histoire dont on n'a pas fini d'entendre parler parce que il y aurait eu des affaires de fraude avec des entreprises d'assurance qui l'a... ça te surprends-tu? Fait que là, le gouvernement fédéral américain est après lui. Là, il essaie de liquider ses actifs le plus rapidement possible. Les Lakers, une franchise mythique, ils vendent ça du jour au lendemain. Ils ont vendu aussi son équipe de Chelsea en Premier League.
2: Ouais.
1: Là, tout le monde se demande qu'est-ce qui va se passer avec les Dodgers. Tout leur paiement différé aussi. Il va-t-il être capable de payer les gars? J'ai hâte de suivre ça parce que il se passe de quoi dans le sport présentement avec ces nouveaux propriétaires-là qui sont pas juste des très, très riches. Là, ils sont riches à un autre niveau. C'est pas juste des milliardaires. Ce sont des multimilliardaires. Puis il y a plein de conséquences par rapport à ça. Là, t'as bien fait de souligner ce point-là. Merci beaucoup, Nick, pour ta rétrospective. Puis merci encore pour ta collaboration cet été. Là. Les gens ont beaucoup apprécié ton travail. Chaque jour, on reçoit des commentaires positifs par rapport à tout ça. Fait que merci d'avoir accepté. Puis on se parle peut-être très bientôt.
0: Super content, boy. Je vous souhaite un très beau restant de l'été. Merci encore de l'invitation. J'espère qu'on va refaire ça très, très bientôt.
1: Ah ouais, merci, vraiment apprécié, Nick. Passe une bonne journée et une belle fin d'été. Bye.
0: Aussi, bye.
1: Voilà, alors c'était Nicolas Saint-Pierre. On va prendre une pause et au retour, quelques petites nouvelles entourant le Canadien de Montréal. Les alignements pour le match des anciens à la Classique Héritage ont été révélés. C'est fascinant. Ça et une nouvelle qui est un signe de la popularité du Canadien. C'est encore plus gros qu'on le pensait, surtout au sud de la frontière. Ça s'en vient après la pause.
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16: Je sais pas si t'es le même toi aussi, Hugo, là, mais des fois avec mes amis, ça part. Il y en a un qui se met à nommer un joueur d'hockey, puis l'autre c'est un autre, puis là, ça devient une compétition de qui peut nommer le joueur le plus obscur. Ben j'ai l'impression que c'est un petit peu ça que le Canadien a fait hier, parce que les Jets ont dévoilé l'alignement pour le match des anciens en vue de la classique héritage qui va avoir lieu cet automne. Puis c'est essentiellement ça à quoi on a droit. Je commence avec les gardiens de but qui vont représenter le Canadien. Yann Dany et Yaroslav Halak.
17: Ouais.
16: Ça part fort.
17: Bon, Yann Dany, je pense même pas qu'il a joué un match de saison régulière avec les Canadiens. Je pense qu'il a juste...
16: T'es mais pas c'est gentil.
17: Vrai.
16: Il y en a
17: non,
16: peut-être...
17: c'est vrai.
16: Il y en a joué 6.
17: Ah, il y en a joué 6, OK. Okay.
16: Mais oui, ça avait ça.
17: 6, mais oui, parce que sinon, il serait pas là.
16: Exactement. OK, en défense, Marc-André Bergeron, Francis Bouillon, Patrice Brisebois, André Markov, son retour dans l'uniforme du Canadien. Ça, c'est quand même très cool.
17: Ça, c'est cool.
16: David Savard et Stéphane Quintal. C'est quand même une pas pire brigade défensive.
17: Pour vrai, ça va. Pour vrai, ça va.
16: À un certain moment donné, plusieurs de ces gars-là ont même joué ensemble. Fait que quand même le fun. En attaque, Paul Byron, Mike Camilleri et Eric Cole.
17: Ça, c'est bon.
16: Ça fait longtemps qu'on les
17: buts.
16: Oui, ça fait longtemps qu'on les entend, ces deux-là. Mathieu Dandonneau, David Desharnais, Mike Keane.
17: Mike Keane, le
16: un
17: vétéran.
16: Un peu plus vieux, le vétéran de la gang, ça va être le leader. Guillaume Latendresse, Maxime Lapierre. Et là, quand je te disais qu'on aime des gars, là, Glenn Metropolite va porter l'uniforme du Canadien.
17: Tu veux savoir de quoi? C'est Glenn Metropolite, j'ai son autographe sur mon chandail du Canadien.
16: C'est sûr, tu niaises. Non, c'est un chandail de Metropolite.
17: Non, non, non, c'est un chandail, pas de numéro, mais... Okay. Oui,
16: mais autographe, tu sais que ça vaut vraiment cher, ça. Ouais. Ouais. Ça vaut très cher.
17: Les deux frères Costitine. Puis Marc-André Bergeron.
16: Bon, ça vaut encore plus cher.
17: Je l'apporte.
16: Brandon Prost, Dale Weiss. Chris Weidman a été mis avec les attaquants, mais c'est un défenseur, je ne sais pas. S'il va jouer en attaque aussi, mais quand même. Et chez les Jets, vous aurez compris que vu que c'est une franchise un peu plus récente, pas nécessairement la même qualité d'ancien, mais quand même, c'est intéressant. Le gardien, il y en a juste un, Michael Hutchinson, en défense. Le bon vieux Big Buff, Dustin Byfuglien, va être là. Grant Clitsam, Tobias Enstrom, Ron Ainsley, ancien du Canadien, Derek Meach et Mark Stewart.
17: Moi, Grant Clitsam, ça fait longtemps que j'ai pas entendu ce nom-là.
16: Ah, ce sont des noms, c'est ça. Cody Eakin, je savais même pas qu'il avait pris sa retraite. Eric Fair, Sam Gagné. Eux non plus, il me semble même que Sam Gagné jouait dans la Ligue américaine l'an passé. Fait que ça, c'est... je vais vous dire les...
17: Je pense que oui.
16: Non, OK, il y a deux ans, il jouait à Belleville. Il a joué 48 games avec les Jets, mais il est quand même là dans le match des anciens. Tanner Glass, Andrew Ladd, Brian Little, Anthony Peluso, Mathieu Perrault, ancien du Canadien, Jim Slater, Tim Stapleton, Paul Stachny, Chris Thorburn et Blake Wheeler. Donc ça, ça va avoir lieu en marge de la Classique Héritage auquel tu vas assister. Vas-tu aussi écouter le match des anciens? Je pense que t'as pas le choix. Là.
17: Il faut. Puis là, sachant que là, le Metropolite est là, c'est
16: sûr. Surtout qu'un samedi soir à Winnipeg, pas sûr que t'as vraiment des meilleures options que ça.
17: Malheureusement.
16: Il y a une nouvelle qui est tombée hier. La LNH, ESPN et TNT ont dévoilé le calendrier des matchs nationaux à la télévision américaine, les matchs qui vont être de grande écoute, là, qui vont être sur les gros réseaux de télé. L'an passé, le Canadien avait aucun match qui était diffusé dans ces moments-là. Cette année, ils en ont 6. C'est le deuxième plus haut total pour une équipe canadienne, après bien évidemment les Oilers de Connor McDavid. C'est intéressant, puis pour moi, c'est un signe de la popularité du Canadien. On le voyait en séries éliminatoires, les codes d'écoute aux États-Unis, même pas au Canada, les codes d'écoute pour les séries du Canadien étaient excellentes. On battait des records même par moment pour des matchs 7 notamment. Évidemment, le Canadien est une équipe qui est spectaculaire, qui marque des buts à la tonne, de beaux buts en plus. Fait que je trouve ça cool, sérieux, de voir que ok, le Canadien, c'est pas juste gros ici, mais aux États-Unis aussi, les partisans de hockey... Et ils commencent à apprécier cette jeune équipe-là aussi.
17: Ouais, puis les Canadiens commencent à avoir une certaine notoriété grâce au succès de... Écoute, faut le dire, là, de leurs joueurs américains. Tu sais, Jacob Fowler qui est là, beaucoup d'attention. Lane Hudson, Cole Caulfield. Tu sais, c'est des gars qui ont joué dans la NCAA, ont connu beaucoup de succès dans la NCAA. Même Michael Hage, tu sais, qui est Canadien, mais qui est très dominant pour Michigan. Ben, ça fait en sorte que le style de jeu puis les nouveaux Canadiens ont été sur les lèvres de tous. Là,
16: ben oui.
17: Écoute Spittin' Chicklets, mettons, du mois d'avril jusqu'au mois de mai, là, si tu veux, le juin. Là, le Canadien était un sujet de discussion tout le temps.
16: C'est un mode.
17: Parce que un épisode sur deux.
16: C'est une équipe qui est bonne, qui est compétitive, qui est spectaculaire. Et ça ne fait que commencer. Là, si on compare peut-être à d'autres franchises, tu vois, Ottawa, aucun match sur la télévision nationale américaine. Même chose pour les Canucks. Les Jets en ont juste un. Les Leafs en ont juste 3. Le Canadien a même plus de matchs à la télévision nationale américaine que des équipes américaines.
17: C'est
16: Blue Jackets en ont juste 2. Les Predators en ont juste 3. Ceux qui en ont le plus, ce sont les Flyers et les Bruins. Non, les Penguins et les Bruins qui en ont 20. Les Flyers en ont 19. Les gros marchés de l'Est, évidemment, où tu as beaucoup de fans de hockey. Mais ça vous donne un indice à quel point le Canadien est populaire.
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16: Hugo, il y a deux nouvelles dont je veux parler qui sont tombées hier dans la LNH. Ça va pas chez l'Oilers d'Edmonton. Écoute, ça n'a pas de bon sens. On est le 27 août. La saison a même pas encore commencé. Ils n'ont pas encore joué un match. Le camp n'a même pas commencé, coudon. Déjà, l'infirmerie est pleine. L'équipe a annoncé hier que Mathieu Savoie, Mathias Janmark, Alec Regula et Frédéric Andersen vont rater le camp d'entraînement de l'équipe parce qu'ils sont blessés. Dans le cas de Regula et Janmark, on dit qu'ils sont en convalescence à la suite d'opérations qu'ils ont subies au début de la saison morte. Mais dans le cas de Savoie et Andersen, ce qui est vraiment plus inquiétant, c'est que ce sont des blessures qu'ils ont subies cet été. Ryan Rashog, qui est à la couverture de l'équipe pour TSN, a rapporté hier qu'il devrait être disponible peut-être vers la fin d'octobre. Fait que c'est à peu près un mois d'activité qu'il rate parce que la saison maintenant, elle commence fin septembre. Mais écoute, ça commence mal, là.
17: Moi, ça me stresse vraiment. Je pense que le risque que les Oilers ont pris par rapport à Frédéric Andersen va vraiment leur revenir en face. Parce que, sérieusement, on dirait que c'est un peu le début de la fin là, pour lui. T'sais, je veux dire, à 36 ans, il y a de la misère à tenir. C'est difficile.
16: Puis Frédéric Andersen, c'est un bon gardien.
17: Ouais.
16: Quand il est en santé. Quand il est en santé, il n'y a personne qui en doute. C'est un des bons gardiens de la LNH.
17: Il était solide cette année. Là.
16: T'sais,
17: même en série, il a été excellent.
16: Saison régulière, plus difficile, il s'est repris vers la fin, il est débarqué en série, puis ça a bien été à peu près jusqu'à la finale de la Coupe.
17: Ouais.
16: Mais honnêtement, depuis qu'il était avec les Hurricanes, avant ça, les Maple Leafs, il fait de la bonne job.
17: Ouais.
16: Mais la santé, c'est un gros bémol avec lui. Regardez le nombre de matchs que Frédéric Andersen a joué dans les dernières saisons. 35, 22, 16, 34, 52. Avant ça, à Toronto. C'était 24, 52. Puis au début de sa carrière, il jouait quand même pas mal. Mais depuis, c'est plus ça. Le gars a 36 ans. Au moins, d'un point de vue financier, le risque est minime. C'est seulement 1 million de dollars, son salaire. Fait que ça fait pas trop mal. Mais quand même, là, essentiellement, il misait sur ce gars-là pour être le numéro 1, on s'entend? Parce que Tristan Jarry, il n'a pas fait la job l'an passé.
17: Le gars a gagné la coupe, c'est sûr que ça va être ton numéro 1.
16: Puis là, tu te retrouves où... Là, les fans des Oilers, ils croisent les doigts. Ah, peut-être que là, Devin Levi, ça va se passer. Devin Levi, il n'a rien prouvé dans la LNH jusqu'à maintenant.
17: Non, exactement. Puis, qu'est-ce qui a fait en sorte que Devin Levi, ça ne marche pas dans la Ligue nationale, c'est qu'il s'est fait mettre dans un scénario où il y avait toute la pression. Est-ce que tu veux répéter ça à Edmonton? C'est peut-être ça le cas, là.
16: Parce que c'est vrai ce que tu dis. Devin Levi, il est débarqué dans la Ligue, puis le gars avait quoi, 20-21 ans?
17: Exact.
16: Et tout le monde disait, oh, ça, c'est le gardien de l'avenir des Sabres de Buffalo. Mais là, c'était beaucoup de pression pour un jeune gars qui était, je vous rappelle, un choix de 7e ronde dans la NCAA avec un programme Northeastern où les gardiens paraissent toujours bien. Là. Caden Primo, notamment, aussi, c'était la même chose à Northeastern.
17: Exact.
16: Il paraissait vraiment bien. Mais c'était un gars qui est plus petit aussi. Puis après ça, je pense que c'est normal que des gardiens, ça prenne plus de temps à se développer. Mais l'an passé, il a même pas joué dans la LNH. Ça vous montre à quel point on est loin. Et présentement, c'est sur lui qu'on fonde de l'espoir devant le filet du côté d'Edmonton.
17: Ben, c'est ça. Là. Oui, il y a encore Tristan Jarry. Tristan Jarry va toujours être là, mais lui aussi, il y a des gros risques de blessure. Puis
16: c'est pas le gars le plus fiable non plus, Tristan Jarry.
17: Non, c'est ça. Puis autant Andersen que Jarry, quand il se blesse d'habitude, c'est pas pour deux jours.
16: C'est ça.
17: C'est tout le temps pour genre un mois et demi, deux mois.
16: Fait que, en tout cas, moi, je trouve que c'est... Moi, j'ai...
17: C'est des mauvais risques.
16: Puis le problème devant le filet des Oilers, là, ça fait combien de temps que ça dure?
17: La nuit des temps.
16: Depuis que McDavid est là, ils n'ont jamais eu un vrai gardien numéro un.
17: Je pense que Connor McDavid a eu Cam Talbot l'année où Talbot avait gaulé 74 games. Là.
16: C'est ça.
17: Puis que les Oilers s'étaient fait éliminer au deuxième tour par les Ducks. Ça, c'était sa première année.
16: Puis sinon, là,
17: sa deuxième, ouais.
16: Ça a été du Mike Smith. Puis comment il s'appelait le Finlandais, là, à qui ils ont donné un gros contrat?
17: Mikko Koskinen.
16: Mikko Koskinen, puis Jack Campbell, puis Stuart Skinner. On n'a jamais misé sur un vrai gardien numéro un. Pourtant, exact. Des gardiens, il y en a qui se font échanger à travers la ligue. Jakob Markstrom s'est fait échanger cet été. Sergei Bobrovsky a signé avec une nouvelle équipe. Dans les dernières années, Linus Ullmark a changé d'adresse. John Gibson. Pourquoi les Oilers n'ont jamais été dans le coup pour ça? Appelle les Blues de Saint-Louis, regarde ce qui se passe avec Jordan Bennington. Je le sais pas, mais tu donnes pas de chance à ton équipe de réussir. C'est ton plus gros point faible depuis des années. Là, tu penses que tu vas réussir à pallier à ça avec un gardien qui est tout le temps blessé. Surprise, il est déjà blessé avant même que la saison commence.
17: Ben, c'est ça. Ça marche pas.
16: Non. Les autres joueurs aussi, ça fait quand même mal, là, parce que notamment Yann Marc et Savoie, ce sont des joueurs qui jouent en infériorité numérique. Fait que ça va faire mal aux Oilers. Deux, quand même, quatre joueurs importants qui vont rater une partie, qui vont rater le camp, peut-être même une partie de la saison par la suite. Puis c'est une année qui est charnière pour eux. Parce qu'on le sait, c'est potentiellement la dernière année de McDavid avec l'équipe. Il a signé pour 2 ans. C'est un ultimatum qu'il leur a donné. Si ça se passe pas bien à Edmonton cette année, si l'équipe déçoit encore en séries éliminatoires, comme ça a été le cas la saison passée, il va dire « Hey, moi je suis tanné, je veux aller ailleurs. »
17: Ben, c'est sûr.
16: Tu sais, si les Oilers, là, ça plante, puis je sais pas, ils sortent en première ronde, McDavid, c'est fini, là. Il sera plus là l'an prochain.
17: Connor McDavid a énormément de patience. Honnêtement, je salue sa patience parce que les décisions qui ont été prises pour l'entourer, c'était vraiment pas les meilleures. Il y a eu des bonnes acquisitions. Tu sais, je veux dire, Zach Hyman, très bonne acquisition. Correct. Le gars a marqué 50 buts. Il a été incroyable.
16: Ça a été une excellente acquisition.
17: Ouais. Tu sais, puis je crois que le fait que. Tu sais, McDavid connaisse beaucoup de succès, mais ça fait en sorte que Ryan Nugent-Hopkins est tombé dans une chaise intéressante. Il a fait 100 points. Tu sais, faut y donner. Mais à part ça, au niveau défensif, c'est extrêmement difficile. On mettait tous nos yeux dans le même panier avant qu'Evan Bouchard arrive sur Darnell Nurse. Evan Bouchard est arrivé, est excellent offensivement, mais a beaucoup de lacunes défensives. Le meilleur, je te dirais, c'est même pas un pari, mais la meilleure décision pour les Oilers à court terme, ça a été l'acquisition de Mathias Ekholm.
16: Ouais, il a solidifié la brigade défensive, mais c'est un gars qui commence à vieillir. Anthony nous pose une question intéressante sur la messagerie texte. Est-ce que la blessure d'Anderson ouvre la porte à une transaction pour envoyer Samuel Montembeau à Edmonton?
17: Ben là, il faut se poser la question.
16: Il faut se poser la question. Si t'es Kent Hughes, t'as pas le choix d'au moins appeler Stan Bowman puis dire « Hey, j'ai un gardien, si tu veux. » C'est un gardien qui a prouvé qu'il appartient à la NH. Il a connu une saison plus décevante de l'an passé, mais regarde, je peux te le refiler pour pas grand-chose. Après ça, ce qui complique aussi un petit peu la donne, c'est que les Oilers n'ont pas énormément d'argent de disponible sous le plafond salarial. Si tu regardes en vue de la saison prochaine, ils sont à 1,9 million sous le plafond en ce moment. Y a-tu de la gymnastique qui peut être faite? Est-ce que le Canadien pourrait même accepter
17: de retenir
16: une partie du salaire à Montembeau pour faciliter la transaction? Après ça, Anderson, il manque pas non plus toute la saison. Là. C'est le début qui va manquer. Fait que alors ça, tu te retrouverais avec un ménage à 3, mais si t'es Edmonton, là, rendu là, fais un ménage à 6. Essaie de tendre ta chance sur le plus de gardiens possible en espérant qu'il y en ait un qui soit hot. Puis après ça, tu y vas avec pour le reste de l'année.
17: T'as raison. Là. Je veux dire, les Oilers ont donné des départs à Xavier Bourgault l'an passé.
16: Pas Xavier Bourgault, Olivier Rodrigue.
17: Olivier Rodrigue, ouais. Excuse-moi, je me suis trompé.
16: Ben Xavier Bourgault, ancien espoir de l'organisation. Olivier Rodrigue, ça montre à quel point ils ont un manque de profondeur. Puis qui l'eût cru, mais Stuart Skinner, qui n'est pas un mauvais gardien, ils l'ont échangé, puis il était bon à Pittsburgh.
17: Ben, c'est ça, là.
16: Visiblement, c'était pas lui le problème.
17: Non, exact.
16: Quelle transaction catastrophique, celle Stuart Skinner pour Tristan Jarry. Alors, ça commence mal, puis après, à travers tout ça, t'as la situation Mike Babcock aussi. Comment est-ce que ça va être perçu dans le vestiaire, tout ça?
17: Ouais.
16: J'ai bien hâte de voir. Sinon, on a aussi eu quelques nouvelles concernant Victor Hedman hier. Il a accordé une longue entrevue au LNH.com. Vous le savez, Victor Hedman a pas joué à partir du 19 mars, la saison passée, jusqu'à la fin de l'année. Il a raté toutes les séries du Lightning, puis même avant ça, il avait manqué des matchs à cause d'une blessure au coude, mais il a été très franc hier, Victor Hedman. c'était pour des raisons de santé mentale qu'il a dû s'absenter, qu'il a quitté l'entourage de l'équipe. Il a dit qu'il faisait de l'anxiété de performance. Je veux lire sa citation, c'est vraiment intéressant. Puis je trouve ça hyper pertinent qu'un athlète s'ouvre de la sorte. Il dit, c'est pas que je me sentais déprimé, c'était vraiment de l'anxiété de performance. Une sensation de pression dans la poitrine dès que le jour de match arrivait. Ça me paralysait. Tu fais une erreur, puis avant, tu étais capable de tourner la page, mais là, j'y arrivais plus. Et physiquement, je me sentais juste pas à 100% non plus. Moi, je lève mon chapeau à Victor Hedman d'avoir eu le courage de s'ouvrir de cette façon-là. Parce que la santé mentale, c'est un sujet qui est très tabou dans notre société, qui l'est encore plus, je le dirais, dans le monde du sport, qui peut être parfois un petit peu conservateur, un petit peu macho, ou ces sujets-là, plus personnels, on se dit non, tu gardes ça pour toi. Mais là, tu as un futur membre du Temple de la Renommée, un capitaine d'une organisation, un des meilleurs gars de la LNH, point final. Là. C'est un poster boy pour la LNH, Victor Hedman. Puis il a pas eu peur de s'ouvrir comme ça. Fait que chapeau à lui.
17: C'est même une autre preuve de son leadership incroyable parce qu'il a réussi à s'écouter. Puis il a senti que pour les bénéfices de l'équipe, il fallait qu'il se retire pour mieux revenir. Ça, c'est difficile à faire quand t'es au milieu de l'action, quand t'es le capitaine. Puis Victor Hedman n'a jamais dérougé de ses compétences de capitaine, des situations où il fallait qu'il soit mis de l'avant pour son équipe, pour son organisation, pour ses coéquipiers. Donc, honnêtement, oui, chapeau à lui. Et là, il va revenir plus fort cette année. Parce que, à l'âge où il est rendu, il a la maturité de prendre des bonnes décisions. Et ça a été une bonne décision pour la saison dernière.
16: Si vous vous rappelez, à la fin de la série contre le Canadien, Victor Hedman, on le voyait, là, il recommençait à patiner. Il recommençait à s'entraîner avec Tampa, puis on se disait, oh, il va peut-être revenir au jeu. Ce qui a aussi révélé hier, c'est qu'il aurait joué si jamais Tampa s'était rendu au deuxième tour. Il commençait à se sentir un peu plus près. Je lis une autre citation, là, c'est vraiment intéressant. Il dit, c'était important pour moi de reprendre le contrôle de la situation. Autant sur le plan mental que le plan physique, quelqu'un m'a dit que pour les bons leaders, faire ce qu'il faut pour l'équipe, c'est parfois prendre un pas de recul. C'est très sage, ça. C'était la bonne décision pour moi. Je n'étais pas moi-même sur la glace. J'avais l'impression de ne pas aider l'équipe. J'ai donc estimé que le mieux pour l'équipe était que je me concentre sur moi-même, loin de tout ça. Je ne regrette absolument pas cette décision. C'était la bonne chose à faire. Ça en prend beaucoup, là. Écoute, t'es le capitaine d'une équipe, puis essentiellement, je veux pas dire que t'es abandonnes, mais tu sais, ils sont en pleine course aux séries, ils sont en série, puis toi, même si t'es le capitaine, tu te dis, regarde, j'ai besoin de penser à moi. Puis au final, cette décision-là, elle est aussi pour le bien du collectif. J'ai hâte de revoir Victor Hedman sur la glace cette année. J'ai hâte de le revoir à l'aise, heureux dans l'uniforme du Lightning de Tampa Bay. Ça va être une 18e saison pour lui dans la LNH. Puis écoute, l'an passé, il y a eu ses pépins, mais tu retournes il y a 2 ans, puis c'était encore un des meilleurs défenseurs de la Ligue. J'espère qu'il va être capable de retrouver ces sommets-là qu'il avait connus il n'y a pas si longtemps que ça.
17: Ouais, puis je pense que t'étais pas le seul aussi qui souhaite revoir Victor Hedman au sommet de sa forme l'année prochaine. Donc, comme tu l'as dit, c'est un des gars avec le plus de classe, le plus de gentillesse de la Ligue nationale. C'est en anglais, tu dirais un gentle giant. Là. C'est vraiment c'est vraiment un gars qui, oui, peut jouer physique, oui, apporte un style de jeu très défensif, même avec des petits flairs offensifs intéressants, mais c'est ça, Victor Hedman, c'est le comportement pur d'un joueur de hockey pour le bien de son équipe. Et ben, tu l'as dit, là, on parlait du Lightning un peu plus tôt à l'émission, mais si le Lightning est pour connaître des bons moments encore et essayer de capitaliser dans une certaine fenêtre, ben ils vont nécessiter un Victor Hedman en forme. Et là, ben il va arriver au sommet de sa forme, il va avoir rechargé des batteries, puis il va être vraiment apte à aider l'équipe à gagner.
16: Exactement. Alors non, on souhaite le meilleur à Victor Hedman cette année, puis on souhaite la meilleure des chances avec le Lightning, puis pour lui aussi d'un point de vue personnel, bien évidemment.
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13: Noah Cameron sera le lanceur des Royals de Kansas City. Il fera face à Spencer Arrighetti. Et pourquoi c'est intéressant? C'est parce que Noah Cameron, c'est probablement un des lanceurs les plus hot du baseball majeur présentement. Mm-hmm. Pas plus loin qu'il y a 9 jours, le 16 août, il a lancé un match complet, un blanchissage face aux Angels. Et non seulement ça, mais lors de ses 5 derniers départs, Noah Cameron a un moins de points alloués en bas de 1.5.
14: Wow.
13: C'est vraiment, vraiment un lanceur dominant ces temps-ci. Il va être sur la butte contre les Blue Jays. Encore une fois, on parlait un peu plus tôt à l'émission de briser les rythmes des Royals, mais il va falloir briser le rythme de Noah Cameron parce qu'en ce moment, il est en train de tout casser dans le baseball majeur. Un match très important ce soir, Ali.
14: Ben oui, dans la course aux séries qui est hyper serrée, tu veux remporter au moins une autre série. Là, parce que perdre deux séries de suite, ce serait une très mauvaise nouvelle. pour les Blue Jays.
13: Exact.
14: Sinon, ailleurs dans le baseball, est-ce qu'il y a d'autres duels intéressants?
13: Oui, Astros-Yankees et Astros, encore une fois, qui se battent pour le sommet de l'Ouest de l'Américaine. Mais ce qu'on va surveiller, c'est George Lombard Jr., la recrue des Yankees de New York. Ça fait pas si longtemps qu'il est dans les majeures. Sauf que là, il y a une séquence quand même assez bizarre. Ça fait 5 matchs en ligne que George Lombard Jr. commet une erreur. Mm-hmm. Est-ce qu'il est capable de poursuivre là-dessus? C'est un gars qui a été vanté pour ses prouesses défensives. Mais là, en ce moment, ça va pas très bien. Et on sait que les Yankees veulent quand même solidifier leur position au classement. Mais les Astros aussi, ça va être un match très, très, très important. Donc, ça va être un match à suivre. Et finalement, les Brewers mettent simplement parce que c'est Jacob Mizorowski sur la butte pour les Brewers. Et ça, pour le spectacle qu'il offre à chaque sortie, ça vaut la peine. Donc, voilà ce qui se passe dans le baseball majeur, mon cher Ali.
14: Sinon, bien évidemment, c'est le début de la dernière semaine de pré-saison dans la NFL. Le PGA Tour Championship, ça commence aujourd'hui du côté de la Géorgie. Évidemment, les qualifications pour le US Open, on suit les Canadiens qui sont en action. Bref, grosse journée de sport. Et nous, on va être de retour demain pour faire le résumé de tout ça parce que c'est notre dernière de la saison estivale qui commence demain. Hugo, est-ce que tu sais pourquoi j'ai hâte?
13: Pourquoi t'as hâte?
14: Parce que c'est la dernière fois avant, je touche du bois longtemps, que mon cadran va sonner à 4 heures.
13: Oh boy.
14: Ça, là, je le sais que ça te fait un peu chier que je te dise ça.
13: Pas du tout, ça va.
14: Toi,
13: ça
14: il va continuer de sonner à 4 heures, mais écoute,
13: ben non, mais
14: pas moi.
13: C'est correct. Je me suis habitué, ça fait longtemps, ça fait 2 ans que je fais ça.
14: Ah, tu dis ça, là. Puis c'est vrai qu'on s'habitue.
13: Mais on s'habitue pas vraiment.
14: Mais on s'habitue pas vraiment.
13: Je suis d'accord avec toi.
14: Ça devient moins pire, mais ouais, ça fait chier quand même. Mais en tout cas, je suis bien content aussi pour toi, Hugo, parce que c'est de belles nouvelles qui s'en viennent.
13: Oui.
14: Puis c'est ça. On va être de retour demain pour notre dernière de l'été. D'ici là, ben, c'est Richard Labbé et Frank Grenier qui s'amènent dans le tailgate. On vous souhaite une excellente journée, tout le monde. Nous, on va être de retour demain, même heure, même poste. Merci d'avoir été là avec nous aujourd'hui.
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0: Voici le tailgate. Bon jeudi, tout le monde. Bon jeudi 27 août. On est très, très, très, très content de vous compter et de vous savoir parmi nous aujourd'hui. C'est un réel plaisir, un privilège d'être ici encore une fois avec vous. J'espère que vous allez très, très bien. On a un très, très, très, très, très, très, très, très gros show pour vous aujourd'hui. Il n'y a pas d'autre mot. C'est immense, carrément. Dans quelques minutes, on aura le privilège de parler avec Mégane Sauvé, co-capitaine des Roses de Montréal. Et les Roses vont disputer en fin de semaine. En fait, ce sera samedi au stade Saputo, un match que l'on pourrait qualifier d'historique. Alors, Mégane va être avec nous dans pas longtemps. On va lui en parler et on va aller voir un petit peu de quoi il en retourne et pourquoi c'est si spécial que ça, parce que ça l'est. Ensuite, Michael Lalancette, vous le connaissez sans doute, journaliste émérite au Soleil à Québec, va nous parler des rumeurs, puis ça court là, depuis quelque temps, d'une possible équipe d'expansion au football canadien à Québec. Ça a-tu de l'allure? Ça a-tu pas de l'allure? On va aller tenter de démêler tout ça. Et attention, parce qu'on a... Et ça n'arrête pas, mais on a un autre invité très spécial un peu plus tard dans le segment des mangeux de poc. Stéphane Quintal, ex-joueur évidemment de la LNH, un des boss parmi le département de la discipline encore à ce jour dans la Ligue nationale de hockey. Ben, Stéphane Quintal va être avec nous. Ouf, je suis essoufflé. Je m'appelle Richard Labbé et je suis essoufflé. Et devant moi, mon acolyte estival, mon BFF estival, Frank Grenier!
1: Ton co-essoufflé.
0: T'es-tu essoufflé toi aussi?
1: Ben tout le temps. Là,
0: as-tu,
1: tout le temps
0: as-tu vu ce line-up-là?
1: Ça n'a pas de sens. Hein?
0: Ça n'a pas de sens. Ça devrait être illégal.
1: Ça se poursuivre provocante du début.
0: Exactement. T'es un fan de Marjo?
1: Ben oui, qui ne l'est pas?
0: Qui ne l'est pas, c'est une bonne question. On ne peut pas ne pas l'être.
1: Puis on ne peut pas apprivoiser les chats sauvages.
0: Oh, exactement. Voilà. J'aime ça. J'aime ça quand tu me garoches des références comme ça.
1: C'est des classiques.
0: Oui, classiques. Absolument. Les gens qui sont avec nous, qui veulent nous écrire, évidemment, vous pouvez le faire, comme d'habitude, au 514-790-0919.
1: Exact. N'ayez pas peur de parler avec les yeux du cœur.
0: C'est rendu avec ta quatrième référence à une chanson de Marjo. Mais ça, c'est une toune de Jerry, en fait.
1: Ouais, il était les deux dessus.
0: Il était les deux dessus. On va l'admettre.
1: Merci, merci.
0: On va l'accepter.
1: C'est rare que le jury de mon bord dans le tailgate,
0: ouais,
1: fait que je vais le prendre.
0: Ben là, pour aller, oui, c'est parce qu'à 200%,
1: souvent, ça se passe pas bien.
0: Tu gagnes pas souvent.
1: Ça se passe pas bien.
0: On va essayer d'en faire. D'ailleurs, demain, c'est notre dernière, tu le sais. On va essayer de ça. Je pense qu'on va se gâter avec un dernier 200% demain.
1: Ma dernière chance d'avoir une victoire.
0: Oui. Écoute, s'il y a des raisons d'écouter le show de demain, c'est bien celle-là.
1: Exact. L'histoire d'un underdog.
0: Exactement. Parlant d'underdog, le Canadien n'est plus ça, là.
1: On peut plus dire qu'ils sont.
0: On en parlait d'ailleurs, hein, depuis le début de l'été, que nous, on aurait renommé la reconstruction, la série télé présentement qu'on voit sur nos écrans. Nous, on aurait changé le nom, là. Ce n'est plus ça. Plus une reconstruction, c'est en route vers la 25e.
1: Ça, c'est le nouveau titre non officiel de la série.
0: Ben, c'est notre suggestion à nous, ouais, qui n'a pas été retenue de toute évidence.
1: On l'a appliqué quand même, mais elle n'a pas été retenue de manière officielle.
0: Peut-être une prochaine fois, mais pour l'instant, ça n'a pas été retenu. Mais bref, tout ça est très intéressant parce que le Canadien, évidemment, commence son camp d'entraînement dans moins d'un mois. Les joueurs, d'ailleurs, commencent déjà à s'activer. Ça fait déjà quelques jours, quelques semaines même, qu'il y en a quelques-uns qui patinent à Brossard, on les voit passer. Et pendant ce temps-là, ben tu sais, il y a des tournois de golf un petit peu aussi, à gauche et à droite, et il y a certains joueurs qui se présentent dans certains tournois de golf. Et ce matin, ben, c'était celui de Nick Suzuki, le capitaine, pour son œuvre caritative. Et évidemment que Nick Suzuki a répondu avec franchise aux questions des médias qui étaient assemblés ce matin à son tournoi de golf. Et parmi les questions...
1: Juste, je t'arrête là, oui. Genre, ton franchise, étais-tu sarcastique ou c'était un vrai franchise?
0: Non.
1: J'étais comme pas sûr, mais d'habitude, je le trouve relativement franc aussi.
0: Oui.
1: Mais là, j'étais comme pas sûr.
0: J'ai dit avec franchise. Sinon, j'aurais dit c'est pas vrai, mais non, c'est avec franchise. J'ai répondu avec franchise et j'ai écouté l'entrevue. Très intéressant. Et parmi les choses que Nick Suzuki a mentionnées, on va aller l'écouter dans quelques instants, mais parmi les choses, on voulait savoir un petit peu, est-ce que ça aurait-tu été le fun? Peut-être que le Canadien ajoute quelqu'un, n'importe qui, transaction, une acquisition, n'importe quoi.
1: Un tantinet de renfort.
0: Oui, bien dit. On va aller voir ce que Nick Suzuki a répondu à cette question-là.
2: Yeah, I didn't really know what to expect. Obviously, we're really happy with who we got and how far we went and what we believe in, what we can do with our team. But, like I said, internally, guys are getting better. There's been a lot of work put in through the summer and, expect some of our younger guys to take a step and help.
0: Les gars s'améliorent. C'est ce qu'il nous a dit, là.
1: Les jeunes joueurs.
0: Les gars s'améliorent. Et on est heureux avec ce qu'on a.
1: Je te le repose encore. Est-ce que c'est avec franchise?
0: Je sais pas. ce bout-là, c'est vrai que c'est... Il allait pas dire, hey, je suis tellement déçu. Je m'attendais à ce que Connor McDavid soit ici. Je suis tellement déçu.
1: Richard Labbé m'avait craqué sur McDavid.
0: J'ai passé tout l'été à écouter le show de 14h, le tailgate sur BPM Sport. Puis les gars ont tellement raison, ça prend McDavid. Je suis tellement déçu. Non, il n'y a pas de
1: ça. Ça aurait été fou qu'ils disent
0: ça. Ça aurait été bon.
1: Ça aurait été écœurant.
0: Ça aurait été cool. Ça aurait été le fun. Ouais. Non, il n'y a pas de ça. Je ne sais pas s'ils le pensent. On n'a pas encore la faculté de lire dans les pensées des gens. Moi non, en tout cas. Toi, Frank, je pense pas non plus.
1: Je travaille là-dessus, mais c'est pas encore 100% efficace.
0: Pas encore à point. Mais en attendant, Nick Suzuki semble dire... il l'a dit, on est heureux. On est heureux avec ce qu'on a. Toi, Frank, dans la vie, de manière générale, tu fais tout ça, toi, le matin, tu te lèves, puis tu dis... Moi, je suis heureux avec ce que j'ai.
1: Oui.
0: Non, mais... Attends, OK, non. T'as le droit. Mais il n'y a pas d'autre matin, tu te lèves et tu dis, « Hey, sais-tu quoi, il me semble que je pourrais faire mieux. Il me semble que... »
1: Oui aussi.
0: Voilà.
1: Il y a des matins que je me dis, « Il me semble que je me lèverais avec Connor McDavid. » Oui, ça existe tout ça.
0: Des matins, ça te tenterait de prendre un off McMuffin avec Connor sur le coin de la table.
1: Ah oui.
0: Avec un café. Connor... Parle-moi de ta journée qui s'en vient.
1: Raconte-moi tout. Tous les détails qu'on a. Tout.
0: Non, mais c'est ça. Tu n'as pas des moments. Oui, tu sais. Oui, puis j'espère que c'est le cas pour tout le monde qui nous écoute, que tout le monde se lève le matin avec le sourire. Mais il y a des moments aussi qu'on se dit, hey, il me semble que ça serait mieux. Tel aspect de ma vie irait mieux avec ça ou tel. Je pourrais peut-être améliorer ça. Peut-être changer de char. Peut-être avoir un vélo plus performant. Je sais pas, je garoche des suggestions. Parce que je trouve ça étrange de... As-tu l'impression, quand on répond comme ça, on est heureux avec ce qu'on a? As-tu l'impression que c'est se contenter?
1: Pas nécessairement, parce que dans le cas de Suzuki aussi, le deux saisons, il avait été voir Kent Hughes en disant « touche à rien à date limite mm-hmm. ». Je pense qu'il est vraiment attaché à son équipe, à ses joueurs. Ils ont eu des bons résultats. Donc, je pense qu'il dit vrai là-dedans. Je pense pas qu'il joue une cassette nécessairement. Même si je suis d'accord que qu'est-ce que tu veux qu'il dise d'autre. Il dira pas l'inverse, dira pas c'est d'autres. Sûr. Là. Mais je pense vraiment qu'il pense parce que c'est ça qu'il a démontré depuis qu'il est capitaine. Mais la phrase, moi, qui m'a vraiment intrigué là-dedans, c'était le début de la citation. C'est quand il dit « Je ne savais pas à quoi m'attendre ». Ça, pour moi, ça veut dire que lui aussi, il pensait peut-être qu'il allait avoir de quoi cet été. Il a dit « on a une équipe en progression ». Il savait pas. Tu sais, quand il dit I didn't know what to expect, je savais pas à quoi m'attendre avec cette saison morte-là. Lui, avec, il avait peut-être des attentes.
0: Il avait peut-être des attentes.
1: Oui.
0: Finalement, il s'est rien passé pendant tout.
1: Puis il est quand même content avec ce qu'il y a. Mais s'il avait eu du renfort quelconque, je pense pas qu'il aurait été déçu non plus. Je pense que c'est win-win pour lui en ce moment-là.
0: Alors, Frank, laisse-moi te ramener au printemps de 2018, précisément, au Missouri.

0: 59. Ton meilleur buteur, c'est Tarasenko, il a 33 buts. Tu penses-tu? Hey, regarde, tu quoi? Tout est beau. On est heureux avec ce qu'on a. C'est ça que tu dis?
1: Non.
0: Non?
1: Mais encore là, il n'y a personne de 100 points. Il n'y a personne de 51 buts. Mm-hmm. Il n'y a pas de, nécessairement de jeunes tant que ça en progression. Il y en avait avec les Blues, mais...
0: Oui, mais moi...
1: C'était pas le même stade d'équipe. Je pense qu'il était plus mature
0: non,
1: que...
0: Non, là, essaye pas de faire mon exemple.
1: OK, excuse-moi.
0: Moi, je pense que si t'es DG des Blues de Saint-Louis, ce printemps-là, tu te dis, « Hey, il nous manque un gars. » Il nous manque un gars. Et là, qu'est-ce que tu fais? T'acquiers ce gars-là.
1: Ce gars-là, ça serait qui aujourd'hui? C'est ça la question.
0: Ça, c'est une bonne question, par exemple. Je savais pas que t'allais aller là.
1: Mais en plus...
0: Parce que si on veut rester dans la réalité, ouais. On répondra pas Sidney Crosby, on répondra pas Connor McDavid. Ce serait rêver.
1: Mais la blessure à Frédéric Anderson, pour moi, c'est un pas de plus de McDavid vers une autre destination.
0: Non, non, non, non. Non. Il revient au mois d'octobre.
1: Mais je sais. Ils ont le temps de trébucher solide. Avec...
0: Ils vont perdre. Mettons qu'ils commencent l'année 0-11. Là. Dérange pas. Là. Ils gagnent les...
1: Ouais, j'avoue qu'ils sont reconnus pour faire des remontées. Là, mais...
0: Ils gagnent les 50 prochaines. Puis tout va bien. Non, non, ça n'arrivera pas.
1: Commencer l'année avec Levi et Jarry.
0: J'avoue. C'est sûr que quand tu le dis de même...
1: Tu dis, OK, vous êtes un club en reconstruction. Non, non, je veux gagner la coupe. Ah, cool, cool. Bonne chance avec votre projet, là.
0: C'est sûr que quand tu le dis de même, ça paraît mal.
1: Mais j'ai sorti pour le fun. Te rappelles-tu l'échange de Ryan O'Reilly qui a passé aux Blues?
0: Ben, je voulais qu'on en parle. Ben, vas-y.
1: Oui, parce qu'il y avait Patrick Berglund, mm-hmm. Vladimir Sobotka, mm-hmm. Tage Thompson.
0: Ça, c'était, on savait que ça allait être le gros morceau.
1: Ouais. Et un premier choix et un deuxième choix.
0: Ouais.
1: Ça serait quoi l'équivalent pour un gros move comme ça aujourd'hui pour le Canadien? On dit un Berglund, c'est quoi? C'est un Jake Evans, peut-être?
0: Ben, il était. Ouais, c'est ça.
1: Dans ces
0: zones. Ben, le gros nom, l'espoir qu'eux autres voulaient, c'était.
1: Tage Thompson.
0: C'est l'attaquant de gros format.
1: Que les Blues ont bien fait de donner aussi à l'époque parce qu'ils se développaient vraiment sur le tard. C'est ça. Long.
0: Exactement.
1: Là.
0: Exactement.
1: En ce moment, disons.
0: Mais là,
1: que...
0: ça, c'est une question de besoin, par contre. Ouais. Edmonton n'aurait pas. Le si tu veux comparer, Edmonton n'aurait pas ces besoins-là.
1: Non, ça c'est vrai.
0: Alors aussi. Edmonton te demande Fowler, point final. Ça commence avec ça. Puis si tu veux pas, ben, le téléphone se raccroche. Fait que moi, je pense. Est-ce que. Tu sais. Je pense que ça part avec ça. Après ça, tu as d'autres affaires qui se rajoutent.
1: Ça fait du sens.
0: Mais ils te demanderont pas Montembeau. Avec tout le respect que j'ai pour Samuel Montembeau. Puis on lui souhaite tous une grosse saison 2026-2027. On lui souhaite tous de se replacer. Mais ça va être un package à peu près similaire à ce que tu viens de nommer, mais avec des besoins différents.
1: Puis sûrement un peu meilleur, parce qu'un McDavid, c'est toujours meilleur qu'un O'Reilly, peu importe.
0: Exactement, O'Reilly qui était un très bon joueur. Mais bref, tout ça pour dire que des fois, tu es à un joueur de passer à l'autre niveau. Et j'ai l'impression que le Canadien de Montréal est, en tout cas... C'est sûr que ça dépend c'est qui le joueur, là, mais un joueur d'impact en attaque, je pense que le Canadien passe à l'autre niveau. Je te dis pas qu'il gagne la coupe au mois de juin, mais ils sont déjà pas loin, là, carré d'os. Tu te dis, puis là, faut pas que tu oublies que le reste de la division, ça va être tough. Là. Les Panthers vont être meilleurs. Le Lightning va être là. Les Bruins vont être là sur tout le temps là.
1: Ouais. Ils sont pas meilleurs, mais
0: ils sont toujours là. Ils vont, à la fin de l'année, tu vas te battre contre eux autres. On va sortir tout de suite Détroit, qui n'ont même pas de GM, d'ailleurs. On va...
1: Mais moi, j'ai un dicton dans la vie, là. T'as pas de GM, tu gagneras pas.
0: Comment ça se fait tard?
1: Ouais. Ottawa aussi, je pense que les autres s'accrochent à l'espoir. Puis il devrait avoir une saison intéressante, mais je pense qu'il va manquer de jus, il va manquer d'un peu de tout à la fin. Là.
0: L'inconnu dans cette division, c'est le Toronto.
1: Hmm.
0: Qu'est-ce qui arrive avec Toronto? Est-ce que le Bob... Sûrement à gauler sa tête, puis le Toronto est un prétendant?
1: Non.
0: Ou? Donc, il était très bon. Toi, tu crois absolument aucunement au Bob.
1: D'aucune manière au Bob, au Leafs, à toute cette gang-là, je n'y crois d'aucune façon.
0: C'est peut-être la dernière danse, là, à Toronto.
1: Mais on a assez dansé à Toronto, là.
0: Oui, c'est vrai que ça fait longtemps qu'il
1: est là. Quand tu écoutes, les partisans de Toronto, eux autres, sont toujours sûrs que leurs joueurs, c'est les meilleurs au monde, puis toute l'équipe. T'sais, on est un peu de même à Montréal aussi. Mais je trouve que Toronto, c'est un next level.
0: Ouais.
1: Mais là, surtout du monde qui n'ont pas accumulé tant de succès que ça. Là.
0: Mais à Montréal, on est présentement beaucoup dans l'espoir.

0: Et tu sais, tu me parlais un petit peu des Canes hier, puis à quel point les Canes ont enfin gagné après une longue attente quand même, tu sais, quand ils ont entrepris un petit peu ce qui vient d'aboutir, ça fait quoi, là? Mais quoi, 6 ans, 7 ans, là? Je sais pas, tu veux le chiffrer où?
1: C'est des années à cibler ce qu'ils veulent puis à les ajouter quasiment au compte-gouttes aussi au fur et à mesure.
0: Ça a été très méthodique. Ouais. Je sais pas si tu peux reproduire ça tant que ça.
1: Je trouve que ça a été trop méthodique même, un peu, eux autres.
0: Ils ont fini pour atteindre le but ultime. Alors que moi, j'ai l'impression que le Canadien n'est pas à la même place dans le sens où le Canadien n'a pas été construit de la même manière. Et je suis convaincu que si tu ajoutes ce fameux deuxième centre qui est capable de faire ce que Ryan O'Reilly a fait pour les Blues en 2018, je pense que là, tu viens de passer à un autre niveau.
1: Ben, je suis entièrement d'accord. Puis Anthony Veilleux nous demande Larkin.
0: Ben, on en parlait hier. Puis écoute, c'est le genre de joueur qui peut arriver ici puis qui va changer les choses tout de suite. Ça, c'est sûr. S'il est dans un bon état d'esprit, mais en même temps, lui, il veut partir de Détroit.
1: Je pense qu'il veut juste gagner aussi.
0: Moi aussi. Ben écoute, ça fait 10 ans qu'il ne fait pas les playoffs.
1: Mais je sais pas s'il veut gagner au Canada, mais je pense qu'il veut gagner.
0: Ça, dans sa liste d'équipes potentielles, il n'y avait aucune formation canadienne.
1: Il n'y a pas beaucoup de villes avec de la neige non plus.
0: Minnesota et de la neige.
1: Oui, c'est vrai. Ouais. Je pense à Dallas.
0: Il veut aller à Minnesota, semble-t-il, en premier. Mais là, tu vois, ça n'arrive pas. Ils n'ont pas de DG, il n'y a rien qui se passe. Mais c'est sûr qu'à la place de Kent Hughes, tu es obligé de prendre le téléphone. T'es obligé.
1: Mais Minnesota, je pense qu'ils font beaucoup de sens, mais ils sont déjà sur la liste. Ils ont vraiment une grosse longueur d'avance. Mm-hmm. Je pense qu'il va, avant de rajouter Montréal ou n'importe qui sur sa liste, il va attendre de voir si ce pneu-là est kické avant.
0: Mais si Dylan Larkin veut gagner, qui est plus proche? Minnesota ou le Canadien?
1: L'effet qu'il y aurait à Montréal, il l'aurait aussi, je pense, avec le Wild. Moi, le Wild, je les vois déjà comme prétendant.
0: Te vois-tu en avant du Canadien, par contre?
1: Je pense que oui.
0: Ah ouais? Okay.
1: Mais peut-être, tu sais, on a des faiblesses similaires aussi.
0: Ouais.
1: Mais je pense qu'il y a une équipe plus aguerrie, plus grosse, plus intense aussi, des défenseurs robustes, des traînines à l'attaque. On a Anderson, maintenant, mais les autres n'ont un peu plus, des Hartman, des gars plus intenses.
0: J'ai de la misère à prendre le Wild au sérieux à cause de leur chandail.
1: Tant que ça,
0: tu comprends jamais que ce chandail-là.
1: Mais
0: avec ce nom-là, le Wild.
1: Je pensais qu'il serait revenu les North Stars.
0: Mais non, ils peuvent pas. Ils n'ont pas le droit.
1: Ah, ils n'ont pas les droits.
0: C'est Dallas qui a les droits.
1: Ah oui, c'est vrai. Les Stars et les North Stars.
0: C'était bien mieux, les North Stars. Le chandail était bien mieux. Tout était bien mieux avant.
1: Les couleurs.
0: De manière générale, là. Tout était bien mieux avant, de manière générale.
1: Sinon, avant qu'on change de sujet... André Legault nous écoute sur la 95 Sud, proche de Baltimore.
0: Oui.
1: Parce qu'il est en route pour aller installer sa fille à son dorm de Virginia Beach, elle qui va jouer au softball collégial.
0: Oh, wow.
1: Puis il nous écoute là-bas. Fait que bonne chance pour ça. C'est un beau trip. J'espère que tu vas le vivre, André.
0: Oui.
1: Quand même le fun.
0: Non, mais pour de vrai, c'est vraiment le fun. Ben, merci de nous écouter de si loin. Très, très apprécié. Avant de passer à la pause, juste une petite nouvelle. Tu te souviens de Trevor Timmons?
1: Ça me dit vaguement quelque chose.
0: Oui, qui a longtemps été le gourou du repêchage ici avec le Canadien. Ben, il vient d'obtenir une promotion du côté de Columbus. Voici qu'il est maintenant le directeur du repêchage des Blue Jackets.
1: Ma question, pourquoi?
0: Ben, il y a eu du bon et du pas bon hein, avec le Canadien, lui.
1: Ouais, mais là, à Columbus, disons, Caden Lindstrom, mettons.
0: Il y a eu du bon et du pas bon. Bilan mitigé.
1: Parce qu'il y a une époque où Columbus, on regardait beaucoup les jeunes en se disant, t'es un peu jaloux. Okay, c'est un peu comme quand on regardait le Canadien. Okay, ça va s'en venir. Des Kent Johnson, des Cole Sellinger, Fantilli, il
0: n'y
1: a pas démarré en feu. Il est très bon, puis il est bien prometteur. Mais on a misère à développer leurs jeunes. Ou je ne sais pas, des Danton Machaychuk à défense aussi. Ça va, c'est correct.
0: Ah non, c'est pas facile.
1: Donc, c'est quoi le bilan de succès? C'est-tu le développement ou c'est les choix?
0: À Montréal, en tout cas, ça demeure un personnage très mitigé en termes de réaction.
1: Ouais.
0: Avant d'aller à la pause, il faut y aller. Mais la question du jour, on va revenir plus tard là-dessus. On va peut-être, si on le veut bien, ouvrir les lignes. On vient de parler du Wild. Êtes-vous ou connaissez-vous quelqu'un qui est fan d'une équipe par rapport et pourquoi? Le Wild, c'est un excellent exemple. Toi, tu as un ami qui est un fan du Wild.
1: Exactement.
0: Faut que tu m'expliques pourquoi.
1: Il aime le chandail.
0: Ça, indéfendable. On va à la pause. Au retour, entrevue avec Mégane Sauvé, la co-capitaine des Roses.
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10: 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Rédiger un autre chapitre de leur belle histoire en y accueillant les Tides de Halifax et dans le cadre évidemment d'un match de la Super League du Nord. Mais on attend quand même beaucoup de monde et ça ajoute, je pense, au prestige de l'événement parce que c'est vraiment quelque chose dont on jase beaucoup. Et on va aller en parler immédiatement avec la co-capitaine des Roses. Elle se nomme Megan Sauvé. Bonjour, Megan.
11: Bonjour.
10: Ça va bien?
11: Ça va bien, vous?
10: Oui, très bien. Je parlais d'événements historiques. Là, on attend à peu près 15 000 personnes. Samedi pour le stade, pour ce match-là des Roses au stade Saputo. Megan, est-ce que vous sentez qu'il y a quelque chose de spécial qui est en train de se passer présentement?
11: Oui, vraiment, on est très excités. Il y en a plusieurs d'entre nous qui ont été au stade Saputo plus jeunes, donc qui ont su vivre l'expérience, l'ambiance du stade. On a hâte d'être sur le terrain maintenant, de pouvoir la vivre. Mais oui, on s'approche bientôt du record à battre, donc on espère que ça va être battu très prochainement.
10: Oui, alors le record, il faut le rappeler, là, il avait été établi tout récemment, c'était en avril. Vous étiez allé d'ailleurs battre l'AFC Toronto sur leur propre terrain, mais là-bas, il y avait eu ce soir-là 14 518 fans. Et ça, c'est le record. Donc, si c'est 15 000, évidemment, on bat le record. À quel point ce serait spécial, ça, Megan?
11: Ben, je pense que ce serait spécial parce que ça enverrait un beau message que la ville de Montréal, ben, on est derrière le sport féminin. On l'a vu avec la victoire. Donc, ce serait vraiment fantastique qu'on puisse reproduire l'exploit dans le soccer puis faire persévérer les prochaines générations de joueuses de soccer.
12: Mais justement, tu parles de Montréal. Comment ça se passe, le lien avec la ville? Est-ce que tu sens le support? Est-ce que tu sens que les gens embarquent? Votre lien se développe aussi? Comment ça se passe de ce côté-là?
11: Oui, on sent vraiment un beau support de la communauté. On a une belle relation avec eux. On prend le temps vraiment après les matchs d'aller voir chaque petite fille qui est venue à notre match puis de vraiment les remercier. On est vraiment contents. Puis on a une ambiance qui est quand même remarquable là, dans notre stade. Donc, on espère que ça va continuer comme ça.
12: Mais justement, vous faites beaucoup d'efforts pour inclure la communauté. Justement, moi, personnellement, j'ai ma filleule qui est allée à une de vos parties. Je pense que c'est les débuts de game qui jouait avec vous autres aussi. Puis c'est quelque chose qu'elle parle encore avec des souvenirs. Fait que, c'est tout des bons moves. Ça, c'est vraiment payant ce que vous faites, les efforts dans
11: oui,
12: ce sens-là.
11: Vraiment. Oui.
10: Et Megan, tu parlais un petit peu, évidemment, de l'aspect historique puis pour certaines filles de jouer à ce stade-là, mais je crois comprendre que quand tu étais plus petite, tu avais eu l'honneur là, d'aller disputer, je pense que c'était un mini-match au stade Saputo. Raconte-nous donc ça.
11: Oui, mon père, qui était à l'époque mon entraîneur au soccer, je représentais le FC Saint-Hyacinthe, puis il avait gagné un concours pour qu'on puisse aller dans la loge Cage au sport puis faire le mini-match à la mi-temps. Donc, on avait eu la chance de faire ça, puis c'était vraiment inspirant. Je l'ai vécu plusieurs fois, ce stade-là, pour plein de matchs différents. Donc, juste de le voir, puis là, maintenant, de pouvoir le vivre sur le terrain, ça va être vraiment fantastique.
10: Puis, et ce parcours-là, Mégane, tu sais, de pouvoir passer de, en tant que jeune joueuse, là, probablement avec des rêves et tout ça, mais là, maintenant, de se rendre compte qu'en 2026, ben, non seulement est-ce que c'est possible, mais c'est une réalité. Tu te retrouves à jouer un match de soccer professionnel devant cette foule-là qu'on attend. À quel point c'est spécial de constater ce chemin-là qui a été parcouru?
11: Mais je pense que c'est quelque chose qu'on pensait pas, tu sais, les joueuses de ma génération qui ont eu à s'expatrier, on pensait pas que ce serait possible un jour ou que ça viendrait aussi rapidement qu'on aurait la chance de le vivre peut-être plus vers la fin de carrière. Donc le fait de pouvoir le vivre maintenant, c'est vraiment quelque chose dont on aurait rêvé plus jeune. Qu'on ait des modèles comme ça, qu'on puisse être ces modèles-là, en fait, c'est très, très gratifiant aussi.
10: Ouais, puis vous le sentez, ça, ce rôle-là là, que vous devez, que vous portez, j'imagine, ce rôle de modèle là, pour les futures générations?
11: Oui, je pense que c'est pour ça qu'on met autant de temps après les matchs à vraiment aller rencontrer chaque petite fille, parce qu'on sait qu'on est les premières à le faire, donc il faut s'assurer qu'on le fasse bien, puis que cette expérience-là, cette équipe-là, ben, perdure dans le temps.
10: Et Mégane, tu en as parlé, donc toi-même, t'étais parti jouer en Europe, t'étais là-bas. Est-ce que tu pensais passer peut-être ta carrière en entier là-bas? Comment tu avais envisagé ça?
11: Oui, au moment où j'ai quitté pour ma première année pro au Portugal, ben dans ma tête, moi, ça n'existait pas, ou il n'y avait pas encore ce projet-là qui existait. Donc moi, dans ma tête, lorsque je faisais des plans un peu plus long terme, ben je regardais les équipes en Europe que j'aimerais atteindre ou les championnats que j'aimerais atteindre. Donc c'était vraiment pas dans les idées. Mais là, une fois que ça s'est concrétisé, évidemment, c'était un choix facile quand même de venir devant la maison puis d'avoir cet impact-là au-delà du foot dans la communauté aussi.
12: Et justement, toi, avec ta carrière, où est-ce que tu as dû te déplacer, ça doit être plus rare de jouer devant ta famille, tes amis, tout ça à Montréal, ça doit être spécial ça aussi?
11: Oui, vraiment, ma famille m'a quand même suivi. Mon père, c'est un fier partisan qui met beaucoup d'ambiance, donc il y a un défi un peu plus de taille de mettre de l'ambiance au Stade Saputo, c'est un peu plus grand, mais je pense qu'il va être capable de mettre beaucoup d'énergie.
12: Sure, il est capable.
11: Ouais.
10: Ouais. T'avais-tu, Mégane, ce père-là, le père le plus brillant de la gang que tu pouvais entendre à 100 pieds, là? C'est ce père-là que t'as, c'est ça?
11: Oui, c'est mon père. Puis il passe souvent à la télé parce qu'il crie très, très fort. Fait que il aime ça, il embarque, puis il trippe un peu sur toute cette expérience-là.
10: Ouais. Et puis tu parlais de l'Europe. C'est quoi le statut du soccer féminin en Europe? Est-ce que c'est beaucoup plus gros qu'ici? Comment tu peux comparer ça?
11: C'est sûr que c'est historique. J'ai eu la chance quand même de jouer pour le Sporting Club de Portugal, qui est quand même un club très, très historique là-bas. Mais il y a encore du travail à faire au niveau féminin. C'est une ligue qui est en train de grandir, qui commence à avoir un peu plus de solide puis de sérieux, mais il y a encore du travail à faire. Puis ici, on sent vraiment que la communauté, elle est derrière le projet. Donc, je pense que la ligue a la possibilité d'accélérer un peu ce développement-là, étant donné que les gens sont vraiment derrière le projet.
10: Ouais. Et puis, ce moment-là, là, samedi, on le rappelle, le match est à 14h. Pour toi, pour ta carrière, mais aussi pour tes coéquipières, ça, j'imagine que ça représente l'aboutissement de quelque chose.
11: Oui, je pense que c'est l'aboutissement depuis l'année dernière, on travaille là-dessus, on l'a fait, on réussit à remplir un gros stade, un stade d'envergure, donc maintenant, ça va devenir un standard, on espère que ça devienne un standard, qu'on ait des grandes foules comme ça, donc ouais, c'est un peu l'aboutissement de tout ce travail-là qu'on fait depuis l'année dernière, ça c'est certain à 100%.
12: Fait que la prochaine étape, si je comprends, c'est le stade olympique, là. On est en train de le rénover pour ça, justement, je pense.
11: Exact, on attend les rénovations, c'est la prochaine étape.
10: Ouais, alors, on sait juste pas combien de temps que ça va prendre, mais ça c'est un autre dossier, évidemment.
11: Exactement.
10: Et Mégane, en terminant, on parle de la portée de ce match-là. J'imagine que ça, c'est souvent on entend des joueurs, des joueurs se disent « Ah, c'est juste un autre match », mais j'imagine que ça, c'est pas juste un autre match.
11: Non, je pense pas que c'est... Non, on le traite vraiment comme on a l'occasion de jouer, d'aller chercher un peu plus de parties, on a joué devant une plus grande foule, donc... Pourquoi pas essayer de les inspirer puis de les amener à aimer notre équipe, notre façon de jouer, notre identité. Donc, c'est vraiment un statement qu'on essaie d'aller faire durant le match. Puis au-delà de ça, bien, on est en course encore pour être championne de la Ligue. Donc, c'est pour nous, les prochains 3 points, c'est les plus importants. Donc, on va essayer d'aller chercher ces 3 points-là. Là.
12: Mais justement, comment ça s'enligne la fin de saison? Est-ce que vous avez des bonnes chances de vous rendre loin, de faire un bon parcours?
11: Oui, on est très près de la première place, donc c'est très, très serré. On est trois équipes qui se battent pour cette première place-là. Donc, chaque match est important, chaque point est important. Donc, on espère vraiment aller chercher que des victoires dans les prochains matchs à venir.
10: Bon, alors on le rappelle, là, le prochain match des Roses, c'est ce samedi 14h au stade Saputo. Ce sera face aux Tides de Halifax et on espère et on vise et on souhaite une foule de 15 000 personnes. Ce serait évidemment un record du côté de la Super Ligue du Nord. Ben, Megan Sauvé, co-capitaine des Roses, merci pour ta présence à l'émission.
11: Merci beaucoup.
10: Merci, au revoir.
11: Au revoir.
10: On se quitte là-dessus. Et au retour, il y a beaucoup de rumeurs avec le football canadien à Québec. C'est-tu vrai? C'est-tu pas vrai? On va aller en parler avec notre collègue Michael Lalancette, qui est journaliste au Soleil de Québec. On lui parle au retour de la pause.
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3: Il y a beaucoup de rumeurs présentement sur la possibilité d'une nouvelle formation de la Ligue canadienne. Et c'est de plus en plus la ville de Québec qui est ciblée par ces rumeurs-là. Est-ce que c'est fondé? Est-ce que c'est un rêve? On va aller du côté de Québec, justement, en parler avec quelqu'un qui est très au fait du dossier. Il travaille au journal Le Soleil et il se nomme Michael Lalancette. Salut, Michael.
4: Salut, Richard.
3: Ça va bien?
4: Très bien, toi.
3: Ben oui, ça va très bien. Alors, Michael, d'entrée de jeu, je dois t'avouer qu'à peu près 25 ans, j'ai écrit un texte à un moment donné sur est-ce que la LCF pourrait aller à Québec. Alors, c'est pas la première fois que ça se passe.
4: Mais... c'est un danger d'aller fouiller des archives, hein, Richard?
3: Ouais, c'est ça.
4: Des fois on est fiers de nos coups, puis des fois, on dit, ouais, on joue dans le même film.
3: Ouais, exactement. Mais là, j'ai comme l'impression, et tu me corrigeras, mais j'ai comme l'impression que cette fois-ci, c'est peut-être un peu plus sérieux. Est-ce que ce serait exact de dire ça?
4: Je pense que oui. Je pense que oui. Le marché de Québec a beaucoup changé, Richard. C'est sûr que le départ des Nordiques a rebrassé beaucoup les cartes. Après ça, il y a eu un vide, là, la longue traversée du désert de Québec, parce que là, se retrouver privé de son équipe, de son chouchou, il y a eu une dépression un peu à Québec, là. Essayer de se redéfinir, ça s'est fait par le sport amateur. Puis après ça, il y a eu des gens d'affaires. Jacques Tanguay, évidemment, est un acteur principal de cette transformation-là, avec le lancement du Rouge et Or, avec le lancement des Remparts. Et c'est ajouté à ça, quelques années plus tard, le lancement des Capitales. Là, tu vas me dire, là-dedans, il y a une seule équipe professionnelle, c'est les Capitales, puis c'est du baseball indépendant. Je le sais. Mais ça a été ça au début, là, pour se redéfinir, puis pour décider un peu comment on écrit la suite pour Québec. Et le football universitaire a pris la place, a fait gagner ses lettres de noblesse sur la scène du football universitaire. Mais là, on est entré dans une autre phase. Il y a eu l'espoir, à un moment donné, du retour des Nordiques. Et je suis d'accord avec toi. Je suis d'accord avec toi que la période en ce moment, là, on est comme un petit peu... Les Capitales vont bien, les Remparts, ils ont leur créneau. Le Rouge et Or domine encore sur le football universitaire, mais il y a encore une place à prendre parce que c'est un marché de sport, des gens de sport incroyables, Québec. Moi, tu sais, j'ai été à Montréal 10 ans, là, dans mes années à TVA, puis là, je suis de retour à Québec. Alors, je suis en mesure d'apprécier un peu ce qui se passe, le dynamisme en ville et tout ça. Il y a une place à prendre et il y a effectivement ce projet de la Ligue canadienne de football. Alors, mais la clé de voûte, c'est le stade, parce que le stade du PEP ne répond pas aux besoins d'une équipe de la Ligue canadienne de football à Québec. Ça, peut-être à très court terme, mais à moyen long terme, c'est impossible.
3: Oui, parce je pense que c'est un minimum, si je ne me trompe pas, de 25 000 places à peu près, là, selon ce que j'ai compris, là.
4: Exact. Ici, les gens disent, ben, pourtant, vous avez un stade à Québec, le stade du PEP, c'est le domicile du Rouge et Or, ça rentre 18, 19, 20 000. Non, non, mais c'est un faux 18, 19, 20 000. Parce qu'en réalité, je pense que c'est autour de 13 000, là, sièges. Le reste, c'est des places debout.
3: Ouais.
4: Ça, c'est des billets qui n'ont pas de valeur monétaire, là, tant que ça. Tu peux vendre ces billets. C'est bien le fun, là, remplir le stade du PEP, Carabin Rouge et Or, mais, tu sais, pour faire de la business, c'est impossible. Alors, je pense que ça, de ce point de vue-là, c'est assez évident qu'ils font un nouveau stade, puis c'est minimum 20-25 000 sièges, là, des vrais sièges, là, pour rentabiliser l'avenue du football professionnel à Québec.
5: Puis, y a-tu déjà des rumeurs d'endroits ou de plans pour un nouveau stade comme ça?
4: Ben oui, c'est ça. Ouais. C'est ça que là. Et je te dirais que ça s'est activé beaucoup dans la dernière année et demie. Là, on entend beaucoup de rumeurs en ville. Et le site de prédilection pour un nouveau stade, tu sais, le Rouge et Or va garder son stade. Ça, c'est à peu près déterminé. Mais le lieu de prédilection, c'est l'endroit de Le Bourgneuf ou proximité Vanier, Limoilou. Et c'est l'ancien Colisée.
3: Ouais.
4: Parce qu'on se cherche une vocation pour ce site-là, qui est un site très peu densément peuplé. Alors, tu as le centre Vidéotron, puis tu as le vieux Colisée qui est là, qui est vide, qui sert d'entrepôt. Mais ce secteur-là est sous-exploité, notamment en lien avec l'infrastructure que tu as tout autour. Tu as le grand marché de Québec, tu as plein d'infrastructures de routes, les autoroutes. Tu as le tramway qui passera pas directement dans ce secteur-là, mais pas très loin, puis va être interrelié avec le tramway. Et le Colisée, c'est comme une verrue dans la ville, dans le sens que faut trouver une façon d'exploiter ce site-là. Et quoi de mieux qu'un stade, soit de football ou de soccer, ou peut-être même les deux, un complexe pour raser le Colisée, développer, soit faire de l'immobilier, mais construire ce secteur-là. Et je pense que les acteurs de Québec voient ce secteur-là comme le secteur pivot pour un nouveau stade de soccer, football, complexe, ish, peu importe la forme que ça prendra.
3: Et Michael, tu as parlé à quelques reprises du rouge et or. Puis ça, évidemment, c'est, je pense que c'est au centre des préoccupations parce que tu l'as dit, eux, ils occupent vraiment une place importante dans le paysage sportif à Québec depuis très longtemps. Est-ce qu'on sait si la direction du Rouge et Or voit d'un bon œil l'arrivée potentielle de peut-être pas un rival, mais de certainement quelqu'un qui viendrait un petit peu gruger dans la tarte, là?
4: Et ben, honnêtement, Richard, ils l'ont dit publiquement, puis moi, pour avoir parlé avec beaucoup de personnes, Jock Tanguy s'en cache même pas, là, président du Rouge et Or, puis très ancré dans la communauté de Québec, il est en faveur, puis le Rouge et Or est en faveur de ça. Pourquoi? Tu sais, on pourrait se dire, ben, les autres, ils protègent leur marché, puis ils veulent pas. Pas vraiment, parce que quand tu regardes le nombre de matchs, premièrement, le Rouge et Or, c'est 4 matchs de saison régulière à domicile. Et là, tu ajoutes à ça les séries. C'est pas des très longues séries, là. C'est 2-3 matchs éliminatoires. Puis tu as une Coupe Vanier en bout de ligne. Cette année, on est chanceux, on l'a à Québec. Mais sinon, quand on regarde ça, l'impact, oui, il y a des parts de marché. Tu sais, les entreprises, parce que j'ai parlé avec des hommes d'affaires, des investisseurs, là, des gens qui sont à la tête des grosses compagnies qui disent, moi, j'ai une tarte publicitaire dans mon budget là, annuel. Elle doublera pas la tarte. Sauf que je peux la séparer autrement. Puis, il y a de la marge de manœuvre pour Québec. Parce que, tu sais, tantôt, je parlais d'opportunités, de marché à développer, un côté inexploité. Il y a ça, là, tu sais. Alors, les grands partenaires majeurs nationaux, peut-être qu'eux vont dire, ben, au lieu de mettre tant dans le rouge et or, on va mettre tant, puis là, ça va aller. Ça, je suis d'accord, il risque d'avoir un côté perte à ça. Mais la somme des pertes est quand même marginal pour le Rouge et Or. C'est quand même une grosse business à Québec, mais il faut quand même mettre les choses en perspective. C'est pas les Alouettes de Montréal, c'est pas un marché de la Ligue canadienne de football. C'est un contrat régional pour la télévision. Alors, c'est pas un contrat national. Il y a plusieurs coches qui ne sont pas cochées en ce moment, même si le Rouge et Or joue une place hyper importante à Québec. Par contre, la nuance que je ferai à mon point, Richard, c'est de dire, dans le cœur des gens de Québec, il y a beaucoup de monde qu'eux autres, ils se disent... Moi, c'est la Ligue nationale de football, la NFL, puis le Rouge et Or, ça vient me chercher au trip parce que c'est Québec, mais la Ligue canadienne, j'en veux pas. Alors ça, on l'entend en ville, cet argument-là, mais pour le marché publicitaire, puis pour le Rouge et Or ne met pas des bâtons dans les roues du projet, loin s'en faut, mais il voit ça comme une, à la limite, même comme une opportunité en se disant, on a peut-être des joueurs, nous, qui arrivent en fin de carrière, qui n'ont peut-être pas d'opportunité, qui là vont peut-être avoir une deuxième vie grâce à une équipe de la Ligue canadienne de football à Québec. C'est ça aussi l'objectif de la Ligue, parce que la LCF s'est jamais cachée, Richard, de dire on a un intérêt, on veut grossir nos rangs. Est-ce que ça va être Québec? Est-ce que ça va être Halifax? Parce que, tu sais, Halifax, moi, je connais bien ce marché-là, j'y vais souvent. La ville a explosé, là. C'est hallucinant. Quand tu marches dans les rues de la ville, ça s'est développé incroyable. Puis eux aussi, tu sais, ils rêvaient à la LPHF un peu comme Québec. Puis, si c'est pas à Québec, en tout cas, ça va être à Halifax ou peut-être les deux. On va voir. Il faut l'équilibre des divisions, mais je pense que le Rouge et Or est vraiment pas un acteur qui joue en coulisses contre le projet de la LCF, au contraire.
5: Mais justement aussi, le succès du Rouge et Or, c'est sûrement ça qui ouvre la porte au projet de la LCF, justement, d'établir Québec comme une ville de football aussi.
4: Fait, vraiment?
5: Est-ce que tu es prêt à dire que Québec est une ville de football, justement?
4: Ben, écoute, faut que tu ailles voir des matchs de football collégial D1. Tu sais, c'est notre meilleure ligue au Québec en bas de la Ligue universitaire, c'est le collégial D1. Puis c'est incroyable, Limoilou, ça attire du monde. Les stades sont pleins.
5: Ouais.
4: Tu sais, moi, c'est ça qui m'a frappé quand je suis revenu à Québec, parce que bon, j'avais été 10 ans à Montréal. C'est un autre registre, on est ailleurs complètement. quand tu retournes à Québec, le football collégial est en hyper santé. Tu vois CNDF, tu vois Limoilou, tu vois les gros programmes Saint-Jean-Eudes dans le football scolaire. Tu sais, tu as des très, très, très gros programmes de football. Ils fournissent des joueurs, mais à la limite, ça déborde les cadres de Québec. Là, maintenant, tu sais, ça fournit les écoles de Montréal dans le football universitaire. Les gars s'en vont beaucoup aux États-Unis. C'est une grosse région de football, puis il faut que tu regardes les résultats année après année dans D1, puis même en D2 pour voir à quel point la région de Québec fournit énormément de joueurs. Alors, c'est un marché en très bonne santé. Puis les gens se disent, c'est un peu comme le baseball. Tu sais, les gars, faut remonter au départ des expos. Puis, tu sais, la chute du baseball au Québec, ça a été quoi le noyau de relance du baseball au Québec? Ben, je veux pas jouer les gars un peu chauvins, mais c'est un peu ça. C'est la région de Québec qui a été le fer de lance pour la relance du baseball au Québec. Maintenant, ça va bien presque partout. Puis en football, je serais porté à dire que c'est un peu la même chose. Alors, il y a un gros potentiel, puis c'est inexploité. Puis il y a un côté business à aller chercher. Mais comment on va financer la construction d'un stade de football? Ça, c'est la grosse question, les gars.
3: Ben, c'est ça.
4: Ça va coûter très cher, ça, là.
3: C'est ça. C'est ma prochaine question. D'ailleurs, est-ce qu'il y a quelqu'un qui a levé la main? Est-ce qu'on a des investisseurs à Québec là, pour la possibilité du football canadien?
4: Je pense que ça se fait en coulisses pour le moment. Il est très tôt, hein, tu sais, dans le sens que il y a de l'intérêt, il y a des gens d'affaires, puis des gens d'affaires qui sont sérieux, d'habitude, Richard, ils ne parlent pas. Mm-hmm. Ceux qui parlent le plus fort, d'habitude, ils ne sont pas prêts à faire le chèque.
3: Ouais.
4: On a vu ça à une couple de reprises, à une quelques reprises dans l'histoire du Québec.
3: Oui. On ne nommera pas de nom.
5: Non, mais on sait.
4: Mais la mémoire est une faculté qui n'oublie pas tout le temps. Puis je pense qu'il y a des acteurs qui sont très sérieux, des gros joueurs, mais je pense qu'ils veulent rester dans l'ombre pour le moment parce que le montage financier, c'est assez évident que ça ne peut pas être un stade du privé. T'sais, parce que 350 millions, là, c'est de la peau en maudit. Sauf quand tu considères que le Centre Vidéotron, ça a été un stade construit par l'argent public. Ça, c'est notre sport national, c'est le sport qui est le plus proche de nous. Fait que, tu sais, je vois pas demain la veille qu'un investisseur va mettre 300-350 millions dans un stade de football et de soccer à Québec. Alors, c'est sûr que les paliers de gouvernement vont être appelés. Là, on est en campagne électorale, on rentre là-dedans. Là. Alors, assurément qu'il y a peut-être une fenêtre d'opportunité pour ça. Je pense qu'il y a des gens sérieux qui sont prêts à investir, mais 300 millions, c'est de l'argent en maudit dans le contexte actuel des finances publiques. Alors, j'ai hâte de voir la suite. T'sais, comment la Ville de Québec, je pense, va répondre parce que le maire Marchand, je le dis de façon très, pas péjorative, mais très positive, là, il tire sur tout ce qui bouge. Quand tu regardes, écoute, ils sont allés chercher championnat du monde féminin, on n'a jamais vu ça au Québec. Championnat du monde junior, fait un bout de temps qu'on n'a plus vu ça, puis la dernière fois, on l'avait expliqué avec Toronto, là, c'est au Québec à 100%. Les Coupes du monde, honnêtement, le maire, il est très actif, il croit au sport, alors ça, c'est positif, mais il va falloir une part, soit du provincial, du fédéral, puis je ne sais pas ça va être quoi le montage financier. Mais dans le contexte de 2026, 300 millions, là,
3: ouais.
4: C'est pas. Moi, je vois ça quand même comme un gros enjeu. T'sais, est-ce qu'ils vont être capables de monter un projet pour construire ça? Écoute, on a eu la construction d'un stade de curling, le complexe de curling, on a eu l'accès à la visite aujourd'hui. Ça a été, écoute, 50 millions de dollars, puis ça a fait polémique à Québec. Là, les gens se sont divisés là-dessus. Alors, 300, c'est du stock.
3: C'est du stock, mais en même temps, comme tu l'as mentionné, il y a une ouverture. Tu as parlé du maire Marchand, je pense, qui a même déclaré publiquement qu'il avait même parlé, si je me trompe pas, aux dirigeants du football canadien. Donc, il y a tout le moins un dossier qui avance là, présentement. Ça, on peut dire ça au minimum, là.
4: Oui, et l'intérêt de la Ligue est là.
3: Ouais. Je veux
4: dire, on va comparer un autre dossier. Là, quand l'intérêt de la Ligue n'est pas tellement là, tu veux faire la grande séduction, ben des fois, t'es un peu déçu. Là, dans ce cas-là, ils ont des pourparlers. Ils ont des pourparlers avec la Première Ligue canadienne en soccer. Alors, est-ce que il peut y avoir une espèce de fusionner ces deux projets-là? Il y a une opportunité. Maintenant, est-ce que ça va voir le jour? J'ai hâte de voir. Mais pense que les plaques tectoniques, ou en tout cas, tu sais, tout est bien placé pour que ce projet-là voie le jour. Ça va être qui va être derrière ça? En ville, il y a des quelques noms qui circulent, mais c'est très informel. J'ose même pas en parler sur vos ondes parce que on n'a pas été capable de vérifier ça. Mais on nous dit qu'il y a des gens sérieux qui sont derrière ce projet-là. La ville veut donner, tu sais, et est prête à être, à faire partie du projet. Mais la clé, c'est vraiment le stade, parce que c'est impossible. La LCF ne peut pas vivre au stade du PEP. Et ça, c'est pas moi qui le dis. C'est Jacques Tanguay, puis à peu près tous les intervenants des dernières années qui ont dit que c'est impossible à rentabiliser. Parce que, comme je vous disais, le stade, c'est un stade de 12-13 000 places ouais. assises. Puis c'est impossible de rentabiliser une équipe de la LCF avec cette capacité-là.
3: Et est-ce qu'il y a un début d'idée de peut-être de date là, dans ce dossier-là? Est-ce qu'on a un semblant d'idée sur à peu près quand ça pourrait s'amorcer, si un jour ça s'amorce?
4: Ben écoute, je m'avance peut-être, Richard, mais je dirais 2-3 ans, c'est pas avant ça, parce que c'est peut-être que l'équipe peut jouer dans le stade du PEP pour un moment. C'est du moment que le chantier de construction, tout est attaché, que la pelletée de terre est faite, là, pas des annonces, là, pas le prolongement de la ligne bleue, là.
3: Ouais, ouais.
4: Des vrais projets, là. Peut-être 2 ans, 3 ans, mais faut que les travaux du stade soient lancés. Avant ça, parce que l'équipe va pouvoir, tu sais, au début, puis il va avoir une euphorie, puis, mais moi, les gens m'ont assuré que c'est impossible de rentabiliser ça sur du moyen terme au stade du PEPS. Alors, moi, je dirais peut-être 2 ans. Dans le gros minimum, si j'étire l'élastique, là, puis que tout s'enclenche rapidement, mais peut-être 3 ans.
3: Bon, ben alors, on va se croiser les doigts parce qu'évidemment, on aimerait bien réanimer cette belle rivalité Montréal-Québec. Je sais qu'elle existe entre les Carabins et le Rouge et Or, mais c'est sûr que ça sera encore mieux au niveau du football professionnel oui. canadien. Alors ça, c'est sûr. On va se souhaiter ça. Et d'ailleurs, Michael, en terminant, il faut te poser une question importante. Est-ce que le but d'Alain Côté était bon, oui ou non?
4: Hey, là, tu joues sur mes sentiments, tu sais ça. Hein? Moi, j'ai grandi au Saguenay.
3: Alors, la moitié
4: de ma famille était nordique, la moitié de ma famille est canadienne. Fait que là, je vais être déshérité par quel bord de quel côté de ma famille. Non, je pense que le but d'Alain Côté était bon.
3: Bon.
4: Je vais dire ça comme ça.
3: On vient de régler un gros dossier. Enfin, toutes ces années plus tard, je suis bien content. Alors, Michael Lalancette, journaliste au Soleil de Québec, merci pour ton temps cet après-midi. Puis évidemment, on va se tenir au courant des prochains développements dans le dossier du football canadien à Québec.
4: Toujours un plaisir, merci.
3: Merci, bye-bye. Nous, on fait une petite pause et on revient tout de suite après.
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12: Parce qu'ils sont obligés de nous parler à ce moment-là.
13: C'est ça, sinon ça irait pas bien.
12: On manquerait de jus un peu d'infos, mais là, Suzuki qui arrive et qui parle de son équipe, c'est toujours intéressant.
13: Oui, il est heureux de son contrat. Ça, c'est, je trouve ça intéressant parce que il y a du monde qui l'ont dépassé, pas pire. Là, hein, dans les dernières négociations, entre autres, Celebrini, plus jeune évidemment, 18,8 millions par année.
12: À peu près 11 millions de différence.
13: Ben oui, Leo Carlson, souviens-toi, en début d'été, toute une histoire, ça, 18 millions. Juste après, qui d'autre? Connor Bedard?
12: 15 millions.
13: Nick Suzuki doit se contenter d'un minime 7,8. C'est la moitié de ce qu'on vient... Ben, au moins la moitié de Bedard. Et ce sera 7,8 jusqu'en 2030 pour le capitaine du Canadien. Des peanuts! Si tu compares avec les autres. Évidemment, c'est le problème quand tu signes à long terme avant, pendant que le plafond continue à monter. C'est parce que vers la fin de ton contrat, ça paraît moins bien. Mais il n'y a pas de regret. Et il a dit, ben c'est ça qui arrive. Quand tu signes à long terme, c'est ça qui arrive. Ça fait 5 ans que tu signes.
12: Tu as eu la sécurité, mais tu vas peut-être perdre de l'argent en bout de ligne.
13: Mm-hmm.
12: Parce que tu as joué cette carte-là. Mais en même temps, disons que ton but, c'est de gagner dans la Ligue nationale. Pas nécessairement de... Oui, tu veux faire de l'argent, tu vas en faire, peu importe, mais tu veux gagner. C'est ça ton objectif premier. Et tu signes un contrat comme Suzuki, qui vieillit mal un peu à ce stade-ci, parce qu'il pourrait gagner facilement le double en ce moment. Mais est-ce que tu es quand même content? Parce que tu vois l'impact que ça a eu sur la structure salariale de l'équipe. Tout le monde a emboîté le pas par après. Si tu veux gagner, tu es quand même content de ton contrat.
13: Tu peux permettre à ton directeur général de peut-être signer d'autres gars, vu que toi, t'es... J'aime pas dire à rabais, là, je veux dire quand même. Fais pas 10 piastres de l'heure, là. Il n'y a pas payé le contrat pareil. C'est juste qu'on parle dans des chiffres du hockey. Alors, dans le monde du hockey, Nick Suzuki est... Est-ce qu'on pourrait dire sous-payé? On va dire ça de même.
12: Je pense que oui.
13: Dans, avec... dans le monde du hockey, là.
12: Ouais.
13: On ne dit pas, on dit pas dans, la, dans la vraie vie. On dit dans le monde du hockey. 7,8, c'est pas beaucoup.
12: Quand il l'a signé, par exemple, il était surpayé. On parlait même d'un des pires contrats de la Ligue. C'était sorti dans un des articles.
13: Qui c'est qui a dit ça?
12: Quelqu'un qui s'est mal vieilli.
13: Ben, c'est aussi pas moi
12: comme
13: qui a
12: commentaire.
13: Dit ça.
12: Non, c'était un article, je pense, d'Athletic dans le temps.
13: Ah ouais, pire contrat. Ben, c'est juste que quand il a signé ce contrat-là, évidemment, Nick Suzuki n'était pas le joueur qu'il est devenu.
12: Ça, c'est vrai.
13: Il n'était pas le joueur qu'on connaît maintenant.
12: Il avait le potentiel de 100 points, mais il n'y avait aucune garantie qu'il allait le faire non plus.
13: Ouais. Puis, on ne savait même pas s'il était un joueur de centre numéro 1, numéro 2. Mais là, il a répondu, je pense, à cette question.
12: Je pense que c'est réglé, là.
13: Je pense qu'on n'a plus besoin de s'inquiéter du bout-là.
12: Mais là, Richard, excuse-moi de changer de sujet comme ça, mais notre cher PO à la console vient de m'envoyer quelque chose. Connor Hellebuck a officiellement demandé une transaction. Il vient de le confirmer.
13: Maintenant?
12: Il vient de le confirmer.
13: Maintenant, là, là?
12: Là. Sur son compte personnel, il l'a confirmé.
1: En gros, ça vient de sortir que c'est confirmé, mais il l'avait déjà demandé en privé à son équipe. Et comme il n'y a rien eu, il sort publiquement parce qu'il veut vraiment que ça arrive avant la prochaine saison.
13: Bon, ben un autre qui met son club dans un état d'embarrassement. Alors oui, effectivement, on vient de voir l'agence en fait de Connor Hellebuck qui a publié un communiqué officiel dans lequel on apprend, et là je le cite rapidement, il y a quelques mois, j'ai demandé une transaction.
12: En privé.
13: En privé. Et j'ai tenté de composer avec la situation de manière respectueuse et tranquille et de donner à l'organisation le temps d'explorer ses options. Et avec le camp d'entraînement qui s'approche, je continue de lire le communiqué de Connor Hellebuck, j'ai trouvé que c'était important de confirmer publiquement ma demande.
12: Ça prend du guts quand même.
13: Ma position n'a pas changé. Alors, on le répète, ça vient à peine de tomber. Et ça, c'est un communiqué officiel, ce n'est pas une rumeur, c'est pas un site de rumeur. Connor Hellebuck, gardien des Jets de Winnipeg, et peut-être maintenant, il faudra dire, ancien gardien des Jets de Winnipeg.
12: Et autre membre de l'équipe américaine qui a gagné l'or.
13: Qui demande officiellement, qui exige officiellement une transaction. Mais c'est toute une histoire aujourd'hui, cela.
12: Ce qui me fait un peu rire là-dedans, c'est justement, t'as Hellebuck et Larkin qui sont allés au bat, qui ont vraiment eu le goût de le dire publiquement. Mm-hmm. Et de l'autre côté, t'as Brady Tkachuk qui a nié jusqu'à la dernière seconde avant de se faire échanger.
13: C'est incroyable.
12: C'est une question de caractère, rendu là, je pense. Moi, j'ai beaucoup de respect pour un Hellebuck qui se met pas dans une position facile, lui non plus, mais qui sort et qui dit « Moi, je pense que c'est ça qui est mieux pour moi et ma famille. Je suis désolé, mais je vous le dis en pleine face. C'est fait. »
13: C'est assez incroyable. Là, maintenant, on va regarder qu'est-ce qui reste, mais lui, présentement, Connor Hellebuck. Écoute, il est... C'est pas évident, là. C'est bien le fun de dire « Moi, je veux partir. » Il est à l'entrée d'un contrat de 7 ans qui lui paye 8,5 millions de dollars par saison.
12: Et il est rendu à 33 ans.
13: À l'entrée. Ça veut dire que c'est bien le fun de dire, OK, moi, je veux partir. Il y a 33 ans, effectivement. Je pense pas que ça va se battre, moi.
12: Moi, je pense qu'il y en a deux qui vont se battre. Il y a Buffalo puis il y a le New Jersey.
13: Tu n'as pas nommé Edmonton avec raison.
12: Ouais.
13: 8,5 pour un...
12: En même temps, c'est pas si cher que ça dans les nouveaux caps salariales. Je pense que ça peut se gérer. C'est l'âge aussi, 33, signé jusqu'à 37, 38 ans.
13: Il est signé, ouais, puis donc son contrat prend fin en 2031. Il aura 38 ans au moment où le contrat va prendre fin.
12: Mais pour encore peut-être une, deux, trois, peut-être même jusqu'à la fin de son contrat, il peut être un game changer pour une équipe. On regarde les Devils qui ont juste Jake Allen, qui n'ont rien fait d'autre côté goaler. Ils attendent-tu après Hellebuck? Peut-être qu'ils travaillent là-dessus depuis le début. Buffalo a plus de ressources. Là. Ils ont quand même des gardiens.
13: Mais c'est spécial pareil.
12: Vraiment?
13: Parce que là, il a demandé une transaction. Il est encore là. Donc, on présume que les Jets ont essayé de l'échanger. Ça n'a pas marché. Et là, qu'est-ce qu'il fait? Il met de la pression.
12: Exact.
13: Sauf que là, les Jets ne doivent pas être contents. Parce que déjà, il y avait de la misère quand on ne le savait pas trop. On s'en doutait, là, il y avait des rumeurs.
12: Mais M. Chevalier-Off, il est très long en négociation. Il prend son temps. Puis, fait qu'Hellebuck, il voit le camp arriver. On en parle de Larkin.
13: Ouais. Je ne suis pas sûr. De cette stratégie. J'ai hâte de voir Larkin et Hellebuck au mois d'octobre vont être où? Chez eux ou avec une nouvelle équipe?
12: Ensemble, quelque part.
13: Ça se peut que ce soit chez eux. C'est toute une histoire, ça. On va y revenir. Ça, c'est sûr et certain. Grosse nouvelle, on le rappelle, ça vient de tomber. Connor Hellebuck qui fait publiquement connaître son désir de sortir de Winnipeg. Je ne m'attendais pas à ça aujourd'hui. OK, on va le prendre. Es-tu prêt pour un Sport Flash?
12: Sport Flash.
13: Let's go!
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12: Selon Elliott Friedman, Cale Makar et l'Avalanche se rapprochent d'une entente de prolongation de contrat. La saison dernière, Cale Makar a récolté 79 points en 75 matchs. Il a remporté le trophée Norris en 2025 et figurait parmi les finalistes de la saison dernière. Connor Hellebuck demande aux Jets de Winnipeg de l'échanger. Il avait formulé cette demande en privé il y a quelques temps. Comme il n'a toujours pas été échangé, que le début de saison approche, il a décidé de rendre sa demande publique. Chris Driedger, un gardien de but, signe un essai professionnel avec les Canucks de Vancouver. Avec l'incertitude entourant Thatcher Demko, qui a subi une opération à la hanche en janvier dernier, les Canucks ajoutent de la profondeur devant le filet. La saison dernière, Driedger joue en KHL et sa dernière saison dans la Ligue nationale remonte à 2023-2024 avec le Kraken. Et finalement, Leonard Williams signe une prolongation de contrat de 3 ans d'une valeur annuelle de 30 millions de dollars avec les Seahawks de Seattle. Le joueur de ligne défensive a été sélectionné au Pro Bowl et nommé sous la deuxième équipe All-Pro la saison dernière.
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13: Notre invité spécial à l'épisode d'aujourd'hui, eh bien, il est vice-président senior à la sécurité des joueurs de la LNH. Et puis, bien sûr, il a été aussi lui-même un joueur dans la LNH pendant de longues saisons. Il a été défenseur, entre autres, pour le Canadien de Montréal. Il est avec nous et il se nomme Stéphane Quintal. Salut, Stéphane.
4: Salut, Charles. Comment ça va?
13: Ça va bien, toi-même?
4: Oui. On vous voit pas, hein?
13: On nous voit pas. Bon, on va aviser. On va essayer de se faire voir d'abord.
4: <C'est correct.
13: rire> Au moins, on nous entend. C'est ça qui est le principal. Hey, Stéphane, je regardais avant qu'on se parle et ça m'a inspiré. Je regardais tes chiffres en carrière et ça m'a inspiré. Ma première question, quelle est ta plus grande fierté, Stéphane Quintal? Ta carrière de plus de 1000 matchs dans la LNH ou le fait que tu as été repêché un rang avant Joe Sakic?
4: J'en ai parlé dernièrement sur le podcast de Mathias parce qu'à chaque fois que je vois Joe Sakic, j'ai raconté l'histoire la première fois, puis il était même pas au courant, puis il trouve ça bien drôle. Là, mais non, c'est quand même.
13: C'est quelque chose, plus, quand même. Là.
4: En plus, les Nordiques, c'est pas comme présentement les tests physiques, puis je pense que la plupart des équipes vont rencontrer tous les choix de première ronde. Mais moi, les. Québec avait été la seule équipe qui m'avait passé en entrevue. J'étais certain d'aller là. J'étais fier d'aller à Québec. Finalement, c'était à Boston.
13: t'as été
4: Québec
13: surpris.
4: A fait de bons choix.
13: Ouais, on peut dire ça comme ça. Je pense qu'ils sont bien contents finalement d'avoir mis la main sur Joe Sakic. Mais pour les gens qui l'oublient, Stéphane Quintal, à l'époque... Tu faisais partie là, des espoirs très, très en vue là, dans ton année de repêchage.
4: Oui, on était deux à Granby. Il y avait Pierre Turgeon, Éric Desjardins et moi qui étaient la même année. Daniel Lacroix aussi. On avait une très, très bonne équipe avec les Bisons. Puis on avait plusieurs joueurs qui étaient au repêchage. Ça avait été une très bonne année. C'est les bonnes années où il y avait beaucoup de francophones.
13: Oui, c'est vrai.
4: Il y en a moins instants ici.
13: Oui, mais comment... D'ailleurs, on en parlait récemment. On avait des anciens joueurs à l'émission. Puis Tout le monde a sa petite théorie là-dessus. Toi, Stéphane Quintal, comment t'expliques ça qu'il y en a tant, vraiment moins maintenant des joueurs québécois dans la LNH?
4: Mais tu sais, j'ai participé avec Marc Denis puis Stéphane Auger là, dans le comité pour avec quand M. Legault avait mis en place. Moi, je suis allé en République tchèque, je suis allé en Suède, je suis allé en Finlande. Puis je trouvais que le développement était beaucoup mieux là-bas qu'ici au Québec. Les entraîneurs sont rémunérés, les parents sont pas vraiment impliqués, mais t'sais, comme moi, mon garçon, il a joué dans LHPS avec le Colonel Notre-Dame, puis c'était une super belle expérience, vraiment. Là, il y avait,

0: Est-ce que tu vois un monde, Stéphane, où éventuellement les joueurs québécois vont reprendre leur place un petit peu au sommet là, de la LNH?
1: Ben, pas dans les prochaines années. Je vois pas vraiment, non. Ça n'a pas encore assez changé drastiquement au Québec pour que ça aille mieux là, du côté développement des jeunes joueurs. Là.
0: Il y a encore beaucoup de choses de travail à faire, puis c'est pas le genre de changement qui s'opère si rapidement, j'imagine, non plus. Là.
1: Non, t'as raison, ouais.
0: Et bien, si on revient à toi, donc on en parlait, t'avais été à l'époque un choix de 14e total par les Bruins de Boston. Mais évidemment, les gens à Montréal se souviennent de Stéphane Quintal comme un membre du Canadien de Montréal. T'as eu deux épisodes. Hein. T'es arrivé ici au milieu des années 90, t'es reparti, t'es revenu au début des années 2000. Qu'est-ce que tu retiens de tes deux passages, Stéphane, avec le Canadien?
1: Ouais, c'était les plus belles années là, à Montréal. J'ai adoré jouer là. Je pense que avec le talent que j'avais, qui était très moyen, j'ai été. Vu que je travaillais, puis je me présentais à chaque soir, mais les gens m'appréciaient. Puis c'est même après, même à 57 ans, quand je me promène dans les rues à Montréal, dans les restaurants, les gens plus âgés se rappellent de moi. Puis tout ça, fait que c'est vraiment flatteur, mais j'ai eu des années incroyables à Montréal. Là. C'est une organisation numéro un, puis j'ai rien à dire sur mon passage.
0: Là. Mais tu es arrivé dans une période quand même assez... Beaucoup de chocs en même temps, là, en 95.
1: Les deux premiers mois ont été très, très mouvementés, disons.
0: Je me souviens plus, t'étais-tu... t'étais là quand Patrick a levé les bras au mois de décembre contre Détroit.
1: Mais ça, je l'ai vu juste après le match, parce que moi, c'était moi... Si tu regardes la séquence, c'est moi qui prend la rondelle en arrière du filet. Et que j'ai jamais vu Patrick lever les bras parce que s'il me donnait la rondelle, après ça, il a levé les bras. Fait que moi, j'ai pas vu. J'essaie de faire une passe ou un jeu. C'est ça, j'ai vu. Je l'ai vu après le match, mais je l'avais pas réalisé. Oui, j'étais là. Cette saga-là, là, oui.
0: Ouais, et t'as-tu vu tout ce qui s'est passé après? Il rentre au banc, passe en arrière de.
1: Oui, j'étais là pour ça.
0: Ça, tu devais te dire, bon, OK, dans quoi je me suis embarqué?
1: non, mais je pensais que c'était pour se régler. Je pensais pas que c'était pour finir comme ça. Là.
0: Ah oui, OK.
2: Puis aussi rapidement, sûrement.
0: T'avais de l'espoir que, genre, le lendemain, tout le monde prenne un café, puis tout le monde se calme, puis on passe à autre chose?
1: Oui, parce que souvent, c'est arrivé dans ma carrière, il y a eu des disputes comme ça, mais tu sais, au point d'échanger le joueur, puis de demander un échange, puis tout ça, c'est la première fois que je vivais ça, là, une histoire comme ça. Là.
0: Est-ce que ça aurait pu se régler, connaissant un petit peu les caractères non. bouillants des deux gars? Non, hein?
1: Non. Non, je pense que ça... Non, Mario puis Patrick, je pense que ça remontait à longtemps. Là, que c'était... Non, je pense pas que... Je pense pas qu'il y avait d'autres choix là, à faire pour d'échanger Patrick. Là.
2: Il n'aurait pas fait d'annonce ensemble à cette époque-là.
1: Non, ça a pris plusieurs années.
0: Puis là, quand il arrive de quoi comme ça, Stéphane, c'est sûr que c'est tout un cataclysme au sein d'une équipe là, quand tu échanges, j'allais dire, peut-être le meilleur gardien de l'histoire du club, en tout cas avec mes excuses à Ken Dryden et à Jacques Plante. Là, mais quand tu échanges ce joueur-là, j'imagine que c'est long avant de s'en remettre. Là.
1: Oui, surtout que je comprends qu'est-ce que Mario voulait faire, mais tu sais, Jacques Demers, M. Demers, il laissait Patrick faire ce qu'il voulait, mais moi aussi, j'aurais laissé faire ce qu'il voulait. C'est un gardien exceptionnel. C'est lui qui nous faisait gagner des matchs. Fait qu'il faisait son travail, Jacques, avec Patrick. Puis là, quand Mario est arrivé, mais c'est différent. Je pense qu'il voulait s'imposer comme entraîneur, puis c'est correct aussi. Mais un gardien de but comme ça qui te fait gagner des matchs, tu le laisses faire qu'est-ce qu'il y a à faire. Puis tu sais, les gardiens sont toujours différents un petit peu. Mais quand c'est un gardien, probablement un des meilleurs gardiens de tous les temps, mais tu le laisses faire qu'est-ce qu'il y a à faire, là.
0: Hey, et quand tu dis il faisait ce qu'il voulait, c'est-tu genre il choisissait les matchs, il décidait de son emploi?
1: Ben ça, cette histoire-là, c'est Ron Tugna qui m'avait raconté ça. J'avais été joué au championnat du monde de hockey, puis Ron Tugna, on a été super après, on était super, puis il me racontait des histoires avec Patrick où il rentrait dans le bureau de l'entraîneur avec Jacques Demers, puis il était là, ben je vais jouer, les Philadelphia, tu joues, puis c'est lui qui décidait un peu le calendrier là, des matchs qu'il jouait puis qu'il jouait pas, là. Mais c'est correct aussi, là. C'est le meilleur joueur.

0: L'équipe, c'est le meilleur joueur de la ligue.
1: Oui, il y avait comme à tes yeux, il y avait acquis un petit peu ce droit-là. Là.
0: Absolument, absolument. Ouais.
1: Ouais. Et là, ben, toi, tu as fait 4 ans ici, quand à ton premier tour de piste avec le Canadien de Montréal. Et je me souviens, Stéphane, tu étais parti avec les Rangers. De mémoire, tu avais signé comme joueur autonome, hein? Je pense que c'est ça.
0: Oui, c'est ça. C'est justement cette année-là, j'étais allé au championnat du monde de hockey. Puis là, il y avait Rob Blake, Adam Graves. On avait une super bonne équipe. Puis c'est la première fois que j'ai été un peu courtisé par d'autres équipes. Tu sais, je suis pas un défenseur numéro un, là, on va s'entendre. Là. Puis c'est la première fois de ma carrière que j'étais voulu un peu ailleurs. Puis Régent avait beaucoup de joueurs à signer cet été-là. Puis je comprends ça, mais c'est tout le temps. Pas qu'il me prenait pour acquis, mais il disait, OK, on va le signer, puis il signait tout le monde avant, puis moi, c'est comme, mais c'est sûr qu'il va signer, tu sais, il aime ça ici, puis il est francophone, puis tout ça. Puis finalement, j'ai eu l'offre des Rangers qui était beaucoup, beaucoup plus élevée que celle de Montréal. J'ai décidé de partir, mais tu sais, je lui disais après que j'avais vraiment regretté, tu sais, mais c'était ça, c'était dans ce contexte-là. Après ça, j'ai parlé à Régent de ça, tu sais, puis moi, je savais pas que dans ce temps-là, les Monson avaient des problèmes financiers, puis que c'était vraiment difficile. Il avait vraiment un budget serré avec lequel jouer, tout ça. Fait que, tu sais, on a discuté, mais tu sais, Régent, c'est probablement une des meilleurs êtres humains que j'ai rencontrés dans ma vie. Là. C'est une personne exceptionnelle, Régent Hull. Puis, je le vois encore dans son Les Anciens, puis tout ça. Mais, tu sais, j'ai compris après pourquoi qu'il avait décidé d'attendre pour me signer. Là.
1: Et au moins, tu n'as pas été échangé à 33 000 pieds dans les airs comme Vincent Danfousse entre
0: un an. Non. Non, mais je me rappelle de ce vol-là parce que moi aussi, je pensais me faire échanger moi aussi.
1: Oui, c'est ça.
0: Il y avait Vincent et moi qui. On s'en allait jouer à Edmonton.
1: Oui.
0: Puis je pense qu'il y en avait un autre, mais je me souviens. Je pense qu'on était trois qui étaient supposés faire échanger.
1: Oui, et c'est ça. Puis il y avait. Je me souviens, vous aviez embarqué dans l'avion, puis il y avait beaucoup d'incertitudes. C'est la date limite des échanges au moment où l'avion allait être dans les airs entre Edmonton.
0: C'est ça,
1: en plein ça.
0: Oui.
1: Ouais. Et c'est Vincent qui a écopé. Mais il est revenu, puis il y avait l'avion lui tout seul quand il est reparti, fait que c'était pas si pire. Alors Stéphane, on va prendre une petite pause, puis au retour, on veut te jaser un petit peu de ton rôle, évidemment, dans la Ligue nationale de hockey. Évidemment, on vient d'en parler, tu es encore impliqué avec le département de sécurité des joueurs. Alors, on a plein de questions là-dessus. Alors, ne bouge pas et on vient.
0: Mais Richard, est-ce que vous me voyez ou c'est...
1: Oui, oui. Oui, non, on te voit.
0: OK, mais moi, je vous vois pas du tout.
1: Bah, je pense que c'est normal. On me fait des pouces en l'air. Je t'assure, on est très beau. Tout va très bien. Alors,
2: on est encore plus beau à la radio.
0: OK, c'est beau.
1: Alors, on fait une petite pause et on revient tout de suite après avec Stéphane Quintal.
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1: On poursuit la discussion avec notre invité Stéphane Quintal, qui est vice-président senior à la sécurité des joueurs de la LNH. Et Stéphane, il y a beaucoup de gens qui nous écoutent, qui ont beaucoup de questions, puis beaucoup de gens se demandent comment ça fonctionne exactement, le fameux système des suspensions. Tu sais, des fois, il y a un joueur qui fait un geste, c'est tant de matchs. Il y a un autre geste, tant de matchs. Éclaire-nous, s'il te plaît.
0: Oui. Mais vraiment, je commence ma 15e saison, là, département des... On fête. On célèbre notre... On souligne notre 15e année cette année. C'est Brendan Shanahan qui avait parti du département.
1: Oui.
0: En 2012, puis j'ai commencé, la saison a commencé en octobre, moi j'avais commencé en novembre. Puis, ben, juste pour éclairer les gens, là, il y a deux salles de visionnement. Il y en a une à Toronto pour les buts accordés et refusés, leurs jeux, tout ça. Et nous, à New York, on est complètement indépendant de eux et des arbitres aussi. Donc, nous, qu'est-ce qu'on a dans notre salle à New York? C'est... dans notre équipe, il y a environ une vingtaine de personnes. Puis à chaque soir, comme un samedi soir, il va y avoir un gars qui va être attitré à un match. Il va y avoir deux écrans. Il va y avoir l'écran de il va y avoir le match, mettons, RDS ou TVA Sport. Mettons, le Canadien joue, puis il va y avoir l'autre, mettons, c'est Buffalo, mais ça va être le poste de Buffalo. Qui est les deux avec les commentateurs différents. Il va regarder le match. Puis depuis environ 8 ans, qu'est-ce qui est différent un peu dans notre salle, c'est qu'on a les spotters, là, je ne sais pas comment on va dire le mot en français, pour les commotions cérébrales, on a notre salle à New York. C'est des physiothérapeutes qui sont là. Fait que nos gars vont dire aux physios, dire regarde ce jeu-là, tel numéro, coup à la tête. Fait qu'il va le regarder, puis après ça, il va décider si c'est discrétionnaire ou c'est obligatoire. Donc, les deux spotters celui au Centre Bell et celui à New York vont se parler. Et on va appeler le banc directement pour sortir le joueur si c'est obligatoire. Après ça, il va aller faire le protocole des commotions. Ça va durer entre 12 et 15 minutes. Là. Si le gars revient avant 12 minutes, c'est un genre de red light. Là, mais puis nous, notre salle, c'est vraiment concentré sur les mises en échec. Mais tu sais, je dirais 25% des suspensions qu'il n'y a pas eu d'appel, il n'y a pas eu de punition sur la glace. Donc, on est vraiment indépendant des arbitres. Là. Le seul temps où on va demander l'opinion des arbitres, c'est si, mettons, il y a quelque chose qui a été dit sur la glace ou on a besoin de leur opinion pour... s'il y a une altercation entre deux joueurs, puis ils ont vu quelque chose, ou on va leur demander leur aide, mais on est vraiment indépendant des arbitres. Là.
1: Mais est-ce qu'il y a, Stéphane, en tout cas, certainement qu'il y a une perception, puis éclaire-nous là-dessus si c'est vrai, si c'est pas vrai, mais des fois, on a l'impression que quand il y a un coup à la tête, ou peu importe, une mise en échec dangereuse, ou un coup de genou, peu importe, on a l'impression que si c'est quelque chose qui est appliqué par un joueur qui est peut-être un joueur vedette ou un joueur important, on va être plus... on va être moins sévère un petit peu que si c'est un joueur, par exemple, comme Albert Jacquet, tu sais, qui fait un
0: solide mise en échec. Albert Jacquet n'a jamais été suspendu.
1: Non, mais je fais juste le...
0: Deuxièmement, quand McDavid a été suspendu, Cale Makar a été suspendu, donc, tu sais, je comprends cet argument-là. Mais ça n'a aucun rapport sur le joueur. Là. T'sais, je ne ferais pas ce travail-là si ça ne me dérange pas que ce soit n'importe qui. Mais t'sais, pour revenir à ta question par rapport aux suspensions, mettons un coup à la tête. Pas que c'est facile à juger, mais si mettons le joueur prend 70% du corps et 30% de la tête, mais c'est correct. Mais si tu prends 70% de la tête et 30% du corps, c'est là que tu vas te faire suspendre. Puis mettons une suspension de coup à la tête, mais c'est quelqu'un qui n'a pas d'antécédent, il n'a pas eu de blessure, ça va être deux matchs. Fait que ça a toujours été comme ça. Ça va-tu monter un jour, je ne sais pas, mais présentement, c'est ça. Puis les directeurs généraux, tout le monde est d'accord avec ça, parce que souvent, on fait affaire aussi avec le comité de compétition, savoir si... puis l'association des joueurs sont vraiment, vraiment, vraiment impliqués avec nous aussi quand on est sur l'audience avec un joueur. Là. Ouais. Fait qu'il y a ça aussi, tu sais. Fait que, mais non, on pourrait pas... Je comprends ta question, puis je vais la poser, mais si tu regardes la liste des joueurs qu'on a suspendus, je pense pas que ce soit tous des joueurs de quatrième ligne puis des sixièmes défenseurs.
2: Mais justement, tu dis que les entraîneurs peuvent s'en mêler aussi, les directeurs généraux ou les
0: gens. Non,
2: pas les
0: coachs. Non,
2: pas les entraîneurs, je veux dire, mais il y a les DG des fois ou l'association des joueurs qui sont impliqués.
0: Non, mais tout souvent,
2: ça.
0: Quand je dis ça, Richard, c'est quand, mettons, on a les meetings des directeurs généraux, on va montrer des séquences, puis ça, puis voir s'il y a des choses que on devrait être pas plus sévère, mais mettons les coups de genoux, là, tu sais, parce que les genoux, c'est vraiment dur à juger, là. Fait que c'est tu sais, parce que les livres, les règlements, et d'une façon, on essaie d'interpréter le mieux qu'on peut. Mais souvent, on va demander l'opinion, mais ça, c'est juste durant les meetings, mais durant la saison, à part que, puis durant, pendant 48 heures, le directeur, mettons, il arrive quelque chose avec un joueur de Montréal, mais Kent Hughes n'a pas le droit de communiquer avec nous pendant 48 heures. Parce que nous, on fait notre travail, puis après ça, mais après 48 heures, il peut envoyer un texte ou appeler ou whatever, poser des questions, si mettons, il n'y a pas de suspension. Mais si jamais il y avait une suspension, mais on va envoyer un texte ou un email le soir même. Puis après ça, on va dire, mettons, à quelle heure demain, vous prenez l'avion ou la pratique pour faire l'audience. Parce que sur l'audience, mettons, c'est toi, Richard, mais voir toi, ton agent, le directeur général, deux avocats de l'Association des joueurs. Puis de notre côté aussi, on a un avocat avec, mettons, Ryan Getzlaff, George Parris, puis moi. Là.
1: Tu as parlé aussi, Stéphane, des coups à la tête, évidemment, qui est un sujet... malheureusement, qui est toujours d'actualité parce que les blessures, c'est une réalité. Je voulais t'entendre là-dessus parce que du côté du football américain, ça a fait jaser beaucoup cette semaine. Là, une étude, t'as vu là, le British Medical Journal qui parle que 25% des joueurs de la NFL décédés entre 2016 et 2021 étaient atteints de ce qu'on appelle en anglais CTE, l'encéphalatologie traumatique chronique. Voilà. Stéphane, évidemment, là, on parle de football américain, mais est-ce que ce sont des chiffres, des études qui sont inquiétantes aussi du côté du hockey?
0: Ben, je pense que c'est inquiétant. Tu sais, ça fait 13 ans que je suis le comité des commotions cérébrales, puis comité des... On prend toutes les blessures qu'il y a eues, là, que ce soit blessure à la tête, les poignets, les épaules, pis ça, pis on essaie de voir s'il y a quelque chose qu'on peut améliorer pour la sécurité des joueurs sur la patinoire. C'est tout l'environnement, là. C'est comme les bancs et les baies vitrées, là, ça va être beaucoup, ça va être vraiment difficile de faire mieux de ce qu'on a là, parce que, tu sais, comment je pourrais dire ça, pas le rebound, mais le flex qu'il y a dans les baies vitrées présentement, c'est pas mal au maximum qu'on peut aller.
1: Ouais.
0: Là, on est en train de regarder les casques, voir si ça fait une différence, parce que souvent, il va y avoir des commotions où le joueur va se faire frapper l'épaule, puis sa tête va frapper la baie vitrée. Fait que c'est important justement d'avoir des baies vitrées qui ont beaucoup de flex dedans et les bandes aussi. T'sais, je me rappelle, moi, dans le temps, au forum, les bandes étaient dans le ciment, là, t'sais, c'était vraiment différent. Mais honnêtement, à chaque année, on essaie de voir les tendances des blessures, puis qu'est-ce qu'on peut améliorer par rapport à l'environnement de tout ce qui est aréna, patinoire, les baies vitrées, tout ça. Puis honnêtement, on fait vraiment du bon travail. Là. Tu sais, je vois pas qu'est-ce que... Puis c'est... Le hockey, présentement, là, il est super beau. Là. C'est présentement, c'est le plus beau hockey que j'ai vu. Là. Puis j'essaie de voir, tu sais, durant la finale de Coupe Stanley, j'étais avec Stephen Walken, puis on parlait de qui est en charge des arbitres, puis je disais, qu'est-ce qu'on pourrait changer pour règlement, tout ça? Puis je dis, honnêtement, je sais pas. Il dit, le hockey est vraiment beau présentement. T'sais. On peut-tu en faire plus pour les blessures, puis les coups à la tête, tout ça? C'est sûr qu'on peut en faire plus, puis on va s'améliorer. Mais honnêtement, je pense qu'au hockey, on fait du bon travail pour ça. Là.
1: Et
0: mais,
1: c'est sûr que les joueurs, ça va tellement vite maintenant, Stéphane. Tu vois les matchs comme moi, la vitesse que ça va.
0: Oui, j'en vois tous les soirs.
1: Ouais, mais la vitesse et la grosseur des gars, à un moment donné, je pense qu'il y a beaucoup de gens qui aimeraient que les coups à la tête peut-être soient réduits, mais en même temps, est-ce que ne peut pas non plus empêcher les mises en échec parce que ça fait partie du jeu. Alors, vous avez une espèce de... Vous devez jongler un petit peu avec ça, là, parce qu'en même temps...
0: Non, mais t'as raison, Charles. Mais mettons, moi, je suis 6 pieds 3, 6 pieds 4, là. Je frappe un gars de 5 pieds 10, là. Ouais. Mais l'important, c'est de frapper dans le chest, là. Puis c'est sûr que la tête va être touchée, mais je ne sais pas comment faire sans que ça arrive. T'sais, c'est impossible. Il faudrait enlever complètement les mises en échec si on fait ça. Ouais. Parce que c'est sûr qu'à un moment donné, la tête, elle va toucher. Mais c'est d'essayer de minimiser le plus. Où je vois les coups les plus dangereux. Puis, je me rappelle au début, quand j'ai commencé ce travail-là, on essayait d'éduquer les joueurs sur la mise en échec SOS. C'est la mise en échec que les gars arrivent de côté ou on a enlevé le mot blindside, là, mais où le gars ne voit pas arriver du côté. T'sais. Puis souvent, les joueurs, quand on dit si t'es pas certain, ben je ne suis pas souvenu. Tu sais, il y a 2 ans, quand Gallagher avait frappé le défenseur numéro 3 des New York Islanders.
1: Ouais.
0: Ça, c'était vraiment, il y a juste la tête qui était touchée. Ça, c'était blanc sur noir, mise en échec à la tête. Là. Puis ça, c'est mise en échec-là, on dit aux jeunes, justement, c'est la semaine prochaine à Washington, on a un camp d'orientation pour les jeunes joueurs. Là. L'année passée, Montréal m'a envoyé Lane Hudson puis Fowler, puis on passe 1 heure avec eux pour les éduquer sur justement ces mises en échec-là, puis comment se protéger, puis comment faire attention sur la glace. Puis, mais c'est cette mise en échec-là que je vois de moins en moins parce qu'elle est trop difficile à faire. T'sais, si tu ne frappes pas l'épaule directement, les chances de te faire suspendre sont vraiment, vraiment élevées. Là.
2: Mais est-ce que aussi, à tort ou à raison, l'opinion populaire, c'est que des fois, les suspensions sont pas assez longues. Est-ce que, tu sais, on dit que ça fait 15 ans que c'est 2 parties pour un coup à la tête, ça pourrait pas monter un moment donné?
0: Ça pourrait. Je dis pas, ça pourrait pas.
2: Qu'est-ce que ça va prendre pour que ça monte? Mettons que c'est un 5 games, peut-être que ça va réduire les chances d'un an?
0: Ouais, t'as raison, mais ça a toujours été comme ça, mais t'as raison que poser la question, peut-être que ça devrait être 3, mais... Comme je te dis, on n'est pas seul là-dedans. L'association des joueurs est avec nous aussi. Hein,
1: oui, c'est ça. Et puis c'est ça qui est le paradoxe. C'est qu'en même temps, les joueurs doivent être protégés, mais souvent, si vous essayez d'amener des choses, c'est souvent l'association qui bloque ça puis qui dit non, on n'embarquera pas là-dedans. Donc,
0: l'association des joueurs va, sur l'appel, va protéger le joueur qui
1: est accusé.
0: Qui a commis l'incident. Ouais. Mais dans le fond, il devrait représenter l'autre aussi. Là.
2: Mais pour la durée des suspensions, est-ce que l'idée d'un comité indépendant, ça pourrait être une bonne idée juste pour ce volet-là?
0: Ben, on est indépendant. Qu'est-ce que tu veux dire, un côté indépendant?
2: Mais quelqu'un qui est justement pas dans la Ligue nationale de hockey, pas relié à la Ligue nationale d'aucune façon, juste sert à ça un comité de discipline indépendant, juste la longueur des suspensions.
0: Oui, mais il faut que l'association qu'ils soient impliqués avec toi aussi. Là.
1: Accepte ça, ouais, c'est ça. Puis on voit
0: pas
1: avoir
0: quelqu'un de, quelqu'un de l'extérieur qui fait la discipline sans voir l'association pour la Ligue nationale.
1: Ouais. Et à chaque fois qu'il y a ça, Stéphane, les décisions, l'association est toujours présente. Là. Vous ne pouvez pas prendre aucune décision sans que l'association des joueurs.
0: Non, parce que c'est eux autres après ça qui disent aux joueurs s'ils vont en appel ou pas. Là.
1: C'est ça.
0: Puis il y en a de plus en plus des gars qui vont en appel.
1: Ouais. Alors, ça semble être un gros bateau à revirer de bord, hein, si on veut changer des comportements puis changer.
0: Ben, tu sais, Charles, bonhomme à l'an, on avait toujours une trentaine de suspensions par année. L'année passée, on a eu 11. Fait que c'était vraiment une saison, je ne vais pas dire une bonne saison, là, parce qu'une suspension, c'est trop, là, mais je ne sais pas si c'était à cause des Olympiques, le fait que les joueurs jouaient à chaque deux soirs, tu sais, un calendrier condensé, on va le voir cette année, mais depuis 2012, c'était toujours une trentaine de suspensions, puis l'année passée, c'était 11. Puis fait que on va le voir cette année, voir si on va venir à la normale ou la tendance va aller vers le bas, là.
1: Ouais, puis il y a peut-être aussi que le hockey change un peu aussi, là. De moins en moins d'équipes qui emploient des gars dont le seul rôle, c'est de se battre, là.
0: Ben ça, se battre, c'est battre, ça me dérange pas, Richard. C'est les mises en échec à la tête qui me dérangent.
1: Ouais, OK.
0: Battre, non, mais t'as un 5 minutes, t'en vas sur le banc de punition. Là.
1: Ouais, mais t'avais plus, comment je dirais bien ça, dans ton temps où toi, tu jouais, mettons que la quatrième ligne au complet était plus susceptible d'écoper de suspension.
0: À part le joueur au centre qui tuer les punitions, là, mais oui, t'as raison. Ouais, les deux autres étaient là pour. Il y avait un travail à faire.
1: Il y a été un temps quand c'était Canadien Nordique, t'avais beaucoup de potentiel suspension sur la glace. Là, maintenant, c'est moins comme
0: ouais, c'est ça.
1: Un petit peu moins. Mais écoute, Stéphane, merci beaucoup pour ton temps.
2: Ah, vraiment.
0: Ça me fait plaisir.
1: Je sais que tu es très occupé. Et je sais aussi, avant de te laisser, j'ai vu ça, tu vas chausser des patins dehors avec les anciens le 24 à Winnipeg, là.
0: Oui, oui, ben je joue encore au hockey deux ou trois fois par semaine. Je suis super en forme, puis c'est la raison pour laquelle je fais ça, c'est que j'ai une petite fille qui est plus jeune, là, puis qui m'a pas vu jouer au hockey, fait que je veux qu'elle soit là pour qu'elle me voit, puis au moins j'en ai un qui est un peu plus vieux que moi, le Mike Keane va jouer.
1: Ouais.
0: Mais honnêtement, je pense que je joue régulièrement avec Guillaume, puis Maxime, Francis Bouillon, ces gars-là. Fait que je pense pas que je pense que je vais être correct. Là.
2: Mais faire ça pour ton enfant, c'est cool aussi.
0: Oui, c'est ça. Ouais. Ouais.
1: Ça va être dehors à Winnipeg, on le rappelle. Tu amèneras tes combines, Stéphane.
2: Mes trois paires de bas. Ouais.
1: ça se fait.
0: Je pense que, Richard, je pense que nous, c'était à l'aréna le samedi soir. C'est pas à l'extérieur.
1: Ah, vous serez pas dehors?
0: Je pense pas, mais je pense que ça, j'ai lu, mais je pense qu'on joue à l'aréna le samedi soir.
1: Ah, OK, bon, mais tu t'en sors bien d'abord.
0: Ouais, c'est ça.
1: Ben, Stéphane, ben, Quintan. Oui, vas-y.
0: J'avais joué le premier match à Edmonton, puis il faisait vraiment froid ce soir-là. La première fois qu'il y a eu une classique à l'extérieur, la classique héritage.
1: Ah oui, t'étais là avec la Turque à Théo, là.
0: Ouais, ouais, ouais.
1: Ah, wow.
0: Je me rappelle, la glace craquait, il y avait des morceaux de glace partout. Tu sais, puis il faisait tellement froid, là. Ça... En tout cas, un autre jour, je te conterai une anecdote là-dessus.
1: Ben, vas-y donc, avant qu'on se quitte. Là.
0: Non, parce qu'avant le match, il y avait dans le contrat, ça disait que si c'était moins 15 ou moins 20, on pouvait annuler le match. Fait que je me rappelle, c'est Colin Campbell qui nous a rencontrés. Il y avait Saku Koivu, puis moi, puis je pense que c'est Jason Smith, le capitaine des Oilers dans ce temps-là, avec l'assistant capitaine, je me souviens plus c'était qui. Puis il était là, puis il dit « Qu'est-ce que vous voulez faire? » Mais tu sais, dans l'après-midi, Marc Messier, Gretzky, Guy Lafleur, il avait joué, il y avait comme 60 000 personnes qui attendaient qu'on joue le match. Je regarde Saku, je dis, voyons donc. Puis je regarde Colin Kemo, je dis, voyons donc, ça va annuler le match. On s'en fout qu'il fasse moins 20. Mais dans le contrat qu'il avait signé, c'était ça, mais non, c'était impossible qu'on annule ce match-là. Mais je me rappelle, il y avait des chaufferettes sur le banc, puis. Non, on est la Ligue nationale maintenant, les matchs à l'extérieur, là, les employés qui s'occupent de la glace sont vraiment incroyables. On a deux systèmes là, qui se promènent, là, c'est vraiment bien.
1: Ouais, puis là maintenant, ça joue dehors à Miami. Fait que c'est un petit peu moins fret un petit peu.
0: Oui, à Tampa, Miami, ouais, t'as raison. On a eu un à Los Angeles aussi.
1: Oui, c'est un petit peu moins fret. Bon, ben en tout cas, je suis content de savoir que tu vas être en dedans avec les anciens, le 24 à Winnipeg et non dehors. Ouais. Parce que ça va être un petit peu plus confortable. Ben, Stéphane, encore une fois, merci beaucoup pour ton temps à l'émission. C'est très apprécié.
0: Merci, Richard.
1: Merci beaucoup. Stéphane Quintal, vice-président senior à la sécurité des joueurs de la LNH, et bien sûr, ancien membre du Canadien de Montréal, qui va prendre part à ce match des anciens le 24 octobre à Winnipeg. Nous, on fait une petite pause après le quiz à Frank.
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21: Ça roule encore bien sur les routes à cette heure-ci. Quelques petits ralentissements, notamment Capitale-Est entre Masson et Pierre-Bertrand, pas mal comme d'habitude. Si vous voyez d'autres choses, 418-670-1009 par texto. 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

0: C'est le moment de l'émission que je redoute à chaque fois. C'est le quiz à Frank, si vous voulez m'aider. Et Dieu seul sait que j'ai besoin d'aide. 514-790-0919.
1: Mais là, Richard, c'est l'avant-dernier pour l'été. Tu dois le redouter de moins en moins, là.
0: Non.
1: Non?
0: Non, non. J'espère que tu as une question sur...
1: Mais tu sais, pour avoir subi les quiz tout l'été, oui. Mais je vais m'arranger que tu aies la toune du quiz au moins, tu vas pouvoir l'écouter.
0: Oui, oui, ça, c'est sûr que ça me tente.
1: Sans
0: ça,
1: repeat avec celle du 200%.
0: Ça, c'est ça. Ça, c'est nos deux meilleures chansons de l'été.
1: Yes, et là, on a besoin de votre aide, surtout pour la première question qui a rapport au baseball. C'est pas la tasse de thé tout le temps de Richard.
0: Non.
1: Je sais que t'en connais quand même, mais... Vont avoir besoin d'aide, 514-790-0919 sur YouTube également. Je veux le top 10 des lanceurs avec le plus de retraits au bâton en carrière.
0: Nolan Ryan.
1: Lancé. Nolan Ryan le premier, mm-hmm. Évidemment. 5714 bon. Retraits au bâton.
0: Les 9 autres, je vois plus de la misère.
1: Exact.
0: Attends une minute. Ben, ça, je vais l'avoir.
1: On a Tito qui dit attends Pedro Martinez et non, il n'est pas dedans.
0: Il n'est pas dedans. Roger Clemens.
1: Roger Clemens est au troisième rang avec un astérisque, mais il est là.
0: Ah, parce que...
1: je sais pas, je l'ai mis de même.
0: Parce qu'il a pas juste bu du jus de concombre.
1: Exactement. Il...
0: OK, fait qu'on a 2 sur 10.
1: 4672 pour Monsieur Roger.
0: 2 sur 10. OK, Tom Glavine.
1: Tom Glavine, non, n'est pas là.
0: Phil Niekro.
1: Non plus. Je regarde un peu les questions du public. On voit ici...
0: J'ai-tu dit Roger Clemens?
1: Oui.
0: Okay.
1: On a Mam sur YouTube qui dit Randy Johnson.
0: C'était mon prochain joueur.
1: Qui est le deuxième sur la liste. On a le top 3 à date dans le top 10.
0: OK, on a le top 3. Donc, on a...
1: Et je regarde en ce moment, il y en a un qui joue encore.
0: Ça, c'est sûr, je ne l'aurais pas.
1: Un qui joue encore. Il y a un nom ici que je ne pensais pas qu'il allait sortir aujourd'hui, qui a été sorti par Le White sur la messagerie sur le YouTube. Burt Blyleven.
0: Oui, je me souviens.
1: Tu connais-tu? Moi,
0: j'ai là-dedans?
1: Oui, il est là, il est cinquième.
0: L'ancien des Yankees. Attends, Greg Maddux.
1: Non plus.
0: Attends, c'est qui les braves là, qui étaient bien hot? Là?
1: John Smoltz, c'est le troisième. C'est Glavin, Smoltz,
0: c'est ça, John Smoltz.
1: Non plus. Les trois.
0: Ah, ben ouais, non, pas bien. Fait que là, on a combien? Là?
1: On avait quatre.
0: On a quatre. Comment ça qu'il n'y a aucun gars des braves que je viens de nommer? Moi, c'est ça. OK,
1: On voit des Aurel Scheiser, Venezuela, non, Max Scherzer non plus.
0: Ça prend de la longévité. Ah, attends, comment il s'appelle? Attends, voyons. Celui qui pitchait pour les Yankees pendant des années. Là.
1: Il y a beaucoup de Dwight Gooden qui sort. Non, c'est pas lui.
0: Il est pas là?
1: Non, il est pas là.
0: Ah, ça, c'est un bon choix, ça. Ouais, c'est ça. Là, c'est un très bon choix. Il n'y a pas de Dwight Gooden.
1: Non.
0: Rolly Fingers.
1: Non, il n'est pas là non plus. À date, on a quatre dans le top 5.
0: Ouais.
1: On va compléter le top 5, je vais vous le dire.
0: Attends, mais dis-le pas, dis-nous un indice en premier.
1: Moi, c'est pas tous des joueurs que j'ai vu jouer non plus. Fait que je sais pas de temps pour qui ils ont joué.
0: Quelle année?
1: Je le sais pas pour lui.
0: Quel uniforme?
1: Je le sais pas non plus.
0: Ben là.
1: Je le sais. Mais ma question, c'est pas quel uniforme il portait, c'était les retraits au bâton.
0: Ouais, mais là, tu nous donnes pas d'indices.
1: Je suis pas dans le business des indices. Mariano Rivera n'est pas là. C'est un bon nom aussi.
0: Curt Schilling, est-ce là?
1: Non plus.
0: Voyons donc. Hey, là, ça va pas bien. Là. Parce que c'est sûr que là, si t'en as des années 30, 40, je les aurais jamais de ma vie.
1: Il y en a des années 60, ouais. Je pense aussi, ouais. Mais pas 30, je pense.
0: Tom Seaver.
1: Tom Seaver, bon choix. Il est sixième sur la liste.
0: Tommy John.
1: Non, il est pas là. Et ici, on a Holly des Stars qui vient d'avoir le joueur qui joue encore. C'est le premier qui sort son nom que j'ai vu.
0: C'est qui?
1: Tu veux le savoir tout de suite?
0: Oui, je te jure, je l'aurais pas.
1: Justin Verlander.
0: Ah, OK, je l'aurais pas eu. Fait que là, ça fait... On en a sept?
1: Six.
0: Six, il en manque deux. Quatre. John Whitland, je l'étudie, non.
1: Hein, non, mais il est pas là non plus.
0: Il
1: est
0: pas là.
1: Bob Gixson non plus. Andy Pettit non plus.
0: Sandy Koufax.
1: Non. Et je vais vous en dire un tout de suite parce qu'il y a une petite anecdote qui vient avec lui. Au numéro 9, on a le lanceur Gaylord Perry.
0: Oui.
1: Est-ce que tu l'as connu?
0: Oui.
1: Il lançait dans les années 60 et lui, il a frappé un seul circuit en carrière. En 1963, il a dit qu'ils vont envoyer un homme sur la Lune avant que je frappe un circuit. Six ans plus tard, quelques heures après que Neil Armstrong a mis les pieds sur la Lune, Perry a frappé son premier et seul circuit en carrière.
0: C'est écœurant, ça.
1: Ça s'invente pas quand même, c'est écœurant.
0: Steve Carlton.
1: Steve Carlton au numéro 4.
0: Fait qu'on a combien?
1: 8.
0: On a, il en manque deux.
1: Et je les ai pas vus encore, les deux qui manquent, sortir ni un sur aucune de nos messageries. Je pense que je vais y aller. Je pense que ça va être trop dur.
0: Vas-y donc.
1: Walter Johnson.
0: Je l'aurais jamais eu.
1: Je le connais pas non plus. Et Don Sutton.
0: Ah, lui, je le connais.
1: Okay. Qui est au 7e rang.
0: OK. Ben, je l'aurais pas eu, mais je le connais.
1: Okay. Ça compte quand même.
0: C'est bon.
1: C'est quand même bon. Deuxième question. Un peu plus courte, celle-là. Je veux savoir le top 3 des pilotes de F1 qui ont fait le plus d'argent en carrière.
0: Oh boy. Lewis Hamilton.
1: Je vais juste répéter la question. Top 3 des pilotes de F1 qui ont fait le plus d'argent en carrière.
0: Lewis Hamilton.
1: Numéro 1, Lewis Hamilton avec environ 637 millions.
0: Max Verstappen.
1: Non, il n'est pas là.
0: Ben, faut que ce soit des gars récemment, mais là, je connais moins les gars récemment. Ben, je vais essayer pour le fun.
1: Pat, sur la messagerie texte, t'en as eu un, oui, effectivement.
0: Schumacher?
1: Exactement, c'est lui qui avait dit Michael Schumacher. Et troisième, il en manque un entre les deux.
0: Le deuxième, il date des années quoi, à peu près?
1: Je pense qu'il pilote encore.
0: Ah, boy, ça, je l'aurais pas. C'est sûr, je l'ai pas. C'est-tu le Finlandais, là?
1: Le Finlandais?
0: Oui, il y a un Finlandais.
1: Kimi Raikkonen?
0: C'est ça.
1: Non, c'est pas lui. Je vais laisser un peu les réponses rentrer, ça rentre ici. Cédric, tu viens de l'avoir. Yeah!
0: Et qui est-il?
1: Marty aussi vient de l'avoir. On cherchait Fernando Alonso.
0: Ah, je l'aurais jamais eu.
1: Son nom dit quelque chose?
0: Oui.
1: Parfait. Là, on s'en va à NFL, Richard. Ah, là, c'est dans ta table.
0: J'ai aucune excuse.
1: On y va. Moi, j'ai toujours été un gros fan des joueurs défensifs dans la NFL. Donc aujourd'hui, je veux le top 10 des joueurs avec le plus de sacs en carrière dans la NFL. Et là, avant que tu te lances sur les noms, je veux laisser le temps au monde de répondre. Je veux juste reposer la question.
0: Le top 10 des sacs
1: top
0: en carrière.
1: Top 10 des joueurs avec le plus de sacs en carrière dans la NFL. 514-790-0919.
0: Bruce Smith.
1: Non.
0: Hein?
1: Ah oui, c'est le premier.
0: Ben oui,
1: excuse-moi, je l'ai marqué.
0: C'est sûr qu'il y a un ou deux.
1: Il a joué de 85 à 2003 avec les Bills et les Redskins. Et c'est le meneur de tous les temps avec 200 sacs flush.
0: Reggie White.
1: Au deuxième, le Ministry of Defense, c'est ça, Reggie White. Il est à 198, il en manquait juste deux.
0: OK. Après ça, Mark Gastineau.
1: Mark Gastineau, ça ne me dit rien, mais là, je vais regarder juste pour être sûr. Non, il n'est pas là.
0: Il n'est pas là?
1: Non. Je regarde un peu. Un fan des Bills sur la YouTube a trouvé une bonne réponse.
0: DeMarcus Ware.
1: DeMarcus Ware avec les Cowboys, il est dixième sur la liste.
0: Randy White.
1: Non.
0: Attends une minute. Non, attends.
1: Oh, Patrick Auger vient d'en avoir une.
0: J'ai oublié son prénom. Curse, qui jouait avec les Titans du Tennessee.
1: Non, c'est un bon choix aussi. C'est Javon Curse.
0: Javon, pas là. OK, on a combien, là?
1: 3.
0: On a 3 sur 10.
1: Si je te dis qu'il y en a un qui joue encore.
0: Est-ce que c'est... Ah oui, c'est DeMarcus Lawrence.
1: Non. Un joueur qui joue encore. Von Miller, qui est à 138,5. Dans le fond, il vient de signer avec les Commanders. S'il y a 3,5...
0: Von Miller, il est rendu avec les Cowboys.
1: Là, je pensais que c'était les Commanders, excuse-moi. Les Cowboys, et une saison de 3,5 sacs, ça l'amènerait au 6e rang de l'histoire. Il est capable, je pense, en une saison. Surtout qu'il y a une utilisation plus...
0: plus modérée. Combien? Ouais. On est à 4?
1: Ouais.
0: 4. Il en manque. On est à 4 seulement sur 10.
1: Exact.
0: Deacon Jones.
1: Non, je ne l'ai pas vu. Non, pas ici.
0: Tu sais, un gars des Redskins, là, qui était... Il y a un gars des Redskins, hein?
1: Je regarde... oui.
0: C'est ça. Oui, il a joué dans les années 80, hein, lui, c'est ça?
1: Les 90 et 2000.
0: Ouais. Ah, c'était pas celui que j'avais en tête.
1: Il y a un... Si je te dis les Giants.
0: Lawrence Taylor. Je l'ai-tu nommé? Oui, je l'ai nommé.
1: Non, mais il n'est pas là non plus.
0: Ah, il n'est pas là?
1: Non.
0: Lawrence Taylor n'est pas là?
1: Non.
0: Ben voyons donc. T'es-tu sûr de tes affaires, toi?
1: Oui.
0: Giants récemment ou plus tard?
1: J'ai 90
0: surtout. Ah, c'est Michael...
1: Michael Strahan.
0: Ouais, c'est ça, ouais.
1: Si je te dis les Ravens.
0: Ah, Ray Lewis.
1: Non.
0: Ed Reed.
1: Non, l'autre. Il y a un nom plus badass, là.
0: Attends, c'est un secondaire, ça? Non, c'est pas un secondaire. C'est.
1: Joueur de ligne.
0: Non, c'est un secondaire qu'on cherche.
1: Non.
0: Terrell Suggs.
1: Terrell Suggs.
0: C'est un secondaire.
1: C'est un secondaire.
0: Ouais.
1: Je pensais que t'étais un joueur défensif.
0: Ah, ça ne m'a pas ses positions.
1: Parfait. Tu veux que j'ai flashé tout de suite. Si je te dis les Dolphins.
0: Ah oui. Oui.
1: 90-2000.
0: Oui, je sais parfaitement qui tu parles. Je vois la face en plus.
1: On ne cherche pas Lawrence Taylor.
0: Oui, c'est
1: on
0: ça.
1: On cherche.
0: J'ai Jared Taylor dans la tête, c'est pas ça.
1: T'es tellement proche.
0: Je sais c'est qui, là. C'est,
1: Jason Taylor. Okay. Je te le donne, t'avais sa face dans la tête.
0: Jaron Allen, est-tu là?
1: Non. Il nous en manque trois dans le top 5.
0: Bill Romanowski?
1: Non. Il y en a un, mettons, le plus récent à avoir joué. Si je te dis les Panthers.
0: La Caroline?
1: Ouais.
0: Boy. Il a joué avec les Panthers. Pas juste avec les Panthers.
1: Non,
0: Stewart?
1: Non, c'est un joueur un peu poivré, je dirais.
0: Pas Stewart, son nom de famille, non?
1: Non, il aimait ça poivre le monde.
0: Julius Peppers!
1: Okay.
0: Après ça...
1: Sinon, il y en a un que j'ai jamais entendu ce nom-là. Quel il a joué de 85 à 99 avec les Vikings, les Falcons et les 49ers.
0: Ouais, c'est un secondaire. Ah, mon Dieu. Je sais qui tu parles. Il y a un J, hein?
1: Non.
0: Pas de J.
1: Son petit prénom, c'est Chris.
0: Oui. Pas Chris Carter, c'est le receveur. Vas-y donc, c'est quoi le nom?
1: Chris Dolman.
0: Dolman.
1: Tu connaissais-tu?
0: Ouais, ouais, joueur de ligne, ouais.
1: Et l'autre, il a joué pour les Rams, les Steelers, les Panthers, les 49ers de 85 à 99. Il a même fait un court séjour dans la WCW.
0: Hey boy! Ça, je l'aurais pas.
1: Un joueur assez intense qui s'appelait Kevin.
0: Kevin Green.
1: Kevin Green.
0: Vrai. Il a joué, c'est vrai, il était lutteur, lui, OK.
1: Ouais.
0: Oh,
1: ça
0: peut
1: pas être long feu, mais il était là.
0: Il est resté. OK, parfait.
1: On a tout le temps une petite dernière.
0: Vas-y.
1: Ça, encore là, je suis sûr que tu vas avoir toutes les bonnes réponses. Tellement là que je vais te poser la question. On va attendre un peu. Je vais reposer la question pour les gens. Okay? C'est à ce point que je suis confiant, Richard.
0: Vas-y.
1: C'est qui les 5 derniers joueurs à avoir joué dans la LNH sans porter de casque?
0: Oh boy!
1: Donc, je pose la question.
0: Pas si facile, là.
1: Quels ont été les 5 derniers joueurs à jouer dans la LNH sans porter de casque?
0: Ben, le dernier, Mike... attends, y avait-tu Mike Krzyzewski?
1: Non. LP des Bills, on a trouvé un ici.
0: Ben, le dernier...
1: Fred Larouche aussi.
0: Le dernier est avec l'Oilers.
1: Exact, Pascal. Je vois beaucoup de monde qui disent Guy Lafleur. Guy Lafleur, non, il était pas dans les 5 derniers, mais je pense qu'il est dans les 7 derniers.
0: Ben, le dernier, c'est Craig McTavish.
1: Craig McTavish, qui a joué de 79 à 97, c'est le dernier.
0: Ouais. À quelle année? À 97?
1: Ouais. En fait, pendant que tu cherches, ce qui est drôle dans le cas de McTavish, c'est que le casque est devenu obligatoire en 79-80. Et lui, vu qu'il avait signé avant ça, pouvait le porter, il pouvait décider quand. Mais il a joué jusqu'en 97, c'est 17 ans plus tard, après le règlement.
0: Ron Duguay.
1: Non.
0: Hein? Comment ça que Ron Duguay n'est pas là-dedans?
1: Non, puis tu vois, il y a Steph qui vient de dire la même chose sur la messagerie texte aussi.
0: Et c'est pas facile, parce qu'avant McTavish, ça veut dire qu'on recule probablement les années 80, début 80.
1: En fait, c'est des joueurs qui ont pris leur retraite, puis c'est à leur retraite, dans le fond, qui ont arrêté de porter, qui jouaient plus. Fait qu'il y a plus de joueurs podcast.
0: Al Secord.
1: C'est des gens qui ont pris leur retraite dans les début 90.
0: Je viens d'en dire un. Hein.
1: Al Secord, non.
0: Il est pas là. Tom Lysiak.
1: Non plus.
0: Bobby Clark.
1: LP des Bills, tu l'as encore?
0: Bobby Clark.
1: Cédric aussi. Non, pas Bobby Clark.
0: Ah oui, le protecteur de Gretzky. Est-ce que tu Semenko?
1: Non. Il y a Harold Snaps qui vient de sortir. Snaps, lui, il était encore dans le coin de la fleur. Il n'est pas dans les 5 derniers,
0: non,
1: mais dans les 10 derniers, par exemple. C'est quand même un bon choix. Oh, Louis de Villemercier vient d'en avoir un.
0: Je l'ai vu, puis ça m'écœure de ne pas de l'avoir pensé.
1: Ben, je vais le dire.
0: Il a joué avec mes Flyers que j'aimais dans les années 80.
1: Tu veux-tu le dire?
0: Ben oui, la pieuvre. Brad Marsh.
1: Brad Marsh, c'était l'avant-dernier, dans le fond.
0: Ouais. Donc, il en manque 3.
1: Exact.
0: Willie Plett.
1: Non. Si je te dis Maple Leafs, Penguins et Jets.
0: Maple Leafs, Penguins et hey boy. C'est un gars connu, non? Hein?
1: Un défenseur.
0: Si ah oui, attends, Randy Carlyle.
1: Randy Carlyle est troisième.
0: Oui.
1: Quatrième, je te dirais, Canadiens et Capitals.
0: Rod Langway.
1: Et sinon, je te dirais quelqu'un qui a été DG par la suite d'une équipe pour qui il a joué. Oh, ici, il n'y a pas son nom, mais on vient de l'avoir. Une couple de texteurs qui l'ont.
0: Il était DG.
1: Martin, c'est exactement ça.
0: Il était DG. Ah, c'est, oui, oui, c'est les Sharks. Wilson. Oui.
1: Doug Wilson. Ah, yes,
0: ouais,
1: good
0: bon,
1: job.
0: Bon, bon, bon, bon, bon, bon.
1: Beau travail, tout le monde, pour ça. Puis on va terminer le quiz avec une citation, comme d'habitude.
0: Oui.
1: Et je vais avec une citation de l'ancien entraîneur de basketball, Bob Knight, qui a déjà dit « Le plus grand motivateur au monde, c'est tes fesses sur le banc. Q rencontre banc, banc contient Q, Q transmet signal au cerveau, cerveau parle au corps, corps se lève du banc et joue mieux. » C'est toute une séquence.
0: Ça a l'air facile, dis de même.
1: Exact, c'est simple quand Bob Knight le dit.
0: All right.
1: Merci de le quiz, merci d'avoir joué tout le monde.
0: Bon, mais parfait. On fait une petite pause, on revient tout de suite après.
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3: On voit de plus en plus de ralentissements sur les routes. Capitale dans les deux directions, secteur Pierre-Bertrand et Laurentienne, c'est compliqué pour traverser les ponts en direction sud aussi. La 20 ouest entre Président-Canadé et Taniata, ça commence à se corser. Guillaume Couture aussi dans le même secteur, c'est lourd. 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
9: On est de retour au tailgate, Richard Labbé avec vous, Frank Grenier également. Puis, ben, faut revenir brièvement sur cette énorme nouvelle du côté du monde du hockey. Non, ça ne concerne pas le Canadien de Montréal. Ça concerne évidemment les Jets de Winnipeg. On en parlait tout à l'heure, on va le répéter. Connor Hellebuyck, le gardien, de toute évidence, gardien mécontent, a choisi, en fait, son agent a choisi d'afficher publiquement une demande de transaction. Et ce qu'on apprend là, dans le communiqué de l'agence en question, c'est qu'il y a déjà plusieurs mois, le camp Hellebuyck a demandé aux Jets d'être échangé. De toute évidence, ce n'est pas arrivé. Et là, ben, de toute évidence, avec les camps d'entraînement qui sont sur le bord de commencer, ben, on veut, je pense, mettre de la pression sur les Jets en y allant publiquement avec cette demande-là. Assez spécial quand même. Comme façon de faire, mais de toute évidence, ben ça va être la fin entre Hellebuyck et les Jets.
10: Je comprends un peu ce qu'il fait aussi, dans le sens que, comme je disais plus tôt, le Kevin Cheveldayoff, c'est un DG qui est très immobile.
9: Ben, il bouge pas.
10: Ouais. Tous les dossiers sont longs, ça traîne, c'est jamais simple. Donc, lui, Hellebuyck, il me reste peut-être ça, savoir où il va jouer dans 2-3 semaines. Mm-hmm. Je comprends que tu vas public, c'est la seule arme que tu as. Puis s'il l'a fait publiquement et c'était pas sorti, je pense qu'il a quand même donné quelques mois à son équipe pour faire quelque chose aussi. Moi, je le blâme pas pour cette sortie-là aujourd'hui. Je trouve qu'il y a eu du guts de le faire.
9: Ouais, sauf que là, je pense pas que ça va se battre. Je pense pas qu'il va y avoir là, la moitié de la ligue qui va appeler. Parce que là, il reste 50 contrats à 8,5. Et c'est quand même un gars dans les trois dernières saisons, dans les séries. Hellebuyck, là, dans les séries, dans les trois dernières saisons, moyenne de 3,60, pourcentage de 8,70. Mettons que tu es les Sabres de Buffalo, parce que la rumeur, il y a une grosse rumeur avec les Sabres et lui depuis déjà quelques semaines. Tu vas-tu payer pendant les cinq prochaines années 8,5 à un gars qui a des chiffres comme ça en série?
10: Moi, je pense que Buffalo le paierait sans hésiter. Il a gagné l'or. Fait que des fois, ça va faire taire quelques détracteurs.
9: Ouais. Mais il n'a pas gagné rien ici dans la Ligue nationale.
10: Mais il est allé avec les Jets.
9: Oui, mais les Jets ont déjà des propres équipes.
10: Ils ont eu des bons résultats, mais il n'y avait pas des bonnes équipes. Ils ont fini premier au classement, mais avec Namestnikov comme deuxième centre. C'est pas nécessairement une bonne équipe. Ils ont une bonne défensive, tout. Ils ont des bonnes saisons. Mais je pense que justement, un, là-bas, qu'on ne le reverra plus au Canada. Je pense qu'il va aller jouer de l'autre bord de la frontière.
9: Probablement pas.
10: Puis il y a deux équipes. Il y a Buffalo qui a essayé fort au repêchage, selon les rumeurs. Là, je parle comme si je le savais.
9: Ben, apparemment, c'est ce qu'on dit.
10: Et les Devils, je pense, avec une équipe avec les Hughes, un peu une saveur américaine. Ils n'ont pas de gardien.
9: L'autre problème, c'est que là, ça va être essentiellement Hellebuck qui va décider de ce qu'il veut. Parce que là, présentement, pour la saison qui s'en vient, sa clause de non-échange est totale. L'année d'après, ça tombe à 10. Donc, après ça, il doit soumettre une liste de 10 clubs à lesquels tu peux l'échanger. Mais encore une fois, moi, je trouve que c'est cher payé, 33 ans. Je pense pas qu'il va y avoir tant de monde que ça. Je pense pas que ça va se battre pour Connor Hellebuck.
10: Moi, je vois deux équipes. Toutes les autres, je pense.
9: Buffalo.
10: New Jersey.
9: That's it. New Jersey, ça fait beaucoup de sens. Buffalo, ça fait beaucoup de sens. Ça sera pas Edmonton. C'est intéressant. J'ai hâte de voir, mais je pense qu'Hellebuck, ce qu'il vient de faire, tu penses-tu que les boss des Jets sont particulièrement heureux en ce moment de savoir que leur gars s'en va de même avec un communiqué jeudi après-midi? Hey, en passant, j'ai déjà demandé à être échangé, mais de toute évidence, ça va pas assez vite à mon goût. Fait que je l'ai dit publiquement, je veux sortir d'ici. T'sais,
10: mais le camp d'entraînement, il est quand, Richard? Dans presque deux semaines?
9: Ben, ça s'en vient, là.
10: C'est ça, tu veux que ce soit réglé avant, si ton DG le fait pas, puis oui, t'as signé le contrat, t'as des clauses, t'as tout.
9: Le Canadien de Montréal, c'est le 16 septembre.
10: Ouais.
9: Les Jets, ça doit être autour de ça aussi. Ça arrive vite, là. C'est spécial. Il y a deux dossiers. Il y a lui, Dylan Larkin.
10: Deux ça joueurs va être incroyable. Américains.
9: Ça va être incroyable. Oui, qui n'ont pas le goût d'être où ils sont présentement.
10: Et qui demandent des transactions avec en ayant tout le contrôle.
9: Exactement. Alors, ça sera... J'ai bien hâte de voir ça, mais... Je suis pas convaincu de cette stratégie-là. Toi non plus.
10: Je pense, ben, en aimant, oui. encore là, il est tellement conservateur, le DG des Jets, que je pense pas que ça va changer grand-chose. Il va juste continuer à faire ce qu'il faisait, mais c'est juste un joueur qui essaie d'avoir ce qu'il veut.
9: Bien hâte de voir ce que ça va donner. Encore une fois, je suis très sceptique quant au marché pour Connor Hellebuck, gardien de 33 ans, qui fait beaucoup d'argent. Écoute, les Hurricanes viennent de gagner la Coupe Stanley avec un gars pas repêché qui faisait même pas 2 millions. Hein? C'est ça. Hein?
10: Dans le fond, tu dis qu'on n'aurait jamais dû prendre Price.
9: Ben, Price, c'est jamais... Oui, c'est vrai. Ben non, mais moi, je l'ai déjà dit au repêchage en 2005, je le disais, c'est pas lui qui se prenait.
10: Ouais.
9: C'est pas un bon choix. C'est que le Canadien, en 2005, avait un urgent besoin d'un joueur de centre. Il en avait un, là, qui s'appelait Enzi Kopitar, qui va d'ailleurs... voir son chandail être retiré. Mais ça, c'était pas... C'est une question de besoin.
10: Ouais, c'est ça. Mais il y a des équipes qui vont voir le meilleur gardien de la Ligue ou dans le top 3, mettons, là, qui est disponible puis qui vont se dire, nous autres, on fera pas confiance à un Brandon Bussy, on va avec le meilleur. Ouais,
9: mais écoute, ça fait du sens ce qu'on dit. Surveillons les Sabres, surveillons les Devils.
10: Surveillons les Jets.
9: On va aller au Sport Flash, on va aller à la pause juste après. Connaissez-vous quelqu'un, ou peut-être vous-même, qui êtes fan d'un club de sport par rapport? Et pourquoi? Moi, j'en connais. Toi, t'en connais. J'ai déjà été brièvement fan d'un club de sport par rapport. Ça me fait mal d'en parler. Je vais en parler au retour de la pause.
10: Oh.
9: OK. En attendant, Sport Flash!
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10: Connor Hellebuck demande aux Jets de Winnipeg de l'échanger. Il avait formulé cette demande il y a quelques mois, en privé. Et comme il n'a toujours pas été échangé et que le début de la saison approche, il a décidé de rendre sa demande publique. Selon Elliot Friedman, Cale Makar et l'Avalanche seraient proches d'une entente de prolongation de contrat. La saison dernière, Makar a récolté 79 points en 75 matchs. Il a remporté le trophée Norris en 2025 et figurait parmi les finalistes la saison dernière. Chris Driedger signe un essai professionnel avec les Canucks de Vancouver. Avec l'incertitude entourant Thatcher Demko, qui a subi une opération à la hanche en janvier dernier, les Canucks ajoutent de la profondeur devant le filet. La saison dernière, Driedger jouait en KHL. Leonard Williams signe une prolongation de contrat de 3 ans d'une valeur annuelle de 30 millions de dollars avec les Seahawks de Seattle. Le joueur de ligne défensive a été sélectionné au Pro Bowl et nommé sous la deuxième équipe All-Pro la saison dernière.
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3: On est de retour au tailgate, Richard Labbé en compagnie de Frank Grenier. On est encore sous le choc un petit peu, on le rappelle, là, si jamais il y a des gens qui ont raté ça au cours des dernières minutes. Les énormes nouvelles dans le monde du hockey. Connor Hellebuyck veut sortir de Winnipeg. On le savait, on s'en doutait, il y avait des rumeurs, mais là, c'est pas mal dur de pas le savoir parce que lui et son agent ont émis carrément un communiqué, quand même assez spécial. La question du jour, c'était, est-ce que vous, ou quelqu'un que vous connaissez, êtes un fan d'une équipe par rapport?
4: Et là, tu nous titillais, Richard. Tu dis que toi, t'en as une. Je suis vraiment curieux, parce que moi, je pensais que ton équipe, tout le monde le sait, là, c'était les Jets.
3: Les Jets de New York? Oui, mais... Oui, c'est parce que, en fait, la question peut être passagère. J'ai été un fan passager de cette équipe-là pendant quelques instants. Et ça va te certainement t'intéresser de savoir pourquoi. Toi, as-tu déjà été un fan d'une équipe par rapport?
4: Oui, mais pas un amour infini, là, mais je peux te le dire tout de suite si tu veux.
3: Vas-y.
4: Je rapide, mais j'ai toujours un petit faible pour les Brewers de Milwaukee.
3: OK, pourquoi?
4: J'aime le logo qui est une mythe de baseball.
3: C'est vrai qu'il est beau.
4: Je trouve qu'il est beau, il est simple, les couleurs, c'est le fun, sont différentes.
3: C'est un logo qui est pur.
4: Quand ils font un circuit, il y a une mascotte qui glisse d'un baril de bière.
3: Ça nous interpelle.
4: Entre les manches, il y a des courses de hot dog.
3: Ça, on aime ça.
4: Fait que, ils me charment. Toujours aimé Christian Yelich puis le lanceur Mizorowski en ce moment. Fait qu'on dirait que cette équipe-là, je la regarde toujours du coin de l'œil. J'ai pas de gear, rien, mais on dirait que j'ai trop aimé les Brewers.
3: Et je sais pas pourquoi, mais quand j'étais très jeune sur les ondes de TVA, à l'époque, c'était le Canal 10. Le samedi après-midi, il y avait des games de la Ligue américaine. Les Brewers jouaient tout le temps. Paul Molitor, Rolly Fingers. Puis moi, je trippais sur leur uniforme bleu poudre et jaune.
4: Il était écœurant.
3: Et ils sortent de temps en temps à ce jour. Hein? Ils s'habillent de même de temps en temps. C'est vrai qu'il était écœurant.
4: Ouais.
3: Bon choix.
4: Mais c'est rare que quelqu'un du Québec se lève en disant « Yes, j'ai le goût d'encourager une équipe de Milwaukee.
3: » C'est vrai que c'est rare.
4: Ouais.
3: Très bon choix, Frank. Écoute, moi, j'ai été pendant un an ou deux un fan des Twins du Minnesota.
4: Comment c'est arrivé, ça?
3: Check bien ça.
4: Là, tu niaises mon ami Phil qui aime le Minnesota au hockey.
3: Non, pas du tout. Je connais pas ton ami Phil.
4: Ok, tu dis à ton ami qui aime le Wild du Minnesota, mais toi, c'est les Twins, là, ce coup-là.
3: T'as compé. Te souviens-tu, on a eu à l'émission il y a quelques semaines Dumb Puck. Hein?
4: Oui.
3: Puis on parlait de cartes de baseball, cartes de hockey, tout ça. Ben, moi, quand j'avais 20 ans, pas vraiment de job, je m'étais dit l'été de mes 20 ans que j'allais devenir un genre de spéculateurs de cartes de baseball et de hockey, et que j'allais avoir tellement de succès que j'allais prendre ma retraite à 20 ans, à peu près 22 à 23 ans. Parce que j'allais être plus intelligent que tout le monde et être le seul humain sur la planète à être capable de cibler les jeunes recrues que personne ne connaît, acheter 200 copies de cette carte-là et les revendre 8 fois le prix dans l'année. Et j'allais devenir riche.
4: Je me rappelle sur quel

0: asphaltemisée dans cette course-là.
1: Ben, il y en a eu deux.
0: Deux avec les Twins?
1: Deux avec les Twins.
0: Wow.
1: Alors, donc cette année-là, avec mon œil de lynx, j'ai perçu que Chuck Knobloch allait aller au temple de la renommée. Alors, j'ai acheté à peu près 200 cartes de Chuck Knobloch. Et ben, il n'est pas allé au temple de la renommée, finalement. Il a été recrue de l'année dans l'Américaine en 91, attention. Mais après ça, il a oublié. Il ne se souvenait plus comment frapper une balle, ni comment, surtout, comment attraper une balle.
0: La pression de savoir que tu avais 200 répliques de ces cartes était insoutenable pour Chuck.
1: Et dans la même équipe, il y avait un lanceur qui s'appelait Scott Erickson, qui a remporté 20 victoires en 91. J'ai acheté, je pense, encore plus de cartes de Scott Erickson que de Chuck Knobloch. J'étais convaincu que Scott Erickson allait aller directement au temple de la renommée. Eh bien non. Alors, il y a quelqu'un que ça intéresse quelqu'un. J'ai à peu près 400 cartes chez moi dans le garage de Chuck Knobloch et de Scott Erickson. Je peux vous faire un excellent prix.
0: C'est bon pour chimer des tables ou des divans.
1: Probablement. Alors, j'ai été un fan des Twins du Minnesota à cause de ces deux joueurs-là et de mon enrichissement potentiel pendant à peu près 2 ans. Il y avait un beau costume en plus, un beau suit.
0: Mais dans le fond, ce que je comprends, c'est que toi, ton équipe, c'est les Twins parce que tu avais scouté deux bons jeunes et tout ça.
1: Qu'allait me mettre riche.
0: Oui. Moi, c'est les Brewers parce qu'il y a des hot dogs qui courent. J'ai juste comparé nos raisons.
1: C'est excellent. On va aller sur la messagerie texte rapidement. Pirates de Pittsburgh, à cause de leur casquette, c'est-tu celle qui était lignée horizontalement?
0: Oui, il y en avait une comme ça.
1: Elle était écœurante, celle-là. Qui d'autre? Dan, qui nous parle il nous parle de Mathieu Chandler, mais ça n'a pas rapport. Pourquoi il nous parle de ça?
0: C'était pas une équipe à lui seul.
1: Ouais. Attention, il y a quelqu'un qui nous parle des Mariners de Seattle.
0: À cause de Ken Griffey.
1: C'est un excellent choix.
0: Oui, oui, oui. Il y avait le jeu de baseball, Ken Griffey Baseball aussi, dans ma génération, qui nous a tout séduit.
1: Et là, il y a GF de Pittsburgh qui nous dit, je comprends pas pourquoi il dit GF de Pittsburgh, mais il dit « Je suis fan des Browns ». Je sais pas pourquoi.
0: J'avoue que t'es pas dans la bonne ville.
1: C'est la bonne raison. Si t'es un fan des Browns, généralement, tu sais pas pourquoi.
0: Mais j'ai un de mes chums, Pat, qui aime les Browns, et j'ai demandé pourquoi, puis il m'a dit j'aime les underdogs, et eux autres, t'as pas plus underdogs qu'eux autres, là, mais eux autres, c'est.
1: Parce qu'ils vont jamais rien gagner. Non, c'est ça. Ça, c'est sûr et certain. Alors, pensez à ça, pensez à cette réponse-là. On va peut-être. C'est quoi rappelle-nous la ligne ici?
0: Yes, appelez-nous après la pause, on va ouvrir les lignes, puis savoir vos équipes spéciales que vous aimez.
1: Et pourquoi? Pourquoi?
0: 514 790-0919.
1: Parfait. Et avant d'aller à la pause, salutations à notre ami Steph de Ville d'Anjou qui parle de Connor Hellebuyck qui a fait un Denis Lemieux de lui-même.
0: Exact.
1: Trade me right now. On fait la pause et on revient avec vos choix d'équipe bâtarde.
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0: Il y a un ami qui dit que c'est les Ducks à cause de Carrier, Ruchin et Selané.
1: Le chandail, sans doute.
0: Aussi. C'est quand même. Les Ducks, d'habitude, c'est qui? C'est Goldberg avec Conway. C'est pas eux autres dans les Mighty Ducks.
1: Oui, exact.
0: Mais les Ducks, une équipe qui est charmée beaucoup. Et on a un autre Daniel aussi qui nous dit les Tigers de Détroit. Il dit c'était mon équipe quand j'étais jeune au baseball. Puis comme ça, je les ai vus. Puis je suis devenu un petit baquet que joue au premier but. Puis il y avait Cecil Fielder. C'est devenu mon idole.
1: C'est une excellente
0: réponse.
1: Un petit baquet au premier but. Ouais. C'est une excellente
0: c'était
1: description.
0: C'était une condition pour jouer au premier but à l'époque aussi.
1: Ah, c'est bon ça. On a Benoît aussi. Mon équipe bâtarde bizarre, c'est les White Sox de Chicago. Bon choix dans le temps de Frank Thomas. Ouais. Ça, c'est sûr. Okay,
0: puis Mike Debertier, les Celtics, moi aussi.
1: Non, mais ça compte pas comme équipe bizarre. C'est l'équipe la plus titrée.
0: Ouais, OK, c'est bon.
1: C'est l'équipe la plus... C'est comme je te disais... Moi je dis pas... Ah, ouais, je prends pour les Cowboys, etc. Là, j'ai gagné 5
0: ouais.
1: Super Bowls.
0: J'ai vu ce que t'as
1: 5
0: fait.
1: Super Bowls.
0: J'ai vu ce que t'as fait.
1: Alors, on va aux lignes tout de suite. Philippe, salut Philippe.
11: Hey, salut, ça va les boys?
1: Ça vient toi?
11: Oui, ça va bien, ça va bien.
1: C'est qui ton équipe bizarre?
11: Hey, mon équipe, ben, c'est mon équipe bizarre, c'est moi l'ami à Frank.
0: C'est le Philippe du Wild bizarre. Tu nous écoutais.
1: Ah ben Philippe, ça fait des semaines que Frank me parle de toi. Alors pourquoi tu prends pour le Wild?
0: J'ai de la misère à l'expliquer, Philippe. Fais-le pour moi, s'il te plaît.
11: Oui, c'est ça, je l'entendais expliquer ça comme comme un bon niaiseux. Frank, c'est pas parce que la couleur du chandail est belle, selon moi, elle est excellente, ça, mais. C'est parce que, il y a 12 ans, je cherchais un mot drôle, puis je suis tombé sur le mot Minnesota. Puis après ça, en jouant à NHL, j'ai découvert qu'il y avait une équipe d'hockey là-bas. Puis je suis vraiment weird, fait que j'ai comme tout basé ma personnalité sur cette équipe-là à cause que le nom me fait rire, tu sais. Minnesota, je sais pas, il y a de quoi de comique là-dedans. Fait que depuis, je me suis acheté genre 6 jerseys. J'ai été 2 fois au Minnesota les voir. Puis je les manque jamais quand ils viennent à Montréal. Si je peux pas les manquer, il faut que j'aille les voir.
1: T'es allé 2 fois à Saint-Paul, juste pour ça?
0: T'es allé avec Mégane Brouillard, je pense, à Saint-Paul. Ouais. Tu l'as converti au Wild, en plus.
1: Pour les gens qui nous écoutent, qui sont jamais allés à Saint-Paul, c'est pas exactement une destination exotique. Alors, je salue ton courage.
11: Ah, ben on l'a découvert là-bas, là. À part le Mall of America, là, le plus gros centre d'achat au monde. Là, ben, le feu, le plus gros centre d'achat au monde. C'était qu'il n'y a pas grand-chose à faire.
1: Non,
11: là-bas.
1: Exactement. Surtout si tu y vas au mois de janvier, il m'a dit de quoi. Là.
11: Ouais, c'est particulier. Au mois de novembre, c'était plate en crise. Mais c'est vraiment une destination le fun. Là. La ville est très hockey. On la compare beaucoup à Montréal, là, niveau fanatisme de hockey. Là. C'est vraiment... Ouais. Le State of Hockey qui s'appelle. Fait que c'est quand même une belle équipe à jouer. Ouais. Des belles années, des beaux joueurs.
1: Philippe, avant de te quitter, juste une anecdote personnelle. Nous autres, sur le beat du hockey du Canadien, on s'attribue les voyages à chaque saison pour savoir qui va là, qui va là, qui va là. Je peux te confirmer une affaire. Je lève la main très rapidement pour le voyage du Canadien en Californie, mais le swing Minnesota-Winnipeg, je lève pas la main.
11: Je comprends.
1: Merci pour ton appel, Philippe. Merci d'avoir élucidé le mystère.
0: Merci, Phil, de m'avoir aidé.
1: Merci. Bye-bye. OK, on poursuit aux appels. Nicolas, salut, Nicolas.
12: Oui, salut!
1: C'est quoi ton équipe bizarre, Nicolas?
12: Ben moi, là, écoute, ça va être approximatif les dates, mais un 5 ans de 2012 peut-être à 2017, les Warriors de Golden State.
1: Oh.
12: J'ai vu ça sur RDS, ils dominaient la NBA. J'ai dit, mais qu'est-ce que c'est ça? Il faut que je vois ça, il faut que j'écoute les playoffs de cette équipe-là. La première année, là, tu sais, que tu vois qu'ils dominent. Là, toute la misère du monde sur Vidéotron a trouvé des matchs de basketball dans ce temps-là. Il n'y avait pas ça à RDS ou à TVA Sport, bref. Fait que réussi à trouver ça sur ESPN3 ou je sais pas quoi. Puis finalement, j'ai accroché. Mais là, série de basketball, c'est en même temps que les séries d'hockey. Fait que là, ça revient à la job le lendemain. T'as-tu vu le match d'hockey de telle équipe? Ben non, moi, j'écoute le basketball. Comment ça, le basketball? D'où c'est que ça sort? Mais pendant 5 ans, ils ont joué, je pense, 3 finales contre Cleveland avec LeBron James. Mais je veux dire, c'était mon équipe. Je jurais que par ça. Je lâchais le hockey durant les séries de basketball. J'ai vraiment été un passionné de cette équipe-là pendant un 4-5 ans avec Stephen Curry.
1: Oui, c'est ça que j'allais dire.
12: Damon Green puis d'autres, là. Fait que,
0: c'était cool. Comme un petit élan de bandwagon, un peu avec une équipe qui était hot au bon moment, là, dans le fond, là.
12: Exactement. Mais tu sais, il y avait une fiche dans la saison régulière qui ressemblait, tu sais, là, à la fiche des Canadiens des années 77-78.
1: Ouais.
12: C'était moins que 10 défaites dans la saison. Il fallait que je vois ça, fait que c'était plus fort que moi. Puis j'ai resté accroché un 4-5 ans là, avec eux autres.
1: Bon, ben merci, Nicolas, pour nous avoir partagé cette expérience.
0: C'est vraiment cool.
1: Merci, Nicolas. Bye-bye.
12: Merci.
1: Bonne soirée. Ah, on va y aller, petit dernier appel. Jean-Philippe. Salut, Jean-Philippe.
13: Yes, salut, ça va bien?
1: Ça va bien. Oui. Toi, c'est qui ton équipe bizarre?
13: Moi, c'est tout récent. C'est les Tigers de Détroit. Il y a un de vos auditeurs qui vient tout juste de le mentionner. Puis la raison, là, je vous compte ça rapidement, je suis allé en vacances à Détroit cet été avec ma femme puis ma fille.
1: Je suis désolé.
13: Non, je recommande fortement Détroit. Okay. Sincèrement.
1: OK.
13: Détroit a fait faillite en 2009. Depuis, René Descrissante, c'est magnifique. J'ai visité des endroits magnifiques, dont la gare centrale. Non, pour de vrai, là. Mais Détroit, faut y aller.
1: C'est ce que tu dis.
13: On est allé à Chicago par la suite. Ça rattrape un peu, là. J'ai fait Détroit, Chicago.
1: Oui. Alors, pourquoi? Fait que là, t'es allé à Détroit.
0: Les Tigers, récemment.
1: T'es tombé en amour parce que t'étais à Détroit. T'es allé voir une game de balle. T'es tombé en amour avec les Tigers, c'est ça?
13: Exactement. Je vais être honnête avec toi. J'étais allé voir il y a bien des années les expos. J'étais jamais allé aux États-Unis voir une game de balle. J'étais allé voir les Tigers. Ils ont gagné 14-0. Fait que j'avais des habitués à côté de moi qui disaient « ça arrive jamais qu'ils font des points à toutes les manches ». Fait qu'ils revenaient. Je suis retourné le lendemain. C'était le 1000e strikeout de Screwball. Mm. Son dernier match à Détroit. Fait que ça a été nos deux matchs, back-to-back contre les Orioles. Fait que les casquettes, les jerseys, tout le kit, puis les Tigers, c'est notre équipe.
1: Ben Jean-Philippe, ça fait beaucoup, beaucoup d'années que je voyage et c'est la première fois que je tombe sur quelqu'un qui est aussi enthousiaste envers Détroit.
13: Ben écoute, je réitère, c'est magnifique, puis il y a beaucoup de beaux endroits, Détroit. C'est une belle ville malgré ce que plusieurs personnes en pensent.
1: Bon, ben écoute, je vais essayer de retenir ça la prochaine fois que je vais y aller. Merci beaucoup, Jean-Philippe.
13: Plaisir, merci.
1: Merci, bye bye. Avant de se quitter, d'aller à la pause, on a un Francis qui n'est pas toi.
0: Non.
1: Qui prend pour les Jaguars de Jacksonville. Il nous dit pas pourquoi. À cause de Fred Taylor. Ah, OK.
0: Qui était
1: le porteur de ballon.
0: Il était bon à l'époque aussi.
1: Oui, parce que les Jaguars, je connais pas personne qui prend. J'ai jamais vu personne dans ma vie avec un chandail. J'ai jamais vu, je pense, de mes yeux, un chandail des Jaguars, sauf quand je l'ai vu jouer à un moment donné.
0: Moi, quand je suis allé voir les Bills à Buffalo, il y en avait un. Il jouait contre les Jaguars. Il y en avait un avec son chandail. Et j'ai rarement vu quelqu'un se faire huer et insulter comme ça.
1: Non, mais pourquoi tu huerais quelqu'un qui prend pour les Jaguars? Il est tout seul.
0: Je sais, mais il s'est fait huer. Solide. Solide.
1: Et j'ai vu passer tantôt. Là, j'ai perdu le nom de la personne. Mais il y a quelqu'un qui s'est avoué fan des Blue Jackets de Columbus.
0: Oui.
1: Pourquoi? J'ai pas vu pourquoi.
0: Des fois, quand on voit les réponses, tu vois, Carl, il dit les Dolphins. Mais ça, c'est clairement à cause d'Ace Ventura.
1: Ouais, mais les Dolphins ont déjà été bons. Ça dépend de l'âge de Carl, ouais, là. Mais ils ont déjà été très bons. Qui d'autre qu'on a? Raiders. Mais Maxime. Maxime, il nous dit Raiders, mais Raiders avec, c'est pas tant un choix bizarre, parce qu'ils ont déjà été très bons.
0: Mais tu vois, Maxime qui nous dit les Roadrunners de Montréal. Ça, c'est bizarre.
1: Ça, c'est quelque chose.
0: Ça, c'est bizarre.
1: Ça, c'est excellent. OK, on va aller à la pause. Avant d'aller à la pause, on va rappeler que, évidemment, la grosse nouvelle hein, dans le monde du hockey, Connor Hellebuyck, le gardien des Jets, mais là, on va dire probablement l'ancien gardien des Jets parce qu'il a demandé une transaction cet après-midi. C'est une énorme nouvelle dans le monde du hockey et je pense qu'il y aura des répercussions pendant des semaines et des semaines. J'ai hâte de voir si ça va bouger rapidement d'ailleurs ce dossier-là. OK, on s'arrête quelques instants. Après la pause, on est en discussion avec Mégane Sauvé des Roses de Montréal.
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15: Il y a toujours plusieurs ralentissements sur les routes capitales dans les deux directions. Secteur Pierre-Bertrand, c'est lourd pour traverser les ponts en direction sud, Henri IV Duplessis. Là aussi, c'est assez compliqué. Sinon, la 20 dans le secteur de Taniata, c'est aussi au ralenti. Et Robert Bourassa-Nord à l'approche de Capitale également. 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
12: Eh bien, samedi 14h au stade Saputo, les Roses vont rédiger un autre chapitre de leur belle histoire en y accueillant les Tides de Halifax et dans le cadre évidemment d'un match de la Super League du Nord. Mais on attend quand même beaucoup de monde et ça ajoute, je pense, au prestige de l'événement parce que c'est vraiment quelque chose dont on jase beaucoup. Et on va aller en parler immédiatement avec la co-capitaine des Roses. Elle se nomme Megan Sauvé. Bonjour, Megan.
13: Bonjour.
12: Ça va bien?
13: Ça va bien, vous?
12: Oui, très bien. Je parlais d'événements historiques. Là, on attend à peu près 15 000 personnes. Samedi pour le stade, pour ce match-là des Roses au stade Saputo. Megan, est-ce que vous sentez qu'il y a quelque chose de spécial qui est en train de se passer présentement?
13: Oui, vraiment, on est très excités. Il y en a plusieurs d'entre nous qui ont été au stade Saputo plus jeunes, donc qui ont su vivre l'expérience, l'ambiance du stade. On a hâte d'être sur le terrain maintenant, de pouvoir la vivre. Mais oui, on s'approche bientôt du record à battre, donc on espère que ça va être battu très prochainement.
12: Oui, alors le record, il faut le rappeler, là, il avait été établi tout récemment, c'était en avril. Vous étiez allé d'ailleurs battre l'AFC Toronto sur leur propre terrain, mais là-bas, il y avait eu ce soir-là 14 500 18 fans. Et ça, c'est le record. Donc, si c'est 15 000, évidemment, on bat le record. À quel point ce serait spécial, ça, Megan?
13: Ben, je pense que ce serait spécial parce que ça enverrait un beau message que la ville de Montréal, ben, on est derrière le sport féminin, on l'a vu avec la victoire. Donc, ce serait vraiment fantastique qu'on puisse reproduire l'exploit dans le soccer puis faire persévérer les prochaines générations de joueuses de soccer.
14: Mais justement, tu parles de Montréal. Comment ça se passe, le lien avec la ville? Est-ce que tu sens le support? Est-ce que tu sens que les gens embarquent? Votre lien se développe aussi? Comment ça se passe de ce côté-là?
13: Oui, on sent vraiment un beau support de la communauté. On a une belle relation avec eux. On prend le temps vraiment après les matchs d'aller voir chaque petite fille qui est venue à notre match puis de vraiment les remercier. On est vraiment contents. Puis on a une ambiance qui est quand même remarquable là, dans notre stade. Donc, on espère que ça va continuer comme ça.
14: Mais justement, vous faites beaucoup d'efforts pour inclure la communauté. Justement, moi, personnellement, j'ai ma filleule qui est allée à une de vos parties. Je pense que c'est les débuts de game qui jouait avec vous autres aussi. Puis c'est quelque chose qu'elle parle encore avec des souvenirs. Fait que, c'est tous des bons moves. Ça, c'est vraiment payant ce que vous faites, les efforts dans
13: oui,
14: ce sens-là.
13: Vraiment. Oui.
12: Et Mégane, tu parlais un petit peu, ben évidemment, de l'aspect historique, puis pour certaines filles, de jouer à ce stade-là, mais je crois comprendre que quand tu étais plus petite, tu avais eu l'honneur là, d'aller disputer, je pense que c'était un mini-match au stade Saputo. Raconte-nous donc ça.
13: Oui, mon père, qui était à l'époque mon entraîneur au soccer, je représentais le FC Saint-Hyacinthe, puis il avait gagné un concours pour qu'on puisse aller dans la loge Cajot Sport puis faire le mini-match à la mi-temps. Donc, on avait eu la chance de faire ça, puis c'était vraiment inspirant. Je l'ai vécu plusieurs fois, ce stade-là, pour plein de matchs différents. Donc, juste de le voir, puis là, maintenant, de pouvoir le vivre sur le terrain, ça va être vraiment fantastique.
12: Puis, et ce parcours-là, Mégane, tu sais, de pouvoir passer en tant que jeune joueuse, là, probablement avec des rêves et tout ça, mais là, maintenant, de se rendre compte qu'en 2026, ben, non seulement est-ce que c'est possible, mais c'est une réalité. Tu te retrouves à jouer un match de soccer professionnel devant cette foule-là qu'on attend. À quel point c'est spécial de constater ce chemin-là qui a été parcouru?
13: Mais je pense que c'est quelque chose qu'on pensait pas, tu sais, les joueuses de ma génération qui ont eu à s'expatrier, on pensait pas que ce serait possible un jour ou que ça viendrait aussi rapidement qu'on aurait la chance de le vivre peut-être plus vers la fin de notre carrière. Donc, le fait de pouvoir le vivre maintenant, c'est vraiment quelque chose dont on aurait rêvé plus jeune, qu'on ait des modèles comme ça, qu'on puisse être ces modèles-là, en fait, c'est très, très gratifiant aussi.
12: Ouais, puis vous le sentez, ça, ce rôle-là là, que vous devez, que vous portez, j'imagine, ce rôle de modèle là, pour les futures générations?
13: Oui, je pense que c'est pour ça qu'on met autant de temps après les matchs à vraiment aller rencontrer chaque petite fille parce qu'on sait qu'on est les premières à le faire. Donc, il faut s'assurer qu'on le fasse bien puis que cette expérience-là, cette équipe-là, ben, perdure dans le temps.
12: Et Mégane, tu parlais, tu en as parlé. Donc, toi-même, t'étais parti jouer en Europe, t'étais là-bas. Est-ce que tu pensais passer peut-être ta carrière en entier là-bas? Comment tu avais envisagé ça?
13: Oui, au moment où j'ai quitté pour ma première année pro au Portugal, ben dans ma tête, moi, ça n'existait pas ou il n'y avait pas encore ce projet-là qui existait. Donc moi, dans ma tête, lorsque je faisais des plans un peu plus long terme, ben je regardais les équipes en Europe que j'aimerais atteindre ou les championnats que j'aimerais atteindre. Donc c'était vraiment pas dans les idées. Mais là, une fois que ça s'est concrétisé, évidemment, c'était un choix facile quand même de venir devant la maison puis d'avoir cet impact-là au-delà du foot dans la communauté aussi.
14: Et justement, toi, avec ta carrière, où est-ce que tu as dû te déplacer, ça doit être plus rare de jouer devant ta famille, tes amis, tout ça à Montréal, ça doit être spécial ça aussi?
13: Oui, vraiment. Ma famille m'a quand même suivi. Mon père, c'est un fier partisan qui met beaucoup d'ambiance. Donc, là, il y a un défi un peu plus de taille de mettre de l'ambiance au Stade Saputo. C'est un peu plus grand, mais je pense qu'il va être capable de mettre beaucoup d'énergie.
14: Je suis sûr qu'il est capable.
13: Oui.
12: Ouais, t'avais-tu, Mégane, ce père-là, là, le père le plus brillant de la gang que tu pouvais entendre à 100 pieds? Là, c'est ce père-là que t'as, c'est ça?
13: oui, c'est mon père. Puis il passe souvent à la télé parce qu'il crie très, très fort. Fait que il aime ça, il embarque, puis il trippe un peu sur toute cette expérience-là. Là.
12: Ouais. Et bien, tu parlais de l'Europe. C'est quoi le statut du soccer féminin en Europe? Est-ce que c'est beaucoup plus gros qu'ici? Comment tu peux comparer ça?
13: Mais c'est sûr que c'est historique. J'ai eu la chance quand même de jouer pour le Sporting Club de Portugal, qui est quand même un club très, très historique là-bas. Mais il y a encore du travail à faire au niveau féminin. C'est une ligue qui est en train de grandir, qui commence à avoir un peu plus de solide puis de sérieux. Mais il y a encore du travail à faire. Puis ici, on sent vraiment que la communauté, elle est derrière le projet. Donc, je pense que la ligue a la possibilité d'accélérer un peu ce développement-là, étant donné que les gens sont vraiment derrière le projet.
12: Ouais. Et puis, ce moment-là, là, samedi, on le rappelle, le match est à 14h. Pour toi, pour ta carrière, mais aussi pour tes coéquipières, ça, j'imagine que ça représente l'aboutissement de quelque chose.
13: Oui, je pense que c'est l'aboutissement depuis l'année dernière, on travaille là-dessus, on l'a fait, on réussit à remplir un gros stade, un stade d'envergure, donc maintenant, ça va devenir un standard. On espère que ça devienne un standard, qu'on ait des grandes foules comme ça. Donc, ouais, c'est un peu l'aboutissement de tout ce travail-là qu'on fait depuis l'année dernière, ça, c'est certain, 100%.
14: Fait que la prochaine étape, si je comprends, c'est le stade olympique. Ils sont en train de le rénover pour ça, justement, je pense.
13: Exact. On attend les rénovations, c'est la prochaine étape.
12: Ouais, alors, on sait juste pas combien de temps que ça va prendre, mais ça, c'est un autre dossier, évidemment.
13: Exactement.
12: Et Megan, en terminant, on parle de la portée de ce match-là. J'imagine que ça, c'est souvent on entend des joueurs, des joueuses disent « Ah, c'est juste un autre match », mais j'imagine que ça, c'est pas juste un autre match.
13: Non, je pense pas que c'est... Non, on le traite vraiment comme on a l'occasion de jouer, d'aller chercher un peu plus de parties, on a joué devant une plus grande foule, donc pourquoi pas essayer de les inspirer puis de les amener à aimer notre équipe, notre façon de jouer, notre identité. Donc, c'est vraiment un statement qu'on essaie d'aller faire durant le match. Puis au-delà de ça, bien, on est en course encore pour être championne de la Ligue. Donc, c'est pour nous, les prochains 3 points, c'est les plus importants. Donc, on va essayer d'aller chercher ces 3 points-là. Là.
14: Mais justement, comment ça s'enligne la fin de saison? Est-ce que vous avez des bonnes chances de vous rendre loin, de faire un bon parcours?
13: Oui, on est très près de la première place, donc c'est très très serré. On est 3 équipes qui se battent pour cette première place-là. Donc chaque match est important, chaque point est important. Donc on espère vraiment aller chercher qu'il y a des victoires dans les prochains matchs à venir.
12: Bon, alors on le rappelle, là, le prochain match des Roses, c'est ce samedi 14h au stade Saputo. Ce sera face aux Tides de Halifax et on espère et on vise et on souhaite une foule de 15 000 personnes. Ce serait évidemment un record du côté de la Super Ligue du Nord. Ben, Megan Sauvé, co-capitaine des Roses, merci pour ta présence à l'émission.
13: Merci beaucoup.
12: Merci, au revoir.
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12: Il y a beaucoup de rumeurs présentement sur la possibilité d'une nouvelle formation de la Ligue canadienne. Et c'est de plus en plus la ville de Québec qui est ciblée par ces rumeurs-là. Est-ce que c'est fondé? Est-ce que c'est un rêve? On va aller du côté de Québec, justement, en parler avec quelqu'un qui est très au fait du dossier. Il travaille au journal Le Soleil et il se nomme Michael Lalancette. Salut, Michael.
1: Salut, Richard.
12: Ça va bien?
1: Très bien, toi.
12: Ben oui, ça va très bien. Alors, Michael, d'entrée de jeu, je dois t'avouer qu'à peu près 25 ans, j'ai écrit un texte à un moment donné sur est-ce que la LCF pourrait aller à Québec. Alors, c'est pas la première fois que ça se passe.
1: Mais... c'est un danger d'aller fouiller des archives, hein, Richard?
12: Ouais, c'est ça.
1: Des fois, on est fiers de nos coups, puis des fois, on dit, ouais, on joue dans le même film.
12: Ouais, exactement. Mais là, j'ai comme l'impression, et tu me corrigeras, mais j'ai comme l'impression que cette fois-ci, c'est peut-être un peu plus sérieux. Est-ce que ce serait exact de dire ça?
1: Je pense que oui. Le marché de Québec a beaucoup changé, Richard. C'est sûr que le départ des Nordiques a rebrassé beaucoup les cartes. Après ça, il y a eu un vide, là, la longue traversée du désert de Québec, parce que là, se retrouver privé de son équipe, de son chouchou, il y a eu une dépression un peu à Québec, là. Essayer de se redéfinir, ça s'est fait par le sport amateur. Puis après ça, il y a eu des gens d'affaires. Jacques Tanguay, évidemment, est un acteur principal de cette transformation-là, avec le lancement du Rouge et Or, avec le lancement des Remparts. Et c'est ajouté à ça, quelques années plus tard, le lancement des Capitales. Là, tu vas me dire, là-dedans, il y a une seule équipe professionnelle, c'est les Capitales, c'est du baseball indépendant. Je le sais. Mais ça a été ça au début, là, pour se redéfinir, pour décider un peu comment on écrit la suite pour Québec. Et le football universitaire a pris la place, a fait gagner ses lettres de noblesse sur la scène du football universitaire. Mais là, on est entré dans une autre phase. Il y a eu l'espoir à un moment donné du retour des Nordiques. Et je suis d'accord avec toi. Je suis d'accord avec toi que la période en ce moment, là, on est comme un petit peu... Les Capitales vont bien, les Remparts, ils ont leur créneau. Le Rouge et Or domine encore sur le football universitaire, mais il y a encore une place à prendre parce que c'est un marché de sport, des gens de sport incroyables, Québec. Moi, tu sais, j'ai été à Montréal 10 ans là, dans mes années à TVA, puis là, je suis de retour à Québec. Alors, je suis en mesure d'apprécier un peu ce qui se passe, le dynamisme en ville et tout ça. Il y a une place à prendre et il y a effectivement ce projet de la Ligue canadienne de football. Alors, mais la clé de voûte, c'est le stade, parce que le stade du PEP ne répond pas aux besoins d'une équipe de la Ligue canadienne de football à Québec. Peut-être à très court terme, mais à moyen long terme, c'est impossible.
12: Oui, parce je pense que c'est un minimum, si je ne me trompe pas, de 25 000 places à peu près, là, selon ce que j'ai compris là.
1: Exact. Tu sais, les gens disent, ben, pourtant, vous avez un stade à Québec, le stade du PEP, ça, c'est domicile du Rouge et Or, ça rentre 18, 19, 20 000. Non, mais c'est un faux 18, 19, 20 000. Parce qu'en réalité, je pense que c'est autour de 13 000, là, sièges. Le reste, c'est des places debout.
12: Ouais.
1: Ça, c'est des billets qui n'ont pas de valeur monétaire, là, tant que ça. Tu peux vendre ces billets. C'est bien le fun, là, remplir le stade du PEP, Carabin Rouge et Or, mais, tu sais, pour faire de la business, c'est impossible. Alors, je pense que ça, de ce point de vue-là, c'est assez évident qu'ils font un nouveau stade, puis c'est minimum 20-25 000 sièges, là, des vrais sièges, là, pour rentabiliser l'avenue du football professionnel à Québec.
12: Puis, y a-tu déjà des rumeurs d'endroits ou de plans pour un nouveau stade comme ça?
1: Ben oui, c'est ça. Ouais. C'est ça que là. Et je te dirais que ça s'est activé beaucoup dans la dernière année et demie. Là, on entend beaucoup de rumeurs en ville. Et le site de prédilection pour un nouveau stade, tu sais, le Rouge et Or va garder son stade. Ça, c'est à peu près déterminé. Mais le lieu de prédilection, c'est l'endroit de Le Bourgneuf ou proximité Vanier-Limoilou. Et c'est l'ancien Colisée.
12: Ouais.
1: Parce qu'on se cherche une vocation pour ce site-là, qui est un site très peu densément peuplé. Alors, tu as le centre Vidéotron, puis tu as le vieux Colisée qui est là, qui est vide, qui sert d'entrepôt. Mais ce secteur-là est sous-exploité, notamment en lien avec l'infrastructure que tu as tout autour. Tu as le grand marché de Québec, tu as plein d'infrastructures de routes, les autoroutes. Tu as le tramway qui passera pas directement dans ce secteur-là, mais pas très loin, qui va être interrelié avec le tramway. Et le Colisée, c'est comme une verrue dans la ville, dans le sens que faut trouver une façon d'exploiter ce site-là. Et quoi de mieux qu'un stade, soit de football ou de soccer, ou peut-être même les deux, un complexe pour raser le Colisée, développer, soit faire de l'immobilier, mais construire ce secteur-là. Et je pense que les acteurs de Québec voient ce secteur-là comme le secteur pivot pour un nouveau stade de soccer, football, complexe, ish, là, peu importe la forme que ça prendra.
12: Et Michael, tu as parlé à quelques reprises du rouge et or. Puis ça, évidemment, c'est, je pense que c'est au centre des préoccupations parce que tu l'as dit, eux, ils occupent vraiment une place importante dans le paysage sportif à Québec depuis très longtemps. Est-ce qu'on sait si la direction du Rouge et Or voit d'un bon œil l'arrivée potentielle de peut-être pas un rival, mais de certainement quelqu'un qui viendrait un petit peu gruger dans la tarte, là?
1: Et ben, honnêtement, Richard, ils l'ont dit publiquement, puis moi, pour avoir parlé avec beaucoup de personnes, Jock Tanguy s'en cache même pas, là, président du Rouge et Or, puis très ancré dans la communauté de Québec, il est en faveur, puis le Rouge et Or est en faveur de ça. Pourquoi? Tu sais, on pourrait dire, ben, les autres, ils protègent leur marché, puis ils veulent pas. Pas vraiment, parce que quand tu regardes le nombre de matchs, premièrement, le Rouge et Or, c'est 4 matchs de saison régulière à domicile. Et là, tu ajoutes à ça les séries. C'est pas des très longues séries, là. C'est 2-3 matchs éliminatoires. Puis tu as une Coupe Vanier en bout de ligne. Cette année, on est chanceux, on l'a à Québec. Mais sinon, quand on regarde ça, l'impact, oui, il y a des parts de marché. Tu sais, les entreprises, parce que j'ai parlé avec des hommes d'affaires, des investisseurs, là, des gens qui sont à la tête des grosses compagnies qui disent, moi, j'ai une tarte publicitaire dans mon budget là, annuel. Elle doublera pas la tarte. Sauf que je peux la séparer autrement. Puis, il y a de la marge de manœuvre pour Québec. Parce que, tu sais, tantôt, je parlais d'opportunités, de marché à développer, un côté inexploité. Il y a ça, là, tu sais. Alors, les grands partenaires majeurs nationaux, peut-être qu'eux vont dire, ben, au lieu de mettre tant dans le rouge et or, on va mettre tant, puis là, ça va aller. Ça, je suis d'accord, il risque d'avoir un côté perte à ça. Mais la somme des pertes est quand même marginal pour le Rouge et Or. Tu sais, c'est quand même une grosse business à Québec, mais il faut quand même mettre les choses en perspective. C'est pas les Alouettes de Montréal, c'est pas un marché de la Ligue canadienne de football. C'est un contrat régional pour la télévision. Alors, c'est pas un contrat national. Tu sais, il y a plusieurs coches qui ne sont pas cochées en ce moment, même si le Rouge et Or joue une place hyper importante à Québec. Par contre, la nuance que je ferai à mon point, Richard, c'est de dire, dans le cœur des gens de Québec, il y a beaucoup de monde qu'eux autres, ils se disent... Moi, c'est la Ligue nationale de football, la NFL, puis le Rouge et Or, ça vient me chercher au trip parce que c'est Québec, mais la Ligue canadienne, j'en veux pas. Alors ça, on l'entend en ville, cet argument-là, mais pour le marché publicitaire, pour le Rouge et Or ne met pas des bâtons dans les roues du projet, loin s'en faut, mais il voit ça comme une, à la limite, même comme une opportunité en se disant, on a peut-être des joueurs, nous, qui arrivent en fin de carrière, qui n'ont peut-être pas d'opportunité, qui là vont peut-être avoir une deuxième vie grâce à une équipe de la Ligue canadienne de football à Québec. C'est ça aussi l'objectif de la Ligue, parce que la LCF s'est jamais cachée, Richard, de dire on a un intérêt, on veut grossir nos rangs. Est-ce que ça va être Québec? Est-ce que ça va être Halifax? Parce que, tu sais, Halifax, moi, je connais bien ce marché-là, j'y vais souvent, la ville a explosé. Là. C'est hallucinant. Quand tu marches dans les rues de la ville, ça s'est développé incroyable. Puis eux aussi, tu sais, ils rêvaient à la LPHF un peu comme Québec. Puis, si c'est pas à Québec, en tout cas, ça va être à Halifax ou peut-être les deux. On va voir. Il faut l'équilibre des divisions, mais je pense que le Rouge et Or est vraiment pas un acteur qui joue en coulisses contre le projet de la LCF, au contraire.
14: Mais justement aussi, le succès du Rouge et Or, c'est sûrement ça qui ouvre la porte au projet de la LCF, justement, d'établir Québec comme une ville de football aussi.
1: Fait, vraiment?
14: Est-ce que tu es prêt à dire que Québec est une ville de football, justement?
1: Ben, écoute, faut que tu ailles voir des matchs de football collégial D1. Tu sais, c'est notre meilleure ligue au Québec en bas de la Ligue universitaire, c'est le collégial D1. Puis c'est incroyable, Limoilou, ça attire du monde. Les stades sont pleins.
14: Ouais.
1: Tu sais, moi, c'est ça qui m'a frappé quand je suis revenu à Québec, parce que bon, j'avais été 10 ans à Montréal. C'est un autre registre, on est ailleurs complètement. Quand tu retournes à Québec, le football collégial est en hyper santé. Tu vois CNDF, tu vois Limoilou, tu vois les gros programmes Saint-Jean-Eudes dans le football scolaire. Tu as des gros, tu as des très, très, très gros programmes de football. Ils fournissent des joueurs, mais à la limite, ça déborde les cadres de Québec. Là, maintenant, ça fournit les écoles de Montréal, dans le football universitaire. Les gars s'en vont beaucoup aux États-Unis. C'est une grosse région de football, puis il faut que tu regardes les résultats année après année dans D1, puis même en D2 pour voir à quel point la région de Québec fournit énormément de joueurs. Alors, c'est un marché en très bonne santé. Puis les gens se disent, c'est un peu comme le baseball. Tu sais, les gars, faut remonter au départ des expos. Puis, tu sais, la chute du baseball au Québec, ça a été quoi le noyau de relance du baseball au Québec? Ben, je veux pas jouer les gars un peu chauvins, mais c'est un peu ça. C'est la région de Québec qui a été le fer de lance pour la relance du baseball au Québec. Maintenant, ça va bien presque partout. Puis en football, je serais porté à dire que c'est un peu la même chose. Alors, il y a un gros potentiel, puis c'est inexploité. Puis il y a un côté business à aller chercher, mais comment on va financer la construction d'un stade de football? Ça, c'est la grosse question, les gars.
12: Ben, c'est ça.
1: Va coûter très cher, ça, là.
12: C'est ça. C'est ma prochaine question. D'ailleurs, est-ce qu'il y a quelqu'un qui a levé la main? Est-ce qu'on a des investisseurs à Québec là, pour la possibilité du football canadien?
1: Je pense que ça se fait en coulisses pour le moment. Il est très tôt, hein, tu sais, dans le sens que il y a de l'intérêt, il y a des gens d'affaires, puis des gens d'affaires qui sont sérieux, d'habitude, Richard, ils ne parlent pas. Mm-hmm. Ceux qui parlent le plus fort, d'habitude, ils ne sont pas prêts à faire le chèque.
12: Ouais.
1: On a vu ça à une couple de reprises, à une quelques reprises dans l'histoire du Québec.
12: Oui. On ne nommera pas de nom.
14: Non, mais on sait.
1: Mais la mémoire est une faculté qui n'oublie pas tout le temps. Puis je pense qu'il y a des acteurs qui sont très sérieux. Des gros joueurs, mais je pense qu'ils veulent rester dans l'ombre pour le moment parce que le montage financier, c'est assez évident que ça ne peut pas être un stade du privé. T'sais, parce que 350 millions, là, c'est de la peau en maudit. Sauf quand tu considères que le centre Vidéotron, ça a été un stade construit par l'argent public. Ça, c'est notre sport national, c'est le sport qui est le plus proche de nous. Fait que, t'sais, je ne vois pas demain la veille qu'un investisseur va mettre 300-350 millions dans un stade de football et de soccer à Québec. Alors, c'est sûr que les paliers de gouvernement vont être appelés. Là, on est en campagne électorale, on rentre là-dedans. Là. Alors, assurément qu'il y a peut-être une fenêtre d'opportunité pour ça. Je pense qu'il y a des gens sérieux qui sont prêts à investir, mais 300 millions, c'est de l'argent en maudit dans le contexte actuel des finances publiques. Alors, j'ai hâte de voir la suite. T'sais, comment la Ville de Québec, je pense, va répondre parce que le maire Marchand, je le dis de façon très, pas péjorative, mais très positive, là. Ils tirent sur tout ce qui bouge. Quand tu regardes, écoute, ils sont allés chercher championnat du monde féminin, on n'a jamais vu ça au Québec. Championnat du monde junior, fait un bout de temps qu'on n'a plus vu ça, puis la dernière fois, on l'avait splitté avec Toronto, là, c'est au Québec à 100%. Les Coupes du monde, honnêtement, le maire, il est très actif, il croit au sport, alors ça, c'est positif. Mais il va falloir une part, soit du provincial, du fédéral, puis je ne sais pas ça va être quoi le montage financier. Mais dans le contexte de 2026, 300 millions, là,
12: ouais.
1: C'est pas. Moi, je vois ça quand même comme un gros enjeu. Tu sais, est-ce qu'ils vont être capables de monter un projet pour construire ça? Écoute, on a eu la construction d'un stade de curling, le complexe de curling, on a eu l'accès à la visite aujourd'hui. Ça a été, écoute, 50 millions de dollars, puis ça a fait polémique à Québec, là. Les gens se sont divisés là-dessus. Alors, 300, c'est du stock.
12: C'est du stock, mais en même temps, comme tu l'as mentionné, il y a une ouverture. Tu as parlé du maire Marchand, je pense, qui a même déclaré publiquement qu'il avait même parlé, si je me trompe pas, aux dirigeants du football canadien. Donc, il y a tout le moins un dossier qui avance, là, présentement. Ça, on peut dire ça au minimum, là.
1: Oui, et l'intérêt de la Ligue est là.
12: Ouais.
1: Je veux dire, on va comparer un autre dossier. Là, quand l'intérêt de la Ligue n'est pas tellement là, tu veux faire la grande séduction, ben des fois, t'es un peu déçu. Là, dans ce cas-là, ils ont des pourparlers. Ils ont des pourparlers avec la Première Ligue canadienne en soccer. Alors, est-ce que il peut y avoir une espèce de fusionner ces deux projets-là? Il y a une opportunité. Maintenant, est-ce que ça va voir le jour? J'ai hâte de voir. Je pense que les plaques tectoniques, ou en tout cas, tu sais, tout est bien placé pour que ce projet-là voie le jour. Ça va être qui va être derrière ça? En ville, il y a quelques noms qui circulent, mais c'est très informel. J'ose même pas en parler sur vos ondes parce que on n'a pas été capable de vérifier ça. Mais on nous dit qu'il y a des gens sérieux qui sont derrière ce projet-là. La ville veut donner, tu sais, est prête à faire partie du projet. Mais la clé, c'est vraiment le stade, parce que c'est impossible. La LCF ne peut pas vivre au stade du PEP. Et ça, c'est pas moi qui le dis, c'est Jacques Tanguay puis à peu près tous les intervenants des dernières années qui ont dit que c'est impossible à rentabiliser. Parce que, comme je vous disais, le stade, c'est un stade de 12-13 000 places assises. Puis c'est impossible de rentabiliser une équipe de la LCF avec cette capacité-là.
12: Et est-ce qu'il y a un début d'idée de peut-être de date là, dans ce dossier-là? Est-ce qu'on a un semblant d'idée sur à peu près quand ça pourrait s'amorcer, si un jour ça s'amorce?
1: Ben écoute, je m'avance peut-être, Richard, mais je dirais 2-3 ans, c'est pas avant ça, parce que c'est peut-être que l'équipe peut jouer dans le stade du PEP pour un moment. C'est du moment que le chantier de construction, tout est attaché, que la pelletée de terre est faite, là, pas des annonces, là, pas le prolongement de la ligne bleue, là.
12: Ouais, ouais.
1: Des vrais projets, là. T'sais, peut-être 2 ans, 3 ans, mais faut que les travaux du stade soient lancés. Avant ça, parce que l'équipe va pouvoir, au début, puis il va avoir une euphorie, puis, mais moi, les gens m'ont assuré que c'est impossible de rentabiliser ça sur du moyen terme au stade du PEPS. Alors, moi, je dirais peut-être 2 ans. Dans le gros minimum, si j'étire l'élastique, puis que tout s'enclenche rapidement, mais peut-être 3 ans.
12: Bon, ben alors, on va se croiser les doigts parce qu'évidemment, on aimerait bien réanimer cette belle rivalité Montréal-Québec. Je sais qu'elle existe entre les Carabins et le Rouge et Or, mais c'est sûr que ça sera encore mieux au niveau du football professionnel canadien. Alors ça, c'est sûr. On va se souhaiter ça. Et d'ailleurs, Michael, en terminant, il faut te poser une question importante. Est-ce que le but d'Alain Côté était bon, oui ou non?
1: Hey, là, tu joues sur mes sentiments, tu sais ça. Hein? Moi, j'ai grandi au Saguenay.
12: Alors, la moitié
1: de ma famille était nordique, la moitié de ma famille est canadienne. Fait que là, je vais être déshérité par quel bord de quel côté de ma famille. Non, je pense que le but d'aller côté était bon.
12: Bon.
1: Je vais dire ça comme ça.
12: On vient de régler un gros dossier. Enfin, toutes ces années plus tard, je suis bien content. Alors, Michael Lalancette, journaliste au Soleil de Québec, merci pour ton temps cet après-midi. Puis évidemment, on va se tenir au courant des prochains développements dans le dossier du football canadien à Québec.
1: Toujours un plaisir, merci.
12: Merci, bye-bye. Nous, on fait une petite pause et on revient tout de suite après.
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3: Connor Hellebuyck demande aux Jets de Winnipeg de l'échanger. Il avait formulé cette demande en privé il y a quelques mois, et comme ça n'a toujours pas été résolu et que le début de saison approche, il a décidé de rendre sa demande publique. Selon Elliott Freeman, Cale Makar et l'Avalanche seraient proches d'une entente de prolongation de contrat. La saison dernière, Makar a récolté 79 points en 75 matchs et il a remporté le trophée Norris en 2025 et figurait parmi les finalistes la saison dernière. Le gardien Chris Driedger signe un essai professionnel avec les Canucks de Vancouver. Avec l'incertitude entourant Thatcher Demko, qui a subi une opération à la hanche en janvier dernier, les Canucks ajoutent de la profondeur devant le filet. La saison dernière, Driedger jouait en KHL. Et finalement, Leonard Williams signe une prolongation de contrat de 3 ans, une valeur annuelle de 30 millions de dollars avec les Seahawks de Seattle. Le joueur de ligne défensive a été sélectionné au Pro Bowl et nommé sur la deuxième équipe All-Pro la saison dernière.
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12: Notre invité spécial à l'épisode d'aujourd'hui, eh bien, il est vice-président senior à la sécurité des joueurs de la LNH. Et puis, bien sûr, ben, il a été aussi lui-même un joueur dans la LNH pendant de longues saisons. Il a été défenseur, entre autres, pour le Canadien de Montréal. Il est avec nous et il se nomme Stéphane Quintal. Salut Stéphane.
28: Salut Charles, comment ça va?
12: Ça va bien toi-même?
28: Oui, on vous voit pas, hein?
12: On nous voit pas. Bon, on va aviser. On va essayer de se faire voir d'abord.
28: <C'est correct.
12: rire> Au moins, on nous entend. C'est ça qui est le principal. Hey, Stéphane, je regardais avant qu'on se parle et ça m'a inspiré. Je regardais tes chiffres en carrière et ça m'a inspiré. Ma première question, quelle est ta plus grande fierté, Stéphane Quintal? Ta carrière de plus de 1000 matchs dans la LNH ou le fait que tu as été repêché un rang avant Joe Sakic?
28: J'en ai parlé dernièrement sur le podcast de Mathias parce qu'à chaque fois que je vois Joe Sakic, j'ai raconté l'histoire la première fois, puis il était même pas au courant, puis il trouve ça bien drôle. Là, mais non, c'est quand même.
12: C'est quelque chose, plus, quand même. Là.
28: En plus, les Nordiques, c'est pas comme c'est présentement des tests physiques, puis je pense que la plupart des équipes vont rencontrer tous les choix de première ronde. Mais moi, les. Québec avait été la seule équipe qui m'avait passé en entrevue. J'étais certain d'aller là. J'étais fier d'aller à Québec.

0: disons. Puis on avait plusieurs joueurs qui étaient au repêchage. Ça avait été une très bonne année. C'est les bonnes années où il y avait beaucoup de francophones.
1: Oui, c'est vrai.
0: Il y en a moins de temps ici.
1: Oui, mais comment... D'ailleurs, on en parlait récemment. On avait des anciens joueurs à l'émission, puis tout le monde a sa petite théorie là-dessus. Toi, Stéphane Quintal, comment t'expliques ça qu'il y en a tant, vraiment moins maintenant des joueurs québécois dans la LNH?
0: Bien, tu sais, j'ai participé avec Marc Denis puis Stéphane Auger, là, dans le comité pour avec quand M. Legault m'a mis en place. Moi, je suis allé en République tchèque, je suis allé en Suède, je suis allé en Finlande. Puis je trouvais que le développement était beaucoup mieux là-bas qu'ici au Québec. Les entraîneurs sont rémunérés, les parents sont pas vraiment impliqués, mais c'est comme moi, mon garçon, il a joué dans LHPS avec le Colonel Notre-Dame, puis c'était une super belle expérience, vraiment. Là, il y avait, tu sais, l'HPS, pour mon garçon, c'était parfait. Là, puis, tu sais, je pense que souvent, comme moins de parents impliqués, mieux que c'est pour le développement des joueurs, mais c'est comme les avantages numériques, les désavantages numériques, le temps de glace, tu sais, on n'aurait pas se préoccuper de ça avant l'âge de 15 ans. Puis je pense que ils mettent trop d'emphase sur la victoire à place du développement des joueurs. Puis jouer différentes positions aussi. Puis tu sais, je pense qu'il y aurait beaucoup de choses à faire avec Hockey Québec, mais je pense que Stéphane Auger est au courant de ça, puis il travaille là-dessus aussi, là.
1: Ouais, puis est-ce que tu vois un monde, Stéphane, où éventuellement les joueurs québécois vont reprendre leur place un petit peu au sommet là, de la LNH?
0: Ben, pas dans les prochaines années. Je vois pas vraiment, non. Ça n'a pas encore assez changé drastiquement au Québec pour que ça aille mieux là, du côté développement des jeunes joueurs. Là.
1: Il y a encore beaucoup de choses de travail à faire, puis c'est pas le genre de changement qui s'opère si rapidement, j'imagine, non plus. Là.
0: Non, t'as raison, ouais.
1: Et bien, si on revient à toi, donc on en parlait, t'avais été à l'époque un choix de 14e total par les Bruins de Boston, mais évidemment, les gens à Montréal se souviennent de Stéphane Quintal comme un membre du Canadien de Montréal. T'as eu deux épisodes, hein. T'es arrivé ici au milieu des années 90, t'es reparti, t'es revenu au début des années 2000. Qu'est-ce que tu retiens de tes deux passages, Stéphane, avec le Canadien?
0: Ouais, c'était les plus belles années là, à Montréal. J'ai adoré jouer là. Je pense que avec le talent que j'avais, qui était très moyen, j'ai été. Vu que je travaillais, puis je me présentais à chaque soir, mais les gens m'appréciaient. Puis c'est même après, même à 57 ans, quand je me promène dans les rues à Montréal, dans les restaurants, les gens plus âgés, se rappellent de moi, puis tout ça, fait que c'est vraiment flatteur, mais j'ai eu des années incroyables à Montréal. Là. C'est une organisation numéro un, puis j'ai rien à dire sur mon passage. Là.
1: Mais t'es arrivé dans une période quand même assez...
0: Oui.
1: Beaucoup,
0: oui.
1: Beaucoup de chocs en même temps, là, en 95.
0: Les deux premiers mois ont été très, très mouvementés, disons.
1: Et ben là, je me souviens plus, t'étais-tu... t'étais là quand Patrick a levé les bras au mois de décembre contre Détroit.
0: Ben oui, mais ça, je l'ai vu juste après le match, parce que si tu regardes la séquence, c'est moi qui prend la rondelle en arrière du filet, et que j'ai jamais vu Patrick lever les bras, parce que s'il me donnait la rondelle, après ça, il a levé les bras, fait que moi, j'ai pas vu. J'essaie de faire une passe ou un jeu. Puis c'est ça, j'ai vu. Je l'ai vu après le match, mais je ne l'avais pas réalisé. Oui, j'étais là durant cette saga-là. Là, ouais.
1: Ouais, et t'as-tu vu tout ce qui s'est passé après? Il rentre au banc, passe en arrière de.
0: Oui, j'étais là pour ça. Ouais.
1: Ça, tu devais te dire, bon, OK, dans quoi je me suis embarqué?
0: non, mais je pensais que c'était pour se régler. Je pensais pas que c'était pour finir comme ça. Là.
1: Ah oui, OK.
2: Puis aussi rapidement, sûrement.
1: T'avais de l'espoir que, genre, le lendemain, tout le monde prenne un café, puis tout le monde se calme, puis on passe à autre chose?
0: Oui, parce que souvent, c'est arrivé dans ma carrière, où il y a eu des disputes comme ça, mais, tu sais, au point d'échanger le joueur, puis de demander un échange, puis tout ça, c'est la première fois que je vivais ça, là, une histoire comme ça. Là.
1: Est-ce que ça aurait pu se régler, connaissant un petit peu les caractères bouillants des deux gars? Non, hein?
0: Non. Donc, je pense que ça... Non, Mario puis Patrick, je pense que ça remontait à longtemps. Là, que c'était. Non, je pense pas que. Je pense pas qu'il y avait d'autres choix là, à faire pour d'échanger Patrick. Là.
2: Il n'aurait pas fait d'annonce ensemble à cette époque.

0: là, pour...
1: Non, ça fait plusieurs années.
2: Puis là, quand il arrive de quoi comme ça, Stéphane, c'est sûr que c'est tout un cataclysme au sein d'une équipe, là, quand t'échanges, j'allais dire, peut-être le meilleur gardien de l'histoire du club, en tout cas avec mes excuses à Ken Dryden puis à Jacques Plante, là, mais quand t'échanges ce joueur-là, j'imagine que c'est long avant de s'en remettre, là.
1: Oui, surtout que je comprends qu'est-ce que Mario voulait faire, mais Jacques Demers, M. Demers, il laissait Patrick faire ce qu'il voulait, mais moi aussi, j'aurais laissé faire ce qu'il voulait. C'est un gardien exceptionnel. C'est lui qui nous faisait gagner des matchs. Fait qu'il faisait son travail, Jacques, avec Patrick. Puis là, quand Mario est arrivé, mais c'est différent. Je pense qu'il voulait s'imposer comme entraîneur, puis c'est correct aussi. Mais un gardien de but comme ça qui te fait gagner des matchs, tu le laisses faire qu'est-ce qu'il a à faire. Puis les gardiens sont toujours différents un petit peu. Mais quand c'est un gardien, probablement un des meilleurs gardiens de tous les temps, mais tu le laisses faire qu'est-ce qu'il a à faire, là.
2: Hey, et quand tu dis il faisait ce qu'il voulait, c'est-tu genre il choisissait les matchs, il décidait de son emploi?
1: Ben ça, cette histoire-là, c'est Ron Tugna qui m'avait raconté ça. J'avais été joué au championnat du monde de hockey, puis Ron Tugna, on a été super après, on était super, puis il me racontait des histoires avec Patrick où il rentrait dans le bureau de l'entraîneur avec Jacques Demers, puis il était là, ben je vais jouer, les Philadelphie, tu joues, puis c'est lui qui décidait un peu le calendrier des matchs qu'il jouait puis qu'il jouait pas, là. Mais c'est correct aussi, là. C'est le meilleur joueur de l'équipe, c'est le meilleur joueur de la ligue.
2: Ouais, il y avait comme, à tes yeux, il y avait acquis un petit peu ce droit-là, là.
1: Absolument, absolument, ouais.
2: Ouais. Et là, ben, toi, t'as fait 4 ans ici, à ton premier tour de piste avec le Canadien de Montréal. Et je me souviens, Stéphane, t'étais parti avec les Rangers. De mémoire, t'avais signé comme joueur autonome, hein? Je pense que c'est ça.
1: Ouais, c'est ça. Cette année-là, j'étais allé au championnat du monde de hockey. Puis là, il y avait Rob Blake, Adam Graves. On avait une super bonne équipe. Puis c'est la première fois que j'étais un peu courtisé par d'autres équipes. Tu sais, je suis pas un défenseur numéro un, là, on va s'entendre, là. Puis c'est la première fois de ma carrière que j'étais voulu un peu ailleurs. Puis Régent avait beaucoup de joueurs à signer cet été-là. Puis je comprends ça, mais c'est tout le temps. Pas qu'il me prenait pour acquis, mais il disait, OK, on va le signer, puis il signait tout le monde avant, puis moi, c'est comme, c'est sûr qu'il va signer, tu sais, il aime ça ici, puis il est francophone, puis tout ça. Puis finalement, j'ai eu l'offre des Rangers qui était beaucoup, beaucoup plus élevée que celle de Montréal. J'ai décidé de partir, mais tu sais, je l'ai dit après que j'avais vraiment regretté, tu sais, mais c'était ça, c'était dans ce contexte-là. Après ça, j'ai parlé à Régent de ça, tu sais, puis moi, je savais pas que dans ce temps-là, les Monsoon avaient des problèmes financiers, puis que c'était vraiment difficile. Il avait vraiment un budget serré avec lequel jouer, tout ça. Fait que, tu sais, on a discuté, mais tu sais, Régent, c'est probablement une des meilleurs êtres humains que j'ai rencontrés dans ma vie, là. C'est une personne exceptionnelle, Régent Hull, là. Puis, je le vois encore dans son Les Anciens, puis tout ça, mais j'ai compris après pourquoi qu'il avait décidé d'attendre pour me signer. Là.
2: Et au moins, t'as pas été échangé à 33 000 pieds dans les airs comme Vincent Danfousse entre
1: un an. Non, mais je me rappelle de ce vol-là parce que moi aussi, je pensais me faire échanger moi aussi.
2: Oui, c'est ça.
1: Il y avait Vincent et moi on s'en allait jouer à Edmonton.
2: Oui.
1: Puis je pense qu'il y en avait un autre, mais je me souviens. Je pense qu'on était trois qui étaient supposés faire échanger.
2: Oui, et c'est ça. Puis vous aviez embarqué dans l'avion, puis il y avait beaucoup d'incertitudes. C'est la date limite des échanges au moment où l'avion allait être dans les airs entre Edmonton.
1: C'est ça, en plein ça.
2: Oui. Et c'est Vincent qui a écopé. Mais il est revenu, puis il y avait l'avion lui tout seul quand il est reparti, fait que c'était pas super. Alors Stéphane, on va prendre une petite pause, puis au retour, on veut te jaser un petit peu de ton rôle, évidemment, dans la Ligue nationale de hockey. Évidemment, on vient d'en parler, tu es encore impliqué avec le département de sécurité des joueurs. Alors, on a plein de questions là-dessus. Alors, ne bouge pas et on vient.
1: Mais Richard, est-ce que vous me voyez ou c'est...
2: Oui, oui. Oui, non, on te voit.
1: OK, mais moi, je vous vois pas du tout.
2: Bon, je pense que c'est normal. On me fait des pouces en l'air. Je t'assure, on est très beau. Tout va très bien. Alors,
0: on est encore plus beau à la radio.
2: Okay. Oui, c'est ça. Alors, merci. On fait une petite pause et on revient tout de suite après avec Stéphane Quette.
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2: Beaucoup de gens se demandent comment ça fonctionne exactement le fameux système des suspensions. T'sais, des fois, il y a un joueur qui fait un geste, c'est tant de matchs. Il y a un autre geste, tant de matchs. Éclaire-nous, s'il te plaît.
1: Oui. Ben, vraiment, je commence ma 15e saison, là, département de. On fête. On célèbre notre. On souligne notre 15e année cette année. C'est Brendan Shanahan qui avait parti du département.
2: Oui.
1: En 2012, puis j'ai commencé, la saison a commencé en octobre, moi j'avais commencé en novembre. Puis, ben, juste pour éclairer les gens, là, il y a deux salles de visionnement. Il y en a une à Toronto pour les buts accordés, refusés, les hors-jeux, tout ça. Et nous, à New York, on est complètement indépendant de eux et des arbitres aussi. Donc, nous, qu'est-ce qu'on a dans notre salle à New York? C'est... dans notre équipe, il y a environ une vingtaine de personnes. Puis à chaque soir, comme un samedi soir, il va y avoir un gars qui va être attitré à un match. Il va y avoir deux écrans. Il va y avoir l'écran de il va y avoir un match, mettons, RDS ou TVA Sport. Mettons, le Canadien joue, puis il va y avoir l'autre, mettons, c'est Buffalo, mais ça va être le poste de Buffalo. Qui est les deux avec les commentateurs différents. Il va regarder le match. Puis depuis environ 8 ans, qu'est-ce qui est différent un peu dans notre salle, c'est qu'on a les spotters, là, je ne sais pas comment on va dire le mot en français, pour les commotions cérébrales. On a notre salle à New York. C'est des physiothérapeutes qui sont là. Fait que nos gars vont dire aux physios, dire regarde ce jeu-là, tel numéro, coup à la tête. Fait qu'il va le regarder, puis après ça, il va décider si c'est discrétionnaire ou c'est obligatoire. Donc, les deux spotters, celui au Centre Bell et celui à New York, vont se parler et on va appeler le banc directement pour sortir le joueur si c'est obligatoire. Après ça, il va aller faire le protocole des commotions. Ça va durer entre 12 et 15 minutes. Là. Si le gars revient avant 12 minutes, c'est un genre de red light. Là, mais puis nous, notre salle, c'est vraiment concentré sur les mises en échec. Mais tu sais, je dirais 25% des suspensions qu'il n'y a pas eu d'appel, il n'y a pas eu de punition sur la glace. Donc, on est vraiment indépendant des arbitres. Là. Le seul temps où on va demander l'opinion des arbitres, c'est si, mettons, il y a quelque chose qui a été dit sur la glace ou on a besoin de leur opinion pour... s'il y a une altercation en deux joueurs, puis s'ils ont vu quelque chose, ou on va leur demander leur aide, mais on est vraiment indépendant des arbitres. Là.
2: Mais est-ce qu'il y a, Stéphane, en tout cas, certainement qu'il y a une perception, puis éclaire-nous là-dessus si c'est vrai, si c'est pas vrai, mais des fois, on a l'impression que quand il y a un coup à la tête, ou peu importe, une mise en échec dangereuse, ou un coup de genou, peu importe, on a l'impression que si c'est quelque chose qui est appliqué par un joueur qui est peut-être un joueur vedette ou un joueur important, on va être plus... on va être moins sévère un petit peu que si c'est un joueur, par exemple, comme Albert Jacquet, tu sais, qui fait un
1: solide mise en échec. Albert Jacquet n'a jamais été suspendu.
2: Non, mais je fais juste le...
1: Deuxièmement, quand McDavid a été suspendu, Cale Makar a été suspendu, donc, tu sais, je comprends cet argument-là, mais ça n'a aucun rapport sur le joueur. Là. T'sais, je ne ferais pas ce travail-là si ça ne me dérange pas que ce soit n'importe qui. Mais t'sais, pour revenir à ta question par rapport aux suspensions, mettons un coup à la tête. Pas que c'est facile à juger, mais si mettons le joueur prend 70% du corps et 30% de la tête, mais c'est correct. Mais si tu prends 70% de la tête et 30% du corps, c'est là que tu vas te faire suspendre. Puis mettons une suspension de coup à la tête, mais c'est quelqu'un qui n'a pas d'antécédent, il n'a pas eu de blessure, ça va être deux matchs. Fait que ça a toujours été comme ça. Ça va-tu monter un jour, je sais pas, mais présentement, c'est ça. Puis les directeurs généraux, puis tout le monde est d'accord avec ça, parce que souvent, on fait affaire aussi avec le comité de compétition, savoir si... puis l'association des joueurs sont vraiment, vraiment, vraiment impliqués avec nous aussi quand on est sur l'audience avec un joueur. Là.
2: Ouais.
1: Fait qu'il y a ça aussi. T'sais. Fait que, mais non, on pourrait pas... Je comprends ta question, puis je vais la poser, mais si tu regardes la liste des joueurs qu'on a suspendus, je pense pas que ce soit tous des joueurs de quatrième ligne puis des sixièmes défenseurs. Là.
0: Mais justement, tu dis que les entraîneurs peuvent s'en mêler aussi, les directeurs généraux ou les,
1: non,
0: les
1: non, gens. Pas les coachs, non, pas du tout.
0: Pas les entraîneurs, je veux dire, mais il y avait les DG des fois ou l'association des joueurs qui sont impliqués.
1: Non, mais souvent, quand je te dis ça, Richard, c'est quand, mettons, on a les meetings des directeurs généraux, on va montrer des séquences, puis tout ça, puis voir s'il y a des choses que on devrait être pas plus sévère, mais mettons les coups de genoux, tu sais, parce que les genoux, c'est vraiment dur à juger, là. Fait que c'est-tu, parce que les livres, les règlements, et d'une façon, on essaie d'interpréter le mieux qu'on peut. Mais souvent, on va demander l'opinion, mais ça, c'est juste durant les meetings, mais durant la saison, à part que, puis pendant 48 heures, le directeur, mettons, il arrive quelque chose avec un joueur de Montréal, mais Kent Hughes n'a pas le droit de communiquer avec nous pendant 48 heures. Parce que nous, on fait notre travail, puis après ça, mais après 48 heures, il peut envoyer un texte ou appeler ou whatever, poser des questions, si mettons, il n'y a pas de suspension. Mais si jamais il y avait une suspension, mais on va envoyer un texte ou un email le soir même, puis on va dire, mettons, à quelle heure demain vous prenez l'avion ou la pratique pour faire l'audience. Parce que sur l'audience, mettons, c'est toi, Richard, mais voir toi, ton agent, le directeur général, deux avocats de l'association des joueurs. Puis de notre côté aussi, on a un avocat avec, mettons, Ryan Getzlaff, George Parris, puis moi, là.
2: Tu as parlé aussi, Stéphane, des coups à la tête, évidemment, qui est un sujet... malheureusement, qui est toujours d'actualité parce que les blessures, c'est une réalité. Je voulais t'entendre là-dessus parce que du côté du football américain, ça a fait jaser beaucoup cette semaine. Là, une étude, t'as vu là, le British Medical Journal qui parle que 25% des joueurs de la NFL décédés entre 2016 et 2021 étaient atteints de ce qu'on appelle en anglais CTE, l'encéphalatologie traumatique chronique. Voilà. Stéphane, évidemment, là, on parle de football américain, mais est-ce que ce sont des chiffres, des études qui sont inquiétantes aussi du côté du hockey?
1: Ben, je pense que c'est inquiétant. Tu sais, ça fait 13 ans que je suis le comité des commotions cérébrales, puis comité des... Tu sais, on prend toutes les blessures qu'il y a eues, là, que ce soit blessures à la tête, les poignets, les épaules, tout ça, puis on essaie de voir s'il y a quelque chose qu'on peut améliorer pour la sécurité des joueurs sur la patinoire. C'est tout l'environnement, là. C'est comme les bandes et les baies vitrées, là, ça va être beaucoup, ça va être vraiment difficile de faire mieux de qu'est-ce qu'on a là, parce que, tu sais, comment je pourrais dire ça, pas le rebound, mais le flex qu'il y a dans les baies vitrées présentement, c'est pas mal au maximum qu'on peut aller.
2: Ouais.
1: Là, on est en train de regarder les casques, voir si ça fait une différence, parce que souvent, il va y avoir des commotions où le joueur va se faire frapper l'épaule, puis sa tête va frapper la baie vitrée. Fait que c'est important justement d'avoir des baies vitrées qui ont beaucoup de flex dedans et les bandes aussi. T'sais, je me rappelle, moi, dans le temps, au forum, les bandes étaient dans le ciment, là, t'sais, c'était vraiment différent. Mais honnêtement, à chaque année, on essaie de voir les tendances des blessures, puis qu'est-ce qu'on peut améliorer par rapport à l'environnement de tout ce qui est aréna, patinoire, les baies vitrées, tout ça. Puis honnêtement, on fait vraiment du bon travail. Là. Tu sais, je vois pas qu'est-ce que... Puis c'est... Le hockey, présentement, là, il est super beau. Là. C'est présentement, c'est le plus beau hockey que j'ai vu. Là. Puis j'essaie de voir, tu sais, durant la finale de Coupe Stanley, j'étais avec Stephen Walken, puis on parlait de qui est en charge des arbitres, puis je disais, qu'est-ce qu'on pourrait changer pour règlement, tout ça? Puis je dis, honnêtement, je sais pas. Il dit, c'est le hockey est vraiment beau présentement. T'sais. On peut-tu en faire plus pour les blessures, puis les coups à la tête, tout ça? C'est sûr qu'on peut en faire plus, puis on va s'améliorer. Mais honnêtement, je pense qu'au hockey, on fait du bon travail pour ça. Là.
2: Et
1: mais,
2: c'est sûr que les joueurs, ça va tellement vite maintenant, Stéphane. Tu vois les matchs comme moi, la vitesse que ça va.
1: Oui, j'en vois tous les soirs.
2: Oui, mais la vitesse et la grosseur des gars, à un moment donné, je pense qu'il y a beaucoup de gens qui aimeraient que les coups à la tête peut-être soient réduits, mais en même temps, est-ce que peut pas non plus empêcher les mises en échec parce que ça fait partie du jeu. Alors, vous avez une espèce de... Vous devez jongler un petit peu avec ça, là, parce qu'en même temps...
1: Non, mais t'as raison, Charles. Mais mettons, moi, je suis 6 pieds 3, 6 pieds 4, là. Je frappe un gars de 5 pieds 10, là. Ouais. Mais l'important, c'est de frapper dans le chest, là. Puis c'est sûr que la tête va être touchée, mais je sais pas comment faire sans que ça arrive. T'sais, c'est impossible. Il faudrait enlever complètement les mises en échec si on fait ça. Ouais. Parce que c'est sûr qu'à un moment donné, la tête, elle va toucher. Mais c'est d'essayer de minimiser le plus. Où je vois les coups les plus dangereux. Puis, je me rappelle au début, quand j'ai commencé ce travail-là, on essayait d'éduquer les joueurs sur la mise en échec SOS. C'est la mise en échec que les gars arrivent de côté ou on a enlevé le mot blindside, là, mais où le gars ne voit pas arriver du côté. T'sais. Puis souvent, les joueurs, quand on dit si t'es pas certain, ben je ne suis pas souvenu. Tu sais, il y a 2 ans, quand Gallagher avait frappé le défenseur numéro 3 des New York Islanders.
2: Ouais.
1: Ça, c'était vraiment, il y a juste la tête qui était touchée. Ça, c'était blanc sur noir, mise en échec à la tête. Là. Puis ça, c'est mise en échec-là, on dit aux jeunes, justement, c'est la semaine prochaine à Washington, on a un camp d'orientation pour les jeunes joueurs. Là. L'année passée, Montréal a envoyé Lane Hudson et Fowler, puis on passe 1 heure avec eux pour les éduquer sur justement ces mises en échec-là. Puis comment se protéger, puis comment faire attention sur la glace. Mais c'est cette mise en échec-là que je vois de moins en moins parce qu'elle est trop difficile à faire. T'sais, si tu frappes pas l'épaule directement, les chances de te faire suspendre sont vraiment, vraiment élevées. Là.
0: Mais est-ce que aussi, à tort ou à raison, l'opinion populaire, c'est que des fois, les suspensions sont pas assez longues. Est-ce que, tu sais, on dit que ça fait 15 ans que c'est 2 parties pour un coup à la tête, ça pourrait pas monter un moment donné?
1: Ça pourrait. Je dis pas, ça pourrait pas.
0: Qu'est-ce que ça va prendre pour que ça monte? Mettons que c'est un 5 games, peut-être que ça va réduire les chances de gagner ou...
1: Ouais, t'as raison, mais ça a été comme ça, mais t'as raison que poser la question, peut-être que ça devrait être 3, mais... Comme je te dis, on n'est pas seul là-dedans. L'association des joueurs est avec nous aussi. Hein.
2: Oui, c'est ça. Et puis c'est ça qui est le paradoxe. C'est qu'en même temps, les joueurs doivent être protégés, mais souvent, si vous essayez d'amener des choses, c'est souvent l'association qui bloque ça puis qui dit non, on n'embarquera pas là-dedans. Donc,
1: l'association des joueurs va, sur l'appel, va protéger le joueur qui
2: est accusé.
1: Qui a commis l'incident. Ouais. Mais dans le fond, il devrait représenter l'autre aussi. Là.
0: Mais pour la durée des suspensions, est-ce que l'idée d'un comité indépendant, ça pourrait être une bonne idée juste pour ce volet-là?
1: Ben, on est indépendant. Qu'est-ce que tu veux dire, un côté indépendant?
0: Mais quelqu'un qui est justement pas dans la Ligue nationale de hockey, pas relié à la Ligue nationale d'aucune façon, juste sert à ça un comité de discipline indépendant, juste pour la longueur des suspensions.
1: Oui, mais il faut que l'association qu'il soit impliqué avec toi aussi. Là.
2: Accepte ça, ouais, c'est ça. Puis on voit pas
1: avoir quelqu'un de l'extérieur qui fait la discipline sans voir l'association pour la Ligue nationale.
2: Ouais. Et à chaque fois qu'il y a ça, Stéphane, les décisions, l'association est toujours présente. Là. Vous ne pouvez pas prendre aucune décision sans que l'association des joueurs.
1: Non, parce que c'est eux autres après ça qui disent aux joueurs s'ils vont en appel ou pas. Là.
2: C'est ça.
1: Puis il y en a de plus en plus des gars qui vont en appel.
2: Ouais. Alors, ça semble être un gros bateau à revirer de bord, hein, si on veut changer des comportements puis changer.
1: Ben, tu sais, Charles, bonhomme à l'an, on avait toujours une trentaine de suspensions par année. L'année passée, on a eu 11. Fait que c'était vraiment une saison, je ne vais pas dire une bonne saison, là, parce qu'une suspension, c'est trop, là, mais je ne sais pas si c'était à cause des Olympiques, le fait que les joueurs jouaient à chaque deux soirs, tu sais, un calendrier condensé, on va le voir cette année, mais depuis 2012, c'était toujours une trentaine de suspensions, puis l'année passée, c'était 11. Puis fait que on va le voir cette année, voir si on va venir à la normale ou la tendance va aller vers le bas, là.
2: Ouais, puis il y a peut-être aussi que le hockey change un peu aussi, là. De moins en moins d'équipes qui emploient des gars dont le seul rôle, c'est de se battre, là.
1: Ben ça, se battre, c'est battre, ça me dérange pas, Richard. C'est les mises en échec à la tête qui me dérangent.
2: Ouais, OK.
1: Battre,
2: non, mais
1: t'as un 5 minutes, t'en vas sur le banc de punition. Là.
2: Ouais, mais t'avais plus, comment je dirais bien ça, dans ton temps où toi, tu jouais, mettons que la quatrième ligne au complet était plus susceptible d'écoper de suspension.
1: À part le joueur au centre qui sûrement tuer les punitions, là, mais oui, t'as raison. Les deux autres étaient là pour. Il y avait un travail à faire.
2: Il y a été un temps quand c'était Canadien Nordique, t'avais beaucoup de potentiel suspension sur la glace. Là, maintenant, c'est moins comme
1: ouais, c'est ça.
2: Un petit peu moins. Mais écoute, Stéphane, merci beaucoup pour ton temps.
0: Ah,
1: ça me fait plaisir.
2: Je sais que t'es très occupé. Et je sais aussi, avant de te laisser, j'ai vu ça, tu vas chausser des patins dehors avec les anciens le 24 à Winnipeg, là.
1: Oui, oui, ben je joue encore au hockey deux ou trois fois par semaine. Je suis super en forme, puis la raison pour laquelle je fais ça, c'est que j'ai une petite fille qui est plus jeune, là, puis qui m'a pas vu jouer au hockey, fait que je veux qu'elle soit là pour qu'elle me voit, puis au moins j'en ai un qui est un peu plus vieux que moi, le Mike Keane va jouer.
2: Ouais.
1: Mais honnêtement, je pense que je joue régulièrement avec Guillaume, puis Maxime, Francis Bouillon, ces gars-là. Fait que je pense pas que je pense que je vais être correct. Là.
0: Mais faire ça pour ton enfant, c'est cool aussi.
1: Oui, c'est ça. Ouais. Ouais.
2: Ça va être dehors à Winnipeg, on le rappelle. Tu amèneras tes combines, Stéphane.
0: Mets trois paires de bas. Ouais.
1: ça se fait. Je pense que, Richard, je pense que nous, c'était à l'aréna le samedi soir. C'est pas à l'extérieur.
2: Ah, vous serez pas dehors?
1: Je pense pas, mais je pense que ça, j'ai lu, mais je pense qu'on joue à l'aréna le samedi soir.
2: Ah, OK, bon, mais tu t'en sors bien d'abord.
1: Ouais, c'est ça.
2: Ben, Stéphane, Quintan, oui, vas-y.
1: Richard, j'avais joué le premier match à Edmonton, puis il faisait vraiment froid ce soir-là. La première fois qu'il y a eu une classique à l'extérieur, la classique héritage.
2: Ah oui, t'étais là avec la tuque à Théo, là.
1: Ouais, ouais, ouais.
2: Ah, wow.
1: Je me rappelle, la glace craquait, il y avait des morceaux de glace partout. Tu sais, puis il faisait tellement froid, là. Ça... En tout cas, un autre jour, je te conterai une anecdote là-dessus.
2: Ben, vas-y donc, avant qu'on se quitte. Là.
1: Non, parce qu'avant le match, il y avait dans le contrat, ça disait que si c'était moins 15 ou moins 20, on pouvait annuler le match. Fait que je me rappelle, c'est Colin Campbell qui nous a rencontrés. Il y avait Saku Koivu, puis moi, puis je pense que c'est Jason Smith, le capitaine des Oilers dans ce temps-là, avec l'assistant capitaine, je me souviens plus c'était qui. Puis il était là, puis il dit « Qu'est-ce que vous voulez faire? » Mais tu sais, dans l'après-midi, Marc Messier, Gretzky, Guy Lafleur, il avait joué, il y avait comme 60 000 personnes qui attendaient qu'on joue le match. Je regarde Saku, je dis « Voyons donc. » Puis je regarde Colin Kemo, je dis « Voyons donc, ça va annuler le match. On s'en fout qu'il fasse moins 20. » dans le contrat qu'il avait signé, c'était ça, mais... Non, c'était impossible qu'on annule ce match-là, mais je me rappelle, il y avait des chaufferettes sur le banc. Puis, nous, on est la Ligue nationale maintenant, les matchs à l'extérieur, là, les employés qui s'occupent de la glace sont vraiment incroyables. On a deux systèmes là, qui se promènent, là, c'est vraiment bien.
2: Ouais, puis là, maintenant, ça joue dehors à Miami. Fait que c'est un petit peu moins fret, un petit peu.
1: Ouais, à Tampa, Miami, ouais, t'as raison. On a eu un à Los Angeles aussi. Là,
2: ouais, c'est un petit peu moins fret. Bon, ben, en tout cas, ouais. Je suis content de savoir que tu vas être en dedans avec les anciens, le 24 à Winnipeg. Et non dehors, oui. Parce que ça va être un petit peu plus confortable. Ben, Stéphane, encore une fois, merci beaucoup pour ton temps à l'émission. C'est très apprécié.
1: Merci, Richard.
2: Merci beaucoup. Stéphane Quintal, vice-président senior à la sécurité des joueurs de la LNH et bien sûr, ancien membre du Canadien de Montréal, qui va prendre part à ce match des anciens le 24 octobre à Winnipeg. Nous, on fait une petite pause après le Quiz of Friends.
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0: C'est le moment de l'émission que je redoute à chaque fois. C'est le quiz à Frank, si vous voulez m'aider. Et Dieu seul sait que j'ai besoin d'aide. 514-790-0919.
1: Mais là, Richard, c'est l'avant-dernier pour l'été. Tu dois le redouter de moins en moins, là.
0: Non.
1: Non?
0: Non. J'espère que tu as une question sur...
1: Mais tu sais, que pour avoir subi les quiz tout l'été, oui. Je vais m'arranger que tu aies la toune du quiz au moins, tu vas pouvoir l'écouter.
0: Oui, ça c'est sûr que ça me tente.
1: Sans repeat avec celle du 200%.
0: Ça c'est ça. Ça c'est nos deux meilleures chansons de l'été.
1: Yes, et là, on a besoin de votre aide, surtout pour la première question qui a rapport au baseball. C'est pas la tasse de thé tout le temps de Richard.
0: Non.
1: Je sais que tu en connais quand même, mais... Bon, besoin d'aide, 514-790-0919 sur YouTube également. Je veux le top 10 des lanceurs avec le plus de retraits au bâton en carrière.
0: Nolan Ryan.
1: Lancé. Nolan Ryan, le premier. Mm-hmm. Évidemment, 5714 retraits au bâton.
0: Les 9 autres, je vois plus de la misère.
1: Exact.
0: Attends une minute. Ben, ça, je vais l'avoir.
1: On a Tito qui dit attends Pedro Martinez et non, il n'est pas dedans.
0: Il n'est pas dedans. Roger Clemens.
1: Roger Clemens est au troisième rang avec un astérisque, mais il est là.
0: Ah, parce que...
1: je sais pas, je l'ai mis de même.
0: Parce qu'il a pas juste bu du jus de concombre.
1: Exactement.
0: OK, fait qu'on a 2 sur 10.
1: 4672 pour M. Roger.
0: 2 sur 10. OK, Tom Glavine.
1: Tom Glavine, non, n'est pas là.
0: Phil Niekro.
1: Non plus. Je regarde un peu les questions du public. On voit ici...
0: J'ai-tu dit Roger Clemens?
1: Oui.
0: Okay.
1: On a Mam sur YouTube qui dit Randy Johnson.
0: C'était mon prochain joueur.
1: Qui est le deuxième sur la liste. On a le top 3 à date dans le top 10.
0: OK, on a le top 3. Donc, on a...
1: Et je regarde en ce moment, il y en a un qui joue encore.
0: Ça, c'est sûr, je l'aurais pas.
1: Un qui joue encore. Il y a un nom ici que je pensais pas qu'il allait sortir aujourd'hui, qui a été sorti par Le White sur la messagerie sur le YouTube. Burt Blyleven.
0: Oui, je me souviens.
1: Tu connais-tu? Moi,
0: j'ai là-dedans?
1: Oui, il est là, il est cinquième.
0: L'ancien des Yankees. Attends, Greg Maddux.
1: Non plus.
0: Attends, c'est qui les braves là, qui étaient bien hot? Là?
1: John Smoltz, c'est le troisième.
0: C'est ça.
1: Glavine, Smoltz,
0: c'est ça. John
1: Smoltz. Non plus. Les trois.
0: Ah ben ouais, non, pas bien. Fait que là, on a combien? Là?
1: On avait quatre.
0: On en a quatre. Comment ça qu'il n'y a aucun gars des braves que je viens de nommer? Moi, c'est ça. OK.
1: On voit des Aurel Scheiser, Venezuela, non, Max Scherzer non plus.
0: Ça prend de la longévité. Ah, attends, comment il s'appelle? Attends, voyons. Celui qui pitchait pour les Yankees pendant des années. Là.
1: Il y a beaucoup de Dwight Gooden qui sort. Non, c'est pas lui.
0: Il n'est pas là?
1: Non, il n'est pas là.
0: Ah, ça, c'est un bon choix.
1: Ouais,
0: ça.
1: C'est ça.
0: Là, c'est un très bon choix. Il n'y a pas de Dwight Gooden.
1: Non.
0: Rolly Fingers.
1: Non, il n'est pas là non plus. À date, on a quatre dans le top 5.
0: Oui.
1: On va compléter le top 5, je vais vous le dire.
0: Attends, mais dis-le pas, dis-nous un indice en premier.
1: Moi, c'est pas tous des joueurs que j'ai vu jouer.
0: OK.
1: Non plus, fait que je ne sais pas tout le temps pour qui ont joué.
0: Quelle année?
1: Je ne le sais pas pour lui.
0: Quel uniforme?
1: Je ne le sais pas non plus.
0: Ben là.
1: Je le sais. Mais ma question, c'est pas quel uniforme il portait, c'était les retraits au bâton.
0: Ouais, mais là, tu ne nous donnes pas d'indices.
1: Je suis pas dans la business des indices. Mariano Rivera n'est pas là. C'est un bon nom aussi.
0: Curt Schilling, est-ce là?
1: Non plus.
0: Voyons donc. Hey, là, ça va pas bien. Parce que c'est sûr que là, si t'en as des années 30, 40, je les aurais jamais de ma vie.
1: Il y en a des années 60, je pense, aussi, mais pas 30, je pense.
0: Tom Seaver.
1: Tom Seaver. Bon choix. Il est sixième sur la liste.
0: Tommy John.
1: Non, il est pas là. Et ici, on a Holiday Stars qui vient d'avoir le joueur qui joue encore. C'est le premier qui sort son nom que j'ai vu.
0: C'est qui?
1: Tu veux le savoir tout de suite?
0: Oui, je l'aurais pas.
1: Justin Verlander.
0: Ah, OK, je l'aurais pas eu. Fait que là, ça fait... On en a sept?
1: Six.
0: Six, il en manque deux.
1: Quatre.
0: John Whitland, je l'étudie, non. Hein,
1: non, mais il est pas là non plus.
0: Il est pas là.
1: Bob Gixson non plus. Andy Pettit non plus.
0: Sandy Koufax.
1: Non. Et je vais vous en dire un tout de suite parce qu'il y a une petite anecdote qui vient avec lui. Au numéro 9, on a le lanceur Gaylord Perry.
0: Oui.
1: Est-ce que tu l'as connu?
0: Oui.
1: Il lançait dans les années 60 et lui, il a frappé un seul circuit en carrière. En 1963, il va envoyer un homme sur la Lune avant que je frappe un circuit. Six ans plus tard, quelques heures après que Neil Armstrong a mis les pieds sur la Lune, Perry a frappé son premier et seul circuit en carrière.
0: C'est écœurant, ça.
1: Ça s'invente pas quand même, c'est écœurant.
0: Steve Carlton
1: au numéro 4.
0: Fait qu'on a combien?
1: 8.
0: Il en manque deux.
1: Et je les ai pas vus encore, les deux qui manquent, sortir ni un. sur aucune de nos messageries. Je pense que je vais y aller. Je pense que ça va être trop dur.
0: Vas-y donc.
1: Walter Johnson.
0: Je l'aurais jamais eu.
1: Je le connais pas non plus. Et Don Sutton.
0: Ah, lui, je le connais.
1: Okay. Qui est au 7e rang.
0: OK. Ben, je l'aurais pas eu, mais je le connais.
1: Okay. Ça compte quand même.
0: C'est bon.
1: C'est quand même bon. Deuxième question. Un peu plus courte, celle-là. Je veux savoir le top 3 des pilotes de F1 qui ont fait le plus d'argent en carrière.
0: Oh boy. Lewis Hamilton.
1: Je vais juste répéter la question. Top 3 des pilotes de F1 qui ont fait le plus d'argent en carrière.
0: Lewis Hamilton.
1: Numéro 1, Lewis Hamilton avec environ 637 millions.
0: Max Verstappen.
1: Non, il n'est pas là.
0: Ben, faut que ce soit des gars récemment, mais là, je connais moins les gars récemment. Ben, je vais essayer pour le fun.
1: Pat, sur la messagerie texte, t'en as eu un, oui, effectivement.
0: Schumacher?
1: Exactement, c'est ouais. Lui qui avait dit Michael Schumacher. Et troisième, il en okay. Manque un entre les deux.
0: Le deuxième, il date des années quoi, à peu près?
1: Je pense qu'il pilote encore.
0: Ah boy, je l'aurais pas. C'est sûr, je l'ai pas. C'est-tu le Finlandais, là?
1: Le Finlandais?
0: Oui, il y a un Finlandais.
1: Kimi Raikkonen?
0: C'est ça.
1: Non, c'est pas lui. c'est pas lui. Je vais laisser un peu les réponses rentrer, ça rentre ici. Cédric, tu viens de l'avoir. Yeah!
0: Et qui est-il?
1: Marty aussi vient de l'avoir. On cherchait Fernando Alonso.
0: Ah, je l'aurais jamais eu.
1: Son nom dit quelque chose?
0: Oui.
1: Parfait. Là, on s'en va à NFL, Richard. Ah, c'est dans ta
0: j'ai aucune excuse.
1: On y va. Moi, j'ai toujours été un gros fan des joueurs défensifs dans la NFL. Donc aujourd'hui, je veux le top 10 des joueurs qui ont le plus de sacs en carrière dans la NFL. Et là, avant que tu te lances sur les noms, je veux laisser le temps au monde de répondre. Je veux juste reposer la question.
0: Donc, le top 10 des sacs
1: top
0: en carrière.
1: Top 10 des joueurs avec le plus de sacs en carrière dans la NFL. 514-790-0919.
0: Bruce Smith.
1: Bruce Smith? Non.
0: Hein?
1: Ah oui, c'est le premier.
0: Ben oui,
1: excuse-moi, je l'ai marqué.
0: C'est sûr qu'il y a un ou deux.
1: Il a joué de 85 à 2003 avec les Bills et les Redskins. Et c'est le meneur de tous les temps avec 200 sacs flush.
0: Reggie White.
1: Au deuxième, le Ministry of Defense, c'est mm-hmm. ça, Reggie White.
0: Mm-hmm.
1: Il est à 198, il en manquait juste deux.
0: OK, après ça, Mark Gastineau.
1: Mark Gastineau, ça me dit rien, mais là, je vais regarder juste pour être sûr. Non, il est pas là.
0: Il est pas là?
1: Non. Je regarde un peu. Un fan des Bills sur la YouTube a trouvé une bonne réponse.
0: DeMarcus Ware.
1: DeMarcus Ware avec les Cowboys, il est 10e sur la liste.
0: Randy White.
1: Non.
0: Attends une minute. Non, attends.
1: Oh, Patrick Auger vient d'en avoir une.
0: J'oublie son nom, son prénom. Curse, qui joue avec les Titans du Tennessee.
1: Non, c'est un bon choix aussi, mais non. C'est Javon Curse.
0: Javon, pas là. OK, on a combien, là?
1: 3.
0: On a 3 sur 10.
1: Si je t'ai dit qu'il y en a un qui joue encore.
0: Est-ce que c'est... Ah oui, c'est DeMarcus Lawrence.
1: Non. Un joueur qui joue encore. Von Miller, qui est à 138,5. Dans le fond, si il vient de signer avec les Commanders. S'il y a 3,5...
0: Von Miller, il est rendu avec les Cowboys.
1: Là, je pensais que c'était les Commanders, excuse-moi. Les Cowboys, et une saison de 3,5 sacs, ça l'amènerait au 6e rang de l'histoire. Il est capable, je pense, en une saison. Surtout qu'il y a une utilisation plus
0: modérée. Combien? Ouais. On est à 4?
1: Ouais.
0: 4. Il en manque. On est à 4 seulement sur 10.
1: Exact.
0: Deacon Jones.
1: Non, je ne l'ai pas vu. Non, pas ici.
0: Tu sais, un gars des Redskins, là, qui était... Il y a un gars des Redskins, hein?
1: Je regarde... Oui.
0: C'est ça. Oui, il a joué dans les années 80, hein, lui, c'est ça?
1: Les 90 et 2000.
0: 90 et 2000? Ouais. Ah, c'était pas celui que j'avais en tête.
1: Il y a un... Si tu as dit les Giants.
0: Lawrence Taylor. Je l'ai-tu nommé? Oui, je l'ai nommé.
1: Non, mais il n'est pas là non plus.
0: Ah, il n'est pas là?
1: Non.
0: Lawrence Taylor n'est pas là?
1: Non.
0: Ben voyons donc. T'es-tu sûr de tes affaires, toi?
1: Oui.
0: Giants récemment ou plus tard?
1: J'ai 90
0: ou plus. Ah, c'est Michael
1: Strahan.
0: Ouais, c'est ça, ouais.
1: Si je te dis les Ravens.
0: Ah, Ray Lewis.
1: Non.
0: Ed Reed.
1: Non, l'autre. Il y a un nom plus badass, là.
0: Attends, c'est un secondaire, ça? Non, c'est pas un secondaire.
1: Non, c'est un joueur de ligne.
0: Non, c'est un secondaire qu'on cherche.
1: Non.
0: Terrell Suggs.
1: C'est un secondaire. C'est un secondaire? Ouais. Je pensais que c'était un joueur défensif.
0: Ah, ça ne m'a pas ses pouces.
1: Parfait, tu veux que j'ai flashé tout de suite. Si je te dis les Dolphins.
0: Ah oui. Oui.
1: 90-2000.
0: Oui, je sais parfaitement qui tu parles. Je vois la face en plus.
1: On ne cherche pas Lawrence Taylor.
0: Oui, c'est ça.
1: On cherche.
0: J'ai Jared Taylor dans la tête, c'est pas ça.
1: T'es tellement proche.
0: Je sais c'est qui, là. C'est
1: Jason Taylor. Je te le donne, t'avais sa face dans la tête.
0: Jaron Allen, est-il là?
1: Non. Il nous en manque trois dans le top 5.
0: Bill Romanowski?
1: Non. Il y en a un, mettons, le plus récent à avoir joué. Si je te dis les Panthers.
0: La Caroline?
1: Ouais.
0: Boy. Il a joué avec les Panthers. Pas juste avec les Panthers.
1: Non,
0: Stewart?
1: Non, c'est un joueur un peu poivré, je dirais.
0: C'est pas Stewart, son nom de famille? Non?
1: Non. Il aimait ça poivrer le monde.
0: Julius Peppers!
1: Okay.
0: Après ça...
1: Sinon, il y en a un que j'ai jamais entendu ce nom-là. Il a joué de 85 à 99 avec les Vikings, les Falcons et les 49ers.
0: Ouais. C'est un secondaire. Ah, mon Dieu. Je sais qui tu parles. Il y a un J, hein?
1: Non.
0: Pas de J.
1: Son petit prénom, c'est Chris.
0: Oui. Pas Chris Carter, c'est le receveur. Vas-y donc, c'est quoi?
1: Chris Dolman.
0: Dolman.
1: Tu connaissais-tu?
0: Ouais, joueur de ligne, ouais.
1: Et l'autre, il a joué pour les Rams, les Steelers, les Panthers, les 49ers de 85 à 99. Il a même fait un court séjour dans la WCW.
0: Hey boy! Ça, je l'aurais pas.
1: Un joueur assez intense qui s'appelait Kevin.
0: Kevin Green!
1: Kevin Green!
0: Vrai. Il a joué, c'est vrai, il était lutteur, lui, ok.
1: Ouais. Oh, ça peut être long feu, mais il était là.
0: Il est resté, ok, parfait.
1: On a tout le temps une petite dernière.
0: Vas-y.
1: Ça, encore là, je suis sûr que tu vas avoir toutes les bonnes réponses. Tellement là, que je vais te poser la question. On va attendre un peu, je vais reposer la question pour les gens, ok? C'est à ce point que je suis confiant, Richard.
0: Vas-y.
1: C'est qui les cinq derniers joueurs à avoir joué dans la LNH sans porter de casque?
0: Oh boy!
1: Donc, je pose la question.
0: Pas si facile, là.
1: Quels ont été les cinq derniers joueurs à jouer dans la LNH sans porter de casque?
0: Ben, le dernier, y avait-tu Mike Krzyzewski?
1: Non. LP des Bills, on a trouvé un ici.
0: Ben, le dernier,
1: de la Rouche aussi.
0: Le dernier est avec l'Oilers.
1: Exact, Pascal. Je vois beaucoup de monde qui disent Guy Lafleur. Guy Lafleur, non, il n'était pas dans les cinq derniers, mais je pense qu'il est dans les sept derniers.
0: Ben, le dernier, c'est Craig McTavish.
1: Craig McTavish, qui a joué de 79 à 97, c'est le dernier.
0: Ouais. À quelle année? 97?
1: Ouais. En fait, pendant que tu cherches, ce qui est drôle dans le cas de McTavish, c'est que le casque est devenu obligatoire en 79-80. Et lui, vu qu'il avait signé avant ça, pouvait le porter, il pouvait décider quand. Mais il a joué jusqu'en 97, c'est 17 ans plus tard. Après le règlement.
0: Ron Duguay.
1: Non.
0: Hein? Comment ça que Ron Duguay n'est pas là-dedans?
1: Non, puis tu vois, il y a Steph qui vient de dire la même chose sur la messagerie texte aussi.
0: Et c'est pas facile, parce qu'avant McTavish, ça veut dire qu'on recule probablement des années 80, début 80.
1: En fait, c'est des joueurs qui ont pris leur retraite, puis à leur retraite, dans le fond, qui ont arrêté de porter, qui jouaient plus. Fait qu'il n'y a plus de joueurs podcast.
0: Al Secord.
1: C'est des gens qui ont pris leur retraite dans les début 90.
0: Je viens d'en dire un.
1: Hein? Al Secord, non.
0: Il n'est pas là. Tom Lysiak.
1: Non plus.
0: Bobby Clark.
1: LP des Bills, tu l'as encore?
0: Bobby Clark.
1: Cédric aussi. Non, pas Bobby Clark.
0: Oui, le protecteur de Gretzky. Est-ce que tu? Semenko?
1: Non.
0: Il
1: y a Harold Snaps qui vient de sortir. Snaps, lui, il était encore dans le coin de la fleur. Il n'est pas dans les 5 derniers, mais dans les 10 derniers, par exemple.
0: Derniers.
1: C'est quand même un bon choix. Oh, Louis de Villemercier vient d'en avoir un.
0: Je l'ai vu, puis ça m'écœure de ne pas de l'avoir pensé.
1: Ben, je vais le dire.
0: Il a joué avec mes Flyers que j'aimais dans les années 80.
1: Tu veux-tu le dire?
0: Ben oui, la pieuvre. Brad Marsh.
1: Brad Marsh était l'avant-dernier, dans le fond.
0: Ouais. Donc, il en manque trois.
1: Exact.
0: Willie Plett.
1: Non. Si je te dis Maple Leafs, Penguins et Jets.
0: Maple Leafs, Penguins et hey boy, c'est un gars connu, non? Hein?
1: Un défenseur.
0: Si attends, Randy Carlyle.
1: Carlyle est troisième.
0: Ouais.
1: Quatrième, je te dirais, Canadiens et Capitals.
0: Rod Langway.
1: Et sinon, je te dirais quelqu'un qui a été DG par la suite d'une équipe pour qui il a joué. Ici, il n'y a pas son nom, mais on vient de l'avoir. Une couple de texteurs qui l'ont.
0: Il a été
1: Martin,
0: DG.
1: C'est exactement ça.
0: Il était DG. Ah, c'est, oui, oui, c'est les Sharks. Wilson. Oui.
1: Doug Wilson. Ah, yes, good job. Beau travail, tout le monde, pour ça. Puis on va terminer le quiz avec une citation, comme d'habitude.
0: Oui.
1: Et je vais avec une citation de l'ancien entraîneur de basketball, Bob Knight, qui a déjà dit « Le plus grand motivateur au monde, c'est tes fesses sur le banc. Q rencontre banc, banc contient Q, Q transmet signal au cerveau, cerveau parle au corps, corps se lève du banc et joue mieux. » C'est toute une séquence.
0: Ça a l'air facile, dis de même.
1: Exact, c'est simple quand Bob Knight le dit.
0: All right.
1: Merci de le quiz, merci d'avoir joué tout le monde.
0: Bon, mais parfait. On fait une petite pause, on revient tout de suite.
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